0: What I'd like to see, Canada become our 51st state.
1: Faire du Canada le 51e État, c'est une menace maintes fois répétée par Donald Trump et une menace qui n'a pas été prise à la légère par le premier ministre. Dans une entrevue au New York Times, Mark Carney affirme avoir la responsabilité d'évaluer la probabilité d'événements extrêmes. Il a respiré profondément et il a pris le temps de bien choisir ses mots avant de répondre à la question, dit la journaliste du New York Times, Matina Stevens-Gridneff. Mais il n'a pas voulu dire quelle stratégie le Canada aurait adoptée. Et d'ailleurs, dans ce contexte, le Canada pourrait-il se défendre?
2: Je vous ai entendu qu'on est capable de se défendre seul sans les États-Unis, pas contre une menace à grande échelle.
1: Professeur Hélène App, Stéphane Roussel croit qu'en matière de défense, on ne peut que limiter notre dépendance aux États-Unis.
2: On doit plutôt viser à essayer de hausser le seuil à partir duquel on a besoin de l'aide américaine.
1: Le directeur du département de sciences politiques de l'UQAM, Justin Massy, estime par ailleurs que Mark Carney aurait dû se faire plus discret sur la question.
3: Je ne vois aucun intérêt politique du premier ministre Carney de révéler une telle chose, dans la mesure où je ne vois que des conséquences négatives. Un, de la population, c'est que ça peut les amener à être encore plus inquiètes, plus préoccupées.
1: Mark Carney lui parle de gestion de risque, bien qu'infime, mais qu'il serait irresponsable d'ignorer. Ici Valérie Gamache, Radio-Canada, Ottawa.
4: Et puis toujours à Ottawa, le gouvernement Carney défend son projet de loi C-39 qui vise à accélérer la réalisation de grands projets. Le Bloc québécois et le Parti vert craignent qu'il n'ouvre la porte à une réduction des protections environnementales. Selon eux, le gouvernement pourrait invoquer la faisabilité technique d'un projet pour assouplir des normes, une interprétation qualifiée d'erronée par le premier ministre Mark Carney. Selon la chercheuse principale à la chaire de gestion du secteur de l'énergie à HEC Montréal, Joanne Whitmore, les craintes des partis d'opposition sont en bonne partie fondées.
5: On est en train de vivre une crise climatique. On a des feux de forêt, on a des enjeux d'inondation. Donc, les projets fossiles ne peuvent pas être évalués et accélérés de la même façon que quand on parle, par exemple, de développer un réseau ouest-est canadien avec des infrastructures pour justement nous rendre plus indépendants par rapport à nos besoins en énergie fossile. Donc, ça fait pas de sens de tout mettre ça dans le même paquet.
4: Le gouvernement fédéral n'a pas voulu dire s'il était prêt à apporter des amendements à son projet de loi. Et puis aux États-Unis, le président chinois Xi Jinping a été reçu en grande pompe par son homologue américain Donald Trump à la Maison-Blanche. Cette visite de deux jours est la première du dirigeant chinois à Washington depuis plus de 10 ans. Elle survient en plein débat sur le développement de l'intelligence artificielle au moment où la Chine subit les contre-coups de la guerre en Iran. L'ancien ambassadeur du Canada en Chine, Guy Saint-Jacques, estime que Xi Jinping arrive en position de force à Washington.
6: L'arme que la Chine détient, bien sûr, ce sont les minéraux critiques et les terres rares dont nous avons tous besoin. C'est ce qui a fait fléchir Donald Trump lorsqu'il avait imposé ses tarifs là, du jour de la libération l'an passé. Ceci étant dit, Xi Jinping, bien sûr, a besoin d'être vu comme étant très bien reçu parce que sa position en Chine est un petit peu inquiétante.
4: Le président chinois a appelé au renforcement de la coopération entre les deux pays. C'était les informations.
7: Avant d'être la capitale d'un pays du G7, ce fut jadis une bourgade, un village de bûcherons, boueux et poussiéreux, où l'on trouvait plus de tavernes que de musées. Ici Maxime Coutier, à Aujourd'hui d'Histoire, Bytown, l'ancêtre d'Ottawa.
8: D'autres visiteurs ont l'impression que les citoyens de Tabac ont sauvé une partie de la fougue qui animait les solides gaillards qui créèrent cette ville au temps des arguments frappants de l'époque de l'industrie du bois. L'usure du temps et l'augmentation de la population ont forcé Ottawa à prendre de l'expansion. Une ville nouvelle est à se créer.
7: L'histoire d'une ville, documentaire sur Ottawa en 1967, où il est question du passé un peu rustre de Bytown. Car oui, avant Ottawa, qui devint plus tard capitale fédérale, il y eut Bytown, fondé il y a 200 ans, le 26 septembre 1826, et nommé en l'honneur du colonel anglais qui supervisa la construction du canal Rideau. Bytown était alors divisé en deux. Upper Town, dirigé par les Anglais et les Écossais, et puis Lower Town, lieu de résidence des ouvriers du canal, formé principalement de Canadiens français et d'immigrants irlandais. Une ville rustique, qualifiée avec mépris de Muddy Hole, un trou boueux, mais c'était avant qu'elle ne devienne la capitale nationale. Une transformation plutôt improbable pour ce qui fut jadis un simple village de bûcherons.
9: Ottawa, c'est votre capitale, tout comme c'est celle de tous les Canadiens. Nous voulons donc en faire un objet de fierté nationale pour tous. Une capitale, c'est la ville-mère, celle qui, selon son étymologie, doit être à la tête de toutes les autres. Paris, Londres, Rome rappellent des noms de nations, les Français, les Anglais, les Italiens, et non seulement les Parisiens, les Londoniens ou les Romains. C'est la gloire d'une capitale que d'être essentiellement nationale. Une capitale digne de ce nom, une capitale qui reflétera l'unité, la force, la culture et les aspirations de tout le peuple canadien.
7: Autre temps, autre mœurs, l'honorable Louis Saint-Laurent, premier ministre du Canada, alors qu'il présentait le plan d'urbanisme qui allait embellir la capitale nationale, c'était à la fin de 1949. Ah, pour nous parler de la fondation de Bytown et de sa transformation, mon invité aujourd'hui, Joanne Burgess, elle est professeure émérite au département d'histoire de l'Université du Québec à Montréal, l'UQAM, avec nous en studio. Bonjour.
10: Bonjour.
7: Ah, c'est une ville que vous connaissez bien, puisque vous-même, native d'Ottawa.
10: Oui, en fait, je suis née à Ottawa, ma mère est née à Ottawa, mon grand-père est né à Ottawa, donc j'ai des racines outaouaises profondes.
7: Oui. Et sur le plan géographique, il faut le dire, c'est un lieu exceptionnel, au confluent de la rivière des Outaouais et de la rivière Rideau.
10: Oui, c'est un site qui est très, très beau. Aujourd'hui, en tout cas, il y a eu des transformations majeures, mais aussi d'un point de vue stratégique, il y a énormément d'avantages pour le commerce, pour le transport.
7: À sortir de ce qui était le cas, même chez les Autochtones, depuis longtemps, lieu de passage et lieu de commerce majeur.
10: Oui, la rivière des Outaouais, qu'on appelle aujourd'hui la rivière des Outaouais, permet, évidemment, on pense à sa relation avec le Saint-Laurent, mais en amont, en remontant, on peut accéder par la rivière, ce qu'on appelle aujourd'hui la rivière des Français, à la Baie-Georgienne, au lac Huron, au Grand Lac, à l'intérieur du continent. Donc, c'est une voie qui facilite l'accès de la vallée laurentienne jusqu'au cœur du continent nord-américain.
7: Ouais. Donc, lieu stratégique pour le commerce. Ce fut plus tard un avant-poste militaire, mais les Britanniques décident d'y construire un canal après la guerre de 1812, dans les années qui suivent la guerre de 1812, qui va donner naissance à cette fameuse ville ou village au début, Bytown. Mais pourquoi on veut y faire creuser un canal?
10: La décision de creuser un canal est vraiment une conséquence des analyses militaires du déroulement de la guerre de 1812-1814 qui opposait la Grande-Bretagne et forcément le Canada de l'époque aux États-Unis. Et comme vous le savez, comme on le sait tous, on partage une frontière avec les États-Unis et notamment le fleuve Saint-Laurent. En amont de Montréal, est un fleuve qui a d'une part, d'un côté le Haut-Canada de l'époque et de l'autre l'État de New York, les États-Unis. Ouais. Et donc, on se rend compte pendant la guerre de 1812 qu'il y a une très grande vulnérabilité au niveau de l'approvisionnement militaire entre les postes, ce qui est sur le Grand Lac et Montréal. Et donc, la question, c'est comment protéger une voie de transport qui permettrait, dans l'hypothèse d'un autre conflit, comment faire en sorte qu'on puisse acheminer l'équipement militaire, les soldats, etc., en évitant ce bras d'eau qui donne une fragilité. Donc, ce sont vraiment des impératifs militaires qui vont amener la décision du gouvernement britannique de l'époque d'investir et de confier donc à des experts, des ingénieurs militaires, le mandat de construire ce canal.
7: Sous la supervision de colonel John Bay, qui va donner son nom à Bytown. Alors, c'est qui cet homme?
10: Donc, John Bay, c'est un Anglais, d'origine, dit-on, relativement modeste, qui va faire carrière, qui va avoir une formation militaire et qui va gravir des échelons sur la base de son mérite, plutôt que par les avantages financiers de sa famille, et qui va assez rapidement bifurquer vers une formation comme ingénieur militaire. Il va avoir une carrière militaire en Europe, associée à Wellington, à Lord Wellington. Et donc, à cause de son expertise militaire et son savoir-faire comme ingénieur, c'est lui qui va être choisi pour assumer le leadership et la planification, finalement, des travaux de construction.
7: Oui, parce que c'est un ouvrage considérable, creuser ce canal, puis c'est dangereux aussi. C'est 202 kilomètres de long, donc il faut des bras.
11: faut des ouvriers. D'où l'arrivée de ces immigrants, ces Irlandais, puis aussi les Canadiens français.
10: En fait, parce que c'est un canal qui va profiter de la rivière Rideau, qui va chercher à apporter des améliorations, mais le gros du travail de construction d'un véritable canal, c'est dans la section du canal qui est située à Ottawa. Donc, oui, c'est pas sur toute la... Et donc, effectivement, ça prend énormément de bras. Et à l'époque, il y a des... surtout du côté chez des Irlandais immigrants de l'époque, il y a des groupes d'ouvriers, de journaliers, qui ont cette expertise si on veut, dans le travail physique très, très dur, et qui vont se déplacer selon les différents chantiers qui se présentent. Et un certain nombre de Canadiens français qui, à cause de la proximité avec le Bas-Canada, qui vont y venir également. Mais c'est, on repose vraiment énormément sur cette main-d'œuvre irlandaise qui a travaillé aussi au canal de la Chine et plus tard à d'autres canaux.
11: Qu'on retrouve un petit peu partout. Mais en même temps, c'est aussi parce que de l'autre côté, tout ça fait partie d'un tout. Hein. C'est un village de bûcherons qui tire profit de l'industrie du bois puis de la drave sur la rivière des Outaouais, les Canadiens français sont là également. Là.
10: Beaucoup de ces Canadiens français sont des travailleurs saisonniers, parce que le peuplement, il faut comprendre que le peuplement de la vallée de l'Outaouais n'est pas très avancé. Il y a un certain nombre de colons, de gens qui font du travail en forêt, qui ont aussi une terre, mais il y a énormément de main-d'œuvre saisonnière qui vient travailler dans les chantiers, et aussi c'est à l'époque des grands radeaux qui vont vers Québec, donc les radeaux qui descendent de l'Outaouais. Et Ottawa, comme Hull, mais surtout Ottawa, va se développer comme une espèce d'avant-poste qui va aussi alimenter les chantiers et qui est aussi un lieu de détente et de divertissement pour les travailleurs forestiers, évidemment.
11: Oui, tout à fait, parce que c'est ça, Bytown, bon, c'est tout un univers, hein. Vous êtes un lieu de détente, ville un peu rustre, hein. On y vient bon, pour faire la drave, mais aussi pour l'alcool, les tavernes, et parmi eux, des personnages légendaires, bien connus, plus grands que nature, dont le plus célèbre, Joe Bonfait.

0: que t'es devenu un géant.
1: Idiot. On est pas mal, Clito. Ma grand-mère, c'est tellement fanant. Tu sais, Joe Montferrand, là, lui, il mettait ses initiales au plafond, comprends-tu?
2: Ses
1: pieds. Et puis, un coup, il s'en va sur le pont de Saint-Patrick, là, Québec et puis Ottawa. Et puis, il y en a qui ont voulu une dizaine, moi, qui l'en compte. Il dit, mais vous autres, vous dites, vous savez, après l'eau. On dit, on est trop pour ne pas rien. Par les gens, mon vieux. Ça, c'est aussi dans la petite, ma grand-mère dit ça. On savait qu'il était fort. Puis, il est par jardin, il m'allait venir, mon vieux.
2: L'avez-vous déjà vu?
1: Non.
2: C'est vrai qu'il mesurait 8 pieds, puis.
1: Oh non.
2: Pas 8 pieds.
1: Non.
2: C'est du démantelé, ça.
1: Non, 7 pieds.
2: 7 pieds.
1: 7 pieds et demi, 7 pieds.
2: 7 pieds, 7 pieds et demi.
1: 7 pieds. Un homme qui pèse à peu près 225 de 50, c'est pas de graisse. Des gros poignards des mains. Il poignait une pétate. C'est une pétate crute, là. Il poignait une pétate crute de main, puis l'écroule dans sa main.
3: Oui, pas 8 pieds, mais 7 pieds. Hein? 7 pieds et demi.
4: Ah bon?
3: Bien sûr, c'est la légende de Joe Montferrand, témoignage ici à l'émission Jean de mon pays en 1973. Évidemment, ça relève de la légende, mais c'est vrai qu'après la construction du canal, il y a eu des conflits violents entre francophones et irlandais parce qu'on se battait pour le peu de postes qu'il y avait à pourvoir. Il n'y avait pas beaucoup de travail. Puis ça jouait du coude à ce moment-là.
5: La majorité des travailleurs forestiers au début du 19e siècle étaient des Canadiens français. Et quand la construction du canal se termine en 1832, il y a quand même une concentration importante d'Irlandais qui sont établis à Montréal. Et effectivement, il y a le problème à ce moment-là pour eux de chômage, de manque de travail. Et il y a quand même une expansion du travail forestier à l'époque. Donc, il y a la volonté de s'accaparer une plus grande part. Et il y a un certain nombre de leaders du côté irlandais qui vont adopter la stratégie de l'intimidation et de la violence pour essayer de s'accaparer une part, ce qu'on va appeler la guerre des Shiners, parce qu'on va les appeler les Shiners, et qui vont effectivement intercepter des radeaux qui descendent, qui vont s'attaquer aux Canadiens français qui sont sur ces radeaux, qui sont des travailleurs, et ça amène une violence extrême, effectivement, qui dure pendant un certain temps. Puis il faut comprendre que Ottawa est vraiment, c'est une ville frontière, loin des centres urbains, loin de l'ordre établi. Il n'y a pas vraiment de force policière locale. Il y a l'armée, mais l'armée, son mandat, c'est pas vraiment de maintenir l'ordre, c'est plutôt lié aux travaux d'aménagement du canal, etc.
3: Tout à fait. Il y a vraiment cette atmosphère de ville frontière, hein, un peu Far West, là, toute cette réputation de ville rustre. On dit même Bytown, la Soularde, hein, toute petite population, mais une population, c'est vrai, assez hétéroclite. Hein.
6: 4 ans après l'arrivée du colonel Bay, soit en 1830, la population de Bytown s'élevait à environ 1000 habitants. Mais, à vrai dire, quel fouillis que cette population. Il y avait d'abord un fort contingent de loyalistes américains. Un bon nombre de colons écossais, de religion presbytérienne, soldats et officiers réformés pour la plupart, une colonie de pauvres émigrés irlandais, en majorité protestants à cette époque, et une minorité de Canadiens français, catholiques, bûcherons ou colons sans le sou. Ajoutez à cela les ouvriers spécialisés du canal Rideau, les militaires en fonction, les marchands de bois, les navigateurs de passage et les trafiquants sans conscience, et vous aurez là le portrait haut en couleur de ce village que les missionnaires surnommaient la Babylone du Haut-Canada ou encore le village d'enfer.
3: Ouais, la description un peu élogieuse de Bytown, l'animateur Normand Paget à notre radio à l'émission de Village en Village en 1992. Bon, le village d'enfer, c'était sans doute exagéré, mais c'est vrai que les premiers notables qui mettent les pieds sont pas très impressionnés. Et puis, j'ai un extrait ici, le journal de bord d'un ingénieur écossais à l'époque qui dit « Quand le site de Bytown a été arpenté pour la première fois et que le défrichement a commencé, l'endroit présentait l'aspect le plus sombre et le plus chaotique. Le terrain n'était qu'une contrée sauvage sans chemin, faite de marécages, de ravins et de sous-bois impénétrables. Des rues ont été tracées à même la fange où les ouvriers pataugeaient jusqu'aux chevilles dans la boue au milieu des souches calcinées et noircies. » Pas très accueillant au début, là.
5: Non, mais en fait, on choisit un lieu pour des raisons stratégiques. Si vous connaissez l'entrée du canal Rideau à Ottawa de la rivière, bon, il y a cet escarpement.
0: Oui.
5: Et donc, il y a aussi des avantages stratégiques. On imaginait même à l'époque potentiellement construire une citadelle comme à Québec sur les hauteurs, là où se trouve le Parlement aujourd'hui.
0: Ah, oui.
5: Donc, il y a des avantages de proximité, mais c'est un lieu qui est, bon, du côté québécois, il y a Hull qui a déjà amorcé son développement.
0: Mm-hmm.
5: Mais effectivement, c'est la forêt et la voie choisie oblige à passer par un grand marécage, ou notamment qui va être la source de la malaria, qui va tuer énormément d'ouvriers. Donc oui, on comprend que ce sont les autorités militaires qui vont essayer d'aménager un peu la ville, mais dont leur premier mandat n'est pas de faire du développement urbain.
0: Non, bien sûr. Et puis, c'est un lieu assez inhospitalier. Bon, c'est plus tard que cette idée d'y déménager ou d'y aménager la capitale nationale va apparaître, mais sans qu'il y ait des conflits. Et l'un d'eux, Stoney Monday, va passer à l'histoire, un conflit extrêmement violent, où là, les francophones et les Irlandais sont ensemble, là, à ce moment-là.
5: Oui, en fait, certainement les Irlandais catholiques sont très nombreux, et les Canadiens français sont ensemble. Donc, en 1849, c'est un événement qui s'inscrit dans la suite des bouleversements autour de l'incendie du Parlement de Montréal et l'adoption de la loi indemnisant les victimes des rébellions de 37-38 et qui va opposer les anglo-protestants, Tories, conservateurs et des Irlandais protestants, et des Écossais, évidemment, et les groupes réformés qui sont plutôt généralement Canadiens, Français et Irlandais. Et donc, en 1849, après l'incendie du Parlement, on est en train de réfléchir au futur site d'une capitale. Et donc, des membres du groupe réformé à Ottawa souhaitent inviter Lord Elgin à venir à Ottawa pour découvrir la ville, espérant que ça puisse l'influencer. Et la décision d'organiser une rencontre pour exprimer une invitation suscite la colère des éléments Tory conservateurs qui vont ensuite affronter, investir les lieux occupés par les réformés. Il y a un premier affrontement violent.
0: Oui.
5: Ensuite, ils se replient respectivement, réorganisent leurs troupes et vont s'armer et donc se présentent. Et là, l'armée doit intervenir pour empêcher que des centaines d'hommes armés commencent à s'entretuer, en fait. Donc, Stoney Monday, c'est cette idée que finalement les gens se jettent des pierres et aussi d'autres projectiles un peu dangereux.
0: Un affrontement extrêmement violent.
5: Oui.
0: Mais bon, malgré tout, Bytown va devenir Ottawa le 1er janvier 1855. Pourquoi ce changement de nom?
5: Ce que je comprends, c'est qu'à l'époque, donc au milieu des années 1850, il y a vraiment une espèce de campagne menée par différentes villes au Québec et en Ontario pour être choisie comme future capitale de la province du Canada, qui va devenir le gouvernement fédéral éventuellement. Et donc, plusieurs personnes pensent que Bytown est associé à la mauvaise réputation au passé.
0: C'est depuis le début, là.
5: Exactement. Et donc, d'avoir une nouvelle appellation, on voit aussi aujourd'hui des villes qui décident de changer leur nom pour des fins de marketing. Alors là, on va, c'est l'adoption d'Ottawa comme un élément de cette stratégie pour recevoir un avis favorable éventuellement et être choisie comme capitale.
0: Oui, et elle sera choisie. La reine Victoria va en faire la capitale du Canada, ce qui était assez audacieux. On le rappelle, bon, on a fait un épisode là-dessus, mais c'était pour assurer d'une part la sécurité du gouvernement puis mettre fin aux rivalités entre anglophones, francophones, puis entre différentes villes, Montréal, Toronto, Québec et Kingston. Qui se disputaient le titre.
5: Ouais.
0: Disons que le choix ne fait pas l'unanimité. Goldwin Smith, intellectuel et historien, va écrire un mot resté célèbre. Il dit « Un village de bûcherons subarctiques transformé par décret royal en arène politique. » Et puis, dans les journaux de Montréal et de Toronto, on écrit « Un palais de Westminster jeté en pleine forêt sauvage.
5: Ouais. »
0: Donc, même avec la construction du Parlement, qui est imposant, qui est spectaculaire, il y a cette image qui demeure quand même début, là.
5: Mais Ottawa, si on se replace dans les fin des années 50, 1860, Ottawa est encore une ville relativement petite, dont la base économique, c'est le travail forestier. C'est une ville qui n'est pas bien organisée. Il n'y a pas de service d'aqueduc, il n'y a pas de service d'égout. Les rues ne sont pas pavées. Il y a une photo célèbre, on dit que c'est la première d'Ottawa où on voit sur la rue Sparks, qui est au centre-ville, il y a des cochons en train de se promener parce que c'est eux qui mangent les vidanges, finalement. Donc, on imagine que des gens qui connaissent Toronto, qui connaissent Québec, qui connaissent Montréal, avec des bâtiments prestigieux.
0: Et tout,
5: alors, on voit qu'il y a un parlement qui est construit sur un site magnifique, mais autour duquel se déploient des rues en terre, en boue, de la poussière, des chemins de fer qui traversent la ville pour transporter le bois, etc. Donc, on est dans une espèce de juxtaposition d'une ville qui est une ville frontière, mais quand même peu développé. Puis aussi avec les hommes, les fonctionnaires, les hommes politiques qui arrivent, ben en fait, il n'y a pas un stock de logements approprié. Donc, je pense que le choc doit être assez monumental.
0: Ah ben oui, on imagine. Les deux univers qui ne se côtoient pas beaucoup normalement. Bon, ouais.
5: Qui coexistent péniblement.
0: Oui, ben sans doute. Bon, il y a un plan qui va tout changer, mais c'est beaucoup plus tard. Hein. C'est le plan Grébert, du nom de l'urbanisme Jacques Grébert, qui va profondément modifier le paysage d'Ottawa. C'est le premier ministre William Lyon Mackenzie King qui le commande à la fin de la Seconde Guerre mondiale. Il sera finalement présenté en 1950. On l'entendait au début en introduction. Oui. Ça change profondément le visage de la ville, même s'il y avait eu, bien avant, là, des initiatives pour mettre un peu d'ordre là-dedans.
5: Oui, c'est une révolution pour la ville d'Ottawa, parce que c'est la première fois qu'il y a un plan, je dirais, global, à l'échelle régionale, qui vise à transformer cette ville qui porte toujours toutes les traces de son passé industriel et de son développement désorganisé pour tenter de créer une ville plus cohérente sur le plan de l'urbanisme, mais aussi digne d'une capitale. Donc, un des éléments premiers, c'est d'essayer de désengager le centre-ville, donc de faire en sorte que toutes les voies ferrées qui traversent la ville soient reportées en périphérie, que toutes les industries qui sont encore implantées à différents endroits dans le centre soient aussi déplacées, qu'on essaie d'aménager des bâtiments plus prestigieux pour d'autres fonctions urbaines. Et il y a une volonté aussi d'annexer des territoires au-delà des limites actuelles de la ville pour le développement de nouvelles banlieues. Et ensuite de contrôler ce développement-là par la ceinture verte, donc une zone qui va limiter et contrôler l'urbanisme et auquel s'ajoute une volonté de développer des parcs au sein de la ville et aussi le parc de la Gatineau, donc avoir cette zone verte autour de la ville.
0: Oui, ben l'idée étant d'en faire une véritable capitale nationale. Hein, puis bon, à terminer l'architecture un peu pêle-mêle, puisque vous dites par rapport au chemin de fer, Jacques Grébert va le dire, hein, il fallait désenclaver. Il fallait sortir ça. Mais, et on le sent profondément amoureux de cette ville-là, il dit Ottawa doit tirer profit de sa topographie exceptionnelle.
4: Et lorsque vous êtes arrivé ici, comment avez-vous été frappé par la topographie et la géographie de cette même de la ville?
7: On était aveugle pour ne pas la comprendre. C'est unique au monde d'avoir un site aussi beau que celui d'Ottawa.
4: C'est possible.
7: La preuve, c'est quand j'ai fait le premier plan, où j'ai recopié naturellement les dispositions géographiques de la ville, beaucoup de gens à Paris m'ont dit, mais vous en avez fait une belle composition, mais comment allez-vous réaliser tout ça? Ben, je dis, c'est fait par le bon Dieu, mais pas par moi. Alors j'essaye de sauver une chose admirable, un site unique au monde, avec des forêts comme la Gatineau à côté de la ville. C'est unique au monde, je répète exprès ce mot, parce que c'est vrai. C'est pas de l'Américain qui dit « the greatest, unique in the world », c'est pas vrai. C'est la vérité même. C'est pourquoi je dis que mon travail a été relativement simple. La nature était déjà très bien, il n'y avait qu'à la protéger.
0: À propos de l'architecte et urbaniste français Jacques Grébert au micro de Guy Dauzois en mai 1962. Donc, on le sent à son ton qu'il est véritablement enthousiaste par rapport à cette ville-là.
5: Ben, il est conscient du fait qu'à partir du milieu du 19e siècle, avec l'industrialisation, ce sont le long des berges de la rivière des Outaouais que s'implantent d'abord les scieries, puis ensuite, évidemment, les usines de pâte et papier qui ont donné une certaine odeur à la ville pendant longtemps. Donc, le projet de sauvegarder la nature qui existe, mais aussi de retrouver et d'aménager donc le long de la rivière des Outaouais et aussi le long du canal, parce qu'il y avait aussi des voies ferrées qui d'un côté du canal. Donc, de renaturaliser dans un sens et de pouvoir ainsi mieux mettre en valeur le site et la beauté du site. Et il y a aussi des projets d'aménagement au niveau des grandes voies de circulation qui, malheureusement, vont être... Certaines sont maintenues, mais d'autres, avec la croissance de l'automobile, dont il n'avait, pense, pas prévu l'envergure, il y a certaines de ces idées qui ne vont jamais se réaliser.
0: Oui, parce que, bon, par la suite, dans les années 60-70, la ville va aussi se transformer avec le développement de la fonction publique. Oui. Il y aura une explosion démographique à ce moment-là.
5: Il y a une explosion démographique, une croissance de l'appareil d'État et une perte de contrôle sur le cadre bâti. Et donc, c'est l'époque où il y a ces gratte-ciels du centre-ville et aussi du côté de Hall, de Gatineau aujourd'hui. Et un des enjeux de l'époque, c'est la question du regard porté sur le Parlement et donc de la perspective et de la construction des gratte-ciels au centre qui fait en sorte que de la ville, on ne voit plus vraiment le Parlement. Et ça, c'est une des préoccupations de Grébert, c'est les perspectives. Et donc, comment le site du Parlement se révèle progressivement. Puis là, oui, effectivement, effectivement, il y a un développement c'était plus chaotique
0: oui,
5: à ce moment-là.
0: Puis c'était dans l'air du temps d'à peu près toutes les villes. Hein,
5: oui,
0: tout
5: exactement.
0: Il y a la modernité, on l'a vu dans l'ensemble de l'Amérique du Nord.
5: Oui.
0: En tout cas, Bytown, il y a 200 ans précisément, hein, je le rappelle, c'était en septembre 1826. Et Ottawa, aujourd'hui, capitale nationale, plus d'un million d'habitants, 1,5 million avec la banlieue. Une ville, bien sûr, qui n'a plus rien à voir avec le Muddy Hole qu'on décrivait jadis, ce trou boueux et ce village de bûcherons. Transformation assez radicale. Mon invité, Joanne Burgess, elle est professeure émérite au département d'histoire de l'UQAM, l'Université du Québec à Montréal. Merci beaucoup d'avoir été là.
5: Merci à vous.
0: Merci également à toute l'équipe d'Aujourd'hui l'Histoire. Ici Maxime Côtier. Là-dessus, bonne soirée. À une prochaine. Au revoir.
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13: OK. Parfait.
14: Peut-être que...
13: C'était avec Jean-Sébastien Girard, on a parlé, on parlait de plein de choses.
14: Ah. Oui. Puis...
13: L'intérêt de Céline, que certains ont en commun.
14: Puis là, ils ont dit Mario Girard au lieu d'Hugo...
13: Non, Mario Girard et Hugo Dumas.
14: Ah, d'accord.
13: Il y a un lien?
14: Mais non, il n'y a pas de lien. Enfin, je veux dire, pour Céline.
15: Il y en a quelques-uns.
13: Regarde.
14: OK, on se comprend. On se comprend.
13: Sinon, moi, je suis venu en vélo, vous?
15: Ah!
16: Moi aussi.
13: On le voit-tu? J'ai apporté mon vélo. On le voit-tu?
16: Vous ne le mettez pas dans le garage comme tout le monde?
13: Ben, je peux pas voir le vélo là.
16: Pas besoin de le barrer, il y a une...
14: Non, mais ça, tu vas.
13: On pourrait l'apporter dans le garage, pour vrai?
16: Oui.
13: Je savais pas ça, moi. C'est juste que là, c'est simple pour vous écœurer, parce que pour vous faire chialer, parce que je sais que Nathalie est bien fâchée.
14: Moi, j'ai un Giant, ça se peut-tu?
13: Je sais pas, Nathalie, je suis pas chez vous.
16: Ça se peut, ça existe.
13: Je sais bien pas.
14: Non, mais il y a un bon vélo québécois qui s'appelle Giant.
13: Non, pas québécois, pas une seconde.
14: OK, ben il y a l'autre alors. Comment il s'appelle l'autre?
15: Louis Garneau.
13: Argon ou Louis Garneau?
14: Non, il y en a un autre.
13: Ça existe plus.
14: De Vinci.
13: De Vinci, ça vient de chez nous, de Saguenay-Saint-Jean.
14: C'est ça que j'ai.
13: Oui, De Vinci.
15: On peut-tu parler d'autres choses?
13: Moi, mais là, il y a la jeune canadienne vélo, qui vient de gagner. Elle a fini deuxième là, dans la course en ligne. Des U23, donc ça,
14: bravo.
13: C'est ceux qui sont
14: C'est comme la danse en ligne, ça, la course en ligne?
13: Oui, mais vite.
14: OK, d'accord.
13: C'est la même chose.
14: En tout cas, moi, finalement, c'était pas si pire.
15: C'était l'enfer.
14: C'est vrai qu'il fallait que je passe par Brossard
15: pour venir à Montréal.
14: Ah
13: ouais? C'est pas si... Je veux dire, c'est sûr que ça circule pas comme quand il y a pas d'entrave, là, mais... Oui, mais là, vous faites pas de vélo? Ben, c'est ça.
15: Mais non, mais vous me gossez avec vos vélos.
14: Prenez le métro, Hugo.
15: Oui, mais là, il y a des journaux que ça ne tente pas de prendre le métro.
14: Le métro, en plus, a 60 ans.
15: Hey, pour vrai, tout était sur Sherbrooke, l'enfer, les rues fermées, Jean-Philippe éternue, je sais pas, il flatte sa selle. Mon Dieu.
16: J'aime mieux l'imitation de Pierre Brassard.
14: Mais ça, c'est comme un vélo de route ou quoi? Là. C'est pas un vrai vélo de course.
15: C'est quoi cette couleur-là, en plus?
13: Voyons!
14: C'est une belle couleur.
13: Un vélo de course.
15: Combien ça vaut?
13: Ben, c'est pas de vos affaires, par exemple.
15: Pourquoi pas? C'est un Argon 18. Les gens, écrivez-nous.
13: Ben non. Vous savez que Argon 18, pour la petite histoire, Gervais

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1: Dans la version course de ça. T'es bien gêné de joindre la gang. Là.
2: Bouchard faisait une course de vélo?
1: Non, c'est la course de course. C'est un gros week-end de course de course.
3: Un week-end d'enfer.
1: Ben non, Stéphane. Enfin, peu importe. Vous n'avez pas regardé un peu la course? Vous n'avez pas trippé un peu? Il n'y a rien qui vous intéresse?
4: Oui, moi j'ai un petit peu, mais juste regarder les plans, les prises de vue de Montréal.
1: Ben oui, mais allez sur place avec Michel. Il va trouver que ça va vite. Non, mais c'est un beau petit party. C'est le fun. Vous, Olivier, est-ce que vous allez y aller en fin de semaine?
2: Peut-être.
4: Ah oui, ils vont
2: J'en fermer. Ai parlé avec mes ados, voir si ça leur tentait, puis ils m'ont dit non.
3: Ben voilà, moi je suis team ado Oli.
4: Mais ils vont fermer le pont Champlain.
1: Oui, ils ferment samedi et dimanche pendant quelques heures.
4: Dans les deux directions?
1: Non, dans une seule direction, vers Montréal.
4: Vers Montréal, ouais, OK. Ouais, donc, moi, je me pousse à la campagne, je vous le dis tout de suite.
1: Ben, poussez-vous à la campagne.
3: Mais là, au moins, c'est autour du Mont-Royal, c'est moins pire, c'est pas dans les rues du centre-ville. On a passé le pire bout.
1: Le pire bout, ça dépend comment on le voit, absolument, mais toujours est-il qu'on a passé le pire bout, il reste trois jours.
3: Ouais, mais c'est sur la rive sud.
4: Mais
3: le
4: honnêtement, qu'est-ce qu'ils nous ont dit? 70 millions de personnes qui allaient venir,
1: je sais pas trop. 200
4: milliards. 200, mais je vois rien. Est-ce qu'il y a, y a-tu vraiment du monde?
1: Parce que moi, je pense qu'on est rendu à 113 milliards. Mais non, il y a des gens. C'est plein.
4: Il y a des gens. C'est
1: un sport qui est, contrairement au hockey, par exemple.
4: Discret, non?
1: Voyons.
4: Non, c'est
1: gratis. On peut aller sur le bord de la route. Et on les regarde et c'est gratis. C'est pas besoin de payer, là.
4: Plate. Ah oui, mais ils passent, tu sais. C'est gratis, je comprends. Ils passent.
1: Ben oui.
4: Il y a un coup qu'ils sont passés,
1: Vous déjà regardé une course de F1?
4: Non, j'en
1: ai. Ça passe.
4: Oui, c'est vrai.
1: Bon.
4: C'est vrai.
1: Fait que là, maintenant, il faut pas arrêter de virer fou, là. Oui. Bon, ça, c'est dit, ça, c'est parlé.
3: On dirait qu'on est sur votre podcast.
1: Non, c'est pas ça. Mais c'est ce que. Vous chialez tellement. Alors que. Mais je peux comprendre, parce que c'est chiant, quand même, là. C'est vraiment chiant, mais c'est pas l'enfer.
4: Je suis d'accord.
2: Je ne sais pas si nos auditeurs de Sudbury trouvent ça chiant qu'on parle de vélo tous les jours depuis deux semaines.
3: Merci, Ali. La voix de la raison.
1: Excusez-moi, là. À Sudbury, là, je veux dire, ils nous écriront les quatre. Puis
3: le gros 20 gros,
1: Mais là, si vous avez un marathon à Sudbury, écrivez-nous. Puis on va en parler. Sinon, en rafale, on a un courriel qu'on a reçu depuis très longtemps. Puis je veux en parler. Puis je n'ai jamais le temps de me rendre. Mais 10 secondes.
3: Ah oui.
1: L'épilogue, c'est la meilleure chose qui soit arrivée au monde depuis l'invention du pain tranché. Les petits jingles de la spornographe, j'adore. On va se le dire, la journée sans Vautier, c'est pas pareil. Ce jeu,
3: c'est vrai.
1: Gab Côté, waouh. C'est pas mal ça.
3: On nous nomme jamais, nous. On est comme nous autres.
1: J'ai pas fini le courriel. J'ai pas fini le. Ben, vous écoutez le prologue. On parle un petit peu de vélo et beaucoup de. Et qu'il y a
4: rien d'autre.
1: Et qu'il y a de la haine.
3: Moi, je te Bye bye.
1: Bon, vous écoutez l'émission officielle du fanbase de Patrice Roy. Vous écoutez la journée encore, tout comme Patrice Roy, encore jeune sur ses premières. Il était du bon hier. Et qui était bon. Non?
2: Ben oui, moi je trouve, mais j'écoutais Mario Dumont ce matin, il était pas d'accord.
1: Ah, il était pas d'accord?
2: Non, il l'appelait juste l'animateur. Il a jamais dit son nom. L'animateur.
1: Est-ce que tu trouvais Paul Larocque était bon?
2: Probablement.
1: Ben, mais c'est sûr. Y a-t-il un lien?
2: On ne sait pas.
1: On ne sait pas. C'est les Jeudis Jaillis avec Nathalie Petrovski et Hugo Dumas. J'ai très hâte du sujet d'Hugo. Ah. Vous savez, on s'est émerveillé au début de la semaine. Je pense que c'était dans le prologue, n'est-ce pas, Olivier?
3: Lundi.
1: Alors que je regardais dans nos nouvelles, et puis une de ces nouvelles-là, c'était écrit une journaliste qui a comment de la.
3: Respectée?
1: Non.
4: Non, la reine de la critique.
1: Non plus. Il y avait de la reine de la critique.
2: Il y avait critique.
4: La reine de la critique.
1: Une journaliste qui n'a pas la langue dans sa poche au chanteur masqué, puis je dis ben non. Ouais. Ben non. Puis Olivier dit ben non. Puis là, à un moment donné, enlève ça à son casque, toute chose.
3: Petit casque.
1: Rarement, elle a eu des aussi beaux cheveux, par exemple. Ça, je vais vous le donner.
3: Son fond de tête était beau.
1: Elle avait un beau baisse. Sa teinture était faite. Je vous dis. Je ne peux pas croire. Je ne peux pas croire que vous avez fait ça, n'est-ce pas? On va en parler plus tard avec
4: vous.
2: Oui, encore un débat hier soir, Jean-Philippe. Encore un débat, d'ailleurs, pendant que je jouais au hockey. Mais je l'écoutais après, évidemment. De toute façon, comme l'a dit Mario Dumont hier matin à Cube, avec les débats, le hockey nous vient toujours à l'esprit.
5: L'exemple du hockey nous vient à l'esprit. Tu sais, t'es dans le vestiaire, après la deuxième période, tu mènes 2-1. La tentation, c'est de dire on va jouer défensif. Mais on le sait, ça, quand tu te mets à jouer défensif, t'es fait. Tu vas t'en faire poter.
2: Bon, je pense qu'il a oublié les succès de Jacques Lemaire, mais on comprend ce qu'il veut dire. Dans un débat, faut pas jouer défensif. À l'avant-match à RDI, Philippe G. Fournier lui a expliqué pourquoi le PQ gagnait des comtés, même s'il restait stable dans les intentions de vote.
6: Des fois, on gagne une partie de hockey parce qu'on joue bien, puis des fois, on gagne une partie de hockey parce que ton adversaire joue tout croche.
2: Le gars a

0: développer le modèle statistique le plus avancé pour juger d'une élection, mais il est pogné pour utiliser une analogie de hockey pour qu'on comprenne, pauvre
1: les
0: monsieur.
1: Les gens comprennent pas, sinon.
0: Comprennent pas. Il n'y a pas vraiment de chef qui a scoré dans son net hier. Une fois la partie commencée, par contre, il a rapidement été question d'une certaine Tania qui a eu maille à partir avec le système de santé.
1: Ah oui.
2: Écoutez-la bien, de Tania Lamoureux.
3: Bonjour, je m'appelle Tania Lamoureux.
2: La réponse à la question de Tania, ce qu'on peut faire par contre pour Tania. Donc Tania, mettre l'épaule à la roue pour donner un service en temps utile à Tania.
4: Des cas comme Mme Tania, il y en a plein.
2: Mais Tania qui nous parlait tantôt est pas plus avancée.
5: Mais vous dites quoi à toutes les Tania? Tania, elle a dû payer pour aller au privé.
6: Mme Tania, dont on avait parlé,
7: Paul Saint-Pierre Plamondon, quand il a dit, voici ce qu'on peut faire pour Tania.
6: Donc, exactement. Toutes les Tania, parce qu'ils sont nombreux, c'est des milliers de personnes comme Tania.
8: Qu'allez-vous faire pour les Québécois, les Québécoises, dans le cas de Tania Lamoureux?
9: Qu'est-ce que vous voulez que je...
0: On dirait que rendu à l'entrevue.
1: On parlait des lunettes croches, voici.
10: Ben non, je sais, mais ça, pour venir là-dessus.
1: Mais ça, c'est pas parler de l'apparence nécessairement, parce que c'est juste, c'est technique, là. C'est comme dire...
10: Arrangez-moi ça, là.
1: Je pense que c'est... Sa branche de lunettes
10: était trop
1: à droite, elle se rend jamais à son oreille. Mais ça, à mon avis, avec un optométriste, un opticien, ça se règle, ça.
10: Voilà, excusez-nous, Ali.
0: On parle d'Éric Duhaime, en passant. Merci. Donc, il est rendu à la fin, à l'entrevue d'après-match. Il avait un petit peu oublié Tania. Par contre, on ne sait pas si les milliers de Tania à l'écoute sont d'accord avec Paul Saint-Pierre Plamondon, qui veut abolir Santé Québec, un truc broche à foin, comme il l'a décrit.
2: On peut abolir cette gouvernance-là qui a été faite sur un coin de table dans une nuit de Noël où est-ce qu'on levait la main en disant ce projet-là est mal fait, il est bâclé.
0: J'ai pas trop compris l'histoire de Noël.
1: Non, moi non plus.
0: Le projet de loi a été adopté le 9 décembre, c'est quand même pas mal avant Noël. C'est peut-être au Noël précédent que Christian Dubé est descendu par la cheminée pour déposer des organigrammes sous le sapin. Ruba Gazal a évoqué les immigrants qui travaillent dans le système de santé.
11: Et ces gens-là, là, ils bénéficient de services publics.
4: Il y a des demandeurs d'asile qui torchaient le Québec pendant la pandémie.
11: Et je veux juste dire une chose, monsieur Roy.
0: Oui, les demandeurs d'asile torchaient le Québec pendant la pandémie. Évidemment, bon, ce sont des questions complexes, là, surtout qu'Ottawa contrôle une partie de l'immigration et qui torche pas mal quand vient le temps d'ouvrir les portes, pensent les autres parties. À part de ça, ben, vous savez, hier, tout le monde analysait que l'affaire Olivier Primeau, là, pendant toute la journée, Olivier Primeau, ça va être sur toutes les lèvres pendant le débat. Ils n'en ont même pas parlé. Non, à la place, ils ont parlé de gorilles.
2: La CAQ a financé avec le fonds vert des projets comme un parc de gorilles au Gabon.
11: Oui, ça, c'est vrai.
2: Donc, c'était vrai, là.
0: C'est pas si vrai. En fait, ce sont plutôt sous les libéraux que l'argent a été donné pour les gorilles. Et en plus, c'est en fait de l'argent qu'ils ont donné à une compagnie du bas du fleuve qui vendait son expertise pour aider les gorilles du Gabon. On reste dans les singeries. À un moment donné,
1: ce qui m'a surpris le plus dans ça, c'est que personne n'a prononcé le mot gorille.
10: Des gorilles.
1: Moi, je pensais qu'elle, tu sais, je disais dans la gang, là.
10: Vanille, gorille.
0: Ils n'ont pas tous dit gorille. Ils étaient juste deux en parlant des gorilles. En fait, ils étaient juste un même. Mais peut-être pour une prochaine fois. On reste dans les singeries. C'est ça. Ça a été un peu cacophonique quand Éric Duhaime, à un moment donné, a insisté pour dire qu'il allait être le chien de garde à l'Assemblée nationale.
11: S'il voulait avoir un chien de garde à l'Assemblée nationale pour être sûr qu'il tienne parole, envoyez plein de députés conservateurs.
5: Monsieur Duhaime, prochain thème.
0: On cherche
5: pas de chien de garde.
0: Il y a personne qui
5: s'est
0: fait
5: demander.
0: Oh, la garderie. Patrice a dit aux amis d'arrêter de japper.
5: De la garderie.
0: Oui, c'est un peu enfantin. Et parlant de chien, l'animateur de radio en Monsieur Duhaime a ressorti cette expression typique des radios de Québec.
11: Ça veut dire qu'ils ont des montagnes de fonctionnaires puis de papiers moins parce qu'ils contrôlent moins le monde. Les gens sont plus libres puis on fait pas exprès pour enfantiniser la vie du monde puis pour augmenter le coût de la vie.
0: Pourquoi enfant de chieniser? Je sais pas si l'expression enfant de chienne c'est plus acceptable quand on l'accorde comme ça. On peut-tu faire ça avec d'autres choses? Genre, est-ce que je pourrais dire que Charles Milliard a été fils de putisé à cause de son temps de parole restreint?
1: C'est vrai, ça, qu'il n'a pas parlé longtemps.
0: Pas. Ben oui, justement, c'est ça. Il y avait des chronos dans ce débat-là puis à la fin, on a pu voir que Paul Saint-Pierre Plamondon a vraiment parlé plus que tout le monde, genre presque 6 minutes de plus que Charles Milliard. Et Alain Laforêt à TVA avait l'air d'avoir envie que M. Milliard se plaigne de Radio-Canada dans le vestiaire après le match.
12: Est-ce que vous êtes satisfait du traitement que vous avez eu ce soir durant le débat? Pourquoi vous me posez cette question-là? Vous êtes à 17 minutes. Les autres
13: sont écoutez, j'aurais aimé parler davantage. La dynamique, elle est ce qu'elle était. J'étais peut-être sur le côté plus que mes trois autres comparses.
0: Il est poli quand même pour un gars qui a été benché. C'est correct, j'étais juste dans la vision périphérique de l'arbitre. Toujours après le débat, M. Duhaime a été questionné sur le troisième lien.
3: Les maires de l'île d'Orléans ont annoncé publiquement être contre un projet de troisième lien qui passe par leur ville. Est-ce que ça change quelque chose dans vos plans pour un troisième lien?
9: Je vous remercie de votre réponse.
0: Bon. Imagine, ça veut dire que la réponse était dans la question. Les analystes, maintenant, ben voici le verdict du panel de RDI, juste après.
14: Le fait qu'aucun n'ait un mauvais moment, pour moi, il n'y a pas de perdant dans ce débat-là. Et par conséquent, il n'y a pas de gagnant non plus.
15: Ouais. Ben moi, j'ai envie de dire que pas de gagnant et pas de faux pas pour Paul Saint-Pierre Plamondon, c'est une victoire.
16: C'est peut-être la normalité avec cinq chefs, cinq candidats, de ne pas avoir personne qui émerge réellement.
7: On pense qu'on peut dire qu'on a cinq petites victoires.
0: Donc, pas de gagnant, mais cinq victoires. Tout le monde se mérite une petite médaille de participation, une battante puis un petit jus, là, comme dans les tournois de hockey. Au téléjournal, ça a été un peu plus éloquent.
17: Pour vous, quel a été le moment fort que vous avez retenu?
18: J'ai commencé.
19: Oups.
20: 3, 2, 1, go.
17: Sébastien.
18: Excusez-moi, j'attendais le signal.
0: Parce que ça dit tout. On n'avait pas vraiment de moment fort. Et à Radio X, maintenant, le gagnant, selon eux, vous ne devinerez jamais c'est qui.
21: Non. Le gagnant, on vient de le dire, du M, chef de l'opposition idéale. Si vous voulez un gardien de but, c'est lui. Ça ne vous tente pas d'avoir un gardien de but, libre à vous. Si vous voulez vivre dans un genre de dictature avec un gouvernement majoritaire qui va vous écraser.
0: On revient toujours au hockey. Hein? Vous voulez un gardien de but ou une dictature? Carey Price ou Pinochet? À vous de choisir.
1: Merci, Olivier.
22: Bon. Ce jeudi, j'ai une présentation de la nouvelle chaîne de musique en continu Easy Music Grindcore. 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Easy Music Grindcore. Aimes-tu ça, le grind?
0: On a beaucoup de chaînes, hein,
1: ça. Oui, ça s'ajoute sans arrêt, hein, vous le savez. Que... Nathalie, vous nous parlez quoi aujourd'hui, là?
23: Que l'enfer est pavé de bonnes intentions, vous le savez?
1: Paraît-il.
23: Vous savez que c'est un proverbe attribué à un moine du 12e siècle, très bien connu. En fait, moi, je le connais pas. C'est juste Wikipédia et non pas l'IA. Il s'appelle Bernard de Clairvaux. Mais c'est pas ça. C'est que c'est l'enfer est pavé de bonnes intentions. Ouais. Ça pourrait être le sous-titre de la nouvelle comédie noire. Angle mort de votre ami, Jacques David.
1: Oui.
23: Mais ça a été coécrit avec le comédien Normand Dano, qui était un des trois mecs des mecs, mais qui ne fait pas partie des trois nouveaux mecs de Angle mort.
1: Exactement, parce que lui, il n'y a pas d'angle mort.
23: Exactement.
1: Il n'y a pas de vision périphérique de Normand Dano.
23: Tu vois?
1: Oui, mais non, c'est pas.
23: Il pourrait, pas, il pourrait porter les lunettes d'Éric Duhem. Alors, les trois nouveaux mecs, c'est Manny Soleil-Manlou, qui est le chirurgien oncologue Marc Lamarre, alias Castor Bandé, le notaire Philippe Ruel, Guillaume Cyr, et Lambert Lantier, qui est Pierre-Luc Funk, enquêteur privé. Semi-arnaqueur. C'est donc l'histoire de deux bons gars et demi, parce que l'autre demi, c'est Pierre-Luc Funk, qui est l'enquêteur arnaqueur. D'ailleurs, on ne comprend pas très bien pourquoi un médecin et un notaire sont amis avec un gars semi-net qui a 10 ans de moins qu'eux. Hein? On le sait, je ne sais pas, mais c'est de la fiction. Non, mais sans blague.
1: Vous vous tenez juste avec des critiques littéraires et culturelles.
23: Exactement, oui. Alors, toujours est-il que tout part du malaise de l'oncologue, Manny Soleil-Manlou, qui peine à réconcilier sa pratique médicale avec l'aide médicale à mourir qu'il administre à ses patients par pure charité chrétienne, parce qu'il est un peu contre l'aide médicale à mourir. Je trouve que ça fait du bien de voir quelqu'un qui est un peu contre. Et lui, il rêve de fonder un centre de soins palliatifs 2.0 où ses patients pourraient se la couler douce et non pas mourir sur rendez-vous comme chez le dentiste ou chez le coiffeur, mais au moment de leur choix.
1: De leur choix, exactement.
23: Bon, parenthèse, l'hôpital où travaille Manny Soleil-Manlou ressemble à s'y méprendre à l'hôpital dans les Invasions barbares. T'en rappelles-tu de cet hôpital-là?
1: Au stade olympique?
23: Tout tombe en ruine. Non, ça, c'est l'âge des ténèbres. C'était l'hôpital Rémi Girard. Tout tombe en ruine, les plafonds coulent, les lits s'écroulent. Vraiment, c'est vraiment l'enfer. Et bien vite, les trois amigos vont avoir l'idée de racheter la police d'assurance des malades en phase terminale. Seulement, par exemple, ceux qui n'ont pas de famille, qui sont célibataires, pour financer le centre. Et ils vont le faire au nom d'une fiducie, la fiducie des 5 derniers jours. Donc, c'est pour une bonne cause qui va vite déraper et plonger nos trois larrons dans le monde criminel à coups de doigts coupés, de baba ganouche, de tueurs à gages trouvés sur la gâchette et de beignes choco-citrouille douteux. Et on y apprendra, entre autres, de la bouche de Pascal Monpetit, qui fait une policière philosophe
1: un peu cynique,
23: là, que le crime, c'est comme la ménopause. Tu sais quand ça commence, mais jamais quand ça finit.
1: Tu vois ça?
23: On va demander à Véro, elle doit savoir.
1: Non.
4: Donc, Véronique Cloutier, Jean-Philippe, faites le lien.
1: Ouais, non, mais c'est parce que j'allais poser la question
23: à Nathalie. Donc, bref, c'est une série complètement loufoque qui est un croisement, je dirais, de Belle Fleur, parce que les amis, sur la kétamine, des frères Coen sur le propofol, de Ocean Eleven à Blainville sans George Clooney,
1: ça, c'est cool, ça.
23: Et de la version pâté chinois et non pas Western Spaghetti, de Un génie, deux associés et une cloche. Bref, j'ai adoré.
1: C'est vrai?
23: Oui, j'ai adoré ça. C'est sur tout.tv extra, c'est-à-dire qu'il faut payer, mais c'est la preuve que les meilleures choses dans la vie ne sont pas toutes gratuites.
1: Voilà. Mais voyons.
6: Wow! Caline, bonne chronique. Merci beaucoup, Nathalie.
23: OK, d'accord. OK.
1: Ça.
23: Je chante bien quand même.
1: Ça. Les gens à la radio. Non, mais on en sait. C'est l'extrait vidéo de Nathalie. On chante bien ici.
6: C'est quoi?
23: Hey,
6: ça se peut faites pas. Rentrer Marc Tanguay, my God.
1: je sais pas si on peut dire d'autres choses.
6: Mais moi, la question que je me pose, c'est qu'est-ce que la Nathalie Petrovski, très snob d'il y a 30 ans, dirait de cette Nathalie de 2026 qui se plie au carnaval des mascottes de TVA?
1: Bravo! Hein? Bravo!
6: Qu'est-ce que ça dit sur la nouvelle Nathalie?
1: Mon Dieu!
23: Qu'elle est prête à tout!
1: Guidoune, diront certains.
6: Mais j'avoue que je vous aurais jamais vu là. C'est le genre d'émission que vous auriez ridiculisé et un peu...
23: Mais moi, j'haïssais ça au début.
6: Oui,
23: d'ailleurs, parce que c'est une émission américaine, d'abord, format américain.
6: Ouais. C'est un concept coréen, je pense, sud-coréen.
23: Ah, OK, excusez, coréen. Bon, on est américanisé.
6: Mais oui, mais...
23: Puis ça joue, ouais. Bon. Mais ils se sont essayés à plusieurs reprises.
6: C'est ça.
23: J'avoue que j'ai dit non à plusieurs reprises. Mais là, puis à un moment donné, le gars...
1: À un moment donné, c'est 3 000
6: la cuisine.
1: Hein?
6: Non, mais... Ouais, Claude Poirier a dit que c'était 3 000 $, lui, qui a reçu l'année passée.
23: Ah, ben lui, il était pas mal payé plus cher que moi.
6: Alors, Nathalie, elle affrontait, pardon, Zebra.
23: Ouais.
6: Miss Pan.
23: Ouais.
6: L'homme de miroir et la caravelle.
23: Ouais. Est-ce que tu sais c'est qui?
6: Ben non, ben j'ai non, aucune idée.
1: Mais vous savez c'est qui?
23: Non, pas
6: non, ils disent pas. C'est très secret. J'avoue que le protocole pour conserver est très, très hermétique. On le sait jamais. Même
1: vous avez jamais rencontré Miss Pan dans coulisses?
23: Hey, on est cagoulés.
6: La caravelle.
23: On a en plus une visière. On a on n'a pas le droit de parler. Non.
1: Ça doit être l'enfer pour vous.
6: Est-ce que vous avez reconnu la chanson que Nathalie... chanter entre guillemets.
1: Je pense que c'était du Pierre Lapointe.
6: Ouais. Dans la forêt des mal-aimés.
1: Oui,
23: d'ailleurs, j'ai une anecdote
6: à
23: ce sujet.
6: Attendez, laissez-moi finir deux
23: secondes. OK, faut le dire.
6: Là, Nathalie, le problème de sa performance, c'est que personne ne l'a reconnue. Il y a toujours quatre enquêteurs. Anouk, Sam Breton, Stéphane Rousseau.
1: Je pense
6: qu'au
1: chanteur masqué, on dit
6: quatre enquêteurs. Et on a soupçonné Nathalie d'être un, Marie-France Bazot, deux, Louis Sigouin, trois, Pauline Marois, Chantal Maccabée, Colette Provencher, Valérie Plante, Anne-Élisabeth Bossé, Alex Perron, Christiane Charrette et Geneviève Guilbeault. Hey, personne n'a trouvé.
23: Personne n'a trouvé.
1: Je pense que j'aurais réussi.
23: Je n'existe pas.
6: Là, ce que je voulais vous dire aussi, c'est que Nathalie, en étant éliminée la première, vous rejoignez le club select des premiers éliminés, dont font partie Claude Poirier, qui était le Boc, le bûcheron, Georges Larac, l'hippopotame, Gino Chouinard, la banane, Jacques Lheureux, Edgar, la girafe, Fabienne Larouche, l'hippocampe, Sorangelle, le popcorn, ainsi que Denise Bombardier, le cocktail tiki. Nathalie, je pense que t'es en bonne compagnie.
23: Hier soir, je suis allée au théâtre, n'est-ce pas? Et je rencontre Pierre Lapointe. Je dis, allô, Pierre, comment ça va? Là, je pensais qu'il allait me dire, allô.
1: Non, la vie tourne autour de vous.
23: Et là, je vois qu'il dit rien. Fait que je dis, mais est-ce que tu regardes les chanteurs masqués? Il dit, tu folle, j'ai ça, je veux pas y aller.
6: Mais
23: je dis, non, c'est pas pour y aller. J'ai dit, j'étais là dimanche, j'ai chanté ta chanson, hein? Il n'en revenait pas. Et puis.
1: C'est pas un punch.
23: Non, il n'y a pas de punch. C'est que tu dis. Non, mais t'as l'impression que tout le monde entier regarde les gens.
6: Il y a 1,5 million de personnes qui vous ont vu.
23: Mais je les connais pas.
6: Je vous trouve quand même brave, même si. C'était pas votre performance la plus éclatante, disons-le.
1: Non, mais.
6: Mais il faut être game.
1: Ah oui, j'aurais refusé jamais. Toute de ma vie au complet.
23: Pourquoi?
1: Mais pour toutes les raisons pour lesquelles on parle de vous aujourd'hui.
23: Non, mais justement.
6: Puis votre chorégraphie était quand même simple aussi. Déhanchement,
23: non, mais compte tenu du fait que j'ai aucun talent et que mon métier n'est pas de faire un métier de scène, je trouve que j'ai franchement bien performé.
6: Nathalie, vous avez fait du lip-sync, l'avant-enregistré à tout.
23: Mais non,
6: pas chanté en direct. Là.
23: Mais non, mais personne ne l'a chanté en direct.
6: Mais je sais, c'est pas une enregistrée.
23: Non, mais je veux juste vous dire, je ne chante
6: pas à travers
23: jamais.
6: Sa tête en papier
23: je
6: mâché.
23: Je chante jamais, moi. Je fais même pas des karaokés.
1: Non, mais
23: pour moi, c'est une grosse
1: affaire. Ça sonne de même parce qu'elle bouge avec un casque.
6: Non. Ça a été enregistré comme ça. Et amélioré.
23: Mais non, mais je chante comme une casserole. Je le sais. Je leur ai dit. À chaque fois qu'ils me revenaient, je dis, regardez, je ne sais pas chanter. Mais eux autres, c'est ça qu'ils voulaient parce que c'est un stunt qu'ils veulent.
6: Imaginez si vous avez gardé, vous auriez été pris pour leur faire une deuxième fois.
1: Ben, je vous remercie beaucoup, Hugo.
6: Ça me fait plaisir d'être là pour planter Nathalie des fois.
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8: Mais on va recevoir quelqu'un que vous avez déjà.
23: Je sais.
8: Vertement critiqué.
23: Oui, mais moi, je n'ai pas loué de salle pour aller chanter. Là. Je
8: non, mais vous avez été pire. C'est encore bien pire.
10: C'est ça, nous, c'est bénévole.
8: Tanguay.
10: C'est bénévole. Tellement merci d'avoir pensé à moi pour vos jeudis jaillis.
8: Ben,
10: ça fait tellement dire. Plaisir. Mais honnêtement, dans le tourbillon de la campagne, merci de m'offrir une pause intellectuelle pendant 30 minutes. Ça va vraiment faire du bien.
23: Si on aurait 6 minutes, pas 30.
8: Non, mais ça va être plus long.
23: Ah oui,
8: parce qu'on a l'épilogue maintenant, Nathalie, vous le savez.
10: Et je suis pro épilogue. Je suis dans le camp du oui.
8: Ah oui?
10: Je suis dans le camp du oui pour l'épilogue.
8: Coupez ça, mettez ça en boucle. Écoutez, Marc Tanguay, je suis très content de vous recevoir. Évidemment, selon les sondages, tout indique que le 6 octobre, vous allez redevenir chef intérimaire pour la troisième fois. OK, donc, on fait une blague, là, mais... Repreneriez-vous un jour les règnes du Parti libéral en tant que chef intérimaire?
10: Je vais tellement vous surprendre en disant que je ne vais pas répondre à cette question-là. Nous, on est, honnêtement, là, on va tout donner. Il reste moins de deux semaines.
8: Oui, il faut tout donner.
10: Ça a été une longue campagne. Sur le terrain, honnêtement, faire du porte-à-porte, à rencontrer les gens. Les gens ne sont pas branchés pour plusieurs. Plusieurs m'ont dit, je vais décider ça quelques jours avant.
8: C'est vrai,
10: puis certains vont même se décider en allant en chemin vers la boîte de scrutin.
8: Mais alors, est-ce que vous faites du porte-à-porte dans votre comté?
10: J'en fais, oui, dans mon comté.
8: Parce que votre comté, il n'est pas assuré.
10: J'en ai fait à Saint-Hyacinthe. Demain, je m'en vais en Estrie. On va aider les autres collègues à Laval.
6: Qui est dans le trouble là, que vous allez aider? Là?
23: Ben, c'est Monsieur Milliard.
10: Demain, on va aller voir notre ami Fred Beauchemin dans Brome, Missisquoi.
8: Absolument.
10: Avec Monsef Déragie. Alors, les collègues, oui, on s'occupe de nos comtés, mais on veut évidemment ajouter d'autres collègues. Alors, on donne un coup de main un peu partout.
23: Moi, il y a Nathalie Petrovski. Je veux poser une question.
8: Est-ce que vous êtes vraiment... Oui. Compétente pour ce genre de questions? Parce qu'on vous a vu la télé tout un...
23: Depuis quand chanter? Parce que moi, je suis dans Verdun. Et je pense que Antoine. Le prochain chef du Parti libéral est le candidat de Verdun.
8: C'est qui? Ben, dites-le.
23: Antoine Charest.
10: Antoine Charest. C'est une belle... Ben, je pense que le chef actuel va nous mener vers la victoire. On y croit.
23: N'est-ce
10: et on va y aller. Ceci dit, je suis bien heureux de... Effectivement, Antoine Diane Charest, un type intelligent, dédié, qui est là pour les bonnes valeurs.
8: C'est sa première fois, là.
10: Oui, c'est sa première fois. Puis ça regarde très, très bien. Travaille très, très fort.
8: Mais vous savez, la réalité, c'est que si on regarde les sondages, puis les sondages, on peut les lire de plein de manières. Là, évidemment, les écarts sont somme toute minces.
10: Tout à fait.
8: On le dit, 29 points de pourcentage pour un parti qui serait majoritaire selon les dernières analyses. C'est pas si loin d'un parti libéral qui oscille en 19 et 21, des fois 23. Donc, les marges sont minces.
10: Quelques points peuvent faire toute la différence.
8: Quand on regarde ça, vous avez jamais été derrière un scrutin, je dirais proportionnel, mais est-ce que tout d'un coup, on pourrait s'intéresser à ce scrutin-là avec le Parti libéral?
10: C'était une promesse de François Legault, de modifier le mode de scrutin. Première chose qu'il a faite, ça a été déposer un projet de loi, puis dire, et la pandémie, on va parler d'autres choses.
8: Oui, mais là, son parti n'existe plus, je pense.
10: Contrairement aux autres, nous, on n'est pas pour avant l'élection et contre après. Nous, on est contre avant l'élection, puis pourquoi? Pour avoir beaucoup étudié la chose, on se compare beaucoup à la Bavière. La Bavière rentre 22 fois dans le Québec, et ils ont 203 députés. Alors, ils ont un territoire qui permet la proportionnelle et un nombre de députés qui le permet.
8: Mais la Bavière a eu quand même de plus de complications que nous là, au fil de l'histoire, là, en tout respect.
10: Les tenants d'une modification de mode de scrutin se réfèrent.
8: Mais c'est quand même intéressant d'imaginer qu'un mode de scrutin, c'était même pas dans le débat hier, mais un mode de scrutin proportionnel pourrait nous amener peut-être justement des gouvernements qui dirigent d'une autre façon. Parce qu'avec 5 partis qui peuvent faire élire des députés, peut-être pas prendre le pouvoir, mais au moins faire élire plusieurs députés, on peut se dire que des coalitions, ça peut être intéressant.
10: Ben, écoutez, il y a des exemples. Je prendrai pas le gouvernement de Mme Marois en 2012, qui pour nous n'a pas été un bel exemple, mais quand on regarde de ce qui est arrivé...
8: 18 mois pour briser le Québec, on s'en souviendra.
10: Partez-moi pour mettre 25 cents dans ma chaîne.
8: Pas de bon.
10: Nicolas Marceau qui avait avoué, on s'est beaucoup, beaucoup trompé. Puis là, Paul Saint-Pierre, par longtemps, nous ressort Nicolas Marceau.
8: Alors, il s'est trompé, il se trompera plus, là, ça serait bien.
10: Ça, là, il ne se rend pas. Mais pour vous dire, le gouvernement de Jean Charest en 2007, gouvernement minoritaire, avait été particulièrement efficace. Gouvernement qui avait vu au Québec le premier cabinet paritaire, autant de femmes que d'hommes, et il y avait la crise des subprimes, la crise économique, avait bien performé, avait été capable d'offrir les services, et vous rappelez-vous, ça avait donné en décembre 2008 la campagne, les deux mains sur le volant.
1: Oui.
10: Alors, pour vous dire, oui, ça se peut, ça se fait, mais nous, évidemment, on s'inscrit dans une logique majoritaire.
1: Les deux mains sur le volant, les slogans dans la campagne, on en parle très peu, sinon celui de Québec solidaire, là, qui nous chante ça chaque deux jours.
10: C'est possible. Ah non, vous voulez en mettre dans la tête.
1: Oui, non, je sais. Ben, en fait, si vous êtes capable de retrouver la mélodie, bravo à vous.
23: Réparer, bâtir, construire.
10: Non, c'est ça. Rassembler, réparer, bâtir.
1: Et c'est très drôle parce que c'est basé sur le slogan qu'ils avaient au départ de Pablo, qui était réparer, rebâtir et rassembler. C'est
23: ils l'ont juste inversé.
10: Ouais, l'économie circulaire, c'est important. On récupère, alors.
1: Mais dans ces trois trucs-là, rassembler, réparer, bâtir, ça prend une priorité. Quelle est la priorité?
10: Mais je pense que c'est un ordre. Il faut d'abord rassembler. Pourquoi? Parce que François Legault et Christine Fréchette ont beaucoup, beaucoup divisé. Puis hier, Charles Milliard l'a réellement bien souligné. Deux choses vont mal au Québec, l'immigration et l'économie, puis elle a été responsable de ces deux dossiers-là. Donc, le Québec a été divisé. Montréal contre Québec, Montréal contre les régions, francophones, anglophones. Ouais. Donc, il faut rassembler, il faut réparer ce qui est cassé. Les infrastructures, on a traité nos pouvoirs municipaux, nos élus, nos femmes et nos hommes au niveau municipal de quêteux.
1: Oui, ben
10: alors on a vu les mairesses qui sont sortis. Alors faut réparer nos infrastructures. Mais il faut bâtir. On est 9 millions de Québécoises et Québécois. Qui va les offrir les services? Faut bâtir.
1: Mais vous savez ce qui est intéressant dans cette campagne-là, c'est quand on regarde les intérêts et les intentions de vote des francophones.
10: Mm-hmm.
1: Ce dont vous nous parlez là, c'est des enjeux qui rejoignent tout le monde et donc qui devraient pouvoir rejoindre francophones comme anglophones. Pourquoi vous pensez que le Parti libéral a tant de difficultés à convaincre l'électorat francophone? Vous avez été à la tête de ce parti-là depuis pendant plusieurs années. Qu'est-ce qui fait que la distance est encore si loin entre...
10: Je pense qu'on est encore sur des perceptions. Je pense qu'il faut faire connaître notre programme. Il faut faire élire des députés terrain également, ce à quoi
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19: Bonsoir, ici Louis de Belleval. Voici les informations. Lendemain de débat électoral au Québec, les chefs ont repris la route pour la dernière ligne droite avant le scrutin du 5 octobre. Ils ont échangé hier pendant 2 heures sur les ondes de Radio-Canada sur de nombreux thèmes, dont l'immigration, la santé et l'éducation. Certains des échanges les plus vigoureux portaient sur la souveraineté. Ce matin, le libéral Charles Milliard et la caquiste Christine Fréchette ont de nouveau critiqué le projet référendaire de Paul Saint-Pierre Plamondon.
24: Hier soir, on a eu la preuve que les gens à côté de moi, c'était 4 nuances de oui. Si les gens veulent avoir une certitude sur la question référendaire, sur la volonté de changement, ça se passe ici au PLQ.
25: C'est vraiment pas suffisant ce qu'ils ont comme appui pour avoir, ne serait-ce qu'au sein même de leur troupe, un référendum gagnant. Alors imaginez à l'échelle du Québec.
19: La co-porte-parole de Québec solidaire, Ruba Gazal, appelle pour sa part les électeurs progressistes à faire entrer le plus de députés solidaires possible à l'Assemblée nationale.
26: C'est une opportunité pour toutes les personnes progressistes qui croient en un Québec fort, un État fort qui prend soin du monde, d'en envoyer le plus possible. Quand on regarde les autres partis politiques, les experts, les analystes le disent. C'est clair, on s'en va vers des années difficiles.
19: De son côté, le chef conservateur Éric Duhaime était à Nicolet, dans le centre du Québec, où il s'est engagé à offrir davantage de soins à domicile aux aînés. Le Parti conservateur prévoit aussi offrir une allocation aux aînés ou à leurs familles et instaurer un salaire pour les prochains aidants. Éric Duhaime est également revenu sur son intention d'expulser 70 000 demandeurs d'asile. Il a échangé à ce sujet hier soir avec le chef péquiste Paul Saint-Pierre Plamondon lors du 3e et dernier débat de la campagne.
27: Hier, M. Plamondon, il avait raison puis il avait tort quand il m'a répondu, là. Il avait raison que le fédéral, c'est lui qui, effectivement, sélectionne les demandeurs d'asile. Mais il avait tort en disant que le Québec peut rien faire. Le Québec peut déjà faire beaucoup de choses. Fait qu'au lieu d'attendre le grand soir de l'indépendance, là, pourquoi maintenant il nous appuie pas puis on commence pas des démarches sérieuses pour s'assurer que les demandeurs d'asile frauduleux soient mis à la porte le plus rapidement possible?
19: Éric Duhaime a aussi réitéré qu'il souhaite réduire le panier de services offerts aux demandeurs d'asile. En Ontario, les témoignages se sont poursuivis à l'audience sur la peine de Kenneth Law, qui a reconnu avoir vendu des centaines de trousses de suicide en ligne dans plusieurs pays. D'autres familles de victimes ont lu des déclarations pour témoigner de l'impact que le suicide d'un être cher a eu sur leur vie. Jean-Philippe Nadeau rend compte de l'émotion qui régnait au tribunal de Newmarket, en banlieue de Toronto.
3: Biff George a perdu sa fille de 21 ans en août 2022 en Angleterre, mais elle parle plutôt de transition pour parler de la mort de sa fille. Sheva voulait être astronaute, médecin et écrivaine, dit-elle, elle pensait pouvoir tout faire. Faith George explique que ses problèmes de santé mentale ont commencé à la fin de l'adolescence et qu'elle est partie vivre chez son père au Nigeria. Elle s'est sentie mieux à son retour en 2020, poursuit-elle inconsolable, avant de faire une rechute. Faith George ajoute qu'elle a intercepté un paquet postal destiné à sa fille qui contenait le poison de Kenneth Law. « J'ai tout de suite compris, poursuit-elle, j'ai appelé les urgences et ma fille a été envoyée en thérapie. » La mère de Sheva pensait qu'elle venait d'éviter le pire, elle reprenait espoir. « Je dormais lorsqu'un second paquet est arrivé à la maison, dit-elle, et j'ai entendu un cri venant de sa chambre. » En y entrant, Faith George découvre sa fille en train de souffrir le martyr après avoir ingurgité le nitrite de sodium. Elle répétait qu'elle était désolée, conclut-elle, « je sentais que sa vie s'échappait d'elle ». 4 ans plus tard, Faith George déclare qu'elle se sent toujours aussi coupable et que son traumatisme est insupportable. Ici Jean-Philippe Nadeau, Radio-Canada, Newmarket.
19: Et puis enfin, le premier ministre israélien s'est livré à une charge à fond de train contre ses détracteurs lors d'un discours prononcé à la tribune de l'ONU à New York. Face à une assemblée à moitié vide, Benjamin Netanyahou a qualifié de lâche les délégués qui ont boycotté son allocution et a dénoncé des pays comme la France et le Royaume-Uni. Laurence Martin a préparé ce qui suit.
7: Dans la rue, près du siège des Nations Unies, ils sont des centaines à manifester contre la venue de Benjamin Netanyahou. Le premier ministre israélien s'amène devant l'Assemblée de l'ONU, applaudi par certains, alors que des dizaines d'autres quittent la pièce.
9: If there are any other moral cowards who haven't yet left this hall,
7: s'il y a des lâches qui ne sont pas encore sortis, dit-il, qu'ils le fassent maintenant. Dans un discours combatif, Benjamin Netanyahou prévient ses ennemis au Moyen-Orient.
9: We're going to win.
7: Nous allons gagner, martèle-t-il. Nous n'avons pas le choix.
9: With our great American friends,
7: avec nos alliés américains, clame-t-il, nous avons écrasé l'armée iranienne.
9: Mr. Mamdani,
7: dans son allocution, Benjamin Netanyahou interpelle directement le maire de New York, qui avait exprimé cet été son souhait de l'arrêter.
12: I have described him as I believe him to be, a war criminal and an architect.
7: Encore cette semaine, Zoran Mamdani le qualifiait de criminel de guerre. À des milliers de kilomètres de New York, le président de l'autorité palestinienne s'est lui aussi adressé à l'Assemblée de l'ONU, mais par vidéo, parce que l'administration Trump a refusé de lui octroyer un visa. Notre peuple palestinien, dit Mahmoud Abbas, fait face à l'une des phases les plus dangereuses de son histoire. Il déplore, lui, qu'un an après la vague historique de reconnaissance d'un État palestinien à l'ONU, les progrès sur le terrain semblent faire du surplace. Ici Laurence Martin, Radio-Canada, à New York.
19: Voilà, c'est ce qui conclut ce bulletin d'information à l'antenne de Radio-Canada.

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1: Maman et moi, elle dit tant qu'elle fume à la cachette, tu peux mettre le feu. Fait qu'elle dit, t'es aussi bien de fumer devant moi.
2: Et toi, tu as quel âge?
3: 7 ans.
2: Tu aimes ça fumer?
3: Oui.
2: Où est-ce que tu prends les cigarettes?
3: Ben, c'est ma grand-mère qui m'a donné.
2: Ta grand-mère t'a donné des cigarettes?
3: Oui. Je vais avoir mon 9 ans. J'avais 7 ans, puis j'ai commencé à fumer à la cachette. Des fois, j'allais à côté de chez nous, sur le Québec des affaires de chauves. On les achetait chez Quentin, en 2 pour 5 cents.
2: Toi, fumer, là, tu aimes ça?
3: Oui.
2: Quand tu fumes, là, comment ça, qu'est-ce que tu fais?
3: Ben, je pompe.
2: Tu pompes, tu tires?
3: Oui.
2: Est-ce que t'en demandes des fois à ton père et à ta mère des cigarettes? Est-ce que déjà tu en as pris dans leur paquet de cigarettes?
3: Ben, juste hier, puisque j'ai fumé hier, puis je vois. J'ai pas volé, mais elle m'a vu, maman, et puis elle j'ai fumé un peu, puis la moitié, elle a fumé.
2: Elle s'est pas fâchée?
3: Non. Non.
4: Ce reportage de Radio-Canada date de 1964. C'est quand même assez spécial d'entendre ces petites voix aiguës dire à quel point elles aiment fumer. Avec nos oreilles d'aujourd'hui, ça jure pas mal. Pourtant, plusieurs fumeurs racontent la même histoire. Ils ont commencé très jeunes et ça a eu un fort impact. Dans une grande étude de 2020 publiée dans le Journal of the American Heart Association, une étude qui a sondé 6700 personnes, on apprend que la moitié des gens qui ont essayé la cigarette pour la première fois entre l'âge de 6 et 12 ans fumaient tous les jours arrivés à la vingtaine. Chez ceux qui ont commencé plus tard, à 18 ou 19 ans, c'était seulement 8 % qui étaient devenus des fumeurs quotidiens. Les données là-dessus sont très claires. Plus on commence à fumer tôt, plus on risque de rester accroché longtemps.
5: 423,
6: ouais.
4: Ils sont aujourd'hui près de 70 000 Québécois et Québécoises à faire partie des recours collectifs Blaye les Tourneaux. J'ai eu la chance de parler à quelques-uns d'entre eux en compagnie de mon réalisateur Alexandre Sheldon. Pour retracer leur parcours, mais surtout pour comprendre qu'est-ce qui les a amenés si jeunes à vouloir fumer et ce qu'ils reprochent aujourd'hui aux compagnies.
5: Comment ça va? Bonjour. Ça va bien?
7: Oui, c'est
5: Alexandre. Ça va, ouais.
4: Colette Savard a 77 ans. Elle a eu un cancer du poumon à 62 ans. Elle fume plus depuis son cancer, mais l'emphysème lui empoisonne la vie. Elle vit aujourd'hui avec à peine 25 % de ses capacités pulmonaires. Son mari, comme elle, faisait partie des recours collectifs Blaye les Tourneaux. Lui aussi souffrait d'emphysème sévère. Il en est mort il y a quelques années. Colette et son mari ont fumé 2 paquets par jour presque toute leur vie adulte. Donc, 4 paquets par jour sous le même toit.
8: Hey, moi, j'en avais pour une maudite secousse à la vieille cendrier avant de me coucher. C'était ma job, ça. Je faisais le tour, puis mon Dieu, je peux même pas dire combien il y avait de cendrier. Il y en avait dans le salon, dans le bureau, il y en avait dans la toilette, et dans la chambre, il y en avait partout, partout.
5: Est-ce que vous vous souvenez de votre première cigarette?
8: Oui, parce qu'elle m'a marqué. Parce que j'aimais pas ça, je voulais pas, mais il fallait que je fasse comme les autres.
5: Vous avez commencé à quel âge?
8: À 14 ans, ouais. Pendant l'heure dîner, ben, on allait au dépanneur. Il y avait un petit dépanneur, là, de bord de la rue de l'école. Puis nous autres, au lieu d'aller manger, on allait au dépanneur. Puis ils nous vendaient une cigarette. Je me rappelle si c'est 5 cents. Je me rappelle plus combien.
5: Ils vendaient à la cigarette. C'était pas des paquets.
8: Non, non, on était des jeunes, tu sais. Ils nous donnaient à chacun une cigarette. Il me semble que c'était ça, 5 cents. Mais ça, je suis pas trop sûr du prix, là, tu sais. Puis on allait fumer notre cigarette avant de retourner dans notre cour, tu sais.
5: C'était cool.
8: C'était cool. C'était bien cool. Mais si tu fumais pas, t'étais pas dedans. On était pas mal rebelles, tu sais, mais. Mais on était rebelles, mais on était déjà accro. On était déjà accro.
5: À quel âge?
8: À 14 ans, 15 ans, on était déjà tout accro.
5: Pour vrai?
8: Oui. Puis c'est pour ça qu'on faisait tant s'imagrer, les cacher, n'en prendre une touffe, l'éteindre dans la chambre de bain, puis pas que ça sente, mettre du charbon, tu sais, c'était fou, là, tu sais.
6: Ils ont enlevé la partie supérieure, le lobe supérieur gauche. Tu sais, tu te fais couper le dos au grand complet, là. Ils partent de l'omoplate en haut, là, à l'intérieur. Puis ça fait tout le tour de ton omoplate jusqu'ici, là. Les os, les nerfs, les muscles. Quand ils t'ouvrent...
7: Ils coupent les côtes.
6: Ils coupent les côtes. Ben aujourd'hui, il y a des moyens moins invasifs. Mais moi, en haut, il n'y avait comme pas le choix. Cancer du poumon.
7: C'est ça. C'était fait combien d'années, là?
6: C'est en 2008.
4: Suzanne Rimillard fait aussi partie des recours collectifs Blais et les Tourneaux. Aujourd'hui, dans la soixantaine, elle est secrétaire dans une école. Elle a été opérée pour un cancer du poumon il y a 17 ans.
6: Parce que, tu sais, c'est ça que je disais, là, aussi folle que je suis, j'ai jamais arrêté de fumer.
7: Ah, vous fumez avant de rentrer ici?
6: Ben oui, c'est sûr. Tellement de trafic, là, j'ai dû en fumer 4 ans en m'en venant, au moins.
7: Wow.
6: Parce que tout passe par là. Tes émotions, ça se jette là-dessus parce que ça fait depuis 9 ou 10 ans, tu sais, au primaire, que je fume.
7: Puis votre première, est-ce que vous en souvenez?
6: Ah, absolument, ah ouais. C'était une Belvédère. c'était un paquet de 25 réguliers. Que je l'ai fumé dans le parc Saint-Jude. Moi, je restais dans un cycle. Puis là, je l'avais sorti dans le but puis dans l'espoir que quelqu'un me voit. Tu sais, c'était ça. Les commerciaux nous disaient que c'était cool de fumer. Les grandes stars d'Hollywood, les grandes madames, avec des gants, puis la cigarette. J'étais dépendante très jeune, très jeune.
7: C'est quoi votre sentiment par rapport aux compagnies? Est-ce que c'est de la...
6: Non, là où je suis en maudit après eux autres, c'est le fait qu'ils nous aient cachés pendant autant de temps que la nicotine était addictive à ce point-là.
9: Cigarettes par jour. 45 à 60 cigarettes par jour. 40 à 50 cigarettes.
10: C'est ce qu'on peut appeler un fumeur à la chaîne.
11: Je me levais deux fois par nuit.
12: Je me levais la nuit même pour fumer.
13: 3 paquets et demi par jour.
14: 4 paquets par jour.
15: Et j'étais un des bons clients des compagnies de tabac.
4: Ce que vous venez d'entendre, c'est un extrait d'un reportage de Radio-Canada datant de 1972. Et ces voix, ces gens qui commencent à comprendre la portée de leur dépendance, ça illustre bien l'époque. Les années 70, c'est le cœur de la période couverte par les recours collectifs. C'est autour de ce moment-là que plusieurs de ces membres allument leur première cigarette. En termes de nombre de cigarettes fumées par adulte, jamais les Canadiens n'ont autant fumé. À cette époque, près d'un adulte sur deux fume régulièrement au pays. Chez les hommes du Québec, c'est pire, près de 60 % fumaient en 1972. C'est en somme l'âge d'or de la cigarette. Elle était partout, notamment dans la bouche de plusieurs de nos héros et personnes d'influence de l'époque.

0: Invité de ce journal, voici avec nous Serge Gainsbourg.
1: Moi, j'arrête de fumer toutes les 5 minutes. Il n'y a pas de plus grand plaisir.
2: C'est peut-être pas si étonnant que tant de jeunes aient voulu commencer à fumer à cette époque, alors que presque toutes les personnes d'influence avaient une cigarette dans la bouche. Moi, en 1972, j'avais 14 ans. J'ai grandi là-dedans, dans cet âge d'or de la cigarette. Mais pour ceux et celles qui n'ont pas connu les années 60 et 70, comme mon réalisateur Alexandre Sheldon, par exemple, c'est pas si facile de bien comprendre à quel point c'était partout.
3: On dit souvent, avant, ça fumait partout, ça fumait tout le temps. Mais je l'ai pas connu.
4: Toi, t'as pas connu
3: comment,
4: ça.
3: Qu'est-ce que ça veut dire, on fumait concrètement? Là?
4: Partout!
2: La grande et unique, France Castel.
4: On fumait en répétition, on fumait au cinéma, on fumait en avion, on fumait dans des parties, on fumait dans les hôpitaux, on fumait chez notre médecin, on fumait même chez le dentiste, on fumait avant, après, pendant l'amour, on fumait en mangeant, on fumait en arrêtant de manger, on fumait en faisant du bicycle, on fumait tout de suite après une petite shot de nage, on fumait, point.
5: C'est vrai, pareil.
4: Tu sais, là, c'est exagéré, là, mais c'est ça que c'était.
2: J'ai voulu parler à France Castel, à elle et à d'autres, qui ont connu cette époque où la cigarette était reine. Pendant les années 60 et 70, mis à part quelques rares exceptions, on pouvait fumer à peu près n'importe où. Il n'y avait pas non plus aucune loi sur la publicité. L'âge minimum pour acheter un paquet était fixé à seulement 16 ans, mais c'était rarement appliqué.
5: Vous avez fumé beaucoup?
4: Oh yes.
5: Beaucoup.
4: Oh yes. Genre, ça dépend, là, s'il y avait de la dope ou pas. Mais disons en moyenne un paquet par jour.
5: En moyenne.
4: Et je me souviens de m'être forcée pour fumer une cigarette la première fois. J'étais allée dans les toilettes, puis j'avais essayé de fumer, puis j'avais été malade. Comme quoi, c'est un poison.
5: Vous aviez quel âge?
4: J'avais peut-être 14-15 ans.
5: OK, quand même assez jeune.
4: Ouais. Et là, je disais, demain trois, j'essayais de que mon corps s'habitue à ce poison pour être hip et pour être comme les autres. Moi, les images, c'était plus Marlène Dietrich qui fumait. Qu'est-ce qu'il a mon regard? Il ne vous plaît pas. C'était des voix husky. C'était plus quelque chose de... C'était plus sensuel pour moi. Tu sais, il y avait quelque chose de plus audacieux. Il y avait comme un petit danger de ces femmes-là. Là.
2: Pour France Castel, l'idole qu'elle associait au côté glamour de la cigarette, c'était Marlène Dietrich. Mais en fait, elle avait l'embarras du choix. Parce qu'être une jeune qui grandit dans les années 50, 60 ou encore 70, c'était de voir toutes les grandes vedettes fumer devant la caméra. Parce que cigarettes et cinéma ont toujours fait bon ménage.
6: Quand vous écrivez un scénario, qu'est-ce qui fait que vous allez mettre une clope dans les mains d'un personnage, d'un autre? Qu'est-ce que ça vient ajouter?
7: Bien, c'est l'environnement d'une société.
2: Régent Tremblay, légendaire chroniqueur sportif, mais aussi un scénariste très prolifique. Lancer compte, urgence et scoop, c'est lui.
7: Une scène, le gars, il est sur le deadline. Comment tu illustres la tension nerveuse pour l'acteur? Asti. Le lecteur, il en prend un autre. Il allume ça vite. Il revient là. En 20 secondes, t'as fait un panneau de dialogue inutile.
2: La cigarette au cinéma, ça peut être un outil très redoutable. Ça transporte beaucoup de symboles et ça établit vite une ambiance. Mystérieuse, sensuelle ou nerveuse, c'est selon. Ça sert aussi de raccourci pour définir un personnage ou encore amplifier ses traits. Un criminel mafieux paraît beaucoup plus menaçant s'il fume. Une femme fatale, plus séduisante. Ou encore, pour le détective privé de Humphrey Bogart, lui devient plus rude et implacable pendant qu'il explore les coins sombres et dangereux de la ville.
1: Tu sais, quand je vais attraper le cancer du fumeur. Vous savez comment appeler ça, un fabogard? Nails coffins. Et je traduis. Des clous de cercueil. Il y a des mecs qui ont arrêté de fumer, ils sont morts de trois semaines. Et j'ai déjà enterré trois cardiologues. I drink to that. Je pense que je préfère la cigarette à la femme. Parce que c'est elle qui brûle le plus. Il faut brûler ce qu'on a adoré. Hein? Je brûle ce que j'ai adoré.
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9: Et maintenant, le gagnant de la Coupe Molson, Guy Lafleur.
10: Et donc, à Washington, à la fin, tu fumais un peu?
11: Un petit peu, ouais.
10: Entre les périodes ou...
11: Non. J'ai jamais fumé dans le vestiaire. Il y a eu Guy qui a fumé dans le vestiaire. C'est des soirées qui étaient plus nerveux, plus stressées, là.
2: Pierre Bouchard, défenseur des Canadiens de Montréal, gagnant de 5 Coupes Stanley, coéquipier et ami de Guy Lafleur.
10: Donc, Guy Lafleur, c'est vrai, ça, c'est pas un mythe. C'est vrai qu'il fumait.
11: Oui. Guy fumait, d'un bout de temps, c'était des Cravenets, je pense, qu'il fumait, là.
10: Entre les périodes?
11: Entre les périodes,
10: ah, oui. Puis quand tu regardes ça à rebours, là, aujourd'hui, là, parce que vous étiez des sportifs quand même, t'sais, c'est un sport d'élite, c'est quand même, tu sais, ça aide pas, le fumer, là. Ça.
11: Ah oui, mais c'était...
10: C'était comme ça.
11: C'était pas sûr, c'était comme ça dans le temps, hein, des choses que... Plus innocent qu'un innocent, et on le savait pas.
2: Quand Pierre Bouchard replonge dans ces années-là, on a l'impression d'entrer dans un autre monde. Imaginez un vestiaire où la fumée de cigarette faisait partie du décor, sans qu'on pose trop de questions, mais où il y avait quand même, en revanche, des interdits assez surprenants.
11: Comme Scotty Bowman, il voulait pas qu'on prenne d'eau sur le banc des joueurs pendant les pratiques. Il voulait que ça sorte... Ça va faire sortir la bière. Ceux qui avaient pris de la bière la veille, ça faisait sortir la bière, mais c'était dangereux. Faut que t'aies une gourde d'eau puis remplacer l'eau qui fait que ça. Mais ça, c'était pas su. Dès le début des années 70, là. Non, ils disaient pas d'eau pour les joueurs, là. Oui. Presque toutes les pratiques, ils faisaient enlever les bouteilles d'eau de là.
2: Un autre exemple qui illustre bien cette époque où la cigarette était permise, mais les bouteilles d'eau bannies. Je suis tombé sur une entrevue de 2022 avec Craig Ludwig, ancien défenseur du Canadien. Une entrevue donnée au balado de Cam and Strick. Il y décrit son arrivée avec le Canadien en 1982, donc vers la fin de l'âge d'or de la cigarette. Je vous la fais entendre.
12: I think the biggest shock to me is when I walked in for probably our first game. It was preseason game. And there's Flower sitting in his stall, dressed from the waist down, skates and everything, smoking a cigarette. Nyland sitting two to his left, he's smoking a cigarette. Tremblay sitting kind of across the room, he's smoking a cigarette.
2: Dans l'extrait, Ludwig raconte avoir eu un choc en entrant dans le vestiaire pour le premier match. Guy Lafleur était en train de fumer avec les patins attachés. À sa gauche, Chris Nyland fumait lui aussi. En face, Mario Tremblay, pareil. Et Ludwig, qui avait passé tout l'été à s'entraîner intensément pour être prêt pour la Ligue nationale, qui s'écrit...
12: What the fuck? I just spent the whole summer working my ass off to try to...
7: C'est une partie de hockey. Tout le monde fumait à la passerelle. Mais d'ailleurs, ça fumait partout.
10: Ah, même au Forum?
7: Ben oui.
2: Régent Tremblay, journaliste sportif pour la presse pendant près de 40 ans.
7: Savoir avait toujours quelques cigares, les gars fumaient un cigare tranquille. Savoir, il avait fait installer une cafetière, un toaster, puis ses cigares avant la partie. Puis il se faisait une coupe de café.
10: Dans le vestiaire?
7: Dans le vestiaire.
10: À côté de son quasi.
7: Puis il se faisait des toasts au beurre de peanut. Non, mais.
11: C'est pas ça.
7: Ah ouais. Puis il fumait son cigare, puis là, il allait jouer. Là, il crissait une volée à l'eau.
2: Si je suis devenu journaliste, c'est un peu à cause des gars de la section des sports de la presse. Des gars comme Régent Tremblay, mais surtout Michel Blanchard ou encore Pierre Fouglia. Eux aussi, c'était des modèles pour moi. Et la plupart fumaient. Quand j'ai commencé dans le métier, à la fin des années 70 ou au début des années 80, la consommation de cigarettes commençait à descendre, mais très lentement. Fumer dans une salle de nouvelles à l'époque, c'était pas mal la norme. Entre deux paragraphes, on s'allumait une bonne cigarette.
13: Cette valeur, c'est un balado, t'as pas... Pourquoi tu fais pas de télévision encore? Puis c'est parce que tu te trouves pas assez beau, quand
11: j'ai plus de cheveux.
13: Non, je peux tranquille, j'ai cheveux.
2: Claude Poirier, légende vivante du journalisme criminel au Québec, un fumeur notoire.
10: Ta santé, tu pas pire?
13: Numéro un.
10: T'as été opéré récemment, hein?
13: J'ai pas été opéré, j'ai eu un infarctus.
10: Wow.
13: Ça fait 5 semaines.
10: T'as quel âge, là?
13: 86.
10: T'as-tu pas pire?
13: Ben, j'ai tué là, un gars pour payer,
10: calice. Il y a un mois.
13: Non, c'est pas tranquille, l'infectus. Ça arrête pas. Moi, si je travaille, je suis bien.
2: Quand je suis arrivé à Montréal pour ma première job de journaliste dans la métropole, Claude Poirier m'a un peu pris sous son aile. Je me souviens très bien, j'avais 22 ans, je venais de commencer à la station CKVL. Claude m'a proposé de faire un tour de char avec lui. Il m'a dit, viens, je vais te montrer les spots que tu vas couvrir dans ta carrière. Palais de justice, l'hôtel de ville, les bureaux syndicaux, tout ça. On roulait dans sa voiture, il parlait tout le temps, mais surtout, il fumait beaucoup. Cigarette après cigarette, en allumant la nouvelle avec le bout de l'ancienne. Mais donc, t'as fumé pendant combien de temps?
13: 35 ans. Pas fumé. J'ai avalé une cigarette dans la gueule. Parce que moi, contrairement, peut-être les gens vont rire d'entendre ça, là, je n'ai jamais respiré la cigarette.
2: Mais pourquoi, si tu respirais pas, pourquoi tu fumais?
13: Mais c'est ça, je me suis trouvé pour la question, c'était une question de nervosité. Quand tu t'en vas d'une prise d'otage, là, tu sais pas où tu t'en vas, puis tu dis que tu pompes l'huile, là. Moi, j'ai joué de la mort toute ma vie.
2: En ondes, tu fumais-tu?
13: Ah ouais, moi, j'ai...
2: À la télé?
13: À la télé, j'ai fumé au début.
2: En ondes?
13: Ah, j'ai fumé à quelques reprises. Tout le monde fumait, c'était épouvantable. Les cendriers, c'était plein, rempli de capacité.
2: '74, '75.
7: J'ai commencé au fin d'hiver de nuit, moi. Le Gargantua avec Richard Blass.
2: T'as couvert ça?
7: Ben oui, j'étais dans le troc à Claude Poirier quand ils ont sorti les 12 cadors. Puis il y avait manqué de drap, là, ça boucanait, il faisait moins 20.
2: Je suis entré dans le monde du journalisme un peu après Régent Tremblay. Mais la cigarette était toujours très présente à mon époque aussi. Pour moi, les vieilles salles de presse, avec le bruit des doigts qui piochent sur les machines à écrire, ça reste indissociable avec l'odeur de la cigarette. Et je faisais pas exception. Comme tout le monde, je fumais. J'ai été un gros fumeur, mais j'ai réussi à arrêter. À l'époque, ma ration, c'était 2 paquets par jour. Ma marque, c'était Players Light. Et plus on me donnait des mandats gros et stressants, plus je fumais. Par exemple, pendant la crise d'Oka, j'étais rendu à 3 paquets par jour.
7: Ah oui, mais moi-même... Quand j'avais, mettons, un gros reportage à écrire à la presse, la première affaire que tu faisais, moi, je sortais 3-4 pipes. Un peu comme Simenon. C'était mon modèle. Puis, me bourrais 2-3 pipes à la presse. Et là, c'était, tout le monde disait, maudit que ça sent bon. Hein? Ce qui est difficile, Alain, c'est d'enlever le jugement. Impossible d'expliquer à des gens d'aujourd'hui que c'était normal.
2: C'est un code social.
7: La normalité, si tu fumais de la cigarette tranquille, puis... Sais-tu quoi? C'est compliqué d'essayer, dans ma tête, de retrouver ceux qui fumaient vraiment, parce qu'on portait pas attention. C'était normal.
14: En fait, si on veut, et ça dépend uniquement de nous, si on veut, on peut commencer. Ça peut être le début de l'histoire normale du Québec. Est-ce que vous croyez qu'on est capable puis qu'on est prêt?
2: Évidemment, si on pense aux héros du Québec qui fumaient beaucoup, le nom de René Lévesque vient tout de suite à l'esprit. Parce qu'à l'époque, la politique aussi se faisait dans un nuage de boucanes. J'ai couvert René Lévesque comme jeune journaliste pendant la campagne électorale de 1981, après la défaite du premier référendum. On se souvient tous de son aisance au micro. Mais moi, ce qui m'avait frappé à l'époque, c'était qu'avant de prendre la parole, on le voyait griffonner quelques notes directement sur son paquet de cigarettes. Et c'est tout ce qu'il avait besoin pour ses discours.
14: J'ai jamais pensé que je pouvais être aussi fier d'être Québécois que ce soir.
2: Je le vois encore le soir de la première victoire du Parti québécois en 1976. Micro à la main, mais aussi une cigarette qui brûlait entre ses doigts. Mais dans d'autres contextes aussi. Certains se souviennent de lui plutôt avec la main derrière le dos.
15: C'était vraiment une posture très, très, très, très fréquente. C'est-à-dire, il avait sa cigarette dans le dos pour faire des entrevues à la radio, à la télé, ou en fait... Il ne lâchait pas la cigarette, là. Il reprenait la cigarette quand les lumières s'éteignaient.
2: Louise Arel, députée péquiste pendant près de 30 ans, de 1981 à 2008. Elle a occupé aussi plusieurs postes de ministre. Elle aussi, ex-fumeuse.
15: Je lisais et je fumais.
2: Les deux allaient ensemble.
15: Les deux allaient ensemble.
2: Plus que le café avec la cigarette. Vous, c'était le livre et la cigarette.
15: C'était le livre et la cigarette.
2: Donc, c'était le côté un peu... Intello français, la fumeuse sur les barricades. C'est-tu ça? Il y avait-tu de ça un peu?
15: Sûrement. Ouais. Sûrement. Moi, j'ai vu à l'Assemblée nationale, quand j'arrive en 81, c'est pas il y a si longtemps, mon siège à l'Assemblée nationale, il y a un petit cendrier qui est accroché après le fauteuil dans lequel on s'assoit. Et les gens fument, sauf lorsque le président de l'Assemblée entre, là, tout le monde doit éteindre. Ah, c'est ouais. La règle.
2: Donc, les gens fumaient dans l'Assemblée
15: nationale. Dans le salon bleu. Et après, parce que ça fumait dans les commissions parlementaires, moi, pendant des années, c'était d'usage courant de faire une tournée de cigarettes en commission parlementaire. Ça, c'était la tournée de cigarettes. C'était par gentillesse que si, par exemple, on voulait une bonne atmosphère puis pas trop de confrontation gouvernement-opposition, ben souvent, il y allait y avoir un député qui offrait des cigarettes, qui faisait une tournée de cigarettes. Pour vrai, bien wow. sûr. Mais ce geste-là, en commission parlementaire, prenait une tournure « on va bien s'entendre ».
2: Ce qui est marquant, c'est pas d'apprendre que ça fumait partout à l'Assemblée nationale, ou encore que nos premiers ministres eux-mêmes s'allumaient une cigarette entre deux débats. C'est que la cigarette, ça pouvait être aussi un signe de pouvoir, et pour plusieurs, une marque d'émancipation.
16: À votre époque, il n'y avait pas de ça un peu pour les femmes, donc vous êtes du mouvement féministe. Oui. Fumer pour les femmes.
15: Un geste d'affirmation.
16: C'était ça?
15: Oui. Jeune adulte, il y avait un geste d'affirmation comme femme de fumer.
16: C'était de montrer que nous, les femmes, on peut fumer comme les gars? Ou...
15: C'est ça. Nous, finalement.
16: On peut être dans les mêmes réunions.
15: Il n'y a pas de droits qui nous sont interdits. Oubliez pas, c'était les hommes qui fumaient. Dans les lieux un peu huppés, là, il y avait des salons réservés pour les fumeurs. Je ne pense pas qu'une seule femme s'y présentait, sauf exception. Donc, c'était très, très associé, finalement, au masculin. C'était un marqueur de la masculinité.
16: Pendant longtemps?
15: Oui. Comme conduire une voiture en Arabie Saoudite, là. Hein? Les femmes veulent conduire une voiture en Arabie Saoudite. C'est comme un marqueur de leur affranchissement, de leur libération. La cigarette avait ça, une espèce de rôle-là dans le passé.
13: C'était comme nouveau pour les filles. C'était comme une nouvelle permission.
2: France Castel.
13: Tu sais, c'est les femmes qui buvaient de la bière, c'était pas des bonnes femmes. Mais tout à coup, les filles se sont mises à fumer des cigarettes. Et c'était pas juste des prostituées. Alors c'est devenu comme un peu, pour les rebelles, là, c'est devenu comme a must. Il fallait fumer si tu voulais être une femme, là, et pas dépendante d'un mari, puis de, tu sais, ça faisait partie presque d'une démarche d'autonomie et féministe.
16: Ah, vraiment, oui.
13: C'est fou, hein? Oui. Au mieux, j'aurais fumé même du cigare.
16: Vous vouliez des cigarettes de gars?
13: Oui, des cigarettes de gars. Vous
16: fumiez quoi?
13: Des sportsmen, des cravenés, des gitanes, on a fait le tour.
16: Des
13: cravenés, des players. C'était un statement. Moi, je fumais pour défier quelque chose.
6: Ça me donne le goût d'en fumer.
13: T'as vu, hein? Allez, on prend un break, on va fumer.
16: Moi, si j'y touche, puis je retombe dedans.
13: Ah, mais c'est ça. La, ben, c'est,

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2: Le fameux cowboy Marlboro dans les publicités de la marque, tous morts, eux aussi, du tabac. Chez nous, Guy Lafleur, Mike Bossy, Pierre Bourgault, emportés par le cancer du poumon. C'est quand même frappant. On parle pas ici de cas isolés, on parle des grands parmi les grands, des gens au sommet de leur art, morts à cause de la cigarette, et qui ont malheureusement incité la population à fumer comme eux. Selon l'Organisation mondiale de la santé, il y a 100 millions de personnes qui sont mortes du tabagisme au 20e siècle. 100 millions. Morts dans ce que l'historien américain Robert Proctor a qualifié d'Holocauste doré. Pourtant, pour la majorité de ce 20e siècle, les cigarettiers, eux, ont nié à répétition que leur produit causait le cancer.
3: Ils savaient, c'est sûr.
2: Colette Savard, membre des recours collectifs Blais et les Tourneaux.
3: C'est sûr, parce qu'il y a eu trop de morts, trop de maladies. Tu sais, c'est des meurtriers, ça.
2: Ah ouais?
3: Ben, pour l'argent, oui. Tu sais, c'est... Moi, en tout cas, c'est des meurtriers.
2: Ce que Colette dit, ce qu'elle ressent, c'est aussi ce que partagent bien d'autres membres du recours. Des gens qui se sont sentis trompés par l'industrie du tabac, qui ont l'impression qu'on leur a menti, qu'on les a lésés. C'est à ça qu'on va s'attarder dans les prochains épisodes, les allégations qui sont au cœur du litige contre les cigarettiers. Ici Anna Gravel, merci d'avoir été là. On se retrouve au prochain épisode.
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5: Prison d'Alcatraz, baie de San Francisco, en Californie. Joseph Bowers est détenu depuis un peu plus d'une année et demie après avoir été condamné à 25 ans de prison pour un vol de courrier postal. Il fait partie des tout premiers prisonniers à avoir rejoint l'île devenue une prison fédérale. Identifié sous le numéro AZ210, Joseph Bowers est affecté à l'incinération des déchets où il travaille dans l'une des cours battues par les vents en ce mois d'avril 1936. En fin de matinée, alors que le signal du retour en cellule est donné par les gardes, Bowers se précipite vers la clôture d'enceinte qu'il commence à escalader. Ignorant les cris des gardiens qui lui ordonnent de descendre, il parvient au sommet du grillage haut de plus de 4 mètres lorsqu'il est touché en pleine tête par une balle tirée par un gardien. Lorsque son corps chute lourdement sur les rochers de l'autre côté de la clôture, du côté de la liberté, Joseph Bowers est probablement déjà mort. C'est la toute première tentative d'évasion de la célèbre prison d'Alcatraz le 27 avril 1936. Mais ce ne sera pas la dernière. Au cours des 26 années qui suivent, 14 tentatives d'évasion ont lieu. Selon les autorités de la prison, elles ont toutes échoué. Sur les 36 détenus ayant tenté de prendre le large, 23 ont été capturés vivants. 6 hommes ont été tués par balle. 2 hommes ont été découverts noyés dans les eaux froides de la baie et 5 autres sont enfin répertoriés comme disparus ou présumés noyés. Car si l'on en croit la légende, on ne s'échappe pas vivant d'Alcatraz. Mais est-ce vraiment exact? Peut-on être absolument certain qu'aucun détenu n'est jamais parvenu à quitter l'île vivant? Je suis Stéphane Berthomet et je vous raconte les histoires les plus incroyables et insolites du monde criminel. Dans cet épisode, nous allons découvrir comment un coup patiemment planifié et minutieusement exécuté a peut-être permis à une poignée de détenus de réussir ce qu'aucun autre avant eux n'avait pu réaliser, s'évader.

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Le Rocher. C'est ainsi qu'on surnomme l'île qui abrite la prison dans laquelle sont incarcérés ceux qui font partie des plus féroces criminels des États-Unis. C'est un roc de pierre situé non loin du tout aussi célèbre pont, le Golden Gate, au beau milieu de la baie de San Francisco en Californie. L'île, qui a une superficie d'à peu près 9 hectares, soit une douzaine de terrains de soccer, n'a longtemps été occupée que par des pélicans, d'où le nom que lui ont donné les Espagnols en la découvrant, Isla de los Alcatraces, qui est devenue Alcatraz lorsque les États-Unis en ont pris possession. Prison militaire dans un premier temps, elle ne devient une prison fédérale qu'en 1934. Plusieurs bâtiments ont été construits sur l'île, mais le plus important est celui situé en son centre, car c'est le bâtiment dans lequel sont enfermés les détenus. Composé d'un étage et d'un sous-sol, il comprend 336 cellules individuelles qui mesurent 1,5 m sur 3 m. Les cellules sont séparées en deux rangées par un couloir central surnommé Broadway. Plus de 150 gardes surveillent les 250 à 300 détenus qui s'y trouvent, les criminels les plus redoutables du pays, comme le tristement célèbre Al Capone. À cause de sa situation au milieu des eaux qu'on dit infestées de requins et de sa construction en béton armé, la prison est considérée comme l'une des plus sûres des États-Unis. Alcatraz était ainsi le dernier recours pour incarcérer les multirécidivistes de l'évasion. C'est au cœur de cette forteresse construite sur les eaux qu'en 1961, un groupe de détenus fomente l'un des plans les plus ambitieux jamais mis en œuvre au sein de cette prison de haute sécurité. Clarence Anglin, John William Anglin, Frank Lee Morris et Alan West sont les auteurs de cet audacieux projet. Ils se sont rencontrés quelques années plus tôt au pénitencier d'Atlanta et ont tous été transférés à Alcatraz du fait de leur goût prononcé pour les évasions. Les frères Anglin et Frank Morris ont plusieurs braquages de banque à leur actif, tandis que Alan West est spécialisé dans le vol de voitures. Ce sont des criminels astucieux et qui ne manquent pas de courage. Ils ont tous une trentaine d'années et n'ont manifestement pas l'intention de terminer leur vie au pénitencier. Leur plan d'évasion repose sur trois axes précis. Faire diversion pour que les gardes les croient en train de dormir le plus longtemps possible, s'enfuir par un tunnel creusé dans les murs et utiliser un radeau pour traverser la baie de San Francisco. Bien que leurs cellules soient contiguës les unes aux autres, les hommes ne peuvent se parler de leur projet durant la journée et ils doivent attendre de se retrouver à la cantine pour discuter de cette évasion. Les préparatifs débutent en 1961, date à laquelle les hommes commencent à fabriquer de fausses têtes pour tromper les gardiens sur leur présence dans les cellules après leur départ. Ces têtes sont fabriquées avec un mélange fait maison de savon et de papier toilette qu'ils recouvrent de véritables cheveux récupérés au salon de coiffure où Clarence Anglin est affecté. La teinte de la peau est réalisée grâce au matériel de peinture fourni aux détenus pour les activités créatives. Dans le même temps, les criminels commencent à se constituer une trousse à outils avec du matériel volé dans les différents ateliers de la prison pour passer à la phase 2 du plan, trouver une issue. Au fond de chaque cellule, sous le lavabo, se trouve une petite grille d'aération que les prisonniers entreprennent patiemment de déceler, car il semble qu'un passage étroit se trouve en arrière de ces grilles. Comme les détenus ne quittent leur cellule que quelques heures par jour, ils peuvent creuser pendant une grande partie de la journée pour tenter de retirer les grilles. Parfois, Maurice profitait même de l'autorisation de jouer d'un instrument de musique pour couvrir les bruits de ses amis en jouant de l'accordéon. Cependant, le calme de la nuit les oblige à interrompre leur petit chantier. Lorsqu'ils parviennent enfin à retirer le béton autour des grilles, les hommes reproduisent de fausses grilles d'aération à base de carton provenant d'un classeur pour dissimuler leurs travaux. Et les criminels ne manquent pas d'ingéniosité. Un jour, tandis qu'il est chargé de réparer l'un des aspirateurs de la prison, Alan West découvre que la machine possède deux moteurs. Il en répare un
et subtilise le second pour construire une mini-perceuse. Mais ce dispositif se montre bruyant et peu efficace, et les criminels s'en tiennent finalement aux bons vieux outils manuels fabriqués de façon artisanale. Au bout de plusieurs mois de travaux quotidiens, les trous ainsi creusés dans chacune de leurs cellules leur permettent enfin d'atteindre un minuscule couloir de service, large de moins d'un mètre, qui longe tout le bloc des cellules. Et une nuit, l'un des hommes parvient enfin à s'y glisser pour s'assurer qu'il est possible de fuir par cette issue. Au bout du petit passage, il parvient à retirer un appareil de ventilation, grimpe au moyen d'un tuyau et atteint enfin le toit de la prison. De là, il étudie la meilleure façon de redescendre pour rejoindre le bord de l'île et se jeter à l'eau après avoir franchi des barbelés hauts de 4,5 mètres. Et ce sera en utilisant une gouttière qui descend tout droit vers la liberté. Les détenus exultent. Ils ont trouvé une voie vers la sortie. Pour survivre là où d'autres ont échoué, c'est-à-dire dans la traversée de la baie de San Francisco, ils doivent fabriquer un radeau assez résistant pour soutenir 4 hommes dans la force de l'âge. C'est la troisième et dernière partie du plan. Pour cela, ils récupèrent une 50aine d'imperméables qui habillent habituellement les détenus. Certains leur sont donnés, d'autres volés, tout comme la colle qui va servir à les assembler pour qu'ils puissent flotter une fois gonflés. Ils conçoivent ainsi un radeau de fortune long de plus de 4 mètres et large de près de 2 mètres et fabriquent des rames en bois. Le tout est caché dans le petit conduit derrière les cellules. Compte tenu des expériences malheureuses de leurs prédécesseurs qui se sont noyés dans la baie, chacun des fugitifs se fabrique son propre gilet de sauvetage. Tous savent que l'entreprise est risquée. Et surtout, il ne faut pas que les autres détenus soient au courant du plan, car il y a toujours un risque d'être dénoncé. Plus le temps passe, plus les préparatifs avancent et plus le risque est grand. Au début du mois de juin 1962, un an après le début des préparatifs, tout est prêt et tous les membres de l'équipe sont parvenus à creuser un trou assez large pour se glisser hors de leur cellule. Tous, sauf Alan West, qui a pris un peu de retard mais qui pense être capable d'y parvenir dans les jours suivants. Car la date de l'évasion a été décidée, il s'agit du 11 juin. On imagine que cette journée a dû leur sembler interminable, car ils doivent attendre la nuit pour passer à l'action. À 21h30, juste après l'extinction des feux, les fugitifs placent leurs mannequins rudimentaires dans leur lit pour tromper les gardes. Un à un, ils se glissent dans l'ouverture qu'ils ont chacun pratiquée et cachent leur fuite au moyen de la fausse grille en carton. Mais Alan West n'a pas réussi à creuser suffisamment le trou autour de sa grille. Clarence Anglin tente de l'aider depuis le petit couloir de service, mais West ne parvient toujours pas à s'extraire de sa cellule. Ses complices sont contraints de l'abandonner derrière eux. Après s'être glissé dans le couloir de service et avoir grimpé le long du tuyau de 9 mètres pour atteindre le toit, les trois fugitifs traversent celui-ci sur une 30aine de mètres, évitant la lumière des projecteurs. Ils descendent ensuite un à un le long de la conduite d'eau, longue de 15 mètres. Après avoir franchi les clôtures de barbelés, ils atteignent enfin la rive nord de l'île et assemblent leur radeau de fortune. De son côté, après avoir creusé pendant des heures, Alan West parvient enfin à sortir de sa cellule et grimper sur le toit. Il est environ 2h du matin, mais il arrive trop tard car John et Clarence Anglin et Frank Morris ont déjà mis leur embarcation à l'eau et ont quitté l'île silencieusement. West rejoint sa cellule, le cœur lourd, en sachant que l'évasion sera découverte dès le lever du jour. Plus tard, certains prisonniers diront qu'ils l'ont entendu sangloter. À 7h du matin,
lors de l'appel matinal, l'évasion est constatée et c'est le branle-bas de combat dans la prison. Comme c'est toujours le cas en pareille occasion, toutes les cellules sont fouillées à la recherche d'indices. Et rapidement, d'autres complices sont identifiés. June Stephens occupe une cellule placée juste au-dessus de celle de Maurice et des traces de creusement sont mises à jour dans l'un de ses murs. Il admet son rôle dans la tentative d'évasion et révèle que Frank Maurice, qui semble décidément être le meneur de cette affaire, lui a demandé de se retirer car sa participation risquait de compromettre le plan d'évasion. En effet, comme sa cellule se trouve en hauteur par rapport à ses compagnons, il y avait un fort risque que des morceaux de ciment ne tombent aux étages inférieurs lorsqu'il creusait, ce qui aurait évidemment pu attirer l'attention des gardes ou d'un autre détenu. Mais surtout, et on voit alors combien Maurice et ses complices se sont montrés prudents, la configuration des cellules du haut rendait plus difficile la dissimulation des travaux de creusement autour des grilles d'aération. Mais Stephens n'est pas le seul à devoir avouer sa participation au plan. Des traces suspectes ont également été trouvées autour de la grille de ventilation, à l'intérieur de la cellule d'un certain Robert L. Williams, qui purgeait une longue peine pour meurtre. Williams a nié toute participation à la tentative de fuite, mais un autre détenu a révélé qu'il était proche des évadés et qu'il avait aidé à cacher certains éléments utilisés ensuite lors des travaux d'évasion. Quant à Allen West, le détenu qui a dû regagner sa cellule tandis que ses compagnons prenaient le large, non seulement il reconnaît avoir tenté de s'évader, mais il livre de nombreuses explications aux gardes sur la façon dont le projet a été mené, probablement en échange d'une certaine clémence. Il explique que les hommes avaient prévu de se rendre à Angel Island, une île située dans la direction opposée de San Francisco, à quelques kilomètres du pénitencier. Selon le plan initial, ils devaient se reposer sur l'île un moment, puis rejoindre le continent en traversant un petit détroit large d'un kilomètre tout au plus. En séparant en deux parties le trajet à parcourir dans les eaux infestées de requins, les fugitifs espéraient ainsi se donner plus de chances de réussir. Et ensuite, une fois sur la terre ferme, ils devaient dérober une voiture et se trouver des vêtements en volant un magasin. Lorsque les gardes découvrent ces informations, des chiens sont amenés pour essayer de trouver la trace des fugitifs et ils pointent en effet en direction d'Angel Island. Bientôt, des affaires personnelles sont trouvées dans un sac imperméable ainsi qu'une pagaie de bois à proximité de l'île en question, laissant penser que les hommes ont peut-être pu la rejoindre. Des moyens énormes seront mis à contribution pour retrouver les fugitifs. Des bateaux sont réquisitionnés et même des avions. Un mois après l'évasion, en juillet 1962, un corps est signalé flottant dans la baie, mais il n'a pu être récupéré. Malgré les nombreuses recherches, aucun autre indice ne sera retrouvé. Et rapidement, les autorités affirment que les hommes se sont noyés. Ces déclarations s'appuient sur le fait que, contrairement au plan décrit par Allen West, aucun vol de véhicule ou cambriolage d'un magasin de vêtements n'a été signalé dans les jours suivant l'évasion. Des conclusions qui semblent toutefois un peu minces quand on constate à quel point les hommes étaient organisés pour mener à bien cette évasion. Bien entendu, les autorités ont intérêt à considérer que les hommes se sont noyés au lieu de reconnaître qu'ils ont réussi cette audacieuse escapade. Car il faut éviter d'entamer la réputation de la prison. On maintient le mot d'ordre, on ne s'échappe pas vivant d'Alcatraz. Bien que les autorités évoquent la mort des fugitifs, le FBI est chargé de l'enquête sur cette évasion. Le dossier, rendu public des années plus tard, compte des milliers de pages dont une grande partie est caviardée, en particulier pour cacher le nom du quatrième complice, Allen West. Voilà qui confirme qu'il a collaboré avec les autorités. D'ailleurs, West n'a jamais été inculpé pour avoir tenté de s'évader d'Alcatraz. L'enquête du FBI s'est poursuivie pendant 17 années, jusqu'à son classement le 31 décembre 1979. On aurait pu penser que l'affaire s'arrêterait là, mais c'était sans compter sur un rebondissement plutôt inattendu. En 2013, plus d'un demi-siècle après l'évasion, les autorités reçoivent une lettre assez mystérieuse. Elle est signée John Anglin, l'un des deux frères qui s'est échappé. Et voici son contenu. « Je m'appelle John Anglin.
Je me suis évadé d'Alcatraz en juin 1962 avec mon frère Clarence et Frank Morris. J'ai 83 ans et je suis en mauvaise posture. J'ai un cancer. Oui, nous avons tous réussi cette nuit-là, mais de justesse. Si vous annoncez à la télévision qu'on me promettra d'aller en prison pendant un an maximum et de recevoir des soins médicaux, je vous répondrai pour vous faire savoir exactement où je suis. Ceci n'est pas une blague. Évidemment, l'enquête est immédiatement rouverte et le FBI est à nouveau saisi du dossier. Mais après un examen graphologique du courrier, des empreintes digitales et de l'ADN de la lettre, les enquêteurs concluent que John Anglin n'en est pas l'expéditeur. L'auteur de la lettre donne pourtant des informations précises en disant qu'il a passé de nombreuses années dans la ville de Seattle après son évasion d'Alcatraz et qu'il vit actuellement dans le sud de la Californie. Et petit à petit, les langues se délient. Des neveux disent avoir reçu des cartes de Noël signées des deux frères. Toujours selon la famille, la mère de John et Clarence Anglin aurait reçu des fleurs à l'occasion de chaque fête des mères. On évoque aussi la présence de deux inconnus lors de ses funérailles. Autant de faits qui conduisent à se demander si les autorités n'ont pas tout simplement refusé d'admettre que des hommes étaient finalement parvenus à quitter la fameuse prison d'Alcatraz. Car plusieurs autres éléments semblent aller dans le sens de cette hypothèse. En 2003, l'émission américaine Chasseurs de mythes a tenté de reconstituer l'évasion d'Alcatraz dans des conditions similaires à celles des frères Anglin et Frank Morris. L'essentiel de ce test consistait à reproduire le canot fabriqué par les évadés et à tenter la traversée dans les mêmes conditions de marée et de courant. Mais au lieu d'arriver à Angel Island, les faux évadés arrivèrent à Marine Headlands, à l'opposé du pont Golden Gate. Cependant, l'expérience a prouvé tout de même que cette évasion était possible. Et dans cette même émission, un historien expose une théorie peu connue. Plutôt que de tenter de ramer directement vers la côte, les hommes auraient pu faire le tour de l'île d'Alcatraz à pied pour se rapprocher de l'embarcadère. Ils auraient alors pu arrimer leur radeau à un bateau qui quittait l'île vers minuit et se faire tirer en direction de la côte. Deux éléments apportent de l'eau au moulin de cette hypothèse. Un câble a bien été volé sur le quai et un garde aurait confirmé au FBI la présence ce soir-là du bateau qui s'est arrêté à quai pendant une quinzaine de minutes. Le FBI a cependant écarté ce témoignage. Malgré les doutes, ce mystère ne sera jamais résolu et chacun peut rester avec l'idée que ces hommes se sont noyés ou qu'ils sont parvenus à accomplir cette audacieuse évasion.

0: Le pénitencier d'Alcatraz a fermé ses portes en 1963. Selon les autorités fédérales, la raison officielle est qu'il coûtait jusqu'à 3 fois plus cher que d'autres prisons à entretenir. Mais il se raconte aussi que l'évasion de Maurice et des frères Anglin, l'année précédente, aurait en fait révélé les faiblesses du bâtiment, dont les murs avaient subi une érosion précoce à cause de l'humidité marine. C'est là tout le paradoxe d'Alcatraz. Le caractère insulaire de cette prison atypique, qui a fait sa force pendant des années, serait devenu son talon d'Achille. Et c'est cette faiblesse structurelle qui permet peut-être aujourd'hui de croire qu'il a été possible à 3 hommes bien préparés de s'échapper vivants d'Alcatraz. Merci d'avoir écouté Redoutable. Je suis Stéphane Berthomet. J'ai créé, scénarisé et j'anime cette série qui est réalisée par Philippe Marois. Une production Radio-Canada Audio. 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
7: Bonsoir, ici Louis de Belleval. Voici les informations. Les chefs des 5 principaux partis au Québec ont recommencé à sillonner les routes de la province au lendemain du dernier débat de la campagne électorale. Le chef du Parti québécois, Paul Saint-Pierre Plamondon, a choisi de rester à Montréal et a rencontré la mairesse Soraya Martinez-Ferrada. Pour leur part, les chefs caquistes et libéral ont critiqué le projet souverainiste du PQ et le chef conservateur, sa vision de l'immigration. Paul Saint-Pierre Plamondon a répliqué et il est revenu sur le débat d'hier, au cours duquel il a accusé ses adversaires de proférer des mensonges.
8: Monsieur Duhaime nous fait croire que grâce à son autonomisme, lui, il va se faire entendre du fédéral en matière de demandeurs d'asile. Toute cette parade de Monsieur Milliard qui dit « Avec mon approche à moi, tout ce qui n'a pas fonctionné de demande de Québec auprès du fédéral, vous allez voir, par magie, ça va fonctionner. » Mais c'est cette propension de certains... candidat hier de créer un monde absolument fantaisiste qui n'a aucune vraisemblance avec ce qu'on vient de vivre.
7: Pour leur part, les co-porte-parole solidaires Ruba Gazal et Sol Zanetti ont précisé leur vision d'un Québec indépendant. Le parti s'engage à miser sur l'inclusivité et à consulter l'ensemble des Québécois, notamment les peuples autochtones. La guerre tarifaire avec les États-Unis et l'enjeu de l'achat local ont retenu l'attention au 2e jour de la campagne électorale en Colombie-Britannique. Le chef néo-démocrate David Eby s'est engagé à favoriser l'utilisation de matériaux locaux dans les projets d'infrastructure. Cette mesure aurait dû être mise en place il y a longtemps, répliquent les conservateurs. Julie Landry a préparé ce qui suit.
9: David Eby, sur un lieu d'entraînement d'ingénieurs en construction de Maple Bridge, promet d'instaurer une directive.
10: A legislative requirement that BC products and that Canadian products must be used in every single infrastructure project that we do.
9: Pour que des produits britanno-colombiens et canadiens soient obligatoirement utilisés dans tous les projets d'infrastructure. Il fait toutefois une précision.
10: That where there's a Canadian product available within a range of the same price
11: as an American product.
9: Quand un produit canadien existe au même prix qu'un produit américain,
11: those are the products that are used here will create jobs and opportunities.
9: C'est celui qui sera utilisé pour créer des emplois et des opportunités.
12: Well, it just sounds like a re-announcement.
9: Il n'y a rien de nouveau dans cette annonce, selon le candidat conservateur dans Kamloops Centre, Peter Miliband, qui est en faveur d'acheter canadien.
12: Well, obviously, we fully support buying more Canadian and buying as much Canadian as possible.
9: Mais selon lui, David Eby essaie de tout mettre sur le dos de la guerre tarifaire avec Donald Trump.
12: Premier is trying to blame everything on Donald Trump. We should have been buying as much Canadian as possible over the last 9 years.
9: Mais la province aurait dû essayer d'acheter local bien avant pour déjà être plus résiliente. Ici Julie Landry, Radio-Canada, Vancouver.
7: Aux États-Unis, le président chinois Xi Jinping a été reçu avec tous les égards à la Maison-Blanche par son homologue américain Donald Trump. Dans une allocution publique, Xi Jinping a appelé les deux puissances rivales à éviter tout conflit et à résoudre leurs différends par la négociation. L'enjeu de l'intelligence artificielle fera assurément partie des discussions entre les deux hommes, mais selon le professeur à l'École des hautes études publiques de l'Université de Moncton, Rorom Chantal, les deux pays sont aux antipodes.
13: On est en présence de deux philosophies. Le président Donald Trump a confié la gestion de l'intelligence artificielle à la Silicon Valley, tandis que du côté de la Chine, l'IA fait partie d'un projet national, puisque la compréhension qui est d'ailleurs partagée des deux côtés, aux États-Unis et en Chine, celui qui remporte cette bataille, celle de l'intelligence artificielle, sera la puissance hégémonique du 21e siècle.
7: Les deux pays s'opposent aussi sur la guerre en Iran, dont la Chine subit les contre-coups économiques. Et puis enfin, le phénomène El Niño pourrait provoquer plus de 450 000 morts supplémentaires liées à la chaleur d'ici février, selon une étude menée par des chercheurs des universités de Chicago et de Berkeley. L'Organisation mondiale de la santé prévient qu'il s'agit d'une menace majeure pour la santé publique. Samir Ebaïn.
14: Cet éventuel bilan s'explique par la multiplication des événements extrêmes à travers le globe. Le phénomène El Niño a des conséquences bien réelles. Dans plusieurs régions du monde, les vagues de chaleur, les sécheresses et les pluies torrentielles vont frapper simultanément, comme l'indique l'hydroclimatologue et professeur à l'UQAM, Philippe Gachon.
15: Et c'est ça qui préoccupe évidemment, qui pourrait engendrer non seulement des événements extrêmes particulièrement problématiques, mais évidemment qui pourraient causer évidemment des morts.
14: C'est d'ailleurs un constat partagé par l'Organisation mondiale de la santé.
16: El Niño is a significant public health threat, not just a...
14: Teresa Zaccaria de l'OMS explique que El Niño n'est plus considéré comme un simple phénomène météorologique, mais bien comme une menace réelle de santé publique. Et ce phénomène naturel se superpose directement au réchauffement climatique causé par les activités humaines. De nouveau, le professeur Philippe Gachon.
15: Mais l'amplification du réchauffement et tout le réchauffement qui augmente à l'échelle globale vont amplifier ces phénomènes El Niño qui sont naturels. Non seulement ils vont se produire peut-être plus souvent, mais ils vont avoir une intensité exceptionnelle.
14: Au Canada, El Niño pourrait apporter un hiver un peu plus doux, mais anormalement instable. Mais face à ces dérèglements, la clé reste l'adaptation préventive, selon les experts. Des États comme la Californie ont déjà décrété l'état d'urgence pour préparer leurs infrastructures avant l'arrivée des intempéries, mais surtout pour sauver des vies. Ici Samir Ebaïn, Radio-Canada, à Montréal.
7: C'était les informations.

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1: Ce matin, on se fait du bien. Il y a des matins comme ça où on en a particulièrement besoin. Alors, notre invité va nous offrir au cours de cette demi-heure deux pièces au piano tirées de son album Mirador à paraître demain. En voici une première, c'est la pièce titre. Ensuite, il vient s'installer au micro. C'est Jean-Michel Blais.

0: C'est magnifique. Jean-Michel vient me rejoindre. Vous venez d'entendre la pièce titre du quatrième album à paraître demain, Mirador, version piano solo, alors que la version de l'album est assez différente. Et on va vous faire écouter quelques extraits de cet album-là. Salut Jean-Michel.
1: Bon matin.
0: Bonjour. C'est cette mélodie-là qui t'a hanté pendant des années?
1: Eh oui. C'est vrai. OK, c'est vrai, t'as fait des recherches.
0: En fait, j'ai quelqu'un qui a fait des recherches.
1: J'étais pas vrai.
0: Hey, on a trouvé plein d'affaires sur toi, là.
1: Ouais. Oui, écoute, ça fait un bout. J'ai retrouvé, tu sais, quand je commence un album, je fouille dans des extraits, puis j'ai eu à peu près 400 extraits, je remonte très loin. J'ai retrouvé c'était une vieille affaire à la guitare, en fait, et moi qui chante. Aucune idée. Ça sortait d'où, mais ça fait un bout.
0: Des paroles?
1: Des dada. J'ai jamais réussi. Okay. Ben, je marmonne des paroles, puis là, après, j'essaie de trouver un sens. C'est un peu ça, mais là, j'ai arrêté avant cette étape-là pour l'album. Mais non, c'est ça. Fait que oui, ça m'a hanté dans le sens qu'elle revenait constamment. Ça a jamais été le bon moment. Des fois, en tout cas, c'est ma position comme artiste à date. Moi, je découvre moi-même comment ça marche. Mais on dirait que quand j'écoute ces 400 extraits-là, des fois, je retrouve le même petit bout, comme à des mois, des fois des années d'intervalle.
0: Là, tu fais « Ah, OK, ça veut dire que ça me trotte dans la tête. »
1: J'ai l'impression que c'est quelque chose qui est là, qui essaie de se matérialiser à travers moi. T'sais, moi, j'ai l'impression d'être un passeur plus qu'autre chose. Des fois, je prends l'image de l'archéologue qui je fouille, j'improvise, je gratouille. Puis là, un moment donné, je trouve un os. Puis là, un moment donné, je mets ça ensemble. Je suis comme « OK, on a quelque chose. » Oui, il me semble qu'il manque une patte, fait qu'on va le sortir au prochain album. C'est un peu ça.
0: C'est intéressant.
1: C'est un peu ma vision. Là.
0: Et ton travail d'archéologue, ça me fait que la façon dont tu l'exprimes là, tu fouilles des affaires, ça me renvoie tout de suite au texte, à un des textes d'accompagnement de ton album, où, bon, Mirador renvoie un lieu imaginaire dans mon sous-sol en tapis commercial. Puis là, il y a plein d'affaires, un orgue électrique au rythme latin, un tuyau de balayeuse pour microphone, un VHS de danse sociale, une cassette de musique du monde, une flûte en plastique modulable, un globe terrestre lumineux, des partitions de chorale de mariage. Ça, c'était ton sous-sol?
1: Oui. C'est quoi, ça a l'air si foggy que ça?
0: Non, mais bon, les plusieurs à avoir eu des sous-sols comme ça, là, mais...
1: C'était un ramassis.
0: Sympathique d'avoir ça comme en tête quand on t'écoute.
1: Ouais, mais ce qui était spécial, c'était à l'époque, on n'avait pas Internet. Là, fait que c'était ça ma connexion au monde, en fait, au monde, puis même au passé, j'ai envie de dire, tu sais, à travers, des fois, là, je pouvais être longtemps, genre, zoomer, avec mes doigts, genre, sur une photo, ça bougeait pas, dans une encyclopédie, puis m'imaginer vraiment, à l'époque, tu sais, je me souviendrai toujours, justement, il y avait une photo des Andes, là, sous l'article Andes, tu sais, je passais beaucoup de temps à regarder ce photo-là, tu sais, il y avait cette capacité-là, je pense qu'on la perd un peu en vieillissant, à faire beaucoup avec peu, tu sais, puis en tout cas, moi, j'invite, en tout cas, c'est ce que moi, j'ai découvert dans cet album-là, puis c'est un peu le message, tu sais, de retrouver l'enfant, du moins le regard de l'enfant en soi, qui voit 50 possibilités à un seul objet, puis souvent même pas la fonction principale comme adultes, on détermine.
0: Tuyau de balayeuse comme micro. Mais OK, on va revenir à cette question des Andes, OK, parce que c'est très, très présent dans ta vie et dans cet album-là. Mais dans ce sous-sol, enfant et adolescent, il y avait toi qui découvrais peu à peu ton identité queer et toi qui vivais avec le syndrome de Gilles de la Tourette.
1: Ouais.
0: C'est quand même beaucoup, là. Pour un, je sais pas, de l'extérieur, ça semble beaucoup.
1: C'est un super bon point que tu amènes parce que de l'extérieur, moi, de l'intérieur, je me rendais compte de rien. Je sais pas si tu comprends. Tu sais, j'ai jamais été bully. Là. Genre, j'ai vraiment eu une super enfance. Je prends tout le temps l'exemple quand mon voisin Simon, il venait sonner, puis t'es comme Jean-Mi, tu veux-tu venir jouer au hockey? Puis ça me tentait pas. Moi, je préférais, mettons, rester tout seul. Puis je me demande si, puis là, no offense, Simon, si tu écoutes, mais s'il m'avait invité à aller voir une exposition, peut-être j'aurais dit oui. Tu sais, c'est ce qui se présentait autour de moi, ça m'allumait pas, mais je pense pas que je fuyais le monde, tu sais. Mais il y avait pas eu de coming out encore. Tout ça, c'était du vécu. Comme j'avais des tics pour moi jusqu'à 20 ans, 21 ans, jusqu'à ce que j'ai mon syndrome, j'avais pas
0: Tourette. C'était ça la manifestation principale, c'était les tics?
1: Oui, moi, j'ai jamais eu... Il y a un 10% là, où tu vas comme vocaliser. Moi, j'ai fait beaucoup de bruit puis de son. Là, le fameux petit chien qui cille en classe, c'était génial. Mais surtout pour mes collègues. Mais ça s'est toujours bien passé. J'ai été très, très bien entouré puis chanceux. J'ai juste eu des tics puis... J'étais comme asexué jusqu'à un certain âge. Tu sais, fait que je le vivais bien, mais quand même, tout ce que je vivais passait par les arts, par la musique.
0: C'est ça, par mon intérieur.
1: Oui, mais sans le savoir. Tu comprends? Sans le savoir, dans le sens que moi, je le vivais pas comme... J'étais pas ostracisé, puis... Tu sais, fait que c'était un safe space, mais... mais un peu, c'est imaginé, je sais pas, je sais pas comment le dire plus.
0: Et l'album aurait pu s'appeler, de ce que j'ai lu dans le Devoir ce matin, sur le site web, La Chambre des Possibles.
1: Oui, d'ailleurs.
0: Ça, c'est cool.
1: Ben oui, puis c'est devenu le titre de la dernière pièce qui ouvre. Je trouvais que c'était plus intéressant que de renfermer, parce que le Mirador, ce que j'aime, c'est cette notion, c'est l'antithèse d'un sous-sol peu éclairé. C'est,
0: exact.
1: C'est un belvédère, t'as une vue sur ce qui t'entoure, puis pour moi, c'est ça, c'est que par l'art, il y avait cette capacité-là de m'élever et de me connecter avec quelque chose qui me dépasse. T'sais.
0: Jean-Michel Blais, avec toi, là, okay, on te prend jamais après un album où on t'avait laissé avec l'album précédent. Avec un nouvel album, là, t'es jamais où on t'attend. Premièrement, c'est notre erreur. On devrait jamais t'attendre quelque part. On devrait jamais faire ça avec les artistes, mais on le fait. Alors, premier album, c'était comme wow, simple, enregistré dans ton appart. On entendait les bruits dehors, on entendait les pédales, tout ça. Un deuxième, un peu électro, un peu plus ambiant. Après ça, Obad. Moi, j'ai jumpé là, à Obad. Là. Je m'attendais pas à du médiéval, ménestrel, un petit peu...
1: Moi non plus.
0: Ah, toi non plus. Après ça, il y a eu un collabor avec une harpiste électro, pardon. Puis là... Tu qualifies cet album Mirador de maximaliste et voici comment l'album commence avec la première pièce qui est Muse.

0: Les cœurs?
1: Ouais.
0: Ça vient d'où, les cœurs?
1: Ben, la vraie origine, c'est que moi, je travaillais sur vraiment un autre projet quand mon réalisateur, Devin Bate, qui réalise Jeremy Dutcher, entre autres, mm. comme plein d'artistes comme ça, un peu, tu sais, comme très, très ouvert sur plein de genres, des mélanges de genres, t'sais. Puis il me dit, pourquoi t'écris pas pour cœur, Jean-Michel? Puis je dis, mais voyons, pour cœur, c'est comme si je comprenais pas trop le délire. Puis honnêtement, une nuit a passé, puis là, ça l'a comme débloqué quelque chose, puis ça m'a ramené tout de suite. C'est ça qui m'a ramené à mon enfance, parce que mon père chantait dans un chœur, on avait justement des parties en maison, il chantait des mariages. Moi aussi, j'ai commencé comme ça dans les mariages, les funérailles aussi, puis je chantais dans un chœur de Thésée, puis au conservatoire.
0: Dans un chœur de?
1: Excuse-moi, les chants de Thésée, c'est une ville en France où c'est très catholique, là, mais c'était très mon enfance a été très catholique jusqu'à 18 ans, jusqu'à ce que je me rends compte, c'était très incompatible avec mon orientation sexuelle.
0: Ouais, c'est ça.
1: Mais, puis oui, c'est des chants, c'est très minimaliste, en fait, c'est répétitif. C'est la musique, je pense, j'ai extirpé de ça, puis le côté sacré, le côté aussi très... La transe que tu touches à chanter, puis c'était très complexe au niveau des voix avec des solos. Fait que j'ai une pièce, l'album Kiri, justement, qui est un peu dans cette vibe-là, l'espèce de roulement. Fait que le cœur, puis ce qui m'a fait capoter, c'est vraiment cette idée-là que... Tu sais, sur Obad, j'ai touché à des humains qui jouaient des instruments. Ça, je trouvais ça incroyable de dire, attends, là, il y a un peu de laine, du bois, de l'acier, des humains qui gossent après ça, puis on fait quelque chose d'hallucinamment beau. Mm. Je me suis dit, mais là, on enlève ça, puis on est l'instrument. On est la cage de résonance et les cordes vocales. Je trouvais qu'il y a quelque chose de tellement universel. C'est pour ça qu'il n'y a pas de parole, d'ailleurs. Quelque chose de tellement, j'ai envie de dire, démocratique, du chant. Que tout le monde chante sur Terre. Puis je trouvais que ça pouvait venir nous chercher. Et c'est fou, là. Tu mets des humains ensemble, tu leur donnes des notes, ça fait un accord. Moi, je trouve ça magnifique.
0: Et qu'est-ce que cette expérience avec des corps chantants t'a amené à faire dimanche passé?
1: Ah oui. Écoute, c'est un organisme vraiment bien qui s'appelle Polyphonie. Ils font ça, ils vont prendre des artistes plus ou moins connus, puis ils vont monter une toune avec eux. C'est tout le monde est bienvenu, chanteur amateur. Puis c'est impressionnant. En dedans de 3-4 heures, on monte une pièce. L'artiste arrive à peu près à mi-chemin. Fait que Samuel, qui est le chef de chœur, on se connaît d'amis interposés. Ça fait longtemps qu'on voulait travailler ensemble. J'étais comme, ben je pense que c'est l'occasion idéale. Là, il y a un album de chœur qui sort. C'était un défi pour eux aussi, parce que pour la première fois, il n'y avait pas de parole. Mm-hmm. Puis pour la première fois, ça s'est tellement bien passé, puis faisait tellement beau. On était au Robin des Bois, au cœur du parc La Fontaine. On a roulé le piano dehors, puis on a offert ça aux passants, une espèce de flash mob. Puis ce qui était magnifique, c'est que les gens se sont agglomérés. Puis vu que c'est du chant, comme je disais un peu tantôt, les gens se sont aussi mis à chanter. Bref, la ligne n'était plus claire entre qui... participer à l'activité, qui observait. Puis on a pu chanter ça ensemble, chanter Ulysse. Ça a été un haut moment de simplicité, de collectivité.
0: On va écouter un extrait que tu as bien voulu partager avec nous.

0: Vous étiez autour de 200?
1: Ouais, ouais, ouais. C'est impressionnant comment ça marche. Moi, je l'avais fait avec Safia Nolin à Noël. Puis on avait, je pense qu'on était un nombre équivalent dans une église cette fois-là. C'est vraiment un beau phénomène.
0: Si vous nous écoutez et vous êtes passé par là, écrivez-nous là, pour voir ce que vous avez ressenti. N'hésitez pas à le faire.
1: Mais je vous dis polyphonie, je les plug parce qu'ils sont vraiment hot. Ça s'appelle c'est le collectif joie. Puis eux, c'est ça leur but, c'est d'intégrer justement par la collectivité, la connectivité, la beauté, d'être ensemble.
0: Mm-hmm. Tantôt, quand je t'ai parlé d'Obad, que ça m'avait surpris, que je t'attendais pas là, t'as dit, moi aussi, ça m'a surpris. Quand t'as sorti ton premier album, ça fait 10 ans d'ailleurs.
1: Mm, c'est vrai, bonne fête.
0: Bonne fête. Savais-tu que t'allais aller dans toutes sortes de directions? Qu'est-ce que tu savais de qu'est-ce que t'étais artistiquement?
1: Mais moi, je savais même pas que j'allais lâcher ma job de prof de cégep comme éducateur spécialisé. Puis je savais pas que j'allais faire de la musique pour ce bout-là de ma vie, en tout cas. Et je sais même pas encore. Il y a quelque chose de... C'était tellement pas prévu. C'est tellement mes amis qui m'ont dit, là, faut que tu mettes ta musique en ligne. Puis il y avait quelque chose de l'inédit, là, pour moi. Ça, c'était pas possible. Je pense que c'est même devenu... j'ai des amis qui m'ont dit, là, Jean-Mi, c'est irresponsable, en fait.
0: Tes amis ont raison de nous priver de ça.
1: Ben, j'aime l'équation 2 plus 2 égale 5. Là, j'ai l'impression que tu mets des gens ensemble. Puis moi, là, je répète là, tout le temps, je ne suis que la partie visible d'un énorme iceberg. On est une équipe incroyable, énorme, qui travaille un peu partout sur la Terre pour que ça se passe. Moi, je suis juste le nom, je suis la face. Mais,
0: qu'est-ce que tu veux dire, une équipe énorme?
1: Mais je veux dire, j'ai une maison de disques à Londres, une maison de disques à Toronto, j'ai des tourneurs en Amérique du Nord, au Québec, en Europe, en France. Puis je veux dire, dans chaque équipe, là, je viens de signer avec un éditeur international basé à Paris. T'sais, c'est comme, c'est fou. Il y a du monde, il y a du monde. Tous ces gens-là qui croient au projet puis qui essaient de faire comme émerger, se répandre, connecter ça avec plus en plus de monde. Moi, je trouve ça magnifique de voir tous ces gens-là qui se dédient à ça. Mm. Ça me dépasse. Puis je pense, c'est pour ça que je prends une posture de modestie. C'est vraiment comme ça que je le vis. Puis même au niveau de l'inspiration, tu sais, on parlait de l'étonnement par rapport à Obad. Mm-hmm. Tu sais, je savais pas ce qui s'en venait. Puis je pense que j'ai pris une décision après Il. J'étais comme premier. Soit je fais mon premier soit que je fais du piano tout le temps, des pièces de 2 minutes 30, 3 minutes, ça fait des listes d'écoute en ligne, c'est ou je suis comme bon, tant qu'à me plonger là-dedans, je vais m'y mettre, je vais oser, je vais essayer de me surprendre puis des fois je me dis j'essaie d'aller chercher le cours que j'ai pas fait à l'université ou au conservatoire puis c'est comme si chaque album devenait un peu un examen de fin d'année.
0: un nouveau mémoire musical, quelque chose.
1: Ouais.
0: Dans cet album-là, il y a des instruments andins.
1: Mm-hmm.
0: Parle-moi de la place. Est-ce que, parce que tantôt tu parlais, Jean-Michel Blais, dans ton sous-sol d'enfance, les encyclopédies, le mot ande, la grande photo. Est-ce que c'est là que ça a commencé, ton désir de ça?
1: C'est drôle, parce qu'on est à Radcan, mais il y avait des concerts complets diffusés quand j'étais petit à Radio-Canada, puis sur ma radio cassette à la maison, j'avais enregistré un concert de musique des Andes. J'ai jamais réussi à le retrouver, d'ailleurs, si quelqu'un y arrive. Ça devait être en 1992. Puis, écoute, je l'ai tellement réécouté, la cassette marche plus là, tu sais. Il y avait, je l'ai plus en fait. Mais je suis tombé en amour avec cette musique là. Puis ensuite, on a découvert, il y avait un groupe qui jouait dans le Vieux-Québec. Fait quand je montais avec mes parents, on allait toujours les voir. Puis là, de fil en aiguille, il y a eu les Cités d'or aussi qui sont arrivées, qui se passent dans les ans. Fait que ce mélange là, ça a vraiment allumé une fascination pour moi. Puis quand j'ai eu la chance, à 16 ans, je suis parti. Bon, au début, c'était plus l'Amérique latine, Nicaragua, Guatemala, je suis allé faire du bénévolat. Puis après ça, je suis allé en Argentine étudiant en psychologie à Buenos Aires. Et de là, j'ai remonté la Cordillère des Andes à partir de Salta. Puis j'ai été fasciné par le peuple que j'ai rencontré et sa musique. Aussi, tu sais, en Bolivie, là, surtout Pérou, il y a quelque chose de tellement... universel. J'ai l'impression que c'est connecté avec le ciel parce qu'on est en altitude aussi. Puis petit à petit, je suis traversé la Cordillère des Andes. Puis c'est quelque chose qui... Je sais pas, quand je suis là, j'ai les yeux pleins d'eau. Il y a quelque chose qui m'émeut profondément.
0: Tu l'expliques-tu?
1: J'ai fait une petite réflexion, oui.
0: Mm-hmm. Est-ce que tu étais un âne dans une autre vie?
1: C'est intéressant. Moi, j'ai vraiment une version très analytique, musicologue. Mais c'est un peu peut-être trop technique, tu me couperas si c'est plate, là, mais c'est que la musique des âne est basée beaucoup autour de la gamme pentatonique, la gamme à cinq, les notes noires, en fait, sur le piano, okay. si on veut simplifier. Okay. Puis c'est comme un squelette qui est sous-jacent à plein d'autres gammes, puis qu'on retrouve aussi, entre autres, dans la musique traditionnelle, la musique celtique. Mm. Puis chez nous, il y avait beaucoup de musique trad aussi. Mm. Fait que j'ai l'impression que il y a quelque chose de, encore une fois, d'universel et de sous-jacent. Fait que ça vient vraiment me chercher. Puis je pense que ça vient chercher beaucoup de monde. Beaucoup, en Asie, la musique aussi, elle tourne beaucoup autour de cet arrangement-là mm-hmm. de cinq notes. Fait que j'ai l'impression qu'il y a quelque chose de on dirait d'éternel, tu sais, ou de, je dis sous-jacent. Parce qu'on dirait que c'est là depuis très longtemps dans l'histoire de l'humanité.
0: C'est comme un peu toutes les religions qui ont à quelque part les mêmes bases, les mêmes deux, trois bases qu'on retrouve, exactement. Peu importe, que ce qu'on se demande comment ils ont fait pour communiquer ces idées-là.
1: Oui, puis peut-être qu'ils n'ont jamais, parce que peut-être ça fait juste comme...
0: Exact,
1: ça émerge de notre essence d'humain. Puis j'ai l'impression que moi, c'est avec ça que je connecte. Mais là, écoute, il faudrait demander à un musicologue. Là, plus
0: t'as l'air quand même assez bien parti pour faire ton analyse de ça. OK, l'album Mirador sort demain. Jean-Michel Blais, tu nous as fait une première pièce au piano qui était Mirador en version solo dépouillée. On a entendu Muse dans une version vraiment avec les chœurs et tout. Là, on va entendre ce dont on vient de parler dans une pièce qui s'intitule Carnavalito.

0: OK, attends. Qu'est-ce que tu viens de me dire?
1: Je disais juste que le beat, le rythme que t'entends, quand j'étais jeune, j'avais cette orgue électrique là avec des petits beats de rumba, de tango intégrés. Oui. Fait que je suis allé rechercher ces rythmes-là.
0: Un petit casio, genre?
1: Ouais, mais tu sais, comme... Vraiment, c'était vraiment, j'ai envie de dire vraiment quétaine, là. Désolé, maman, c'était son orgue, mais puis s'il y avait ces petits beats-là, parce que c'était très présent aussi, la musique latine. Bon, mes parents ont fait de la compétition de danse latine, danse de sociale. Tu sais, fait que rapidement, j'ai dansé aussi. C'est pour ça qu'il y a beaucoup de danse dans cet album-là. La pavane, c'est une danse, ça. Mm-hmm. Ici, Carnavalito, c'est une danse, c'est des andes. Puis, je suis allé rechercher ces petits rythmes-là, parce que je suis pas un percussionniste, mais je trouvais ça intéressant, le côté nostalgique de ces vieux sons-là, mm-hmm, d'orgue.
0: On a plein de courriels, plein de messages. Ah. Colette nous écrit, j'adore Jean-Michel et sa musique, tellement hâte de le voir à Ottawa en mars. Mm-hmm. Parce que là, il y a une grande tournée, évidemment, qui s'en vient. Clémence nous écrit, j'écoute l'extrait de la pièce Muse en tenant mon bébé Louis, de 2 mois et demi, qui dort paisiblement dans mes bras. Je le regarde et je verse une petite larme, comme cet extrait est magnifique. J'ai hâte qu'il se réveille afin de lui faire découvrir ses sons.
1: Non, c'est beau, ça.
0: Oh là là. Sophie, merci pour ce moment de douceur avec Jean-Michel, que j'aime beaucoup. En deuil de ma maman, ça me fait pleurer, mais ça fait aussi du bien. Ah, il y a plein d'affaires. Ça fait tellement du bien, nous écrit Véronique, d'entendre du piano ce matin, le souvenir du spectacle surprise de Jean-Michel dans les ruines de la vieille pulperie de Chicoutimi au festival La Noce me revient directement en tête. Merci pour la douceur. OK, comment une engueulade entre tes amis est devenue une pièce douce en plus, Jean-Michel?
1: Je savais pas que tu savais ça, comment ça s'est rendu. C'est parce que j'étais chez des amis que je ne nommerai pas.
0: T'es bien plate!
1: Ouais, mais par respect.
0: Oui.
1: Puis, et ça va bien aujourd'hui, ils sont ensemble, ils ont un bébé, ils attendent un deuxième. Ça se passe bien, juste pas en apparence. Mais c'est juste que j'étais là, je faisais de la musique puis avec eux. Puis le ton s'est mis à lever, puis là, ils sont allés dans la cuisine, c'était comme vraiment intense. Fait que je savais comme plus trop où me mettre. Je me suis mis au piano, puis je me suis mis à gosser des accords. Et là, est née cette pièce-là. Moi, j'essayais de faire diversion. Finalement, c'est étrange parce que c'est comme ça que des fois que ça marche là. Est sortie une pièce qui est à l'inverse, tu parles de querelle, tu sais, puis c'est, tu t'attends à une pièce
0: qui
1: c'est d'une douceur parce que je pense que c'est justement, c'est ce qui apaise la querelle, c'est ce qui nous détend. Puis je trouvais que querelle, il y avait quelque chose de cute, puis c'est, querelle, c'est un peu enfantin, finalement, c'est un peu futile, tu sais. Puis, fait que des fois, la musique sublime, tu sais, un peu comme dans les courriels que tu lisais, des fois, ça participe à la vie, ça interagit avec ce que nous, on vit comme humains, ça provient d'eux et ça y retourne, tu sais. Fait que, querelle, c'est né là.
0: On en écoute un extrait.

0: Ben, ça donne le goût de se chicaner quand Jean-Michel Blais est dans la maison, parce que ça donne quelque chose comme Corel. OK. Où est-ce que je vais après ça? OK. Mirador, c'est vraiment un projet 360. Là. Mm-hmm. C'est de la vidéo. Je viens de voir une vidéo d'une douzaine de minutes sur Nowness. D'ailleurs, je suis très impressionnée que tu collabores avec eux. J'adore ce site.
1: Moi aussi, comme ma bonne nouvelle ce matin. Là,
0: Il y a plein de clips de toi, mais là, il y a ce film-là de 12 minutes. On invite les gens à aller voir ça. C'est vraiment beau, avec entre autres Évelyne Brochu. Mais ce qu'on essaie de condenser ton album à travers un film, c'est magnifique. Il y a deux vinyles qui vont sortir, un jaune et un rouge. Oui. Un rouge pour le Canada?
1: Ben oui, parce que ma maison de disques à Toronto voulait faire différent, puis j'étais bien d'accord avec ça. Fait qu'on a pris les couleurs thèmes de... On dirait que j'essaie d'éviter de dire que le drapeau du Canada est rouge. Mais oui, fait qu'on a choisi
0: surtout
1: le rouge pour le Canada.
0: Je t'ai vu à la Saint-Jean draper du drapeau fleur de lys. La fleur de lys maquillée d'en face comme un patriotique incroyable. J'ai adoré cette image-là de toi à Laval, à la Saint-Jean de Laval. C'était beau.
1: J'aime bien la Saint-Jean.
0: Est-ce que tu penses que les gens vont découper la couronne?
1: Hey! J'ai aucune idée. C'est la discussion autour qui m'intéresse davantage. J'imagine vraiment des enfants qui veulent la découper,
0: parce
1: des parents qui disent
0: non. Parce que le vinyle et le CD aussi?
1: Oui, mais tiens, elle se retrouve un peu plus petite. Fait, ça prend une très petite tête.
0: On pourra découper une couronne.
1: Mais parce que c'est ça, sur le cover, il y a cet enfant-là avec la couronne qui s'est faite lui-même, qui est à l'image de comment quelqu'un, bout de papier, tout à coup, t'es rendu le roi d'un royaume. T'sais. Puis on peut la découper. Est-ce que vous le ferez? Est-ce que du monde va arriver en show avec une couronne sur la tête?
0: Oh,
1: I don't know. Je sais pas, mais je trouvais ça intéressant de poser la question.
0: Des shows, il y en a plein. Alors là, tu files à Waterloo après, parce que tu as des spectacles un peu en rodage, là, si je comprends bien.

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1: C'est comme ça que cette pièce-là s'est créée?
2: Ouais, ben c'est en revenant justement à mon enfance, je suis revenu, je pense, à l'archétype des héros. C'est pour ça Ulysse, c'est pour ça aussi, je sais pas. Puis en plus, c'est là, Christopher Nolan vient de faire un film là-dessus, fait que ça nous aide beaucoup, mais j'ai l'impression que c'est ça. Puis l'album, c'est un peu ça. Chaque pièce est comme une île qu'on découvre, un petit conte en soi, comme si l'album était un recueil de contes, tu sais. Puis Ulysse, c'est un peu le héros qu'on est ou qu'on... Puis c'est un héros anti-héros, tu sais, même Nolan, il était critiqué sur comment il l'a rendu, mais c'est quelqu'un aussi qui est plein de défauts, puis tu sais, qui est plein de forces et de faiblesses, puis j'ai l'impression que c'est cet archétype-là, c'est ce héros-là en nous que je nous invite à retrouver,
1: t'sais. Alors, tu seras mon Ulysse ce matin. J'ai toujours cherché mon Ulysse.
2: Juste ici.
1: Pénélope cherche son Ulysse, il est là. Va t'installer au piano. Jean-Michel, merci infiniment d'être venu passer cette demi-heure avec nous. Et Janie nous écrit, j'étais au parc dimanche pour travailler sur mon ordinateur au soleil, tout près du Robin des Bois. J'avais mes écouteurs pour être concentrée, puis j'ai remarqué le piano et les voix. J'ai finalement choisi de m'arrêter pour écouter. C'était sublime. Je me suis trouvée chanceuse d'avoir choisi de m'installer là au hasard et d'avoir accès à cette beauté. L'album Mirador sort demain de Jean-Michel Blais.

Jean-Michel Blais. Merci infiniment d'être passé, Jean-Michel. On nous écrit « Quelle belle pièce remplie de douceur. Le monde en a tellement besoin. » Et c'est ce qu'on s'est dit, la magie de la vie fait en sorte que

0: Des matins où on a des petites et des grandes peines, ben il y a du monde comme Jean-Michel Blais qui s'immisce dans nos vies, puis qui sublime tout ça. Comme grand nombre d'entre vous, j'ai été très ébranlée par les accusations d'utilisation de l'intelligence artificielle concernant le livre « C'était ça ou mourir hein? ». Et comme plusieurs d'entre vous, mon premier réflexe a été de ne pas y croire. Et d'ailleurs, à ce moment-ci, peut-être à jamais, on saura probablement pas si c'est l'œuvre de l'IA ou de l'auteur lui-même pour ce livre-là. Mais depuis, il y a des accusations accablantes de plagiat qui ont fait surface et comme vous, ma confiance est très, très ébranlée et on a de la peine. Et ce matin, mais plus largement, on va se faire deux têtes sur le monde de la création littéraire à l'ère de l'IA et on a deux personnes parfaites pour nous y voir, pour y voir plus clair à travers tout ça. Mike Finnerty, bonjour.
1: Bonjour, Pénélope.
0: Pascal Lévesque, bonjour.
2: Bonjour. C'est de la pression, là, deux personnes parfaites.
0: pour moi. OK. En tout cas, qui font de leur mieux pour nous éclairer à chaque semaine sur des enjeux qui sont très vastes et très complexes. Et ce matin, c'en est un.
1: On a des choses à dire.
0: Oui, c'est ça, exact. Puis on va vraiment y aller, là, vous allez voir, là, sur la création littéraire, vraiment dans cet angle-là. Mais d'abord, je pense qu'il faut quand même, Pascal, nous dire ce matin, à ce moment-ci, alors que les choses évoluent, où est-ce qu'on en est?
2: Bien, c'est ça. Alors, je vais vous faire, comme on dit en bon français, le play-by-play de ce qui s'est passé dans les derniers jours. Alors, on parle de Télissane Aurélien, qui est un écrivain canado-haïtien, proche de la quarantaine, révélation de la rentrée littéraire 2026 avec son premier roman, C'était ça ou mourir, donc édité chez nous, chez Boréal, et en France, chez Grasset. Le livre a reçu dernièrement le prix FNAC du meilleur roman et ça figure dans les premières sélections des prix Goncourt, Renaudot, Fémina, Médicis, décembre. C'est un véritable phénomène. Vous-même, vous l'avez reçu, Pénélope. Lundi passé, donc le 21 septembre, il y a un compte X anonyme qui s'appelle Balance ton Claude, Claude référence à cet outil d'intelligence artificielle, qui compte alors une centaine d'abonnés qui affirment que le roman a été presque intégralement écrit par une intelligence artificielle. Évidemment, l'effet domino s'ensuit, tout le monde s'empare de cette nouvelle-là. Et comment on en est arrivé à ce constat-là? Ben, c'est que on a fait des analyses avec un outil de détection d'intelligence artificielle, PanGram, qui donnerait des taux de 94% à 100% d'intelligence artificielle sur des passages du livre. Et là, bon, d'autres médias, la presse, le monde, donc autant ici qu'en Europe, ça a fait vraiment le tour. Ils ont refait le test avec PanGram et d'autres outils de détection d'intelligence artificielle. Donc, il y a eu des résultats similaires d'un côté, mais quand on utilise d'autres logiciels de détection, ben c'est plus mitigé. Alors, quel modèle dit vrai? Toujours est-il qu'on repose la question à Télissane Aurélien, est-ce que vous avez fait votre livre avec l'intelligence artificielle? Ben, il nie catégoriquement. Il dit qu'il pourrait même le réécrire avec un stylo. Ses éditeurs le soutiennent. Grasset, au départ, parle de fake news, condamne tout fermement tout propos malveillant. Même chose du côté de Boréal, on prend ça très au sérieux, mais on soutient quand même le travail de Télissane Aurélien. Deux jours plus tard, donc hier, l'affaire prend une nouvelle dimension parce qu'encore une fois, plusieurs médias, Radio-Canada, La Presse, Libération, Le Figaro, révèlent que des textes publiés par Télissane Aurélien en 2012 puis 2014 dans différents médias, ça ressemble fortement, voire sont copiés de textes d'autres auteurs. Alors, je vous donne des exemples. La presse en 2013, parce que la presse a publié beaucoup de ses chroniques. Quoi qu'on a annoncé ce matin que dorénavant, François Cardinal, donc le vice-président information et éditeur adjoint à la presse, a dit sur les ondes de tout un matin, donc avec Patrick Masbourian, qu'on publiera plus de lettres de Télissane Aurélien. Mais on s'est rendu compte, donc, en 2013, qu'une chronique sur le sport est une traduction légèrement remaniée d'une chronique d'Andy Bautista, qui est paru cinq jours plus tôt dans le Philippine Star. Bon, il y a ça. Après ça, les décrypteurs en fin de journée nous sont arrivés qu'il y a eu au moins cinq chroniques puis textes d'opinion publiés dans les médias d'ici et français qui ont été en partie copiés sur des textes d'autres auteurs, dont un texte ici à Radio-Canada en 2012, alors qu'on lui avait décerné le prix pour son récit Où va le monde? Et ça, c'est Ulysse Bergeron et Charles Blais-Poulin de La Presse qui écrivaient, donc on peut lire aujourd'hui, là, mais quatre phrases identiques à celles de l'œuvre qui sont tirées du livre Le matin des magiciens de Louis Powers et de Jacques Bergy de 1960. On nie toujours du côté de Télissane Aurélien qu'on a utilisé l'IA, mais pour le plagiat, on est un peu donc dans les lignes.
0: Il n'a pas réagi par rapport au plagiat.
2: Il n'a pas réagi, c'est ça. Donc, ses éditeurs maintiennent leur soutien public, mais
0: Boréal semble avoir un peu changé de ton, cela dit.
2: A changé de ton, prenait ça encore plus au sérieux. Et l'affaire, ben, finalement, a provoqué un débat majeur dans le milieu littéraire sur la fiabilité des détecteurs d'intelligence artificielle, sur la définition du plagiat, sur l'originalité à l'ère de l'intelligence artificielle, sur le processus de vérification chez les éditeurs et les organisateurs de prix littéraires. Donc, on en est là pour le moment.
0: OK, Mike, vous êtes un auteur autour de cette table. Votre livre publié l'an dernier, sorti en format poche au Canada, aux États-Unis. C'est quoi le défi de créer à l'ère de l'IA?
1: Oui, et donc si je vous parle aujourd'hui de Toronto, c'est que j'étais à la maison d'édition hier. Je voulais vous dire d'abord que moi, je suis quelqu'un qui n'aime pas l'intelligence artificielle. Je ne l'apprécie pas, je ne lui fais pas confiance. Je trouve qu'elle triche, qu'elle se trompe. J'ai horreur de son style, je veux dire surtout en anglais, que je trouve franchement verbeux, trop lisse, parfois.
0: Donc, parce que vous l'avez exploré, vous êtes capable de dire tout ça?
1: Je ne l'ai pas utilisé dans mon écriture, mais je lis des choses qui sont faites par l'IA et je trouve ça dur à subir. Et donc, je ne m'en sers pas pour écrire jamais. Je me tiens à l'écart des outils IA qui veulent toujours me proposer Microsoft, c'est sans arrêt. Alors, la question, c'est comment ça se fait-il que je sois si stressé en tant qu'auteur par les enjeux de création et de droit d'auteur? Avec ce premier livre, il n'y avait pas trop de problèmes parce que je l'ai écrit pendant 5 ans et puis l'IA n'était pas tellement dans le portrait. Mais cette année, je suis en pleine création dans le deuxième livre. C'est un roman. C'est d'après une idée que je crois originale, que personne d'autre n'aurait pu concevoir. Mm-hmm. Aucun robot n'aurait pu me le suggérer. Mais au début de l'été, j'ai reçu, Penelope, un courriel de mon excellente agente à Londres qui était élue l'agente de l'année par le prix du livre britannique. Mm-hmm. Puis c'est un courriel qui m'a fait froid au cœur. Elle dit, je sais que vous le savez tous, mais comme l'IA s'immisce désormais dans tant d'aspects de notre vie, il est très facile de commettre une erreur et les conséquences pour les auteurs sont fâcheuses. Et écoutez son langage. Elle dit, dans votre contrat, vous avez garanti avoir rédigé vous-même chaque mot. Si ce n'est pas le cas, vous pourriez être poursuivi pour rupture de contrat. Votre livre serait annulé et vous devrez rembourser la totalité des sommes perçues. Et puis à ça, elle ajoute, étant donné que l'IA génère ses réponses à vos questions à part des millions de livres, qu'elle a numérisé illégalement, vous pourriez également, sans le savoir, plagier un autre auteur qui pourrait alors lui aussi vous poursuivre en justice. Et puis elle conclut que tout usage doit être déclaré, même s'il s'agit de calcul pour une non-fiction, à vos lecteurs dès le départ, à votre éditeur, et il faut vérifier minutieusement toute source d'intelligence artificielle.
0: C'est ça, c'est qu'il y a des façons de l'utiliser qui ne viennent pas donc poser de grandes questions sur la légitimité de l'auteur, les corrections, des trucs comme ça, mais en transparence entre l'auteur et la maison d'édition, c'est ça l'idée. Là.
1: Exactement. Donc, là, je suis en train d'écrire. Je m'en sers pas, mais je me demande, Penelope, souvent, comme parfois tous les jours, en me lisant, en me révisant, est-ce qu'on pourrait confondre mon style avec de l'IA? Et je ne pense pas, mais est-ce que je peux en être sûr à 100% certain? Et je me soucie aussi de pouvoir montrer mon processus pour faire la preuve que les idées m'appartiennent. Le problème, c'est que j'ai des notes un peu partout, je pense, comme beaucoup de monde, j'ai pas fait ça peut-être aussi sérieusement que je devrais. C'est dans des cahiers, j'ai pas mis des dates, c'est dans des fichiers de mon ordi. Est-ce que je devrais changer ça? Je change les fichiers souvent. Est-ce que je devrais imprimer des copies? Et enfin, pour faire de la recherche, je me sers beaucoup des moteurs de recherche qui maintenant proposent des réponses IA qui ont surtout leur utilité, mais sont pas toujours sur le coche. Donc, je vérifie, je revérifie, mais je me demande, est-ce qu'un mot ici va m'échapper, une tournure de phrase, et est-ce que ça enregistré comme étant de l'IA? Et très franchement, je trouve que l'IA est un paquet de stress dont je n'avais nullement besoin. Je ne veux pas m'en servir, mais le monde tech, et notamment celui des traitements de texte, n'arrête pas de me le proposer comme un excellent outil. Donc, c'est frustrant, c'est contrariant. Et personnellement, je crois qu'elle n'a aucune utilité dans le monde littéraire humain.
0: C'est ça. Virginie Despentes hier disait dans une émission française, on nous le propose à tout vent dans tout. On fait des courriels, on fait dans Word, c'est rendu partout. Donc, ça devient vraiment un enjeu.
1: Il faut jamais dire oui. Et vous dites oui, vous êtes...
2: En effet, on tombe dans le plat de bonbons.
0: OK. Comment, Pascal, on fait pour prouver que son œuvre, son roman, son livre, son essai, whatever, ben là, on parle de fiction, là, de création, et justement une création personnelle sans intervention de l'IA?
2: Ben, ça va être de plus en plus complexe. Bon, on est plusieurs à avoir fait l'exercice de soumettre deux versions de textes à des détecteurs d'intelligence artificielle où j'ai soumis un texte. J'en ai fait un avec les mêmes idées avec l'aide de Claude. Je l'ai soumis au détecteur. Ben, ça a révélé que mon texte à moi, il était fait par intelligence artificielle, puis le texte qui était fait avec Claude.
0: Parce que là, on est en plus en train de nourrir la machine. Tous les gens qui ont soumis toutes sortes de textes, on est en train de développer sa capacité à brouiller les pistes encore plus à l'IA, là.
2: Mais c'est ça. Puis je lisais, puis je suis pas toute seule à l'avoir fait, là, mais l'autrice et essayiste Josiane Cossette a soumis à Pangram deux extraits d'Orwell, donc de La ferme des animaux et de 1984, puis ça a révélé une possibilité d'intelligence artificielle à 88 %. Donc, il faut comprendre là-dedans que les détecteurs d'intelligence artificielle ne sont pas nécessairement des preuves. Je pense que c'est dans Le Devoir que je lisais ça, mais on parle que ce sont des outils qui donnent que des probabilités statistiques, pas des certitudes. Puis ils vont comme analyser les patterns stylistiques, là, comme la longueur des phrases, la ponctuation, les structures récurrentes. Mais l'affaire là-dedans, là, c'est que ça devient de meilleur en meilleur.
0: Parce que
2: c'est complètement fou quand on y se met à y penser. On peut pas, avec un détecteur, prouver à 100% qu'un texte a été écrit par l'IA. Bon, donc là, il faut faire un peu comme Mike a peut-être pas fait à 100%, mais il faut documenter le processus d'écriture. Mais réalisez-vous comment c'est complètement dingo rendu là. Il faut documenter notre processus d'écriture. Donc, on impose une règle morale aux citoyens. Puis encore une fois, aucune règle à l'intelligence artificielle. Ça se fait en compilant nos brouillons, nos notes de recherche, l'historique des versions du manuscrit, comparé aussi avec d'autres textes qu'on a fait auparavant. Mais si on les a toujours faites à l'époque de l'intelligence artificielle, ça va être difficile de faire ça parce qu'on va toujours douter de la comparaison, finalement. Puis il faut aussi être capable d'expliquer son processus d'écriture, donc créer une chaîne de preuves. Mais là, tout le monde va être en panique parce que, je veux dire, tout le monde est ébranlé, puis tout le monde doute de tout. Donc, oui, on aura beau documenter notre processus d'écriture, mais reste que c'est encore les personnes qui sont fautives puis qui doivent prouver qu'elles sont des personnes et non pas la machine qu'on doit remettre en question. C'est complètement dingo.
0: Et une bonne illustration du serpent qui se mord la queue là, et du cercle vicieux dans lequel on est, Mike, c'est concernant le Dartmouth College aux États-Unis. Le directeur académique a admis se servir de l'IA pour écrire, notamment des articles qui critiquaient l'usage de l'IA. Et là, c'est Inception.
1: Oui, un article son titre, c'est ironiquement « Les universités luttent contre la tricherie liée à l'IA ». Mais Pangram a conclu qu'il avait été écrit par l'IA avec 100% de certitude. Et dans sa réponse, il répond « J'ai rédigé cet essai en m'appuyant sur ma propre réflexion, mais j'ai ensuite utilisé ChatGPT ». Mais le journal de son collège, Collège Dartmouth, a fait un suivi, une enquête plus approfondie à trouver que selon Pangram, encore avec 92% de certitude, tout ce qu'il avait écrit pour faire publier depuis un an, c'est aidé avec l'IA. Et lui, il se défend en disant, je considère que ces technologies sont des outils d'aide, c'est toujours moi qui conçois le projet de recherche et qui valide les résultats et les citations, et l'IA ne se substitue pas à ma recherche et mon jugement intellectuel. Cependant, son bureau recommande aux étudiants qu'il ne faut pas utiliser l'IA. Alors, les étudiants ne sont pas contents. Et je voulais juste ajouter un commentaire d'une rédactrice pour la revue Plow à Manhattan qui dit, Suzanne Roberts, « Si un essai soumis semble avoir été rédigé par une IA, nous le vérifions avec Pangram. Pangram indiquera s'il s'agit en grande partie d'un texte généré par une IA. Et puis, on vient vers l'auteur et on lui demande « Est-ce que vous pouvez nous montrer vos registres ?» Et c'est là où ça va si lent. Et c'était le cas avec Santiago Schnell. Il ne veut pas montrer ses registres. Donc, peut-être à l'avenir, il faudra montrer ses aussi, on utilise.
0: Pour la création, quand même. Là, c'est un essai, là, mais wow. OK, pourquoi c'est si important? Parce que je lisais des commentaires sur Facebook hier, c'était comme, ouais, mais si c'est bon, puis ça nous a touché, ce livre-là, c'est un bon livre. Mais pourquoi c'est important de connaître le rôle de l'IA dans la rédaction de l'œuvre?
2: Puis j'ajoute aussi, parce que dans le débat, c'était, est-ce que je m'en sers comme outil de rédaction ou je l'écris complètement avec l'IA? Fait que dans le fond, je veux dire, si je m'en sers comme outil de rédaction, c'est pas pire qu'Antidote qui corrige mes textes et qui utilise d'ailleurs l'intelligence artificielle. Là, c'est un logiciel pour corriger les textes, la syntaxe, etc. Fait que là, on nage un peu en plein délire, mais moi, je trouve ça important d'apporter une vision plus large parce qu'il y a des questions cruciales qui se posent en matière de droit d'auteur puis d'intégrité intellectuelle. Je répète, les écrivains et écrivaines se sont fait voler leurs textes, en fait, puis c'est avec ce savoir-là que l'intelligence artificielle fonctionne. Donc, il y a des enjeux ici de droit d'auteur, de création de contenu original, d'imputabilité morale et légale des œuvres générées, d'éthique, d'intégrité intellectuelle, etc. Et surtout qu'on est dans un domaine qui n'est pas balisé. Alors, au Canada, il n'y a aucune réglementation qui encadre le développement responsable de ces technologies-là. Donc, ça fait se poser des sérieuses questions. D'abord, la valeur de l'art et de la culture et la place qu'on lui donne en société. Si c'est bon, c'est bon. Ben, c'est pas grave. C'est fait avec l'intelligence artificielle, comme vous m'avez dit, Pénélope. Mais reste que la culture, c'est un puissant levier. L'histoire nous l'a prouvé à maintes reprises. Il y a des écrits qui changent le monde. Alors, est-ce qu'on veut que ce soit écrit par l'humain ou par l'intelligence artificielle qui est contrôlée par des tech bros qui ont une vision du monde qui ne nous servirait pas nécessairement, tu sais. Donc, ensuite, c'est important de savoir parce qu'on n'est pas seulement, c'est pas seulement un contenu généré ou en partie ou en totalité. L'IA, c'est tout ce qu'il y a derrière. Donc, la facture cachée. Les centres de données qui vident des nappes phréatiques, des villages qui voient leur roue, leur territoire accaparé, des travailleurs précaires qui vont annoter des données pour quelques dollars par jour pour que ces intelligences artificielles-là fonctionnent. Parce qu'il y a des humains derrière l'intelligence artificielle. Puis c'est important de savoir pour ces raisons-là. Et là, je vais la citer parce que je lui ai demandé la permission ce matin, mais India Desjardins a raison quand elle dit que tout ça crée un climat de méfiance entre les humains, de la division et qui va-t-on avoir confiance dans cette histoire?
0: Et à qui ça
2: L'humain et la machine, exactement.
0: Mathieu Dugas, c'est intéressant aussi ce qu'il disait. Je sais pas si ça se résume en quelques secondes.
2: Ben, il a parlé de la dividende du menteur, Liar's Dividend, qui est un concept formulé par des juristes en 2019. Puis il dit que l'effet pervers de l'IA générative puis des deepfakes, c'est que le public prend conscience que presque tout peut être truqué. Donc c'est facile pour une personne qui se fait prendre de dire « Oh non, mais c'est la machine, c'est pas moi. » Et qui a avantage justement à ce que les gens soient méfiants les uns envers les autres, puis qu'on sache plus départager le vrai du faux, ben ce sont les personnes qui sont en situation de pouvoir, les tyrans. Et il fait référence notamment dans son mot, Mathieu Dugal, à Vladimir Poutine. Ça sert à ce genre de dirigeant-là de créer le chaos. Et c'est ce qu'on est en train de faire. Alors, on questionne l'humain, mais on questionne pas la machine.
0: Mike, ça nous amène où tout ça, là?
1: Oh, il y a plein de choses là-dedans. Un point, peut-être un plus petit point qui m'intéresse beaucoup, Pénélope, c'est peut-être qu'il faut s'ouvrir plus comme lecteur à un langage qui sonne plus humain. Et c'est-à-dire que un langage donc qui n'est pas toujours aussi lisse que quelque chose de fabriqué par un robot. Et d'ailleurs, dans le monde de la littérature anglaise, c'est une critique qu'on fait beaucoup des jurys de prix quand ils jugent des livres qui cherchent trop quelque chose qui ressemble peut-être un peu à l'intelligence artificielle.
0: Ou à l'idée qu'on se fait de la littérature.
1: Oui, absolument. Absolument. Et pour ceux qui... comme moi, qui veulent éviter de consommer la littérature, c'est trop dur. Moi, je trouve que est-ce qu'il faut mettre une étiquette? Comment on sait? Spotify est toujours en train de me proposer de la musique IA. Ça m'énerve. Je veux pas des robots qui produisent ma musique. Et parce que si on commence à ne plus faire la distinction, tout va être des robots, puis il y aura plus de créateurs.
0: C'était inévitable que ça allait s'inviter dans la création littéraire après ce qu'on a connu en musique ces dernières années, c'est sûr. Puis demain, avec la bande des quatre, on va leur demander en tant que lecteurs, parce qu'ils sont quatre lecteurs, qu'est-ce que ça change à partir de maintenant quand on ouvre un livre. Un mot de la fin, Pascal?
2: Mais je dis qu'on est les victimes de notre propre malheur, c'est-à-dire que c'est l'investissement, le pauvre investissement en culture qui fait qu'on en est rendu là, le pauvre investissement dans les médias qui fait qu'on en est rendu là parce qu'on est vulnérable et que c'est facile de tomber dans des outils comme ça et de ne pas voir la différence. parce qu'on ne sait pas c'est quoi la valeur de la culture. Mmh. Alors, pour combattre ça et combattre le cynisme, ça prendrait des investissements majeurs en culture. On en a très peu parlé durant la campagne électorale.
0: Ça, c'est tout un
2: Québec.
0: Autre...
2: Mais c'est comme ça qu'on... En s'éduquant valeur. Là-dedans, ben, c'est ça. En donnant de la valeur à la culture, ben, c'est là où on est capable de combattre la machine.
0: Pascal Lévesque, Mike Finnerty, merci infiniment de nous avoir aidés à se faire deux têtes là-dessus. On se retrouve jeudi prochain. Une clinique techno, c'est nouveau et c'est après les infos. À tout de suite.
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4: Ici Louis de Belleval, voici les informations. Les chefs des cinq principaux partis en campagne au Québec n'ont plus qu'une dizaine de jours pour convaincre les électeurs de leur accorder leur confiance lors du scrutin du 5 octobre. Ils ne ménagent pas les attaques contre leurs adversaires au lendemain du dernier débat de la campagne électorale. Le Parti québécois a été la cible de plusieurs critiques sur sa volonté de tenir un référendum sur la souveraineté de la part des chefs caquistes et libérales, comme le rapporte Pierre-Alexandre Bolduc.
5: Après une grosse soirée, Christine Fréchette et Charles Milliard ajustent le tir pour la fin de la campagne. Ils ont la même cible, le meneur de la course Paul Saint-Pierre Plamondon et sa promesse de tenir un référendum.
6: On dirait que c'est la lubie d'un chef qui tient coûte que coûte à aller de l'avant.
7: Cet entêtement-là nuit au Québec et cet entêtement-là se poursuit avec la notion de tenir un référendum alors que 70 % des Québécois n'en veulent pas.
5: Mais le chef du Parti québécois ne bronche pas. Pour lui, l'élection ne porte pas sur la question référendaire.
8: De vouloir réduire une élection avec tout ce qu'on a débattu hier durant les trois débats à une seule question, il n'y a personne qui va embarquer.
5: Autre moment qui a marqué les esprits lors du débat, la proposition d'Éric Duhaime de renvoyer 70 000 demandeurs d'asile qui profitent du système, selon lui. Il est critiqué et est pressé de questions par Huba Gazal.
9: François Legault disait à ces personnes-là que vous êtes des travailleurs essentiels et leur disait merci. Quand il dit qu'il y a 70 000 profiteurs, comme, où est-ce qu'il va chercher ces chiffres?
10: Mais je vous enverrai les études. Là, c'est l'évaluation à partir des gens qui ont été, des dossiers qui ont été traités.
5: Les chefs des cinq principaux partis affichent leur couleur pour la fin de la campagne. Ils passent en mode attaque et n'ont visiblement pas l'intention de ménager leurs adversaires. Reste à voir si les électeurs apprécieront leur stratégie. Ici Pierre-Alexandre Bolduc, Radio-Canada, à Québec.
4: Une déclaration de Mark Carney en a étonné plus d'un au pays. Dans le contexte des tensions avec les États-Unis, le premier ministre a révélé en entrevue au New York Times s'être préparé à une intervention militaire américaine ordonnée par Donald Trump contre le Canada. Il a précisé que ce n'était pas du tout un scénario envisagé, mais qu'il ne pouvait l'ignorer. Le reportage de Valérie Gamache.
11: What I'd like to see Canada become our 51st state.
12: Faire du Canada le 51e État, c'est une menace maintes fois répétée par Donald Trump et une menace qui n'a pas été prise à la légère par le premier ministre. Dans une entrevue au New York Times, Mark Carney affirme avoir la responsabilité d'évaluer la probabilité d'événements extrêmes. Mais il n'a pas voulu dire quelle stratégie le Canada aurait adoptée.
13: Ce que le premier ministre a indiqué, ce que j'ai vu, ce que j'ai lu, j'étais pas dans la salle.
12: Le ministre de la Défense, David McGuinty, tente de minimiser l'ampleur des préparatifs.
13: Le militaire, les forces armées canadiennes ont une responsabilité de faire des analyses approfondies. Dans tous les domaines.
12: Et d'ailleurs, dans ce contexte, le Canada pourrait-il se défendre?
14: On est sous-entendu qu'on est capable de se défendre seul sans les États-Unis, pas contre une menace à grande échelle.
12: Professeur Hélène App, Stéphane Roussel croit qu'en matière de défense, on ne peut que limiter notre dépendance aux États-Unis.
14: On doit plutôt viser à essayer de hausser le seuil à partir duquel on a besoin de l'aide américaine.
12: Le directeur du département de sciences politiques de l'UQAM, Justin Massy, estime par ailleurs que Mark Carney aurait dû se faire plus discret sur la question.
15: Je ne vois aucun intérêt politique du premier ministre Carney de révéler une telle chose, dans la mesure où je ne vois que des conséquences négatives. Un, de la population, c'est que ça peut les amener à être encore plus inquiètes, plus préoccupées.
12: Mark Carney lui parle de gestion de risque, bien qu'infime, mais qu'il serait irresponsable d'ignorer. Ici Valérie Gamache, Radio-Canada, Ottawa.
4: Le premier ministre israélien s'est livré à une charge à fond de train contre ses détracteurs lors d'un discours prononcé à la tribune de l'ONU à New York. Face à une assemblée à moitié vide, Benjamin Netanyahou a qualifié de lâche les délégués qui ont boycotté son allocution et a dénoncé des pays comme la France et le Royaume-Uni. Laurence Martin a préparé ce qui suit.
16: Dans la rue, près du siège des Nations Unies, ils sont des centaines à manifester contre la venue de Benjamin Netanyahou. Le premier ministre israélien s'amène devant l'Assemblée de l'ONU, applaudi par certains, alors que des dizaines d'autres quittent la pièce.
17: If there are any other moral cowards who haven't yet left this hall,
16: s'il y a des lâches qui ne sont pas encore sortis, dit-il, qu'ils le fassent maintenant. Dans un discours combatif, Benjamin Netanyahou prévient ses ennemis au Moyen-Orient.
17: We're going to win.
16: Nous allons gagner, martèle-t-il. Nous n'avons pas le choix.
17: With our great American friends,
16: avec nos alliés américains, clame-t-il, nous avons écrasé l'armée iranienne.
17: Mr. Mamdani,
16: dans son allocution, Benjamin Netanyahou interpelle directement le maire de New York qui avait exprimé cet été son souhait de l'arrêter.
18: I have described him as I believe him to be, a war criminal and
16: encore cette semaine, Zoran Mamdani le qualifiait de criminel de guerre. À des milliers de kilomètres de New York, le président de l'autorité palestinienne s'est lui aussi adressé à l'Assemblée de l'ONU, mais par vidéo, parce que l'administration Trump a refusé de lui octroyer un visa. Notre peuple palestinien, dit Mahmoud Abbas, fait face à l'une des phases les plus dangereuses de son histoire. Il déplore, lui, qu'un an après la vague historique de reconnaissance d'un État palestinien à l'ONU, les progrès sur le terrain semblent faire du surplace. Ici Laurence Martin, Radio-Canada, à New York.
4: Enfin, les éditions du Boréal ont annoncé la suspension des activités promotionnelles du roman « C'était ça, ou mourir » de Télisson Aurélien afin de protéger le bien-être de l'auteur qui est accusé d'avoir écrit le livre avec l'aide de l'intelligence artificielle. C'était les informations.

0: Une deuxième heure qui commence différemment de la première. On retrouve notre thème musical pour cette heure-ci. Alors qu'en tout début d'émission, il y a une heure, on a ouvert avec une pièce au piano de Jean-Michel Blais. C'était absolument magnifique. Cet album Mirador, sort demain. Il nous a fait deux pièces au piano assez dépouillées. Vous allez pouvoir l'entendre si vous rattrapez sur l'application audio et sur l'album. Ce sont des versions orchestrales avec des chœurs et c'est absolument magnifique. Et quel a être le fun à interviewer. Vraiment belle présence de Jean-Michel Blais ce matin. Ce que nous ferons dans une heure, donc on a commencé avec Jean-Michel, nous allons terminer avec une nouvelle collaboratrice à l'émission. Isabelle Maréchal se joint à nous les jeudis. À la toute fin de l'émission, on offre une carte blanche à une poignée de collaborateurs et collaboratrices. Isabelle Maréchal en fait maintenant partie. Elle va nous parler de classe moyenne. Elle va se demander en ces temps électoraux si la classe moyenne en a pour son argent. Donc on va faire ça avec Isabelle Maréchal dans une heure. Et là, ce qu'on fait parlant de nouveautés, ben deux nouveaux collaborateurs, collaboratrices. Jean-Michel Vanasse, bonjour.
1: Allô.
0: Ce sont des retrouvailles pour nous. C'était quand la dernière fois qu'on a travaillé ensemble? 2018,
1: C'était ton accident.
0: Ah oui, c'était à Salut Bonjour Week-end.
1: Oui, exact.
0: OK, donc ça fait 16, 17...
1: Exact.
0: C'est ça, exact, tout
1: J'avais
0: ça.
1: Pas d'enfant.
0: Alors, donc, journaliste télé spécialisée en nouvelles technologies depuis plus de 18 ans, entre autres animateur de l'émission Planète Techno à ICI Explora, et c'est Ravi Port qui est là. Bonjour, Ravi.
2: Bonjour.
0: Ravi de te rencontrer, Ravi. Mathématicienne, plus de 20 ans en sciences de données et en intelligence artificielle. D'ailleurs, tu es associée sur ces questions-là chez Deloitte. Et l'an dernier, tu as fait paraître le livre Coder son destin, publié chez KO Édition. Merci de te joindre à nous cette saison.
2: Merci de me recevoir.
0: Alors aujourd'hui, vous êtes là pour répondre à toutes nos interrogations sur la technologie et la vie numérique. Mais là, on va vraiment sortir de tout ce qui se dit depuis les derniers jours. Là, on va aller dans « Aidez-nous à améliorer, alléger notre quotidien grâce à la technologie ». Moi, je suis curieuse de savoir, est-ce que vos vies dans votre quotidien domestique, là, sont très allégés par la techno, Michel, je te regarde. Hein?
1: C'est certain que la technologie prend beaucoup de place. Moi, je reçois pour Planète Techno une panoplie de gadgets que je m'amuse à tester dans le quotidien avec deux enfants. Là. J'ai un garçon de 14 ans puis une fille de 10 ans. Donc, on doit être le plus organisé possible. On le sait, les vies, ça va vite. On est organisé au quart de tour. Alors, j'aime avoir la techno qui va nous aider. Après ça, est-ce que ça fonctionne tant que ça?
0: Est-ce qu'il y a des choses que tu testes puis que tu gardes puis que tu achètes après parce que tu te dis, OK, la balayeuse, là, ça fait mon affaire?
1: Bien, la majorité du temps, on garde les produits parce qu'on devient en amour avec ça puis on veut pas s'en départir. Puis des fois, même dans l'équipe de Planète Techno, il y a des chroniqueurs qui veulent garder certains produits. Puis là, il y a pas de chicane, là, mais on doit négocier un peu plus pour ça parce que quand ça fonctionne bien, ça fonctionne bien. Et les aspirateurs robots, c'est un exemple. C'était pas le cas il y a quelques années. Puis aujourd'hui, on est vraiment ailleurs. Ce que je recommandais peut-être pas il y a 5 ans. Aujourd'hui, je vais dire, ça vous prend ça absolument.
0: OK. Ravi, dans ton quotidien, à toi, est-ce qu'il y a beaucoup de choses dans ta maison, dans ta voiture, dans ton organisation qui est liée à la technologie et qui la facilite le quotidien?
2: En fait, je reçois pas autant de gadgets que Jean-Michel. En fait, j'en reçois pas tout simplement. Mais mon quotidien, il y a toujours de l'intelligence artificielle. Je crois que c'est une déformation professionnelle aussi et une passion que j'ai autant que j'ai des organisations. Mais dans ma vie, à tous les jours, j'utilise différents agents conversationnels, différents assistants, et je dois toujours être à la pointe de la technologie pour être capable de recommander ou le contraire par rapport à certaines technologies et quelles sont aussi les hallucinations possibles, quels sont les biais potentiels. Donc, dans mon quotidien, c'est qu'est-ce que j'utilise pour optimiser ma vie.
0: OK, on va commencer dans... Est-ce que tu voulais ajouter quelque chose là-dessus, Jean-Michel?
1: Non, ça va, c'est drôle parce qu'elle a l'aspect, elle regarde l'intelligence artificielle dans l'ensemble. Mm-hmm. Et moi, je suis comme un enfant là, qui arrive puis qui découvre quelque chose de nouveau puis j'aime ça le tester. Puis des fois, je suis comme, ah ouais, peut-être que j'ai pas regardé l'aspect vie privée,
0: exact,
1: où
0: éthique,
1: vont les données puis tout ça, mais... Pour l'instant, j'aime beaucoup ce que je vois.
0: Mais on va aborder cette question-là plus loin dans cette clinique techno. Donc, je rappelle, cette clinique, elle est pour vous, comme toutes les cliniques des jeudis. C'est une nouvelle clinique technologie vie numérique sur comment l'intelligence artificielle et la technologie, parce que ces termes-là sont maintenant indissociables, peut alléger, vous aider dans votre quotidien. Puis évidemment, on va regarder les angles morts de tout ça aussi. Donc, n'hésitez pas à nous écrire, s'il vous plaît, sur la bulle conversationnelle de l'application audio. On est là pour vous. OK, Ravi. L'IA au quotidien, c'est très, très commun de s'en servir, vous l'avez dit, par exemple, en ce qui concerne l'épicerie puis les recettes.
2: Oui, enfin, l'exemple que j'utilise souvent, c'est par rapport à l'épicerie, parce que tout le monde mange, tout simplement, et puis je m'en souviens auparavant, quand mes parents faisaient l'épicerie, ma mère, elle prenait toutes les circulaires et puis elle coupait les coupons. Ensuite, elle les donnait à mon père. Puis là, mon père devait se faire une map, une planification le week-end, où est-ce qu'il va aller, Super C, IGA, etc. Et donc, à l'aide de l'intelligence artificielle, j'ai testé deux choses que j'avais testées auparavant, mais je l'ai testé aussi récemment pour voir à quel point ça a évolué.
0: Okay.
2: Donc, j'ai utilisé des agents conversationnels comme, par exemple, ChatGPT, Gemini, pour être capable de déterminer en fonction de mes restrictions alimentaires. Par exemple, je suis intolérante au lactose, je suis sensible au gluten, je voulais pas beaucoup de viande rouge, par exemple, famille de 4 personnes. Et aussi, je ne veux pas donner mon adresse personnelle. Alors, je suis à l'aise de donner mon code postal.
0: OK. Et donc, il y a des applications que c'est juste ça qu'ils demandent?
2: Il y a des applications qui vont vouloir vous localiser.
0: OK.
2: Mais moi, c'est pas quelque chose que je donne comme information parce que je suis pas à l'aise avec ça. Mais aussi, j'ai des restants dans mon frigo également. Donc, par exemple, j'ai un demi-poulet, il me reste des condiments, il me reste 4 œufs, etc. Donc, un, je veux qu'il me propose des recettes, mais aussi qu'il me donne une liste d'épiceries associées en fonction de qu'est-ce que j'aime. Si, par exemple, je veux pas écrire toutes ces fonctions-là et ces instructions, par exemple, sur ChatGPT, je peux utiliser aussi des applications comme Flip.
0: OK.
2: Donc, des applications comme Flip, qu'est-ce qu'il y a comme information? C'est qu'il y a des images également, des circulaires qui sont virtuelles.
0: Ah.
2: Mais pour les épiceries du coin qui n'ont pas de l'information sur Internet, mais c'est là qu'il faut faire attention également parce que ça ne va pas les inclure.
0: Ça va nous amener dans les grandes bannières, probablement.
2: Exactement.
0: Puis tout à l'heure, Avi, quand vous avez dit dans les requêtes écrites ou vocales, vous mettez votre budget, vos particularités concernant vos intolérances, etc., les restants, puis le code postal, c'est pour savoir quelle épicerie la plus proche va avoir les spéciaux.
2: Exactement.
0: Ah, OK. Mais il y a des applications où est-ce que ça... OK. Donc, les petites épiceries locales, si on veut encourager ça, c'est plus difficile. L'application Yuka, moi, c'est celle qui m'est en tête hier parce que c'est celle dont j'entends parler pour les produits de beauté puis les produits d'épicerie aussi. Ça sert à quoi?
2: J'ai testé l'application Yuka.
0: Pourquoi il y a un petit sourire, là?
2: Parce que ça m'a fait plus peur que d'autres choses.
0: Oh, OK. Pourquoi?
2: Donc, hier, quand j'ai fait le test le plus récent, j'ai pris une photo dont ça scanne les codes barres.
0: OK.
2: Donc, un, il faut s'assurer, par exemple, que pour les produits de beauté, tu as gardé, dans le fond, l'emballage avec le code barre.
0: Mais on peut le faire au magasin directement avant l'achat.
2: Exactement. Okay. Donc ça, c'est qu'est-ce que j'ai fait à la maison. J'étais tellement contente d'avoir mon nouveau lipstick, mon rouge à lèvres rose laiteux,
0: okay,
2: qui était super populaire cet été. Et puis, en le scannant, ça m'a donné de l'information sur les ingrédients.
0: Ouais.
2: Et c'est là que j'ai eu peur.
0: Ouais. Uh-huh.
2: Donc, cette gelée pour les lèvres couleur pistache, selon Yuka, il y a eu la note de 37% qui n'est pas élevée. Donc, ça passe pas. Ça n'a pas la note de passage à cause de la composition de pétrole du polybutène qui a l'apparence laiteuse, mais aussi du propylène qui est un dérivé du plastique. Alors, j'ai eu peur.
0: OK. Oui,
2: alors,
0: je comprends.
2: Qu'est-ce
0: donc,
2: que
0: poubelle?
2: Non, pas tout de suite. Donc, je suis allée le contre-valider.
0: Oh!
2: Contre-valider pour voir est-ce que vraiment ces ingrédients sont dangereux. Selon Santé Canada, c'est correct parce que les molécules sont trop grosses pour pénétrer dans ma peau. Mais là, qui est-ce que je dois croire? Je suis pas une experte dans le sujet.
0: OK. Et ça, on aurait pu faire ça aussi avec des produits de l'épicerie, par exemple, comestibles. Ça va nous donner plein d'informations.
2: Donc, exact.
0: OK, c'est pas que... Ouais, c'est ça. OK, c'est intéressant, la contre-vérification. Hey, on n'a pas fini, les amis, des contre-vérifications. Jean-Michel, pour l'épicerie, les recettes, tout ça, est-ce que c'est quelque chose dont tu te sers?
1: Ben oui, énormément. J'utilisais, entre autres, Flip pour regarder les circulaires. Et ce matin, je viens de faire un test avec le nouvel assistant Muse de Meta. Et je lui ai dit... En utilisant les deux bannières qui sont près de chez moi, je lui ai demandé, analyse les circulaires, fais-moi un plan de recettes pour la semaine prochaine. J'ai 2 enfants difficiles, ils ne mangent pas de tofu, donc pas d'options végétariens. Fais-moi un plan, puis je veux la liste d'épicerie après ça complète de ce que je dois acheter. Et il m'a sorti bon, des choix vraiment de base, là, hot dog et frites, on peut avoir un petit peu mieux que ça.
0: Okay.
1: Une pizza congelée.
0: Ah oui, hein?
1: Non, on va pas aller là, mais quand même, j'ai eu une liste détaillée. On me dit que ça va coûter environ 140 $ pour ces quatre repas-là pour quatre. Et là, il me dit, fais attention si tu n'as pas d'ail ou de pommes de terre à la maison pour tel repas, tu peux aller te les procurer à telle place, c'est un petit peu moins cher. Donc, ça, c'est intéressant. On n'est pas encore, je trouve, apte à ce que ça soit vraiment adapté au contenu de l'utilisateur. Ça, il va falloir que ça soit... Faut vraiment l'entraîner, l'intelligence artificielle,
0: exact,
1: pour ça.
0: Okay. Donc, du premier coup, même du deuxième, non, mais au fil des semaines, des mois, il va finir par comprendre qu'on aime les choses plus élaborées, qu'on aime les choses très goûteuses, très parfumées ou moins épicées, etc., etc.
1: Exact.
0: Okay.
1: Et c'est pour ça, et c'est drôle, parce que la journée que les épiciers vont se mettre vraiment dans l'intelligence artificielle, on utilise tellement les cartes de points parce que on n'a pas le choix. Ils nous font des prix qui ont avec un gros écart de prix. Donc, si on n'utilise pas cette carte-là, ben on paye le double. Alors, eux vont savoir nos habitudes d'achat. Donc, à partir de là, on peut avoir un meilleur portrait de l'ensemble et là, avoir des recommandations. Ça, c'est ce qui s'en vient qui va être plus intéressant au niveau de l'épicerie.
0: Et ça sert à ça, les cartes de fidélité aussi, les cartes de membre. C'est récupérer les données sur nos consommations. On a ici un message. J'ai entendu parler que l'IA pourrait aider dans l'achat de produits de beauté ou de vêtements. Ravi.
2: Oui, moi, de mon côté, c'est quelque chose que j'utilise dans les produits de beauté parce que je ne suis pas une experte en colorimétrie. Et j'avais de la misère à trouver un fond de teint avec mon teint olive et jaune. Donc, qu'est-ce que j'ai utilisé? J'ai utilisé des agents conversationnels. Dans ce cas-ci, j'ai utilisé Gemini, mais on peut en utiliser d'autres comme ChatGPT. Mais en utilisant Gemini, qu'est-ce que j'ai mis? J'ai mis la couleur de mon visage sous différents angles, différentes lumières.
0: OK, ça, c'est important.
2: Exactement, okay. Ça, c'est important parce que je voulais m'assurer de trouver la bonne tonalité. Donc là, est-ce que j'ai un teint qui est chaud, froid? Je ne savais même pas c'était quoi la différence jusqu'à ce qu'il me donne l'information, quoi prendre en photo également, la couleur de mes veines, etc. Donc là, j'apprends que j'ai un ton olive et chaud. Donc, ce qui me permet également de prendre différents fonds de teint et aussi des vêtements qui sont... ils vont me proposer...
0: Dans ta palette.
2: Exactement, dans la palette.
0: Jean-Michel, ça t'intéresse tout ça?
1: Quand même.
2: Mais pour moi, c'est important parce que si je me dis je veux du fond de teint, souvent ça tourne en gris ou en blanc.
0: Mais attends, Ravi, est-ce que la cosméticienne ou le cosméticien à la pharmacie du coin ou au comptoir beauté aurait pas pu te dire ça en deux secondes?
2: C'est une excellente question. Ça fait des années que je m'en vais les voir.
0: Oui.
2: Ils sont toujours surpris que ça tourne au gris. Ou au cible.
0: Ah,
2: oui, au gris ou aux mêmes couleurs argent sur moi parce qu'ils sont pas habitués à ma tonalité, à mon ton. Fait que c'était ça le grand problème, d'où le fait que j'ai utilisé l'IA pour contrevalider.
0: Donc, parce qu'on a souvent parlé de l'IA qui avait de la difficulté avec les peaux foncées ou avec les carnations différentes parce qu'elles ont beaucoup été entraînées à partir de populations caucasiennes. Mm-hmm. Donc, est-ce que je comprends, Ravi, que ça s'est beaucoup amélioré, donc?
2: Ça s'est amélioré avec le temps.
0: Okay,
2: je dirais pas que c'est parfait aussi, mais dans les marques qui sont beaucoup plus dispendieuses, qui sont supposément meilleures, moi, je voulais trouver une version qui était moins chère et ça a pu me trouver aussi. Donc, des versions comme L'Oréal, exactement, en pharmacie, qui coûtent un 12 $.
0: Jean-Michel?
1: Moi, j'ai une question peut-être. Là. Ça me fait penser à Waze, pour l'application GPS. Et Waze vous dit, par exemple, il y a un embouteillage, prenez cette petite rue pour éviter ça. Et là, on se retrouve que tout le monde utilise Waze. Tout le monde s'est fait dire de prendre la petite rue. Et la petite rue, finalement, c'est elle qui est barrée. Et là, je me dis, est-ce que tout le monde va avoir le même look parce qu'on va utiliser l'intelligence artificielle
0: question.
1: Et tout le monde va arriver avec le même maquillage, le même rouge à lèvres, le même veston.
0: La vie fait non. Pourquoi non?
2: Non, parce que tout ce que je voulais pas qu'il me dise comment me maquiller. Ce que je voulais, c'est vraiment trouver le fond de teint, puis ensuite me donner des éléments de la palette de couleurs pour l'été et pour l'hiver. Mais est-ce que ça veut dire qu'on va s'habiller de la même manière? Non.
0: OK, mais attends, Jean-Michel, est-ce que ça veut dire que toutes les salles de bain seront décorées de la même façon si on fait appel à de l'aide pour la décoration, comme c'est ton cas?
1: Ça se peut. C'est une de mes craintes.
0: Que tu rentres chez ton voisin puis qu'il a la même salle de bain parce qu'il a posé les mêmes questions à l'IA.
1: Ça se pourrait. C'est sûr qu'il se base, l'intelligence artificielle va se baser sur certains critères. Parce que là, l'exemple, c'est que j'ai une petite salle d'eau, je devais redécorer, j'ai envoyé une photo à ChatGPT, il me fait des recommandations et honnêtement, j'ai fait le premier choix, c'est beau, donne-moi une liste, j'ai commandé les produits, j'ai reçu ça, j'ai fait exactement la même chose. Je trouve ça très beau, mais ça se peut que ça fasse ça. Mais en même temps, combien de fois on arrive chez quelqu'un puis il y a exactement la même pièce démo de chez IKEA? Mm-hmm. Donc là, c'est le genre de choses qui peut arriver, les mêmes inspirations. Mais moi, c'est une de mes craintes là, au niveau des recommandations, autant vestimentaires qu'on va voir au niveau de la décoration.
0: Bien, on le voit en architecture, en décoration, on le voit, là, tout est blanc, tout est beige, tout est lisse, tout est... On n'est plus dans la folie puis dans l'imperfection. Il y a des articles qui sortent là-dessus ces dernières semaines. On est dans une espèce d'uniformisation visuelle et esthétique. Là. Donc, il faudra voir effectivement s'il y a contribue à ça. OK, allons-y avec... on serait déjà... Ben non, on va prendre encore un petit peu de temps. OK, donc, Ravi, du côté de la décoration, est-ce que c'est quelque chose que vous avez déjà utilisé?
2: Oui, mais je t'avoue que ce n'est pas un talent que j'ai. Alors que ce soit avant, quand j'utilisais des maquettes, puis je prenais de l'information sur Internet, puis je faisais du collage virtuel sur mon PowerPoint, et maintenant, en utilisant ChatGPT Image 2.5, où est-ce que je suis même capable de créer une pièce en mettant les meubles que je veux, que ce soit à travers IKEA, que ce soit à travers Léon, etc. De mon côté, c'est toujours aussi laid. Et...
0: OK.
2: Je n'ai pas de talent là-dessus. Mm-hmm. Alors même avec l'IA, quand je l'exécute et je partage qu'est-ce que je veux, je peux même faire des croquis avec ChatGPT Image 2.5, la nouvelle version qui est sortie le 8 septembre dernier. Donc, je fais un croquis, puis là, je fais un genre de tic-tac-toe qui représente une fenêtre et c'est capable de me générer quelque chose qui est magnifique, mais dans l'exécution, ça reste encore laid, puis je crois que ça va toujours rester laid de mon côté.
0: OK. Ravi Paul, Jean-Michel Vallant sont nos deux spécialistes de cette nouvelle clinique technologie et vie numérique. Et aujourd'hui, on n'est pas en train de vous dire de ne pas aller à des comptoirs voir une cosméticienne ou d'aller avec un designer ou de vous rendre dans un endroit de décoration pour choisir avec un spécialiste la peinture. On est juste en train de vous dire, voici ce qui existe pour alléger votre quotidien, pour faciliter votre vie. Et oui, effectivement, parfois, pour sauver des sous également dans notre quotidien, dans notre maison. Et aussi, Jean-Michel, comment organiser la vie familiale? Est-ce que la technologie va libérer les parents d'une partie de la charge mentale?
1: Oui, on espère. Moi, ce qui est drôle, c'est qu'à chaque fois qu'on teste une nouveauté qui veut justement réduire de la charge mentale, des fois, ça crée d'autres choses. Parce qu'on se dit toujours, ben le 20 minutes que je sauve avec ce gadget-là, ça va me permettre de passer 20 minutes de plus avec mon enfant. Mais finalement, oh, on le prend pour travailler un peu plus puis on augmente la charge mentale. Bref, moi, ce que j'aime, c'est la gestion du calendrier familial. Et là, on est loin de la grosse technologie, mais juste d'avoir un calendrier qui est connecté. Ça peut être un Google Agenda, ou encore avec les appareils, les iPhones, puis tout ça, vous allez pouvoir vous créer différents calendriers. Nous, on en a un qui est appelé famille. Mm-hmm. Donc, là-dedans, tout ce qui est rendez-vous chez le médecin, partie de baseball, partie de soccer, on entre ça là-dedans et ça devient central. Là, ce qui est intéressant, c'est que là, il y a de plus en plus d'options comme des calendriers qui prennent la place d'un cadre photo numérique à la maison dans lequel on peut importer ce calendrier Google. Donc, on le voit. Lorsqu'on ne l'utilise pas sous forme de calendrier, ben ça utilise... C'est
0: des
1: un
0: photos,
1: cadre photo. Exact.
0: OK, fait que ça, c'est le calendrier là, qui était en papier puis qu'on collait sur le frigidaire puis que là, qu'on raturait puis qu'il y avait 12 pages. Puis qu'il fallait qu'on... Là, qu'il y avait des codes de couleurs. Football, telle heure. Soccer, telle heure. Ballet, telle heure. Là, maintenant, c'est un des...
1: C'est un écran tactile. On peut l'avoir sous forme. Il y en a un qui est à peu près gros comme un iPad qu'on peut coller même sur le frigo. Il y en a un autre qui s'installe comme un cadre. C'est bien, les enfants peuvent ajouter des trucs là-dessus. On peut même leur assigner des tâches. Donc, si par exemple, tu fais ta chambre, tu fais ton livre, ces choses-là, ça te donne des points. Et à la fin, quand tu as obtenu 50 points, ben là, ça te permet d'aller, je sais pas, au cinéma. Donc, on établit certaines récompenses. Et il y a un processus là-dessus là, qu'on peut les appliquer. L'enfant peut suivre tout ça.
0: Ça marche-tu chez vous, les points?
1: Non, pas du tout. Ben ça, comme toutes les choses pour les enfants, là, ça marche pendant une semaine. Après ça, ils ont accumulé les points, ils ont ce qu'ils veulent, puis ils arrêtent de faire les tâches. Là. Mais ça, c'est une autre chronique. Je reviendrai pour une clinique famille. mais sinon, il y a même une option frigo. Donc, on peut mettre la liste de choses. On peut planifier les repas. Moi, ce que j'aime de ça, c'est surtout le calendrier parce que ça se connecte avec nos téléphones. La partie frigo, je trouve trouve ça un petit peu compliqué d'ajouter, ah oui? Ben, de dire, je fais par exemple un riz au poulet, donc j'ai besoin du riz, j'ai besoin du poulet, j'ai besoin de céleri, carottes, puis tout ça. Pis
0: là, moi, quand j'avais un mur d'ardoise, quand c'était à mode, je trouvais ça bien pratique, puis quand c'était plus à mode, j'étais vraiment déçue de... je suis victime de la mode. Mais je mettais, tu sais, voici ce qui reste là, mange cette semaine. Il reste 2 poitrines de poulet, il reste ci, il reste ça, j'ai un poivron. Fait que là, quand je les utilisais, je les cochais pour être sûr qu'il n'y ait pas de perte ou que je sache qu'est-ce que j'avais acheté. Donc, il y aurait possibilité de faire ça avec ce dont
1: on peut le faire. Et ce qui est intéressant aussi, c'est que les nouveaux frigos, les frigos intelligents,
0: ouais, c'est ça.
1: Ont des systèmes avec des caméras. Donc, on peut. Dès qu'on place, par exemple, la tomate à l'intérieur, il va nous dire ben, il y a une tomate qui est détectée.
0: Je pense qu'elle peut même nous dire il faut la manger avant 4 jours, la pinte de lait, elle va venir à échéance telle date.
1: Exact. Donc là, on peut à distance voir la caméra, le flux vidéo de notre frigo. On peut regarder s'il en manque. Puis on peut, après ça, dire ben, justement, j'ai besoin d'acheter telle chose.
0: Parlons de muse, Jean-Michel, parce que tu l'as mentionné.
1: J'en ai glissé un mot,
0: oui. Oui, c'est ça, tu l'as mentionné. Plutôt, c'est ce nouvel assistant personnel IA de Meta, qui est présenté ces jours-ci par Mark Zuckerberg, donc le dirigeant de Meta. Qu'est-ce que c'est exactement?
1: Mais en fait, c'est un peu ce que les agents conversationnels nous proposent depuis quelques temps, mais qui va faire le travail à notre place. Donc, il se présente comme un sympathique petit animal là, qui dit « J'ai mon propre ordinateur, envoie-moi des commandes et moi, de mon côté, ben, je vais faire... » ce que tu me demandes. Alors, il nous propose au départ, parce qu'on sait jamais comment utiliser puis comment optimiser ces outils-là, et au départ, il nous dit, ben, par exemple, moi, je peux te faire un résumé de ta journée, c'est-à-dire qu'est-ce qui s'en vient pour toi, et je peux rédiger des courriels. Donc, il nous demande de prendre le contrôle de notre agenda, de prendre le contrôle de notre boîte courriel. Il peut, évidemment, avant de tout envoyer, il nous crée un brouillon et c'est nous qui devons l'envoyer pour regarder. Mais il va plus loin. Moi, par exemple, pour Planète Techno, on va recevoir un produit. Il a vu que j'ai reçu un courriel qui me disait « le produit s'en vient ». J'ai rien demandé. Il me dit « est-ce que tu aimerais que je te prépare un guide de déballage, voir c'est quoi les étapes à faire, qu'est-ce que tu peux faire avec ça ?» Ça, c'est intéressant. Après ça, ben, on peut lui demander « surveille un voyage. Je veux voyager l'été
0: Donc,
1: prochain à tel endroit. »
0: Donc, quand les billets d'avion ou l'hôtel sera moins cher, préviens-moi.
1: Il y a plein de services comme ça. Google a un service comme ça. Mais là, il va faire le tour et il va regarder d'une certaine façon à tous les jours pour nous dire, hey, là, c'est le temps. Vas-y, book. Mais en même temps, il est revenu. Pour ton voyage, est-ce que tu aimerais qu'on regarde tout de suite des restaurants ou des musées à visiter dans ce coin-là? Donc, c'est vraiment comme... Ben c'est le principe des agents, là, mais c'est d'avoir comme un petit ami là, qui travaille pour nous.
0: OK, mais il travaille pour nous ou il travaille pour le restaurant qui va te booker en voyage éventuellement ou pour la compagnie aérienne?
1: Oui, ou pour Meta qui va avoir
0: encore plus de données pour nous.
1: Ça, c'est
0: ça, puis on va y arriver avec Ravi dans un instant à ces données-là. Là, mais tu trouves pas ça intrusif? Qu'il ait vu dans ta... Par exemple, si moi j'envoie un courriel à ma chum, hey, on va-tu au théâtre? C'est Cyrano qui commence au Rideau Vert. On y va-tu? Puis après ça, Muse va faire, hey, veux-tu que je t'achète 2 billets? Donc j'aurais le... c'est mon numéro de carte.
1: D'ailleurs, il pourrait les acheter pour toi.
0: C'est ça.
1: Ça, c'est une des choses. Il va faire le magasinage à ta place c'est nous quand même qui disons, OK, on accepte.
0: Ça, pour les acheteurs compulsifs, c'est compliqué parce que les achats en ligne, quand on touche pas à l'argent puis à la carte de crédit.
1: Oh, ouais, c'est très dangereux.
0: OK, mais
1: c'est une autre porte qu'on vient d'ouvrir.
0: Ça peut faciliter grandement le quotidien de certaines personnes.
1: Oui, il est compliqué d'une autre façon. Okay. Ça, c'est vraiment à suivre. Et là, on voit qu'ils l'ont ajouté, ils l'ont annoncé hier, là, que ça va être dans les lunettes en plus, les lunettes Ray-Ban Meta. Oui, que j'ai amené, que j'utilise pas tant, mais je les ai amenées parce que je trouve ça intéressant pour justement suivre ce qui se passe là-dedans. Et on a même sorti un petit bidule qui est Muse, mais qu'on va pouvoir utiliser sans avoir notre téléphone.
0: Le petit animal.
1: Le petit animal, mais pour tout le monde a un téléphone. Je ne comprends pas pourquoi on utiliserait ce petit produit-là également. Mais ça,
0: Cha-ching.
1: C'est ça. Voilà.
0: OK, il y a des questions concernant justement cette utilisation que tu as fait de l'intelligence artificielle pour ta palette, ton visage, par exemple, ton fond de teint. J'aimerais beaucoup utiliser l'IA pour connaître ma palette de couleurs, mais ça m'inquiète de prendre une photo de mon visage. Peut-on le faire sans mettre notre visage? L'autre nous écrit, donner une photo de son visage. L'autre auditrice nous écrit, donner une photo de son visage, alimente les données pour la reconnaissance faciale, à penser. Là, on vient de parler de données, numéro de carte de crédit, de Meta qu'il faut dans nos courriels. les enjeux au sujet de ces partages de données?
2: Je l'ai fait de différentes manières lorsque j'ai mis ma photo et plus particulièrement la photo de mon visage. Un, j'étais à l'aise parce que des gens sur LinkedIn, il y a ma photo, sur Facebook, il y a ma photo, est-ce qu'on voit mon visage également? Mais j'ai testé avec mes yeux. Et j'ai testé également juste en zoomant juste sur ma joue également et mes cernes. Au moins, ça donne assez d'informations. Mm-hmm. Donc, les auditrices pourraient l'utiliser de cette manière-là aussi, de juste zoomer certains endroits et de mettre cette information-là
0: peut-être
2: au niveau de leur
0: un
2: couleur de peau.
0: Un petit bout des cheveux aussi qui va oui. avec la carnation.
2: Exactement.
0: Un petit bout d'oreille,
2: oui.
0: un petit bout de cheveux, un
2: ou
0: petit bout
2: l'ajouter
0: de joue.
2: Par la suite, de juste avoir okay. la couleur des cheveux également.
0: Ça, c'est facile à contrôler. Tout oui. le reste dont on parle, ça, c'est moins facile parce qu'on partage nos données avec de très grandes entreprises. Si on a une préoccupation, qu'est-ce qu'on peut faire? En fait, on devrait avoir une préoccupation. Qu'est-ce qu'on peut faire?
2: Personnellement, moi, j'utilise PubMuse, sachant qu'il peut avoir accès à beaucoup d'informations. Puis j'ai une déformation aussi, c'est-à-dire... Il y a beaucoup des éléments où est-ce que je ne donne pas ma position, je ne veux pas partager d'informations, je ne veux pas partager des données. Mm-hmm. Et donc, à travers des réseaux sociaux aussi, on peut cocher l'information pour ne pas donner ses infos, ne pas donner ses données, l'historique aussi de clavardage et ne pas nourrir les algorithmes au niveau, par exemple, de Meta. Que ce soit à travers Facebook, que ce soit à travers Instagram.
0: On peut cocher ça dans nos préférences
2: oui.
0: sur ces sites-là qu'on utilise.
2: Oui, exactement. On peut aller dans ces paramètres-là, puis juste de décocher plutôt, je devrais dire.
0: Décocher, c'est cocher d'emblée.
1: C'est cocher par défaut, c'est un peu caché aussi pour le trouver.
2: Ouais. Exactement. Donc, tu sais, on s'en va dans les paramètres. Il y a les activités qui sont hors Facebook aussi. On peut tout simplement mettre déconnecté sur les activités et les activités futures. Ce qui va empêcher Facebook de recevoir des données à travers des sites partenaires aussi. Et c'est là qu'on reçoit la publicité.
0: Ouais.
2: Oui. Puis, à travers...
0: Mais si on le fait sur Facebook, il faut aussi le faire pour Instagram, même si ça appartient à Meta. Il n'y a pas comme une place pour décocher toutes les utilisations de Meta.
2: On peut aller à travers Meta aussi.
0: Ah oui, OK, oui. d'accord.
2: On peut aller à travers okay. Meta, mais ça dépend le type de compte est-ce que vous avez.
0: OK, OK, OK.
2: Aussi, à travers des agents conversationnels comme Claude, comme ChatGPT, moi, je ne partage pas non plus l'historique de mes conversations. Mais ça voudrait dire qu'à chaque fois, je dois répéter cette historique-là. Ce n'est pas quelque chose qui me dérange personnellement. Et je okay. ne veux pas non plus alimenter leurs algorithmes pour améliorer aussi leur modèle. Mm-hmm. C'est parce que au début même de ChatGPT, le PDG d'OpenAI, Sam Altman, avait mentionné qu'il ne voulait pas mettre de la publicité et que ça serait au dernier recours. Cette année, en 2026, il y a de la publicité à travers de ChatGPT. Éventuellement, ils veulent faire une entrée en bourse à $1 trillion de dollars, mais ça, c'est une autre histoire. Mais les données seront utilisées à leur escient et je ne sais pas comment mes données seront utilisées pour me cibler. Alors, c'est pour ça que je ne veux pas personnellement okay. alimenter les algorithmes.
0: Donc, ça veut dire que ce qu'on disait tout à l'heure, là, par exemple, éventuellement, notre agent conversationnel va finir par comprendre qu'un dog frit n'est pas assez élaboré pour nous puis qu'avec du tofu, flou, qu'il nous propose autre chose qu'une fricassée. Là, parce que... Donc, toi, tu préfères à vie que l'intelligence artificielle n'emmagasine pas ces informations pour te rendre la vie plus facile plus tard.
2: Je vais le répéter à chaque fois.
0: OK, d'accord. Nous sommes avec Ravi Paur, qui est l'autrice de Coder son destin, qui a été publié l'an dernier chez K.O. Éditions, qui est aussi associée chez Deloitte sur les questions de sciences de données et en intelligence artificielle. Jean-Michel Vanat, journaliste télé spécialisé en nouvelles technologies depuis plus de 18 ans, entre autres animateur de Planète Techno. On va aller en musique, on va regarder les courriels qui rentrent, on va enligner nos flûtes et puis on poursuit cette clinique, cette première clinique techno.

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0: Lily Rose avec cette pièce « Personne ne sait que je t'aime ». Elle vient de dévoiler cette pièce-là. Alors, cette année, on vous offre une nouvelle, quelques nouvelles cliniques. On a eu la clinique sportive, on a une nouvelle clinique relationnelle et une nouvelle clinique technologie et vie numérique. Et pour celle-là, on a réuni deux spécialistes de technologie, Jean-Michel Vanasse et Ravi Paure. Et on a parlé, et là, on va rentrer avec les robots dans la maison, la domotique et tout ça. Mmh. Parce que le but, c'est vraiment ton sujet, le but aujourd'hui, c'est de vous faciliter la vie, de vous donner des pistes pour vous faciliter le quotidien à l'aide de la technologie. Mais on était quand même sur le partage des données et cette protection de vie privée. Puis Jean-Michel, pendant qu'Élie Rose chantait, tu nous amenais un point vraiment intéressant. C'est comme deux poids, deux mesures hein, concernant notre protection, le fait qu'on se sent très protecteur de nos données puis de notre vie privée.
1: Ouais, ben, en fait, ce que je trouve, c'est que je serais curieux de voir les utilisations des gens qui utilisent la technologie, de quelle façon l'utilisent. Quand on craint les IA, les OpenAI de ce monde, mais qu'en même temps, on va sur les réseaux sociaux, on partage plein de photos de nous sur Instagram, on parle de notre famille, de nos enfants, on raconte notre vie sur Facebook. En même temps, on est au restaurant, puis on parle avec en main libre, là, puis tout le monde entend nos conversations. Donc, je me pose toujours la question, c'est que des fois, on l'utilise quand on veut. En même temps, on se pose pas la question quand vient le temps d'envoyer notre photo de permis de conduire pour une application de parcomètre.
0: Répète ça, parce que moi aussi, j'ai vécu ça à Rouen cet été. C'est quoi ça? C'est pas toutes les municipalités qui l'ont.
1: Non, ben nous, à l'Assomption, on a maintenant, on va avoir des parcomètres. On comprend d'ailleurs pas pourquoi, mais ça, c'est un autre dossier.
0: Ben oui, mais c'est de l'argent dans les poches de la ville.
1: Ouais, exact. Mais les citoyens peuvent avoir se stationner gratuitement, mais pour ça, il faut créer un compte, il faut envoyer une photo de notre permis de conduire, de le devant, le derrière. Et quand je regarde ça, ben on voit que ça s'en va sur une entreprise privée qui gère cette plateforme-là. Et là, j'essaie de trouver qu'est-ce qui se passe avec mes données. Est-ce que c'est détruit? Mm-hmm. Et là, ben, faut tomber dans un vortex. Là. C'est long, c'est compliqué. Ça a été écrit par des avocats, puis tout ça. Mais on pose pas tant la question parce qu'on se dit,

0: Je veux pas payer mon parc commun, puis c'est correct, j'ai droit, je suis citoyen. Alors, on le fait, puis on se pose pas la question, mais on n'envoie pas une photo
1: si
0: de notre visage.
1: Alors que si ChatGPT demandait, envoie-moi ton permis de conduire, je vais te dire quelle voiture je devrais te recommander. Beaucoup de gens seraient contre, absolument.
0: Puis avec raison, là, faudrait pas faire ça non plus. Mais on le fait, puis les gens vont en voyage et on se fait demander, envoie-moi une photo de ton passeport pour que je puisse réserver la chambre que tu as louée. Puis on le fait, puis on se pose pas trop de questions parce qu'on a une certaine confiance. Alors que là, l'intelligence artificielle, on a une méfiance.
1: Alors, allons-y avec donc ce quotidien allégé, possiblement, à l'aide de différents types de robots. Et là, Jean-Michel, on est dans ton monde.
0: Ah oui. Puis, revenons aussi à la vie privée. Là, faut pas trop avoir peur pour ça parce que la plupart là, de ces gadgets intelligents puis robots...
1: ont des caméras.
0: Ben, ont des caméras pour bien fonctionner. Et c'est pour ça que c'est tellement efficace aujourd'hui. Parce qu'avant, c'est un peu comme l'équivalent d'avoir une femme de ménage à une certaine époque où on disait, on fait le ménage, on ramassait avant pour pas que les gens arrivent puis que ça soit trop le bordel. Ben là, on faisait la même chose avec notre robot. On ramassait ce qui traînait par terre. Donc, si on a des chats, on ramassait les jouets de chats. Parce que ça se restait pris tout le temps là-dedans. On enlevait certains objets, certains jouets des enfants parce que le robot restait pris. Mais maintenant, il y a des caméras. Puis ces caméras-là sont très efficaces pour détecter les obstacles. Même certains robots ont un bras sur le dessus pour ramasser une chaussure qui ne serait pas au bon endroit, aller la porter dans l'entrée où la chaussure doit être. Et bon, c'est très, très long, mais ça fonctionne vraiment bien. C'est le fun. Les aspirateurs robots, aujourd'hui, vont très bien, lavent bien le plancher, en plus de bien aspirer, vont bien laver, vont dans les coins. Donc, tout ce qu'on reprochait à une certaine époque, c'est réglé. Ça se fait assez bien. Et là, je vous le dis, on sauve du temps avec ça. C'est le genre de choses, on a une maison propre, on a des planchers qui sont beaux, qui sont propres, qui sentent bon. Et ça fait du bien au moral et on n'a rien fait.
1: Jean-Michel Banas, tu disais, pour ceux qui se sont joints à nous plus tard dans cette clinique, au début de la clinique, ouais. Tu disais, il y a 5 ans, j'aurais pas recommandé, c'était pas ce que c'est aujourd'hui. Donc, ça s'est grandement amélioré.
0: Ça s'est grandement amélioré. En fait, la différence, c'est qu'il y a 5 ans, pour avoir un modèle qui était fonctionnel, qui allait bien, il fallait prendre le modèle haut de gamme qu'on payait 2 000-3 000 $. Tandis que là, maintenant, les modèles relativement d'entrée de gamme là, vont être assez efficaces.
1: OK. En rafale, tondeur à gazon, souffleuse, oui. Balayeuse à piscine.
0: Tout ça, sauf la souffleuse, ça fonctionne très bien. La souffleuse, c'est drôle, là, mais c'est problématique. Je pense pas que c'est fait pour le Québec. On reçoit trop de neige.
1: Ah ouais, c'est lourd, là, c'est lourd de déneiger une entrée. Là.
0: Les journées où il fait très froid, ben la glace est compactée. Les journées où il fait chaud, elle est trop lourde. Quand ça fonctionne, c'est merveilleux, mais le nombre de fois où j'ai dû régler des problèmes de perte de satellite et que là, le robot est en bordure de la rue et il
1: c'est
0: ne
1: dangereux.
0: Bouge plus. C'est dangereux. Il pourrait se faire ramasser comme ça.
1: Et blesser possiblement aussi quelqu'un.
0: Oui, ben quand même, il y a des systèmes de détection de personnes qui fonctionnent bien, mais ils n'ont pas été capables de mettre un système de détection de voiture. Alors, par exemple, mon robot est capable d'éviter une chaussette sur le plancher. Mon robot aspirateur, mais ma souffleuse n'est pas capable d'empêcher de rentrer dans ma voiture qui est stationnée.
1: OK, c'est pas au point.
0: C'est pas pratique.
1: Ravi, il y a des gens qui nous écoutent, c'est sûr, qui disent, je suis pas contre la technologie, mais il y a quelque chose qui me trouble dans des robots qui prennent les traits d'humains, en fait, ou qui ont l'air d'avoir 2 bras, 2 jambes, alors qu'il n'y a aucune raison que les robots nous ressemblent. Il y a des gens qui sont comme un peu inquiets de ça, qui sont troublants.
2: Mais les robots humanoïdes, par exemple ceux qui sont en métal, nous fait beaucoup rappeler la science-fiction et des Terminators de ce monde. Et je vous avoue que j'en ai rencontré certains qui c'était plus des robots androïdes, c'est-à-dire qui ont une peau même en silicone, une peau humaine. J'avais rencontré il y a un peu plus de 7 ans Sophia de l'entreprise Hanson Robotics et cette journée-là, elle n'avait pas ses jambes. Elle avait des gardes du corps vraiment pour garder son corps en tant que tel. Et puis, lorsque je lui ai posé des questions, Sophia n'était pas capable de répondre. Cependant, à ce moment-là, il disait que c'était la version la plus à jour au niveau des robots humanoïdes et des robots androïdes. Mais je dirais qu'aujourd'hui, ceux qui prennent une forme humaine et qu'on pourrait même avoir à la maison, Il y a le robot humanoïde comme Neo de OneX Technology qui ressemble beaucoup à, je ne sais pas si vous vous souvenez du film Les Nouveaux Héros de Disney ou Big Hero 6, de le robot Baymax qui était le robot gonflable, qui était tout blanc, super mignon. Et puis, Neo a un visage de tissu gris. Il y a des yeux où est-ce que c'est la caméra. Il n'y a pas de bouche, il n'y a pas de nez, mais il peut échanger avec nous. Et son but, c'est vraiment d'être un genre de majordome qui est destiné aux tâches ménagères. Et puis, il est là pour vous aider. Cependant, qu'est-ce qu'on avait vu aussi, c'est que ça lui prenait beaucoup de temps, par exemple, pour prendre une tasse et le mettre dans le lave-vaisselle. Il pouvait avoir plus que 5 minutes qui vont passer. En date d'aujourd'hui... Oui. On peut mettre 200 $ américains pour avoir une précommande et c'est seulement livré pour l'instant aux États-Unis. Mais je vous dirais que
1: mais 200, c'est la précommande. C'est ça. 200, c'est pour la précommande. Mais c'est quoi? C'est 20 000 $ le Neo?
2: C'est 20 000 $ américains ou sinon 500 $ américains par mois.
0: En location.
2: En location.
0: Ce qui n'est pas si mal. Si on pense à l'argent qu'on met pour une voiture, en location de voiture...
2: Mais il y a une souscription à avoir.
1: Ça dépend qu'est-ce qu'on fait avec.
2: Exactement. L'affaire, c'est qu'il va avoir une souscription. Là, on va être obligé de payer à chaque mois une souscription pour la mise à jour et la version la plus récente, que ce soit à travers de ces nouveaux robots-là. Mais il y en a d'autres aussi. Donc, les autres qui sont beaucoup moins dispendieux, c'est ceux qui sont en Chine. Par exemple, Giga AI ont dévoilé leur nouveau robot, C-Lite S1, qui est vraiment un robot destiné aux tâches aussi ménagères. Et ils le font tester gratuitement chez les familles en Chine. Puis, il va être disponible à partir de 2027. Et ça va être un...
1: Disponible ici?
2: Disponible là-bas. Okay. Éventuellement, juste pour la livraison, ça va nous coûter tellement cher. Mais déjà là, c'est moins dispendieux.
1: OK, là, on est rendu, là. C'est là qu'on est rendu, Jean-Michel, là, les robots dans la maison.
0: On s'approche. Pour le plaisir d'évidemment le tester, je mettrais le 20 000 $ pour l'avoir dans les premiers, là, évidemment. Mais c'est pas un achat que je recommanderais pour l'instant parce que c'est certain qu'il va avoir plein de bugs. Puis là, on a plein de questions. Est-ce qu'il est capable d'aller sur un autre étage? Comment il se comporte dans des... Parce que si ça marche juste si t'as un plein pied, c'est pas tant efficace. Donc, comment ça se comporte avec des animaux, avec des enfants? Qui est responsable s'il blesse un enfant, par exemple? Est-ce que c'est la compagnie? Est-ce que c'est nous? Il y a plein de questions et légal à régler, mais ultimement, on s'en va vers quelque chose où le lavage va être fait par le robot, le plier le linge, les tâches qu'on déteste faire, et c'est ça qu'on veut. Parce que il y a certaines années, on disait justement, je reviens à l'aspirateur robot, on disait, ben non, ça remplacera jamais quelqu'un qui passe la mop correctement. Non, aujourd'hui, ça le fait. Tondre le gazon, ça fait 3 ans que j'ai pas sorti ma tondeuse. C'est le robot qui le fait et c'est bien fait, c'est beau. Là, je me dis peut-être qu'un jour, ça va être ça. Ramasse le petit jouet, va le porter à tel endroit.
2: J'ai peur de deux choses là-dedans.
1: Oui, Ravi.
2: Deux choses que j'ai peur, c'est avant, je ne partageais jamais mes données géospatiales dans mon cocon, chez moi. Là, on va partager nos données géospatiales, donc il va avoir encore plus une meilleure connaissance de notre espace de vie.
1: À quelle heure on déjeune? Quelle lumière de quelle pièce on éteint? La musique, on la part à quelle heure? Quel genre de musique? C'est beaucoup d'informations.
2: Puis Pénélope, si tu avais un robot de cette manière-là, un robot humanoïde, même androïde, à la fin de la journée, où est-ce que tu le laisses?
1: Mais dans le garde-robe.
2: Exactement, tu le laisses dans le garde-robe. Quand tu ouvres le garde-robe, tu vas toujours avoir le seau. Moi, je me suis dit, je le garde dans... je garde dans le garde-robe, je mets un tissu sur sa caméra. Mais j'avoue, moi, ça va me faire peur aussi de partager toute cette information-là.
1: Moi, je veux pas qu'elle ait l'air d'un humain. Quelqu'un qui plie, ou quelque chose qui plie, qui fait ma bouffe, qui plie mon linge, qui fait mon lavage, mais cette idée qu'il faut que ça ressemble à un humain, je sais pas.
0: Mais là, on a une réflexion qui est très nord-américaine. Faut comprendre que dans certains pays, les gens n'ont pas de partenaire de vie, n'ont pas beaucoup d'amis. La technologie remplace énormément. Là, en ce moment, il y a une grosse mode vers les petits assistants avec intelligence artificielle avec qui on peut parler, on peut échanger. Et les petites copines virtuelles ont ont la cote. Donc, ce robot-là, qui un jour va être de plus en plus réel au niveau humanoïde, va pouvoir remplacer, va faire les tâches, mais va être un meilleur ami également dans la maison.
2: Mais pour les personnes âgées, je le comprends tout à fait. Mm-hmm. Mais dans mon chez-moi, c'est clair que je voudrais faire attention pour voir quelles données vont être captées.
1: Surtout, c'est ça. Surtout ravi que là, la domotique, là, c'est tout ça. Là. Tous ces objets connectés, qui se parlent entre eux, puis qui parlent à une grande corporation, possiblement. Et tout ça, est-ce qu'on est sûr? Et moi, je suis encore sceptique, même si je sais, ça a été prouvé, on n'est pas écouté à ce point qu'on dit un mot, puis après ça, c'est pour cette raison-là qu'on a cette pub-là qui apparaît sur Facebook, ça a été démonté. Tout ça, mais il y a des inquiétudes. En tout cas, j'inquiète.
2: Il y a des inquiétudes parce que l'utilisation des données futures, c'est ça le problème. C'est qu'en date d'aujourd'hui, la collecte de données et la collecte d'informations, elle est extrêmement riche parce que ça permet de comprendre une population, ça permet de comprendre un pays entier, mais aussi utiliser à bon escient, ça peut aider au niveau de la ville intelligente, ça peut aider au niveau des personnes. On pourrait être capable d'hyper-personnaliser également qu'est-ce que les gens ont besoin. Je pense à mes parents qui sont en train de vieillir, je pense à moi potentiellement que j'ai besoin d'aide ou est-ce que je vais avoir besoin d'un robot Android, un robot humanoïde ou peu importe la forme qu'il va avoir. Mais l'information de ciblage et aussi l'agrégation des données qui peuvent éventuellement vendre, parce que je n'ai aucun contrôle sur mes données qui vont appartenir à des géants qui sont des billionnaires et qui vont l'utiliser pour faire éventuellement du marketing.
1: Ça avance. Il reste 5 minutes. On a ce courriel de Lynn qui nous écrit « Wow, bravo pour cette nouvelle clinique techno. Longue vie à cette chronique, tellement utile dans notre monde techno. » Je vous rappelle que cette... merci à vous, Ravi et Jean-Michel, d'être là. On vous retrouvera à plusieurs reprises pendant cette saison. Et je vous rappelle que cette clinique, elle est là pour vous accompagner dans cette vie numérique. Aujourd'hui, c'était comment alléger votre quotidien grâce à la technologie. En regardant les angles morts, bien entendu, mais c'était beaucoup pour vous faciliter la vie. On s'est dit qu'en cette rentrée scolaire, le travail, on voulait vous rendre la vie un peu plus facile. Et il y a une auditrice. Est-ce qu'il y aurait paradoxalement des technologies qui puissent nous aider à décrocher de la technologie? Par exemple, si on passe beaucoup trop de temps sur des applications de réseaux sociaux, si on veut sortir du doom scrolling, donc le défilement morbide, je demande pour un ami.
0: Oui. Puis honnêtement, c'est un des volets qu'on tente de parler le plus souvent à Planète Techno parce qu'on veut, surtout au niveau des enfants, là, moi, c'est un des paradoxes de ma vie, c'est qu'autant j'ai de la techno, je veux que mes enfants ne grandissent pas avec une dépendance aux écrans et aux réseaux sociaux. Donc, on voit de plus en plus ce qu'on appelle les dumb phones, parce qu'on a appelé longtemps les téléphones intelligents. Donc là, on sort des téléphones non intelligents qui reviennent vraiment à la base.
1: Juste à
0: appeler, mais on leur laisse quand même la fonction d'avoir, par exemple, des courriels. L'appareil photo reste quelque chose qui est très utile sur nos téléphones. Donc, on va aller garder ces options-là, mais on enlève les réseaux sociaux. J'ai reçu un petit téléphone pour enfants qui est vraiment comme les téléphones qu'on avait.
1: À roulette, quasiment.
0: À roulette, exactement. Puis, il y a des numéros, donc les enfants peuvent appeler leurs amis là-dessus. Donc, parce que si on les envoie sur une application comme Messenger Kids, ils vont se parler, mais en quelques instants, ils vont se retrouver à jouer avec des petits filtres. Et là encore, ils tombent dans la famille Meta. Donc, on veut se déconnecter de tout ça. Et c'est une des grandes tendances qui s'en vient, la déconnexion en techno.
1: Parce que aider votre quotidien, vous qui nous écoutez, l'alléger, c'est aussi vous aider effectivement à faire ce que les gens autour dans la maison, vos adolescents, vos enfants, votre chum, vous-même, décrochiez. Ça peut drôlement alléger notre quotidien, Ravi.
2: Oui, pour le doom scrolling, au niveau de Meta et les dernières poursuites qu'il y a eu cet été, depuis le 26 août, ils sont supposés de mettre une limite journalière pour les 13 à 17 ans à travers Meta, mais les gens n'utilisent pas juste Meta. Moi, je dirais que même en tant qu'adulte, ça nous arrive de tomber là-dedans puis avoir un scroll infini. Ce qu'on peut faire, cependant, c'est de mettre une limite quotidienne à travers des réseaux sociaux. Donc ça aussi, c'est quelque chose à... Moi, je dirais que oui, pour les téléphones qui sont plus de base, cependant, Je sais que mon neveu, Édouard, utilisera jamais ça, puis il va vouloir avoir aussi la nouvelle, le nouveau téléphone intelligent aussi. Mais au moins, il y a ce volet-là d'être capable de configurer à travers des Instagram, des TikTok de ce monde, des Snapchat. Donc ça, c'est quelque chose aussi qu'on
1: peut
2: utiliser.
1: Donc on peut aller dans les paramètres.
2: On peut aller dans les paramètres
1: et mettre des limites de temps.
2: Limites de temps par jour, oui.
0: Et sinon, il y a l'application Be Present que j'aime beaucoup, qui nous permet justement de dire... J'ai le droit d'ouvrir, par exemple, 5 fois par jour Facebook et à chaque fois 5 minutes. Donc, quand on clique sur l'application, là, on sait, ça nous dit, il vous reste 4 fois, puis on sait qu'il reste 5 minutes. Donc, avant de l'ouvrir, parce que c'est souvent un réflexe, on oui, utilise ça parce qu'on exact. Sait pas quoi faire. Et là, on va l'ouvrir, on va se dire, oh, mais attends, je vais peut-être mieux me garder
1: oui,
0: cette fois-là
1: exact.
0: Pour plus tard.
1: Exact.
0: Et ce qui est bien, c'est qu'il y a même des récompenses, on va obtenir des points, puis on peut s'acheter des vraies choses dans la vie avec les points qu'on obtient.
1: Très intéressant. On aurait pu parler des caméras pour les animaux oui. qui pourraient nous faciliter la vie. On aurait pu parler des voitures intelligentes aussi. Mais en terminant, puis il reste 1 minute et demie, parmi tous les gadgets technologiques qui apparaissent, on sait qu'il y en a qui traverseront pas le temps. Comment on évalue, Ravi, si ça vaut la peine d'investir, si ça se répare, si ça génère des déchets vraiment néfastes et compagnie?
2: L'évaluation, je crois qu'elle est distincte pour chaque personne, mais quelque chose à la base, c'est à quel point ça va être intrusif. Donc, dans le côté de cette intrusion-là, certaines personnes sont 100% à l'aise de partager leurs données, mais par exemple, au niveau des lunettes Ray-Ban Meta que tu as aussi, moi, je les trouve super intéressantes, c'est-à-dire qu'on est capable de filmer, bien sûr, en demandant le consentement. Mais il y a tellement eu un backlash énorme face à ces lunettes-là, parce que beaucoup qui l'utilisaient et cachait la petite lumière qui démontrait qu'on était en train de filmer. Donc, ces éléments-là, ben, ça capture les données, ça capture l'information visuelle, ça capture l'information au niveau de géospatial, mais c'est de se dire aussi si ça va à l'encontre du bien commun, en parenthèse, mais aussi, est-ce que ça me permet d'être un bon citoyen numérique, parce qu'on est des bons, en parenthèse, citoyens dans le monde 3D, dans le monde physique, mais qu'est-ce qu'il y en a sur le citoyen numérique.
1: En terminant, Jean-Michel?
0: Ben, faut faire attention à tout ce qui est buzz marketing également. Mm-hmm. Donc, on a parlé de la réalité virtuelle il y a quelques années, que tout allait se passer en réalité virtuelle.
1: Dans le métavers.
0: Exact. Donc, les gens qui ont acheté le casque Vision Pro là, à 2 500 $, ils ne l'utilisent pas. Posez-vous la question vraiment. Si vous avez un doute au départ, attendez de voir si la mode est encore là dans un an ou deux. Peut-être investir.
1: Jean-Michel Vanas, animateur de l'émission Planète Techno, à Ici Explora, entre autres, Ravi Paur, autrice du livre Coder son destin, publié chez KO Éditions. Merci infiniment pour cette première clinique techno et vie numérique. Merci beaucoup.
0: Merci à vous.
1: Les gens ont beaucoup écrit, beaucoup apprécié, avaient plein de questions pour vous. C'était vraiment très intéressant de vous avoir. Bonjour, Alec.
3: Bonjour, Pénélope.
1: Alors, qu'est-ce qu'il y aura au midi, au menu ce midi?
3: Avez-vous entendu parler de la super majorité qui s'ignore? Parce qu'il paraît-il dans le domaine de l'environnement, il y a énormément de citoyens au Québec qui voudraient qu'il y ait davantage d'actions pour contrer les changements climatiques, protéger l'environnement. Mais comme ils sont tous discrets en même temps, qu'ils n'en font pas une priorité, mais qu'ils ont...
1: Il y a une masse critique, mais
3: voilà,
1: silencieuse. Okay.
3: Et que donc les partis sous-estiment cette masse critique-là parce qu'il y a d'autres priorités plus urgentes, comme le coût de la vie, évidemment, la santé, etc. Donc on va parler de ça du côté de Midi Info, là, cette super majorité en environnement. Puis on va revenir également sur les bélouins de Maryland qui sont en train de tous mourir les uns après les autres après leur transfert aux États-Unis et en Espagne. Qu'est-ce qui fait que ça se produit? On va en parler à l'émission.
1: Bonne émission, Alec.
3: Merci beaucoup.
1: Alors voilà comment se termine notre deuxième heure d'émission. Une nouvelle collaboratrice se joint à nous après les infos. Isabelle Maréchal et une carte blanche. À tout de suite.

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6: Ici Louis de Belleval, voici les informations. Les chefs des cinq principaux partis en campagne au Québec n'ont plus qu'une dizaine de jours pour convaincre les électeurs de leur accorder leur confiance lors du scrutin du 5 octobre. Ils ne ménagent pas les attaques contre leurs adversaires au lendemain du dernier débat de la campagne électorale. Le Parti québécois a été la cible de plusieurs critiques sur sa volonté de tenir un référendum sur la souveraineté de la part des chefs caquistes et libérales, comme le rapporte Pierre-Alexandre Bolduc.
7: Après une grosse soirée, Christine Fréchette et Charles Milliard ajustent le tir pour la fin de la campagne. Ils ont la même cible, le meneur de la course Paul-Saint-Pierre Plamondon et sa promesse de tenir un référendum.
8: On dirait que c'est la lubie d'un chef qui tient coûte que coûte à aller de l'avant.
9: Cet entêtement-là nuit au Québec et cet entêtement-là se poursuit avec la notion de tenir un référendum alors que 70% des Québécois n'en veulent pas.
7: Mais le chef du Parti québécois ne bronche pas. Pour lui, l'élection ne porte pas sur la question référendaire.
10: De vouloir réduire une élection avec tout ce qu'on a débattu hier durant les trois débats à une seule question, il n'y a personne qui va embarquer.
7: Autre moment qui a marqué les esprits lors du débat, la proposition d'Éric Duhaime de renvoyer 70 000 demandeurs d'asile qui profitent du système, selon lui. Il est critiqué et est pressé de questions par Huba Gazal.
11: François Legault disait à ces personnes-là que vous êtes des travailleurs essentiels et leur disait merci. Quand il dit qu'il y a 70 000 profiteurs, comme, où est-ce qu'il va chercher ces chiffres?
12: Mais je vous enverrai les études. Là, c'est l'évaluation à partir des gens qui ont été, des dossiers qui ont été traités.
7: Les chefs des cinq principaux partis affichent leur couleur pour la fin de la campagne. Ils passent en mode attaque et n'ont visiblement pas l'intention de ménager leurs adversaires. Reste à voir si les électeurs apprécieront leur stratégie. Ici Pierre-Alexandre Bolduc, Radio-Canada, à Québec.
6: Une déclaration de Mark Carney en a étonné plus d'un au pays. Dans le contexte des tensions avec les États-Unis, le premier ministre a révélé en entrevue au New York Times s'être préparé à une intervention militaire américaine ordonnée par Donald Trump contre le Canada. Il a précisé que ce n'était pas du tout un scénario envisagé, mais qu'il ne pouvait l'ignorer. Le reportage de Valérie Gamache.
13: What I'd like to see Canada become our 51st state.
14: Faire du Canada le 51e État, c'est une menace maintes fois répétée par Donald Trump et une menace qui n'a pas été prise à la légère par le premier ministre. Dans une entrevue au New York Times, Mark Carney affirme avoir la responsabilité d'évaluer la probabilité d'événements extrêmes. Mais il n'a pas voulu dire quelle stratégie le Canada aurait adoptée.
15: Ce que le premier ministre a indiqué, c'est ce que j'ai vu, ce que j'ai lu, j'étais pas dans la salle.
14: Le ministre de la Défense, David McGuinty, tente de minimiser l'ampleur des préparatifs.
15: Le militaire, les forces armées canadiennes ont une responsabilité de faire des analyses approfondies dans tous les domaines.
14: Et d'ailleurs, dans ce contexte, le Canada pourrait-il se défendre?
16: On est sous-entendu qu'on est capable de se défendre seul sans les États-Unis. Pas contre une menace à grande échelle.
14: Professeur Ellenap, Stéphane Roussel croit qu'en matière de défense, on ne peut que limiter notre dépendance aux États-Unis.
16: On doit plutôt viser à essayer de hausser le seuil à partir duquel on a besoin de l'aide américaine.
14: Le directeur du département de sciences politiques de l'UQAM, Justin Massy, estime par ailleurs que Mark Carney aurait dû se faire plus discret sur la question.
17: Je ne vois aucun intérêt politique du premier ministre Carney de révéler une telle chose, dans la mesure où je ne vois que des conséquences négatives. Un, de la population, c'est que ça peut les amener à être encore plus inquiètes, plus préoccupées.
14: Mark Carney lui parle de gestion de risque, bien qu'infime, mais qu'il serait irresponsable d'ignorer. Ici Valérie Gamache, Radio-Canada, Ottawa.
6: Le premier ministre israélien s'est livré à une charge à fond de train contre ses détracteurs lors d'un discours prononcé à la tribune de l'ONU à New York. Face à une assemblée à moitié vide, Benjamin Netanyahou a qualifié de lâche les délégués qui ont boycotté son allocution et a dénoncé des pays comme la France et le Royaume-Uni. Laurence Martin a préparé ce qui suit.
18: Dans la rue, près du siège des Nations unies, ils sont des centaines à manifester contre la venue de Benjamin Netanyahou. Le premier ministre israélien s'amène devant l'Assemblée de l'ONU, applaudi par certains, alors que des dizaines d'autres quittent la pièce.
19: If there are any other moral cowards who haven't yet left this hall,
18: s'il y a des lâches qui ne sont pas encore sortis, dit-il, qu'ils le fassent maintenant. Dans un discours combatif, Benjamin Netanyahou prévient ses ennemis au Moyen-Orient.
19: We're going to win.
18: Nous allons gagner, martèle-t-il. Nous n'avons pas le choix.
19: With our great American friends,
18: avec nos alliés américains, clame-t-il, nous avons écrasé l'armée iranienne.
19: Mr. Mamdani,
18: dans son allocution, Benjamin Netanyahou interpelle directement le maire de New York qui avait exprimé cet été son souhait de l'arrêter. Encore cette semaine, Zohran Mamdani le qualifiait de criminel de guerre. À des milliers de kilomètres de New York, le président de l'autorité palestinienne s'est lui aussi adressé à l'Assemblée de l'ONU, mais par vidéo, parce que l'administration Trump a refusé de lui octroyer un visa. Notre peuple palestinien, dit Mahmoud Abbas, fait face à l'une des phases les plus dangereuses de son histoire. Il déplore, lui, qu'un an après la vague historique de reconnaissance d'un État palestinien à l'ONU, les progrès sur le terrain semblent faire du surplace. Ici Laurence Martin, Radio-Canada. À New York.
6: Enfin, les éditions du Boréal ont annoncé la suspension des activités promotionnelles du roman « C'était ça, ou mourir » de Télisson Aurélien afin de protéger le bien-être de l'auteur qui est accusé d'avoir écrit le livre avec l'aide de l'intelligence artificielle. C'était les informations.

0: Vous le savez, hein, chaque jeudi, à ce moment-ci, on reçoit un chroniqueur ou une chroniqueuse à qui on donne carte blanche pour nous exposer un point de vue, son point de vue sur le monde. On les a choisis pour ça. Et cette semaine, c'est une nouvelle collaboratrice qui se joint à l'équipe. On est vraiment très heureux de ça. Une femme que, franchement, vous et moi connaissons très bien. Bonjour, Isabelle Maréchal.
1: Bonjour, Pénélope.
0: Je retrouve des gens ce matin. Je suis tellement heureuse de ça. Ça fait combien de temps, les copines?
1: Oh, mon Dieu! Écoute, 98, 19,
0: ça
1: nous
0: rajeunit pas. Ça commence à faire longtemps.
1: Tu sais qu'il y a des gens qui m'en parlent encore, ben, sans doute à toi aussi.
0: J'ai aucun...
1: Quand est-ce que vous revenez?
0: Oh, que ça serait une ça autre serait... Oui. Vibe.
1: Il en manquerait une. On va parler là.
0: Ouais. Joanne, mm-hmm. qui on pense, Joanne Fontaine. Oui. OK, alors Isabelle, journaliste, animatrice, productrice qui a œuvré sur à peu près toutes les tribunes, sur à peu près tous les sujets. Et aujourd'hui, pour cette première carte blanche... La classe moyenne.
1: Oui, je voulais parler en fait de cette fameuse crise du coût de la vie, parce que tu dis que j'ai fait beaucoup de choses. C'est vrai, je me suis intéressée depuis la pandémie à la classe moyenne.
0: À travers les documentaires.
1: Exactement. Je fais au moins deux documentaires, des séries où je posais la question aux gens, comment vous arrivez, parce que j'ai été longtemps en ondes, comme tu le disais, à d'autres radios, puis j'avais des conversations avec les gens au quotidien. Mmh. Les gens me téléphonaient, ils m'écrivaient, et tout le monde à peu près me parlait du coût de la vie. Ça, c'était déjà là.
0: Même
1: avant la pandémie. La pandémie est arrivée, nous est tombée dessus, ça a complètement changé les choses. Notre vision aussi d'une certaine vie économique. T'sais. Et là, je me suis dit, mais comment font les gens pour arriver?
0: Je me pose la question tout le temps. Avec des gens, regardant
1: avec des enfants. Oui, complètement. Puis je me la posais, ce qui m'a amené à faire ces documentaires-là. Le premier étant les moyens de la classe moyenne, où j'allais rencontrer des gens qui essayaient un peu de se dépatouiller là-dedans puis de trouver des solutions. Fait qu'on a beaucoup parlé des gens qui quittaient la ville, qui allaient à la campagne, des gens qui faisaient de la bouffe en gang. Mm-hmm. Tu sais, on a été quand même assez créatifs. On nous a beaucoup dit qu'il faut se réinventer. Alors, les gens se sont réinventés parce qu'on a une... Je trouve que comme humain, on parle beaucoup de la machine, là, tu viens d'en parler, de l'intelligence artificielle, mais je trouve qu'on ne dit pas assez que nous, les humains, on est vraiment des champions de l'adaptation. Mmh. Là. Et je suis convaincue, pour faire une aparté sur l'IA, je suis convaincue qu'on va s'adapter aussi à cette nouvelle réalité.
0: On n'aura pas le choix.
1: Complètement. Mais tu sais, tous les jours...
0: Mais est-ce qu'on peut s'adapter, à un moment donné, l'élastique de l'adaptation, dans le cas, quand c'est financier, là,
1: ouais.
0: Il est quand même tiré pas mal en ce moment.
1: Et t'as raison. Et moi, je suis très impliquée depuis des années en insécurité alimentaire. Mmh. Et sincèrement, on n'en voit pas le bout. On n'en voit pas le bout. J'ai l'impression que c'est de pire en pire. Aujourd'hui, ce sont des travailleurs, on le sait depuis les dernières années, ce sont des travailleurs qui vont faire appel aux banques alimentaires. Tu sais, du monde qui travaille, puis quand ils finissent à 5 heures, ils vont chercher un sac. Ou ils vont chercher un sac à dos pour leurs enfants.
0: Alors qu'ils travaillent à temps plein. On voyait ça aux États-Unis. Je me rappelle très bien des documentaires sur Walmart, puis sur plein d'affaires.
1: Oui.
0: Les gens travaillaient à temps plein et vivaient dans leur voiture. Puis on se disait, ça ne sera jamais le cas ici.
1: Oui, mais c'est le cas ici. C'est le cas ici. Puis, tu sais, tu viens près de Radio-Canada, puis tu vois quelques tentes ici et là. Si tu vas sur Notre-Dame, c'est devenu un immense camping.
0: Et ça, c'est ce qu'on voit. Il y en a plein qu'on voit pas.
1: Et t'as tellement raison, parce que le plus gros, finalement, de l'itinérance, puis c'est de ça dont on parle ici, là, c'est l'itinérance invisible. Les gens qui ont abîmé le sofa d'une amie, qui vont se faire héberger temporairement. Alors, cette fameuse crise du coût de la vie, elle touche, elle existe d'abord, il y a encore du monde qui la nie. Moi, je pense qu'elle existe, elle existe depuis plusieurs années, mais là, c'est comme un mur. Mmh. Puis, je veux pas être rébarbative ce matin, et je tiens à dire aux auditeurs que nous aurons bientôt, pour alléger tout ça, un quiz sur l'argent et la classe moyenne au Québec.
0: Parce que ça, c'est très Isabelle de faire, tu sais, de la profondeur, puis de la rigueur, puis de nommer les affaires. Puis, à quelque part, de le faire d'une façon extrêmement dynamique, puis que c'est ça, qu'on ronfle pas.
1: Divertir tout en informant. Mm-hmm. Écoute, mais là, donc, on parle de classe moyenne. Puis c'est sûr que là, il y a une campagne électorale, il y a eu un troisième ultime débat hier, fort intéressant, Radio-Canada, où encore une fois, on a interpellé la classe moyenne. À chaque fois, ça me fait un peu sourire, je t'avoue, Penny, parce que je me dis, la classe moyenne, on lui promet mère et monde. Là, écoute, c'est tellement... Tu sais, tu regardes ça personnellement, puis je veux pas faire de politique, je voulais plus te parler d'argent ce matin, puis de notre situation à tous. Mais quand tu regardes ça, tu dis, mon Dieu, ils ont toutes des bonnes idées, comment ça se fait qu'on les a pas mises de l'avant plus tôt? Et puis, mais c'est beaucoup, beaucoup, beaucoup d'argent qu'on nous... Tu sais, une pluie d'argent, de l'argent qu'on nous garoche, des promesses ici et là, envers une classe moyenne à qui on promet de l'alléger. Déjà là, en partant, il y a un problème. Parce que quand on parle de classe moyenne, de quelle classe moyenne tu parles? On devrait dire les classes moyennes. Tu sais, t'as comme l'espèce de cœur de la classe moyenne, qui est quelqu'un qui travaille, peut-être une personne seule ou une famille, évidemment, le revenu dit pas tout, j'y reviendrai, là, mais mettons, le cœur de la classe moyenne, c'est celle qui travaille, puis qui arrive, tu sais. Ils arrivent à payer la plupart de leurs factures, mais ils se disent, me semble que j'en ai pas pour mon argent. Ça, c'est le cas. T'as la classe moyenne aisée, un peu plus aisée, là, plus de 100 000 $, ceux qu'on considère les riches, pas les ultra-riches, mais quand même plus riches, qui, elles, aimeraient bien se surclasser. C'est-à-dire passer à la classe supérieure. Elle est déjà dans la classe supérieure, la classe moyenne, mais ça reste la classe moyenne, pareil. Et elle, cette classe-là, se dit, coudon, comment ça se fait que j'arrive pas alors que je fais 100 000 $?
0: Exact. Hein?
1: Et t'as la classe moyenne basse, qui, elle, est de plus en plus déclassée vers la pauvreté. Et moi, ça me préoccupe. Puis il y a toutes sortes de... Puis je te dis, depuis des années, je me suis intéressée aux études. Et encore dernièrement, cette semaine, il y avait un sondage de l'Association de la paye qui nous disait que 44 % des Canadiens, dont des Québécois, vivaient un stress financier qui était là, genre, je ne peux plus
0: payer. Si je n'ai pas ma prochaine paye, je perds pied.
1: Il y a 22 % plus de 22 % des Québécois qui vivent d'une paye à l'autre. Fait qu'il te reste, mettons, 700 $ cette semaine, tu l'as dépensé. Tu n'as plus une scène pour la semaine prochaine. Ça, c'est difficile parce que normalement, ce qu'on nous dit, là, tu parles aux ACEV, tous ceux qui font des budgets, tu parles à Pierre-Yves Maxwin, il va dire comment ça fait que tu n'as pas 3 mois de, d'avance. Et, mais les gens disent, j'y arrive juste pas. T'sais, encore ce matin, la bouffe, l'essence, l'hypothèque, ça sera le prochain poste de dépense qui va monter. J'ai fait une entrevue la semaine dernière dans le cadre d'un congrès où on s'intéressait au nouveau régime. Il va falloir qu'on s'adapte à un nouveau régime à la fois politique mondiale, mais aussi, plus près de nous, alimentaire, toujours soumis à l'inflation. Et il y avait Sylvain Charlebois, que tu connais sans doute, qui s'intéresse beaucoup à ces questions d'inflation alimentaire, et qui m'a dit, en ce moment, l'inflation avait baissé un peu sur les aliments au mois d'août, là, ça avait donné une petite pause aux familles, mais il me disait, d'ici Noël, et certainement d'ici le printemps, on peut s'attendre à ce que l'inflation alimentaire passe de 4 à 8 %.
0: OK, mais déjà, dans les pays du G7, si je ne me trompe pas, le Canada connaît la plus grande inflation, la plus grande inflation alimentaire.
1: Et le Québec, dans le Canada, vit la plus grande inflation aussi. Fait que là, tu regardes ça, puis tu te dis, c'est normal que ces fameuses classes moyennes qu'on interpelle, à qui on promet bien des affaires, que je suis pas convaincue qu'on ait les moyens de se payer tout le temps, bien, elle a l'impression d'étouffer. Et c'est normal, ce sentiment d'étouffer. T'sais, parce que c'est drôle parce que j'essaie de jouer un peu avec les verbes. Parce qu'en même temps, tu te dis c'est quoi la vraie richesse, puis on y viendra. Puis je me disais, ben aujourd'hui, les gens veulent plus respirer. Alors qu'avant, on voulait aspirer à quelque chose. Là, aujourd'hui, on veut même plus aspirer. T'sais, je te parlais du déclassement. Avant, nos parents, nos grands-parents, ils aspiraient à mieux.
0: Mais ils savaient que s'ils travaillaient très fort, puis ils faisaient tout ce qui était attendu d'eux par l'Église et la société, ils allaient monter.
1: Exact.
0: Là, aujourd'hui, tu dépasses tout ce qu'on dit que tu es supposé de faire minimalement, puis tu n'as encore rien en bout de ligne.
1: Exactement. Exactement. Fait que tu as des tanguis de 40 ans qui se disent, ben moi, je suis chez mes parents parce que je vois pas le jour où je vais pouvoir me payer un logement. Tu sais, puis on a beau dire, ouais, on n'est pas obligé d'être propriétaire dans la vie, mais la propriété reste la façon la plus sûre de créer une richesse personnelle. Tu sais, une espèce de capital, un patrimoine. Après, tu peux aussi être locataire, puis mettre beaucoup d'argent dans tes REER. Tu sais, tu peux investir, mais quand tu vois pas le bout du mois, que tu es à la semaine, pour pas dire à la semaine, comment veux-tu mettre de l'argent de côté? Et c'est ce problème avec l'économie. On a de la misère à mettre de l'argent de côté. Alors, tu sais, on a beau nous promettre toutes sortes d'affaires. Et ce fameux déclassement, aujourd'hui, il est important. Et il y a bien des jeunes qui le ressentent, ce sentiment là, de dire, ben moi, je veux juste respirer parce que je n'aspire. Je sais que même si j'aspire à quelque chose, je ne l'aurai pas.
0: Est-ce qu'on sait, Isabelle, qu'est-ce qu'il y en est de la classe des gens plus vieillissants? Mettons 75-80, Est-ce qu'on sait si eux s'appauvrissent aussi? Est-ce qu'on
1: Tu vois, je te disais, le revenu ne dit pas tout.
0: Ouais.
1: Et après, ça dépend de ta situation familiale. Tu sais, si t'es à la retraite, mais que t'as encore un tanguy chez vous, ou que t'as un enfant qui a des enjeux de maladie, ou toi-même, si t'es malade. Tu sais, après, on dit souvent, il y a deux classes de travailleurs. Il y a les syndiqués avec des prestations prédéterminées à la retraite, puis t'as tous les autres. T'as les travailleurs autonomes qui doivent se faire eux-mêmes leur retraite. C'est pour ça, tu sais, je reviens à... Est-ce que la classe moyenne en a pour son argent? Puis à qui on parle quand on parle à la classe moyenne? Il y a tellement de situations, tellement de réalités différentes. Et c'est pour ça, dans un contexte électoral, il faut que les gens regardent bien leur propre situation. T'sais. Chacun va voter en fonction de ce qu'il connaît. Mais moi, j'ai envie de dire, votez pour qui vous voulez, mais votez pas forcément pour un chef, votez pas forcément pour un parti. Regardez votre situation à vous et qu'est-ce que vous pensez qui est le mieux pour vous. T'sais, tu regardes la boussole électorale, c'est intéressant de voir où ça loge, mais au-delà de ça, il faut lire les petits caractères. T'sais.
0: Mais c'est compliqué. Là.
1: Oui, parce que... c'est pas simple. C'est une grosse job. On a un gros devoir de citoyen.
0: Oui. Quand on regarde ce que les partis proposent financièrement, c'est pas simple de s'y retrouver non plus là-dedans. Parce qu'il y a de l'argent qu'on a perdu.
1: Oui.
0: Il y a de l'argent qu'on pense qu'on pourrait faire en faisant telle affaire, mais on le sait pas.
1: Il y a de l'argent qu'on promet d'aller chercher ailleurs.
0: Il y a de la possibilité aussi qu'on, économiquement, on devienne sa propre affaire. On sait pas qu'est-ce que ça veut dire économiquement exactement. Tu sais, c'est complexe, puis c'est des grandes questions. Est-ce que tu trouves, Isabelle, qu'à travers cette campagne, ou de façon générale, les politiciens, les politiciennes sont quand même capables de parler à ces classes moyennes-là pour ce qui est de l'argent qu'ils ont dans leur poche?
1: Ben, écoute, si je te dis ça, c'est parce que pour moi, la réponse est non. Je trouve ça malheureux, tu sais, qu'on arrive à quelques jours finalement des élections. C'est un vote important. Tu sais, il y a des élections. Tu sais, dans le fond, les gens vont aller voter en fin de semaine aussi s'ils veulent dimanche, lundi. Il y a le vote anticipé. Vote là, puis il y a cette notion. Je trouve que ça continue à contribuer l'espèce de mythe que elles sont toutes pareilles. Ce n'est pas vrai. Tu sais, il y a des véritables. Tu sais, il y a des courants ici là.
0: Il y a des mesures qui économiquement, c'est un 100 piastres ici, un 350 piastres ça peut avoir l'air alléchant. C'est dans notre poche directe.
1: Exact.
0: OK, là, il nous parle.
1: Okay,
0: mais dans la grande vision économique, où est-ce que cette personne-là n'aura pas de service après pour ça, n'aura pas de loyer gelé, par exemple, ou tout ça?
1: Exactement.
0: C'est complexe, là.
1: Puis des fois, on t'en donne d'un côté, mais on t'en prend de l'autre bord. Puis en même temps, pendant ce temps-là, il y a l'entreprise privée qui, elle, le CAB augmente. Là, on l'a vu cette semaine, les primes d'assurance augmentent. Tout augmente autour de nous.
0: Et pour les PME, le fardeau aussi est énorme.
1: Complètement.
0: Ils augmentent leur prix.
1: C'est une espèce de vertige, tu comprends? Puis c'est et moi, je pense qu'aujourd'hui, le nouveau rêve des classes moyennes, c'est d'avoir de la marge de manœuvre et non pas de la marge de crédit. Tu comprends? La marge de manœuvre, ça veut dire quoi? C'est justement être capable de faire ses choix. Parce que le problème en ce moment, c'est que les classes moyennes se disent, mais là, c'est parce qu'avec ce qui me reste, je suis pas capable de même espérer décider de ce que je veux avoir dans ma vie. Pas forcément s'acheter, mais ce vers quoi on tend. Là. Alors, c'est des méchantes questions, je veux dire, parce que les gens sont confrontés à ça au quotidien. Tu sais, le prix de l'essence, le prix du lait, là, on parle beaucoup du diesel, mais tu sais, l'augmentation du prix du diesel, il y a toutes sortes de choses. Ça, c'était comme pendant la pandémie, les fameuses chaînes d'approvisionnement. Quelque chose qu'on avait... jamais entendu parler. T'es le commun des mortels, la chaîne d'approvisionnement, tu y penses pas le matin quand tu te lèves. C'est comme le prix du diesel, tu te rends pas compte. Là, on le sait maintenant que dès qu'il y a une hausse sur le prix du litre de diesel, ben ça a un coût sur le transport des marchandises.
0: Dans les champs.
1: Exactement.
0: Dans les champs pour la machinerie, dans les champs.
1: Complètement.
0: Puis après ça, effectivement, transport de la marchandise.
1: Voilà. Alors, tu sais, on dit tout est dans tout, mais c'est tellement vrai quand on parle d'économie, tu sais.
0: T'aimerais entendre quoi? Qu'est-ce qui
1: un peu de nuance et sincèrement qu'on soit capable de vraiment nous parler d'argent de façon réaliste puis là peut-être que je suis naïve sur ce point-là parce que les politiciens vont dire les citoyens sont pas capables d'entendre la réalité et ceux qui vont dire ben moi je suis réaliste on n'a pas les moyens de se payer ça ils vont pas être élus. Je sais pas si... Peut-être, ça se peut qu'il y ait certaines personnes qui sont comme ça, qui veulent juste qu'ils fonctionnent ou combien tu me donnes, OK, parfait. Moi, je prône un réalisme créatif quand même, là, un réalisme inspirant. Je trouve qu'on n'a pas beaucoup de... Je te parlais d'aspirer, de respirer. On peut inspirer aussi les gens à essayer de faire plus. On pourrait parler longuement de la productivité. On nous pointe souvent du doigt au Québec depuis Lucien Bouchard, depuis tous les partis, depuis les années. Les économistes le disent, on a un problème de productivité au Québec. Puis en même temps, les gens disent, ouais, mais il y a la vie. Il y a la vie, il faut vivre. Et c'est drôle parce que je lisais ce matin, Nancy, sur les réseaux sociaux, elle a annoncé qu'elle a décidé de prendre une retraite prématurée. Ça fait 30 ans qu'elle travaille, puis elle a dit finalement, je suis tannée. Puis c'est très drôle parce que mon dernier documentaire sur la classe moyenne, c'était La Grande Démission. Mm-hmm. Puis quand j'ai voulu le vendre, on me disait, ouais, mais il n'y a pas vraiment de grande démission au Québec. On me disait, c'est plus américain ou c'est plus asiatique.
0: Ben, il y a la petite démission, ce qu'on a appelé le slow quit. Mais là, Nancy, elle, c'est une démission.
1: Ouais. Et il y en a plus qu'on pense.
0: Mais avant d'en arriver là, il y a peut-être une petite démission. Puis après ça, on peut se demander, OK, la productivité, OK, mais si on ne donne pas le goût aux gens de continuer.
1: Alors, tu me demandais, qu'est-ce que je voudrais? Donnez-moi le goût. Tu viens de le dire, Pénélope. Comment on donne aux gens le goût
0: de participer à la productivité d'une société.
1: De participer à la communauté, à la société.
0: Puis, je parle de productivité, mais productivité, ben, pas juste dans la production de produits.
1: Être impliqué, être engagé, être passionné, ça peut être faire du bénévolat. Quand t'es bénévole, puis il y en a tellement, il y a une force vive de bénévoles au Québec, fabuleuse. S'ils n'étaient pas là, écoute, nos aînés, ça serait épouvantable. Nos jeunes, il y a Dieu. Écoute, c'est fou. Maintenant, on les calcule pas dans le PIB, on devrait.
0: C'est 14 milliards au Canada.
1: Écoute, c'est énorme. Alors ça, c'est de l'engagement. On devrait avoir ça, tous une espèce de, tu sais, j'allais dire l'obligation, mais finalement non, parce que ça doit être c'est un don de soi aussi, d'une certaine façon. Mais il faut le reconnaître. Le travail des femmes aussi, la charge mentale. Mm-hmm. Il y a tout ça. Bref, c'est sûr qu'il faut faire des budgets, il faut essayer de pas s'acheter des bébelles à crédit tout le temps. Il faut s'aider un peu. Mais il faut aussi qu'on nous aide. Puis moi, je reviens à se donner le goût. C'est-tu là qu'on est rendu à mon quiz? Oui. Est-ce que tu penses que le monde est déprimé ou le monde est encouragé en ce moment même?
0: Je sais pas, écrivez-nous. Je pense que les gens sont donc comme... Je pense pas que tu les as plus déprimés qu'ils étaient déjà.
1: Non, je pense pas. Mais j'espère faire réfléchir un peu.
0: T'sais? À ce qu'on veut entendre.
1: Oui,
0: à ce qu'on a besoin d'entendre.
1: Et ce qu'on doit considérer aussi. T'sais? Se dire, bon, moi, là-dedans, je me situe où? C'est bien beau, les miroirs aux alouettes, mais finalement, le réalisme économique... Je t'ai pas parlé des tarifs, je t'ai pas parlé des menaces. Il y a des gens qui vont perdre leur emploi parce que les contre-tarifs, bref, tout ça, ça met en péril quand même certains emplois au Québec.
0: On a André qui nous écrit de Rouyn-Noranda. Oui. Concernant le coût de la vie, à chaque fois que je vais faire le marché, je me dis qu'il y a très certainement beaucoup de gens de famille qui ne mangent pas à leur faim et je trouve ça incroyable dans un pays riche comme le nôtre. On l'entend souvent ça, dans un pays riche comme le nôtre.
1: Exact.
0: Et Annick, tellement contente d'entendre Isabelle à votre émission. Merci.
1: Merci, Annick.
0: Allons-y avec
1: 39% des Québécois stressent surtout à cause du coût de l'épicerie.
0: Quand même.
1: Hey, c'est près de 40% des gens, là. C'est beaucoup, là. Alors, mon petit quiz. Prenez des notes. Alors, c'est un quiz particulier parce que, oui, ça parle de l'argent, de la classe moyenne, des travailleurs, des familles, mais, et je tiens à préciser, Pénélope McQueen n'a pas les réponses. Je voulais que ça reste
0: quand
1: même.
0: Non.
1: Elle n'a pas les réponses.
0: Ma réalisatrice est venue voir deux fois, tu veux-tu les réponses? Ouais. Là, on ne le sait pas. On n'a pas ces questions, là, on ne le sait pas.
1: C'est ça.
0: Je n'ai pas, les réponses. Non. Je te fais confiance.
1: Et c'est en particulier des expressions des expressions très québécoises sur l'argent.
0: OK.
1: Alors, j'y vais. Première question. Face à l'augmentation... Puis vous allez voir, on ne s'est pas tenté une vraie affaire de quiz.
0: Oui, Isabelle est arrivée avec... pas productrice pour rien.
1: Ben, c'est ça. Alors, écoutez bien tout le monde. Pénélope, tu écoutes. Face à l'augmentation du prix du panier d'épicerie, une famille de la classe moyenne décide de couper les grandes marques et de s'acheter uniquement des produits de marque maison.
0: Okay.
1: On économise.
0: Uh-huh.
1: Mais si ça ne change rien au montant final à la caisse, on va dire, A, ils ont jeté de l'argent par les fenêtres. B, ils ont changé 4,30 sous pour une pièce. C, ils ont payé une palette.
0: Ils ont payé une palette. 4,30 sous pour une pièce?
1: Oui. Bravo! Ils ont changé 4,30 sous pour une pièce.
0: Mais cela dit, on sauve si on prend les marques maison.
1: Ouais.
0: Faut le dire, ça.
1: Oui, faut okay. le dire. Faut regarder tes affaires, quand même. Okay. Des fois, c'est pas, des fois, t'as des marques en spécial qui sont le plus dans la raison.
0: T'as raison.
1: Un jeune couple de la classe moyenne réussit enfin à accumuler une mise de fonds pour s'acheter un condo. Pour y arriver, ils ont dû vivre extrêmement chichement, de façon économe. Ils ont surveillé chaque dollar pendant des années. On peut dire que A, ils se sont payés la traite. B, ils ont été gratte-scène. C, ils ont flambé leur cash.
0: Ils ont été gratte-scène?
1: Bravo encore! Malgré la volatilité du prix de l'essence, un travailleur doit faire une heure de route matin et soir pour son boulot. Mmh. Il réalise qu'après avoir payé le carburant, les assurances, son salaire lui permet même pas de couvrir ses dépenses de base. On peut dire que, un, A, il pompe du cash. Il était à la pompe. Fait qu'il pompe du cash. B, il fait le plein aux as. C'est il est plein aux ans.
0: Ah, il fait le plein aux ans.
1: Mais je trouvais que comme il était à la pompe, tu comprends, il y avait comme un
0: bon. Merci, il reste 2 minutes à l'émission. Là,
1: il est complètement cassé.
0: Il est complètement cassé?
1: Ben bravo encore! Bon là, moi j'entends les gens qui disent, mais voyons donc, c'est quoi ce quiz-là? C'est ben trop facile. Lors des ventes de fin de saison, une dame de la classe moyenne s'achète un manteau d'hiver. Mais elle le paye à moitié prix. C'est assez que c'est une grosse dépense, okay. Mais là, le vêtement, il va durer 10 ans. Donc, elle se dit, A, j'ai mis trop de bidou. B, j'ai fait un bon deal. C, je regarde pas la dépense.
0: J'ai fait un bon deal?
1: Yeah! Alors, je voudrais dire à tous ceux qui vont écrire que deal, c'est un mot anglais. C'est emprunté à l'anglais, mais c'est très ancré dans notre usage. Ça veut dire que vous avez fait une bonne transaction. Je n'avais un très, très bon quand même.
0: Vite.
1: J'en ai plein. Il y en a un travailleur de la classe moyenne qui se fait offrir une promotion. Tu sais, ça arrive des fois, mais t'as plus de responsabilités puis pas forcément plus d'argent.
0: Non,
1: Que dit-il en rejetant l'offre?
0: De son patron.
1: A, ça va me coûter une beurrée. B, je vais pas me casser le bicycle pour des pinottes. C, j'en ai amplement pour mon argent.
0: Je vais pas me casser le bicycle pour des pinottes.
1: T'es trop bonne! Ça aurait été le fun qu'on essaye notre buzzer quand même.
0: Écoute,
1: parce que nous avions ce son-là, n'est-ce pas?
0: OK, ben la prochaine fois, je vais faire semblant.
1: Moi, j'adore faire des quiz. Alors, je vais te revenir avec d'autres quiz.
0: Un film que tu as vu que tu voudrais que les gens aillent voir?
1: Ben écoute, je vais t'en parler, parce que je voudrais vous laisser avec quelque chose d'inspirant. Et sincèrement, allez voir Pauline Julien, Femme pays, d'Anaïs Barbeau-Lavalette. Suzanne Clément est formidable.
0: Et Patrice Dubois.
1: Et quand on dit inspirer, aspirer, allez voir ça. J'ai beaucoup pleuré, mais j'en suis ressortie vraiment nourrie.
0: France nous écrit tellement contente d'entendre Isabelle et Pénélope ce matin. Simon-Pierre, il faudrait le retour des clubs optimistes. C'est le fun d'entendre Madame Maréchal nous écrit Patricia. Ce n'est pas déprimant ce qu'Isabelle dit, c'est encourageant d'entendre la vérité en fait.
1: Oh, merci.
0: Isabelle Maréchal, merci d'avoir accepté de te joindre à cette équipe. Je suis immensément heureuse de
1: ça. Je t'aime.
0: Moi aussi. On se retrouve demain. Justement, la bande des quatre fera la critique de ce film Pauline, Femme pays. À demain tout le monde.
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5: Ici Émilie Perrault. Aujourd'hui à l'émission, comme à tous les jeudis, c'est Polydôme avec Dominique Tardif. Salut Dominique.
6: Salut Émilie.
5: Et au bout du ding-dôme, c'est Nicolas Ouellet qui est là, notre ami d'ici musique. Salut Nicolas.
6: Bonjour.
5: Animateur de nouveaux sons. Mm-hmm. Et si j'ai bien compris, tu vas être en mode révélation aujourd'hui.
6: Oui, je vais vous parler de deux de nos révélations 2026-2027 qu'on a présentées la semaine dernière à l'émission En Grande Pompe.
5: Et Dominique, toi?
7: Oui, je vous présente les nouveaux albums. Un nouvel album de Lydia Kepinski qui arrive demain. Un nouvel album de Neil Young qui est arrivé la semaine dernière. C'est un des meilleurs albums de Neil Young depuis très longtemps.

0: Il lance beaucoup d'albums Neil Young, mais cette fois-ci, c'est du bon matériel. Puis, on va saluer aussi les nouveaux intronisés au Panthéon des auteurs-compositeurs canadiens. La cérémonie a lieu samedi.
1: C'est magnifique. On va être des révélations jusqu'au Panthéon.
0: On va ratisser large aujourd'hui.
1: Avec vous deux. D'ailleurs, les auditeurs, les auditrices, moi, je serais curieuse de savoir c'est quoi votre révélation musicale de la dernière année. Vous pouvez nous écrire via la bulle de conversation. On va comparer ça avec les choix de Nicolas Ouellet. Et en deuxième heure, ce livre coûte 100 000 $. C'est un retour attendu de Marjolaine Beauchamp en librairie la semaine prochaine. Mais nous, on a la chance de vous en parler en primeur. C'est un objet de poésie avec l'esthétique d'un zine. On retrouve là-dedans la sensibilité, l'humour de Marjolaine Beauchamp. Je sais que vous l'aimez beaucoup à chacun de ses passages. On reçoit tellement de messages. D'ailleurs, la bulle de conversation est déjà prête pour vous. Alors, c'est un rendez-vous. Également, en deuxième heure, une autre de vos préférées à la création, Xena Gould, qui sera avec nous, et Catherine Mavrikakis qui s'intéresse à la fille de Freud dans son nouveau roman Anna Darling. Tous ces gens réunis pour prouver encore une fois qu'il restera toujours la culture.

0: Mais ici, on fait pas semblant d'aimer. Oh non! C'est le moment des nouveautés musicales en compagnie de notre pusher en résidence. C'est toi ça, le journaliste Dominique Tardif.
1: C'est vrai qu'il y a trop d'amour qui dort.
0: Il y a trop d'amour qui dort. Et cette semaine, il est en compagnie de l'animateur de l'émission Nouveau son à ICI Musique, le balado Convo, qu'on peut maintenant écouter aussi sur Radio-Canada.
1: Excellent balado.
0: Et je voudrais surtout mentionner que c'est un comédien extraordinaire qui s'est révélé dans la série Gâté pourri, disponible sur Crave. Ouais. Je parle bien sûr de Nicolas Ouellet.
2: Bonjour!
0: Merci de te joindre à notre Polydôme. Et on commence ce club d'écoute avec, je pense, l'album le plus attendu cette semaine. C'est celui de Lydia Kepinski. Dom, ça s'intitule « C'est parti ».
1: Oui, c'est son troisième album. C'est une artiste, je vais le dire d'emblée, que j'aime beaucoup. On l'a découvert avec son premier album, 1er juin en 2018. Son deuxième album, depuis, qui est paru en 2022. Pour moi, c'est une sorte de chef-d'œuvre. C'est un album absolument magnifique. C'est une artiste, Lydia Kepinski, qui est fascinante pour plein de raisons. Elle écrit des textes qui sont nettement au-dessus de la moyenne, très riches. C'est une aventurière au plan de la forme. On est rarement dans le couplet, refrain et couplet avec elle. Mais ce que j'admire surtout, je vais dire, c'est à quel point elle est insaisissable, impossible à placer dans une case. Elle a un petit côté Dylan, en ce sens-là. Dès qu'on pense avoir compris c'est qui Lydia Kepinski et déjoue nos attentes. On a parfois eu l'impression qu'elle jouait un personnage en entrevue. Je sais pas si c'est le cas, mais j'aime comment elle semble envisager chacune des facettes de sa vie de personnalité publique, d'artiste, comme une artiste, justement. Quand elle est en entrevue, elle demeure une artiste. Ce qui est intéressant dans la campagne de promo autour de ce nouvel album-là, si vous la suivez sur TikTok ou Instagram, vous savez de quoi je parle, elle s'est livrée à un grand dénuement. Elle s'est beaucoup dévoilée. Il y a quelques semaines, elle a mis en ligne une publication en lien avec la chanson « À l'extérieur ». C'est une publication dans laquelle elle confiait avoir vécu un épisode d'épuisement professionnel puis un épisode dépressif à la fin de la tournée de son précédent album. Je la cite, elle écrivait « Comme si le métier qui m'avait sauvé en 2018 venait collecter sa dette en 2023, je me suis demandé pourquoi je retournerais m'asseoir dans ce manège qui m'avait rendu folle et malheureuse. » Fin de la citation. C'est quand même assez chargé. Puis elle raconte aussi, là, c'est un peu plus drôle, qu'elle a soumis sa candidature pour travailler au Renaud-Bray sur l'avenue du Parc et sa candidature n'a pas été retenue.
0: j'ai lu ça dans son infolettre.
1: On remercie les patrons du Renaud-Bray d'avoir rejeté la candidature de Lydia Kepinski. C'est un album qui est aussi l'avènement, j'oserais dire, d'un nouveau son pour Lydia Kepinski. Vous allez bien l'entendre ici avec cet extrait de la chanson « Vivante ».

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1: Chanson vivante qu'on attendait à l'instant. Lydia, elle nous dit que ça fait mal être vivant. Puis disons que ça résume assez bien le propos de l'album. La première chanson s'intitule « Vaisseau d'or ». Puis on pourrait dire que comme chez Néligan, c'est l'histoire d'un navire qui tombe dans l'abîme du rêve. Je suis retourné lire mon Néligan. Lydia Kavinsky, elle chante « Tu as brisé mon vaisseau et tu payes ses richesses, qu'il sombre au fond de l'eau comme sombre ta promesse ». Puis c'est difficile de pas avoir l'impression que le tu dans cet extrait-là, c'est pas sa carrière, qu'elle parle pas de tout l'impact qu'il a eu sur sa vie au quotidien, le grand succès qu'elle a connu avec ses deux précédents albums. Donc c'est un album dansant, mais qui est aussi bon cafardeux, splinétique, sombre. Si on exclut une chanson, je dirais, qui s'appelle William, qui semble décrire quelqu'un pour qui elle a beaucoup d'affection. Puis c'est un album que j'oserais qualifier de courageux, parce que c'est un album qui pose une grande question, c'est-à-dire, est-ce que c'est possible de créer sans sacrifier une partie de soi-même? Puis là, on dirait que la réponse est plus non que oui. Une de mes autres chansons préférées de l'album, elle porte le même titre que le premier film d'Anémon. Ça s'appelle Nuit numéro 1.

0: Nicolas Ouellet, on est en train de te préparer à ce que tu vas vivre demain soir parce qu'il y a un concert sur mesure avec Lydia Kepinski.
1: Absolument, ça se passe à la Maison de Radio-Canada. C'est déjà guichet fermé depuis très longtemps,
0: oui.
1: Mais ça va être diffusé sur les ondes d'ici musique à compter de 19h. Je vais animer ça et je me suis gardé volontairement, complètement ignorant de ce tout nouvel album
0: c'est
1: pour
0: vrai?
1: Le découvrir en même temps que les auditeurs, les auditrices. Wow. Fait que j'ai très, très hâte.
0: Donc, on vit ça demain, 19h sur ici musique. Mm-hmm. Et sinon, il y a des lancements qui ont lieu le 27 novembre, c'est à l'Impérial Bell de Québec au Club Soda à Montréal le 28 novembre. C'est déjà complet, je pense, à Montréal. Il y a toute une tournée là, qui attend Lydia Kepinski. Donc, cet album, c'est parti, disponible à partir de demain.
2: Elle n'aura pas à aller travailler chez Renaud Bré.
0: Non, c'est ça. Je pense qu'on peut laisser ça de côté.
2: On peut exclure
0: merci,
2: ça, oui.
0: Merci, Dominique Tardif, de l'avoir écouté pour nous. Nicolas Ouellet, on veut parler donc de ces révélations Radio-Canada qui ont été dévoilées la semaine dernière. Et la première dont tu veux nous parler, c'est Camilou.
1: Oui, il y en a 6 des révélations. J'en ai choisi 2 aujourd'hui desquelles j'ai envie de vous parler. J'ai fait beaucoup d'entrevues dans la dernière semaine à propos de ces révélations pour parler dans les stations un peu partout au Canada de ces révélations. La question qu'on m'a souvent posée, c'est quel est le dénominateur commun de tous ces artistes, de toutes ces artistes qu'on a sélectionnés cette année? Et ce qui est étrange, c'est que le dénominateur commun, c'est qu'il n'y en a pas, c'est la pluralité. Mais la pluralité, évidemment, dans les genres entre les artistes, mais la pluralité à l'intérieur même de leurs propositions. Et je vous dis tout ça parce que Camilou, dont je vous parle aujourd'hui, elle incarne parfaitement ce qu'est cette pluralité à l'intérieur même de la proposition musicale. Camilou, de mon côté, je l'ai découverte, c'est-à-dire en 2023. Je me souviens de m'être levé un matin, d'avoir vu un clip arriver sur mes réseaux sociaux, d'avoir regardé ce clip-là, tourné en mode VHS, très montréalais comme vidéoclip, elle qui a grandi dans le quartier Rosemont aussi, d'avoir entendu cette chanson-là très simple. À la base, la source, guitare acoustique, un peu de percussion et sa voix à Camilou. La journée même, l'après-midi, je suis arrivé à la radio, j'ai diffusé cette chanson-là. Il y a quelque chose de complètement hypnotique, captivant dans la façon dont elle utilise sa voix, Camilou. C'est une voix qui est, oui, bon, diaphane, mais aussi assurée. Il y a un timbre qui est vraiment très, très particulier, très précis. Et je trouve que ça s'inscrit bien dans ce qu'on a créé de beau dans la musique québécoise, dans la musique, j'aurais tendance à dire, même montréalaise depuis le milieu des années 2010. Je pense entre autres à des voix comme celle de Cœur de Pirate. Et donc, je vais vous faire entendre cette première chanson. Elle serait pas contente que je vous la fasse entendre parce qu'elle a beaucoup évolué depuis, mais ça va vous donner une idée d'où on part. Ça s'appelle « C'est beau » de Camilou. Et comment...

0: Ça, c'est le diamant brut que tu avais entendu. D'après moi, elle devrait pas t'en vouloir trop. C'est vraiment magnifique. Je comprends que tu aies eu un coup de cœur pour elle en 2023.
1: C'est vraiment très beau. Puis il y a quelque chose de très fédérateur, je trouve, aussi dans cette chanson-là. L'espèce de cœur qui embarque à la toute fin et qui s'étend à la fin de la chanson, si vous l'écoutez au complet. C'est très beau. Donc, on l'entend. C'est un talent indéniable pour les mélodies, non seulement en composition, mais vocalement. Ce qu'on appelle en bon français des top lines, c'est-à-dire des mélodies qui sont entêtantes, qui restent dans la tête. Elle a sorti, après 2023, quelques singles, quelques collaborations qui ont continué d'attiser l'attention, la passion, en tout cas que j'avais et que plusieurs gens étaient en train de développer pour sa musique. Et elle a sorti en 2025 son premier EP officiel. Parce que la réalité, c'est qu'il y a eu un premier EP en 2021 en anglais, disponible encore sur une plateforme que je nommerai pas parce que là, vraiment, je pense qu'elle m'arracherait la tête. Mais ce EP qui est sorti en 2025, il s'appelle Pour toujours et à jamais. Et là, c'est vraiment un coup de circuit en termes d'univers créatif. C'est-à-dire que d'un côté, on a des référents de jazz, on a des référents de soul, on a des référents de R&B, on a aussi des percussions qui nous rappellent la musique trap, mais encore une fois, ce qui fonctionne et ce qui est le fil rouge de cette carrière qu'est en train de bâtir Camilou, c'est sa voix. Vous allez entendre la prochaine chanson qui s'appelle Femme fatale. Elle nous parle d'errance nocturne, de réflexion féministe, de remise en question de la jeune vingtenaire qu'elle est sur ce EP et aussi sur cette chanson-là. Vous allez comprendre l'évolution entre C'est beau et Femme fatale sur ceci.
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0: c'est fascinant, effectivement, de voir cette évolution-là. Donc, on est passé de 2023 à 2025. Je pense que Dom est en train d'avoir un gros coup de cœur.
1: Oui, mais il y a un petit côté trip-hop aussi, non, dans sa musique.
2: Absolument, c'est tout à fait vrai. C'est Laube qui a produit cet album-là avec elle. C'est important de le nommer, parce que je pense que c'est la façon dont elle collabore aussi avec les gens qui composent avec elle, qui font de son univers quelque chose d'aussi passionnant. La suite, on pourrait se dire qu'on a maintenant défini l'univers de Camilou avec ce EP pour toujours et à jamais. On se dit, bon, elle va rester dans cet univers qu'elle a déjà créé. Mais là, en 2026, elle décide de sortir une toute nouvelle chanson. Ce que j'appelle, quand j'en parle à la radio, un bon bop-pop, comme il se fait en Europe francophone en ce moment, un espèce de morceau à l'intersection de la musique pop-rock, du rap et de la pop pure. Vous allez comprendre. Une autre étape pour Camilou, qui rappelle le changement de forme de Lydia Kepinski dont tu parlais. Cette chanson-là s'appelle « Paranormal ».

0: Ben, c'est officiel. Moi, je l'adopte, cette Camilou. Et j'adopte aussi le Bob Pop. J'avais jamais entendu.
1: C'est un petit vire-langue qu'il faut s'autoriser une fois de temps en temps à la radio.
2: C'est un bop.
0: Oui, le Bob Pop, elle sera, Camilou, à l'ESCO à Montréal le 11 novembre pour les gens qui veulent aller la découvrir en spectacle. Et là, Dom, on s'en va complètement ailleurs vers un vétéran, un nouvel album de Neil Young.
2: Un octogénaire, oui. Mais il y a différentes manières là, de dénombrer les albums de Neil Young, mais il s'agirait, dit-on, d'après les sources que j'ai consultées, du 50e album de Neil Young. Puis c'est un emploi, c'est une job à temps plein que d'écouter tout ce que Neil Young lance parce que bon depuis 2020, d'après les sources que j'ai consultées, il aurait fait paraître 9 nouveaux albums, un EP, 5 films que lui-même a réalisé, 10 albums en spectacle tirés d'archives, 6 albums en studio tirés d'archives et 2 coffrets. Merci au quotidien The Guardian pour ce décompte. Et puis, bon, le problème avec Neil Young, c'est pas juste la quantité, c'est la qualité. On a parfois l'impression qu'il n'y a aucun filtre qui soumet son travail à aucun processus d'édition. S'il y a un filtre, en tout cas, c'est certain que les mailles du filtre sont beaucoup trop grosses. Les arrangements ont souvent l'air d'être inventés au fur et à mesure par les musiciens qui l'accompagnent. Et puis ça, c'est sans compter son chialage incessant de vieux monsieur. Là, je veux pas faire de l'âgisme, là, mais il chiale beaucoup au sujet de Donald Trump, de Elon Musk, qui sont pas des personnes que j'aime tant que ça, moi non plus. Mais ce que Neil Young a à dire à leur sujet témoigne d'aucune forme de perspicacité. Mais là, arrive ce 50e album qui s'intitule Second Song, qui est la preuve qu'il ne faut jamais disqualifier ce bon vieux Neil. Puis la différence avec cet album-là, c'est que plutôt que de sonner comme un monsieur en colère contre le monde qui change, il sonne comme un monsieur mélancolique face au monde qui change et ça fait toute la différence. La pièce-titre de l'album fait 11 minutes et 15 secondes. Je répète, 11 minutes et 15 secondes. Je vous amène à la 7e minute de la pièce-titre de Second Song.

0: Bon, 11 minutes, c'est ce qui reste jusqu'au bulletin nouvelle. Fait qu'on pourra pas faire jouer toute la chanson de Neil Young.
1: Toute l'écouter. Vous l'entendez, c'est un album qui est vraiment en ligne droite avec le Neil Young acoustique qu'on aime, le Neil Young des grands classiques comme des albums Harvest, un album comme Harvest Moon aussi. Il y a plein de journalistes spécialisés qui disent que c'est son meilleur album des années 2000. Je vais pas vous faire croire que j'ai écouté tous les albums que Neil Young a fait paraître dans les années 2000, mais je pense que ça se défend assez bien. Sa voix a vieilli, vous l'entendez, elle est fragile, mais la fragilité, elle sert le propos. C'est un album qui est émouvant aussi parce que pour une très rare fois, Neil Young contemple sa propre mortalité. Il va avoir 81 ans en novembre prochain. Il parle aussi à sa fille Amber Jean en des termes assez bouleversants. Il n'a pas vu sa fille ni ses petits-enfants depuis 2014, au moment où Neil Young s'est divorcé de la mère d'Amber Jean. Et c'est un thème récurrent dans plusieurs de ses chansons. Et là, il lui dit « Come back to me, my lovely girl. Your memory is mine. Reviens vers moi, ma fille adorée. Ta mémoire est la mienne. » Cette chanson-là, il s'appelle « Bientôt, je vais peut-être partir. Soon, I might be going. »

0: Soon I Might Be Going, le titre de cette chanson qu'on trouve sur ce nouvel album de Neil Young qui est sur les plateformes depuis la semaine dernière. Merci, Dom Tardif.
1: C'est pas un album parfait, mais ne serait-ce que pour ces deux chansons-là, ça vaut la peine de tendre l'oreille. Ouais.
0: Merci beaucoup, Dom. Un peu plus tôt, je vous demandais quelles sont vos révélations musicales. Il y a quelqu'un qui nous écrit: mon album préféré l'an dernier, sans contredit, celui d'Alphonse Bisaillon. Il y a Geneviève Poirier de Saguenay, elle, qui nous parle de Marie-Céleste pour la belle énergie. Justement, c'est une des révélations Radio-Canada, Marie-Céleste.
2: Ouais, groupe extraordinaire. Puis je vous en ai pas parlé aujourd'hui puisque j'en ai parlé sur d'autres plateformes à de nombreuses reprises. Oui. Une grande passion pour Marie-Céleste, pour ce quintet almatois. Ils sont aussi en nomination pour le prix Révélation de l'année au prochain Gala de la Disque. C'est de la musique antémique, pour utiliser un anglicisme, c'est grandiose. Et le nombre de spectacles qu'ils font et le nombre de fans qui ont acquis dans la dernière année. Et ma mère m'aurait arraché la tête. Qui ont acquis dans la dernière année, en est la preuve. Voilà.
0: Absolument. Il y a un petit garçon de 11 ans chez moi qui est, je pense, le plus grand fan de Marie-Céleste. On est allé écouter tout un concert avec une pancarte. C'est la première fois de ma vie que je faisais ça, prendre le temps de dessiner une pancarte pour un groupe. Je l'ai vécu avec mon fils pour Marie-Céleste. Mais l'autre coup de cœur, l'autre révélation dont tu nous parles, c'est Marvin Caleb, est-ce que je le prononce bien?
2: Oui, Marvin Caleb ou Caleb, peu importe. Artiste qui fait partie de nos révélations 2026-2027. La première fois que j'ai rencontré Marvin Caleb, je lui ai posé la question d'un animateur paresseux, c'est-à-dire comment tu pourrais décrire ton univers en un seul mot?
0: Et il m'a répondu... La musique ou les paroles en premier?
2: Il m'a répondu du tac au tac: énergie. Et je pense que ce seul mot pourrait compléter mon intervention sur Marvin Caleb, parce que c'est ça qu'il nous offre depuis 2018, depuis qu'il a commencé à sortir de la musique. Marvin vient de la Guadeloupe, installé à Montréal depuis les dernières années. Ses influences sont dans le reggae, dans le dancehall, parle de Bob Marley, parle d'Admiralté. Il y a aussi évidemment des influences guadeloupéennes, dont ce grand groupe qui est Kassav. Ces influences-là, avec le fait qu'il bidouille depuis qu'il y a à peu près 8 ans sur des logiciels, ça donne son univers musical. Il y a aussi une assise rythmique très forte. Il paraît que c'est un beatboxer impeccable. J'ai jamais demandé de le faire. Ce sera ma prochaine question paresseuse à Marvin Caleb. Et bref, ça fait qu'il se trouve dans une espèce de zone très, très libre dans ses influences musicales. On est effectivement dans le zouk, on est dans le dancehall, on est dans la pop, on est dans le R&B et on est dans l'énergie. Là, la yotala de la langue de Radio-Canada pourra m'en vouloir, mais la
0: et
2: musique
0: ta mère,
2: de
0: peut-être aussi?
2: Ma mère est pas si pire avec les anglicismes. La musique de Marvin Caleb, It's a Vibe. Vous allez l'entendre ici.

0: C'est effectivement une vibration.
1: Merci, Émilie, de la traduction.
0: C'est le plus proche que je peux trouver, mais je comprends ce que tu veux dire avec cette vibe. On la ressent, celle de Marvin Caleb. Tu as un autre extrait que tu voulais nous faire entendre?
1: Oui, je vais vous faire entendre un autre extrait de ce Marvin Caleb parce que les influences guadeloupéennes sont bien là, les influences des Caraïbes aussi. Et il a sorti un album tout récemment en 2025 qui s'appelle Siwo Boy, inspiré de cette grande chanson Siwo de Jocelyne Béroir qui fait partie de Kassav. Et il y a quelque chose dans son univers qui est aussi de ça, qui est de la transmission de sa culture à travers sa musique. Cet EP-là est vraiment magnifique, de la première à la dernière chanson. Et non seulement il rend hommage à Kassav, à Jocelyne Béroir, mais il rend aussi hommage à un groupe qui s'appelle Taxi Créole. Il fait une reprise, pas intégrale, mais à la sauce Marvin Caleb, d'une magnifique chanson de ce groupe martiniquais qui s'appelle C'est comme ça, qui veut dire C'est comme ça en créole. Ça sonne comme suit. C'est comme ça.

0: un autre qu'on a envie d'adopter. Mmh, Marvin Caleb. On va retenir donc ce nom-là dans les révélations Radio-Canada et on va aller aussi découvrir les autres artistes, bien sûr. Tu fais un si bon travail d'ambassadeur, Nicolas Ouellet.
1: Je suis gentil, merci beaucoup.
0: Non, mais c'est vrai, cette passion-là, tu nous la transmets, c'est contagieux. On t'écoute donc Nouveau Son qui est diffusé en semaine de 15h à 17h sur Ici Musique. Et également, je le disais, le balado Convo qui est disponible sur les différentes plateformes audio et YouTube également. Dominique Tardif,
1: oui.
0: Des révélations, on passe vers le panthéon des auteurs et oui. compositeurs canadiens.
1: Oui, parce que c'est samedi que va avoir lieu la cérémonie d'intronisation du panthéon. Ça se déroule au Massey Hall à Toronto. C'est animé par George Trumbullopoulos et Mary May. Ce sera diffusé en direct sur Amazon. Je pense que c'est Mary May. Pardonnez-moi. Ce sera diffusé en direct sur Amazon Prime, je vous le mentionne. Moi, c'est un événement qui m'amuse toujours un peu parce que ça réunit des artistes qui se retrouveraient jamais sur la même scène. Mm-hmm. Sous aucun autre prétexte, pour aucune autre occasion que celle-là. Parmi les quatre intronisés, il n'y a aucun Québécois, mais il y a un artiste francophone, Rock Voisine. Il y a aussi le groupe The Tragic Leap. On a souligné récemment les 10 ans du spectacle d'adieu de Tragic Leap. C'était le 20 août 2016 à Kingston. La seule femme intronisée cette année, c'est celle-ci.

0: c'est Feist.
1: Ben oui, exactement. Vous avez sans doute reconnu la chanson 1, 2, 3, 4. C'est tiré de son album The Reminder, paru en 2007. C'est la chanson éternellement associée au iPod. Vous vous souvenez ces petits objets-là qu'on traînait dans nos poches et qui contenaient de la musique?
0: Dominique, je me rappelle.
2: Mon cégep en une chanson, ça.
1: Oui, c'est presque. Elle a 100% sa place au Panthéon, Leslie Feist, mais en même temps, elle est très jeune. Elle a seulement 50 ans. J'ai réalisé une entrevue avec elle la semaine dernière. Ça va être publié samedi, là, puis je me suis retrouvé dans la drôle de posture de devoir convaincre Leslie Feist qu'elle mérite sa place au Panthéon des auteurs-compositeurs canadiens. Ce qu'elle me disait, c'est que depuis qu'elle a appris la nouvelle, elle n'arrête pas de se demander et de demander aussi à ses amis autour d'elle, vous êtes sûr que je mérite vraiment ces honneurs-là? Alors moi, je lui réponds, oui, Feist, tu as ta place au Panthéon.
2: Bien sûr.
1: Et le quatrième intronisé, c'est un groupe, c'est deux membres d'un groupe, en fait, c'est ce groupe-ci.

0: Vous êtes toujours Loverboy, voilà, vous êtes toujours oui. Un point pour Émilie. Et vous êtes toujours à l'antenne d'ici première et non pas de Chaume FM. C'est la chanson Working for the Weekend, donc de ce groupe de Calgary, Loverboy. C'est le guitariste Paul Dean et le chanteur Mike Reno qui vont être intronisés au Panthéon. Sachez qu'il y a un petit peu de Montréal dans cette chanson-là parce que le guitariste Paul Dean, donc il a d'abord été inspiré par une visite à la plage un mercredi à Vancouver où il n'y avait personne. Il s'est dit, les gens doivent waiting for the weekend. Mm. Et là, après un spectacle à Montréal, dans sa chambre d'hôtel, il a écrit la chanson au complet. Le chanteur du groupe a fini par suggérer qu'on change le titre pour Working for the Weekend. Et détail qui m'amuse beaucoup, le batteur Matt Frenette a une mention parmi les auteurs-compositeurs de cette chanson-là, parce qu'en studio, au moment de l'enregistrer, il manquait une ligne, une seule ligne. Et là, Paul Dean, le guitariste, a lancé comme ça à la volée à ses collègues. Y a-tu quelqu'un qui a une idée pour la ligne qui nous manque? Et c'est le batteur Matt Frenette qui a trouvé la ligne manquante. Donc, j'imagine qu'il est content d'avoir eu ce flash-là, parce que ça a dû lui rapporter quand même pas mal d'argent.
1: La leçon, ouais, ça valait la peine.
0: Ça valait la peine, tout à fait. La leçon dans tout ça, c'est qu'il faut jamais sous-estimer les batteurs, Émilie.
1: Voilà. Ah, tout ça pour ça.
0: Oui. Ce long détour pour que je puisse encore une fois prendre la défense des batteurs du monde entier. Mm.
1: Merci, Dominique Tardif, de le faire. Donc, je rappelle la cérémonie qui va avoir lieu ce week-end, donc samedi soir, animée, on l'appelle, par Mary May.
0: Et George Trumbull au plus.
1: Quand même aussi. Et il y a Pauline de Wendake qui nous a écrit, elle, sa révélation cette année, c'est Sandrine Mas, une artiste Wendat très polyvalente. Elle dit musicienne parolière d'une rare richesse. On invite les gens à aller la découvrir et je vous invite à rester avec nous parce qu'au retour du bulletin de nouvelles, on parle de ce nouveau livre de Marjolaine Beauchamp. Ce livre coûte 100 000 $. Elle est avec nous tout de suite après le bulletin de nouvelles.
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8: Ici Louis de Belleval, voici les informations. Les chefs des cinq principaux partis en campagne au Québec n'ont plus qu'une dizaine de jours pour convaincre les électeurs de leur accorder leur confiance lors du scrutin du 5 octobre. Ils ne ménagent pas les attaques contre leurs adversaires au lendemain du dernier débat de la campagne électorale. Le Parti québécois a été la cible de plusieurs critiques sur sa volonté de tenir un référendum sur la souveraineté de la part des chefs caquistes et libérales, comme le rapporte Pierre-Alexandre Bolduc.
9: Après une grosse soirée, Christine Fréchette et Charles Milliard ajustent le tir pour la fin de la campagne. Ils ont la même cible, le meneur de la course Paul-Saint-Pierre Plamondon et sa promesse de tenir un référendum.
10: On dirait que c'est la lubie d'un chef qui tient coûte que coûte à aller de l'avant.
11: Cet entêtement-là nuit au Québec et cet entêtement-là se poursuit avec la notion de tenir un référendum alors que 70 % des Québécois n'en veulent pas.
9: Mais le chef du Parti québécois ne bronche pas. Pour lui, l'élection ne porte pas sur la question référendaire.
12: De vouloir réduire une élection avec tout ce qu'on a débattu hier durant les trois débats à une seule question, il n'y a personne qui va embarquer.
9: Autre moment qui a marqué les esprits lors du débat, la proposition d'Éric Duhaime de renvoyer 70 000 demandeurs d'asile qui profitent du système, selon lui. Il est critiqué et est pressé de questions par Huba Gazal.
13: François Legault disait à ces personnes-là que vous êtes des travailleurs essentiels et leur disait merci. Quand il dit qu'il y a 70 000 profiteurs, comme, où est-ce qu'il va chercher ces chiffres?
14: Mais je vous enverrai les études. Là, c'est l'évaluation à partir des gens qui ont été, des dossiers qui ont été traités.
9: Les chefs des cinq principaux partis affichent leur couleur pour la fin de la campagne. Ils passent en mode attaque et n'ont visiblement pas l'intention de ménager leurs adversaires. Reste à voir si les électeurs apprécieront leur stratégie. Ici Pierre-Alexandre Bolduc, Radio-Canada, à Québec.
8: Une déclaration de Mark Carney en a étonné plus d'un au pays. Dans le contexte des tensions avec les États-Unis, le premier ministre a révélé en entrevue au New York Times s'être préparé à une intervention militaire américaine ordonnée par Donald Trump contre le Canada. Il a précisé que ce n'était pas du tout un scénario envisagé, mais qu'il ne pouvait l'ignorer. Le reportage de Valérie Gamache.
15: What I'd like to see Canada become our 51st state.
16: Faire du Canada le 51e État, c'est une menace maintes fois répétée par Donald Trump et une menace qui n'a pas été prise à la légère par le premier ministre. Dans une entrevue au New York Times, Mark Carney affirme avoir la responsabilité d'évaluer la probabilité d'événements extrêmes. Mais il n'a pas voulu dire quelle stratégie le Canada aurait adoptée.
17: Ce que le premier ministre a indiqué, ce que j'ai vu, ce que j'ai lu, j'étais pas dans la salle.
16: Le ministre de la Défense, David McGuinty, tente de minimiser l'ampleur des préparatifs.
17: Le militaire, les forces armées canadiennes ont une responsabilité de faire des analyses approfondies dans tous les domaines.
16: Et d'ailleurs, dans ce contexte, le Canada pourrait-il se défendre?
18: J'ai sous-entendu qu'on est capable de se défendre seul sans les États-Unis. Pas contre une menace à grande échelle.
16: Professeur Hélène App, Stéphane Roussel croit qu'en matière de défense, on ne peut que limiter notre dépendance aux États-Unis.
18: On doit plutôt viser à essayer de hausser le seuil à partir duquel on a besoin de l'aide américaine.
16: Le directeur du département de sciences politiques de l'UQAM, Justin Massy, estime par ailleurs que Mark Carney aurait dû se faire plus discret sur la question.
19: Je ne vois aucun intérêt politique du premier ministre Carney de révéler une telle chose, dans la mesure où je ne vois que des conséquences négatives. Un, de la population, c'est que ça peut les amener à être encore plus inquiètes, plus préoccupées.
16: Mark Carney lui parle de gestion de risque, bien qu'infime, mais qu'il serait irresponsable d'ignorer. Ici Valérie Gamache, Radio-Canada, Ottawa.
8: Le premier ministre israélien s'est livré à une charge à fond de train contre ses détracteurs lors d'un discours prononcé à la tribune de l'ONU à New York. Face à une assemblée à moitié vide, Benjamin Netanyahou a qualifié de lâche les délégués qui ont boycotté son allocution et a dénoncé des pays comme la France et le Royaume-Uni. Laurence Martin a préparé ce qui suit.
20: Dans la rue, près du siège des Nations unies, ils sont des centaines à manifester contre la venue de Benjamin Netanyahou. Le premier ministre israélien s'amène devant l'Assemblée de l'ONU, applaudi par certains, alors que des dizaines d'autres quittent la pièce.
21: If there are any other moral cowards who haven't yet left this hall,
20: s'il y a des lâches qui ne sont pas encore sortis, dit-il, qu'ils le fassent maintenant. Dans un discours combatif, Benjamin Netanyahou prévient ses ennemis au Moyen-Orient.
21: We're going to win.
20: Nous allons gagner, martèle-t-il. Nous n'avons pas le choix.
21: With our great American friends,
20: avec nos alliés américains, clame-t-il, nous avons écrasé l'armée iranienne.
21: Mr. Mamdani,
20: dans son allocution, Benjamin Netanyahou interpelle directement le maire de New York qui avait exprimé cet été son souhait de l'arrêter. Encore cette semaine, Zoran Mamdani le qualifiait de criminel de guerre. À des milliers de kilomètres de New York, le président de l'autorité palestinienne s'est lui aussi adressé à l'Assemblée de l'ONU, mais par vidéo, parce que l'administration Trump a refusé de lui octroyer un visa. Notre peuple palestinien, dit Mahmoud Abbas, fait face à l'une des phases les plus dangereuses de son histoire. Il déplore, lui, qu'un an après la vague historique de reconnaissance d'un État palestinien à l'ONU, les progrès sur le terrain semblent faire du surplace. Ici Laurence Martin, Radio-Canada, à New York.
8: Enfin, les éditions du Boréal ont annoncé la suspension des activités promotionnelles du roman « C'était ça, au mourir » de Télisson Aurélien, afin de protéger le bien-être de l'auteur, qui est accusé d'avoir écrit le livre avec l'aide de l'intelligence artificielle. C'était les informations.

0: Émilie Perrault. Il restera toujours La culture se poursuit. Dans cette semaine assez particulière dans le milieu littéraire où on se pose beaucoup de questions, où on sent qu'il y a une crise de confiance qui est en train de s'installer, la prochaine heure, là, on va être dans le vrai, on va être parfois dans l'imparfait et ça va nous faire beaucoup de bien. Trois personnes que j'aime beaucoup qui sont réunies autour de la même table, Marjolaine Beauchamp, Xenia Gould et Catherine Mavrikakis. Bonjour!
1: Bonjour!
2: Bonjour.
0: Alors, au niveau de fébrilité, parce que Marjo, tout d'abord, c'est un retour pour toi. Tu viens nous parler de ce livre. Ce livre coûte 100 000 $.
1: Oui.
0: Recueil de poésie, ton dernier, là, est-ce que 2016, c'est une bonne date, ça?
1: Je pense que oui, c'est Fourrer le feu. Fourrer le feu, il y a eu MILF après.
0: Qui était du théâtre,
1: mais ouais. Au niveau de la poésie, puis le billet, puis ce style-là, c'est vraiment c'est un retour. I'm back.
0: She's back. Et il y a Catherine Mavrikakis aussi qui est de retour. Donc, elle aussi qui partage cette fébrilité-là. On va parler de ce roman, Anna Darling. Un roman qui arrive aussi avec un changement dans ta vie, Catherine. La fin de ta carrière en enseignement.
3: Oui. Je suis à la retraite depuis le mois de février. Je suis très contente de pouvoir vivre à mon rythme.
0: Et ce livre-là, donc, il a été écrit... Pendant la carrière d'enseignement ou depuis que tu as du temps libre?
3: Pendant la carrière d'enseignement. Oui. Ça prend beaucoup de temps après avoir fini un livre de le voir publié quand même il y a un certain temps. Donc voilà, c'est mon premier avant et après.
0: Et avant et après. Et il y a Xenia Gould aussi qui est avec nous. Salut Xenia.
4: Allô.
0: Et toi, est-ce qu'il y a une fébrilité avec le billet que tu viens nous présenter aujourd'hui?
4: Ben écoute, moi là, j'ai assez de la fun chaque fois que je viens ici. Fébrile, c'est pas le bon mot. Mais excité, hyper, puis prête à vous livrer ça, oui.
0: C'est important ce que tu dis parce que c'est vrai que souvent on utilise le terme stress et tout ça, alors que dans le ventre, là, ça se vit comme l'excitation.
4: C'est des petits papillons.
0: C'est des petits papillons.
4: Dolly l'a dit, là, love is like a butterfly.
0: Si Dolly Parton l'a dit, on va pas l'ostiner, absolument pas. Et moi, je vais aussi vous dire qu'il y a un petit exercice vulnérabilisant parce que je dois le déclarer, je signe la préface du livre de Marjolaine Beauchamp. Donc moi aussi, à ma façon, il y a des gens qui vont découvrir ce texte-là qui était un exercice de haute voltige. Marjo, d'ailleurs, je t'ai jamais demandé pourquoi tu m'as demandé d'écrire une préface.
1: Parce que, premièrement, l'accueil que tu m'as fait ici à l'émission avec Sylvie, à quel point j'ai eu un terrain de jeu vraiment formidable pour être vue, entendue. Mais aussi parce que tout nous dit... On se ressemble pas, Émilie, mais en même temps, on se ressemble. On est liés par le cœur, on s'aime. J'aimais cette espèce de clash-là. J'avais envie de jouer, j'avais envie, qu'on se marie le temps d'un livre.
0: Je le veux. Alors, vous pourrez découvrir notre duo improbable. Et effectivement, je salue aussi Sylvie Lavoie qui a été tellement importante dans tous tes passages à l'émission. Puis, c'est pas terminé, Marjo, là.
1: Mais
0: on
1: dirait
0: que t'en parles au passé. T'es dans l'équipe, là. Merci beaucoup à toutes les trois d'être avec nous.

0: Sa voix vous fait vivre de grandes émotions depuis le début de notre émission et même avant, à l'époque de « Plus on est de fous, plus on lit ». Elle qui se décrit comme une saucisse à hot dog dans un potluck du Myland. Aussi dangereuse qu'un bénévole avec un walkie-talkie, elle arrive avec sa nouvelle offrande littéraire. Ce livre coûte 100 000 $. Marjolaine Beauchamp, on t'accueille au son de Mara Tremblay. Qu'est-ce qu'elle évoque en toi, cette chanson-là?
1: Ah, Mara fait partie des figures qui parlaient de l'intimité d'une façon qui m'était pas familière beaucoup dans ce que j'avais consommé dans la vie. Puis elle met ses tripes sur la table. Sa voix est unique, particulière. Elle a tapé sa trill à elle. Puis c'est vraiment une iconique, là. C'est une icône pour beaucoup d'artistes, comme l'a été Marie-Cécile Labrèche, comme pour la fondation de nous, les femmes qui écrivons dans l'intimité, qui se mettent les tripes à la table. Fait qu'elle fait partie de cette espèce de constellation de femmes-là qui sont aussi dans le monde populaire, mais qui ont une espèce d'approche qui était tu sais, c'est courageux, ça a été courageux, ça a influencé une génération.
0: Mais oui.
1: Ouais.
0: Ta poésie, Marjolaine Beauchamp, elle nous parle de classe sociale, de rapport de pouvoir, de santé mentale. Elle s'intéresse au désordre. C'est quoi, toi, ton rapport au bordel, Marjo?
1: Je n'aime pas l'excellence. Je suis en combat constant contre l'excellence, la sommation à l'excellence, mm-hmm. La recherche de cette excellence-là. En même temps, dans mon approche à moi, je respecte tous les gens qui vont chercher la perfection. En même temps, c'est super ironique parce que je suis une personne extrêmement perfectionniste et je ne donne jamais...
0: On est multiples, Marjolaine.
1: C'est ça. Je suis multiple et multipliée. Le bordel puis le désordre, ça m'intéresse parce que c'est là que les conventions sont brisées. C'est là que les mises en scène de soi sont brisées. C'est là que... C'est un endroit... je trouve ça beau, le désordre. Mm-hmm. Je trouve ça beau, l'anarchie. Je trouve ça beau. Puis, tu sais, on pourrait en discuter longtemps, là, mais oui, c'est ça. Il y a quelque chose de très, très organique, puis de très, très immédiat. Puis, c'est ça. Puis, j'ai envie de chercher ça parce que dans ces moments-là, quand les gens sont ébranlés, désordonnés, il y a une vérité aussi qu'on peut trouver, qu'on peut toucher. Puis, moi, j'ai besoin de ça pour vivre parce que la mise en scène, ça me déstabilise beaucoup. Je sais pas comment être dans ça.
0: C'est ça, il y a le sentiment d'être dans un carcan à un certain moment.
1: Oui.
0: Puis je suis convaincue que ça résonne avec tellement de gens en ce moment, ce que tu dis, la recherche de vérité. Maintenant, plus que jamais, là, particulièrement dans la semaine qu'on est en train de vivre, oui. Avec toute l'histoire autour de Télisson Aurélien. Le titre de ton livre, Marjolaine Beauchamp, ce livre coûte 100 000 $. J'ai l'impression qu'on ne parle jamais de ça, de ce que ça nous coûte écrire, ce que ça coûte en don de soi, écrire un livre. Tu braques là-dedans vraiment tes forces sur tes angles morts à toi, c'est vulnérabilisant. Est-ce que c'est épuisant écrire un livre comme ça?
1: Absolument. Marjo? Absolument, parce que c'est insécurisant. Ça prend une vie, ramasser. C'est mon ami Mycélium qui m'avait fait réfléchir à ça. Puis, que je me dévaluais dans une conversation avec lui. Puis il était comme, Marjo, c'est ta vie. C'est toute ton expérience de vie que tu ramasses puis que tu réécris de cette façon-là. Puis ça a une valeur, ça. Puis il y a tellement de gens super riches qui font fructifier leur argent puis qui créent rien puis qui profitent du travail des autres puis qui sont pas riches comme parce qu'ils ont travaillé fort. Ils sont riches parce que les autres ont travaillé fort pour eux. Fait que j'avais envie d'être baveuse avec mon titre puis de dire, hey, moi, mon livre, là, il vaut 100 000 $. Puis il y a quelque chose d'un peu baveux là-dedans. Puis la façon aussi que la couverture est présentée, mm-hmm. très, très rough, très, très... aucune esthétique, là, tu sais, en même même temps, ça n'est une esthétique.
0: Mais oui, c'est ça. C'est un choix esthétique.
1: C'est un choix esthétique. Il y a quelque chose de frondeur, puis aussi de mettre mes dessins qui sont imparfaits. Puis il y a beaucoup d'imperfections, mais c'est vraiment une posture qui me rend super vulnérable, mais qui en même temps, je veux y tenir. Puis je veux raisonner avec d'autres personnes qui comprennent la pertinence de faire ça, tu sais. Puis je me battrais pour cette posture-là. Ben pas avec mes poings, mais comme moralement, parce que je trouve ça important. Puis je trouve aussi que tu peux aller raisonner ailleurs que dans ta chambre d'écho aussi, dans cette façon d'être frontale-là, dans cette espèce de roughness, de hey, pardonnez mes anglicismes, là, mais ça va vite dans ma tête. Là, fait que...
0: Non, mais en même temps, Marjolaine, on est toujours témoin de ça. Chacune de tes présences au micro, les messages qu'on reçoit, j'en parle dans la préface, mais ma tante Nicole, avec qui j'avais jamais parlé de poésie, t'es sa collaboratrice préférée, elle adore Marjolaine Beauchamp, puis c'est vrai que de l'extérieur, on pourrait dire, mais c'est improbable comment est cette rencontre. Mais oui, les gens ont besoin de vibrer à quelque chose. Il faut arrêter de penser qu'on n'est qu'une seule chose à la fois.
1: Moi, ça fait 20 ans là, que je fais ça bientôt, là, puis des mécaniciens qui viennent me voir après, des personnes qui sont dans le travail du sexe, ou mettons, tu sais, que je faisais du meeting NA avec, ou des gens qui sont de façon improbable dans des lieux de culture, ce qui est très, très bizarre à dire, parce que tout le monde devrait pouvoir habiter les lieux de la culture.
0: Ouais.
1: Des gens de qui on extrait la vie, puis on l'acceptive pour la raconter, mais ces gens-là, quand je parle avec cette langue-là, puis quand j'ai cette approche-là, premièrement, ils ont envie de pousser la porte de ma littérature parce qu'elle n'est pas impressionnante, elle n'est pas intimidante, puis ils ont envie de connecter, puis ça résonne. Moi, quand il y a une femme qui écrit « Il restera toujours la culture » pour dire qu'elle pousser sa chimio pour pouvoir entendre mon billet. Puis que dans certains lieux où ce que il y a des gens plus puristes, mais comme, tu sais, j'ai pas envie là, de me distinguer puis d'être plus rough, mais qu'il y a des gens qui sont plus dans une forme plus square puis plus rigide, où notre façon de faire ou notre façon de créer est dévaluée parce qu'elle, justement, elle ne réside pas dans l'excellence. Ben, moi, j'ai envie, en opposition à ça, d'exister de cette façon-là. Puis des fois, c'est un pari risqué ou c'est un pari compromettant parce que ça nous déstabilise. Puis il faut se battre pour qu'est-ce qu'on a à dire, tu sais.
0: Oui, et tu le fais si bien. Marjolaine, tu as accepté de nous lire le début, en fait, de ce livre coûte 100 000 $. Donc, c'est le tout début de ce poème-là qui est à la page 11. Alors, on t'écoute, Marjo.
1: Ce livre ne sera pas éternel. Ce livre ne mérite pas de critique dans Lettres québécoises. Ce livre ne veut pas de spotlight. Ce livre n'est pas de la poésie. Je voudrais me délester du trajet imposé, celui qui demande qu'on se vende, qu'on se prouve, qu'on ait du mérite, qu'on se pub de la CEPAC, mais qu'on fasse pas de cash avec nos blessures, qu'on dise merci quand on a une place, qu'on écrive avec application une poésie cursive, que le monde puisse décrocher un peu dans l'abstraction, qu'on énigmatise la littérature, qu'on fasse surtout pas de slam, qu'on arrête ça, les récits intimes. Ça fera, je veux dire. Moi, j'ai jamais lu Anne Hébert, mais je le veux. Ni Antonin Artaud, mais j'ai acheté ses livres au port de tête. Ou la madame qui écrit une chambre à soi. C'est Virginia Woolf, là. Je n'ai pas eu de cours sur Villon. Je l'ai mélangé l'autre fois avec Ronsard. J'étais allée côter le mauvais gars à un dude au festival de poésie de Trois-Rivières. Villon me célébrait du temps que j'étais belle. Slow clap, face palm. Tous d'excellents titres pour ma biographie. Je ne glorifie pas l'ignorance. Je défie les pastilles de goût. Ce livre est pornographique, version sucre à la crème, version ramen. Version Dolorama.
0: Marjolaine Beauchamp, ça c'est juste la première page, OK, de ce livre. Coûte 100 000 $. Imaginez tout ce qui vous attend après ça. Quelle porte d'entrée. Ce livre n'est pas de la poésie. Qu'est-ce que ça veut dire pour toi, ça, Marjolaine Beauchamp?
1: Peut-être, tu sais, ce dont on parlait par rapport à l'excellence. Puis, je vais prendre une petite gorgée d'eau. Excusez-moi.
0: Mais c'est pour ça qu'on sert de loi nos invités. Marjolaine, tu t'excuses pas, OK?
1: Ben oui, c'est ça. C'est parce que il y a comme un une façon de faire, puis une recette, puis mais oui, en même temps les formes éclatent, puis il y a de plus en plus de place pour ces choses-là, mais il faut quand même les réclamer. Puis je pense que je me confinais dans quelque chose, tu sais, oui, c'est écrit poésie sur mon livre, mais j'ai des anecdotes sur les jobs que j'ai eu dans ma vie.
0: Alors, il y en a beaucoup.
1: Puis sont drôles, tu sais. Moi, ça aussi c'est important pour moi, genre oui là, comme il y a beaucoup de tragédies, puis je viens d'une classe sociale où on se bat puis on lutte, mais je suis une personne drôle, je suis une personne qui a de l'autodérision, puis ça j'ai envie que ça aussi ça sorte là, j'ai pas juste envie d'être l'écorché du Québec là, tu sais. Puis c'est ça, fait que la poésie, en disant ça au début, on dirait que, aussi parce que ça fait longtemps que j'ai pas sorti de livre, on dirait comme je suis attendue, mais quel inconfort que d'être attendue!
0: Oui, je comprends.
1: Je voulais pas, comme, je suis tellement heureuse que mes livres se vendent, puis que, oh my God, mais il y a comme une injonction dans cette attente-là à reproduire quelque chose, puis moi, je suis tout le temps en transformation, je change mes cheveux, je change mon linge, je change mon style, je change de maison, je change de village, comme, je peux pas être confinée dans quelque chose qui est rigide, fait que, en le disant au début, si tu t'attends à retrouver quelque chose, tu vas peut-être le retrouver, mais peut-être tu le retrouveras pas, fait que c'est comme si je me dédouanais un petit peu.
0: Ce qui est une excellente chose à faire, Catherine Mavrikakis, quand je préparais le dossier pour l'entrevue un peu plus tard, dans Lettres québécoises, je pense en 2017, elle dit « Je me lance toujours dans les textes avec l'impression que je vais me casser la gueule ». C'est un peu ça que Marjo décrit.
2: Tout à fait. Puis c'est important de se casser la gueule aussi quand on écrit. C'est-à-dire, il faut pas que ça soit ce qu'on a prévu. Il faut être surpris par ce qu'on fait. Mais tout à l'heure, Marjolaine, on était dans la salle à attendre. Puis je te disais que ton livre était vraiment intéressant et beau. Et tout de suite, tu m'as dit, oh non, il y a peut-être quelque chose que j'aime pas tout à fait. Comment c'est publié, comment c'est édité. Il y a quelque chose que j'aime pas. J'aime pas comment on voit les images en transparence. Alors que je disais au contraire que c'était beau. Puis moi, je me suis trouvée ignorante. Je dis, moi, je le trouve beau quand même parce que je ne connais pas tout très, très bien comment la question des images. Mais cette vulnérabilité, elle est très présente chez toi. Puis en même temps, c'est ce qui fait qu'il y a comme un tremblement dans ce que tu fais. Moi, j'aime beaucoup ce tremblement. Quand je t'entends, il y a quelque chose de très, très déterminé. C'est-à-dire, je ne fais pas ça, je ne fais pas ça. Bon, mais en même temps, ce qu'on aime, je pense qu'on aime chez toi, c'est toute cette façon de trembler dans la voix, mais avec assurance. Tu trembles avec assurance.
1: J'adore. Mais j'ai envie de dire là, que ce livre-là, je l'aime, mais là, je suis dans ma phase où je distorsionne.
0: Pourquoi j'ai fait ça?
1: Qu'est-ce que j'ai fait là? Oh my God, ah, toute cette trip sur cette table, mais que vais-je faire? C'est comme, sérieux, on peut-tu envoyer des billets de spa à Pénélope, mon éditrice, qui vit des montagnes russes avec moi? Là, ce matin, là, j'haïssais ce que je faisais, mais en même temps, c'est cette vulnérabilité-là que je mets dans des livres aussi. Fait que
0: exactement.
1: C'est ça. Fait que, quelle dualité, quelle dichotomie, mais en même temps, je veux l'incarner, je veux apprendre à travers de ça, puis j'honore d'avoir une voix parce qu'il y a tellement de gens qui écrivent puis qui en ont pas, puis qui n'ont pas de place où mettre leurs choses. Moi, c'est un super gros privilège. Hey, je ne suis pas endurable. Comment ça, j'ai cette place-là, là, tu sais? Mais je l'ai, cette place-là. Puis il va falloir que je me botte le cul, puis il va falloir que j'honore ça. Puis je pense qu'on est beaucoup à vivre ça, mais on n'en parle pas beaucoup en culture.
0: Mais je pensais, Jean-Christophe Réel a publié un billet. Tu l'as lu, hein?
1: Oui, j'ai capoté.
0: Son billet sur le moment. Est-ce qu'on peut parler de... là, le roman, il est terminé, mais il paraît juste dans 3 mois, cette période-là. C'est ça que tu décris. Là. Toi, heureusement, c'est la semaine prochaine là, qui arrive en librairie. Ça achève, Marjo. Mais ça reste que c'est une angoisse. Là.
1: Oui, c'est une angoisse vertigineuse. Je sais qu'il y avait une femme qui était mairesse, je pense, de Victoriaville ou quelque chose de même, qui avait fait un essai parce qu'elle avait étudié en art visuel. Puis elle parlait du chaos créateur, qui est cette période-là où toute notre vie, toute notre intimité est teintée de cette création-là qui est sortie de nous, où ce que c'est le bordel, où ce qu'on saillit, où ce qu'on veut plus voir personne, on ferme notre Facebook, salut, c'est ça, je fais ça à chaque semaine. mais ce chaos-là, ouais, c'est ça, c'est le prix à payer d'écrire les intimités et les sujets qui nous touchent puis qui nous rapprochent. Puis...
0: Et à vouloir être vrai, parce que toi aussi, Marjo, ce que tu recherches chez les artistes qui te font vibrer, c'est cette aura-là, c'est ce qu'on appelle le no bullshit, là. C'est des gens qui sont dans la vérité, mais ça vient avec une part de vulnérabilité. Dans ce livre-là, qui est dans vraiment l'esthétique d'un zine, donc oui, il y a des dessins, mais il y a même une capture d'écran de ton compte en banque, là.
1: Oui, Ben, c'est ça, j'avais envie de jouer. Puis le seul titre poésie ne me permettait, tu sais, j'avais l'impression que j'avais pas le droit de jouer comme ça. Puis Pénélope a été super ouverte d'esprit parce qu'elle a embarqué dans cette espèce de proposition-là où qu'il y a de l'autodérision, il y a un regard sur moi, c'est très politique aussi. Oui. C'est, ouais, mais ça me coûte ça d'exister en ce moment, puis d'écrire, puis tu sais, des fois, il y a des gens qui sont comme, ah, si je te dis, il y a plein de gens qui te connaissent, tu vas commencer à nous regarder de haut. De quelle façon je peux regarder le monde de haut? J'ai l'estomac puis les intestins à l'air, comme à chaque fois que j'écris. Je peux pas regarder des gens de haut, mes tripes sont à l'air. Fait que, c'est ça, c'est cette vulnérabilisation-là crée cet effet-là de résonance. Ou...
0: Puis des fois, ce qui peut faire du bien, je sais pas, on va le tester, c'est d'entendre quelqu'un d'autre lire notre poésie. T'attends-tu qu'on l'essaye, Marjolaine?
1: Oui.
0: On a demandé à Jean-Christophe Réel de nous lire un poème de la portion qui s'appelle Screening.
3: The show must go on. Je suis une femme conciliante. Dans le récit, dans ma tête, je ne suis pas offensive. Je regarde alentour. Beaucoup de chicanes. Je me retire. Je veux un sommeil de Cléopâtre. Non. Je veux un sommeil de Nicole Secrétaire. Le spectaculaire est overrated.
0: C'était Jean-Christophe Réel qui lisait du Marjolaine Beauchamp, un poème qu'on peut trouver dans ce livre.
1: Je l'aime d'amour. Il y a tellement un magnifique souffle, Jean-Christophe. Je l'aime tellement. On a commencé à l'écrou ensemble. On s'aime. J'ai hâte d'aller m'asseoir avec.
0: Qu'est-ce que ça fait quand c'est quelqu'un d'autre qui le lit? Est-ce que tout à coup, ça prend une autre valeur, Marjolaine?
1: Oui, ça a l'air meilleur.
0: ce poème-là, donc, le livre, parce que bon, on parle depuis tantôt de désordre, mais ton bordel, il est bien organisé, Marjolaine Beauchamp, dans ce livre-là, parce qu'il y a différentes sections. Donc, on commence avec une section qui s'appelle le hustle. Donc, on est vraiment dans cet esprit-là. Et là, ce qu'on vient d'entendre, on était dans la partie screening. Screening, c'est comme du petit change.
1: Ouais.
0: Qu'est-ce qu'il y a dans cette portion-là du livre?
1: C'est une des parties où il y a la majorité de mes petits dessins qui ont l'air inoffensifs, mais qui des fois font une critique, tu sais, une critique ou un statement, ou je les vois comme des poèmes, tu sais, ces petits dessins-là. Puis c'est aussi des petits poèmes courts, parce que ça aussi, ça m'habite, tu sais. Puis ce que je trouve, puis que j'ai envie d'honorer, c'est que dans moi, il y a plusieurs niveaux de langage. Il y a le langage que j'emploie pour être... comme je suis tout le temps moi-même, mais il y a le langage que j'emploie puis qu'on parle, puis que ce que je viens de lire comme le texte d'intro de mon... Mais il y a aussi un langage plus littéraire que je suis capable de maîtriser, plus une coche. Je sais même pas, je veux pas hiérarchiser. C'est une autre façon de parler, tu sais. Mais il y a ces différents niveaux de langage-là dans lesquels je suis capable de créer, puis c'est ça qui fait que ça a été mon hustle, les mots. Ça a été ma façon de pas... tu sais, j'ai pas fait du 9 à 5 dans ma vie, puis j'en ai essayé des jobs, puis tout, puis avec écrire des textes pour les patrimoines des corniches à Elmer, genre, ou écrire des textes pour des choses quand même qui vont me faire vibrer, là, tu sais, ça va. Mais je suis allée jusqu'à écrire le manifeste d'une coopérative de développement social, ou, tu sais, des choses pour lesquelles je serais pas nécessairement la tête de l'emploi, mais que je suis capable d'aller là, tu sais. Fait que screening, c'est un autre niveau de langage, puis c'est une façon vraiment polaroid de capturer des petits moments, parce que moi, je suis vraiment confinée dans ma domesticité, parce que tu sais, je suis aidante naturelle dans plein de situations. Puis, fait que ma domesticité, c'est comme c'est un dialogue beaucoup intérieur, puis c'est des petites photos comme ça, puis c'est d'essayer d'embellir ça.
0: Ça me fait penser à ton poème Bureau en gros.
1: Oui, avec les trombones.
0: Avec les trombones qui ne te jugent pas.
1: Les trombones, ils ne me jugent pas.
0: Les trombones ne te jugent pas. Puis c'est ça qui est beau dans ton livre, Marjo, c'est qu'on ne se sent pas jugé non plus. Puis ça revient à ça, mais moi, je trouve que ton écriture, elle s'inscrit dans le soin. On sent que tu veux que ça résonne, que tu veux donner presque une permission aux gens, mais pour ça, il faut que toi aussi, t'ailles loin.
1: Mais la honte se vit beaucoup toute seule. Oui. Fait que tant qu'à la vivre toute seule, moi, c'est ma réflexion que je me fais, puis qu'il faudrait que je me répète, genre des matins comme un matin. Tant qu'à vivre cette honte-là toute seule, I take one for the team. Mm-hmm. Je le mets, je m'expose. That's it. C'est très, très humiliant des fois quand t'es au métro puis qu'il y a une personne qui a lu le texte sur tel sujet. Mais en même temps, c'est ce qui crée la résonance. Mm. C'est que ce qui donne une voix à des personnes qui cherchent les mots pour exprimer des affaires. Cette laideur-là, elle vaut la peine. Ou cette laideur ou cette vulnérabilité-là, elle vaut la peine d'être détaillée, mais elle coûte quelque chose. C'est pour ça que ça coûte 100 000 piastres, mon
0: livre. C'est pour ça. La vérité, c'est qu'il coûte 25 $.
4: Juste le dire, là.
0: Fait que vous pouvez quand même amasser un peu d'argent la semaine prochaine quand il va être en librairie. Xenia André, j'ai envie de t'entendre sur ça, parce que toi aussi, je pense que tu prends la parole, puis c'est sûr que ça résonne avec tant de gens.
5: Oh my God! Genre, du moment que t'as commencé à parler jusqu'à là, j'accrochais sur chacun de tes mots parce que j'écris beaucoup dans une posture semblable, surtout au niveau linguistique, mais aussi mes tripes sont dans les pages, en dessous des pages, faites des pages. Comme quand j'écris, je peux pas m'empêcher de parler de ce que j'ai souffert ou ce que je vis ou ce que je ressens ou ce que j'observe. Comme je peux pas. Puis moi, tu sais, en tant qu'Acadienne, ben j'ai vraiment devenu artiste en écrivant en chiac, qui est une langue orale. Puis de déménager à Montréal, puis là, ça fait 5 ans, mais ça fait 3 ans que je suis avec mon chum québécois, puis ma langue est en train de changer. Mm-hmm. Fait que tout dans cette... Avant, c'était vraiment une... C'était vraiment quelque chose que je honnais. J'étais comme, j'écris en chiac, puis c'est ça que c'est. Ben, mon chiac, il commence à sonner un petit peu plus effleuri des fois. Il y a des beaux mots qui s'infiltrent. Puis j'essaie, au début, dans la dernière année, quand j'écrivais, j'essaie d'arrêter ça. Mais là, je me suis dit, ben, si j'essaie de me forcer à écrire en chiac, je suis en train de faire le contraire de ce que j'ai fait en commençant. Faut que je suive cette rivière-là qui est les influences que je vis puis les expériences de vie que je vis. C'est tout ce que tu viens de dire, j'ai vraiment hâte de lire ton livre. Ouais.
0: Ça résonne, Marjo, je te voyais comme...
6: Ouais, je faisais des cœurs avec mes doigts, mais j'ai pas de la misère à faire ces cœurs-là. J'aimerais ça être bonne et les faire vite, mais en tout cas...
0: En tout cas, beaucoup d'amour dans vos écritures à toutes les deux. Marjo, en terminant, j'ai envie de citer un de tes dessins. On est à la page 110. Tu fais bien ça.
6: Merci.
0: Tu fais bien ça, Marjolaine Beauchamp. Donc, ce livre-là, merci beaucoup d'avoir accepté de nous en parler en primeur. Il arrive en librairie officiellement la semaine prochaine. Ce livre coûte 100 000 $. On parlait d'oralité avec Xenia, mais il y a ça aussi dans ton écriture. Donc, dans ce livre-là, on retrouve des textes que tu as lus aussi à l'émission, là.
6: Oui, oui, il y a plein. C'est ça, j'avais envie d'honorer ces passages-là. Puis, il y a tellement de gens qui ont aimé les textes. Puis, oui, sont selon moi, meilleurs dans l'oralité, mais j'avais envie de laisser une trace parce qu'il y a tellement de gens qui m'écrivent et qui veulent voir ces poèmes-là, qui voudraient les lire, les posséder, les trafiquer, faire des graffitis avec, mes volets. Comme je veux que ça existe de plein de façons là, maintenant que c'est comme au grand jour.
0: Hey, c'est fait, Marjolaine. On l'a fait, cette entrevue-là.
6: Ah, oh, mon
0: Merci.
6: Dieu.
0: Tu restes avec nous de toute façon, hein,
6: ben
0: tu t'en
6: oui.
0: vas pas.
6: Ben
0: donc, dans un instant, on va aller écouter la création de Xenia Gould. Un peu plus tard, on parle de Anna Darling, le nouveau roman de Catherine Mavrikakis. Mais avant, on va aller écouter une chanson choisie par notre programmateur invité cette semaine, c'est Émile Procloutier.

0: Derrière le jour, Béris et Albin de la Simone. On est dans la programmation d'Émile Procloutier qui dit une grande plume. Maxime Le Flaguet qui rencontre une grande voix. Béris, ça ouvre de fantastiques chemins.
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0: On arrive au moment de la semaine où on laisse toute la place à la création grâce à nos auteurs en résidence qui nous offrent chaque jeudi un texte puissant et inspirant. D'ailleurs, Xenia, là, est-ce que c'est toi ou c'est Samy qu'on entend?
5: Ça, c'est Samy.
0: Ça, c'est Samy,
5: ouais.
0: Hein?
5: Oui, j'étais comme, oh my God, ma sœur!
0: Ben voilà, c'est Samy qu'on entendait qui dit mon nom, j'ai l'air importante. Xenia Gould, alias Chiquita Mère, poète, interprète, performeuse, qui va prendre le contrôle des ondes pour les prochaines minutes. Là, Xenia, avant qu'on plonge dans ce texte, dans ta poésie, il faut qu'on comprenne, t'arrives d'où, là?
5: Moi, j'arrive de la Belgique.
0: Okay.
5: J'étais là pour le Poétique Bazar. On était une délégation d'Acadiens acadiennes qui ont été là faire une conférence, une lecture, puis présenter la littérature acadienne dans les Europes, dans les vieux pays.
0: Alors, tu voyages pour présenter ta poésie, toi, Xenia.
5: Écoute, être une rockstar littéraire

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2: C'est juste pour me faire classer comme mâle. Hell non. Donc, quand je voyage, ben, je me maquille, me curl les cheveux, mets des talons hauts, puis mets ma push-up bra pour que mes seins me montent jusqu'aux oreilles. Tout ça, des fois, pour un vol à 5 heures du matin. Puis d'habitude, l'agent me voit, me clock comme chick de Chediac toute chixée pour ensuite cliquer femme sur l'écran. Mais ça finit pas là. Être femme dans ces moments-là veut dire que la masse sur ma poitrine, mes gros lolos, ne sera pas signalée comme dangereux rendu l'autre bord. Par contre, mon entrejambe, lui, you guessed it, un huge carré rouge l'encercle à l'écran. Madame, caches-tu un fusil dans tes pantalons ou es-tu just happy to me wear? Madame, consentes-tu à te faire grabber la crotch en même temps que everyone to watch? Madame, t'es-tu un monsieur? Blague à part. Au Canada, là, ces moments de tri genré sont pas that bad. Venir puis vivre ici, ben, j'ai le privilège d'avoir au moins un petit sentiment de sécurité en tant que femme trans, quoi qu'on se fasse still attaquer et tuer de manière disproportionnée ou trop souvent. Ma sécurité est au moins somewhat acquise dans un contexte légal si jamais quoi que ce soit arriverait. Mais en Europe, dans les vieux pays, en Belgique, c'est quoi leur vibe? Est-ce que, contrairement au Royaume-Uni, les personnes trans ont le droit à des soins de santé ici? Est-ce que leur machine sera plus efficace et scanneront, avec mes seins, tous les efforts que j'ai mis pour fitter dans les standards de beauté féminin? Est-ce qu'aux douanes, ils me refuseront l'entrée et m'accuseront de fraude parce que je ressemble pas au genre inscrit sur mon passeport? Ben, voyageant seule à l'international pour la première fois comme femme légale, ce sont les questions que je me pose. Je pense pas à la polémique des trans ou à la langue française ou si les femmes devraient vraiment avoir le droit de kicker un ballon de soccer ou pas. Je pense à moi, à ma sécurité, à si je vais ever être capable de voyager sans la pression de passer parfaitement chicks. Mais là, comme en sortant de l'avion, la réponse ben, me frappe. Et non, j'aurai jamais ce privilège-là parce que je pourrais jamais contrôler les scanners de cette vie, puis ben si je peux pas changer les autres, well, might as well changer moi, ou du moins ma perspective. Saucer là sur le sol belge, que je me promets que from now on, moi je vais catwalker d'une gare à l'autre en showing off mes curves dans des skinny jeans, puis en fièrement pushant up mes tits jusqu'au ciel. From now on, moi, j'embrasse toutes les formes d'expression féminine qui m'aident à me protéger dans des moments d'insécurité. From now on, tous ces choix-là que je fais en voyage, ben, ils seront des rappels concrets que la femme que moi, je suis en train de devenir, elle est fierce, fabulous, puis fucking fearless.
3: Tu peux applaudir Marjo.
4: Ah, je te vois les bras dans les airs.
3: Xenia Gould, ça fait du bien, ça?
2: Oh my God, tellement, là. C'est, écoute, moi, j'amène un changement de linge sur l'avion. Je vais me changer quand c'est le temps de faire dodo. Je vais m'enlève le maquillage. Puis là, il est rendu 5 heures du matin à l'atterrissage. Je suis comme, faut-tu même mettre mon make-up si je veux rentrer dans le pays? Mm. Puis ben, ça m'a inspiré d'écrire ce texte-là parce que c'est un weird, c'est weird. Au Canada, c'est un petit peu plus libre. Tu sais, si je m'en vais voler en Acadie, je retourne à Moncton. Hey, si on me met genre, whatever, je m'en vais voir mes amis, ma famille qui me connaissent. Mais à l'international, il y a comme une peur quand kick it in. Turns out que la Belgique, c'est comme un des meilleurs pays pour les personnes trans, là, mais je savais pas ça à ce moment-là.
3: Ouais.
2: Donc, ouais.
3: Merci de nous permettre de comprendre ce qui se passe aussi. C'est ça, cet exercice-là d'empathie est tellement important, ce que tu partages avec nous. Ça nous permet de mieux comprendre cette réalité-là. Juste vide ton cœur, c'est ce que tu as fait encore une fois. C'est aussi le titre de ton texte de spectacle qui est en librairie. Ça a été publié donc aux éditions Prise de parole. Les gens peuvent te lire aussi maintenant, Xenia Gould. Merci beaucoup pour ça.
2: Merci à vous.
3: Il y a Nathalie Bouchard qui nous a écrit, elle dit que c'est la première fois que j'en

j'entends Marjolaine Beauchamp, je cours acheter le recueil dès qu'il sort. Fait que c'est ça, faut pas courir trop vite parce que c'est la semaine prochaine. Hein. N'oubliez pas, Nathalie, elle, c'est une merveilleuse découverte. Dans un instant, on parle du roman de Catherine Mavrikakis tout de suite après cette chanson.

0: cette magnifique chanson tenant mon frère Cédric Dain, la voix qui en fait les arrangements. On entend la voix d'Alphonse Morneau. Tout ça, vous allez le trouver sur le magnifique album Archive. Émile Procloutier qui dit que cet album est un petit miracle en enveloppant des voix tirées de vieilles archives avec des arrangements. Cédric Dain, la voix, révèle la richesse et la profondeur de tout ce répertoire qui est menacé d'oubli. Ça me faisait penser que Xenia, quand on t'a reçu la dernière fois, c'était en famille choisie avec Samy Landry.
1: Oui.
0: Et c'est à ce moment-là que Farah Thibault nous a écrit pour dire que Edith Butler l'avait adopté. Et c'est grâce à votre moment qu'on a reçu cette semaine Edith Butler et Farah Thibault dans un autre segment en famille choisie. Alors, je voulais te remercier,
1: Xenia. C'est trop cool, ça!
0: Tu y as participé un peu à ta façon.

0: Claudia Larochelle nous soulignait en début de semaine l'importance du travail des fées marraines en littérature. Elle parlait entre autres de Catherine Mavrikakis, qui, dans sa carrière en enseignement, a dirigé plus de 105 mémoires et thèses universitaires. Et depuis qu'elle a pris sa retraite en février, elle nous confie avoir retrouvé un peu de temps pour flâner dans les bibliothèques. Pour voyager jusqu'à Vienne, comme on le fait dans son nouveau roman, on l'accueille au son d'un air de Gustave Mahler, compositeur qui a été un des patients du célèbre psychanalyste Freud. Hein, tu nous vois venir, Catherine, avec nos liens. Freud, qui est un des personnages secondaires de ce livre, Anna Darling. Catherine Mavrikakis, c'est Anna, donc c'est la fille de Freud.
1: Oui.
0: Anna Freud, qui t'intéresse dans ce roman-là. Pourquoi?
1: Ben, je sais pas pourquoi, en fait. J'ai toujours aimé... je sais pas ce que c'est être la fille de quelqu'un. Moi, je viens de pas... mes parents étaient pas des gens qui connaissaient ce que j'ai fait. Puis je me suis dit, qu'est-ce que c'est être la fille de quelqu'un? Puis Anna Freud me semblait la grande oubliée de la psychanalyse, parce qu'on parle beaucoup de Freud. Mm-hmm. Elle avait quand même le nom Freud. D'ailleurs, elle mettait son nom Anna Freud en un seul mot. Elle s'appelait Anna Freud. Et j'avais envie d'en parler parce que j'ai commencé à découvrir qu'elle avait eu une vie avec une femme qui s'appelait Dorothée Tiffany Burlingham, que sûrement elles avaient été ensemble, que ça s'était pas beaucoup su, qu'elles ont fait énormément pour les enfants, c'est-à-dire qu'elles ont fondé une clinique de psychanalyse où elles ont beaucoup donné d'argent à Londres après, quand elles ont quitté Vienne à cause de la guerre. Et ça continue encore. Le centre Anna Freud est encore important et s'occupe encore de la santé des enfants. Donc, j'ai trouvé que c'était la grande oubliée de l'histoire. Et puis, j'avais envie de faire un roman. Bon, ça a l'air bizarre, mais de refaire un roman comique. C'est-à-dire que j'avais envie... Il y a quelque chose de comique pour moi. C'est comment elle a été... j'avais envie de voir une intimité qui était un peu triviale, parce que leur vie est un peu banale, hein? C'est pas la vie des... Mais j'avais envie de faire quelque chose comme ça. Bon, ça aurait pu être un roman historique, mais c'est pas un roman historique
0: non,
1: que j'ai
0: ça.
1: Fait.
0: C'est ça. C'est bien de le préciser, parce que bon, d'un côté, on est en 1931, effectivement, avec Anna Freud et sa compagne, Dorothée. Et de l'autre, on est en 2025 avec Joyce, qui est une réalisatrice qui les espionne. Donc ça, c'est intéressant, ce jeu-là. Et elle va finir par les croiser dans un espace-temps, finalement, qui est juste possible en littérature, Catherine.
1: Tout à fait.
0: D'où s'est née cette envie-là de faire croiser des femmes dans deux siècles différents?
1: Ben, Joyce, elle a un problème. Elle vit avec un enfant imaginaire qui lui est apparu quand elle avait 5 ans, puis elle a maintenant une soixantaine d'années, puis elle est encore avec cet enfant qui est toujours à côté d'elle. Et elle veut s'en débarrasser. Elle se dit, je vais aller à Vienne. Sa psychanalyste lui a dit, va à Vienne, c'est l'histoire de ta famille. Va là-bas, tu vas te débarrasser de cette histoire. Moi, je peux plus rien pour toi, de toute façon, je vais mourir. Et elle y va à Vienne, puis elle va d'un seul coup, elle s'est mise de l'autre côté de la rue, où le 19 Bergasse, où habitaient les Freud, puis elle voit 1931. On était en 2025, mais elle voit 1931. Elle voit Anna Freud, puis elle veut se faire soigner d'une certaine façon par Anna Freud et toute sa famille Freud. Mais d'où m'est venue l'idée, c'est que c'est une histoire... Je suis allée à Vienne, puis j'ai visité la maison de Freud et j'avais l'impression de les voir. C'est-à-dire, c'est une espèce d'hallucination. Je sais que j'avais rien... J'avais pris aucune drogue, là. C'était juste... C'est un peu ça aussi, les musées. Hein? Les maisons-musées, on voudrait que ça nous apparaisse devant nous. Moi, ça m'est apparu. Je me suis dit, ah mon Dieu, elle a vécu là, comment elle a vécu? Et puis, c'est un élément, c'est qu'il y avait un téléphone. Anna Freud, le matin, elle parlait tous les matins au téléphone avec sa copine qui habitait l'étage au-dessus. Et j'étais en train de me dire, mais c'est fou quand même, elle s'appelait tous les matins, elles ont une vie très banale. Et j'avais envie de reparler de cette ville qui est à la fois banale et pas banale, parce que les Freud, ils étaient très, très, très, très connus à l'époque. Son père était immensément célébré et même il a eu ses 80 ans, il a pas pu venir, il a pas pu aller aux États-Unis, mais on lui fêtait quand même son anniversaire dans des grands hôtels aux États-Unis. C'était des gens très très très reconnus. Voilà.
0: La psychanalyse, elle occupe quand même une place assez centrale dans ta démarche, et particulièrement dans Anna Darling, là, c'est vraiment là. Mais c'est pas présenté comme une théorie qui est très rigide. On est comme dans un espace de récit, d'histoire. C'est quoi ta relation à la psychanalyse, Catherine?
1: Mais d'abord, c'est quelque chose qui m'a sauvée quand j'étais jeune. J'ai fait une longue psychanalyse parce que je savais plus à quel sein me vouer. Alors je me suis dit, je vais me vouer au sein de Freud. Mais j'ai eu envie de... Non, pour moi, c'était... Je fais un roman. roman. Hein. Je fais pas une théorie sur la psychanalyse. On peut me dire du mal de la psychanalyse. Moi, j'ai fait un roman et j'ai monté aussi les travers de ces gens-là, mm-hmm. quand même, il me semble. Mais pour moi, il y a une efficacité quand même qui est nécessaire. C'est-à-dire, est-ce que c'est la parole qui nous soigne tout le temps ou est-ce que des fois il faut agir? Et c'est ce que pose le roman d'une certaine façon, mm-hmm. parce qu'elle va retourner là-bas. Est-ce qu'elle va pas faire une psychanalyse? Elle va agir d'une certaine mm-hmm. façon. Je pense qu'à un moment donné, quand on quitte la psychanalyse, on n'est plus dans la parole, on pose un geste, on s'en va. Hein, c'est fini. Là, d'un seul coup, il y a une efficacité du geste aussi, pas juste de la parole qui a été quand même pensée en psychanalyse. Donc, moi, je vais envie de dire, ben oui, la parole est importante. La preuve, c'est que je fais des romans.
2: Oui.
1: Mais en même temps, il y a quelque chose parfois où il y a un agissement, un acte qui est à poser. Ouais. Donc, voilà. Mais j'avais envie de m'amuser, j'avais envie de nous amener en 1931-38, puis me dire, puis quand même en 2025, puis me dire, qu'est-ce que c'est en 2025, essayer de comprendre ce que ces gens-là ont vécu presque un siècle avant nous.
2: Puis il y a quand même quelque chose de l'ordre de l'inconscient aussi dans l'écriture. Quand on te lit, il y a une espèce de flow. J'ai l'impression qu'il n'y a pas beaucoup de surmoi quand tu écris.
1: Non, j'essaie vraiment. Après ça, c'est vrai que je me corrige beaucoup, mais c'est vrai que j'essaie de faire en sorte que ça soit un flow de la parole. J'ai essayé de faire ça parce que je me suis dit, si je parle de psychanalyse, il faut que mon texte soit comme ça aussi, que ça soit un flow ininterrompu. Rompu, qui passe du coq à l'âne aussi. Alors, c'est pas de notion. Ah, il faut suivre. Ou pas suivre. C'est ça aussi l'idée. C'est comme on peut justement pas suivre. Hein, je me dis toujours, est-ce qu'il faut lire les livres en lisant tout, tout, tout? Ou est-ce qu'il faut lire les livres comme fait le psychanalyste ou la psychanalyste quand elle nous écoute, c'est-à-dire avec ce qu'on appelle l'écoute flottante? Est-ce qu'il faut être juste dans un état, puis on prend ce qui nous vient et puis on laisse ce qui nous intéresse moins? Moi, j'aime bien lire en écoute flottante. Moi, j'apprends ça. Avant, quand j'étais prof, il fallait que je sois toujours en train de lire, puis il fallait que je sois très, très, très précise. Maintenant, j'apprécie le rythme. Tout à l'heure, Xenia lisait, j'aimais le rythme aussi. Hein. C'est pas juste un texte, c'est aussi une rythmique. Je me laisse aller à cette rythmique-là beaucoup plus.
2: Je trouve ça très libérateur d'entendre ça d'une universitaire. Parce qu'il y a des gens qui lisent, puis des fois, « Oh non, je suis tombée dans l'une, puis là, j'ai oublié, puis là, qui se frappe sur la tête pour ça. » Je trouve qu'il y a quelque chose de libérateur dans la façon dont t'en parles, Catherine.
1: Ben, moi, je pense, il y a des fois aussi, là, parce que là, je relis des auteurs, puis en ayant cette approche-là, là, des fois, je suis obligée de relire beaucoup de fois, parce que je rate des bouts, puis je me dis, il s'appelait comment, je l'ai raté. Mais c'est vrai que je pense qu'il faut se permettre d'être dans une espèce de bulle dans laquelle on se laisse flotter aussi. Il y a quelque chose quand même dans l'écriture qui nous berce. Je le pense vraiment. Pour moi, il y a quelque chose de maternant dans l'écriture. Moi qui n'ai pas été beaucoup bercée, dirais-je en me plaignant.
2: Mais le livre est dédié à ta fille, d'ailleurs.
1: Oui, c'est tout à fait. Je voulais que ma fille... Je ne sais pas si... On ne sait jamais si on est une bonne mère. Hein. On ne sait jamais si on a bien bercé nos enfants, ou etc. Puis on ne sait jamais si on est de bonne mère de nos amis, de bonne mère de tout le monde. Hein, on est tous des mères. Mmh. Et je me disais, j'avais envie je me demandais qu'est-ce que c'était une bonne mère. Je pense qu'Anna Freud était une bonne mère alors qu'elle n'a jamais eu d'enfant. Donc, vous voyez ce que je veux dire? Puis moi, je me demandais alors que j'en ai eu si j'ai été une bonne mère. Donc, c'est un peu, j'ai dédié ça à ma fille parce que je pense que c'est la question de qu'est-ce que c'est s'occuper d'autrui et d'autrui en les maternant un petit peu. D'ailleurs, Marjolaine est en train de me materner un peu et ça me fait du bien. Merci Marjolaine.
2: En ramenant la cape sur le bras de Catherine. Beaucoup. On fait juste notre possible, hein? C'est ça finalement, les mères.
1: Oui,
2: Marjo, j'ai l'impression que ça résonne avec toi aussi.
3: Ah oui, mais on pourrait faire genre 7 tables rondes avec tout ce que tu dis en ce moment.
2: Puis moi, je veux qu'on revienne à Joyce, donc cette réalisatrice qui, elle, est en 2025, qui est prise avec cet enfant imaginaire, là, la petite Nina, qui finalement va aller faire un peu de psychanalyse. Nina, est-ce que c'est l'enfant intérieur ou c'est vraiment un enfant imaginaire?
1: Mais j'ai pas voulu. À un moment donné dans le livre, j'ai donné plein de possibilités de ce qu'elle pourrait être. J'ai pas voulu donner... Comme je suis en littérature, j'ai pas besoin de faire un diagnostic. Sauf que cet enfant-là est apparu quand elle était petite, puis elle l'accompagne. Je pense qu'elle la rassure aussi. Mm-hmm. Elle l'énerve parce que la petite fait toujours des crises, l'empêche toujours de faire ce qu'elle veut. Mais j'avais pas envie de donner une solution qui était... peut-être que vous allez... Si on lit, on a envie d'avoir une solution. Moi, c'est pas comme ça que j'avais envie de l'écrire. dire, j'ai envie de savoir. Ben, c'est... Moi, je pense qu'on est toujours accompagné par l'enfant qu'on a été. et pas seulement. Et on est accompagné aussi par des gens, parce que mm-hmm. même les gens qui sont morts nous accompagnent parce qu'on entend leur voix. Des fois, on est dans une situation, on les revoit. Mais je pense qu'on est quand même accompagné par l'enfant qu'on a été. Et puis, si on ne l'est pas accompagné par cet enfant qu'on a été, des fois, c'est un peu triste parce qu'on l'a tué en chemin. Mais la... Joyce, elle a envie de se débarrasser de cet enfant parce qu'elle a besoin de passer à autre chose. Et je voulais, moi, l'accompagner dans cette possibilité de passer à autre chose parce qu'il y a des moments où on a envie de ne plus être avec cet enfant-là, de ne plus être dans son enfance. Et il faut aussi entendre cette possibilité-là dans nos vies.
2: Je suis curieuse de comprendre ton processus de création, Catherine, parce qu'on disait t'as accompagné tellement de gens, et donc il y avait une charge déjà de travail en plus d'écrire le roman. Pour un roman comme ça, où on est quand même dans quelques faits historiques, est-ce que tu plonges dans une recherche? Est-ce que t'accumules des histoires? Ou au contraire, c'est que l'imaginaire qui prend le dessus?
1: Non, j'ai fait beaucoup de recherches. Je suis allée faire, j'ai lu beaucoup de livres sur les Freud, ce qui m'a pas empêchée de fabuler, ce qui m'a pas empêchée d'aller vers des choses qui étaient pas du tout avéré, je sais pas si ça a eu lieu, mais j'avais aussi envie qu'il y ait une côté très très véridique. Alors il y a les deux. Je me suis permis beaucoup de choses, mais on ne sait pas ce qu'elles ont vécu. On ne sait même pas si Dorothée était vraiment avec Anna. J'en ai fait d'une certaine façon sans que ça soit très évident un couple, mais j'avais envie que ça soit à la fois très ancré dans la réalité et complètement dans la fiction. Je me permets beaucoup de choses, mais je crois que la littérature peut se permettre beaucoup de choses.
2: Est-ce que tu avais l'impression que tu allais te casser la gueule quand tu commences à écrire ce livre-là pour revenir à tes propos dans Lettre québécoise?
1: Oui, j'ai toujours l'impression que je vais me casser la gueule, mais je suis bien soutenue par ma maison d'édition, par... Tu sais, je me casse un peu moins la gueule que quand j'étais jeune, parce que on est quand même... Je suis soutenue. Mais est-ce que je me la suis cassée? Peut-être aussi, d'ailleurs. Tu sais, je n'aimais pas ça au passé. Je veux dire, est-ce que faire un texte, c'est toujours... Mais je vais le dire, c'est un texte qui m'a accompagnée parce que j'ai été malade l'an dernier. J'ai eu un cancer. Puis c'est un texte... Je ne voulais pas parler de la maladie. Je voulais parler du soin donné à quelqu'un. Mais je ne voulais pas parler de moi. Peut-être pas par pudeur. Peut-être parce que j'ai déjà fait. Mais je me suis dit... c'est un texte qui m'a accompagnée. Alors, je me suis cassé la gueule, mais en même temps, je me suis réparée à travers le texte. Mmh. J'ai fait les deux.
2: Donc, il y a du soin aussi. Ça revient sur l'idée que je ressentais dans le livre de Marjolaine, mais c'est vrai qu'on le sent aussi parce qu'Anna et Dorothée, elles veulent prendre soin de tous ces enfants-là.
1: Oui, je pense qu'elles essayent aussi de prendre soin des... Je ne suis pas sûre que Freud ait beaucoup pris soin de sa fille. Voilà.
2: Et voilà. Et pour le reste, ben, vous pourrez le découvrir en lisant Anna Darling. C'est le titre de ce nouveau livre de Catherine Mavrikakis qui, lui, est en librairie depuis aujourd'hui. C'est le lancement dans quelques instants. Donc, est-ce que c'est une libération aussi le jour où le livre est lancé?
1: Ça va être la libération quand le lancement sera fini.
2: Alors, voilà l'attitude dans laquelle elle s'en va au lancement. Les gens qui y seront. Merci beaucoup, Catherine Mavrikakis.
1: Merci à vous. Merci beaucoup.
2: Un moment avec nous. Merci à Xenia Gould, à Marjolaine Beauchamp. Ça a été une super heure en votre compagnie dans la vérité. Je pense qu'on en a besoin cette semaine plus que jamais avec tout ce qui nous habite dans ce milieu littéraire. C'est là-dessus que se termine l'émission, mais je vous donne rendez-vous demain, le vendredi. On a toujours beaucoup de plaisir à l'émission. C'est Émile Procloutier qui sera avec nous pour parler de sa programmation musicale. On va découvrir le CV de spectatrice de Sophie André Blondin. C'est l'animatrice des Années-Lumière et je l'appelle la reine de l'anecdote. J'ai très hâte que vous l'entendiez demain. Il y a Mathieu Poulain également qui sera avec nous et le prochain geste culturel de Rosalie Bonenfant. D'ailleurs, on prend toujours vos messages via la bulle de conversation et la boîte vocale. C'est un rendez-vous demain dès 13h30.
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10: Ici Louis de Bellval, voici les informations. Les chefs des cinq principaux partis en campagne au Québec n'ont plus qu'une dizaine de jours pour convaincre les électeurs de leur accorder leur confiance lors du scrutin du 5 octobre. Ils ne ménagent pas les attaques contre leurs adversaires au lendemain du dernier débat de la campagne électorale. Le Parti québécois a été la cible de plusieurs critiques sur sa volonté de tenir un référendum sur la souveraineté de la part des chefs caquistes et libérales, comme le rapporte Pierre-Alexandre Bolduc.
11: Après une grosse soirée, Christine Fréchette et Charles Milliard ajustent le tir pour la fin de la campagne. Ils ont la même cible, le meneur de la course Paul Saint-Pierre Plamondon et sa promesse de tenir un référendum.
12: On dirait que c'est la lubie d'un chef qui tient coûte que coûte à aller de l'avant.
13: Cet entêtement-là nuit au Québec et cet entêtement-là se poursuit avec la notion de tenir un référendum alors que 70 % des Québécois n'en veulent pas.
11: Mais le chef du Parti québécois ne bronche pas. Pour lui, l'élection ne porte pas sur la question référendaire.
14: De vouloir réduire une élection avec tout ce qu'on a débattu hier durant les trois débats à une seule question, il n'y a personne qui va embarquer.
11: Autre moment qui a marqué les esprits lors du débat, la proposition d'Éric Duhaime de renvoyer 70 000 demandeurs d'asile qui profitent du système, selon lui. Il est critiqué et est pressé de questions par Huba Gazal.
15: François Legault disait à ces personnes-là que vous êtes des travailleurs essentiels et leur disait merci. Quand il dit qu'il y a 70 000 profiteurs, comme où est-ce qu'il va chercher ces chiffres?
16: Mais je vous enverrai les études. Là, c'est l'évaluation à partir des gens qui ont été, des dossiers qui ont été traités.
11: Les chefs des cinq principaux partis affichent leur couleur pour la fin de la campagne. Ils passent en mode attaque et n'ont visiblement pas l'intention de ménager leurs adversaires. Reste à voir si les électeurs apprécieront leur stratégie. Ici Pierre-Alexandre Bolduc, Radio-Canada, à Québec.
10: Une déclaration de Mark Carney en a étonné plus d'un au pays. Dans le contexte des tensions avec les États-Unis, le premier ministre a révélé en entrevue au New York Times s'être préparé à une intervention militaire américaine ordonnée par Donald Trump contre le Canada. Il a précisé que ce n'était pas du tout un scénario envisagé, mais qu'il ne pouvait l'ignorer. Le reportage de Valérie Gamache.
17: What I'd like to see Canada become our 51st state.
18: Faire du Canada le 51e État, c'est une menace maintes fois répétée par Donald Trump et une menace qui n'a pas été prise à la légère par le premier ministre. Dans une entrevue au New York Times, Mark Carney affirme avoir la responsabilité d'évaluer la probabilité d'événements extrêmes. Mais il n'a pas voulu dire quelle stratégie le Canada aurait adoptée.
19: Ce que le premier ministre a indiqué, sur ce que j'ai vu, ce que j'ai lu, j'étais pas dans la salle.
18: Le ministre de la Défense, David McGuinty, tente de minimiser l'ampleur des préparatifs.
19: Le militaire, les forces armées canadiennes ont une responsabilité de faire des analyses approfondies dans tous les domaines.
18: Et d'ailleurs, dans ce contexte, le Canada pourrait-il se défendre?
20: J'ai souvent entendu qu'on est capable de se défendre seul sans les États-Unis. Pas contre une menace à grande échelle.
18: Professeur LNAP Stéphane Roussel croit qu'en matière de défense, on ne peut que limiter notre dépendance aux États-Unis.
20: On doit plutôt viser à essayer de hausser le seuil à partir duquel on a besoin de l'aide américaine.
18: Le directeur du département de sciences politiques de l'UQAM, Justin Massy, estime par ailleurs que Mark Carney aurait dû se faire plus discret sur la question.
21: Je ne vois aucun intérêt politique du premier ministre Carney de révéler une telle chose, dans la mesure où je ne vois que des conséquences négatives. Un, de la population, c'est que ça peut les amener à être encore plus inquiètes, plus préoccupées.
18: Mark Carney lui parle de gestion de risque, bien qu'infime, mais qu'il serait irresponsable d'ignorer. Ici Valérie Gamache, Radio-Canada, Ottawa.
10: Le premier ministre israélien s'est livré à une charge à fond de train contre ses détracteurs lors d'un discours prononcé à la tribune de l'ONU à New York. Face à une assemblée à moitié vide, Benjamin Netanyahou a qualifié de lâche les délégués qui ont boycotté son allocution et a dénoncé des pays comme la France et le Royaume-Uni. Laurence Martin a préparé ce qui suit.
22: Dans la rue, près du siège des Nations Unies, ils sont des centaines à manifester contre la venue de Benjamin Netanyahou. Le premier ministre israélien s'amène devant l'Assemblée de l'ONU, applaudi par certains, alors que des dizaines d'autres quittent la pièce.
23: If there are any other moral cowards who haven't yet left this hall,
22: s'il y a des lâches qui ne sont pas encore sortis, dit-il, qu'ils le fassent maintenant. Dans un discours combatif, Benjamin Netanyahou prévient ses ennemis au Moyen-Orient.
23: We're going to win.
22: Nous allons gagner, martèle-t-il. Nous n'avons pas le choix.
23: With our great American friends,
22: avec nos alliés américains, clame-t-il, nous avons écrasé l'armée iranienne.
23: Mr. Mamdani,
22: Dans son allocution, Benjamin Netanyahou interpelle directement le maire de New York qui avait exprimé cet été son souhait de l'arrêter. Encore cette semaine, Zoran Mamdani le qualifiait de criminel de guerre. À des milliers de kilomètres de New York, le président de l'autorité palestinienne s'est lui aussi adressé à l'Assemblée de l'ONU, mais par vidéo, parce que l'administration Trump a refusé de lui octroyer un visa. Notre peuple palestinien, dit Mahmoud Abbas, fait face à l'une des phases les plus dangereuses de son histoire. Il déplore, lui, qu'un an après la vague historique de reconnaissance d'un État palestinien à l'ONU, les progrès sur le terrain semblent faire du surplace. Ici Laurence Martin, Radio-Canada. À New York.
10: Enfin, les éditions du Boréal ont annoncé la suspension des activités promotionnelles du roman « C'était ça ou mourir » de Télisson Aurélien afin de protéger le bien-être de l'auteur qui est accusé d'avoir écrit le livre avec l'aide de l'intelligence artificielle. C'était les informations.
0: Alors, on a beaucoup de plaisir. L'émission n'a pas commencé encore. Puis ça rit pas mal en studio. On va écouter pour commencer. Écoutez bien quelques sons, et je vous le dis, ça se déroule peut-être beaucoup plus proche de vous que vous pourriez ne le croire a priori. Si vous reconnaissez ça, écoutez, je sais pas, vous gagnez le prix Nobel. On écoute.

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0: Bonsoir tout le monde, pour les gens qui sont toujours à l'écoute, parce que c'est vrai que ça peut surprendre un peu ce genre de son qu'on vient d'entendre, mais on va vous expliquer de quoi il en retourne dans quelques secondes à Moteur de Recherche. Bienvenue à tout le monde, on est très heureux que vous soyez là, que vous marchiez, que vous fassiez la vaisselle, que vous couchiez les enfants, promenez le chien, que vous tentiez peut-être de vous endormir et auquel cas on vous a peut-être solidement réveillé avec ces sons qui ont été isolés par notre spécialiste en la matière ici à l'émission, c'est Caroline Traube. Bonsoir Caroline.
1: Bonsoir Mathieu.
0: Wow, quand j'ai entendu ça tout à l'heure, je me suis dit, en fait, moi, je sais un peu d'où ça vient. Mm-hmm. Puis, on va vendre un peu la mèche en disant que ces sons-là, techniquement, ils n'existent pas vraiment dans la nature. C'est une recréation qu'on entend.
1: C'est une recréation, oui. Ouais. C'est un extrait d'une pièce d'une compositrice et créatrice sonore qui s'appelle Anna Dallara Mayek, qui est basée à Montréal. Elle est professeure invitée à l'Université de Montréal. Et donc, elle a un album qui s'intitule Nanocosmos, où elle s'inspire du comportement des micro-organismes pour en faire de la musique. Donc, à l'aide d'outils, de synthèse, de traitement. Donc, elle observe les micro-organismes et s'en inspire pour faire de la musique.
0: Ouais. Et d'ailleurs, il y a quelqu'un qui nous a justement posé une question sur les acariens. On sait que ça peut causer bien des allergies, bien des désagréments aux gens. Puis, il y a quelqu'un qui a eu quand même la bonne présence d'esprit de se dire, coudonc, si je mets un bien bon micro là, dans mon lit, puis comme on dit, en langage radio, je monte le gain. À un moment donné, t'es entendu ces bébites-là? Alors voilà,
1: c'est
0: la question qu'on nous a posée. Puis ça va nous mener, vous allez voir, vers des continents très peu connus. C'est la confluence des arts et de la science. C'est absolument passionnant. Comme le sera, j'en suis sûr, la chronique de notre ami Jean-François Gagnon, qui va nous expliquer les fameuses équations de Navier-Stokes qui auraient réussi à percer des algorithmes d'OpenAI.
2: Oui.
0: Est-ce que c'est difficile d'écrire là-dessus, Jean-François? Bonsoir, Jean-François.
2: Bonsoir, Mathieu. Ben, je peux vous dire que c'était la dernière fois que j'écris sur des maths d'après 1900. Moi, c'est là que je m'arrête. C'est fini. J'ai réécrit la chronique 4 fois cette semaine. Parce qu'à chaque fois, une nouveauté. Ils ont encore fait quelque chose.
1: C'est les équations
2: c'est
1: les plus
2: OpenAI là, qu'il faudrait qu'ils se calment.
0: Ouais, oui, de manière générale, hein, je pense.
2: Exactement.
0: Oui, aussi, le message est envoyé. On a Stéphane Garneau aussi. Bon Mathieu, pied, bon oeil.
3: Oui. Toujours, merci.
0: Qui sent très
3: bon. De me traiter de vieux indirectement.
0: Ben non, c'est vous qui.
3: On dit souvent. Ben moi, je dis souvent ça quand je parle à quelqu'un, une personne âgée que j'ai pas vue depuis longtemps. Je dis qu'elle, elle ou elle a bon pied, bon œil.
0: C'est vrai qu'on dit ça. On dit plus rarement ça à une enfant de 4 ans.
3: Ou un jeune ado comme moi.
0: Ou un jeune ado.
3: Oui, je vais bien, Mathieu, merci. Je vais, j'ai une chronique qui a du flair ce soir.
0: Oui, on va parler depuis. Vous savez que Stéphane a une nouvelle assignation à l'émission.
3: C'est vrai.
0: Qu'il nous explique depuis quand.
3: Oui.
0: Donc, si vous avez des suggestions depuis quand, peu importe. Donc là, c'est le déodorant ce soir qui
3: Absolument.
0: S'y colle.
3: Et 4 fois sur 5, ça commence par la Mésopotamie. En général, c'est ça.
0: Je me souviens plus où j'ai vu ça. Je pense que c'était un mème, tout simplement. Et ça parlait de la philosophie grecque. Puis, en fait, c'est une toute petite phrase qui était destinée à nous faire comprendre que, dans le fond, après les Grecs, c'est un peu plate parce que c'est comme tout a été inventé.
3: Mais c'est, fait
0: que, c'est genre, dans le fond, quand tu parles de quelque chose, ben là, ils avaient pensé ça il y a 2500 ans, ils avaient pensé à ça. Alors voilà, on n'invente pas grand-chose. Mais on est très content d'être là, néanmoins. Et j'ai très hâte de vous présenter notre premier invité. Et c'est un domaine absolument passionnant, s'il en est un. On va parler de substances psychotropes, coudonc. Comment ça se fait que ça existe dans la nature? Avec Peter Moffett, il est professeur titulaire au département de biologie de l'Université de Sherbrooke, directeur scientifique du Centre SEVE. Qu'est-ce que c'est ça? C'est le Centre de recherche interinstitutionnel en sciences du végétal à vocation non forestière. On le joint à Sherbrooke. Bonsoir Peter Moffett.
4: Bonsoir Mathieu, merci de m'avoir invité.
0: Ben là, c'est tellement passionnant ce sur quoi vous travaillez, puis en fait, on vous prend à la sortie d'un de vos cours, puis on en parlait, je l'ai lu en fait dans le document de recherche. C'est un cours que vous donnez actuellement, pas tout seul, mais avec 2 autres professeurs. Expliquez-nous ce cours, puis pourquoi on a besoin de 3 profs pour enseigner ce cours-là, Peter Moffett.
4: Bien, c'est un cours qu'on a développé suite à une consultation avec la clientèle étudiante. Puis, ça venait avec l'idée qu'on voulait savoir un peu plus sur comment on utilise les plantes et aussi l'histoire de la biologie végétale. Donc, c'était en fait l'idée de Rosalie Léonard, qui est coordonnatrice au laboratoire ici au département, qui avait déjà travaillé avec Tristan Landry, qui est au département d'histoire, qui est un spécialiste en l'histoire de l'alimentation. Donc, on s'est dit que c'est vrai que c'est intéressant. Si on veut comprendre l'histoire, ben il faut comprendre toutes sortes d'autres domaines, économie, mais aussi la biologie. Si on veut comprendre les économies en Mésopotamie, il faut comprendre la biologie des plantes qui est à la base de leurs économies et aussi l'histoire de l'utilisation des plantes médicinales, entre autres.
0: J'aime tout ce que vous dites, histoire et biologie des plantes, c'est éminemment intéressant. Donc, c'est un cours que vous donnez actuellement à l'Université de Sherbrooke. En tout cas, à vie, je ne sais pas si les inscriptions sont déjà fermées, mais je sais que c'est un cours qui doit être absolument passionnant à prendre. Alors, Peter Moffett, on a une question de Sylvain Provost qui est très longue puis qui se résume de cette manière. Coudon. Il y a du THC dans le cannabis, il y a de l'opium dans les fleurs de pavot, il y a du café, il y a du thé. Il y a des psychotropes partout et ça vient du monde végétal. Comment ça se fait que les plantes ont développé ça? Puis là, notre auditeur, il va un peu avec une boutade, il dit, coudonc, est-ce qu'ils ont développé ça pour nous faire plaisir? Alors, par où on prend cette question-là? Les psychotropes dans les plantes, premièrement, d'une fonction strictement d'évolution. C'est là pourquoi, Peter Moffett?
4: Bien, c'est une très bonne série de questions, en fait. Puis, comme l'auditeur a souligné, il a donné l'exemple des pollinisateurs. Tu sais, que les plantes ont évolué des fleurs puis pour attirer des insectes, entre autres, pour la pollinisation. Fait que les plantes ont besoin d'attirer d'autres organismes pour leur bénéfice. T'sais, on offre un service, on offre un produit, puis on reçoit un service. Mais autant qu'on peut avoir des interactions bénéfiques, il y a aussi beaucoup d'interactions qui ne sont pas bénéfiques. Donc, il y a plein de choses qui aimeraient manger ces plantes-là. Donc, d'un côté, on veut attirer certains organismes et repousser d'autres. Puis pour toutes ces molécules psychotropes, ben, l'idée générale, c'est que c'est fait pour repousser d'autres organismes. Donc, par exemple, certaines des exemples qu'ils donnent dans la question, c'est effectivement des molécules qui peuvent agir comme des insecticides.
0: Par exemple, le café, c'est un insecticide.
4: Oui, si on prend du café, ben, la caféine pure, puis on l'asperge sur une autre plante, ben, ça va protéger cette plante contre les insectes. Mais ce qui est intéressant avec la caféine, c'est que une partie de la question, c'est pourquoi mettre autant d'énergie dans la production de ces molécules. Ouais. Mais si on regarde la caféine, on voit que c'est pas juste dans le café et même pas juste dans le thé. On trouve plusieurs familles de plantes qui sont pas apparentées, qui ont évolué la capacité de produire de la caféine de façon indépendante. Fait que de tout ça, même si on savait pas qu'est-ce que ça faisait la caféine, on pourrait déduire que ça doit quand même donner un bénéfice à la plante.
0: OK, c'est intéressant ce que vous dites là, Peter Moffett. Donc, ce ne sont pas nécessairement des plantes qui sont apparentées aux caféiers, qui ont développé elles aussi cette protection contre les insectes. Donc, on appelle ça dans le monde de l'évolution convergente. C'est trouver comme chacun de son côté le même genre de solution pour assurer sa pérennité, c'est bien ça?
4: C'est exactement ça, oui. Donc, on trouve de la caféine dans certains membres de la famille des houx, comme le yerba mate, qui est devenu un populaire, le guayusa. Il y avait quelque chose bu par les Premières Nations qui s'appelait la boisson noire, qui vient d'une plante qui s'appelle le yaupon, le cacao, puis le Coca-Cola. Mais le caféine, jadis, ça venait de la plante, le cola, le noix de cola. Puis le dernier, je trouve intéressant, je ne sais pas si vous avez déjà essayé un café à l'orange.
0: Non.
4: C'est pas ma tasse de thé. Mais il y en a qui aiment ça.
0: C'est peut-être le café de quatrième vague. Ouais. Ça va venir bientôt dans un café branché du plateau Mont-Royal. Mais non, mais comme café à l'orange, quel est le lien?
4: Mais ça, c'est quelque chose qui m'a surpris, en fait, le plus, c'est que les agrumes produisent de la caféine. Puis, en fait, je donne ça comme exemple parce que ça revient très bien à une partie de la question. Est-ce que les plantes pourraient produire, parce que jadis, on pensait, ben, soit on veut attirer, admettons, avec du sucre, on repousse avec la caféine, mais est-ce qu'il y a des cas où ça pourrait être un entre-deux? Est-ce qu'une plante peut produire des molécules psychotropes pour attirer des insectes? Et c'est le cas avec la caféine. On pense, il reste encore, je pense, ça pourrait avoir plus de recherches dedans, mais les fleurs qui produisent du nectar avec la caféine, ben les abeilles, ben ils vont venir prendre du nectar, puis ça va avoir le même effet que nous. Tu sais, ça va vous donner un buzz, puis ça nous aide. On sait que la caféine, ça peut aider avec l'apprentissage, avec la mémoire. Fait que ces abeilles-là vont mieux reconnaître ces fleurs-là, qui vont revenir plus souvent, vont même retourner dire aux autres abeilles de venir. Fait que ça, c'est un gros avantage pour la plante.
5: C'est incroyable. Donc, d'une certaine manière, écoutez, là, avec toutes les, comment dire, tout le côté bancal de l'analogie, là, mais les abeilles vont venir rechercher un peu ce que nous, on va rechercher dans le café. Et ça, c'est une spécialisation évolutive. Ça a aidé dans l'évolution la fleur d'oranger à devenir désirable de la part d'une espèce qui l'aide, c'est ça?
4: Mm-hmm. Oui. Par contre, puis tu sais, comme on dit, la dose fait le poison. Donc, dans le nectar, c'est une concentration agréable. Mais dans les graines de café, par exemple, là, c'est beaucoup plus concentré. Puis on sait qu'il n'y a pas beaucoup d'insectes qui vont manger ces graines-là. Par contre, il y a, c'est aussi un exemple de la course aux armements, il y a certains insectes qui ont évolué de capacité de détoxifier la caféine pour qu'ils puissent manger les graines de café. Mm-hmm. Parce que un autre élément qu'il faut considérer, tu sais, les plantes, ils produisent pas ces molécules-là pour nous. Nous, on en prend, mais on prend une dose qui nous donne du plaisir ou quelque chose. Mais si vous êtes un insecte puis vous mangez que de graines de café, ben ça peut être l'équivalent de, mettons, 500 tasses de café. Puis à ce niveau-là, c'est létal pour la plupart des organismes.
5: Exactement, c'est la dose qui fait le poison. Mais par exemple, si on reprend cet exemple-là du café qui n'existe pas dans une seule plante, quand on regarde des gens qui vont boire du thé et qui vont dire, par exemple, qu'ils ne ressentent pas, disons, la même sensation quand ils boivent du thé que lorsqu'ils boivent du café. On dit souvent que le thé va nous rendre un petit peu moins énervés, peut-être moins de palpitations. Est-ce que c'est parce que la manière dont la caféine va se présenter dans le thé va être différente, que la plante a retrouvé une manière un peu, en fait, trouver une manière de la créer à sa couleur, cette caféine-là?
4: Mm-hmm. Ben, c'est une bonne question. Puis, en effet, c'est vrai que différentes personnes vont avoir différentes réactions. Puis, c'est probablement, on pense que c'est parce que dans le thé, il y a de la caféine. Des fois, on appelle ça la théine, mais la théine, c'est la même chose que la caféine. C'est que jusque, c'est une question de qui l'a découvert. Mais dans le thé, il y a une autre molécule qui s'appelle la théanine. Puis, la théanine, c'est une autre molécule qui va agir sur notre système nerveux, mais pas de la même façon de la caféine. Puis on pense que ça a un effet qui favorise le calme et la concentration. Fait qu'on pense que c'est la combinaison de ces deux molécules qui fait en sorte qu'on a une expérience un peu différente avec le thé comparé à la caféine. Mm-hmm. Le café.
5: C'est ça. Mais cela dit, Peter Moffett, quand on parle, par exemple, d'évolution, dans le cas des insectes, on voit vraiment que probablement il y a eu une symbiose. En fait, il y a une symbiose entre la fleur d'oranger, certaines abeilles, parce qu'elles viennent y chercher de la caféine, puis bon, l'une aide l'autre. Dans le cas des humains, c'est pas nous nécessairement qui, quoique là, dans le café, on les a sélectionnés quand même pas mal. Dans le cas des fleurs, je sais que dans Botany of Desire, il y a un journaliste très prolifique, Michael Pollan, qui a écrit sur toutes sortes de choses, sur la nourriture, sur la drogue, sur les plantes, qui parle notamment de l'exemple de la tulipe, où là, c'est vraiment une fleur qui a été sélectionnée par les humains. Puis si la tulipe va si bien, entre guillemets, c'est parce qu'on a décidé qu'on la trouvait belle puis qu'on voulait la voir partout. C'est bien ça?
4: Oui, j'adore ce livre que vous venez de mentionner. Je le donne comme exemple dans mon cours. C'est qu'il y a comme un spectre dans la biologie végétale de les plantes qui veulent nous donner qui nous veulent du bien, tandis qu'il y en a d'autres qui veulent juste nous tuer. mais oui, c'est ça. En fait, si on regarde différentes plantes qui ont eu un succès énorme d'un point de vue évolution parce qu'ils nous donnent quelque chose qu'on désire, que ce soit le sucre ou la caféine ou tout simplement la beauté, comme l'exemple de la tulipe. Fait que oui, on va le propager, mais encore une fois, c'est grâce aux insectes, tu sais, parce que ces fleurs-là ont évolué des belles fleurs avec des belles couleurs, avec des odeurs, pour comme une espèce de marketing auprès des insectes, mm-hmm. pour dire on offre un produit pour votre service. Fait que c'est un peu ça.
5: Mais les psychotropes, oui, pardonnez-moi, allez-y, et puis tu m'as fait.
4: Oh, ben aussi, je dirais aussi, tu sais, sur le sujet de couleur et d'odeur, on doit beaucoup aux insectes parce qu'il y a plein de molécules qui sont faites, on pense, pour repousser des insectes, mais par hasard, nous, on trouve que, tu sais, ça goûte bon, les épices, le capsaïcine, etc. Fait qu'on doit beaucoup aux prédateurs de plantes.
5: Les prédateurs de plantes, dans le fond, on crée des pressions évolutive sur les plantes qui ont donné toutes ces saveurs-là qu'on retrouve actuellement. Probablement qu'il y a des gens qui sont même actuellement en train d'utiliser des épices dans leur cuisine. Ben, sachez que c'est parce que des plantes ont voulu se défendre, parce qu'elles peuvent pas bouger, les pauvres, contre ces insectes-là. C'est pas pour nous que ces plantes ont développé ces substances, même si parfois, on est bien content d'aller en chercher certains effets autour de nous. Bref, Peter Moffett, on a effleuré le thème qui est celui du cours que vous donnez, entre autres actuellement à l'Université de Sherbrooke, que je rappelle que vous êtes professeur titulaire au département de biologie de l'Université de Sherbrooke. Vous êtes directeur scientifique du Centre Sève. C'est le Centre de recherche interinstitutionnel en sciences du végétal à vocation non forestière. J'aimerais beaucoup suivre votre cours, puis je pense que vos étudiantes et vos étudiants sont pas mal chanceux. Merci beaucoup d'avoir répondu à cette question de notre auditeur Sylvain Provost. Et on se dit, j'espère, à la très prochaine, Peter Moffett.
4: Mais merci beaucoup de m'avoir reçu, puis j'espère vous voir en classe l'automne prochain.
5: Ah mon
4: prochain.
5: Dieu, j'aimerais vraiment ça. J'aimerais vraiment ça. Merci beaucoup, à bientôt, Peter.
4: Merci.
5: Au revoir.
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5: Jean-François Gagnon disait tout à l'heure qu'il est très content parce que là, finalement, il a arrêté de parler là, des vieux. Là, puis c'est ceux dont on voit seulement la statue. Mm-hmm. On n'est même pas certain à quoi ressemblait leur visage parce que là, on nous a posé une question sur de l'actualité brûlante. Bonsoir, Jean-François.
2: Bonsoir, Mathieu.
5: Jean-François, c'est une question, en fait, qui est très difficile à vulgariser parce qu'on va parler des équations de Navier-Stokes qui ont refait l'actualité parce que là, on pense qu'OpenAI aurait, et là, le mot résolu, oui. Je le mets en beaucoup, beaucoup de guillemets parce mm-hmm. que il est contesté aussi. Puis d'ailleurs, le résultat est contesté aussi. Bref, un des sept problèmes du millénaire en maths. Qu'est-ce qu'on a fait et en quoi c'est important pour le monde mathématique, ce qui vient de se passer, Jean-François?
2: Oui, oui. C'est important parce que les problèmes du millénaire, ça a été défini par l'Institut mathématique Clay de Cambridge au tournant du millénaire en 2000, comme Hilbert l'avait fait en 1900, quand il a énoncé ses 23 problèmes. L'Institut Clay a annoncé sept problèmes difficiles qu'elle considère dignes d'une récompense $1 million. Donc, vous pouvez imaginer que les mathématiciens et mathématiciennes essaient de les résoudre. 26 ans plus tard, le 1er septembre dernier, il y en avait un seul de résolu. Or, voilà que OpenAI, la fameuse compagnie de ChatGPT, prétend depuis le 8 septembre que son IA a résolu un second problème, qui est celui des équations de Navier-Stokes.
5: Jean-François, c'est l'heure du souper.
2: Oui.
5: Il y a des gens distraits. Alors, qu'est-ce que c'est les équations de Navier-Stokes?
2: Ben oui, si on ne s'en souvient pas. si vous connaissez Newton et sa proverbiale pomme, vous êtes peut-être familier avec sa seconde loi du mouvement qui dit que la force est égale à la masse fois l'accélération, F égale MA, c'est comme ça que ma mère me l'a enseigné. En gros, ça veut dire que si on pousse sur un objet dans le vide, là, il va commencer à accélérer dans la direction dans laquelle on le pousse. OK? Mm-hmm. Si j'ai plus d'objets, ça devient plus compliqué, mais l'idée reste la même. Et là, on pousse ça plus loin avec des fluides. Les équations de Navier-Stokes appliquent cette idée de Newton au mouvement de ces fluides qui sont tous formés, après tout, de petits objets, les molécules. Ouais. Mm-hmm. Okay? Ouais. C'est comme une version compliquée du problème. Vous pouvez penser à l'huile, à l'eau ou à l'air. En utilisant ces équations-là, on peut modéliser numériquement les comportements des fluides qui vont nous permettre de dessiner des nouvelles ailes d'avion, des meilleures ailes d'avion, qui vont nous permettre de faire des prévisions météorologiques ou de voir comment le sang se comporterait dans un cœur artificiel qu'on est en train de développer.
5: C'est quand même assez important, les implications cela, mais on le sait en science, la nomenclature, la manière dont on parle des choses, c'est important. Il faut bien nommer le monde, comme disait l'autre. Le mot résolu, est-ce qu'on doit l'employer?
2: Non, pas du tout. OpenAI n'a pas résolu les équations de Navier-Stokes. Si vous avez entendu ça quelque part, c'est faux. Le problème du millénaire ne demande pas de résoudre les équations de Navier-Stokes, donc c'est correct. Au moins, en maths, tout le monde parle de la même chose. Ce que le problème dit, c'est ça va prendre des nuances, mais j'essaie de vous le faire comprendre. Oublions les applications et la réalité physique du modèle. Okay? Oublions d'où ça vient, ces équations-là. Faisons un truc très, très mathématique de prendre les équations dans le vide comme si elles voulaient rien dire et de s'y intéresser. On se demande si c'est vrai que si on part avec un fluide qui est lisse et gentil, okay, mm-hmm. tout se passe bien, sur lequel on applique une force qui est lisse et gentille, alors tout ça va rester lisse et gentil pour toujours. Ou s'il existe très pas, peut-être, des cas particuliers où est-ce que des choses étranges commencent à se produire comme des vitesses infinies. OK, mettons. Alors là, le professeur Jean-Christophe Nave de l'Université McGill, qui est expert en équations de Navier-Stokes, avec qui j'ai pu m'entretenir, fan de l'émission, je veux aussi dire.
5: Un homme de goût,
2: ouais, voilà. Absolument. M'expliquait qu'un contre-exemple montrerait, et là j'ouvre les guillemets, là, qu'une énergie cinétique totale bornée n'exclut pas à elle seule une vitesse localement infinie.
5: Voilà, je suis totalement d'accord avec lui, je dois le dire, s'il nous écoute, là.
2: Oui.
5: Bravo!
2: C'était pour les puristes. Je voulais être sûr qu'on avait au moins une phrase là, qui allait satisfaire les gens à la maison. Mais OpenAI prétend avoir trouvé une telle solution erratique. C'est ça leur contribution à la mathématique. Donc, Nav me disait qu'on n'est pas tellement surpris de la réponse, en fait, parce qu'en maths, pour attaquer un théorème, on peut soit trouver une preuve, soit un contre-exemple. C'est les deux familles d'attaques faciles.
5: Et c'est ça qui est important aussi de retenir dans ce qu'on essaie de démontrer là, dans le public, c'est l'existence d'un contre-exemple.
2: Exact.
5: Et ça, en science aussi, là, quand on veut prouver que quelque chose fonctionne, il faut aussi trouver selon quels critères ça ne fonctionne pas.
2: Exactement. C'est ce qui se passe ici, c'est de dire on pensait pendant 70 ans, le problème a 90 ans, OK? On pensait pendant les 70 premières années qu'on allait trouver une preuve. Donc, tout le monde cherchait des preuves. Puis après 70 ans à essayer, puis que personne n'a réussi, on a commencé à se dire, c'est les 20 dernières années, on a commencé à se dire peut-être qu'on a tort, puis que dans le fond, on devrait chercher le contre-exemple. Et c'est ce que la communauté mathématique, toujours selon M. Nav, a fait dans les 20 dernières années. Les recherches humaines, je dois maintenant le préciser, se sont tournées vers la quête d'un contre-exemple et ont fait d'importants progrès, il faut le souligner. Là, OpenAI, le 8 septembre dernier, a dit arrêtez de chercher, on l'a trouvé.
5: Oui, c'est ça. Puis d'ailleurs, on va revenir parce que c'est une controverse qui n'est pas résolue, hein, pour reprendre ce mot-là. Pourquoi il faut dire encore aujourd'hui, Jean-François, on aurait trouvé? Donc, on n'est pas sûr que le contre-exemple qu'on utilise pour faire la démonstration est pertinent?
2: Exact. Il y a d'abord, on va l'évacuer, on va le nommer quand même, l'éléphant dans la pièce, c'est qu'il y a une importante controverse sur l'appartenance de l'idée. Je ne veux pas entrer dans les détails parce que je ne rendrai justice à ce sujet-là.
5: C'est tard, on va se coucher bientôt. Ouais.
2: Mais j'en ai quand même parlé avec Andrew Granville, qui est professeur titulaire du département de mathématiques de l'Université de Montréal et qui était mon ancien prof, c'était bien, et qui, je le cite, il dit « Nous voulons que l'IA bénéficie à la science et pas qu'elle détruise des carrières. » La science, c'est l'ouverture et le partage. Et ce que OpenAI fait en ce moment, c'est pas ça. Tout va très vite pour eux, on le convient, mais ils doivent apprendre de ça au lieu d'être défensifs comme des enfants. Est-ce une citation assez haute pour toi? Fin de la citation.
5: Wow! Alors, c'est solide ce que vous dites là.
2: Exact.
5: On est dans du journalisme d'enquête. Mais en fait, on rit, mais il faut quand même le souligner parce que j'ai quand même lu beaucoup autour de ce débat-là. Et dans le monde mathématique, il y a même des débats à savoir est-ce qu'on doit intégrer autant l'intelligence artificielle dans la manière dont on travaille ou quel cas on pourrait peut-être perdre la capacité à se poser des questions et à élaborer des manières d'y répondre aussi, parce que c'est surtout ça aussi. C'est pas juste de trouver quelque chose. Non, c'est exactement. Le chemin pour se rendre à cette réponse-là qui est important.
2: Oui, exactement. Et là, j'avais envie de faire un ricochet vers des profs en philo presque, parce qu'on est rendu dans la réflexion sur la connaissance, qu'est-ce que c'est et qu'est-ce que c'est la science. Mais même si on évacue ce côté-là du débat sur la provenance de la preuve, n'en reste pas moins qu'il faut quand même dire « aurait trouvé » parce que, dans un aspect plus mathématique, OpenAI n'est pas arrivé avec un contre-exemple explicite, facile à vérifier. Il est arrivé plutôt avec un processus qui, selon eux, permet de générer un contre-exemple qui fonctionne. Fait que c'est pas évident. Jean-Christophe Nave, toujours de McGill, me disait que les standards humains de rédaction d'articles scientifiques n'ont pas été suivis par l'IA, ce qui va compliquer certainement la suite des choses. En particulier, les citations sont manquantes ou déficientes, ce qui n'est pas non plus étranger à la controverse.
5: Quand même souvent aussi avec l'IA. Ouais.
2: Donc, on ne peut pas dire pour le moment que le problème du millénaire est résolu. Selon Granville et Nave, les deux s'entendent, ça va devoir attendre que des humains comprennent et valident la preuve selon les méthodes d'arbitrage par les pairs sur lesquelles repose l'édifice de la science. La vérité, après tout, ce n'est pas décrétée par une machine, rappelait Granville.
5: Mm-hmm. Mais cela dit, s'il y a quelque chose, donc s'il y a de la fumée derrière, en fait, s'il y a un feu derrière la fumée,
2: oui.
5: Ça pourrait être intéressant aussi pour la suite des choses parce que, évidemment, c'est des choses compliquées. Si on réussit à en trouver le processus, ça nous permet de faire des choses qu'on ne pouvait pas faire auparavant.
2: Oui, oui, oui. Parce que vrai ou pas, la vitesse d'évolution de l'IA est quand même fulgurante. OpenAI vient de dire le 22 septembre, il y a deux jours, qu'ils auraient résolu en fait une centaine d'autres problèmes ouverts. Au lieu du 1 dont on parle aujourd'hui, c'est inquiétant presque. Si le contre-exemple s'avère, et on pense que ça va être le cas quand même, la communauté pense que ça va fonctionner, là, il faudra quand même accepter que l'IA est capable de construire des nouveaux savoirs. Ça veut dire que plusieurs articles de 2025, que dis-je, de février 2026, qui nous promettent que l'IA trouvera jamais rien de nouveau tout seul, auront très mal vieilli en quelques semaines. Il y a une lettre signée par 25 récipiendaires de la médaille Fields aussi, qui est le Nobel de maths, qui dit qu'il sera alors crucial d'expliquer aux gens et peut-être de se rappeler comme mathématicien que les résultats sont moins importants que le chemin parcouru pour y arriver.
5: Et voilà.
2: C'est la différence entre gravir l'Everest et prendre une photo en haut ou la télécharger sur Google Images. Dans les deux cas, on a la photo.
5: Hein? C'est très bien dit.
2: Malheureusement, le chemin humain il demande plus de patience. Puis la patience, Mathieu, vous le savez, c'est incompatible avec la course à la meilleure IA qui se joue actuellement et encore plus avec les intérêts des firmes de capital risque qui les encouragent. Existera-t-il donc, je me lance dans l'anticipation, là, je suis un Asimov, sort de ce corps, existera-t-il deux communautés mathématiques, celle qui attend patiemment que les preuves soient lentement révisées par les humains et l'autre qui prend ce que dit l'IA pour acquis pour être au front des nouvelles découvertes, à la validité nébuleuse mais ô combien séduisante pour les organismes subventionnaires et les firmes d'investissement? Mm-hmm. Ce qui est sûr, Mathieu, c'est qu'un jour, dans un monde où tous les cancers auront été détruits par la machine, ou dans un monde où l'IA aura tout pété et qu'on va être assis autour d'une poubelle en feu pour manger des brochettes de rats radioactifs, je pourrais parler de ce moment en disant « Je sais, j'étais là, j'ai fait une chronique à Radio-Can là-dessus. »
3: Je suis témoin.
2: On aura partagé
3: autour,
2: ce moment.
3: Autour du feu.
2: Voilà. Vous êtes invité, tout le monde, à la maison.
5: Incroyable. Et pour rester dans la grande histoire, j'aimerais citer quelqu'un qui y a participé, hein, Veni Vidi. Et raconti.
2: Oui.
5: C'est un peu ce que vous venez de faire.
2: Exact, votre latin est impeccable.
5: Non, je sais, c'est le cours classique.
2: Oui.
5: Voilà, voilà c'est ça. Puis évidemment, tous ces cours de maths dont j'ai gardé la trace. Merci beaucoup pour avoir élucidé ça pour nous. N'hésitez pas à nous envoyer des questions mathématiques. Vous voyez, c'est pas épeurant, les maths.
2: Non.
5: C'est comme Jean-François Gagnon. Merci, Jean-François.

Et au cours de cette émission, on va parler du son des micro-organismes, genre les acariens dans votre lit. Est-ce que vous pouvez mettre un micro, monter le gain et les entendre? Et Stéphane va nous expliquer depuis quand on utilise du déodorant ou pas. La recherche de moteur de recherche est signée Patricia Blais, Ariane Pellet, Guillaume McSween, qui sont des personnes extraordinaires, s'il en est une. Cécile Gladel, et Hamza Abouelafa sont nos édimestres cette semaine. Notre technicien est Steve

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2: D'enregistrer ce bruit. Et tant qu'à, je pourrais inclure à une autre échelle les bactéries, virus et autres micro-organismes, je vous avais prévenu. C'est bizarre comme interrogation, mais j'ai beaucoup de temps à perdre. Ça tombe bien, c'est une émission où on le perd également beaucoup. Alors, Caroline, comment on enregistre le son du tout petit, du micro-petit?
3: Quelle belle question. Hein? À la faculté de musique, je suis entre les sciences et les arts et la musique. Donc, et cette question est vraiment parfaite. En fait, en recherchant sur le sujet, j'ai pu constater à quel point les artistes peuvent contribuer aux avancements scientifiques pour l'étude des micro-organismes. Donc, on parle d'artistes multidisciplinaires œuvrant dans les arts numériques ou encore ce qu'on appelle les bio-artistes qui collaborent avec des biologistes. Et du côté des scientifiques, j'ai pu remarquer aussi que les applications artistiques sont mises de l'avant, elles sont valorisées au point où les dispositifs sont comparés à des instruments de musique.
2: Carrément. Donc, on prend un instrument de musique pour aller jouer du virus.
3: On va dire que on va parler de microscope, justement. Les dispositifs sont utilisés, on les compare à des instruments de musique. Donc on met en valeur le côté artistique, finalement, de la découverte scientifique.
2: Et on s'inspire de micro-organismes. On va réécouter ce qu'on a entendu en début d'émission. Faites pas le saut, là. Écoutez ça, puis on va vous expliquer c'est quoi après.

0: c'est tiré de l'album Nano Cosmos. Il est disponible d'ailleurs en ligne. C'est la compositrice Anna Dallamayek qui est professeure.
1: Dallara Mayek.
0: Professeure invitée à l'Université de Montréal. Elle s'inspire des comportements des micro-organismes pour faire des associations musicales.
1: Oui, on a entendu un extrait de la pièce qui s'appelle Bacillus Chorus, où elle s'inspire du comportement des bacilles qui forment des chaînes et elle donc les représente au travers de ces petits sons itératifs. Donc, ça, c'est une vision artistique, une vision musicale, une recréation musicale du comportement des micro-organismes.
0: Bon, on va revenir avec la question précise de notre auditeur, puis on va revenir après vers les micro-organismes. Oui. Mm-hmm. On va le dire tout de suite, là. Un acarien, c'est tellement silencieux que même avec le meilleur micro, il paraît qu'on ne serait pas capable de l'enregistrer.
1: Alors, on peut rappeler que le son, c'est une variation de pression atmosphérique. Et donc là, on est dans le studio, on a des microphones dont les membranes vont se mettre en vibration sous l'effet de la variation de la pression atmosphérique. Donc, les petites pattes, les micro-pattes des acariens, a priori, peuvent créer des vibrations mécaniques qui peuvent, a priori, donc oui, déplacer les molécules d'air. Mais le déplacement est tellement petit qu'il va se situer sous le seuil du bruit de fond thermique des molécules d'air. Donc avec un microphone standard, c'est incroyable. Ne peut pas capter le son produit par les acariens.
0: Donc c'est virtuellement inaudible.
1: C'est inaudible.
0: Avec
1: un microphone standard, on va dire.
0: Sauf que ça fait longtemps qu'on veut... Ah, c'est ça, bon, on va venir sur les microphones un peu bizarres là, qu'on est en train de développer.
1: Et d'autres techniques.
0: Et ça fait longtemps qu'on veut essayer d'enregistrer ces sons à la limite de l'audible.
1: Mm-hmm. Mais en fait, c'est toujours bien de voir un petit peu justement l'origine historique de certaines technologies qu'on met au point assez récemment même. Et là, j'aimerais vous parler d'une invention de Alexander Graham Bell, qu'on connaît bien pour l'invention du téléphone électromagnétique. Et lui-même, Alexander Bell, disait qu'il était encore plus fier d'une autre de ses inventions qui s'appelait le photophone et qui permet de transmettre la parole avec de la lumière. C'est en fait un précurseur. Dans l'idée, là, c'est le précurseur des fibres optiques, finalement.
0: C'est incroyable.
1: Oui. Et donc, je vous en parle parce que ça va aider à comprendre le fonctionnement des systèmes qu'on a mis au point pour écouter, entre guillemets, le son des micro-organismes. Donc là, le principe, c'est que, donc, imaginons la voix, hein, donc, émet une onde sonore, elle fait vibrer une membrane ou un miroir. Ces vibrations vont moduler un faisceau lumineux. Et au niveau du récepteur, on aura un détecteur qui transforme les variations de lumière en signal électrique qui peut ensuite être reconverti en son. Et c'est donc même si le but à l'époque c'était vraiment de transmettre de la voix, c'est ce même principe qui a inspiré des artistes beaucoup plus récemment en fait. Et donc on pourrait parler du cas d'un bio-artiste justement, il se présente comme tel.
0: Et là, écoutez justement la redéfinition du mot instrument de musique, parce qu'on associe ça évidemment

0: une chose, un violon, une guitare, tout ça. Mais il y a des artistes qui conçoivent des choses qui permettent de jouer, d'une certaine manière, de la lumière. Et c'est le cas de ce microscope audio dont vous nous parlez.
1: Voilà. Donc, c'est un bio-artiste américain, Joe Davis, qui a collaboré avec une biologiste, Katie Hagen, et ils reprennent donc, le principe de la détection optique pour créer donc, le Microsoft Audio, audio microscope, qu'on pourrait dire... qu'on pourrait traduire par microscope audio en français. Il a été présenté en l'an 2000, dans le cadre d'un grand festival d'art électronique qui s'intitule Ars Electronica.
0: Et l'objectif... Qui est le festival de Cannes de la
1: musique. Oui, c'est vraiment un grand festival d'art numérique. Ouais, donc le projet a eu une belle visibilité à cette époque-là. Et l'objectif du projet, donc, c'était de permettre au public d'observer certaines cellules vivantes tout en écoutant simultanément leurs signatures micro-acoustiques fortement amplifiées et qui sont spécifiques à chaque espèce.
0: Donc, en fait, ce qu'il faut comprendre, c'est qu'on n'est pas capable de mettre un micro classique à côté puis de dire on va monter le game, on va les entendre. Mais on a trouvé, dans le fond, une méthode détournée
1: par la lumière
0: pour essayer de trouver comment ça pourrait sonner si on pouvait les entendre.
1: C'est ça. Donc, imaginons, on a une lame de microscope, on a une goutte de liquide, on a des petits organismes qui se déplacent, qui nagent dans cette goutte d'eau. Et on va éclairer cette préparation avec un faisceau laser selon une technique très précise d'éclairage en champ sombre qui va éclairer un échantillon sous un angle rasant ou oblique de sorte que la lumière directe n'entre pas directement dans l'objectif. On va recueillir plutôt la lumière réfléchie ou diffusée par les organismes et leur surface, ce qui fait apparaître des structures en clair sur un fond sombre. Alors maintenant, on imagine...
0: Ce qui fait d'ailleurs, on va le dire, c'est ce qui fait des photos extraordinaires.
1: Ah ben oui.
0: Les
1: photos
0: en champ sombre, allez voir à quoi ça ressemble, c'est incroyable.
1: Ah oui, parce qu'on a presque le relief
0: fait, de la structure. L'impression que ton œil est assez gros pour le voir comme s'il était en face de toi. En tout cas, bref.
1: Tout à fait.
0: Et donc, avec ces dispositifs-là, on est capable de, comment dire, de déduire ce qui pourrait sortir si on avait un vrai micro qui enregistrait ça, c'est ça?
1: Alors, donc si les micro-organismes commencent à bouger, à déplacer, à battre leurs cils, etc., ça va modifier la lumière qui réfléchit, diffusée, et le microscope va recueillir cette lumière, va l'envoyer dans un détecteur optique qui va la transformer en variation électrique. Et là, en fait, l'étape qui reste, c'est d'écouter les variations électriques, tout simplement d'utiliser ces signaux électriques et de les envoyer dans un système audio. Et donc, on peut directement écouter les variations électriques, donc tirées de la captation de la lumière.
0: Mais c'est une... interprétation, c'est pas vraiment le micro-organisme qu'on entend.
1: Non,
0: dans le fond, on crée un dispositif pour être capable d'en capter les changements de structure et les mouvements.
1: Tout à fait. Donc, on pourrait parler, donc, il y a tout un domaine qu'on appelle la sonification. Hein. Donc, par exemple, les compteurs Geiger, c'est la sonification. Donc, on entend.
0: De la radioactivité.
1: Oui, c'est ça, exactement. Donc, on a la concentration qui va être traduite en un son qui va évoluer, donc, en suivant différents paramètres. Donc, là, on n'écoute pas directement la radioactivité, on crée un son qui va nous renseigner sur les changements qui se produisent dans le niveau de radioactivité. Donc, c'est un petit peu du même ordre. Donc, on va pas écouter le son directement, mais on va, disons, interpréter, on va faire une transduction, en fait, d'une information qui est au niveau lumineux, d'une onde lumineuse, en une information qui est sonore.
0: La sonification, quel domaine passionnant. Et on va terminer sur l'écoute de vibrations mécaniques à très haute fréquence dans le domaine des ultrasons. On peut faire ça aussi, Caroline.
1: Oui, on peut faire ça. Et puis peut-être, pour le dernier point à mentionner, il y a donc un domaine qui est en émergence qui s'appelle la sonocytologie, donc qui est l'étude du son émis par les cellules. Et là, c'est une autre technique. On va utiliser un microscope à force atomique. Et le principe, c'est qu'on va produire une image sur la surface de la cellule en plaçant la pointe du microscope directement en contact avec la cellule. Et donc, ainsi, on va mesurer ces minuscules déplacements, un peu comme la pointe d'un tourne-disque qui suivrait les vibrations d'un sillon. Donc, avec cette technique-là, donc avec le microscope à force atomique, on se rapproche un petit peu plus d'une captation directe, disons d'une vibration mécanique qui pourrait être perçue comme un son. On va l'écouter.
0: Là, on entend une cellule.
1: Ça, c'est une cellule de levure qui vibre.
0: Qui fait sa petite vie de cellule.
1: Sa petite vie.
0: Puis on l'enregistre.
1: Voilà.
0: Non, mais je veux dire, on est quand même rendu là, là.
1: Oui.
0: Grâce à la question de Jacques Laflamme.
1: Merci, Jacques Laflamme.
0: Puis on n'a même pas réussi à parler encore des vibrations à très haute fréquence, parce que là, les ultrasons, on peut faire ça avec la méthode biosonic spectroscopy, mais ça sera pour une autre chronique.
1: Exactement.
0: Jacques Laflamme, merci beaucoup, beaucoup, beaucoup de penser que vous avez beaucoup de temps libre et de nous permettre de passer notre temps libre en écoutant cette chronique absolument passionnante de Caroline Traub. Merci pour cette recherche, Caroline.
1: Merci, Mathieu.
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0: Moi, ça me donne chaud. Moi, ça... Non, mais quand je suis en studio, honnêtement, il faut vraiment que j'enlève une couche parce que j'ai chaud.
3: Je sens qu'il y a un lien.
0: Non, mais ouais, vous voyez venir.
3: Je sens qu'il y a un lien.
0: C'est le gars qui anime, qui voit ça.
3: Bravo, non, Mathieu.
0: Alors, je suis équipé pour avoir chaud en studio afin que vous ne le sentiez pas. Et on va parler de déodorant.
3: Absolument.
0: C'est
3: Mathieu.
0: Votre assignation cette année, Stéphane, depuis quand? C'est pas le déodorant, là, mais c'est depuis quand? Aujourd'hui, c'est l'histoire du déodorant. On va terminer l'émission avec ça.
3: Depuis 1888, Mathieu, c'est tout. Bonne
0: Comment?
3: Soirée.
0: Ben écoute, on va parler des ultrasons avec Gabriel, avec Caroline.
3: C'est à moi que revient, après des trois chroniques de haute voltige, de ramener ça au ras des pâquerettes, là, puis de parler d'odeur corporelle. Vouloir sentir bon, ou en tout cas pas sentir mauvais, là, ça date pas d'hier. Mésopotamie, Mathieu, on s'en sort pas. L'Égypte, la Mésopotamie.
0: Tout part de là, ouais.
3: Tout part de là. On trouve, il y en a d'ailleurs au Metropolitan Museum de New York, des récipients qui étaient dédiés aux huiles parfumées, aux onguents, aux cosmétiques, de plusieurs millénaires avant notre ère. On date ça à peu près à mi-chemin entre le 1000 ans et 2000 ans avant Jésus-Christ, donc autour de 1500.
0: Avant, on puait pas, c'est pour ça.
3: Avant ça, on puait
0: c'est,
3: pas.
0: C'est une boutade, c'est une boutade.
3: Égypte aussi, les produits odorants étaient particulièrement élaborés, des huiles végétales parfumées, des graisses, des onguents, on incorporait des fleurs, des plantes, de la résine, de la myrrhe, de l'encens, des épices. On les appliquait sur le corps, sur les vêtements ou les cheveux. Et il y avait aussi des fonctions religieuses, funéraires. On s'en servait pour toutes ces choses-là. On cherchait principalement à nettoyer, parfumer ou masquer des odeurs, pas à empêcher la production de sueur ou à neutraliser chimiquement les molécules qui sont responsables de l'odeur. On n'était pas rendu là encore. Il n'y avait pas d'intelligence artificielle qui avait, en deux jours et demi, découvert ce genre de choses. À l'époque, par contre, un peu comme aujourd'hui d'ailleurs, la mauvaise odeur corporelle est un marqueur social. Là. C'est perçu négativement. Ouais. Ça l'était à l'époque aussi, dans plusieurs sociétés antiques. Mais il n'existait pas, comme aujourd'hui, une obsession de l'odeur corporelle qui nous préoccupe. Donc, en Égypte ancienne, une odeur agréable pouvait exprimer de la propreté, de la dignité, de la présence sociale et même la pureté. Pas uniquement chez les riches, on pourrait croire que c'est uniquement chez les riches, mais les pauvres aussi. La distinction de classe, si vous voulez, passait plus par la qualité, le raffinement, la sophistication des moyens. Chez les riches, on utilisait la myrrhe, l'encens, certaines épices. Le paysan, lui, se contentait de produits locaux un peu moins élaborés, mais c'était quand même une préoccupation. Ouais. Puis chez les Romains, c'était à peu près la même chose. Donc, trois choses pour en arriver au déodorant et à l'antisudorifique. Sentir mauvais et désagréable, c'est désagréable. Ça, c'est une réaction humaine très ancienne. Il faut être propre et sentir bon en société. Ça aussi, ça devient une norme culturelle dans différentes civilisations anciennes. Votre odeur naturelle constitue un problème que vous devez corriger avec un produit spécifique. Ça, c'est beaucoup plus récent. Voilà. Alors, qu'est-ce qui fait qu'on sent mauvais, qu'on a besoin de déodorant? Pourquoi est-ce que la sueur sent pas bon?
0: On en a parlé il y a quelques semaines à l'émission. En fait, c'est pas la sueur elle-même, hein? c'est les bactéries et tout ce qui vit à la surface de notre peau. C'est ça qui pue.
3: C'est ça qui pue, c'est la réaction. Donc, quand la sueur arrive à la surface, puis si vous en avez parlé, c'est une bonne affaire, parce que j'épiloguerai pas là-dessus, j'ai à peu près 9 pages de notes. Ça arrive à la surface de la peau. Les bactéries qui vivent naturellement sur notre peau se nourrissent de certaines substances présentes dans les sécrétions cutanées, les décomposent, la transformation produit une petite petite molécule volatile qui, elle, a une odeur. Et c'est pas une odeur géniale. On a des glandes, les glandes écrines, qui sont réparties sur tout le corps, qui produisent une grande quantité de sueur aqueuse qui sert notamment à refroidir l'organisme, relativement peu odorante. Les glandes apocrines, particulièrement aux aisselles, dans la région génitale, autour des mamelons, leurs sécrétions sont relativement inodores, mais ce sont là les bactéries de la peau. Et dans ces régions-là, il y en a peut-être plus, parce que c'est une espèce de microclimat de bactéries qui se trouve là, parce que plus humide, parce que plus fermé, donc, et qui transforme les molécules molécules volatiles odorantes.
4: Voilà. Alors, pendant plusieurs siècles, sinon plusieurs millénaires, on a disposé de ces odeurs, ou en tout cas des petits animaux
3: en les masquant. Vous voulez dire on a disposé...
4: Mais en fait, c'est ça, on a disposé de quelle manière là, de ce problème-là?
3: Ben, avec les onguents, avec les crèmes, avec ces choses-là. On s'est frotté du thym ou du romarin sur le corps. Ça sentait meilleur que les odeurs produites par la sueur au contact des bactéries.
4: Quand est-ce que ça change?
3: Voilà. Le véritable changement arrive à la fin du 19e siècle. Le déodorant moderne, j'y arrive, Mathieu. J'ai parlé de 1888 tantôt. Mm-hmm. C'est à ce moment-là qu'il apparaît. Le produit généralement considéré comme le premier déodorant commercial, c'est le MUM. MUM, commercialisé aux États-Unis en 1888, et j'ai fait mes recherches, Mathieu, il est encore commercialisé. Ça existe toujours. Il se présentait à l'époque sous forme de crème pour combattre les bactéries responsables des odeurs. Il bloquait pas véritablement la transpiration, mais c'est le moment où on commence à avoir un produit spécifiquement conçu pour le problème de l'odeur corporelle. C'est pas parce que c'est disponible que les gens l'utilisent, ça va venir plus tard.
4: Mm-hmm, ouais.
3: C'est là que le marketing va rentrer en ligne de compte. Alors ça, c'est le premier déodorant. Le premier antisudorifique, lui, généralement cité, arrive en 1903, s'appelle Everdry. Le principe est différent, on utilise des sels d'aluminium pour réduire la quantité de sueur qui atteint la surface de la peau. Ça resserre, le sel resserre les pores de la peau. Et voilà. Donc, le déodorant agit principalement sur l'odeur, l'antisudorifique agit sur la transpiration, et beaucoup de produits modernes font les deux.
4: Bon, on va parler j'aimerais qu'on parle de marketing, parce qu'il nous reste pas tant de temps, puis vous avez mentionné que c'est des marqueurs sociaux, évidemment, très important, mais j'aimerais savoir comment ça se décline dans les différentes sociétés, la manière dont on fait le marketing de ça.
3: Ben écoutez, le produit existe, on ne va pas attendre qu'il va falloir créer un marché, il va falloir créer une demande. Et au début du 20e siècle, les fabricants doivent convaincre les consommateurs que l'odeur corporelle constitue quelque chose qu'il faut contrôler. Alors, la publicité commence à associer l'odeur des aisselles à la honte, à l'embarras social et au risque du rejet amoureux. Mmh. Ce marketing-là cible plus spécifiquement les femmes. Donc, on transforme une fonction biologique normale en problème de consommation. Les premières campagnes suggèrent qu'une femme qui sent la transpiration risque de compromettre ses relations sociales ou sentimentales. D'où le besoin d'utiliser un déodorant ou un antisudorifique si on veut trouver un mari qui... On est à une autre époque, à la fin du 19e siècle.
4: Mais quoi qu'encore, là, c'est une... Là, je vous écoute parler, puis je me demande jusqu'à quel point c'est une construction où on nous a appris à pas aimer ça, et jusqu'à quel point ça serait peut-être pas... Je dirais pas inné, là, mais...
3: Ben, ça sent pas très bon, Mathieu. Je veux
4: mais
3: dire, que ce soit
4: aussi.
3: Chez les hommes ou chez les femmes...
4: Mais c'est ça, je me demande jusqu'à quel point c'est des constructions sociales, mais...
3: Un petit peu aussi, probablement. Ouais. Mais à ce moment-là, l'odeur du corps, l'odeur naturelle du corps commence à être considérée comme un problème à éliminer. Et donc, c'est déodorant et antisudorifique qu'on retrouve sur le marché aujourd'hui.
4: Ça doit être un marché énorme. On va terminer
3: c'est un
4: avec quelques chiffres.
3: C'est assez énorme. Il y a des produits sur le marché qui font les deux, hein, déodorant et antisudorifique. Ce qu'on vend comme des déodorants aujourd'hui, des fois, il n'y a pas de sel d'aluminium, mais il y a du sel de sodium. Puis le sel du sodium a tendance aussi à resserrer les pores de la peau et donc à limiter la transpiration. Mais ça n'agit pas de façon aussi forte que l'autre. Le déodorant, c'est 65 % des revenus du marché. L'antisudorifique, 35 % Ici, en Amérique du Nord, on est plus porté vers les antisudorifiques, alors que les déodorants trouvent plus de consommateurs, ça veut dire pas dire qu'on n'achète pas ici, là, mais en Europe, en Asie, en Amérique du Sud, évidemment, c'est un immense
4: marché dû à des bactéries.
3: Bien sûr. Si on avait eu l'idée, il y a 12 millions d'années, de se frotter avec de la pierre de sel, peut-être que ça aurait réglé le problème drette là,
4: peut-être,
3: on ferait ouais, tout ça.
4: Ouais, quoique 12 millions, c'était d'autres espèces, mais en tout cas, bon, bref, peut-être. On comprend le concept. Stéphane Garneau, merci beaucoup pour ce petit cours d'histoire.
3: Je vous en prie, Mathieu.
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4: Caroline, vous nous proposez le livre d'Élise Gravel, Le fan club des microbes aux éditions Les 400 coups.
1: Oui, c'est un livre très bien documenté, très bien illustré. Et pourquoi pas le regarder tout en écoutant l'album Nanocosmos de notre compositrice.
4: Ben oui, on va mettre le lien sur la... dans l'infolettre, absolument. Jean-François, l'avenir des matheux.
5: Oui, Marquis Lapointe, prof de maths à Montmorency, a attiré mon attention sur un billet de blog introspectif de mathématiciens qui imaginent l'évolution de leur profession en présence d'une IA bien plus intelligente qu'eux. C'est frissonnant. Ça s'appelle Théorie au-delà des théorèmes et des preuves. C'est en ligne.
4: Oui, c'est un gros débat dans le monde des mathématiques.
5: Absolument.
4: Absolument. Merci de le rappeler. On termine avec vous, Stéphane. La bataille de Gaulle 1 et 2.
3: C'est assez frissonnant, ça aussi, Mathieu. Deux films classiques, des films de guerre classiques, mais en même temps assez modernes. Il y a des héros sur le terrain. Nils Schneider dans le rôle du général Leclerc, qui est le premier à rentrer dans Paris, qui va être dans les batailles d'Afrique du Nord et tout ça. C'est un héros ouais, vraiment formidable.
4: Avec des bonnes critiques auxquelles la vôtre s'ajoute. On est là demain 19h. Soyez-y. Bye-bye.
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14: Ici Louis de Belleval, voici les informations. Les chefs des cinq principaux partis en campagne au Québec n'ont plus qu'une dizaine de jours pour convaincre les électeurs de leur accorder leur confiance lors du scrutin du 5 octobre. Ils ne ménagent pas les attaques contre leurs adversaires au lendemain du dernier débat de la campagne électorale. Le Parti québécois a été la cible de plusieurs critiques sur sa volonté de tenir un référendum sur la souveraineté de la part des chefs caquistes et libérales, comme le rapporte Pierre-Alexandre Bolduc.
15: Après une grosse soirée, Christine Fréchette et Charles Milliard ajustent le tir pour la fin de la campagne. Ils ont la même cible, le meneur de la course Paul-Saint-Pierre Plamondon et sa promesse de tenir un référendum.
16: On dirait que c'est la lubie d'un chef qui tient coûte que coûte à aller de l'avant.
17: Cet entêtement-là nuit au Québec et cet entêtement-là se poursuit avec la notion de tenir un référendum alors que 70 % des Québécois n'en veulent pas.
15: Mais le chef du Parti québécois ne bronche pas. Pour lui, l'élection ne porte pas sur la question référendaire.
18: De vouloir réduire une élection avec tout ce qu'on a débattu hier durant les trois débats à une seule question, il n'y a personne qui va embarquer.
15: Autre moment qui a marqué les esprits lors du débat, la proposition d'Éric Duhaime de renvoyer 70 000 demandeurs d'asile qui profitent du système, selon lui. Il est critiqué et est pressé de questions par Huba Gazal.
19: François Legault disait à ces personnes-là que vous êtes des travailleurs essentiels et leur disait merci. Quand il dit qu'il y a 70 000 profiteurs, comme, où est-ce qu'il va chercher ces chiffres?
20: Mais je vous enverrai les études. Là, c'est l'évaluation à partir des gens qui ont été, des dossiers qui ont été traités.
15: Les chefs des cinq principaux partis affichent leur couleur pour la fin de la campagne. Ils passent en mode attaque et n'ont visiblement pas l'intention de ménager leurs adversaires. Reste à voir si les électeurs apprécieront leur stratégie. Ici Pierre-Alexandre Bolduc, Radio-Canada, à Québec.
14: Une déclaration de Mark Carney en a étonné plus d'un au pays. Dans le contexte des tensions avec les États-Unis, le premier ministre a révélé en entrevue au New York Times s'être préparé à une intervention militaire américaine ordonnée par Donald Trump contre le Canada. Il a précisé que ce n'était pas du tout un scénario envisagé, mais qu'il ne pouvait l'ignorer. Le reportage de Valérie Gamache.
0: What I'd like to see Canada become our 51st state.
21: Faire du Canada le 51e État, c'est une menace maintes fois répétée par Donald Trump et une menace qui n'a pas été prise à la légère par le premier ministre. Dans une entrevue au New York Times, Mark Carney affirme avoir la responsabilité d'évaluer la probabilité d'événements extrêmes. Mais il n'a pas voulu dire quelle stratégie le Canada aurait adoptée.
22: Ce que le premier ministre a indiqué, ce que j'ai vu, ce que j'ai lu, j'étais pas dans la salle.
21: Le ministre de la Défense, David McGuinty, tente de minimiser l'ampleur des préparatifs.
22: Le militaire, les forces armées canadiennes ont une responsabilité de faire des analyses approfondies dans tous les domaines.
21: Et d'ailleurs, dans ce contexte, le Canada pourrait-il se défendre?
23: On est sous-entendu qu'on est capable de se défendre seul sans les États-Unis. Pas contre une menace à grande échelle.
21: Professeur LNAP Stéphane Roussel croit qu'en matière de défense, on ne peut que limiter notre dépendance aux États-Unis.
23: On doit plutôt viser à essayer de hausser le seuil à partir duquel on a besoin de l'aide américaine.
21: Le directeur du département de sciences politiques de l'UQAM, Justin Massy, estime par ailleurs que Mark Carney aurait dû se faire plus discret sur la question.
24: Je ne vois aucun intérêt politique du premier ministre Carney de révéler une telle chose, dans la mesure où je ne vois que des conséquences négatives. Un, de la population, c'est que ça peut les amener à être encore plus inquiètes, plus préoccupées.
21: Mark Carney lui parle de gestion de risque, bien qu'infime, mais qu'il serait irresponsable d'ignorer. Ici Valérie Gamache, Radio-Canada, Ottawa.
14: Le premier ministre israélien s'est livré à une charge à fond de train contre ses détracteurs lors d'un discours prononcé à la tribune de l'ONU à New York. Face à une assemblée à moitié vide, Benjamin Netanyahou a qualifié de lâche les délégués qui ont boycotté son allocution et a dénoncé des pays comme la France et le Royaume-Uni. Laurence Martin a préparé ce qui suit.
25: Dans la rue, près du siège des Nations Unies, ils sont des centaines à manifester contre la venue de Benjamin Netanyahou. Le premier ministre israélien s'amène devant l'Assemblée de l'ONU, applaudi par certains, alors que des dizaines d'autres quittent la pièce.
26: If there are any other moral cowards who haven't yet left this hall,
25: s'il y a des lâches qui ne sont pas encore sortis, dit-il, qu'ils le fassent maintenant. Dans un discours combatif, Benjamin Netanyahou prévient ses ennemis au Moyen-Orient.
26: We're going to win.
25: Nous allons gagner, martèle-t-il. Nous n'avons pas le choix.
26: With our great American friends,
25: avec nos alliés américains, clame-t-il, nous avons écrasé l'armée iranienne.
26: Mr. Mamdani,
25: dans son allocution, Benjamin Netanyahou interpelle directement le maire de New York qui avait exprimé cet été son souhait de l'arrêter. Encore cette semaine, Zoran Mamdani le qualifiait de criminel de guerre. À des milliers de kilomètres de New York, le président de l'autorité palestinienne s'est lui aussi adressé à l'Assemblée de l'ONU, mais par vidéo, parce que l'administration Trump a refusé de lui octroyer un visa. Notre peuple palestinien, dit Mahmoud Abbas, fait face à l'une des phases les plus dangereuses de son histoire. Il déplore, lui, qu'un an après la vague historique de reconnaissance d'un État palestinien à l'ONU, les progrès sur le terrain semblent faire du surplace. Ici Laurence Martin, Radio-Canada, à New York.
14: Enfin, les éditions du Boréal ont annoncé la suspension des activités promotionnelles du roman « C'était ça, ou mourir » de Télisson Aurélien afin de protéger le bien-être de l'auteur qui est accusé d'avoir écrit le livre avec l'aide de l'intelligence artificielle. C'était les informations.
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28: Maman et moi, dis tant qu'à fumer à cachette, tu peux mettre le feu. Fait qu'elle dit, t'es tout semaine fumée devant moi.
29: Et toi, tu as quel âge?
28: 7 ans.
29: Tu aimes ça fumer?
28: Oui.
29: Où est-ce que tu prends les cigarettes?
28: Ma grand-mère qui m'a donné.
29: Ta grand-mère t'a donné des cigarettes?
28: Oui. Va voir mon avant. J'avais 7 ans que j'ai commencé à fumer en cachette. Des fois, j'allais à côté de chez nous, sur ce que ben des affaires de chauve-rue. On les achetait chez Quentin en 2 pour 5 cents.
29: Toi, fumer, là, tu aimes ça?
28: Oui.
29: Quand tu fumes, là, comment ça, qu'est-ce que tu fais?
28: Ben, je pompe.
29: Tu pompes, tu tires?
28: Oui.
29: Est-ce que t'en demandes des fois à ton père et à ta mère des cigarettes? Est-ce que déjà tu en as pris dans leur paquet de cigarettes?
28: Ben, juste qu'hier, puisque j'ai fumé hier, puis je vois. J'ai pas volé, mais elle m'a vu, maman, et puis elle j'ai fumé un peu, elle, puis la moitié, elle a fumé.
29: Elle s'est pas fâchée?
28: Non.
1: Ce reportage de Radio-Canada date de 1964. C'est quand même assez spécial d'entendre ces petites voix aiguës dire à quel point elles aiment fumer. Avec nos oreilles d'aujourd'hui, ça jure pas mal. Pourtant, plusieurs fumeurs racontent la même histoire. Ils ont commencé très jeunes et ça a eu un fort impact. Dans une grande étude de 2020 publiée dans le Journal of the American Heart Association, une étude qui a sondé 6700 personnes, on apprend que la moitié des gens qui ont essayé la cigarette pour la première fois entre l'âge de 6 et 12 ans fumaient tous les jours arrivés à la vingtaine. Chez ceux qui ont commencé plus tard, à 18 ou 19 ans, c'était seulement 8 % qui étaient devenus des fumeurs quotidiens. Les données là-dessus sont très claires. Plus on commence à fumer tôt, plus on risque de rester accroché longtemps.
2: 423,
3: ouais.
1: Ils sont aujourd'hui près de 70 000 Québécois et Québécoises à faire partie des recours collectifs Blaye les Tourneaux. J'ai eu la chance de parler à quelques-uns d'entre eux en compagnie de mon réalisateur Alexandre Sheldon. Pour retracer leur parcours, mais surtout pour comprendre qu'est-ce qui les a amenés si jeunes à vouloir fumer et ce qu'ils reprochent aujourd'hui aux compagnies.
2: Ça va? Bonjour. Ça va bien?
4: Oui, c'est Alexandre.
2: Ah, ouais.
1: Colette Savard a 77 ans. Elle a eu un cancer du poumon à 62 ans. Elle fume plus depuis son cancer, mais l'emphysème lui empoisonne la vie. Elle vit aujourd'hui avec à peine 25 % de ses capacités pulmonaires. Son mari, comme elle, faisait partie des recours collectifs Blaye les Tourneaux. Lui aussi souffrait d'emphysème sévère. Il en est mort il y a quelques années. Colette et son mari ont fumé 2 paquets par jour presque toute leur vie adulte. Donc, 4 paquets par jour sous le même toit.
5: Hey, moi, j'en avais pour une maudite secousse à la vieille cendrier avant de me coucher. Je faisais, c'était ma job. Je faisais le tour, puis mon Dieu, je peux même pas dire combien il y avait de cendrier. Il y en avait dans le salon, dans le bureau, il y en avait dans la toilette, et dans la chambre, il y en avait partout, partout.
2: Est-ce que vous vous souvenez de votre première cigarette?
5: Oui, parce qu'elle m'a marqué. Parce que j'aimais pas ça, je voulais pas, mais il fallait que je fasse comme les autres.
2: Vous avez commencé à quel âge?
5: À 14 ans, ouais. Pendant l'heure du dîner, ben, on allait au dépanneur. Il y avait un petit dépanneur, là, de bord de la rue de l'école. Puis nous autres, au lieu d'aller manger, on allait au dépanneur. Puis ils nous vendaient une cigarette. Je me rappelle si c'est 5 cents. Je me rappelle plus combien.
2: Ils vendaient à la cigarette. C'était pas des paquets.
5: Non, non, on était des jeunes, tu sais. Ils nous donnaient à chacun une cigarette. Il me semble que c'était ça, 5 cents. Mais ça, je suis pas trop sûr du prix, là, tu sais. Puis on allait fumer notre cigarette avant de retourner dans notre cour, tu sais.
2: C'était cool.
5: C'était cool. C'était bien cool. Mais si tu fumais pas, t'étais pas dedans. On était pas mal rebelles, tu sais, mais... Mais on était rebelles, mais on était déjà accro. On était déjà accro.
2: À quel âge?
5: À 14 ans, 15 ans, on était déjà tout accro.
2: Pour vrai?
5: Oui. Puis c'est pour ça qu'on faisait tant de s'immagrer, les cacher, n'en prendre une touffe, l'éteindre dans la chambre de bain, puis pas que ça sente, mettre du charbon, tu sais, c'était fou, là, tu sais.
6: Ils ont enlevé la partie supérieure, le lobe supérieur gauche. Tu sais, tu te fais couper le dos au grand complet, là. Ils partent de l'omoplate en haut, là, à l'intérieur. Puis ça fait tout le tour de ton omoplate jusqu'ici, là. Les os, les nerfs, les muscles. Quand ils t'ouvrent...
2: Ils coupent les côtes.
6: Ils coupent les côtes. Ben aujourd'hui, il y a des moyens moins invasifs. Mais moi, en haut, il n'y avait comme pas le choix. Cancer du poumon.
2: C'est ça. C'était fait combien d'années, là?
6: C'est en 2008.
1: Suzanne Rimillard fait aussi partie des recours collectifs Blaye et les Tourneaux. Aujourd'hui, dans la soixantaine, elle est secrétaire dans une école. Elle a été opérée pour un cancer du poumon il y a 17 ans.
6: Parce que, tu sais, c'est ça que je disais, là, aussi folle que je suis, j'ai jamais arrêté de fumer.
2: À vous fumer avant de rentrer ici?
6: Ben oui, c'est sûr. Tellement de trafic, là, j'ai dû en fumer 4 ans en m'en venant, au moins.
2: Wow.
6: Parce que tout passe par là. Tes émotions, ça se jette là-dessus parce que ça fait depuis 9 ou 10 ans, tu sais, au primaire, que je fume.
3: Puis votre première, est-ce que vous en souvenez?
6: Ah, absolument, ah, ouais. C'était une Belvédère. c'était un paquet de 25 réguliers que je l'ai fumé dans le parc Saint-Jude. Moi, je restais dans Hunsic. Puis là, je l'avais sorti dans le but puis dans l'espoir que quelqu'un me voit. Tu sais, c'était ça. Les commerciaux nous disaient que c'était cool de fumer. Les grandes stars d'Hollywood, les grandes madames, avec des gants, puis la cigarette. J'étais dépendante très jeune, très jeune.
3: C'est quoi votre sentiment par rapport aux compagnies? Est-ce que c'est de la...
6: Non, là où je suis en maudit après eux autres, c'est le fait qu'ils nous aient caché pendant autant de temps que la nicotine était addictive à ce point-là.
7: $25 à $60
8: C'est ce qu'on peut appeler un fumeur à la chaîne.
9: Puis je me levais deux fois par nuit.
10: Je me levais la nuit même pour fumer.
11: 3 paquets et demi par jour.
12: 4 paquets par jour.
13: Et j'étais un des bons clients des compagnies de tabac.
3: Ce que vous venez d'entendre, c'est un extrait d'un reportage de Radio-Canada datant de 1972. Et ces voix, ces gens qui commencent à comprendre la portée de leur dépendance, ça illustre bien l'époque. Les années 70, c'est le cœur de la période couverte par les recours collectifs. C'est autour de ce moment-là que plusieurs de ces membres allument leur première cigarette. En termes de nombre de cigarettes fumées par adulte, jamais les Canadiens n'ont autant fumé. À cette époque, près d'un adulte sur deux fume régulièrement au pays. Chez les hommes du Québec, c'est pire, près de 60 % fumaient en 1972. C'est en somme l'âge d'or de la cigarette. Elle était partout, notamment dans la bouche de plusieurs de nos héros et personnes d'influence de l'époque.

0: Invité de ce journal, voici avec nous Serge Gainsbourg.
1: Moi, j'arrête de fumer toutes les 5 minutes. Il n'y a pas un plus grand plaisir.
2: C'est peut-être pas si étonnant que tant de jeunes aient voulu commencer à fumer à cette époque, alors que presque toutes les personnes d'influence avaient une cigarette dans la bouche. Moi, en 1972, j'avais 14 ans. J'ai grandi là-dedans, dans cet âge d'or de la cigarette. Mais pour ceux et celles qui n'ont pas connu les années 60 et 70, comme mon réalisateur Alexandre Sheldon, par exemple, c'est pas si facile de bien comprendre à quel point c'était partout.
3: On dit souvent, avant, ça fumait partout, ça fumait tout le temps. Mais je l'ai pas connu.
4: Toi, t'as pas connu
3: comment,
4: ça.
3: Qu'est-ce que ça veut dire, on fumait concrètement? Là?
4: Partout.
2: La grande et unique, France Castel.
4: On fumait en répétition, on fumait au cinéma, on fumait en avion, on fumait dans des parties, on fumait dans les hôpitaux, on fumait chez notre médecin, on fumait même chez le dentiste, on fumait avant, après, pendant l'amour, on fumait en mangeant, on fumait en arrêtant de manger, on fumait en faisant du bicycle, on fumait tout de suite après une petite shot de nage, on fumait, point.
5: C'est vrai, pareil.
4: Oui. Là, c'est exagéré, là, mais c'est ça que c'était.
2: J'ai voulu parler à France Castel, à elle et à d'autres, qui ont connu cette époque où la cigarette était reine. Pendant les années 60 et 70, mis à part quelques rares exceptions, on pouvait fumer à peu près n'importe où. Il n'y avait pas non plus aucune loi sur la publicité. L'âge minimum pour acheter un paquet était fixé à seulement 16 ans. Mais c'était rarement appliqué.
5: Vous avez fumé beaucoup?
4: Oh yes.
5: Beaucoup.
4: Oh yes. Genre, ça dépend, là, s'il y avait de la dope ou pas. Mais, disons, en moyenne, un paquet par jour.
5: En moyenne.
4: Et je me souviens de m'être forcée pour fumer une cigarette la première fois. J'étais allée dans les toilettes, puis j'avais essayé de fumer, puis j'avais été malade. Comme quoi, c'est un poison, là.
5: Vous aviez quel âge?
4: J'avais peut-être 14-15 ans.
5: OK, quand même assez jeune.
4: Moi. Ouais. Et là, je disais, demain trois, j'essayais de que mon corps s'habitue à ce poison pour être hip et pour être comme les autres. Moi, les images, c'était plus Marlène Dietrich qui fumait, qu'est-ce qu'il a mon regard, il ne vous plaît pas. C'était des voix husky, c'était plus quelque chose de... C'était plus sensuel pour moi. Tu sais, il y avait quelque chose de plus audacieux. Il y avait comme un petit danger de ces femmes-là. Là.
2: Pour France Castel, l'idole qu'elle associait au côté glamour de la cigarette, c'était Marlène Dietrich. Mais en fait, elle avait l'embarras du choix. Parce qu'être une jeune qui grandit dans les années 50, 60 ou encore 70, c'était de voir toutes les grandes vedettes fumer devant la caméra. Parce que cigarettes et cinéma ont toujours fait bon ménage.
6: Quand vous écrivez un scénario, qu'est-ce qui fait que vous allez mettre une clope dans les mains d'un personnage ou d'un autre? Qu'est-ce que ça vient ajouter?
7: Mais c'est l'environnement d'une société.
2: Régent Tremblay, légendaire chroniqueur sportif, mais aussi un scénariste très prolifique. Lancer compte, urgence et scoop, c'est lui.
7: Une scène, le gars, il est sur le deadline. Comment tu illustres la tension nerveuse pour l'acteur? Le lecteur, il en prend un autre. Il allume ça vite. Il revient là. En 20 secondes, t'as fait un panneau de dialogue inutile.
2: La cigarette au cinéma, ça peut être un outil très redoutable. Ça transporte beaucoup de symboles et ça établit vite une ambiance. Mystérieuse, sensuelle ou nerveuse, c'est selon. Ça sert aussi de raccourci pour définir un personnage ou encore amplifier ses traits. Un criminel mafieux paraît beaucoup plus menaçant s'il fume. Une femme fatale, plus séduisante. Ou encore, pour le détective privé de Humphrey Bogart, lui devient plus rude et implacable pendant qu'il explore les coins sombres et dangereux de la ville.
1: Tu sais, quand je vais attraper le cancer du fumeur. Vous savez comment appeler ça, Humphrey Bogart? Nails coffins. Je traduis. Des clous de cercueil. Il y a des mecs qui ont arrêté de fumer, ils sont morts de trois semaines. J'ai déjà enterré trois cardiologues. I drink to that. Je pense que je préfère la cigarette à la femme. Parce que c'est elle qui brûle le plus. Il faut brûler ce qu'on a adoré. Hein? Je brûle ce que j'ai adoré.
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9: Et maintenant, le gagnant de la Coupe Molson, Guy Lafleur.
10: Et donc, à Washington, à la fin, tu fumais un peu?
11: Un petit peu, ouais.
10: Entre les périodes ou...
11: Non. J'ai jamais fumé dans le vestiaire. Il y a eu Guy qui a fumé dans le vestiaire. C'est des soirées qui étaient plus nerveux, plus stressées, là.
2: Pierre Bouchard, défenseur des Canadiens de Montréal, gagnant de 5 Coupes Stanley, coéquipier et ami de Guy Lafleur.
10: Donc, Guy Lafleur, c'est vrai, ça, c'est pas un mythe. C'est vrai qu'il fumait.
11: Oui. Guy fumait, c'est d'un bout de temps, c'était des Cravenets, je pense, qu'il fumait, là.
10: Entre les périodes?
11: Entre les périodes,
10: ah, oui. Puis quand tu regardes ça, à rebours, là, aujourd'hui, là, parce que vous étiez des sportifs quand même, t'sais, c'est un sport d'élite, c'est quand même, tu sais, ça aide pas, le fumer, là. Ça...
11: Ah ouais, mais c'était...
10: C'était comme ça.
11: C'était pas sûr, c'était comme ça dans le temps, hein, des choses que... Plus innocent qu'un innocent, et on le savait pas.
2: Quand Pierre Bouchard replonge dans ces années-là, on a l'impression d'entrer dans un autre monde. Imaginez un vestiaire où la fumée de cigarette faisait partie du décor, sans qu'on pose trop de questions, mais où il y avait quand même, en revanche, des interdits assez surprenants.
11: Comme Scottie Bowman, il voulait pas qu'on prenne d'eau sur le banc des joueurs par les pratiques. Il voulait que ça sorte... Ça va faire sortir la bière. Ceux qui avaient pris de la bière la veille, ça faisait sortir la bière, mais c'était dangereux. Faut que t'aies une gourde d'eau puis remplacer l'eau qui fait que ça, mais ça, c'était pas su. Dès le début des années 70, là. Non, ils disaient pas d'eau pour les joueurs, là. Oui. Presque toutes les pratiques, ils faisaient enlever les bouteilles d'eau de là.
2: Un autre exemple qui illustre bien cette époque où la cigarette était permise, mais les bouteilles d'eau bannies. Je suis tombé sur une entrevue de 2022 avec Craig Ludwig, ancien défenseur du Canadien. Une entrevue donnée au balado de Cam and Strick. Il y décrit son arrivée avec le Canadien en 1982, donc vers la fin de l'âge d'or de la cigarette. Je vous la fais entendre.
12: I think the biggest shock to me is when I walked in for probably our first game. It was preseason game. And there's Flower sitting in his stall, dressed from the waist down, skates and everything, smoking a cigarette. Nyland sitting two to his left, he's smoking a cigarette. Tremblay sitting kind of across the room, he's smoking a cigarette.
2: Dans l'extrait, Ludwig raconte avoir eu un choc en entrant dans le vestiaire pour le premier match. Guy Lafleur était en train de fumer avec les patins attachés. À sa gauche, Chris Nyland fumait lui aussi. En face, Mario Tremblay, pareil. Et Ludwig, qui avait passé tout l'été à s'entraîner intensément pour être prêt pour la Ligue nationale, qui s'écrit...
12: What the fuck? I just spent the whole summer working my ass off.
7: C'est une partie de hockey. Tout le monde fumait sur la passerelle. Mais d'ailleurs, ça fumait partout.
10: Ah, même au Forum?
7: Ben oui.
2: Régent Tremblay, journaliste sportif pour la presse pendant près de 40 ans.
7: Savoir avait toujours quelques cigares, les gars fumaient un cigare tranquille. Savoir, il avait fait installer une cafetière, un toaster, puis ses cigares avant la partie. Puis il se faisait une coupe de café.
10: Dans le vestiaire?
7: Dans le vestiaire.
10: À côté de son casier.
7: Puis il se faisait des toasts au beurre de peanuts. Non, mais.
11: C'est pas ça.
7: Ah ouais. Puis il fumait son cigare, puis là, il allait jouer. Là, il crissait une volée à l'eau.
2: Si je suis devenu journaliste, c'est un peu à cause des gars de la section des sports de la presse. Des gars comme Régent Tremblay, mais surtout Michel Blanchard ou encore Pierre Fouglia. Eux aussi, c'était des modèles pour moi. Et la plupart fumaient. Quand j'ai commencé dans le métier, à la fin des années 70 ou au début des années 80, la consommation de cigarettes commençait à descendre, mais très lentement. Fumer dans une salle de nouvelles à l'époque, c'était pas mal la norme. Entre deux paragraphes, on s'allumait une bonne cigarette.
13: Cette valeur, c'est un balado, tu vas te dire. Pourquoi tu fais pas de télévision encore? C'est parce que tu te trouves pas assez beau, quand même.
11: J'ai plus de cheveux.
13: Non, je vous tranquille, j'ai plus de cheveux.
2: Claude Poirier, légende vivante du journalisme criminel au Québec, un fumeur notoire.
10: Ta santé, es-tu pas pire?
13: Numéro un.
10: T'as été opéré récemment, hein?
13: J'ai pas été opéré, j'ai eu un infarctus.
10: Wow.
13: Ça fait 5 semaines.
10: T'as quel âge, là?
13: 86.
10: 86. T'es-tu pas pire?
13: Ben, j'ai tué là, un gars pour payer,
10: calice. Il y a un mois.
13: Non, je me tranquille, l'infectus. Ça arrête pas. Moi, si je travaille, je suis bien.
2: Quand je suis arrivé à Montréal pour ma première job de journaliste dans la métropole, Claude Poirier m'a un peu pris sous son aile. Je me souviens très bien, j'avais 22 ans, je venais de commencer à la station CKVL. Claude m'a proposé de faire un tour de char avec lui. Il m'a dit, viens, je vais te montrer les spots que tu vas couvrir dans ta carrière. La justice, l'hôtel de ville, les bureaux syndicaux, tout ça. On roulait dans sa voiture, il parlait tout le temps, mais surtout, il fumait beaucoup. Cigarette après cigarette, en allumant la nouvelle avec le bout de l'ancienne.
14: Mais donc, t'as fumé pendant combien de temps?
13: 35 ans. Pas fumé. J'ai avalé une cigarette dans la gueule. Parce que moi, contrairement, peut-être les gens vont rire d'entendre ça, là, je n'ai jamais respiré la cigarette.
14: Mais pourquoi tu, si t'en respirais pas, pourquoi tu fumais?
13: Mais c'est ça, je me suis toujours posé la question, c'était une question de nervosité. Quand tu t'en vas d'une prise d'otage, là, tu sais pas où tu t'en vas, puis tu dis que tu pompes l'huile, là. Moi, j'ai joué de la mort toute ma vie.
14: En ondes, tu fumais-tu?
13: Ah ouais, moi, j'ai...
14: À la télé?
13: À la télé, j'ai fumé au début.
14: En ondes?
13: Ah, j'ai fumé à quelques reprises.
14: Tout le monde fumait.
13: Tout le monde fumait, c'était épouvantable. Les cendriers, c'était plein, rempli de petites capacités.
14: '74, '75.
7: J'ai commencé au fin d'hiver de nuit, moi. Le Gargantua avec Richard Blas. Okay,
14: t'as couvert ça?
7: Ben oui, j'étais dans le truck à Claude Poirier quand ils ont sorti les 12 cadavres. Puis il y avait manqué de drap, là, ça boucanait, il faisait moins 20.
2: Je suis entré dans le monde du journalisme un peu après Régent Tremblay. Mais la cigarette était toujours très présente à mon époque aussi. Pour moi, les vieilles salles de presse, avec le bruit des doigts qui piochent sur les machines à écrire, ça reste indissociable avec l'odeur de la cigarette. Et je faisais pas exception. Comme tout le monde, je fumais. J'ai été un gros fumeur, mais j'ai réussi à arrêter. À l'époque, ma ration, c'était 2 paquets par jour. Ma marque, c'était Player's Light. Et plus on me donnait des mandats gros et stressants, plus je fumais. Par exemple, pendant la crise d'Oka, j'étais rendu à 3 paquets par jour.
7: Ah oui, mais moi-même... Quand j'avais, mettons, un gros reportage à écrire à la presse, la première affaire que tu faisais, moi, je sortais 3-4 pipes. Un peu comme Simenon, c'était mon modèle. Puis, me bourrais 2-3 pipes à la presse. Et là, c'était... tout le monde disait, maudit que ça sent bon. Hein? Ce qui est difficile, Alain, c'est d'enlever le jugement. Impossible d'expliquer à des gens d'aujourd'hui que c'était normal.
2: C'est un code social.
7: La normalité, si tu fumais ta cigarette tranquille, puis... Sais-tu quoi? C'est compliqué d'essayer, dans ma tête, de retrouver ceux qui fumaient vraiment, parce qu'on portait pas attention. C'était normal.
15: En fait, si on veut, ça dépend uniquement de nous. Si on veut, on peut commencer. Ça peut être le début de l'histoire normale du Québec. Est-ce que vous croyez qu'on est capable puis qu'on est prêt?
2: Évidemment, si on pense aux héros du Québec qui fumaient beaucoup, le nom de René Lévesque vient tout de suite à l'esprit. Parce qu'à l'époque, la politique aussi se faisait dans un nuage de boucanes. J'ai couvert René Lévesque comme jeune journaliste pendant la campagne électorale de 1981, après la défaite du premier référendum. On se souvient tous de son aisance au micro. Mais moi, ce qui m'avait frappé à l'époque, c'était qu'avant de prendre la parole, on le voyait griffonner quelques notes directement sur son paquet de cigarettes. Et c'est tout ce qu'il avait besoin pour ses discours.
15: J'ai jamais pensé que je pouvais être aussi fier d'être Québécois que ce soir.
2: Je le vois encore le soir de la première victoire du Parti québécois en 1976. Micro à la main, mais aussi une cigarette qui brûlait entre ses doigts. Mais dans d'autres contextes aussi. Certains se souviennent de lui plutôt avec la main derrière le dos.
16: C'était vraiment une posture très, très, très, très fréquente. C'est-à-dire, il avait sa cigarette dans le dos pour faire des entrevues à la radio, à la télé, ou en fait... Il ne lâchait pas la cigarette, là. Il reprenait la cigarette quand les lumières s'éteignaient.
2: Louise Arel, députée péquiste pendant près de 30 ans, de 1981 à 2008. Elle a occupé aussi plusieurs postes de ministre. Elle aussi, ex-fumeuse.
16: Je lisais et je fumais.
14: Les deux allaient ensemble.
16: Les deux allaient ensemble.
14: Plus que le café avec la cigarette, vous, c'était le livre et la cigarette.
16: C'était le livre et la cigarette.
14: Donc, c'était le côté un peu... Intello français, la fumeuse sur les barricades. C'est-tu ça? Y avait-tu de ça un peu?
16: Sûrement. Ouais. Sûrement. Moi, j'ai vu à l'Assemblée nationale, quand j'arrive en 81, c'est pas il y a si longtemps, mon siège à l'Assemblée nationale, il y a un petit cendrier qui est accroché après le fauteuil dans lequel on s'assoit. Et les gens fument, sauf lorsque le président de l'Assemblée entre, là, tout le monde doit éteindre. Ah, c'est ouais. La règle.
14: Donc, les gens fumaient dans l'Assemblée
16: nationale. Dans le salon bleu. Et après, parce que ça fumait dans les commissions parlementaires, moi, pendant des années, c'était d'usage courant de faire une tournée de cigarettes en commission parlementaire. Ça, c'était la tournée de cigarettes. C'était par gentillesse que si, par exemple, on voulait une bonne atmosphère puis pas trop de confrontation gouvernement-opposition, ben souvent, il allait y avoir un député qui offrait des cigarettes, qui faisait une tournée de cigarettes, pour vrai, bien sûr. Mais ce geste-là, en commission parlementaire, prenait une tournure « on va bien s'entendre ».
14: Ce qui est marquant, c'est pas d'apprendre que ça fumait partout à l'Assemblée nationale, ou encore que nos premiers ministres eux-mêmes s'allumaient une cigarette entre deux débats. C'est que la cigarette, ça pouvait être aussi un signe de pouvoir, et pour plusieurs, une marque d'émancipation.
17: À votre époque, il n'y avait pas de ça un peu pour les femmes, donc vous êtes du mouvement féministe. Oui. Fumer pour les femmes.
16: Un geste d'affirmation.
17: C'était ça?
16: Oui. Jeune adulte, il y avait un geste d'affirmation comme femme de fumer.
17: C'était de montrer que nous, les femmes, on peut fumer comme les gars? Ou...
16: C'est ça. Nous, finalement.
17: On peut être dans les mêmes réunions.
16: Il n'y a pas de droits qui nous sont interdits. N'oubliez pas, c'était les hommes qui fumaient. Dans les lieux un peu huppés, là, il y avait des salons réservés pour les fumeurs. Je ne pense pas qu'une seule femme s'y présentait, sauf exception. Donc, c'était très, très associé, finalement, au masculin. C'était un marqueur de la masculinité.
17: Pendant longtemps.
16: Oui. Comme conduire une voiture en Arabie Saoudite, là. Hein? Les femmes veulent conduire une voiture en Arabie Saoudite. C'est comme un marqueur de leur affranchissement, de leur libération. La cigarette avait ça, espèce de rôle-là dans le passé.
13: C'était comme nouveau pour les filles. C'était comme une nouvelle permission.
14: France Castel.
13: Tu sais, c'est les femmes qui buvaient de la bière, c'était pas des bonnes femmes. Mais tout à coup, les filles se sont mises à fumer des cigarettes. Et c'était pas juste des prostituées. Alors c'est devenu comme un peu, pour les rebelles, là, c'est devenu comme un must. Il fallait fumer si tu voulais être une femme, là, et pas dépendante d'un mari, puis de, tu sais, ça faisait partie presque d'une démarche d'autonomie et féministe.
17: Ah, vraiment, ouais.
13: C'est fou, hein? Oui. Au mieux, j'aurais fumé même du cigare.
17: Vous aviez des cigarettes de gars.
13: Oui, des cigarettes de gars. Vous
17: fumiez quoi?
13: Des sportsmen, des Cravenay, des gitanes, on a fait le tour.
17: Vous avez fumé des
13: Cravenay, des players. C'était un statement. Moi, je fumais pour défier quelque chose.
6: Ça me donne le goût d'en fumer.
13: T'as vu, hein? Allez, on prend un break, on va fumer.
17: Mais moi, si j'y touche, je retombe dedans.
13: Ah, mais c'est ça.
17: Ça, je suis convaincu de ça.
13: La plupart des fumeurs, c'est sûr.
17: C'était bon en chien, en plus.
13: C'était bon. Il y a
17: qu'un café le matin.
13: Un café
17: le matin.
13: Arrête, là, tu me donnes le goût.
17: Non, mais il y avait quelque chose de...
13: Ben oui. Non, puis après l'amour.
17: Ah ouais, vraiment, ouais.
13: Ah oui, vraiment.
17: Avec le cendrier sur la poitrine.
13: Oh, fuck le cendrier.
14: Pendant l'âge d'or de la cigarette, fumer, c'était pas juste toléré, c'était glorifié. Nos héros fumaient, nos artistes, nos politiciens, nos intellectuels, même nos sportifs. Pas un ou deux, tous ou presque. Mais ça a eu un prix. En musique, Jacques Brel, Johnny Hallyday, Gilbert Bécaud, George Harrison, Nat King Cole, Duke Ellington, tous morts de maladies liées au tabac. Au cinéma, Humphrey Bogart. À la télévision, Lucille Ball de la série I Love Lucy. En littérature, Paul Auster. Même quatre des acteurs qui ont incarné le fameux cowboy Marlboro dans les publicités de la marque, tous morts, eux aussi, du tabac. Chez nous, Guy Lafleur, Mike Bossy, Pierre Bourgault, emporté par le cancer du poumon. C'est quand même frappant. On parle pas ici de cas isolés,
2: On parle des grands parmi les grands, des gens au sommet de leur art, morts à cause de la cigarette, et qui ont malheureusement incité la population à fumer comme eux. Selon l'Organisation mondiale de la santé, il y a 100 millions de personnes qui sont mortes du tabagisme au 20e siècle. 100 millions. Morts dans ce que l'historien américain Robert Proctor a qualifié d'Holocauste doré. Pourtant, pour la majorité de ce 20e siècle, les cigarettiers, eux, ont nié à répétition que leurs produits causaient le cancer.
13: Ils savaient, c'est sûr.
2: Colette Savard, membre des recours collectifs Blais et les Tourneaux.
13: C'est sûr, parce qu'il y a eu trop de morts, trop de maladies. Tu sais, c'est des meurtriers, ça.
2: Ah ouais?
13: Ben, pour l'argent, oui. Tu sais, c'est... Moi, en tout cas, c'est des meurtriers.
2: Ce que Colette dit, ce qu'elle ressent, c'est aussi ce que partagent bien d'autres membres du recours. Des gens qui se sont sentis trompés par l'industrie du tabac, qui ont l'impression qu'on leur a menti, qu'on les a lésés. C'est à ça qu'on va s'attarder dans les prochains épisodes, les allégations qui sont au cœur du litige contre les cigarettiers. Ici Anna Gravel, merci d'avoir été là. On se retrouve au prochain épisode.
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18: Prison d'Alcatraz, baie de San Francisco, en Californie. Joseph Bowers est détenu depuis un peu plus d'une année et demie après avoir été condamné à 25 ans de prison pour un vol de courrier postal. Il fait partie des tout premiers prisonniers à avoir rejoint l'île devenue une prison fédérale. Identifié sous le numéro AZ-210, Joseph Bowers est affecté à l'incinération des déchets où il travaille dans l'une des cours battues par les vents en ce mois d'avril 1936. En fin de matinée, alors que le signal du retour en cellule est donné par les gardes, Bowers se précipite vers la clôture d'enceinte qu'il commence à escalader. Ignorant les cris des gardiens qui lui ordonnent de descendre, il parvient au sommet du grillage haut de plus de 4 mètres lorsqu'il est touché en pleine tête par une balle tirée par un gardien. Lorsque son corps chute lourdement sur les rochers de l'autre côté de la clôture, du côté de la liberté, Joseph Bowers est probablement déjà mort. C'est la toute première tentative d'évasion de la célèbre prison d'Alcatraz le 27 avril 1936. Mais ce ne sera pas la dernière. Au cours des 26 années qui suivent, 14 tentatives d'évasion ont lieu. Selon les autorités de la prison, elles ont toutes

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Le Rocher. C'est ainsi qu'on surnomme l'île qui abrite la prison dans laquelle sont incarcérés ceux qui font partie des plus féroces criminels des États-Unis. C'est un roc de pierre situé non loin du tout aussi célèbre pont, le Golden Gate, au beau milieu de la baie de San Francisco en Californie. L'île, qui a une superficie d'à peu près 9 hectares, soit une douzaine de terrains de soccer, n'a longtemps été occupée que par des pélicans, d'où le nom que lui ont donné les Espagnols en la découvrant, Isla de los Alcatraces, qui est devenue Alcatraz lorsque les États-Unis en ont pris possession. Prison militaire dans un premier temps, elle ne devient une prison fédérale qu'en 1934. Plusieurs bâtiments ont été construits sur l'île, mais le plus important est celui situé en son centre, car c'est le bâtiment dans lequel sont enfermés les détenus. Composé d'un étage et d'un sous-sol, il comprend 336 cellules individuelles qui mesurent 1,5 m sur 3 m. Les cellules sont séparées en deux rangées par un couloir central surnommé Broadway. Plus de 150 gardes surveillent les 250 à 300 détenus qui s'y trouvent, les criminels les plus redoutables du pays, comme le tristement célèbre Al Capone. À cause de sa situation au milieu des eaux qu'on dit infestées de requins et de sa construction en béton armé, la prison est considérée comme l'une des plus sûres des États-Unis. Alcatraz était ainsi le dernier recours pour incarcérer les multirécidivistes de l'évasion. C'est au cœur de cette forteresse construite sur les eaux qu'en 1961, un groupe de détenus fomente l'un des plans les plus ambitieux jamais mis en œuvre au sein de cette prison de haute sécurité. Clarence Anglin, John William Anglin, Frank Lee Morris et Alan West sont les auteurs de cet audacieux projet. Ils se sont rencontrés quelques années plus tôt au pénitencier d'Atlanta et ont tous été transférés à Alcatraz du fait de leur goût prononcé pour les évasions. Les frères Anglin et Frank Morris ont plusieurs braquages de banque à leur actif, tandis que Alan West est spécialisé dans le vol de voitures. Ce sont des criminels astucieux et qui ne manquent pas de courage. Ils ont tous une trentaine d'années et n'ont manifestement pas l'intention de terminer leur vie au pénitencier. Leur plan d'évasion repose sur trois axes précis. Faire diversion pour que les gardes les croient en train de dormir le plus longtemps possible, s'enfuir par un tunnel creusé dans les murs et utiliser un radeau pour traverser la baie de San Francisco. Bien que leurs cellules soient contiguës les unes aux autres, les hommes ne peuvent se parler de leur projet durant la journée et ils doivent attendre de se retrouver à la cantine pour discuter de cette évasion. Les préparatifs débutent en 1961, date à laquelle les hommes commencent à fabriquer de fausses têtes pour tromper les gardiens sur leur présence dans les cellules après leur départ. Ces têtes sont fabriquées avec un mélange fait maison de savon et de papier toilette qu'ils recouvrent de véritables cheveux récupérés au salon de coiffure où Clarence Anglin est affecté. La teinte de la peau est réalisée grâce au matériel de peinture fourni aux détenus pour les activités créatives. Dans le même temps, les criminels commencent à se constituer une trousse à outils avec du matériel volé dans les différents ateliers de la prison pour passer à la phase 2 du plan, trouver une issue. Au fond de chaque cellule, sous le lavabo, se trouve une petite grille d'aération que les prisonniers entreprennent patiemment de déceler, car il semble qu'un passage étroit se trouve en arrière de ces grilles. Comme les détenus ne quittent leur cellule que quelques heures par jour, ils peuvent creuser pendant une grande partie de la journée pour tenter de retirer les grilles. Parfois, Maurice profitait même de l'autorisation de jouer d'un instrument de musique pour

couvrir les bruits de ses amis en jouant de l'accordéon. Cependant, le calme de la nuit les oblige à interrompre leur petit chantier. Lorsqu'ils parviennent enfin à retirer le béton autour des grilles, les hommes reproduisent de fausses grilles d'aération à base de carton provenant d'un classeur pour dissimuler leurs travaux. Et les criminels ne manquent pas d'ingéniosité. Un jour, tandis qu'il est chargé de réparer l'un des aspirateurs de la prison, Alan West découvre que la machine possède deux moteurs. Il en répare un et subtilise le second pour construire une mini-perceuse. Mais ce dispositif se montre bruyant et peu efficace, et les criminels s'en tiennent finalement aux bons vieux outils manuels fabriqués de façon artisanale. Au bout de plusieurs mois de travaux quotidiens, les trous ainsi creusés dans chacune de leurs cellules leur permettent enfin d'atteindre un minuscule couloir de service, large de moins d'un mètre, qui longe tout le bloc des cellules. Et une nuit, l'un des hommes parvient enfin à s'y glisser pour s'assurer qu'il est possible de fuir par cette issue. Au bout du petit passage, il parvient à retirer un appareil de ventilation, grimpe au moyen d'un tuyau et atteint enfin le toit de la prison. De là, il étudie la meilleure façon de redescendre pour rejoindre le bord de l'île et se jeter à l'eau après avoir franchi des barbelés hauts de 4,5 mètres. Et ce sera en utilisant une gouttière qui descend tout droit vers la liberté. Les détenus exultent. Ils ont trouvé une voie vers la sortie. Pour survivre là où d'autres ont échoué, c'est-à-dire dans la traversée de la baie de San Francisco, ils doivent fabriquer un radeau assez résistant pour soutenir 4 hommes dans la force de l'âge. C'est la 3e et dernière partie du plan. Pour cela, ils récupèrent une 50aine d'imperméables qui habillent habituellement les détenus. Certains leur sont donnés, d'autres volés, tout comme la colle qui va servir à les assembler pour qu'ils puissent flotter une fois gonflés. Ils conçoivent ainsi un radeau de fortune long de plus de 4 mètres et large de près de 2 mètres et fabriquent des rames en bois. Le tout est caché dans le petit conduit derrière les cellules. Compte tenu des expériences malheureuses de leurs prédécesseurs qui se sont noyés dans la baie, chacun des fugitifs se fabrique son propre gilet de sauvetage. Tous savent que l'entreprise est risquée. Et surtout, il ne faut pas que les autres détenus soient au courant du plan, car il y a toujours un risque d'être dénoncé. Plus le temps passe, plus les préparatifs avancent et plus le risque est grand. Au début du mois de juin 1962, un an après le début des préparatifs, tout est prêt et tous les membres de l'équipe sont parvenus à creuser un trou assez large pour se glisser hors de leur cellule. Tous, sauf Alan West, qui a pris un peu de retard mais qui pense être capable d'y parvenir dans les jours suivants. Car la date de l'évasion a été décidée, il s'agit du 11 juin. On imagine que cette journée a dû leur sembler interminable, car ils doivent attendre la nuit pour passer à l'action. À 21h30, juste après l'extinction des feux, les fugitifs placent leurs mannequins rudimentaires dans leur lit pour tromper les gardes. Un à un, ils se glissent dans l'ouverture qu'ils ont chacun pratiquée et cachent leur fuite au moyen de la fausse grille en carton. Mais Alan West n'a pas réussi à creuser suffisamment le trou autour de sa grille. Clarence Anglin tente de l'aider depuis le petit couloir de service, mais West ne parvient toujours pas à s'extraire de sa cellule. Ses complices sont contraints de l'abandonner derrière eux. Après s'être glissé dans le couloir de service et avoir grimpé le long du tuyau de 9 mètres pour atteindre le toit, les trois fugitifs traversent celui-ci sur une 30aine de mètres, évitant la lumière des projecteurs. Ils descendent ensuite un à un le long de la conduite d'eau, longue de 15 mètres. Après avoir franchi les clôtures de barbelés, ils atteignent enfin la rive nord de l'île et assemblent leur radeau de fortune. De son côté, après avoir creusé pendant des heures, Alan West parvient enfin à sortir de sa cellule et grimper sur le toit.
Il est environ 2h du matin. Mais il arrive trop tard, car John et Clarence Anglin et Frank Morris ont déjà mis leur embarcation à l'eau et ont quitté l'île silencieusement. West rejoint sa cellule, le cœur lourd, en sachant que l'évasion sera découverte dès le lever du jour. Plus tard, certains prisonniers diront qu'ils l'ont entendu sangloter. À 7h du matin, lors de l'appel matinal, l'évasion est constatée et c'est le branle-bas de combat dans la prison. Comme c'est toujours le cas en pareille occasion, toutes les cellules sont fouillées à la recherche d'indices. Et rapidement, d'autres complices sont identifiés. June Stephens occupe une cellule placée juste au-dessus de celle de Morris et des traces de creusement sont mises à jour dans l'un de ses murs. Il admet son rôle dans la tentative d'évasion et révèle que Frank Morris, qui semble décidément être le meneur de cette affaire, lui a demandé de se retirer car sa participation risquait de compromettre le plan d'évasion. En effet, comme sa cellule se trouve en hauteur par rapport à ses compagnons, il y avait un fort risque que des morceaux de ciment ne tombent aux étages inférieurs lorsqu'il creusait, ce qui aurait évidemment pu attirer l'attention des gardes ou d'un autre détenu. Mais surtout, et on voit alors combien Morris et ses complices se sont montrés prudents, la configuration des cellules du haut rendait plus difficile la dissimulation des travaux de creusement autour des grilles d'aération. Mais Stephens n'est pas le seul à devoir avouer sa participation au plan. Des traces suspectes ont également été trouvées autour de la grille de ventilation, à l'intérieur de la cellule d'un certain Robert L. Williams, qui purgeait une longue peine pour meurtre. Williams a nié toute participation à la tentative de fuite, mais un autre détenu a révélé qu'il était proche des évadés et qu'il avait aidé à cacher certains éléments utilisés ensuite lors des travaux d'évasion. Quant à Allen West, le détenu qui a dû regagner sa cellule tandis que ses compagnons prenaient le large, non seulement il reconnaît avoir tenté de s'évader, mais il livre de nombreuses explications aux gardes sur la façon dont le projet a été mené, probablement en échange d'une certaine clémence. Il explique que les hommes avaient prévu de se rendre à Angel Island, une île située dans la direction opposée de San Francisco, à quelques kilomètres du pénitencier. Selon le plan initial, ils devaient se reposer sur l'île un moment, puis rejoindre le continent en traversant un petit détroit large d'un kilomètre tout au plus. En séparant en deux parties le trajet à parcourir dans les eaux infestées de requins, les fugitifs espéraient ainsi se donner plus de chances de réussir. Et ensuite, une fois sur la terre ferme, ils devaient dérober une voiture et se trouver des vêtements en volant un magasin. Lorsque les gardes découvrent ces informations, des chiens sont amenés pour essayer de trouver la trace des fugitifs et ils pointent en effet en direction d'Angel Island. Bientôt, des affaires personnelles sont trouvées dans un sac imperméable ainsi qu'une pagaie de bois à proximité de l'île en question, laissant penser que les hommes ont peut-être pu la rejoindre. Des moyens énormes seront mis à contribution pour retrouver les fugitifs. Des bateaux sont réquisitionnés et même des avions. Un mois après l'évasion, en juillet 1962, un corps est signalé flottant dans la baie, mais il n'a pu être récupéré. Malgré les nombreuses recherches, aucun autre indice ne sera retrouvé. Et rapidement, les autorités affirment que les hommes se sont noyés. Ces déclarations s'appuient sur le fait que, contrairement au plan décrit par Allen West, aucun vol de véhicule ou cambriolage d'un magasin de vêtements n'a été signalé dans les jours suivant l'évasion. Des conclusions qui semblent toutefois un peu minces quand on constate à quel point les hommes étaient organisés pour mener à bien cette évasion. Bien entendu, les autorités ont intérêt à considérer que les hommes se sont noyés au lieu de reconnaître qu'ils ont réussi cette audacieuse escapade. Car il faut éviter d'entamer la réputation de la prison. On maintient le mot d'ordre, on ne s'échappe pas vivant d'Alcatraz. Bien que les autorités évoquent la mort des fugitifs, le FBI est chargé de l'enquête sur cette évasion. Le dossier, rendu public des années plus tard, compte des milliers de pages dont une grande partie est caviardée, en particulier pour cacher le nom du quatrième complice, Allen West. Voilà qui confirme qu'il a collaboré avec les autorités. D'ailleurs, West n'a jamais été inculpé pour avoir tenté de s'évader d'Alcatraz. L'enquête du FBI s'est poursuivie pendant 17 années, jusqu'à son classement le 31 décembre 1979.
On aurait pu penser que l'affaire s'arrêterait là. Mais c'était sans compter sur un rebondissement plutôt inattendu. En 2013, plus d'un demi-siècle après l'évasion, les autorités reçoivent une lettre assez mystérieuse. Elle est signée John Anglin, l'un des deux frères qui s'est échappé. Et voici son contenu. Je m'appelle John Anglin. Je me suis évadé d'Alcatraz en juin 1962 avec mon frère Clarence et Frank Morris. J'ai 83 ans et je suis en mauvaise posture. J'ai un cancer. Oui, nous avons tous réussi cette nuit-là, mais de justesse. Si vous annoncez à la télévision qu'on me promettra d'aller en prison pendant un an maximum et de recevoir des soins médicaux, je vous répondrai pour vous faire savoir exactement où je suis. Ceci n'est pas une blague. Évidemment, l'enquête est immédiatement rouverte et le FBI est à nouveau saisi du dossier. Mais après un examen graphologique du courrier, des empreintes digitales et de l'ADN de la lettre, les enquêteurs concluent que John Anglin n'en est pas l'expéditeur. L'auteur de la lettre donne pourtant des informations précises en disant qu'il a passé de nombreuses années dans la ville de Seattle après son évasion d'Alcatraz et qu'il vit actuellement dans le sud de la Californie. Et petit à petit, les langues se délient. Des neveux disent avoir reçu des cartes de Noël signées des deux frères. Toujours selon la famille, la mère de John et Clarence Anglin aurait reçu des fleurs à l'occasion de chaque fête des mères. On évoque aussi la présence de deux inconnus lors de ses funérailles. Autant de faits qui conduisent à se demander si les autorités n'ont pas tout simplement refusé d'admettre que des hommes étaient finalement parvenus à quitter la fameuse prison d'Alcatraz. Car plusieurs autres éléments semblent aller dans le sens de cette hypothèse. En 2003, l'émission américaine Chasseurs de mythes a tenté de reconstituer l'évasion d'Alcatraz dans des conditions similaires à celles des frères Anglin et Frank Morris. L'essentiel de ce test consistait à reproduire le canot fabriqué par les évadés et à tenter la traversée dans les mêmes conditions de marée et de courant. Mais au lieu d'arriver à Angel Island, les faux évadés arrivèrent à Marine Headlands, à l'opposé du pont Golden Gate. Cependant, l'expérience a prouvé tout de même que cette évasion était possible. Et dans cette même émission, un historien expose une théorie peu connue. Plutôt que de tenter de ramer directement vers la côte, les hommes auraient pu faire le tour de l'île d'Alcatraz à pied pour se rapprocher de l'embarcadère. Ils auraient alors pu arrimer leur radeau à un bateau qui quittait l'île vers minuit et se faire tirer en direction de la côte. Deux éléments apportent de l'eau au moulin de cette hypothèse. Un câble a bien été volé sur le quai et un garde aurait confirmé au FBI la présence ce soir-là du bateau qui s'est arrêté à quai pendant une quinzaine de minutes. Le FBI a cependant écarté ce témoignage. Malgré les doutes, ce mystère ne sera jamais résolu et chacun peut rester avec l'idée que ces hommes se sont noyés ou qu'ils sont parvenus à accomplir cette audacieuse évasion.

0: Le pénitencier d'Alcatraz a fermé ses portes en 1963. Selon les autorités fédérales, la raison officielle est qu'il coûtait jusqu'à 3 fois plus cher que d'autres prisons à entretenir. Mais il se raconte aussi que l'évasion de Maurice et des frères Englin l'année précédente aurait en fait révélé les faiblesses du bâtiment, dont les murs avaient subi une érosion précoce à cause de l'humidité marine. C'est là tout le paradoxe d'Alcatraz. Le caractère insulaire de cette prison atypique, qui a fait sa force pendant des années, serait devenu son talon d'Achille. Et c'est cette faiblesse structurelle qui permet peut-être aujourd'hui de croire qu'il a été possible à 3 hommes bien préparés de s'échapper vivants d'Alcatraz. Merci d'avoir écouté Redoutable. Je suis Stéphane Berthomet. J'ai créé, scénarisé et j'anime cette série qui est réalisée par Philippe Marois. 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

0: Ici Madeleine Blais-Morin. À ça nous regarde ce soir.
1: President Xi and I have forged a truly great friendship.
0: Tapis rouge et déclaration d'amitié. À Washington, les présidents américains et chinois se présentent comme des partenaires et non des rivaux. Qu'est-ce qui ressort de la rencontre au sommet entre ces deux grandes puissances? Aussi à l'émission, le Canada doit-il être prêt à une invasion américaine?
2: Le Canada, le militaire, les forces armées canadiennes ont une responsabilité.
0: Pourquoi Mark Carney l'a-t-il évoqué dans une entrevue au New York Times? Et plus tard, le Québec a soif.
3: Les légumes pour produire, ça prend de l'eau.
0: Et à certains endroits, l'eau commence à manquer.
4: Toutes les gens qui veulent se creuser un puits sont obligés d'aller plus creux.
0: Comment se partager une ressource essentielle, mais pas inépuisable?
4: Présentement, c'est encore un peu le Far West.
0: Bon jeudi soir à tous. On commence l'émission ce soir à Washington, où le tapis rouge a été déroulé pour le président chinois. C'était la première visite de Xi Jinping à la Maison-Blanche depuis plus de 10 ans. Au moment où les États-Unis et la Chine se livrent une compétition sur le développement de l'IA et où les relations commerciales ne sont pas encore revenues au beau fixe. Mais aujourd'hui, Donald Trump et Xi Jinping ont surtout mis l'accent sur leurs points communs. Pour comprendre pourquoi, je retrouve notre correspondante à Washington, Manon Globinski. Bonsoir Manon.
5: Bonsoir.
0: Qu'est-ce qui ressort de cette rencontre au sommet?
5: Ben, écoutez, au bout de quoi 2 heures de rencontre, là, d'abord en tête-à-tête et ensuite sur une formule élargie, il n'y a pas eu de communiqué officiel. Alors, il faut se fier à ce que des sources ont confié à l'agence officielle Chine Nouvelle. En privé, le président Xi aurait demandé aux États-Unis de rapidement régler leurs différends avec l'Iran, puisque la Chine, qui est quand même proche de l'Iran, en subit les contre-coups économiques. Puis, il a incité les États-Unis à la prudence sur la question de l'indépendance de Taïwan. Ça, on sait que le président Xi avait aussi frappé sur ce clou lors de la visite officielle de Donald Trump en Chine en mai. M. Trump donnant même l'impression qu'il réfléchissait là, au prochain gros envoi d'armes américaines à l'île, qui vaut quand même 14 milliards de dollars et qui est toujours en suspens. Ou peut-être qu'il le retenait comme monnaie d'échange, a-t-on laissé entendre autour de M. Trump là, pour obtenir quelque chose du président Xi. Mais pour le moment, les résultats donnent pas l'impression qu'il s'est négocié grand-chose. Le président Xi, très subtilement, a fait comprendre que ce qu'il veut le plus, c'est la stabilité. Il doit y avoir une saine rivalité entre nous, mais qui n'a pas à être encadrée. C'est peut-être une course, mais pas un combat où il y a un gagnant et un perdant, a-t-il dit. Et un domaine où ils sont pas au diapason, ben c'est l'encadrement de l'intelligence artificielle. Le président Xi reconnaît que les deux puissances peuvent et doivent gérer l'intelligence artificielle, qui sera toujours sous contrôle humain, dit-il. M. Trump, vous le savez, refuse cet encadrement, tout encadrement en fait.
0: Oui, alors là, je parlais du tapis rouge, Manon. Il y aura aussi ce soir un souper officiel. Donald Trump sort le grand jeu hein, pour recevoir son invité. Pourquoi c'est si important pour lui?
5: Ben, peut-être, bon, d'une part, il n'a pas beaucoup de succès à l'international. Pensez à son discours plus tôt cette semaine à l'Assemblée générale de l'ONU. Les tarifs, c'est un problème pour lui. D'ailleurs, on a réussi à écarter un gros irritant là, tout juste avant la rencontre, en prolongeant la trêve commerciale entre la Chine et les États-Unis de 2 mois, du 10 novembre au 10 janvier. Mais 2 mois, c'est quand même pas beaucoup. Cette visite, elle est dénoncée ici même aux États-Unis par pas seulement des démocrates, mais des républicains. Je vais vous faire entendre le leader de la minorité démocrate au Sénat, le sénateur Chuck Schumer.
6: Le traitement complaisant de Trump envers le Parti communiste chinois est flagrant cette semaine lors de la visite de Xi Jinping. Alors qu'il était à peine arrivé hier, l'administration Trump annonçait déjà la prolongation de ses mesures d'allègement commercial envers la Chine pour 2 mois supplémentaires. Trump ferait mieux d'appliquer cette trêve commerciale au Canada plutôt que de l'accorder à la Chine et à son régime autoritaire.
5: Voilà, c'est bon de savoir qu'il y en a qui pensent au Canada dans tout ça. Mais l'autre chose que Chuck Schumer soulignait, c'est que Donald Trump a une attirance innée, selon lui, pour les dictateurs. Là, c'est plus fort que lui de démontrer son amitié, sa proximité avec ces gens.
0: Oui, alors ça explique peut-être en partie les grands honneurs réservés à Xi Jinping. On se demandait, Manon, si on verrait les images, si on entendrait le son avec tout cet affrontement avec des médias américains. Bon, finalement, là, est-ce qu'on est arrivé à la fin de l'histoire, à la fin de ce bras de fer avec CNN, Politico, NMS Now?
5: Oui, on a une injonction temporaire en ce moment. Hein. Ils ont obtenu que leurs accréditations soient rétablies. Pour le moment, on va entendre la cause sur le fond là au cours des 14 prochains jours. Mais ce matin, quand ils ont essayé d'entrer à la Maison-Blanche, on leur a refusé l'accès. Ça a pris jusqu'à autour de 13 heures là, aujourd'hui avant qu'on rétablisse l'accès. Donc, les images qu'on a eues aujourd'hui, ce ne sont que les images de la Maison-Blanche diffusées par certaines agences de presse. Et pendant le tête-à-tête dans le bureau ovale entre M. Trump et Xi Jinping, apparemment M. Trump a professé son admiration pour les journalistes chinois qui se comportent tellement bien. Je ne sais pas s'il sait qu'il n'y a pas de presse libre en Chine.
0: Bon, il va falloir le lui rappeler. Manon, en terminant, un mot sur les manifestations qui ont eu lieu durant la visite. Qui manifestait au juste?
5: Oui, beaucoup de manifestations devant la Maison-Blanche, bien sûr, devant le Capitole, devant l'ambassade chinoise. Beaucoup de ces manifestants scandaient « Libérer le Tibet » et « S'ils rentrent chez toi ». Et c'est d'ailleurs pas fini, là, sous nos fenêtres, on les entend encore beaucoup. Vous l'avez dit, il y a un banquet ce soir et puis d'autres activités demain matin.
0: Manon Glowinski à Washington, merci beaucoup.
5: Au revoir.
0: Au revoir.
7: We did ask him if he had taken and what kind of preparation he had made for this, extreme scenario, and he declined to answer.
0: Vous venez d'entendre la chef du bureau canadien pour le New York Times, Matina Stevens-Gridneff. C'est l'une des journalistes qui a mené une grande entrevue avec Mark Carney, publiée hier. Le premier ministre a concédé qu'il s'est préparé à un scénario d'invasion des forces américaines au Canada, mais il n'a pas voulu expliquer la nature des préparatifs. J'en discute avec notre chef de bureau à Ottawa, Daniel Thibault. Daniel, bonsoir.
8: Bonsoir, Madeleine.
0: Et ça ramène à la menace de faire du Canada le 51e État américain.
8: Ouais.
0: On en a tellement parlé, mais là, de constater que à quel point Mark Carney a pris la menace au sérieux, ça a fait beaucoup parler aujourd'hui.
8: Oui, c'est vraiment particulier. Est-ce que le Canada a étudié des scénarios de réponse à une possible intervention des forces américaines en sol canadien? Je vous aurais posé cette question-là il y a quelques années. J'aurais trouvé ça particulièrement bizarre. Il semble qu'aujourd'hui, ça soit quelque chose de plausible et que le premier ministre l'ait fait, même s'il s'agissait d'un risque exceptionnel. Peu probable, a-t-il dit. Mais dans le contexte du discours du président Trump sur l'idée de faire du Canada le 51e État, ne pas avoir fait ce travail de préparation aurait été irresponsable, a dit Mark Carney. C'est ainsi qu'il a répondu à une question du groupe de journalistes du New York Times qui l'a rencontré dans le cadre de sa visite de la métropole américaine où il était pour l'Assemblée générale de l'ONU. Je pense que vous avez une responsabilité, a-t-il dit, lorsque vous occupez ce type de fonction, d'évaluer la probabilité d'événements extrêmes. Réactions à Ottawa aujourd'hui, elles sont nombreuses. Vous allez entendre Xavier Barcelos-Duval, député du Bloc québécois, Charles Souza, député du Parti libéral, mais d'abord le ministre de la Défense, David McGuinty.
9: Évidemment, le Canada, le militaire, les forces armées canadiennes ont une responsabilité de faire des analyses approfondies dans tous les domaines.
10: Mais en même temps, je le comprends aussi de demander des recherches puis du travail qui est fait sur tous les scénarios hypothétiques probables. Après ça, ça veut pas dire que c'est le dossier le plus haut sur la pile, là. Je présume que c'est pas mal d'un dernier en dessous.
11: Those in the military are working very closely together. If there's an economic threat, I don't think there's a military threat.
8: Les militaires travaillent en étroite collaboration, dit Charles Souza. S'il y a une menace économique, peut-être pas une menace militaire.
0: C'est pas la première fois, Daniel, que ce genre de scénario est évoqué à Ottawa.
8: Non, en janvier dernier, mes collègues du Globe and Mail révélaient que les forces canadiennes avaient modélisé une hypothétique invasion militaire américaine. La réponse potentielle qui, selon les sources du quotidien, incluait des tactiques semblables à celles employées contre la Russie et contre les forces dirigées par les États-Unis en Afghanistan. Des tactiques un peu de guérilla urbaine. Il s'agissait d'un cadre conceptuel et théorique et non d'un plan militaire qui aurait représenté une directive concrète et détaillée pour l'exécution d'opérations. À l'époque, on estimait, un peu comme comme aujourd'hui, qu'il était peu probable que l'administration Trump ordonne une invasion du Canada. D'ailleurs, le mois dernier, dans le cadre d'une conférence militaire sur la côte ouest, il y a l'amiral américain Samuel John Paparo Jr., commandant du commandement des forces américaines du Pacifique, qui s'est fait demander s'il existait un plan pour intervenir contre le Canada. Je vous invite à l'écouter.
12: I find that scenario to be absolutely and utterly preposterous.
8: Je trouve ce scénario absolument et totalement absurde, a-t-il répondu. Le Canada est un allié proche. Me demanderiez-vous aussi, s'il vous plaît, quels sont mes plans d'attaque contre les Martiens, a-t-il répondu un peu à la blague.
0: Bon, le premier ministre qui a aussi évoqué dans l'entrevue, Daniel, l'importance de se défaire de la dépendance du Canada envers les États-Unis.
8: Oui, ben voilà, parce que dans la même entrevue qui a été visiblement très longue et qui va faire l'objet de quelques papiers dans le New York Times, le premier ministre évoque l'importance pour le Canada de se défaire de cette dépendance envers les États-Unis. Il donne l'exemple du réseau Starlink qui fournit de l'Internet à haute vitesse par satellite, réseau qui est propriété d'Elon Musk, un proche de Donald Trump. Il parle aussi de considérer des alternatives au jet F-35. Sans être spécifique, il parle de sélectionner peut-être des avions de chasse qui seraient plus adapté au Grand Nord canadien. Ça pourrait inclure le fameux Gripen de la Suédoise Saab. Maintenant, à quel point ce discours fait avancer la cause canadienne? Pas énormément, pensent certains, qui se demandent pourquoi le premier ministre a abordé la chose aussi candidement. Justin Massy, qui est professeur de sciences politiques à l'UQAM et directeur du réseau d'analyse stratégique, est l'un de ceux-là. On l'écoute.
13: Je ne vois absolument pas pourquoi il le dit. Est-ce que c'est de la naïveté ou le manque d'expérience de quelqu'un qui n'est pas un politicien, qui n'est peut-être pas habitué, qui le dit franchement ce qu'il s'est passé, mais qui n'aurait peut-être pas dû le dire publiquement, ça reste une hypothèse.
8: Beaucoup de conversations donc aujourd'hui sur la colline à Ottawa pour un scénario qui, somme toute, semble plutôt peu plausible. On verra pour la suite. Monsieur Carney n'a pas eu l'occasion de commenter. Lui qui était de retour de New York aujourd'hui et à la période de questions n'a pas commenté la chose directement. Autre élément intéressant qui a été soulevé dans l'article, Monsieur Carney ouvre la porte à briguer un second mandat. C'est la première fois qu'on l'entend aussi clairement. Lui qui laisse entendre que cette décision-là n'est pas pour aujourd'hui, mais que s'il se rend compte qu'il reste encore du travail à faire, ça fera partie de la réflexion.
0: Bon, les élections sont pas pour maintenant, ça c'est sûr. Et Daniel, merci d'avoir remis là ce scénario en perspective, comme quoi c'est pas nécessairement un scénario qu'on compte déployer, loin de là.
8: On l'espère.
0: Daniel Thibault, merci beaucoup.
8: Allez, au revoir.
0: Au revoir.
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0: On va revenir sur cette fusillade survenue dans la nuit de dimanche à lundi près de la synagogue Sons of Jacob à Belleville en Ontario. Les autorités ont fait le point aujourd'hui. Ils ont expliqué que la fusillade était selon eux une attaque dirigée contre la communauté juive. Ils disent avoir recueilli suffisamment de preuves pour établir les intentions du tireur. J'en parle avec ma collègue Catherine Brulotte à Toronto. Bonsoir Catherine.
15: Bonsoir.
0: Et les détails qu'on a appris aujourd'hui, Catherine, ils sont choquants.
15: Oui, d'abord, vous l'avez dit, le mobile du tireur s'est clarifié. Les policiers disent avoir obtenu des preuves physiques qui offrent des explications claires quant aux intentions antisémites du tireur. Ils n'ont pas voulu dévoiler pour l'instant de détails sur ces éléments de preuve-là, mais ils ont diffusé un enregistrement vidéo pris par un résident du quartier avec son téléphone cellulaire. Je tiens à vous avertir, l'enregistrement, il est choquant. Entendre le tireur crier « Tu vas mourir pour les Juifs » avant d'ouvrir le feu en direction du policier qui se trouvait à l'extérieur de la synagogue. Autre élément important, la découverte de munitions, de carburant aussi, dans la voiture du tireur, qui font dire au policier qu'il avait en fait l'intention de commettre des gestes encore plus graves. Le chef du service de police de Belleville, Murray Rudd.
16: He had the means, the mechanism and the motive to perpetrate a greater act. The only thing that stopped entry...
15: Il affirme qu'il avait l'intention, les ressources, le mobile pour commettre des gestes très graves qui ont été empêchés par la présence de policiers. Le tireur, je vous le rappelle, est mort après avoir été transporté à l'hôpital.
0: Oui, ce qu'on entend, Catherine, c'est effectivement extrêmement troublant. Là, j'ose même pas imaginer ce que la communauté, elle, doit traverser. Ça doit vraiment la secouer, là.
15: Le président de la synagogue Sons of Jacob, Norm Wedem, dit qu'il évite de s'imaginer ce qui aurait pu se passer. Il se trouvait, lui, à l'intérieur de la synagogue avec environ 25 fidèles. Il s'apprêtait à célébrer Yom Kippour, une des dates les plus importantes du calendrier juif. Et il y a certains des projectiles qui ont traversé la salle, fracassé des fenêtres, sans heureusement faire de blessés à l'intérieur. Le fait d'avoir un policier en poste à l'extérieur du lieu de culte lors des célébrations importantes, c'était devenu habituel depuis quelques années déjà. Une sécurité qui sera maintenant renforcée, mais c'est une nécessité qu'il qualifie de très regrettable.
17: It's a pretty sad state of affairs that we have to have a tactical officer. I mean, do any churches have officers on Sunday mornings? Do
15: bosses? Nous ne voyons pas d'agents d'unité tactique devant les églises ni devant les mosquées, a-t-il dit. Pourquoi en avons-nous besoin devant les rassemblements juifs? On peut vraiment sentir la frustration. Et en terminant, Madeleine, on a aussi appris aujourd'hui que le policier qui a été blessé, Jeff Smith, il a été atteint, je vous le rappelle, par de nombreux projectiles. Il est toujours dans un état critique. Il aurait subi déjà des chirurgies. D'autres interventions seraient planifiées dans ce que les autorités qualifient d'une longue route vers un rétablissement pour lui.
0: Merci, Catherine.
15: Au revoir.
0: Au revoir.
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18: Que le fer, le minerai qui est extrait du Québec, puisse aussi être transformé en Ontario et que par la suite, ces exportations-là puissent aller ailleurs dans le monde.
0: Vous avez peut-être reconnu la ministre fédérale de l'Industrie, Mélanie Joly. C'était en juin dernier. En fait, depuis plus d'un an, le gouvernement Carney parle comme ça de transformer l'économie canadienne, de miser davantage sur la transformation des matières premières. Un livre blanc qui vient d'être publié par l'Agence fédérale Exportation et Développement Canada nous en apprend davantage sur la façon d'y parvenir. Philippe-Antoine, bonsoir.
19: Bonsoir, Madeleine.
0: Ce que montre ce rapport, c'est que le Canada a perdu du terrain en matière industrielle ces dernières décennies, en fait.
19: Oui, voilà. Le livre blanc d'Exportation et Développement Canada met une date, en fait, sur le début de ce déclin-là. À partir de 1996, la complexité économique du Canada s'oriente à la baisse. Mmh. Ce que ça veut dire, c'est qu'on produit moins de biens sophistiqués, des produits sophistiqués élaborés de manière concurrentielle. Et en trois décennies, le Canada a chuté du 17e rang mondial en matière de complexité économique au 35e rang. Pendant ce temps-là, la Corée du Sud a grimpé du 21e au 3e rang. Et ça a amputé de 3% la croissance du PIB réel par habitant au Canada en 10 ans. Pourquoi tout ça? Ben, entre autres parce qu'on a privilégié le marché américain. Stuart Bergman est économiste en chef et vice-président d'Exportation et Développement Canada.
20: Ce n'est pas des mauvais choix. L'attraction naturelle du marché américain, pour des décennies, c'était facile de faire des affaires aux États-Unis. Ce n'est pas plus le cas, n'est-ce pas? Avec les tarifs, les chocs économiques, il est essentiel alors que le Canada bâtisse sur ses produits de base vers une progression dans la chaîne de valeur menée par la transformation, le refinage et la production de matériaux de pointe plutôt que de la simple exportation de matières premières.
0: Donc, Philippe-Antoine, il y avait la facilité du marché américain, mais il n'y avait pas que ça.
19: Il y a d'autres facteurs identifiés dans ce livre blanc. Le Canada n'a pas suffisamment soutenu ses champions mondiaux, les entreprises qui étaient à la fine pointe de l'innovation. Ensuite, on a misé sur des approches de libre concurrence, peut-être au détriment de la production nationale et des capacités industrielles du Canada. Pour l'économiste Derek Eaton, qui est d'un organisme qui s'appelle l'accélérateur de transition, le Canada a en fait négligé la mise en place d'une politique industrielle forte lorsqu'on a mis en place l'accord de libre-échange avec les États-Unis.
21: Peut-être avec la fin de la guerre froide, il y avait, dans les années 90, il y avait un optimisme peut-être excessif concernant l'importance de la libre-échange comme moteur de la compétitivité et la prospérité. Et donc, on a eu du mal à créer et surtout garder des champions canadiens qui montent dans la chaîne de valeur et qui participent aux marchés internationaux. Et on a eu du mal à créer des écosystèmes industriels dans des secteurs importants de point de vue de technologie avancée.
0: Et là, vous le disiez, ça fait 30 ans que ça dure, que le Canada glisse. Comment renverser la vapeur?
19: c'est qu'il ne faut pas seulement trouver de nouveaux marchés extérieurs pour exporter les mêmes produits à faible valeur ajoutée. Il faut plutôt miser sur la création de valeur. C'est ce qu'on lit dans ce rapport. On donne l'exemple des pois jaunes qui sont cultivés dans les prairies. Vendus comme tels, les pois jaunes rapportent 30 $ la tonne. Mm-hmm. Transformés en farine, ils rapportent 300 $ la tonne. Et si on en fait des pâtes alimentaires, 3000 $ la tonne. On comprend assez vite. Il faut donc identifier des secteurs industriels qui sont propices à cette montée en valeur, explique le vice-président d'EDC, Stuart Bergman.
20: Il ne s'agit pas de choisir au hasard des toutes nouvelles industries. Il s'agit d'abord de se tourner vers des produits, des activités connexes, alors qui s'appuient sur des capacités que le Canada possède déjà, puis d'utiliser chaque étape pour ouvrir la voie à la prochaine occasion, n'est-ce pas? Alors, des secteurs comme les minéraux critiques, la défense, agroalimentaire, aéronautique.
1: Et ça fait longtemps qu'on en parle. Mm-hmm. Pourquoi ça marche pas?
19: Ben, le livre blanc de DC identifie certains problèmes, notamment dans le domaine de l'innovation. Dans d'autres pays comme l'Allemagne, il y a des instituts qui font le pont entre les chercheurs universitaires et les entreprises privées pour l'innovation. Ensuite, lorsque les entreprises innovantes d'ici ont besoin de capitaux pour aller plus loin dans leur développement, ben là, il y a peu d'investisseurs nationaux pour les soutenir, comme il y en a en Suède et au Danemark, par exemple. Les marchés financiers canadiens, on dit, sont moins tolérants au risque. Résultat, les entreprises technologiques se font souvent racheter par des Américains et avec elles, leur propriété intellectuelle. Bref, il faut une action coordonnée de tout ça. Et selon Derek Eaton, c'est un changement de cap important qui est proposé, mais le gouvernement Carney est sur la bonne voie, selon lui.
21: Ce gouvernement reconnaît cette nécessité d'intégrer, avoir une approche plus intégrée avec la coordination de multiples volets à travers la commerce, le financement, l'innovation. On n'est pas là encore, mais je crois que c'est un développement, un signal vraiment important.
19: EDC dit que si le Canada arrive à redresser la barre et s'oriente vers des produits, des activités plus complexes, plus sophistiquées, eh bien, il pourrait ajouter près de 100 milliards de dollars à son produit intérieur brut d'ici la prochaine décennie.
1: Merci, Philippe-Antoine.
19: Merci.
1: Au revoir. Restez à l'écoute plus tard à l'émission. Selon une étude, le super El Niño en cours pourrait provoquer plus de 450 000 décès supplémentaires dans le monde d'ici février. Comment des chercheurs sont-ils arrivés à pareil scénario? Mais d'abord, le Québec détient environ 3 % des réserves d'eau douce au monde. Donc, ça donne l'impression d'être beaucoup, d'en avoir à l'infini. Mais dans les faits, les problèmes d'accès à l'eau ont déjà commencé. Il y a plusieurs municipalités qui ont manqué d'eau dans les dernières années et d'autres en ont eu trop à cause des pluies abondantes causées par les changements climatiques. Industrie minière, consommation domestique, agriculture, on n'a pas de portrait clair de la quantité d'eau utilisée ni des réserves d'eau dans la province et l'enjeu ne semble pas prioritaire pour les partis politiques. Emma Guerrero-Dufour s'est rendue à Saint-Isidore de la Prairie, c'est en Montérégie, où l'enjeu du partage de la ressource, qui n'est pas inépuisable, soulève déjà de nombreuses questions. À Saint-Isidore de la Prairie, en Montérégie, la route traverse des kilomètres de champs dont les fruits et légumes sont prêts à être récoltés. Les travailleurs mexicains ramassent des choux-fleurs à une vitesse impressionnante sur la terre de Marcel Desgroseilles.
2: On voit ici, c'est humide, c'est irrigué.
1: Le maraîcher d'expérience nous montre son système d'arrosage.
2: On va venir diriger l'eau directement entre les rangs de choux-fleurs ou de brocolis. C'est toujours dans l'idée de ne pas mouiller le feuillage à ce moment-là.
22: Au lieu d'envoyer des gros jets un peu partout, là, c'est plus ciblé.
2: C'est ciblé, exactement. C'est dirigé.
22: C'est ça la différence. Okay.
2: C'est ça. Toujours dans l'idée d'économiser de l'eau au maximum.
1: L'entreprise appelée Pure Délice produit des fruits et légumes biologiques vendus dans plusieurs grandes surfaces.
2: À trois reprises cette année, nous, on a vu les rivières pleines, l'eau refoulée jusque dans les champs. On a des photos là, de ce qu'on a vu en juin. Là. C'est apocalyptique, pratiquement. Là. On voyait même plus le champ. Là. On voyait plus la culture. Là. C'était là.
1: Partout dans le monde, les agriculteurs sont parmi les premiers à vivre les effets de la crise climatique. Ils doivent s'adapter à la sécheresse comme à l'abondance d'eau.
3: Pour ça, l'entreprise Pure Délice a fait creuser une douzaine d'étangs artificiels, environ de la taille d'une petite piscine municipale, qui servent à retenir l'eau pour les 200 hectares de champs cultivés.
2: Il y a deux façons qu'on va faire ce qu'on appelle le captage d'eau, soit par des puits, donc c'est des puits en forage dans le roc, entre en moyenne 100 à 300 pieds de profondeur, ou encore par le réseau de drainage. On a commencé, ça fait quelques années, c'est des gros réservoirs souterrains qui sont raccordés au réseau de drainage. Quand il y a une grosse pluie, donc l'eau s'en va au réservoir, puis par un système de flotte et de pompe, c'est transféré dans l'étang d'irrigation.
3: Okay.
2: Donc, quand il y a trop d'eau, on l'entrepose. Puis quand c'est sec, on va réutiliser cette eau-là pour des fins d'irrigation.
3: Le ministère de l'Agriculture a subventionné en partie l'installation d'un débitmètre afin de récolter des données sur la consommation d'eau qui est faite ici.
2: Évidemment, c'est nécessaire. On doit connaître notre consommation avant d'arriver à dire, ah ben, on pompe trop ou on irrigue trop.
3: Marcel Desgroseillers assure qu'il ne voit pas de différence dans le niveau de ses puits d'année en année. Pourtant, en Montérégie, l'état des nappes phréatiques en préoccupe certains.
4: Moi, je suis le maire de la municipalité de Saint-Isidore, Sylvain Payen. C'est une municipalité qui a 98 % du territoire qui est agricole. Dans le fond, c'est la recharge des nappes phréatiques que je pense qui est le plus gros problème. C'est tous les gens qui veulent se creuser un puits, sont obligés d'aller plus creux qu'on allait autrefois.
3: Même si le manque d'eau n'est pas encore criant dans sa municipalité, il a fait creuser un quatrième puits pour alimenter la petite portion de territoire de la ville qui est raccordée à un aqueduc.
4: Là, présentement, c'est encore un peu le Far West, si on veut. Fait que, tu sais, tout le monde fait ce qu'il veut. Dans le fond, c'est les ressources en eau. Faut juste s'assurer qu'on en ait tout le temps. T'sais, si on fait rien aujourd'hui, bien, ça va diminuer. Puis à un moment donné, tout le monde va vouloir la même eau que tu ne peux pas donner à tout le monde. Là. Fait qu'il faut prendre des décisions aujourd'hui, pas dans 5 ans, 10 ans, 20 ans, 30 ans.
3: Sylvain Payan a raison de s'inquiéter, selon l'hydrologue Florent Barbecot de l'UQAM, qui travaille spécifiquement sur les ressources hydriques de la Montérégie.
6: Si on regarde les températures depuis les années 80, la température moyenne a augmenté de 1,6 à 1,8 degrés à Montérégie, ce qui est beaucoup, c'est une valeur importante. Et puis, le deuxième facteur, c'est le changement de régime des précipitations. Donc, on a de plus en plus des périodes sèches qui durent longtemps, puis des périodes pluvieuses intenses. Et puis, surtout, ça nous inquiète parce que si les précipitations sont plus intenses, elles rechargent moins les nappes de souterrain.
3: Lors des pluies diluviennes, l'eau ruisselle en surface au lieu de s'infiltrer dans le sol. Phénomène qui est aggravé par une surcharge de la demande.
23: En 2014, on parlait d'une utilisation marquée de la ressource. Puis 10 ans plus tard, on dit qu'il y a une surconsommation de la ressource.
3: Le président de la Société de conservation et d'aménagement des bassins versants de la zone de Châteauguay, Daniel Pilon, alerte depuis des années sur la situation. Nous le rencontrons à Sainte-Martine, en bordure de la rivière Châteauguay, un milieu naturel qui héberge de nombreux oiseaux et un barrage.
23: On ne veut pas en venir à privilégier les usages. Parce que quand on va être rendu à un niveau, là, où le problème va être entier, on va dire, bien là, on en donne aux agriculteurs avant d'en donner, ou on en donne aux urbains avant d'en donner. Je pense qu'il faut décider avant qu'est-ce qu'on peut faire pour éviter de se rendre à cette situation-là.
3: La Société de conservation, appuyée par plusieurs organismes et une douzaine de MRC de la Montérégie, réclame depuis juin la tenue d'un bureau d'audience publique sur l'environnement, dédié aux pénuries d'eau dans la région et ailleurs au Québec. Le ministère de l'Environnement soutient qu'à ce jour, aucun mandat n'a été formulé au BAP par l'actuel ministre de l'Environnement, Pascal Desrys.
24: Pour ce qui est de la gestion de l'eau, la création du Fonds bleu, je vous rappelle qu'il y a 500 millions.
3: Lors d'un débat sur l'environnement qui s'est tenu à Radio-Canada, certains candidats se sont prononcés sur la gestion de l'eau dans la province.
25: En Montérégie, il y a eu des sécheresses majeures l'an dernier, donc on a demandé qu'il y ait un BAP.
3: La libérale Virginie Dufour appuie la demande de BAP. Le péquiste Christian Savard propose de faire payer les grands consommateurs d'eau.
26: Québécois propose d'augmenter les redevances sur l'eau afin que les grands préleveurs industriels paient leur juste part.
3: Québec solidaire s'est dit ouvert à étudier la demande de BAP sans s'y engager formellement. De retour à Saint-Isidore-de-la-Prairie, Marcel Desgroseillers dit miser sur la transparence, mais ne cache pas sa crainte qu'on lui charge éventuellement sa consommation d'eau.
2: Si ça se tourne contre nous, c'est parce que les Québécois voudront plus manger les produits du Québec. Je pense pas que c'est le cas, c'est l'inverse. Faut toujours la préserver, faut toujours mais en même temps, on a besoin de produire. Fait que, le légume, pour produire, ça prend d'eau.
3: Les usages de l'eau au Québec restent peu contrôlés. La crise climatique complexifie les cycles de l'eau et renforce la nécessité d'une planification accrue de la ressource. Ici Emma Guerrero-Dufour, Radio-Canada, en Montérégie.

0: So El Niño is a significant public health threat, not just a climate phenomenon. El Niño can contribute.
1: Vous venez d'entendre la responsable des opérations humanitaires et du climat à l'Organisation mondiale de la santé, Teresa Zakaria, qui prévient que le phénomène El Niño, ce n'est pas qu'une question de météo, mais une menace majeure de santé publique. C'est une déclaration qu'elle a faite plus tôt cette semaine, mais qui résonne directement avec la publication d'un rapport du Climate Impact Lab qui a été mené par des chercheurs de l'Université de Chicago et de l'Université de Californie à Berkeley. Leurs projections sont alarmantes. Ils parlent d'un super El Niño qui pourrait être responsable de plus de 450 000 décès supplémentaires liés à la chaleur dans le monde d'ici février. Donc, Samy Rebaïd, mon collègue, s'est penché sur le sujet. Bonsoir, Samy.
2: Bonsoir.
1: Quand on parle de 450 000 morts, comment les chercheurs sont arrivés à ce nombre? Qu'est-ce que ça comprend?
2: Alors, il faut comprendre que ce sont 450 000 décès supplémentaires au bilan habituel des morts qui sont liés au changement climatique. Alors, les chercheurs ont comparé les projections aux données de mortalité de 1996 à 2025 pour isoler les décès qui sont liés au surplus de chaleur. Mmh. Alors, selon leurs calculs, le phénomène El Niño, qui est maintenant le super El Niño, entraînerait 44% plus de journées de chaleur extrême dans le monde. Alors, le modèle tient compte notamment des conditions météorologiques, du niveau de revenus, de l'accès aux soins et à la capacité d'adaptation des populations. Il mesure surtout les décès directs qui sont liés au stress thermique. Les pays les plus touchés seraient notamment le Nigeria, l'Indonésie, le Soudan et l'Inde, donc les pays du sud global. Mais les États-Unis figurent aussi parmi les 20 pays les plus touchés. Alors, je vous propose d'écouter le professeur en hydroclimatologue à l'UQAM, Philippe Gachon. Il explique le phénomène El Niño qui est naturel, qui est cyclique, mais qui a bien des conséquences.
3: On voit les anomalies, des excès de précipitations dans certaines régions, d'autres endroits qui sont affectés par des persistances d'événements de sécheresse, donc d'absence de précipitations. Donc ces excès et ces déficits d'eau sont particulièrement problématiques. Ça, c'est un enjeu et c'est ça qui préoccupe évidemment, qui pourrait engendrer non seulement des événements extrêmes particulièrement problématiques, mais évidemment qui pourraient causer évidemment des morts.
1: On parle d'un phénomène qui est naturel, un phénomène qui est cyclique. Mais là, pourquoi cette fois-ci les experts sonnent tirent la sonnette d'alarme et parlent d'un super El Niño?
2: C'est parce que le phénomène observé cette fois-ci, il est exceptionnel. El Niño, c'est lié aux variations, pour faire très simple, c'est lié aux variations de température de l'océan Pacifique. Mais cette fois, la chaleur qui s'enfonce à plus de 300 mètres de profondeur, ça emmagasine une quantité massive d'énergie, ça s'ajoute tout ça au réchauffement climatique d'origine humaine. De nouveau, Philippe Gachon.
3: Alors, le phénomène El Niño qu'on voit cette année, effectivement, pourrait être symptomatique de quelque chose qui risque de nous attendre dans le futur. Oui, c'est un phénomène naturel, mais l'amplification du réchauffement et tout le réchauffement qui augmente à l'échelle globale vont amplifier ces phénomènes El Niño qui sont naturels. Non seulement ils vont se produire peut-être plus souvent, mais ils vont avoir une intensité exceptionnelle. Or, que le phénomène El Niño en lui-même, quand il se produit, il amplifie le réchauffement global.
1: Là, vous avez parlé de certains pays du Sud, des États-Unis aussi. L'effet chez nous, au Québec, au Canada, quelles sont les conséquences à prévoir, Samy?
2: Alors, un El Niño puissant apporte généralement des températures plus douces au Canada, hein, surtout dans l'Ouest. Mais un hiver plus doux, ça ne veut pas nécessairement dire un hiver plus tranquille. Il peut être plus instable avec davantage de redoux, des cycles de gel, de dégel, du verglas, comme on a vu dans les dernières années, et de la pluie sur la neige, comme l'explique encore une fois Philippe Gachon.
3: L'Ouest est beaucoup plus affecté directement, ils sont beaucoup plus proches évidemment du Pacifique que nous, avec éventuellement de fortes précipitations, encore une fois comme on a vu ces dernières années dans certains secteurs des Rocheuses. Mais dans l'Est, ça peut signifier par exemple des hivers, oui, plus doux aussi potentiellement, tempêtes de verglas, des redoux avec des précipitations de pluie sur neige en plein milieu de l'hiver, comme on a vu d'ailleurs ces dernières années. Donc, provoquer aussi des inondations en plein hiver qui sont particulièrement problématiques.
1: Est-ce qu'on voit des gouvernements s'adapter, prendre les devants?
2: C'est là que la question de l'adaptation devient cruciale, Madeleine. Un exemple très concret, c'est la Californie. Face à la menace de ce super El Niño, le gouverneur a carrément décrété l'état d'urgence préventif il y a quelques jours. L'objectif, en fait, c'est de débloquer des fonds, positionner du matériel et préparer les infrastructures. Au Québec et au Canada, les experts comme Philippe Gachon rappellent que les événements météo extrêmes coûtent déjà des milliards de dollars en dommages. Alors l'idée, selon lui et ses amis experts, c'est d'investir dans la préparation et les systèmes d'alerte avant que les événements surviennent. Pour réduire les dégâts, oui, mais surtout sauver des vies.
1: Samy Rebaïd, merci.
2: Merci.

0: Près de deux mois se sont écoulés depuis la vague migratoire sans précédent de 70 000 personnes à Ceuta, cette ville espagnole à la frontière du Maroc. La majorité des migrants ont rapidement rebroussé chemin, mais le paysage urbain n'est plus le même. La ville s'est transformée en un camp de fortune où les conditions de vie pour ceux qui restent s'avèrent d'une extrême précarité. Le reportage de notre envoyée spéciale Tamara Alteresco.
1: Il y a un soleil de plomb et très peu d'ombre dans les hauteurs de Ceuta. Un groupe de jeunes est installé au pied d'un immeuble résidentiel. Ils ont une tente pour 5 personnes. Dans la misère de la rue, ils ont trouvé leurs petites habitudes au quotidien. L'un d'eux s'est improvisé barbier avec son rasoir électrique. Mohamed a 22 ans et il est diplômé en droit. Alors, que fait-il ici?
2: Je cherche de meilleures opportunités parce que je n'ai pas eu ma chance au Maroc. Je ne perds pas mon temps ici. Je me bats pour une vie meilleure. C'est le cas de tout le monde ici.
1: Sur le grand boulevard qui longe la mer, la colère gronde. Derrière une banderole aux couleurs de l'Espagne, des milliers de manifestants, des citoyens, qui se disent laissés à eux-mêmes.
3: We are alone here. I mean, citizens from Ceuta are alone.
1: Nous sommes seuls ici. Les citoyens de Ceuta sont seuls, abandonnés par les gouvernements.
3: It is not a humanitarian crisis.
1: Ce n'est pas une crise humanitaire.
3: It is an invasion.
1: C'est une invasion, dit Susana, drapeau de l'Espagne à la main. Elle marche vers la frontière du Maroc, qui n'est qu'à 1 kilomètre. Et c'est là que tout a commencé. Quand plus de 70 000 personnes sont entrées illégalement en une seule journée, c'était il y a presque 2 mois. Et même si la grande majorité sont retournées au Maroc depuis, l'enclave espagnole de Ceuta demeure une ville assiégée par ceux qui s'accrochent à l'espoir. Il serait presque 10 000 selon les autorités locales, mais impossible de les compter dans ce chaos dispersé à l'échelle de la ville.
4: Espagne!
1: Les jeunes errent un peu partout pour passer le temps. Ceux qui portent un bracelet bleu ont été admis dans le seul centre d'hébergement d'urgence mis sur pied par le gouvernement espagnol. Mais ils débordent, nous disent ces jeunes.
5: Does everybody have a place?
6: Non.
1: Ceux qui n'en ont pas dorment à la rue, dit-il, ou sur la plage.
7: Sleeping in the street.
1: La plage de Trampoline est probablement la pire. Elle s'est transformée en quelques semaines en un énorme camp de fortune qui s'étend sur des kilomètres, des tentes de nylon, de carton, des abris en plastique. Il faut s'y frayer un chemin pour trouver celle de Hassan, un Algérien.
8: Ça, c'est une tente pour... Je dorme ici. Ça, c'est mes affaires, madame.
1: Assis devant une petite table où il y a quelques denrées, Hassan vend du café et du pain depuis qu'il est arrivé le 31 juillet par le Maroc.
8: J'étais en train de

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2: Un homme m'a réveillé à la pointe d'un couteau. Il m'a dit qu'il voulait se faire plaisir, dit-elle. Son ami dit qu'il n'ose plus la laisser seule. Jamais.
3: Ça dépasse la misère humaine. Ça dépasse une certaine misère.
2: Il n'y a qu'une poignée d'ONG sur place et devant chacune de leurs tentes, des files interminables. Tiger travaille pour une association allemande, Lifeline, qui fournit du courant pour recharger les téléphones. Elle parle d'un chaos.
4: I think that the European Union is for them.
5: Pour l'Union européenne, il est possible de gérer cette situation et de prendre en charge autant de monde. Je sais qu'ils ont les ressources. Tout devient une question de volonté politique.
4: We are coming to the political will.
2: Sinon, c'est la Croix-Rouge qui offre les soins médicaux de base et distribue l'aide alimentaire sous la supervision de la Garde nationale espagnole. Par groupe de 30 ou 40, les migrants sont d'abord agenouillés, puis se lèvent quand la police les guide vers la table de nourriture. On se croirait à la guerre. Je n'ai jamais vu ça, dit Léo. Elle est une commerçante qui blâme la mollesse du gouvernement espagnol de Pedro Sanchez et l'arrogance du Maroc. Elle n'ose plus ouvrir le soir depuis que son épicerie a été prise d'assaut par des jeunes affamés.
6: Ce n'est pas juste ce qu'ils vivent, mais nous ne devrions pas être confinés pour autant. Nous n'avons plus de plage, nos enfants n'ont plus de parc.
2: Et au rythme actuel du traitement des demandes d'asile, il faudra des mois pour déterminer qui a le droit à la protection et qui sera renvoyé à la maison parmi ces milliers d'hommes, mais aussi de femmes et d'enfants. Nous avons rencontré Hattie dans un abri de fortune où elle dort par terre avec 300 autres femmes et enfants. Amenez-moi en Europe, en Allemagne, aux Pays-Bas, n'importe où en France, dit-elle. Tout ce que je demande, c'est de pouvoir nourrir mes enfants. Quand on sort de la tente, on croise un jeune qui a les larmes aux yeux. La peur se lit sur son visage. Il a 14 ans et cherche où passer la nuit. Il est un des quelques 1500 mineurs non accompagnés qui, eux aussi, ont tenté leur chance. Coincés entre un pays où ils ne veulent pas retourner et le continent européen qu'ils pourraient ne jamais atteindre. Ici Tamara Alteresco, Radio-Canada, à Ceuta.
1: 5 questions pour comprendre avec François Brousseau.
7: If there are any other moral cowards who haven't yet left this hall, please do so now.
8: Vous venez d'entendre le premier ministre israélien Benjamin Netanyahou cet après-midi à la tribune de l'Assemblée générale de l'ONU. Il réagissait au fait qu'une bonne partie de la salle s'est vidée spontanément au moment de son arrivée. Et là, ce qu'il a dit, c'est s'il reste encore dans cette salle des lâches qui n'ont pas quitté les lieux, qu'ils le fassent maintenant. François, bonsoir.
9: Oui, bonsoir Madeleine.
8: Donc, on y viendra à Benjamin Netanyahou, mais plus tôt dans la journée, on avait entendu le président de l'autorité palestinienne, Mahmoud Abbas, qui a dû lui s'exprimer par visioconférence.
9: Oui, par visioconférence, Madeleine, parce que les États-Unis, pour une seconde année consécutive, ont refusé un visa d'entrée au chef palestinien. Alors, quelques heures plus tard, cette fois en personne, c'était le premier ministre israélien, donc je vais y revenir. Alors, on commence par Mahmoud Abbas. Il a parlé de nettoyage ethnique, de terrorisme pour qualifier la politique et les méthodes d'Israël à Gaza et en Cisjordanie. En Cisjordanie, il s'agit à la fois des méthodes de l'armée d'occupation, mais aussi des colons qui, dans certains cas, n'hésitent pas à tirer eux-mêmes sur les habitants arabes pour les forcer à quitter leur maison, leur village, tandis qu'à Gaza, c'est vraiment l'armée essentiellement. Alors, dans son discours préenregistré, il a dit « Ce qui se passe à Gaza, en Cisjordanie et à Jérusalem n'est pas un cas isolé, mais un plan colonial pernicieux dont l'objectif est de rendre la vie impossible aux Palestiniens sur leur terre, de les forcer à partir. »
8: Et il a appelé la communauté internationale à agir.
9: Oui, Madeleine, est reconnue, toujours sans grands effets sur la réalité, des dénonciations périodiques, rituelles, mais déclinées aujourd'hui sur un ton plus dramatique que jamais, parce que l'histoire s'est accélérée depuis 2 ou 3 ans là-bas. À Gaza, les forces israéliennes occupent maintenant, d'une façon qu'elles espèrent définitive, 60% du territoire, un territoire pour l'essentiel vidé de sa population palestinienne, dans ce 60%, et il a appelé la communauté internationale, oui,

0: condamné ses agissements et a déploré que le plan pour Gaza, lancé il y a un an par Trump, ne se soit pas concrétisé tout en ménageant le président, dont le plan, selon lui, est digne d'être salué. Et elle dit « Nous saluons le plan 20 points du président Trump ». Malheureusement, rien de tout cela ne s'est concrétisé sur le terrain.
1: Oui, il a donc réservé ses reproches à l'État d'Israël.
0: Oui, effectivement. Il a demandé, je cite, « Combien de temps encore certains États resteront-ils silencieux face à Israël? Continueront-ils de lui fournir des armes? » Quand même, c'est une petite allusion à la récente annonce de Donald Trump sur l'envoi de bombes, super bombes lourdes à l'armée d'Israël. Mais effectivement, le gouvernement Netanyahou est accusé d'avoir saboté le plan Trump. Il dit « Le monde a été témoin du coût humain et environnemental exorbitant pour la bande de Gaza et la Cisjordanie. Qu'attend la communauté internationale pour protéger le peuple palestinien, garantir sa présence sur sa terre et mettre en œuvre la solution à deux États, la fameuse solution à deux États, Madeleine, que de plus en plus d'observateurs estiment aujourd'hui physiquement impossible à cause de l'occupation systématique du territoire. Je rappelle, occupation à Gaza par l'armée dans un encerclement méthodique en forme de U. C'était 55% en décembre et puis 60% en juillet. Et là, les sources palestiniennes et israéliennes convergent sur ces chiffres-là. Et puis en Cisjordanie, là, c'est plus spontané avec les colons, mais soutenu par l'armée derrière. Et parlant des attaques des extrémistes juifs contre les lieux saints musulmans, Abbas a dit « Ces attaques doivent cesser immédiatement avant qu'elles ne provoquent un conflit religieux généralisé dans la région et au-delà. »
1: Et François, maintenant, parlez-nous du discours de Benjamin Netanyahou.
0: Bon, alors, discours enflammé sur un ton de défi qui est celui que Netanyahou utilise depuis des années lorsqu'il se rend à l'ONU. Il sait qu'il y a pas beaucoup d'amis là-bas. Un organisme qu'il a déjà d'ailleurs qualifié de repère de l'antisémitisme. Donc, l'antagonisme est là, il est bien assumé. Il a parlé autant de l'Iran que des territoires palestiniens. Il a dit qu'Israël est engagé dans une lutte à finir contre les barbares, c'est le mot qu'il a utilisé, qu'ils soient ceux du Hamas à Gaza ou ceux du régime de Téhéran. Il a dit que l'attaque contre l'Iran était l'une des décisions les plus faciles que j'ai jamais eu à prendre. Fin de la citation. Et il a affirmé qu'en se défendant, Israël défendait aussi d'autres pays en soutenant que de nombreux dirigeants arabes de la région, en chuchotant, eh bien, le félicite en privé d'avoir éliminé le nucléaire iranien.
1: Et il a répondu aux accusations sur le traitement réservé par Israël aux Palestiniens.
0: Bon, alors, il a minimisé la violence quotidienne perpétrée par les colons radicaux en Cisjordanie. Une violence qui a pourtant, selon de nombreux rapports convergents, y compris des sources israéliennes, hein, comme B'Tselem, qui scrute à la loupe depuis des années ce qui se passe à Gaza et en Cisjordanie, organisation israélienne, eh bien, cette violence a atteint des niveaux sans précédent ces dernières années. Netanyahou les a décrits comme une poignée de jeunes délinquants qui causent peut-être, je le cite, 2 ou 3 morts par an. Alors, juste pour les 8 premiers mois de l'année 2026, le Bureau de la coordination des affaires humanitaires de l'ONU a recensé 28 décès de Palestiniens directement imputables aux colons. Mais si on élargit aux violences conjointes des colons et de l'armée, il y a beaucoup de cas comme ça contre les civils là-bas. Eh bien là, les chiffres explosent. Des sources comme l'ONU, mais aussi B'Tselem, parlent au total depuis 2 ans et demi de plus de 1000 décès violents de civils palestiniens en Cisjordanie.
1: Merci François.
0: Au revoir.
1: Au revoir.

0: force est de constater que la relation qu'entend avoir le prochain gouvernement avec les Premières Nations n'est pas réellement abordée pour le moment.
1: Vous venez d'entendre le chef de l'Assemblée des Premières Nations Québec-Labrador, Francis Véropol, qui déplore que les relations entre Québec et les Premières Nations ne soient pratiquement pas abordées dans cette campagne électorale. Pour nous parler du peu d'espace accordé aux enjeux autochtones, mon collègue d'Espace autochtone, Dominique Degré, est avec moi en studio. Bonsoir, Dominique.
2: Bonsoir.
1: Dominique, les chefs des Premières Nations, les dirigeants d'organismes autochtones se disent « Il y en a des enjeux dont on parle dans cette campagne qui touchent les Autochtones. Pourquoi ne pas leur accorder une plus grande place? »
2: Bien, c'est un peu un paradoxe parce que si je vous parle de logement, d'itinérance, de santé, d'éducation, de coût de la vie, j'imagine qu'il y a beaucoup d'électeurs qui se sentent probablement interpellés par ces sujets, mais ce sont des crises qui touchent de manière disproportionnée les Autochtones au Québec. Par contre, ben, les partis abordent peu ou pas les effets particuliers de ces crises-là sur les peuples autochtones, ni les solutions adaptées aux réalités des peuples autochtones dans la province. Le logement et l'itinérance en est un très bon exemple, où les Autochtones sont surreprésentés parmi la population itinérante à Montréal. Ils sont 5 fois plus nombreux que leur proportion dans l'ensemble de la population. Eh bien, souvent, une personne qui se ramasse dans cette situation-là, ben, elle a quitté sa communauté pour plusieurs raisons, dont le manque de logement, soit aussi pour fuir la détresse ou la violence, et ou chercher des soins de santé qui sont inaccessibles près de sa communauté. Sauf qu'arrivée en ville, elle n'arrive pas à se loger parce qu'il n'y a pas de logement assez abordable pour elle ou parce qu'on ne veut carrément pas lui louer un logement. Et ça, c'est sans compter des services qui sont bien souvent dans une langue que cette personne ne maîtrise pas. Plus de 60% des Autochtones au Québec vivent en ville en dehors de leur communauté. C'est une des raisons pour lesquelles le regroupement des centres d'amitié autochtones du Québec qui dessert les populations autochtones urbaines interpelle les partis sur, par exemple, pérenniser le financement des cliniques de santé autochtones. Ce sont donc des endroits, il y en a 8 dans la province, dans différentes villes, qui offrent des soins et des services culturellement adaptés. Et pour le regroupement, bien, la santé, le bien-être, c'est vraiment le point de départ pour sortir de la précarité et affronter bien, les inégalités socio-économiques.
1: Et Dominique, les organismes, les chefs autochtones font aussi une liste d'autres enjeux qu'ils voudraient voir davantage abordés.
2: Exactement. Et on est dans le thème plus général de l'accès aux services publics, notamment les services à l'enfance et à la famille, la sécurité et publique et la justice, parce que rappelons-le, il y a des communautés aux prises avec des flambées de violence et de criminalité, mais qui n'ont toujours pas de services de police. L'éducation, et là-dedans, on inclut aussi la préservation des langues et la transmission de ces langues-là, et aussi la santé, évidemment, avec un accent sur la sécurisation culturelle. Il y a un sentiment, donc, que ces enjeux-là ne sont pas abordés au profit, entre autres, de l'économie. Ce que les personnes à qui j'ai parlé trouvent notamment compréhensible vu le contexte dans lequel on se trouve. Et pourtant, parler d'économie et de comment affronter cette instabilité sans inclure les peuples autochtones, c'est faire fausse route. Je vous laisse entendre Francis Véropol, suivi de la directrice générale du regroupement des centres d'amitié autochtones du Québec, Tania Sirois.
0: L'avenir économique, lorsqu'on parle des territoires, l'exploitation, développement des territoires, développement des ressources naturelles, bien, ça passe indéniablement par une relation et un partenariat direct avec les Premières Nations.
3: Je comprends que c'est une priorité qui est vraiment essentielle pour l'ensemble des Québécois et incluant les Premières Nations aussi. Pourquoi choisir un versus l'autre? L'État doit être en mesure d'avoir la compétence de justement mener ces dossiers-là de front.
1: Et est-ce que ce manque d'attention peut avoir des effets sur le taux de participation des électeurs autochtones?
2: Bien, le taux en moyenne, le taux de participation est très bas dans les communautés quand on le compare à l'ensemble de la province. En 2022, par exemple, on était à 14,6% de taux de participation en moyenne dans les communautés contre 66,15% dans la population québécoise en général. Évidemment, c'est un spectre. Il y a une panoplie de causes qui expliquent ça. Il y a aussi de grands écarts entre les communautés elles-mêmes. Mais selon Tania Sirois, ben, le taux de participation très bas explique, du moins en partie, pourquoi les chefs parlent peu ou pas aux Autochtones, mais elle dénonce cette mentalité.
3: Le rôle d'un futur gouvernement est d'assurer une responsabilité populationnelle pour l'ensemble des personnes sur le territoire, en laissant tomber un pan de population pour des fins stratégiques. Ça ne fait pas de nous une société qui va mieux aller dans le futur.
2: Je termine en soulignant que des équipes d'Élections Québec seront sur le terrain dans des communautés autochtones un peu plus éloignées à compter de la fin de la semaine et aussi le jour du scrutin pour aider les électeurs à s'inscrire et à voter aussi.
1: Dominique Degré, d'Espace autochtone, merci.
2: Merci à vous.
1: Et Et on poursuit ce soir notre tour du Québec en prenant le pouls des enjeux électoraux dans les différentes régions. Et aujourd'hui, on se rend sur la Côte-Nord pour parler avec Catherine Paquette, qui est animatrice de l'émission Côte à Côte. Bonsoir, Catherine.
4: Bonsoir, Madeleine.
1: Catherine, je vous joins dans un vaste territoire qui ne compte que deux circonscriptions. C'est peu peuplé, donc. D'ailleurs, c'est un enjeu de la campagne chez vous.
4: C'est l'enjeu de la campagne. En fait, c'est celui qui chapeaute tous les autres. Mmh. C'est la crainte que la Côte-Nord se vide de ses résidents, que ce soit pour les plus petits villages à l'est de Tadoussac ou ceux tout au bout et même après la route 138 en basse Côte-Nord. Si on regarde au nord, il y a aussi Fermont, Schefferville. Donc oui, un immense territoire, en effet, avec 8 communautés innues. On parle déjà beaucoup du manque de main-d'œuvre. On est à 90 000 résidents. L'Institut de la statistique du Québec prévoit une baisse de 15 % d'ici 2050. En fait, c'est la région du Québec qui anticipe la plus grande diminution de sa population. Donc, pour contrer ce déclin, l'Assemblée des MRC de la Côte-Nord demande un juste retour à la région et souligne que le fait que ces entreprises et contribuables rapportent beaucoup, beaucoup plus en revenus fiscaux et en retombées économiques que ce qu'elles reçoivent comme investissement.
1: Mmh. Il y a des élus régionaux, il y a plusieurs candidats qui font un lien entre la perte démographique et le manque d'accès aux services sociaux ou de santé.
4: Oui, puis c'est un peu l'œuf ou la poule, en fait. Il y a un manque d'accès, donc certains nord-côtiers quittent la région. Et le manque de main-d'œuvre fait en sorte qu'il y a des difficultés à donner les services ou encore à réaliser les projets des petites et moyennes entreprises. Notre équipe a rencontré, par exemple, une maman de Port-Cartier qui a quitté la région avec sa fille. Elles ont laissé papa derrière pour qu'elle ait accès à des orthophonistes spécialisés dans une école de Québec. Donc ça, c'est un exemple, mais on peut parler aussi de l'absence d'allergologues, du manque de psychologues aussi. Et sans compter les milliers de résidents des plus petites localités qui doivent parcourir des centaines de kilomètres pour se rendre chez le médecin ou à leur suivi de grossesse. Donc, dans la campagne, la question, c'est comment attirer des professionnels de la santé, comment rendre les services accessibles partout sur le territoire.
1: La grande séduction.
4: Oui, c'est toujours ça, on est vieille. Ouais, donc, on a d'un côté le Parti québécois qui mise sur les CLSC, la CAQ de son côté qui veut former des médecins en région, qui salue d'ailleurs le progrès de Santé Québec parce qu'il y a eu des progrès, mais on cherche toujours 200 personnes pour combler des postes qui sont actuellement occupés par des travailleurs des agences privées en santé. Donc, pour contrer la perte démographique, certains pensent qu'il faut aussi créer des emplois. On se rappelle qu'il y a eu dans la région près de 500 mises à pied dans l'industrie forestière seulement depuis l'été, ou encore améliorer les transports. On parle encore du prolongement de la route 138, de la construction d'un pont sur la rivière Saguenay pour relier Tadoussac et Baie-Sainte-Catherine, ou bien du transport aérien pour la Basse-Côte-Nord, entre autres. Ça, c'est des sujets importants pour les candidats.
1: Et est-ce que la question est posée, parce que créer des emplois, c'est une chose, mais il faut aussi loger les personnes qui arrivent, là?
4: Oui, bien sûr, on y revient toujours, pas seulement à Sept-Îles ou à Baie-Comeau, mais aussi dans les plus petits villages. Si on veut accueillir une enseignante à l'école ou ouvrir une nouvelle usine, là, je pense à un projet d'élevage de saumon à Baie-Trinité, bien encore faut-il loger ces personnes. Puis ça m'amène à parler aussi de l'itinérance. On en parle beaucoup, c'est un enjeu national, mais chez nous, on a vu depuis 2022 une hausse de 65 % du nombre de personnes en situation d'itinérance. Ça augmente plus vite qu'à Montréal. Donc à Sept-Îles, à Baie-Comeau, on voit des campements. On voit des gens qui trouvent refuge dans des bateaux au parc d'hivernage. On n'avait jamais vu ça dans le passé. Donc oui, on manque de logements dans plusieurs régions du Québec. Le hic, c'est que sur la Côte-Nord, ben avec tout le chemin qu'il y a à parcourir, ça coûte plus cher de construire chez nous. Donc encore une fois, dans ce dossier-là, les élus municipaux demandent une approche adaptée pour la région.
1: Et un autre enjeu de campagne chez vous, c'est l'explosion de crimes violents depuis quelques mois, en fait depuis 2024.
4: Ouais, le crime pour le contrôle de la vente de drogue, en fait, qui ne connaît plus de frontières. On a vu un meurtre à Baie-Comeau en janvier, un en juillet à Pointe-aux-Outardes. Pointe-aux-Outardes, c'est un petit village agricole et touristique. À Pessamite, il y a 3 femmes qui ont été attaquées dans une maison le mois dernier. La communauté Innu a décidé d'installer une guérite la nuit. Donc, c'est un enjeu pour lequel les communautés locales et autochtones vont devoir travailler ensemble. Puis là-dessus, la CAQ et le PQ promettent de nouvelles ressources policières, un appui aux équipes mixtes, autochtones et allochtones. Et hier, également, dans notre débat radio dans Duplessis, le candidat conservateur parlait, lui, de faire bouger, de distraire les jeunes des groupes criminels qui tentent de les recruter. Et c'est aussi de la prévention que veut faire Québec solidaire.
5: Mm-hmm. Il nous reste très peu de temps à l'émission, Catherine, mais parlez-nous en quelques phrases là, des courses chez vous. Il y a deux circonscriptions, je le rappelle, pas tant que ça.
4: Oui, ce qui est intéressant, c'est que la Côte-Nord était autrefois un château fort péquiste, mais la CAQ est au pouvoir dans Duplessis et René Lévesque depuis 4 ans. Les deux candidats se présentent à nouveau. Donc là, c'est de voir, est-ce que les électeurs vont choisir de poursuivre avec la CAQ, de revenir à la tradition péquiste, ou carrément de changer de cap et de voter pour un autre parti.
5: Catherine Paquette, merci pour ce tour d'horizon de votre vaste territoire de la Côte-Nord. C'était fascinant. Bonne soirée.
4: Avec grand plaisir.
5: Au revoir.
4: Bonne soirée.
5: Et c'est ce qui met fin à l'émission ce soir. Si vous avez des suggestions, des commentaires, des questions, c'est toujours un plaisir de vous lire. Ça alimente notre réflexion lorsqu'on essaie de bâtir cette émission pour vous. Je vous rappelle notre adresse, sanousregarde@radio-canada.ca. Ici Madeleine Blais-Morin. Bonne soirée à tous. À demain.

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2: Bonjour, ici Nathalie Papin-Gagnon. En cette 30e journée de campagne électorale, les chefs seront à Québec à l'occasion du congrès de la Fédération québécoise des municipalités où chacun prononcera une allocution en fin d'avant-midi. Pour leur part, les chefs caquistes et libérales ont critiqué le projet souverainiste du Parti québécois et le chef conservateur sa vision de l'immigration. Paul Saint-Pierre Plamondon a répliqué et revenu sur le débat et a accusé ses adversaires de proférer des mensonges.
3: Monsieur Duhaime nous fait croire que grâce à son autonomisme, lui, il va se faire entendre du fédéral en matière de demandeurs d'asile. Toute cette parade de Monsieur Milliard qui dit « Avec mon approche à moi, tout ce qui n'a pas fonctionné de demande de Québec auprès du fédéral, vous allez voir, par magie, ça va fonctionner. » Mais c'est cette propension de certains candidats hier de créer un monde absolument fantaisiste qui n'a aucune vraisemblance avec ce qu'on vient de vivre.
2: Pour sa part, Québec solidaire s'est aussi prononcé sur la question de la souveraineté. Les co-porte-parole Ruba Gazal et Sol Zanetti ont précisé leur vision d'un Québec indépendant. Le parti s'engage à miser sur l'inclusivité et à consulter l'ensemble des Québécois, notamment les peuples autochtones. Ruba Gazal décrit cette grande consultation.
4: C'est ça l'objectif de l'Assemblée constituante qu'on présente aujourd'hui, de cette vaste consultation pour aller partout sur notre beau et vaste territoire pour parler avec tout le monde, peu importe où est-ce qu'ils habitent, dans les régions, dans les villages, chez les peuples, les Premières Nations et les Inuits, les anglophones, tout le monde, pour dire ça va être quoi, puis d'imaginer c'est quoi le Québec. C'est ça notre démarche, notre processus.
2: Par ailleurs, la santé a occupé une place centrale lors du débat des chefs. 4 des 5 partis prônent un recours accru au CLSC. Mais dans certaines régions, ces établissements souffrent d'un manque de ressources. C'est le cas à Percé où 75 citoyens ont manifesté pour réclamer de meilleurs services. Le seul médecin qui pratique au CLSC est absent pour une période indéterminée. Martin Toulgouat a préparé ce qui suit.
5: Tant que vous allez m'appuyer, il va toujours avoir un CLSC à Percé.
6: Les citoyens de Percé sont mobilisés pour ne pas perdre le peu qu'il leur reste, leur médecin de famille. Anita Boulanger et Sophie Dansereau ont participé à la manifestation.
7: On avait dentiste, on avait de l'essence, on avait tout ça. On a tout perdu ça.
8: Mon père est décédé ici, a décidé de prendre sa retraite ici. Et puis il a vécu quand même jusqu'à presque 98 ans grâce aux bons soins du CLSC.
9: Bon, j'ai travaillé comme médecin pendant 45
6: ans. Luc Réel a pratiqué au CLSC de Percé durant une trentaine d'années. À l'image de ce réseau, il l'a vu dépérir au fil des décennies, passant de 3 à 1 médecin.
9: C'est une charge trop grande et ça devient une charge trop grande aussi à partir du moment où est-ce que tu n'as plus d'équipe.
6: Le CIS de la Gaspésie ne peut pas promettre l'arrivée d'un médecin dépanneur, mais on dit travailler pour offrir les services d'une infirmière praticienne spécialisée, une fois par semaine. Martin Pelletier est le président directeur général du CIS de la Gaspésie.
10: Donc, c'est pas parce qu'on n'essaye pas. Il y a une question de recrutement. On fait beaucoup d'efforts de recrutement. Il y a peu de gens là, qui sont en disponibilité ou en souhait de venir travailler en Gaspésie.
6: Et la relève se fait rare un peu partout dans l'est du Québec. Au Bas-Saint-Laurent, 13 nouveaux résidents auraient pu être accueillis l'an dernier, mais un seul a frappé à la porte. Ici Martin Toulgouat, Radio-Canada, Percé.
2: Le président chinois Xi Jinping a été reçu en grande pompe par son homologue américain Donald Trump à la Maison-Blanche. Cette visite de 2 jours est la première du dirigeant chinois à Washington depuis plus de 10 ans. Elle survient en plein débat sur le développement de l'intelligence artificielle au moment où la Chine subit les contre-coups de la guerre en Iran. L'ancien ambassadeur du Canada en Chine, Guy Saint-Jacques, estime que Xi Jinping s'est présenté en position de force à Washington.
11: L'arme que la Chine détient, bien sûr, ce sont les minéraux critiques et les terres rares dont nous avons tous besoin. C'est ce qui a fait fléchir Donald Trump lorsqu'il avait imposé ses tarifs là, du jour de la libération l'an passé. Ceci étant dit, Xi Jinping, bien sûr, a besoin d'avoir d'être vu comme étant très bien reçu parce que sa position en Chine est un petit peu inquiétante.
2: Le président chinois a appelé au renforcement de la coopération entre les deux pays. Et la controverse qui touche l'auteur Télisson Aurélien a des répercussions partout dans le monde du livre. Les éditions du Boréal ont annoncé la suspension des activités promotionnelles du roman « C'était ça ou mourir ». L'éditeur dit avoir pris cette décision afin de protéger le bien-être de l'auteur qui est soupçonné d'avoir écrit le livre avec l'aide de l'intelligence artificielle. Pendant ce temps, le Salon du livre de l'Estrie a retiré à Télisson Aurélien son titre d'invité d'honneur en raison des allégations de plagiat qui visent d'autres textes publiés au fil des années. Voici le directeur général du Salon, Olivier Courtois.
12: Parce que l'invité d'honneur, ça met en lumière toute la carrière d'un artiste. C'est pas seulement la mise en valeur d'une œuvre en particulier. Donc, pour nous, quand on choisit un invité d'honneur, il faut que ça ait du sens, puis qu'on mette de l'avant sa carrière. C'est un privilège, en fait, d'être un invité d'honneur. Ça contrevient à notre code d'éthique en tant que tel. T'sais. C'est beaucoup de bouleversements. Je pense que c'est un électrochoc aussi pour tout le monde.
2: Le Salon du livre de l'Estrie se tiendra du 15 au 18 octobre à Sherbrooke. Voilà, c'était les informations. 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Bon début de journée.
13: Avant d'être la capitale d'un pays du G7, ce fut jadis une bourgade, un village de bûcherons, boueux et poussiéreux, où l'on trouvait plus de tavernes que de musées. Ici Maxime Coutier, à Aujourd'hui d'Histoire, Bytown, l'ancêtre d'Ottawa.
14: D'autres visiteurs ont l'impression que les citoyens d'Ottawa ont sauvé une partie de la fougue qui animait les solides gaillards qui créèrent cette ville au temps des arguments frappants de l'époque de l'industrie du bois. L'usure du temps et l'augmentation de la population ont forcé Ottawa à prendre de l'expansion. Une ville nouvelle est à se créer.
13: L'histoire d'une ville, documentaire sur Ottawa en 1967, où il est question du passé un peu rustre de Bytown. Car oui, avant Ottawa, qui devint plus tard capitale fédérale, il y eut Bytown, fondé il y a 200 ans, le 26 septembre 1826, et nommé en l'honneur du colonel anglais qui supervisa la construction du canal Rideau. Bytown était alors divisé en deux. Upper Town, dirigé par les Anglais et les Écossais, et puis Lower Town, lieu de résidence des ouvriers du canal, formé principalement de Canadiens français et d'immigrants irlandais. Une ville rustique, qualifiée avec mépris de « muddy hole », un trou boueux, mais c'était avant qu'elle ne devienne la capitale nationale. Une transformation plutôt improbable pour ce qui fut jadis un simple village de bûcherons.
15: Ottawa, c'est votre capitale. Tout comme c'est celle de tous les Canadiens. Nous voulons donc en faire un objet de fierté nationale pour tous. Une capitale, c'est la ville-mère, celle qui, selon son étymologie, doit être à la tête de toutes les autres. Paris, Londres, Rome rappellent des noms de nations, les Français, les Anglais, les Italiens, et non seulement les Parisiens, les Londoniens ou les Romains. C'est la gloire d'une capitale que d'être essentiellement nationale. Une capitale digne de ce nom, une capitale qui reflétera l'unité, la force, la culture et les aspirations de tout le peuple canadien.
13: Autre temps, autre mœurs, l'honorable Louis Saint-Laurent, premier ministre du Canada, alors qu'il présentait le plan d'urbanisme qui allait embellir la capitale nationale, c'était à la fin de 1949. Ah, pour nous parler de la fondation de Bytown et de sa transformation, mon invité aujourd'hui, Joanne Burgess, elle est professeure émérite au département d'histoire de l'Université du Québec à Montréal, l'UQAM, avec nous en studio. Bonjour.
16: Bonjour.
13: Ah, c'est une ville que vous connaissez bien, puisque vous-même, native d'Ottawa.
16: Oui, en fait, je suis née à Ottawa, ma mère est née à Ottawa, mon grand-père est né à Ottawa, donc j'ai des racines outaouaises profondes.
13: Oui. Et sur le plan géographique, il faut le dire, c'est un lieu exceptionnel, au confluent de la rivière des Outaouais puis de la rivière Rideau.
16: Oui, c'est un site qui est très, très beau. Aujourd'hui, en tout cas, il y a eu des transformations majeures, mais aussi d'un point de vue stratégique, il y a énormément d'avantages pour le commerce, pour le transport.
13: Ce qui était le cas, même chez les Autochtones, depuis
17: depuis longtemps lieu de passage et lieu de commerce majeur.
16: Oui, la rivière des Outaouais, qu'on appelle aujourd'hui la rivière des Outaouais, permet, évidemment, on pense à sa relation avec le Saint-Laurent, mais en amont, en remontant, on peut accéder par la rivière, ce qu'on appelle aujourd'hui la rivière des Français, à la baie Georgienne, au lac Huron, au Grand Lac, à l'intérieur du continent. Donc, c'est une voie qui facilite l'accès de la vallée laurentienne jusqu'au cœur du continent nord-américain.
17: Ouais. Donc, lieu stratégique pour le commerce. Ce fut plus tard un avant-poste militaire, mais les Britanniques décident d'y construire un canal après la guerre de 1812, hein, dans les années qui suivent la guerre de 1812, qui va donner naissance à cette fameuse ville ou village au début, Bytown. Mais pourquoi on veut y faire creuser un canal?
16: La décision de creuser un canal est vraiment une conséquence des analyses militaires du déroulement de la guerre de 1812-1814 qui opposait la Grande-Bretagne et forcément le Canada de l'époque aux États-Unis. Et comme vous le savez, comme on le sait tous, on partage une frontière avec les États-Unis et notamment le fleuve Saint-Laurent. En amont de Montréal, est un fleuve qui a d'une part, d'un côté le Haut-Canada de l'époque et de l'autre l'État de New York, les États-Unis. Ouais. Et donc, on se rend compte pendant la guerre de 1812 qu'il y a une très grande vulnérabilité au niveau de l'approvisionnement militaire entre les postes, ce qui est sur le Grand Lac et Montréal. Et donc, la question, c'est comment protéger une voie de transport qui permettrait, dans l'hypothèse d'un autre conflit, comment faire en sorte qu'on puisse acheminer l'équipement militaire, les soldats, etc., en évitant ce bras d'eau qui donne une fragilité. Donc, ce sont vraiment des impératifs militaires qui vont amener la décision du gouvernement britannique de l'époque d'investir et de confier donc à des experts, des ingénieurs militaires, le mandat de construire ce canal.
17: Sous la supervision de colonel John Bay, hein, qui va donner son nom à Bytown. Alors, c'est qui cet homme?
16: Donc, John Bay, c'est un Anglais, d'origine, dit-on, relativement modeste, qui va faire carrière, qui va avoir une formation militaire et qui va gravir des échelons sur la base de son mérite plutôt que par les avantages financiers de sa famille et qui va assez rapidement bifurquer vers une formation comme ingénieur militaire. Il va avoir une carrière militaire en Europe, associée à Wellington, à Lord Wellington. Et donc, à cause de son expertise militaire et son savoir-faire comme ingénieur, c'est lui qui va être choisi pour assumer le leadership et la planification, finalement, des travaux de construction.
17: Oui, parce que c'est un ouvrage considérable, hein, creuser ce canal, puis c'est dangereux aussi. C'est 202 kilomètres de long, donc il faut des bras, il faut des ouvriers. D'où l'arrivée de ces immigrants, ces Irlandais, puis aussi les Canadiens français.
16: En fait, parce que c'est un canal qui va profiter de la rivière Rideau, qui va chercher à apporter des améliorations, mais le gros du travail de construction d'un véritable canal, c'est dans la section du canal qui est située à Ottawa. Donc, pas sur toute la... Et donc, effectivement, ça prend énormément de bras. Et à l'époque, il y a des... surtout du côté chez des Irlandais immigrants de l'époque, il y a des groupes d'ouvriers, de journaliers qui ont cette expertise, si on veut, dans le travail physique très, très dur et qui vont se déplacer selon les différents chantiers qui se présentent. Et il y a un certain nombre de Canadiens français qui, à cause de la proximité avec le Bas-Canada, qui vont y venir également. Mais on repose vraiment énormément sur cette main-d'œuvre irlandaise qui a travaillé aussi au canal de la Chine et plus tard à d'autres canaux.
17: Qu'on retrouve un petit peu partout. Mais en même temps, c'est aussi parce que de l'autre côté, tout ça fait partie d'un tout. Hein. C'est un village de bûcherons qui tire profit de l'industrie du bois et de la drave sur la rivière des Outaouais. Les Canadiens français sont là également. Là.
16: Beaucoup de ces Canadiens français sont des travailleurs saisonniers parce que le peuplement, il faut comprendre que le peuplement de la vallée de l'Outaouais n'est pas très avancé. Il y a un certain nombre de colons, de gens qui font du travail en forêt, qui ont aussi une terre, mais il y a énormément de main-d'œuvre saisonnière qui vient travailler dans les chantiers. Et aussi, c'est à l'époque des grands radeaux qui vont vers Québec, donc les radeaux qui descendent de l'Outaouais. Et Ottawa, comme Hull, mais surtout Ottawa, va se développer comme une espèce d'avant-poste qui va aussi alimenter les chantiers et qui est aussi un lieu de détente et de divertissement pour les travailleurs forestiers, évidemment.
17: Oui, tout à fait, parce que c'est ça, Bytown, bon, c'est tout un univers. Hein? Vous êtes un lieu de détente, ville un peu rustre. Hein? On y vient bon, pour faire la drave, mais aussi pour l'alcool, les tavernes. Et parmi eux, ben, des personnages légendaires, bien connus, plus grands que nature, dont le plus célèbre, Joe Bonferrand.
18: 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J'ai changé un petit bout de temps avec le grand Joe Bonferrand. On a parlé du vent, de la pluie, puis du beau temps. Puis j'ai dit, Joe, dis-moi comment que t'es devenu aussi grand. Que t'es devenu un géant.
19: Mon parent, qui est Joe Bonferrand. Ma grand-mère, c'était Joe Bonferrand. Tu sais, Joe Bonferrand, là, lui, il m'a tassé ses Ses initiales. Au plafond, comprends-tu?
20: Ses pieds.
19: Ses pieds. Et puis un coup, il s'envoie sur le pont de Saint-Patrick, là, Québec et puis Ottawa. Et puis il y en a qui ont voulu une dizaine, moi, qui l'en compte. Il dit, mais vous autres, vous dites, vous savez, après l'eau. On dit, on est trop pour tout. Il n'a pas rien. Par les jambes, mon vieux. Ça, c'est aussi dans le titre, ma grand-mère dit ça. On savait qu'il était fort. Puis il est par jardin, il allait venir, mon vieux.
20: L'avez-vous déjà vu?
19: Non.
20: C'est vrai qu'il mesurait 8 pieds, puis.
19: Oh non.
20: Pas 8 pieds.
19: Oh non.
20: C'est des démentries, ça?
19: Non, 7 pieds.
20: 7 pieds.
19: 7 pieds et demi, 7 pieds.
20: 7 pieds, 7 pieds et demi.
19: 7 pieds. Un homme qui pèse à peu près 225-250, c'est pas de graisse. Des gros poignards des mains. Il poignait une pétate. C'est une pétate crute, là. Pour une pétacle de main, puis l'écroule dans sa main.
17: Oui, pas 8 pieds, mais 7 pieds. Hein? 7 pieds et demi. Ah bon, bien sûr, c'est la légende de Joe Monferrand, témoignage ici à l'émission Jean de mon pays en 1973. Évidemment, ça relève de la légende, mais c'est vrai qu'après la construction du canal, il y a eu des conflits violents entre francophones et irlandais parce qu'on se battait pour le peu de postes qu'il y avait à pourvoir. Il n'y avait pas beaucoup de travail. Puis ça jouait du coude à ce moment-là.
16: La majorité des travailleurs forestiers au début du 19e siècle étaient des Canadiens français. Et quand la construction du canal se termine en 1832, il y a quand même une concentration importante d'Irlandais qui sont établis à Montréal. Et effectivement, il y a le problème à ce moment-là pour eux de chômage, de manque de travail. Et il y a quand même une expansion du travail forestier à l'époque. Donc, il y a la volonté de s'accaparer une plus grande part. Et il y a un certain nombre de leaders du côté irlandais qui vont adopter la stratégie de l'intimidation et de la violence pour essayer de s'accaparer une part, ce qu'on va appeler la guerre des Shiners, parce qu'on va les appeler les Shiners, et qui vont effectivement intercepter des radeaux qui descendent, qui vont s'attaquer aux Canadiens français qui sont sur ces radeaux, qui sont des travailleurs, et ça amène une violence extrême, effectivement, qui dure pendant un certain temps. Puis il faut comprendre que Ottawa est vraiment, c'est une ville frontière, loin des centres urbains, loin de l'ordre établi. Il n'y a pas vraiment de force policière locale. Il y a l'armée, mais l'armée, son mandat, c'est pas vraiment de maintenir l'ordre, c'est plutôt lié aux travaux d'aménagement du canal, etc.
17: Fait. Il y a vraiment cette atmosphère de ville frontière, hein, un peu Far West, là, toute cette réputation de ville rustre. On dit même Bytown, la Soularde, hein, toute petite population, mais une population, c'est vrai, assez hétéroclite.
21: 4 ans après l'arrivée du colonel Bay, soit en 1830, la population de Bytown s'élevait à environ 1000 habitants. Mais, à vrai dire, quel fouillis que cette population. Il y avait d'abord un fort contingent de loyalistes américains. Un bon nombre de colons écossais, de religion presbytérienne, soldats et officiers réformés pour la plupart, une colonie de pauvres émigrés irlandais, en majorité protestants à cette époque, et une minorité de Canadiens français, catholiques, bûcherons ou colons sans sou. Ajoutez à cela les ouvriers spécialisés du canal Rideau, les militaires en fonction, les marchands de bois, les navigateurs de passage et les trafiquants sans conscience, et vous aurez là le portrait haut en couleur de ce village que les missionnaires surnommaient la Babylone du Haut-Canada ou encore le village d'enfer.
17: Ouais, la description un peu élogieuse de Bytown, l'animateur Normand Paget à notre radio à l'émission de Village en Village en 1992. Bon, le village d'enfer, c'était sans doute exagéré, mais c'est vrai que les premiers notables qui mettent les pieds sont pas très impressionnés. Et puis, j'ai un extrait ici, le journal de bord d'un ingénieur écossais à l'époque qui dit « Quand le site de Bytown a été arpenté pour la première fois et que le défrichement a commencé, l'endroit présentait l'aspect le plus sombre et le plus chaotique. Le terrain n'était qu'une contrée sauvage sans chemin, faite de marécages, de ravins et de sous-bois impénétrables. Des rues ont été tracées à même la fange où les ouvriers pataugeaient jusqu'aux chevilles dans la boue au milieu des souches calcinées et noircies. » Pas très accueillant au début, là.
16: Non, mais en fait, on choisit un lieu pour des raisons stratégiques. Si vous connaissez l'entrée du canal Rideau à Ottawa de la rivière, bon, il y a cet escarpement. Et donc, il y a aussi des avantages stratégiques. On imaginait même à l'époque potentiellement construire une citadelle comme à Québec sur les hauteurs, là où se trouve le Parlement aujourd'hui. Donc, il y a des avantages de proximité, mais c'est un lieu qui est, bon, du côté québécois, il y a Hull qui a déjà amorcé son développement. Mais effectivement, c'est la forêt et la voie choisie oblige à passer par un grand marécage ou notamment qui va être la source de la malaria qui va tuer énormément d'ouvriers. Donc oui, on comprend que ce sont les autorités militaires qui vont essayer d'aménager un peu la ville, mais dont leur premier mandat n'est pas de faire du développement urbain.
17: Non, bien sûr. Et puis, c'est un lieu assez inhospitalier. Bon, c'est plus tard que cette idée d'y déménager ou d'y aménager la capitale nationale va apparaître, mais sans qu'il y ait des conflits. Et l'un d'eux, Stoney Monday, va passer à l'histoire. Un conflit extrêmement violent où là, les francophones et les Irlandais sont ensemble à ce moment-là.
16: Oui, en fait, certainement les Irlandais catholiques sont très nombreux et les Canadiens français sont ensemble. Donc, en 1849, c'est un événement qui s'inscrit dans la suite des bouleversements autour de l'incendie du Parlement de Montréal et l'adoption de la loi indemnisant les victimes des rébellions de 37-38 et qui va opposer les anglo-protestants, Tory conservateurs et des Irlandais protestants et des Écossais, évidemment, et les groupes réformés qui sont plutôt... généralement canadiens, français et irlandais. Et donc, en 1849, après l'incendie du Parlement, on est en train de réfléchir au futur site d'une capitale. Et donc, des membres du groupe réformé à Ottawa souhaitent inviter Lord Elgin à venir à Ottawa pour découvrir la ville, espérant que ça puisse l'influencer. Et la décision d'organiser une rencontre pour exprimer une invitation suscite la colère des éléments Tory conservateurs qui vont ensuite affronter, investir les lieux occupés par les réformés. Il y a un premier affrontement violent. Ensuite, ils se replient respectivement, réorganisent leurs troupes et vont s'armer et donc se présentent. Et là, l'armée doit intervenir pour empêcher que des centaines d'hommes armés commencent à s'entretuer, en fait. Donc, donc Stoney Monday, c'est cette idée que finalement les gens se jettent des pierres et aussi d'autres projectiles un peu dangereux.
17: Un affrontement extrêmement violent. Oui. Mais bon, malgré tout, Bytown va devenir Ottawa le 1er janvier 1855. Pourquoi ce changement de nom?
16: Ce que je comprends, c'est qu'à l'époque, donc au milieu des années 1850, il y a vraiment une espèce de campagne menée par différentes villes au Québec et en Ontario pour être choisie comme future capitale de la province du Canada, qui va devenir le gouvernement fédéral éventuellement. Et donc, plusieurs personnes pensent que Bytown est associé à la mauvaise réputation au passé.
17: C'est ça qu'on décrit depuis le début, là.
16: Exactement. Et donc, d'avoir une nouvelle appellation, on voit aussi aujourd'hui des villes qui décident de changer leur nom pour des fins de marketing. Alors là, on va... c'est l'adoption d'Ottawa comme un élément de cette stratégie pour recevoir un avis favorable éventuellement et être choisie comme capitale.
17: Oui, et elle sera choisie. La reine Victoria va en faire la capitale du Canada, ce qui était assez audacieux. On le rappelle, bon, on a fait un épisode là-dessus, mais c'était pour assurer d'une part la sécurité du gouvernement puis mettre fin aux rivalités entre anglophones, francophones puis entre différentes villes, Montréal, Toronto, Québec et Kingston. Qui se disputait le titre. Disons que le choix ne fait pas l'unanimité. Goldwin Smith, intellectuel et historien, va écrire un mot resté célèbre. Il dit « Un village de bûcherons subarctiques transformé par décret royal en arène politique. » Et puis, dans les journaux de Montréal et de Toronto, on écrit « Un palais de Westminster jeté en pleine forêt sauvage. » Donc, même avec la construction du Parlement, qui est imposant, qui est spectaculaire, il y a cette image qui demeure quand même au début. Là.
16: Mais Ottawa, si on se place dans les fin des années 50, 1860, Ottawa est encore une ville relativement petite dont la base économique, c'est le travail forestier. C'est une ville qui n'est pas bien organisée. Il n'y a pas de service d'aqueduc, il n'y a pas de service d'égout. Les rues ne sont pas pavées. Il y a une photo célèbre, on dit que c'est la première d'Ottawa où on voit sur la rue Sparks, qui est au centre-ville, il y a des cochons en train de se promener parce que c'est eux qui mangent les vidanges, finalement. Donc, on imagine que des gens qui connaissent Toronto, qui connaissent Québec, qui connaissent Montréal, avec des bâtiments prestigieux. Alors, on voit qu'il y a un parlement qui est construit sur un site magnifique, mais autour duquel se déploient des rues en terre, en boue, de la poussière, des chemins de fer qui traversent la ville pour transporter le bois, etc. Donc, on est dans une espèce de juxtaposition d'une ville qui est une ville frontière, mais quand même peu développée, puis aussi avec les fonctionnaires, les hommes politiques qui arrivent, ben en fait, il n'y a pas un stock de logements approprié. Donc, je pense que le choc doit être assez monumental.
17: Ah ben oui, on imagine. Les deux univers qui ne se côtoient pas beaucoup normalement. Bon,
16: Qui coexistent péniblement.
17: Oui, ben sans doute. Bon, il y a un plan qui va tout changer, mais c'est beaucoup plus tard. C'est le plan Grébert, du nom de l'urbanisme Jacques Grébert, qui va profondément modifier le paysage d'Ottawa. C'est le premier ministre William Lyon Mackenzie King qui le commande à la fin de la Seconde Guerre mondiale. Montréal. Il sera finalement présenté en 1950. On l'entendait au début en introduction. Oui. Ça change profondément le visage de la ville, même s'il y avait eu bien avant là, des initiatives pour mettre un peu d'ordre là-dedans.
16: Oui, c'est une révolution pour la ville d'Ottawa parce que c'est la première fois qu'il y a un plan, je dirais, global, à l'échelle régionale, qui vise à transformer cette ville qui porte toujours toutes les traces de son passé industriel et de son développement désorganisé pour tenter de créer une ville plus cohérente sur le plan de l'urbanisme, mais aussi digne d'une capitale. Donc, un des éléments premiers, c'est d'essayer de désengager le centre-ville, donc de faire en sorte que toutes les voies ferrées qui traversent la ville soient reportées en périphérie, que toutes les industries qui sont encore implantées à différents endroits dans le centre soient aussi déplacées, qu'on essaie d'aménager des bâtiments plus prestigieux pour d'autres fonctions urbaines. Et il y a une volonté aussi d'annexer des territoires au-delà des limites actuelles de la ville pour le développement de nouvelles banlieues, et ensuite de contrôler ce développement-là par la ceinture verte, donc une zone qui va limiter et contrôler l'urbanisme et auquel s'ajoute une volonté de développer des parcs au sein de la ville et aussi le parc de la Gatineau, donc avoir cette zone verte autour de la ville.
17: Oui, l'idée étant d'en faire une véritable capitale nationale. Hein, puis bon, à terminer l'architecture un peu pêle-mêle, puisque vous dites par rapport au chemin de fer, Jacques Grébert va le dire, hein, c'était il fallait désenclaver. Il fallait sortir ça. Mais, et on le sent profondément amoureux de cette ville-là, il dit Ottawa doit tirer profit de sa topographie exceptionnelle.
0: Et lorsque vous êtes arrivé ici, comment avez-vous été frappé par la topographie et la géographie de cette même de la ville?
1: On était aveugle pour ne pas la comprendre. C'est unique au monde d'avoir un site aussi beau que celui d'Ottawa.
0: C'est possible.
1: La preuve, c'est quand j'ai fait le premier plan, où j'ai recopié naturellement les dispositions géographiques de la ville, beaucoup de gens à Paris m'ont dit, mais vous en avez fait une belle composition, mais comment allez-vous réaliser tout ça? Ben, je dis, c'est fait par le bon Dieu, mais pas par moi. Alors j'essaye de sauver une chose admirable, un site unique au monde, avec des forêts comme la Gatineau à côté de la ville. C'est unique au monde, je répète exprès ce mot, parce que c'est vrai. C'est pas de l'Américain qui dit « the greatest, unique in the world », c'est pas vrai. C'est la vérité même. C'est pourquoi je dis que mon travail a été relativement simple. La nature était déjà très bien, il n'y avait qu'à la protéger.
17: À propos de l'architecte et urbaniste français Jacques Grébert au micro de Guy Dauzois en mai 1962. Donc, on le sent à son ton qu'il est véritablement enthousiaste par rapport à cette ville-là.
16: Ben, il est conscient du fait que à partir du milieu du 19e siècle, avec l'industrialisation, ce sont le long des berges de la rivière des Outaouais que s'implantent d'abord les scieries, puis ensuite, évidemment, les usines de pâte et papier qui ont donné une certaine odeur à la ville pendant longtemps. Donc, le projet de sauvegarder la nature qui existe, mais aussi de retrouver et d'aménager donc le long de la rivière des Outaouais et aussi le long du canal, parce qu'il y avait aussi des voies ferrées qui d'un côté du canal. Donc, de renaturaliser dans un sens et de pouvoir ainsi mieux mettre en valeur, le site et la beauté du site. Et il y a aussi des projets d'aménagement au niveau des grandes voies de circulation qui, malheureusement, vont être... Certaines sont maintenues, mais d'autres, avec la croissance de l'automobile, dont il n'avait, pense, pas prévu l'envergure, il y a certaines de ces idées qui ne vont jamais se réaliser.
17: Oui, parce que, bon, par la suite, hein, dans les années 60-70, la ville va aussi se transformer avec le développement de la fonction publique. Il y aura une explosion démographique à ce moment-là.
16: Il y a une explosion démographique, une croissance de l'appareil d'État et une perte de contrôle sur le cadre bâti. Et donc, c'est l'époque où il y a ces gratte-ciels du centre-ville et aussi du côté de Hall, de Gatineau aujourd'hui. Et un des enjeux de l'époque, c'est la question du regard porté sur le Parlement et donc de la perspective et de la construction des gratte-ciels au centre qui fait en sorte que de la ville, on ne voit plus vraiment le Parlement. Et ça, c'est une des préoccupations de Grébert, c'est les perspectives. Et donc, comment le site du Parlement se révèle progressivement. Puis là, effectivement, il y a un développement plus chaotique à ce moment-là.
17: Puis c'était dans l'air du temps d'à peu près toutes les villes. Hein, tout exactement. À l'auto, la modernité, on l'a vu dans l'ensemble de l'Amérique du Nord.
16: Oui.
17: En tout cas, Bytown, il y a 200 ans précisément, hein, je le rappelle, c'était en septembre 1826. Et Ottawa, aujourd'hui, capitale nationale, plus d'un million d'habitants, 1,5 million avec la banlieue. Une ville, bien sûr, qui n'a plus rien à voir avec le Muddy Hole qu'on décrivait jadis, ce trou boueux et ce village de bûcherons. Transformation assez radicale. Mon invité, Joanne Burgess, elle est professeure émérite au département d'histoire de l'UQAM, l'Université du Québec à Montréal. Merci beaucoup d'avoir été là.
16: Merci à vous.
17: Merci également à toute l'équipe d'Aujourd'hui l'Histoire. Ici Maxime Côtier. Là-dessus, bonne soirée. À une prochaine. Au revoir.
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27: Y a-t-il du crémage sur un gâteau de fête? Crémage est un terme de la langue technique qui désigne le fait de retirer les matières solides qui flottent à la surface d'un liquide, comme la crème qui flotte sur le lait. La préparation sucrée à base de beurre, de sucre et de lait qui sert à napper les gâteaux s'appelle glace ou glaçage. En ce sens, crémage est considéré comme un régionalisme familier. Maintenant, on appelle anniversaire le jour où une personne entre dans une nouvelle année d'âge. En revanche, la fête est le jour consacré au saint dont on porte le nom. Par exemple, un garçon qui s'appelle Benoît et qui est né le 16 juin célèbre son anniversaire le 16 juin. Toutefois, sa fête est le 11 juillet, jour de la Saint-Benoît.
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29: C'était en mars dernier, sur l'île norvégienne de Svalbard. 2000 touristes se sont rendus à cette île située au nord du Nord. Et par 25 degrés sous zéro, ils se sont levés, ont crié et ont applaudi. La raison? Une éclipse solaire totale. L'éclipse solaire, un événement qui ne cesse de fasciner. Longtemps, les éclipses ont semé la frayeur et la panique. Puis, peu à peu, on a réussi à les prédire.
30: Jadis redoutées, les éclipses totales sont désormais attendues par les astronomes, car ce sont les instants privilégiés pour observer le soleil.
29: Si la légende est exacte, la plus ancienne prédiction d'une éclipse remonte au 28 mai de l'an 585 avant Jésus-Christ.
31: L'éclipse, c'est quand la Lune se trouve dans l'alignement de la Terre et du Soleil.
29: L'historien de l'Antiquité, Hérodote, raconte que Thalès de Milet a réussi l'exploit de prédire une éclipse solaire l'année où deux peuples d'Asie mineure étaient en guerre, les Mèdes et les Lydiens. Cette éclipse eut même pour effet de stopper les hostilités. Hérodote écrit « Le jour se changea tout à coup en nuit, pendant que les deux armées en étaient aux mains. » Thalès de Milet avait prédit ce changement et il en avait fixé le temps en l'année où il s'opéra. Les Lydiens et les Mèdes, voyant que la nuit avait pris la place du jour, cessèrent le combat. Avec l'aide des astres, les deux armées mettaient ainsi fin à 5 années de guerre. Dans ses écrits, Hérodote ne mentionne aucune date pour cet événement politique et astronomique. Ce n'est qu'après que des savants ont calculé que le moment le plus probable pour cette éclipse était le 28 mai de l'an -585. On ne sait rien non plus sur la méthode qu'aurait employée Thalès pour prédire son éclipse. Deux hypothèses, par contre. La première, la piste des Babyloniens, qui avaient rendu à cette époque des calendriers très avancés sur la position du soleil et celle de la lune. La deuxième hypothèse, c'est celle de l'Égypte, où l'on sait que Thalès a séjourné et où une nouvelle science prenait forme à cette époque, la géométrie.
32: Ils vont observer, avec leurs instruments, une éclipse totale du soleil.
2: Soleil.
5: Mais tout ça reste incomplet, parce que la prédiction d'éclipse, même si elle est chose courante de nos jours, est une science complexe. Il faut considérer la distance entre la Terre et la Lune et aussi l'endroit exact où l'éclipse sera visible sur Terre. Quand une éclipse se produit, l'ombre de la Lune sur la Terre a une largeur de seulement 100 km, environ le double de la largeur de l'île de Montréal. À l'échelle de la planète, c'est très, très, très petit.
30: Mais toutes ne sont pas également spectaculaires et en outre, elles ne se reproduisent pas au même endroit.
5: Thalès de Milet a-t-il vraiment prédit l'éclipse? Faudrait le demander à Hérodote. Et puis ça, eh bien, c'est impossible.

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2: Dit-on encore bienvenue après une formule de remerciement? Précisons d'abord que la formule de salutation bienvenue est tout à fait pertinente pour souligner l'arrivée souhaitée de quelqu'un. Par exemple, on peut dire bienvenue à un invité qu'on accueille chez soi. Il est également correct de dire bienvenue au public au début d'une émission de radio ou de télévision. Sous l'influence de l'anglais welcome, certaines personnes répondent bienvenue après qu'on leur a dit merci. Bien qu'il soit de moins en moins courant, cet emploi du mot bienvenue est toujours considéré comme abusif. En français, après une formule de remerciement, on peut répondre, selon le ton de la conversation, « De rien, je vous en prie, il n'y a pas de quoi, c'est moi qui vous remercie » ou « C'est vraiment la moindre des choses ».
3: Nous sommes le vendredi 25 septembre, voici à la une. «

0: Bonjour, bon vendredi. J'espère que vous allez bien. Bienvenue à cette nouvelle édition. Dans la une, c'est Mathieu Bellumeur au microphone. On va se reparler ensemble de ce dîner d'État et de cette visite plus globalement du président chinois Xi Jinping à Washington. Donc, reçu avec les grands honneurs, accueilli dès le départ à l'aéroport par le président américain Donald Trump. Et hier, il y a eu un dîner avec beaucoup de faste. Des analystes dans certains journaux américains, dans certains médias américains disent que finalement, il y a eu beaucoup de bruit autour de cette visite, beaucoup de faste, mais au final assez peu de substance. Toujours est-il que Jean-Philippe Robillard va venir nous résumer le passage du président chinois en Chine dans les prochaines minutes. L'équipe est autour de la table déjà à cette heure-ci. C'est Élise Jeté qui est aux actualités culturelles. Bonjour Élise.
1: Bonjour Mathieu.
0: On va revenir sur les derniers développements parce qu'il y a eu des développements en fin de journée hier dans l'affaire Télisson Aurélie.
1: Oui, en fait, les éditions du Boréal tentent d'expliquer un peu comment ça se passe, un processus d'édition finalement, et qu'est-ce qui a précédé finalement la réception du manuscrit. Ils essaient de faire notamment un dossier avec Télisson Aurélien pour essayer de justifier qu'est-ce qui s'est passé avant qu'eux commencent à changer des passages du livre avec sa collaboration, évidemment. Donc, on essaie de prouver ou de confirmer ou infirmer, mais en ce moment, ce que les éditions du Boréal disent, c'est qu'ils n'ont pas ce qu'il faut pour infirmer ou confirmer, donc aller dans un sens ou dans l'autre.
0: Parfait, alors on va revenir là-dessus, entre autres, aux actualités culturelles avec vous un peu plus tard. Le temps de parler météo avec Véronique Mérand. Bonjour Véronique.
2: Bonjour Mathieu.
0: Le beau temps se poursuit.
2: Le temps d'automne à peu près parfait. Ben Les couleurs commencent à être belles aussi à plusieurs endroits, là, un peu plus au nord, secteur de Chaudière-Appalaches, les Laurentides. Si ça vous tente d'aller faire un tour de ce côté-là en fin de semaine, on aura du beau temps. Ça va brasser sur la côte est américaine, cependant.
0: Beaucoup de pluie, hein?
2: Oui, beaucoup de pluie, beaucoup de vent, des vagues fortes. C'est vraiment une tempête côtière qui remonte la côte est. Et l'anticyclone que l'on a sur nous, ben, ça nous protège un peu de cette tempête-là. L'anticyclone s'affaiblit, se déplace un peu plus au nord. Donc, c'est pas impossible qu'il y ait un débordement nuageux samedi. Très, très faible probabilité d'averse, entre autres pour la région de l'Estrie dimanche. Mais dans l'ensemble, on poursuit sur la lancée du beau temps. Aujourd'hui, 21-23 degrés.
0: Que demander
2: très bien. Que demander de mieux? Du soleil, peu de vent aussi. Vent nord-est, une vingtaine de kilomètres à l'heure. Demain, samedi, plutôt beau le matin, un ciel un peu plus voilé en après-midi. Les températures seront de l'ordre aussi de la vingtaine de degrés, 20, 22. Ça pourrait aller jusqu'à 23 par endroit sur les régions plus au sud. Dimanche, en mélange soleil-nuage, plus vous êtes au nord, plus vous avez du soleil. Plus vous êtes au sud, plus le ciel devient voilé, avec cette très faible probabilité d'averse, là, surtout pour la région de l'Estrie. Mais c'est encore du 20, 22 degrés au thermomètre dimanche. C'est la même chose vers l'Abitibi, la vingtaine de degrés, 22 en fin de semaine. Il y aura du soleil tout le week-end du côté de l'Abitibi. Saguenay-Lac-Saint-Jean, Bas-Saint-Laurent, Gaspésie-Côte-Nord aussi. Très belle fin de semaine, très belle journée aujourd'hui. Les températures demeurent légèrement sous la barre des 20 degrés, donc c'est du temps qui se prend très, très bien. En territoire ontarien, on a à peine plus de nuages sur le nord de l'Ontario. Partout ailleurs, c'est ensoleillé.

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2: Cette annonce qu'il a fait en début de semaine, que de faire l'impasse sur les deux premières étapes du circuit mondial de patinage de vitesse courte piste, une surprise pour celui qui est présenté comme favori, détenteur des deux derniers globes de cristal remis chez les hommes. Et il a annoncé cette nouvelle et de son absence des étapes de Vancouver et de Montréal qui devaient ouvrir la saison. Et là, il participe cette fin de semaine au championnat canadien qui sert de sélection pour l'équipe canadienne en vue de ses premières étapes du circuit mondial. Et William Dangenoux y était pour compétitionner, pour invité dans cette équipe canadienne qui pourra compétitionner cette saison. Et il a pu faire le point sur cette décision. Une décision surprise, mûrement réfléchie et tout ça articulé avec les différents acteurs de l'équipe canadienne, les entraîneurs, les psychologues, tout le monde y était pour décider de ce plan qui le verra peut-être revoir un peu sa charge de travail au cours de la saison et surtout ses manières de faire, sa manière de travailler pour tenter de s'améliorer et de pouvoir répondre à ses attentes personnelles qui se fixera en vue des prochains Jeux olympiques en 2030. On peut l'écouter.
3: Bien que la santé mentale, ça soit super important, faut aussi plus de prévenir au lieu de guérir, dans le sens que je pense pas que me lancer dans une saison all-in après la saison que j'ai eue, puis les deux dernières années que j'ai eues, aurait été la chose la plus constructive pour ma carrière, puis pour moi en tant que personne. Donc, on peut parler santé mentale, mais je pense que ça serait un peu résumer trop simplement mon processus, finalement. Puis ça a vraiment été quelque chose de licite, quelque chose de complet. Je passe de, il y a 4 ans, quelqu'un qui avait 18, 19 ans, puis maintenant, quelqu'un qui a 24, je vais aussi pouvoir construire des choses en dehors de ma vie.
2: Évoluer un peu comme patineur, évoluer comme humain aussi, ouais. c'est ce qu'il explique en somme. Donc voilà, première journée d'activité, c'était hier, c'est passé. Il y a Félix Roussel qui, lui, s'est invité deux fois sur la première marche du podium lors des épreuves de 1500 mètres et de 500 mètres. On retrouvait aussi chez les femmes la grande championne des Jeux olympiques de Milan-Cortina, Courtney Sarrow, qui est montée, elle aussi, sur la première marche du podium en compagnie de Danaï Blais dans ses deux premières épreuves. Ce sera comme ça tout au long du week-end et à l'issue de ces 6 courses du week-end, on sera capable de déterminer qui a suffisamment de points pour être de ce début de saison du circuit mondial de courte piste.
4: Ce sera aussi une grosse fin de semaine pour les championnats du monde de cyclisme sur route. Et hier, il y a eu une première médaille canadienne, une médaille d'argent.
2: On vous avait parlé d'Isabella Holmgren, cette jeune de 21 ans qui menaçait pour peut-être un podium hier. Mais ça a été chose faite, médaille d'argent pour elle. Elle a été devancée au sprint de cette course chez les femmes de moins de 23 ans par la Slovaque Victoria Schladonova. Un effort jusqu'à la toute fin, malheureusement battue dans les derniers mètres à peine, mais elle était très fière de sa performance.
5: It was so amazing. Like, I'm emotional thinking about it because it was just such a great atmosphere. And yeah, I'm so lucky to be Canadian and have everybody cheering and friends and family on the side and people I don't even know are like screaming my name and screaming Go Canada. So it was really an amazing day. And I just, yeah, I took in every single moment. Oui, je suis très fière d'être canadienne et merci Montréal, c'était magnifique.
2: C'est une partie de la traduction de cette citation. Elle disait qu'elle était émotive lors de cette course. Elle a parlé de l'ambiance qui était extraordinaire, de la fierté aussi d'avoir pu courir devant les partisans canadiens qui s'étaient attroupés autour du parcours, de sa famille aussi qui était présente et qui l'a encouragée tout au long de cette épreuve. Et donc, voilà, donc une journée parfaite pour elle. Elle met la main sur une première médaille en championnat du monde sur route. Elle est à surveiller certainement pour les prochaines années. Effectivement, aujourd'hui, ça se poursuit avec deux courses. Les moins de 23 ans chez les hommes, course en ligne qui débute à 9 heures. On sera encore une fois autour et sur le Mont-Royal pour cette épreuve. Et ce seront les femmes d'âge junior qui s'élanceront ensuite. C'est en après-midi à 14h15. Tout ça est disponible sur Tout.tv. Ce sont les dernières courses d'ailleurs qu'on présente sur Tout.tv. Pardon, avant qu'on reprenne les courses élites cette fin de semaine, les courses en ligne qui seront disponibles sur TVA Sport.
4: Merci beaucoup, Olivier.
2: Un plaisir.
4: Bonne journée, bonne fin de semaine.

À la une des différents quotidiens ce matin, on va commencer par La Presse Plus qui titre « Bon baiser de Fort de France » et qui nous parle de la cavale de Jean-François Malo en Martinique. On le voit d'ailleurs en une de La Presse, torse nu dans la mer avec des lunettes fumées, des lunettes soleil et un cocktail à la main. En 2025, il aurait dû prendre le chemin du pénitencier pour avoir commandité l'attaque d'un avocat. Il est plutôt parti en cavale autour du monde jusqu'en Martinique où la

Presse l'a retrouvé. Donc, article de d'Hugo Jonca, photo de Martin Tremblay dans la presse de ce matin. C'est un promoteur de Juliette qui figure au sommet de la liste des fugitifs les plus recherchés par la Sûreté du Québec. Mais depuis juin, il est libre sous les tropiques, écrit la presse. Un tribunal français l'a libéré en attendant son extradition pour des raisons de santé. La presse est partie sur sa piste en Martinique. Ils ont interviewé l'homme en question qui continue à nier son crime pour lequel il a été condamné. Il dit que s'il revient au Canada, il y a des risques pour sa sécurité. Il dit qu'il n'aurait pas aucune protection, que ce soit de la GRC ou de la Sûreté du Québec. Il dit qu'il est menacé par des membres des Hells Angels. Par contre, la presse a mis la main sur un enregistrement d'un appel téléphonique passé par Jean-François Malot, où il dit que la vie va bien pour lui, qu'il ne veut pas revenir au Canada ou au Québec, qu'il est sur la plage et que sa vie va bien. Donc, vous aurez l'enquête, les photos et l'entrevue avec Jean-François Malot à lire dans la presse de ce matin. Dans le Devoir, la couverture électorale se poursuit, tout comme la campagne d'ailleurs. On titre peu de femmes et de minorités dans les circonscriptions gagnables. Alors, il y a des candidats issus de la diversité qui sont de plus en plus nombreux à se présenter aux élections québécoises. Mais rares sont ceux, nous dit le Devoir, qui vont briguer une circonscription là où le parti pour lequel ils se présentent ont de réelles chances de l'emporter. À l'heure actuelle, décrit le Devoir, il y a seulement 5 candidats de minorité visibles qui se présentent dans une circonscription où leur formation est pratiquement assurée de gagner le soir du 5 octobre. Le Devoir, donc, qui a passé au peigne fin les 635 candidatures des 5 principaux partis pour justement faire le compte des minorités visibles qui auraient une chance véritablement de l'emporter. Et selon leur analyse, 112 candidats sont issus de la diversité, environ 18% de l'ensemble des candidats. Or, seuls 5 se présentent dans une circonscription où le parti affiche plus de 99,9 chances de gagner, selon l'agrégateur de sondage Québec 125. Donc, il en est question dans le Devoir de ce matin. En une du Journal de Montréal, on nous raconte l'histoire d'une femme de 40 ans atteinte d'endométriose qui doit endurer des douleurs insoutenables qui lui rendent la vie difficile, qui la rendent invalide pour le travail. Et elle est en attente d'une chirurgie, une chirurgie qui est urgente dans son cas, et ça va prendre au moins un an avant qu'elle puisse subir ou passer sous le bistouri ou avoir droit à cette chirurgie. Donc, son histoire dans le Journal de Montréal de ce matin. Le Journal de Québec nous parle plutôt de cet homme de Québec qui a été arrêté à Montréal et qui était prêt à commettre des attaques terroristes au profit de l'État islamique par le biais d'une arme chimique. Il a été arrêté hier après-midi par la GRC et il fait face maintenant à des accusations et aurait été en contact avec des membres de l'État islamique. C'est un homme de 24 ans qui demeurait donc dans la région de Québec. Photo notamment de son arrestation, c'est dans le Journal de Québec de ce matin. Et puis je termine avec le Globe and Mail qui revient sur l'attaque à Belleville qui était motivée par la haine selon les policiers. Fusillade survenue dimanche soir dans une synagogue de Belleville pendant Yom Kippour. Une attaque délibérée et motivée par la haine contre la communauté juive. C'est ce qu'a confirmé hier les policiers. L'assaillant, c'est un ancien membre des Forces armées canadiennes qui est arrivé préparé pour commettre une attaque faisant de nombreuses victimes. Plusieurs armes à feu, des munitions, de l'essence également. Le chef de police qui a diffusé un court extrait vidéo capté par un témoin sur les lieux de l'attaque et estime et dit en fait que la raison pour laquelle les policiers sont en mesure de dire que c'était motivé par la haine, c'est qu'il y a eu des preuves vidéo qui ont été avancées par les enquêteurs et il y a des mesures en place de sécurité dans plusieurs villes du pays autour de synagogues. À la suite de cet incident, mais on a vu aussi des attaques, que ce soit au cocktail Molotov ou des tirs d'armes à feu contre certaines synagogues, du vandalisme également un peu partout au pays. Mais véritablement, cette attaque à Belleville, motivée par la haine, disent les policiers, et ça retient l'attention du Globe and Mail.

0: Visite attendue, visite avec beaucoup de faste, celle de Xi Jinping, donc à Washington, aux États-Unis, qui a été reçue hier lors d'un dîner à la Maison-Blanche. Le président chinois plaide que les deux pays gèrent leur rivalité de manière responsable, même s'il y a encore beaucoup de sujets qui divisent les deux superpuissances. Jean-Philippe Robillard est avec nous. Bonjour Jean-Philippe.
1: Bonjour Mathieu.
0: Oui, donc faste, c'est vraiment le mot pour décrire la réception d'hier à la Maison-Blanche, ou en tout cas de la réception pour accueillir le président chinois.
1: Oui, effectivement. D'ailleurs, hier soir, il y avait un grand dîner à la Maison-Blanche. Il y a plus de 130 convives qui avaient été invités, dont plusieurs présidents, plusieurs dirigeants de la Silicon Valley qui sont entre autres impliqués, on le sait, dans l'intelligence artificielle. Donc, le président américain hier qui a vraiment voulu, Mathieu, en mettre plein la vue au président chinois, à qui il dit bon qu'il a noué une grande amitié depuis 2016, pour qui donc le président américain donc a déroulé le tapis rouge, qu'il a accueilli, vous l'avez dit, en grande pompe. Il y avait une fanfare militaire, il y avait également des avions militaires là, qui ont survolé la Maison-Blanche. Tout donc pour impressionner le président chinois pour ce sommet historique entre les deux pays. Deux pays, on le sait, qui ont de nombreux sujets qui les opposent, qui les divisent, dont le commerce. On en a beaucoup parlé au cours des derniers mois. Mais même avant leur rencontre, Mathieu, les deux hommes là, ont convenu de prolonger la trêve commerciale là, dans cette guerre entre les deux pays là, de deux mois. Le président a pris la parole, le président chinois, qui a insisté, lui, sur la nécessité pour les deux puissances de coexister en paix, malgré les divergences qui les divisent. Les deux présidents qui ont aussi discuté de la guerre en Iran, dans laquelle, on le sait, les États-Unis sont embourbés, de la délicate question de Taïwan. Et les deux hommes ont également parlé.
2: During this visit, we will also discuss pressing issues concerning security, technology and superintelligence, SI.
1: Alors, Donald Trump, hein, qui dit qu'il sera aussi question hein, pendant ce sommet de sécurité, de technologie et d'intelligence artificielle, des sujets, comme l'a dit Donald Trump, qui peuvent amener la paix, mais également la prospérité.
0: Oui, on l'a entendu, il veut rebaptiser l'intelligence artificielle à super
1: oui, il aime les superlatifs.
0: Hein, alors, il continue de marteler ce terme-là qui vient de lui. Justement, sur l'intelligence artificielle, les deux hommes ne tiennent pas le même discours.
1: Non, du tout. Ils ne s'entendent pas, dans le fond, sur la manière de gérer les risques qui sont liés à l'intelligence artificielle. Donald Trump ne veut pas de réglementation pour encadrer l'IA, alors que Xi Jinping, lui, parle du besoin de gérer l'intelligence artificielle, de s'assurer, dans le fond, Mathieu, qu'elle demeure toujours sous contrôle humain. On écoute Jérôme Chantal, qui est professeur à l'École des hautes études publiques de l'Université de Moncton, de nous parler de ces deux visions qu'ont les deux dirigeants.
3: On est en présence de deux philosophies. Le président Donald Trump a confié la gestion de l'intelligence artificielle à la Silicon Valley. Le président américain privilégie la compétitivité, l'innovation, tandis que du côté de la Chine, l'IA fait partie d'un projet national. Faire de la Chine une puissance de l'intelligence artificielle, puisque la compréhension qui est d'ailleurs partagée des deux côtés, aux États-Unis et en Chine, celui qui remporte cette bataille, celle de l'intelligence artificielle, sera la puissance hégémonique du 21e siècle.
1: Et c'est ce qui fait, selon le professeur de l'Université de Moncton, que ça serait étonnant, hein, Mathieu, que les deux pays en viennent à une entente sur ce sujet-là, là, sur la façon dont on peut encadrer l'intelligence artificielle. Là.
0: Merci beaucoup, Jean-Philippe.
1: Merci,
0: bonne journée. Élise Jeté est de retour en studio pour les actualités culturelles. Alors, on le disait, Élise, les éditions du Boréal qui ont apporté de nouvelles précisions concernant les allégations d'utilisation de l'intelligence artificielle par Télésphane Aurélien pour l'écriture de son roman « C'était ça ou mourir ».
4: Oui, ils ont expliqué hier le processus d'édition pour que le public puisse mieux comprendre à quel moment et de quelle manière un manuscrit est modifié au cours de la création. Donc, ce qu'on dit dans le communiqué de presse, c'est de nombreux allers-retours entre l'éditeur et l'auteur, la révision linguistique puis la la correction des preuves, donc plusieurs étapes. Ce processus a été mené avec rigueur et à aucune de ces étapes-là, l'intelligence artificielle n'a été utilisée par le Boréal. Ensuite, les éditions du Boréal ont collaboré cette semaine avec Télésyn Aurélien pour l'aider à constituer un dossier pour expliquer le travail que lui a fait avant de fournir le manuscrit à l'éditeur, le manuscrit de C'était ça ou mourir. Et ce que les éditions du Boréal disent à ce moment-ci, c'est « Nous aurions souhaité pouvoir apporter une réponse définitive. Malheureusement, il nous est impossible à ce stade-ci d'infirmer ou de confirmer les allégations auxquelles l'auteur fait face. Donc, on n'a pas assez de preuves pour l'instant de ce qui s'est passé en amont. » Le débat sur l'utilisation de l'intelligence artificielle en création littéraire, évidemment, a soulevé beaucoup de questions cette semaine dans le monde littéraire. Ce que je retiens de ce que les auteurs-autrices ont dit sur les réseaux sociaux notamment, c'est qu'ils sont très inquiets de ce que ça va vouloir dire par rapport à leur propre création. Est-ce que chacun des auteurs dorénavant va devoir justifier chacune des étapes de la création? Donc, beaucoup d'inquiétudes. Mm-hmm. C'est le mot qui revient le plus souvent dans le monde littéraire, Mathieu.
0: On demeure dans le monde littéraire, justement, Élise. Les ventes de livres neufs au Québec ont atteint leur plus haut niveau depuis 2010, l'an dernier.
4: Ben oui, elles ont totalisé 728 millions de dollars en 2025, une hausse de 3,2% en un an. Et c'est une cinquième année consécutive de croissance. Les librairies demeurent, heureusement, en fait, le principal lieu d'achat des livres avec près de 65% des ventes.
0: De bonnes nouvelles, donc, dans le contexte. Oui. Une nouvelle chanson de Taylor Swift qui est apparue au cours de la nuit.
4: Oui.

0: Je sais que vous êtes un Swiftie, Mathieu.
1: De la première heure.
0: Vous appréciez cette chanson.
1: Mais c'est pas mauvais du tout.
0: C'est pas mauvais. Patient Zero, c'est okay. Le titre de la chanson. Aucune référence à la COVID, là, donc on n'est pas dans le patient zéro de la COVID-19 ici. Elle avait annoncé plus tôt cette semaine qu'elle a semé quelques indices sur ses réseaux sociaux. Elle aime ça faire ça, Taylor Swift. Cette sortie arrive près d'un an après son dernier album, The Life of a Showgirl.
1: Plusieurs albums québécois sortent aussi aujourd'hui, dont celui de Lydia Kepinski.
0: Lydia Kepinski lance aujourd'hui son troisième album. Ça s'intitule C'est parti. Et sur cet album-là, elle explore une musique qu'elle qualifie de emo dance. Il y a une pop électronique qu'on entend. Écriture très introspective cette fois-ci. Voici la chanson-titre de l'album.

0: qui est intéressant avec Lydia Kepinski, c'est qu'on peut écouter cet album-là, mais aussi on sait qu'elle a l'ambition de faire partie de l'Eurovision. Elle veut représenter le Canada, donc on ne sait pas si ça va se concrétiser dans les prochaines semaines.
1: OK, le trio montréalais, les Shirley, sort aujourd'hui son troisième album.
0: Oui, un album qui s'intitule Hail Mary. Beaucoup de rock punk, de la rage aussi dans cet album-là, Force revendicatrice. Une chanson qui s'appelle Bad News et qui parle des mauvaises nouvelles.
1: Bon.

0: Et on peut peut-être terminer, Mathieu, en douceur avec Jean-Michel Blais, parce que Jean-Michel Blais sort un nouvel album aujourd'hui. Ça s'intitule Mirador, beaucoup plus doux, peut-être plus dans vos cordes.
1: Pas tant, non. Pas nécessairement. Les deux sont dans mes cordes, mais disons que ça va peut-être mieux réveiller les gens qui sont à l'écoute.
0: Oui, en douceur. Si les gens ont l'espèce de lumière là, qui réveille tranquillement aussi, ça pourrait les aider avec cette musique.
1: Jean-Michel Blais, on va se laisser là-dessus. Merci, Élise.
0: Avec plaisir.
1: Merci à vous d'être à l'écoute tous les matins. Vos équipes du matin vont prendre les relais dans les prochaines secondes. On se laisse avec Jean-Michel Blais.
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1: Le Parti québécois ciblé par ses adversaires à 2 jours du début du vote par anticipation.
9: On dirait que c'est la lubie d'un chef qui tient coûte que coûte à aller de l'avant.
10: Cet entêtement-là nuit au Québec.
1: Le pape Léon XIV est arrivé à Paris pour une visite de 4 jours en France. Nous retrouverons notre correspondant sur place. Et nouveau rebondissement dans l'affaire Télisson Aurélien. Son éditeur suspend les activités de promotion de son livre.
11: C'est beaucoup de bouleversements. Je pense que c'est un électrochoc aussi pour tout le monde.
1: Bonjour, ici Mathieu Bellumeur. Bienvenue à Radio Journal. Élections québécoises, tout d'abord, les chefs ne ménagent pas leurs attaques à 2 jours du début du vote par anticipation. Le Parti québécois a été la cible de plusieurs critiques sur sa volonté de tenir un référendum sur la souveraineté au lendemain du dernier débat de la campagne électorale. Voici le résumé de Pierre-Alexandre Bolduc.
12: Après une grosse soirée, Christine Fréchette et Charles Milliard ajustent le tir pour la fin de la campagne. Ils ont la même cible, le meneur de la course Paul-Saint-Pierre Plamondon et sa promesse de tenir un référendum.
9: On dirait que c'est la lubie d'un chef qui tient coûte que coûte à aller de l'avant.
10: Cet entêtement-là nuit au Québec et cet entêtement-là se poursuit avec la notion de tenir un référendum alors que 70 % des Québécois n'en veulent pas.
12: Mais le chef du Parti québécois ne bronche pas. Pour lui, l'élection ne porte pas sur la question référendaire.
13: De vouloir réduire une élection avec tout ce qu'on a débattu hier durant les 3 débats à une seule question, il n'y a personne qui va embarquer.
12: Autre moment qui a marqué les esprits lors du débat, la proposition d'Éric Duhaime de renvoyer 70 000 demandeurs d'asile qui profitent du système, selon lui. Il est critiqué et est pressé de questions par Huba Gazal.
14: François Legault disait à ces personnes-là que vous êtes des travailleurs essentiels et leur disait merci. Quand il dit qu'il y a 70 000 profiteurs, où est-ce qu'il va chercher ces chiffres?
15: Mais je vous enverrai les études. Là, c'est l'évaluation à partir des gens qui ont été, des dossiers qui ont été traités.
12: Les chefs des 5 principaux partis affichent leur couleur pour la fin de la campagne. Ils passent en mode attaque et n'ont visiblement pas l'intention de ménager leurs adversaires. Reste à voir si les électeurs apprécieront leur stratégie. Ici Pierre-Alexandre Bolduc, Radio-Canada. À Québec.
1: Et en cette 30e journée de campagne électorale, les chefs vont être réunis en avant-midi à Québec. Tous vont prononcer une allocution au congrès de la FQM, la Fédération québécoise des municipalités. Des cloches qui ont retenti un peu partout en France pour saluer l'arrivée du pape Léon XIV en sol parisien ce matin. Je retrouve justement à Paris notre correspondant Frédéric Arnould. Frédéric, c'est une première visite française qui sera chargée pour le souverain pontife.
16: Oui, il était accueilli ce matin par Emmanuel Macron à la sortie de son avion et après la visite papale à l'Élysée, en fait c'est la première depuis 18 ans, et ensuite à l'UNESCO, Léon XIV procédera cet après-midi à une grande déambulation en papa mobile au cœur de Paris, entre le quartier Montparnasse et le quartier Latin. Le souverain pontife descendra le boulevard Saint-Michel jusqu'à Notre-Dame de Paris et c'est là que dans la majestueuse cathédrale et sur son parvis l'attendront pour la prière solennelle des Vêpres, près de 8000 prêtres et religions. La jeunesse évidemment est au cœur de ce voyage. Il y aura donc une veillée au Stade de France et bien sûr les 80 000 places qui étaient disponibles ont été raflées en quelques heures seulement. En fait, personne ne s'attendait à un tel raz-de-marée populaire pour le premier voyage du pape américain en France. On attend demain plus de 600 000 personnes pour la messe à la place de la Concorde. La visite se poursuivra dimanche et lundi à Lourdes et à Metz. Et si vous voulez quelques chiffres, Mathieu, il y a 17 000 bénévoles mobilisés, 15 000 membres des forces de l'ordre et une tonne d'hosties pour les célébrations.
1: Oui, une mobilisation digne des plus grandes stars de la planète qui peut avoir de quoi étonner dans une France où le catholicisme est en déclin depuis des décennies.
16: Oui, mais il semble y avoir un effet pape. En fait, certains parlent d'un regain de dynamisme de la religion catholique en France, à commencer par la forte augmentation des baptêmes. À Pâques, il y a eu plus de 21 000 adolescents et adultes qui ont été baptisés, dont 13 000 adultes. Ça, c'est 28 % de plus qu'un an auparavant et plus de trois fois plus qu'en 2016. Aujourd'hui, il y a 46 % des Français qui se déclarent catholiques.
1: Notre correspondant en France nous parle en direct de Paris ce matin. Merci Frédéric.
16: Au plaisir.
1: La visite du président chinois à Washington va prendre fin aujourd'hui après un thé à la Maison-Blanche et une visite des couples présidentiels aux Archives nationales des États-Unis. Hier, Xi Jinping a été convié par le président américain à un dîner mondain aux côtés de grands patrons de la technologie dont Amazon, Meta et Google. Mais pendant que Donald Trump recevait en grande pompe son homologue chinois, des manifestants se sont rassemblés pour dénoncer les abus des droits humains qui ont cours en Chine. Voici le reportage de Marek Kouchivaillancourt.
17: Ils étaient des centaines devant le Capitole. Émigrés tibétains de première ou deuxième génération, ils sont venus des quatre coins des États-Unis pour dire à Xi Jinping qu'il n'est pas le bienvenu ici. Ce que vous venez d'entendre, c'est le cri de ralliement pour un Tibet libre. Dicky Tsering a fait pas mal de chemin pour pouvoir le crier aujourd'hui.
18: We walked from New York City to Washington, D.C.
17: Elle a marché de New York jusqu'à Washington en une semaine, soit près de 58 km à chaque jour, avec plusieurs comparses. Elle voulait tout particulièrement dénoncer les pensionnats au Tibet, où les autorités chinoises prennent des enfants et les forcent à apprendre le mandarin, selon elle. Quand les enfants reviennent, ils ne sont plus capables de parler à leurs parents, dit-elle. Le Torontois Sonar Lankar souhaite que le président Trump fasse respecter les droits humains pour les Tibétains, mais aussi pour les Ouïghours, les Mongols, les Hongkonais et les Taïwanais, dans sa rencontre avec Xi Jinping à la Maison-Blanche. À quelques kilomètres de là, les manifestants ont chanté haut et fort leur hymne national et brandi leur drapeau, puisqu'ici, ils le peuvent. Ici Marek Kouchivaillancourt, Radio-Canada, à Washington.
1: La polémique entourant l'auteur Télisson Aurélien ne semble pas vouloir s'essouffler. Sa maison d'édition, Le Boréal, annonce qu'elle suspend les activités promotionnelles de son livre « C'était ça ou mourir » pour assurer le bien-être de l'auteur qui est accusé d'avoir écrit le roman avec l'aide de l'intelligence artificielle. Jean-Philippe Robillard est avec nous. Il y a une enquête d'ailleurs qui est en cours de la part de la maison d'édition.
19: Oui, les éditions du Boréal, Mathieu, qui ont de nouveau réagi hier, qui ont émis un troisième communiqué en trois jours parce que c'est une polémique qui met bien sûr l'auteur dans l'eau chaude, mais qui plonge également la maison d'édition dans la tourmente, les éditions du Boréal, qui disent dans le communiqué, et je les cite, « Il nous est impossible à ce stade-ci d'infirmer ou de confirmer les allégations auxquelles l'auteur fait face, et dans ces circonstances, il est primordial de ne pas tirer de conclusions hâtives. » Fin de la citation. Donc, on comprend que la maison d'édition, Mathieu, poursuit là, toujours son enquête. Là.
1: Et l'auteur, donc Télisson Aurélien, a fait une apparition en public en France et il se défend.
19: Oui, parce qu'il était dans la région de Marseille. C'était pour la promotion de ce livre qui se retrouve au cœur de la controverse. Et nos collègues de l'AFP l'ont rencontré. Et ce qu'a dit Télisson Aurélien, c'est qu'il y a, selon lui, une volonté non seulement d'attaquer le livre, Mathieu, mais surtout de le faire taire. Cela dit, hier, il y a le Salon du livre de l'Estrie qui a annulé la participation de l'auteur à l'événement cette année. On écoute le directeur général du Salon du livre de l'Estrie, Olivier Courtois.
20: Il y avait assez d'éléments pour prendre une décision à 3 semaines de l'événement. On ne se sentait pas très à l'aise d'accueillir M. Aurélien comme un invité d'honneur. Pour nous, quand on choisit un invité d'honneur, il faut que ça ait du sens puis qu'on mette de l'avant sa carrière. C'est un privilège, en fait, d'être un invité d'honneur. Donc, pour nous, s'il y a des allégations de plagiat, ça contrevient à notre code d'éthique en tant que tel. C'est beaucoup de bouleversements. Je pense que c'est un électrochoc aussi pour tout le monde.
19: Et c'est effectivement une saga, Mathieu, qui secoue le monde littéraire et le monde de l'édition ici, mais également en France. Là.
1: Merci Jean-Philippe.
19: Merci, au revoir.
1: À moins d'un mois du référendum du 19 octobre, le mouvement séparatiste albertain enregistre une baisse de popularité. Selon un nouveau sondage mené pour CBC, l'appui à l'indépendance de l'Alberta a glissé à 23 %, une diminution de 5 points par rapport au printemps dernier. Reportage de Laurence Tachereau.
21: Ce recul chez les séparatistes, eh bien, il coïncide avec une montée de la popularité de Mark Carney. Plus de la moitié des Albertains se disent aujourd'hui très satisfaits du premier ministre. En comparaison, c'était à peine 17 % à la fin de l'ère Trudeau.
22: They're feeling good about Mark Carney.
21: Selon la sondeuse Janet Brown, les tensions entre l'Alberta et Ottawa se sont grandement apaisées.
22: It just seems like the temperature on Alberta's relationship with Ottawa has toned down.
21: Et la confiance grandit quant au fait qu'un protocole d'entente entre Ottawa et l'Alberta débouchera sur d'importantes infrastructures énergétiques. L'effet Carney joue donc un rôle clé, mais il y a aussi l'effet Trump. La guerre commerciale avec Washington inquiète profondément, même chez les Albertains, comme le note la politologue Lisa Young.
22: The prospect of then going it alone, without Canada.
21: Elle remarque que la perspective de faire cavalier seul dans le Canada est un peu moins attrayante. Avec seulement 4 % d'indécis, la bataille va donc se jouer sur la mobilisation le 19 octobre prochain. Le sondage aléatoire a été effectué auprès de 1200 répondants entre le 8 et le 21 septembre. La marge d'erreur est de plus ou moins 2,8 %.
1: Il est 6h10. Bonjour, bienvenue sur Ici Première en Abitibi-Témiscamingue. C'est le 25 septembre aujourd'hui. Oui, oui, c'est vendredi. Grosse soirée à Val-d'Or hier. Soirée de débat pour les candidats dans Abitibi-Est. Paraît qu'il n'y a pas d'engagement concret vraiment, en tout cas pas nombreux assurément, mais des échanges pas mal animés. On va vous présenter ce matin le compte-rendu de notre collègue Marc-André Landry sur le sujet. Alors voilà, c'est parti. On lance des matins en or.

0: Gawain Aranda, il y a une enveloppe de 100 000 $ qui est mise à la disposition des organismes à but non lucratif et aux entreprises d'économie sociale là, de Gawain Aranda.
1: Et là, il peut y avoir un paquet de solutions qui va être mises en place en fonction de la phase 1. Donc, ça peut être intégration d'outils numériques, ça peut être à ce moment-là intégration de pratiques et c'est le consultant qui va continuer d'offrir des pratiques, des processus à l'EBNL. Donc, ça se pourrait qu'à la phase 2, ça soit encore des honoraires professionnels qu'on paye.
0: À ce sujet, d'ailleurs, c'est Marie-Ève Mignot que vous venez d'entendre. Elle est directrice générale du Centre local de développement de Rouyn Noranda. C'est un autre sujet qu'on vous présente. Bien sûr, dans le cadre de nos bulletins d'information régionale, le prochain à 6h30, mais aussi grâce à notre site Internet, au radiocanada.ca. Vous n'avez même pas besoin de faire barre oblique Abitibi-Témiscamingue. Le site vous retrouve et vous présente l'actualité de chez nous. C'est vendredi, je le répète, je vais le dire souvent ce matin. Ça aide à la bonne humeur, ça, d'ailleurs, de dire souvent que c'est vendredi. Dernière petite pour cette semaine avant de profiter du superbe week-end ensoleillé dans notre belle grande région. D'ailleurs, ça commence, c'est commencé depuis un moment, vous le savez, mais ça se poursuit aujourd'hui. Plein soleil dans les prochaines heures. Il va se lever à 7h02, le soleil. Maximum 19 à 21 aujourd'hui. Ce soir, cette nuit, agréable, ciel dégagé. Au Témiscamingue, peut-être quelques nuages pour l'Abitibi, la Jamésie. Il fera 4. Pour la fin de semaine, vraiment beau, là, du soleil demain, du soleil dimanche, des maximums à 21-22 degrés. Alors vraiment, vraiment très, très agréable pour ce dernier week-end de septembre. Présentement, Matagami 2, 5 dans la région de Rouyn Noranda, La Sarre 1, Val-d'Or 3, Amos autour de 2 degrés. Il fait 2 également au Témiscamingue. Jocelyn, bonjour.
2: Bonjour.
0: Jessica, bon début de journée.
3: Bonjour.
0: Bienvenue à vous, Julie McNicol.
3: Salut.
0: Ça fait du bien de répéter que c'est vendredi.
3: Oui.
0: On l'a pas vu passer cette semaine-là. Ça m'a paru une petite semaine, moi.
3: Ah, non, moi je l'ai vu.
4: Ouais. Chaque jour, on les a bien sentis.
2: La vie commence le mercredi. Là.
3: Ah! Au moins, on a été honnête.
0: Il y a juste Jocelyn qui est assez réveillé ce matin.
3: C'est pas organisé d'avance, ce show-là.
0: Oui, ça sera une semaine complète la semaine prochaine. Là, je vous rassure tout de suite. Qu'est-ce que vous avez prévu pour la fin de semaine? Est-ce que vous allez profiter de ce beau temps-là?
4: C'est les Journées de la culture, oui. Cette fin de semaine. Plein d'activités gratuites dont vous pourrez profiter. Donc, c'est sûr que moi, je vais aller profiter de ça. Je sais qu'il y a une course de 5 km aussi familiale qui s'organise en support au lac Osisko pour ce qui est du centre-ville de Rouyn Noranda. Les bagels qui sont servis notamment. Là, ça motive beaucoup.
0: Est-ce qu'il faut courir absolument?
4: On peut marcher, non?
2: Pour les bagels.
0: Non, c'est ça. Est-ce qu'on peut y aller que pour les bagels? Ouais, dans mon coin, moi, je prévoyais peut-être une journée en famille au Parc national des Gabelles. Mais effectivement, dans le cadre des Journées de la culture, il y a aussi le Skinoramique dans mon coin à Saint-Germain qui offre une journée d'activité, des sentiers pédestres. Puis l'animation aussi, donc ça sera peut-être ça. Mais oui, j'espère que vous allez profiter du beau temps de la fin de semaine. C'est tellement agréable. Les mouches sont parties, les feuilles sont colorées.
3: Il y a encore des mouches à fruits, par exemple.
0: Ça, vous êtes pogné avec ça jusqu'en février, Julie. C'est épouvantable.
3: Ça met une mauvaise humeur.
0: Mais oui, je sais. Oui. Mais bon, allons pas là. Oh.
4: Non, l'extérieur, c'est vrai, c'est
0: engraissant. À l'extérieur, les moustiques, en tout cas, sont pas mal moins nombreux.
2: Moi, je mange des fruits congelés, j'ai pas de problème.
3: mais dès qu'on a des plantes aussi, je pense que ça
0: c'est
3: joue.
0: C'est possible. Mais Jocelyn, dites pas ça, c'est tellement l'abondance.
2: Ben oui, je sais, c'était une blague, David. Hey,
0: je sais, mais vous allez dans les supermarchés, là, vous revenez avec la coffre arrière de la voiture remplie. Je dis supermarché, mais ça pourrait être aussi les marchés publics. Là, vous revenez avec le coffre arrière rempli. Puis ça n'a pas coûté 300 $ contrairement à ailleurs, dans un autre moment dans la saison. Là, c'est vraiment le moment où tout est disponible en grande quantité puis que c'est le temps de faire des provisions pour la saison froide. Vous les ferez geler vous-même, Jocelyn.
2: Oui, bonne idée.
0: Bon, laissons les fruits et les légumes de côté. Intéressons-nous à l'actualité de chez nous. Qu'est-ce que vous avez pour nos auditeurs au bulletin de 6h30?
2: On parlait notamment des candidats des principaux partis qui ont croisé le fer. Donc, hier à Rouyn Noranda, dans le cadre d'un débat à saveur agricole organisé par l'UPA, l'Union des producteurs agricoles. On aura des commentaires sur ce sujet.
0: C'est pas mal la fin des débats après ça. Là. Je pense qu'on aura fait le tour pas mal. Là. Il va rester quoi 11 jours maintenant, si on compte la journée du 5 octobre, pour finir de convaincre les gens. Mais j'ai l'impression que les choix sont pas mal faits là, en ce moment. Là. Mais bref, on fera le compte-rendu tout à l'heure.
2: Et on s'en va à l'école parce qu'il y a un nouveau programme de français qui sera enseigné l'an prochain, qui prévoit l'apprentissage de l'écriture en lettres attachées et également en lettres détachées, alors que la pratique varie présentement d'une école à l'autre. Alors, décision qui va à l'encontre de recommandations d'experts qui, selon qui, ce double apprentissage va nuire aux élèves en difficulté.
0: Hey, mais il y a un texte là-dessus, je pense que c'est dans la presse ce matin, qui parle aussi du clavier. Donc, dans certaines écoles primaires, écriture cursive, écriture attachée, détachée, attachée, si vous voulez, et puis le clavier, ça fait trois façons, donc c'est assez pour être mêlé par moment. Là.
4: Et ça peut causer des problèmes quand un enfant en primaire change d'école au beau milieu aussi, puis qu'il n'a pas appris nécessairement la méthode de l'autre école, donc il doit recommencer du retard sur les autres élèves, par exemple.
0: Oui, exactement. Donc, un beau défi quand même. Là. On sait qu'à cet âge-là, il y a tellement de notions à apprendre, donc il faudrait peut-être réorganiser tout ça. En tout cas, c'est intéressant, c'est un réel enjeu. On en parle tout à l'heure là, dans notre bulletin de nouvelles.
3: Mais est-ce qu'on réalise que nos enfants, je parle autour de la table, là, on ne les voit pas tant écrire? Hein?
0: Mais non, absolument.
3: Ils écrivent presque jamais. Mm-hmm. C'est étonnant. Puis, quand moi j'écris, je pense à ça. Je fais comme, mes enfants n'écrivent pas. Ils pitonnent.
0: Oui, bien c'est ça. Puis là,
3: ils font des vocales. Ils n'écrivent jamais.
0: Là, on a parlé des enfants du primaire. J'ose espérer qu'il n'y a pas tant de téléphones dans les mains des enfants du primaire, mais je parlais du clavier. C'est parce que le clavier... Puis les pouces, c'est pas la même affaire non plus. Là. C'est-à-dire, j'ai eu droit au cours de dactylo.
3: Aussi.
0: Là. À SDF, JKL2. JKL2. SDF, j'ai fait ça.
3: Ça,
0: là.
3: Je pourrais pas. Mais ça se perd pas, non, ça. Hein? C'est incroyable.
0: Mais aujourd'hui, c'est les pouces.
3: Les pouces.
0: C'est bien que moi, là, je prends une éternité à répondre à mes messages sur mon téléphone parce que je réponds pas sur le téléphone. J'attends de rouvrir
4: l'ordinateur. C'est vrai que l'autre jour, je vous regardais texter puis j'ai pas fait de commentaires David, mais il y avait quelque chose.
0: Je suis d'une autre Jessica.
2: Imaginez texter en marchant, là, vous le perdez complètement.
0: Ça se peut juste pas. Mais ramener ça à l'échelle des enfants, c'est vraiment beaucoup de choses. Puis effectivement, ils écrivent beaucoup moins. Le cahier Canada est probablement moins utilisé qu'il a été à une certaine époque.
3: Donc moi, je pense que mes garçons n'écrivent pas en lettres attachées.
0: Bon, vous le voyez, c'est ça.
3: Non. Mais j'ai jamais vu de quoi.
0: C'est une façon d'aller plus vite.
3: Ils sont brillants.
0: Mais bref, on fera le tour de ça tout à l'heure. Au bulletin de nouvelles. Dans vos actualités culturelles maintenant, ce sera vers les 6h40. Il y a le service culturel de la ville de Val-d'Or qui lançait sa saison hier en remettant les prix Rayon C.
4: Avez-vous remarqué cet article publié vers 23h quelque chose par notre collègue Marie-Hélène Paquin? Les prix Rayon C soulignent le meilleur de la culture à Val-d'Or. Elle a assisté à la soirée. Donc, on va vous faire entendre son reportage. Il y a 6 trophées qui ont été décernés au cours de ce 5 à 7 qui se tenait à la salle Félix Leclerc. Ça, c'est le meilleur de la culture pour ce qui est de Val-d'Or. Et par ailleurs, ce soir à Amos, c'est le 28e gala culturel Les Satyas. Donc, c'est le même exercice, mais pour ce qui est de la MRC d'Abitibi. Donc, il en sera question vers 6h40. À 7h40, beaucoup de monde à l'émission aujourd'hui. On accueille en studio Denis Laure, qui est un véritable pionnier de la culture LGBTQ+. Il a fondé il y a 30 ans la Station D. Souvenez-vous de la Station D. C'était, nous dit-on, le seul bar gay à Rouyn-Noranda. Mm-hmm. Et pour 2 soirées, ce soir et demain, sur la rue Gamble, ici au centre-ville, à la scène Paramount, on fait revivre la Station D dans le cadre des festivités du 100e de la ville de Rouyn-Noranda. Et Denis Laure va signer le livre d'or de la ville. On va lui rendre hommage. Il sera avec nous en studio à 7h40.
0: A vraiment été un précurseur, un ouvreur de porte, Denis Laure. A permis à cette communauté-là d'avoir un lieu à une époque où c'était difficile de vivre sa différence dans les régions du Québec. Puis, il a permis de créer un endroit sécuritaire où se retrouver. Donc, c'est pas une surprise qu'on souligne ça aujourd'hui, là, puis qu'on en parle. On l'accueille ce matin, c'est ça?
4: Oui, 7h40.
0: Voilà, à venir en deuxième heure. Et puis, au sport, c'est le début de la saison à domicile pour nos équipes de hockey junior.
2: Oui, hein, fébrile, donc, ouverture, là. Local pour les skis de Rouyn-Noranda et les foreurs de Val-d'Or. Pour l'occasion, les voltigeurs de Drummondville seront les visiteurs. Et ensuite, foreurs ski vont s'affronter également dimanche dans le cadre...
0: Ça, on aime ça.
2: Oui, premier affrontement de la rivalité de la 117. Les forestiers d'Amos sont sur la route pour faire face aux Grenadiers. Hockey collégial, premier match localement pour les Gaillards du cégep de l'Abitibi-Témiscamingue samedi soir et dimanche contre le boomerang du cégep André Lerando. Et ce matin, on va suivre le cycliste amossois Jérôme Gauthier qui sera en action dans le cadre des championnats du monde présentés à Montréal dans la catégorie des moins de 23 ans. Départ de l'épreuve sera donné à 9h ce matin.
0: Ouais. Comment vous avez appelé l'équipe le boomerang?
2: Oui.
0: Ils viennent et repartent, c'est ça?
2: C'est ça. Oh non, non, ils viennent une fois, eux, hein, je pense. En tout cas, ils ne viennent pas souvent. Pas si souvent
3: ça. Ouais. Ça paraît qu'il est juste mercredi, lui.
0: Non, non, c'est le vendredi qui fait ça, Julie. Ça nous rend de bonne humeur le vendredi, puis la météo le contribue largement. D'ailleurs, je veux juste vous rappeler aussi, je ne sais pas si vous avez remarqué, là, mais c'est pleine lune en ce moment. Là. Ça va se faire officiellement pleine là, demain, là, mais pas mal pleine. Et le ciel permet d'en profiter. Là. C'est de toute beauté, vraiment, vraiment.
4: Je ris parce que hier, quand je me suis couchée, évidemment, avant tout le monde, mais quand même, il faisait noir, puis je me disais, c'est quoi ce lampadaire qui me dérange? Mais
3: Madame
4: non, c'était
3: la lune!
0: Oui, c'était extraordinaire. C'était grosse, pleine, vraiment. Donc, profitez-en. Là. Bon, elle va disparaître sans doute avec la levée du jour, mais encore la nuit prochaine, c'est un beau spectacle qui nous sera proposé. Allons-y, Julie, qu'est-ce qu'on a préparé aujourd'hui? Qu'est-ce qu'on trouve dans notre matin en or?
3: Pour faire suite à ce que Jocelyn vient de dire, vous allez parler à Steve Hartley des Huskies, parce que ce soir, c'est leur match d'ouverture locale.
0: Exact.
3: On le précise bien. Et Maxime Desruisseaux, c'est demain les Foreurs de Val-d'Or, leur match d'ouverture. Et puis, oui.
0: J'en profite pour dire aux auditeurs, hey, avez-vous des questions pour les représentants des équipes, là, Steve Hartley, Maxime Desruisseaux? On a la chance de les recevoir tous les deux là, ce matin. Là. Qu'est-ce que vous voulez savoir? Qu'est-ce que vous voulez connaître?
3: Ouais.
0: Écrivez-nous grâce à la bulle de conversation de l'application audio. Ça se trouve vraiment facilement. Jusqu'à nous expliquer ça cette semaine, d'ailleurs.
3: Et si les gens veulent prendre part à ces matchs-là, faites vite parce que je pense qu'il ne reste plus grand-chose pour autant pour les Foreurs que pour les Huskies. Ben, c'est parce qu'il y a des fêtes. Hein? On appelle ça un tailgate. Tailgate party.
0: Ah oui, ils font des...
3: Ben, ils font des trucs, ouais. Fait que, puis je pense qu'à Val-d'Or, j'ai vu qu'il y avait des cracheurs de feu.
0: Non.
3: Non, non, non, c'est ben, ouais. Deux gros événements quand même.
0: Ça commence fort, ouais. Commence fort pour les Foreurs.
3: Oui, c'est cela. Et puis
0: saison de feu.
3: Saison de feu.
0: Souhaitons-le.
3: On leur souhaite. Puis vous l'avez dit, il y a beaucoup de monde. Je prendrai pas le temps de tout décliner, mais ce qu'on peut souligner, c'est le retour de Roger Larivière aujourd'hui dans notre studio. Roger Larivière, qui est un collaborateur estival à Des Matins en Or en vacances, et puis là, il revient d'une espèce de festival de champignons. Saviez-vous que ça existait des festivals de champignons? C'était la 11e édition dans Kamouraska. Et puis je pense qu'il est emballé.
0: Et c'était important aussi. Si pour nous, c'est ce que je comprends. En tout cas, on va jaser champignons avec lui vers les quoi, 8h15 autour de ça.
3: En tout cas, il y a tellement de monde dans cette émission. Restez avec nous tout le long, s'il vous plaît, mesdames et messieurs. Oui. On a travaillé fort.
0: Tout à fait. Pièce musicale pour lancer ça.
3: Oui, puis là aussi, je vous présente quelque chose de fort intéressant. Demain, 26 septembre, Close to Paradise, ça vous dit quelque chose? C'est un album de Patrick Watson. Eh bien, ça va faire 20 ans demain que c'est sorti. C'est fou, hein, comment le temps passe vite. Close to Paradise, vous le connaissez cet album-là parce qu'il y a entre autres la chanson The Great Escape, c'est ce qu'on va écouter ce matin. The Great Escape qui a vraiment une belle feuille de route. D'abord, vous l'avez peut-être vu dans une publicité Tropicana en 2010. Moi, je ne savais pas, je ne m'en rappelle plus.
0: Moi non plus.
3: Alors, on va retourner voir ça. Et sinon, ça a été utilisé dans des films, des séries, comme par exemple Grey's Anatomy. Si vous voulez revoir ça, c'est le 16e épisode de la 3e saison de Grey's Anatomy. Puis, vraiment, Close to Paradise a ouvert les portes pour Patrick Watson à l'international. Tout le monde s'est intéressé à lui. Maintenant, on connaît le succès qu'il connaît. Et alors, on va se gâter ce matin avec The Great Escape.
0: Merci, 6h24.
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0: 6h27, c'est tout beau. Patrick Watson, The Great Escape, en ouverture de votre matin en or aujourd'hui. Je vous disais, d'entrée de jeu, là, l'ouverture de notre émission qui a eu débat des candidats dans Abitibi-Est hier. Notre collègue Marc-André Landry était sur place, comme on l'a fait plus tôt, là, au cours des derniers jours, dernières semaines. On vous propose un compte-rendu d'à peu près 5 minutes de cet exercice-là. Ce sera après les nouvelles de Jocelyn, là. On va aller aux nouvelles dans les prochaines minutes, les sports ensuite, puis par la suite ou après ça, on va vous présenter ce condensé du débat d'hier dans la circonscription Abitibi-Est. Mais d'abord, coup d'œil sur les grands titres. Un des sujets qui retient pas mal l'attention ce matin, c'est ce coup déjoué, ce projet déjoué. La GRC qui a déjoué un projet d'attentat terroriste, un résident de Québec qui a été arrêté. La Gendarmerie royale du Canada qui a arrêté mercredi un résident de Québec. Il est âgé de 24 ans. Il aurait prêté allégeance au groupe armé État islamique et planifié un attentat à l'aide d'une arme chimique. Selon son propriétaire, le suspect avait laissé seul au Québec. Il a été laissé seul au Québec par sa famille à l'aube de la vingtaine et serait devenu très fondamentaliste. Il s'appelle Louis Angoun. Il a été arrêté à Montréal, a comparu devant un juge au palais de justice de Québec hier pour des accusations de participation à une activité terroriste, port d'armes dans un dessein dangereux au profit d'un groupe terroriste et possession de biens à des fins terroristes. Il a entamé différentes démarches en vue de commettre une attaque, affirme la caporale Martina Piarova de la GRC. L'acte d'accusation précise que les gestes ont eu lieu entre le 4 juin et le 22 septembre à Québec, Montréal, Laval et Boucherville. Et selon la police, là, il aurait prêté allégeance au groupe terroriste l'État islamique et aurait communiqué en ligne avec des membres du groupe à l'étranger, aurait recueilli des informations pour fabriquer une arme chimique permettant d'empoisonner des citoyens canadiens, aurait aussi déclaré qu'il savait comment fabriquer un poison. Il avait l'intention de se procurer des armes à feu. Vous allez pouvoir retrouver ça un peu partout. Je viens de vous citer, moi, l'article du journal La Presse sur ce sujet ce matin. Autre sujet qui retient l'attention, c'est la visite de Xi Jinping aux États-Unis, reçue en grande pompe à la Maison-Blanche. Le président chinois et son épouse qui ont été accueillis par Donald et Melania à la Maison-Blanche. C'est une première depuis 2015 sur un fond de rhétorique diplomatique axée sur la coexistence concurrentielle, la prévention des conflits aussi. Évidemment, on comprend là, la rivalité entre la Chine et les États-Unis. Donc, un peu l'idée, c'est de continuer à être concurrent, mais de pas entrer dans de grands conflits. Vous allez pouvoir retrouver le compte-rendu ce matin un peu partout, entre autres sur notre site Internet. Le Devoir nous dit que les candidats issus de la diversité ont beau être de plus en plus nombreux à se présenter aux élections québécoises, rares sont encore ceux à briguer une circonscription où leur parti a de réelles chances de l'emporter. À l'heure actuelle, seuls 5 candidats des minorités visibles se présentent dans une circonscription où leur formation est pratiquement assurée de gagner le soir du 5 octobre. Alors, le Devoir qui a passé au peigne fin, les 635 candidatures des 5 principaux partis pour recenser les personnes issues des minorités visibles ainsi que des candidats autochtones, puis a croisé ces données avec les projections de Québec 125. Et selon l'analyse du Devoir, 112 candidats issus de la diversité, c'est près de 18% de l'ensemble des candidats. Or, seulement 5 se présentent dans une circonscription où ils ont une réelle chance de gagner. C'est à lire ce matin. Le Journal de Montréal nous dit que les besoins explosent, mais que le financement stagne. C'est d'infrastructures dont il est question. On a besoin de plus en plus d'argent pour entretenir nos rues, entre autres. On parle beaucoup du réseau routier, mais les demandes adressées à Transport Québec ou au ministère des Transports sont souvent tout simplement déclinées. Là. On refuse. C'est un texte d'Olivier Fauché sur ce sujet. Un texte toujours dans le Journal de Montréal en lien avec les routes. Les automobilistes québécois qui sont de plus en plus stressés sur les routes, selon un nouveau sondage présenté par le Journal de Montréal de ce matin. Or, cette inquiétude ne se traduit pas toujours par des comportements plus sécuritaires au volant. Environ 41% des Québécois ne se sentent pas en sécurité sur la route, selon les résultats de 2 sondages réalisés par la firme Léger pour l'école de conduite technique. C'est rapporté ce matin. Puis peut-être en terminant, je vous ramène dans le Devoir d'aujourd'hui. Je sais, vous savez qu'en ce moment, là, c'est le début de la migration des papillons monarques vers le Mexique.
1: Ah oui? Chanceux.
0: Ça n'a pas toujours été facile pour les papillons monarques. Non. On a vu les populations vraiment chuter au cours des dernières décennies. Il y a un texte, un long texte dans les dernières pages du Devoir de ce matin intitulé traquer l'odyssée des monarques de Montréal jusqu'au Mexique. Et on apprend qu'il y a des centaines de papillons qui ont été munis d'émetteurs qui permettent de suivre leur périple en temps réel.
1: Des petits émetteurs.
0: Hey! J'espère que c'est pas trop lourd, là. Hein? La grosseur qu'ils ont, les papillons, si vous leur mettez un sac à dos sur le dos, là, ça n'a pas été évident. Mais c'est super intéressant. Les papillons monarques, donc, on l'apprend, là, ont entrepris leur migration. Puis, c'est des petits émetteurs Bluetooth qui permettent aux chercheurs de les suivre. Mm-hmm. C'est fascinant. C'est dans le devoir de ce matin, là, si le cœur vous en dit. Alors, on leur dit quoi? Bon voyage. 6h32, c'est l'heure des nouvelles. Vendredi matin, c'est le 25 septembre. Aujourd'hui, d'abord, Jocelyn, les candidats des principaux partis ont croisé le fer hier à Rouyn-Noranda dans un débat à saveur agricole. C'était organisé par l'Union des producteurs agricoles.
1: Oui, protection de la gestion de l'offre, abolition ou redistribution de la taxe carbone, soutien aux agriculteurs, les représentants de la coalition Avenir Québec, du Parti libéral, de Québec solidaire et du Parti québécois ont profité de l'événement pour réitérer les politiques agricoles de leur organisation respective. Voici Sébastien Dastou du Parti québécois dans Abitibi-Ouest, suivi de Béatrice Derry de la coalition Avenir Québec dans Rouyn-Noranda-Témiscamingue.
2: Ça me passionne quand même de voir que la coalition Avenir Québec a toutes les solutions, puis que ça fait quand même plusieurs années là, qu'on voit la sylviculture avoir des difficultés. On n'a pas de prévisibilité au niveau des plans.
3: Évidemment qu'on va vouloir augmenter les budgets. J'ai pas de chiffres pour vous, là. Mais je reviens encore une fois à la régionalisation. Notre réalité n'est pas la même ici que partout au Québec. Notre secteur forestier, notre forêt, elle prend de plus en plus d'importance et elle se travaille de manière différente.
1: Préoccupé par le déséquilibre fiscal entre la région et le reste de la province, les candidats ont plaidé pour un meilleur soutien aux agriculteurs. France Marion de Québec solidaire et Lynn Launay du Parti libéral croient que le communautaire a un rôle à jouer.
4: Il y a beaucoup de détresse aussi au niveau de la charge administrative, que c'est vraiment trop lourd. C'est sûr que si je suis élue comme les autres, on va écouter le monde ici, on va porter les enjeux à Québec pour essayer d'aider le monde avec les services de première ligne, avec la télésanté.
0: Le nouveau programme de français qui sera enseigné l'an prochain le prévoit l'apprentissage de l'écriture en lettres attachées. En lettres détachées aussi, sauf que la pratique varie présentement d'une école à l'autre.
1: Oui, décision qui va à l'encontre de recommandations d'experts selon qui ce double apprentissage va nuire aux élèves en difficulté. Voici Daphné Dion-Vien.
5: C'est clairement un recul.
6: L'apprentissage de l'écriture script en lettres détachées et de l'écriture cursive en lettres attachées est imposé dans le nouveau programme de français qui sera enseigné à la rentrée 2027. Cette obligation va à l'encontre des recommandations de la recherche en éducation, selon Natacha Rouleau, professeure à l'Université de Montréal.
7: Il y a des recherches qui ont montré qu'un enfant qui a un geste qui n'est pas assez développé, ben il fait plus de fautes.
6: Cet avis est partagé par l'Ordre des ergothérapeutes qui a contacté la ministre de l'Éducation pour lui faire part de ses préoccupations. Son président, Alexandre Nadeau.
8: C'est venu un peu nous inquiéter. Évidemment, vous comprendrez que c'est en lien avec les élèves qui ont déjà des difficultés. On pense que ça va créer encore une fois un écart qui est beaucoup plus grand.
6: Une équipe de l'Université du Québec à Rimouski a été mandatée par Québec pour faire le point sur la question. Les chercheurs privilégient l'apprentissage d'un seul style d'écriture, le script, mais la recommandation n'a pas été retenue. Le ministère de l'Éducation affirme de son côté que la mise à jour d'un programme d'enseignement est une opération complexe qui doit tenir compte de plusieurs facteurs. Le nouveau programme de français prévoit aussi l'apprentissage de l'écriture au clavier, appelée écriture tapuscrite, à partir de la troisième année. Ici Daphné Dion-Vien, Radio-Canada, Québec.
0: Et maintenant, il y a une enveloppe de 100 000 $ qui est maintenant à la disposition des organismes à but non lucratif et aux entreprises d'économie sociale à Rouyn-Noranda.
1: Oui, il ne s'agit pas d'argent comptant qui sera remis à des organismes de la municipalité. Le fonds servira plutôt à payer des consultants professionnels qui vont accompagner les OBNL dans un diagnostic organisationnel. L'objectif est d'améliorer leurs opérations, qu'elles soient en matière de ressources humaines, technologie ou comptables, par exemple. La coordonnatrice de la Maison des jeunes de Rouyn-Noranda, Chantal Tourigny, était sur place lors de ce point de presse, attentive aux consignes nécessaires à l'obtention du financement. Elle raconte que son équipe et elle passent beaucoup de temps sur le terrain avec les adolescents. Toutefois, elle pourrait optimiser la gestion des ressources humaines.
9: En fait, moi, ce que j'ai besoin, c'est vraiment d'avoir un diagnostic organisationnel de mes pratiques en gestion de ressources humaines puis gestion de projet. Ça peut être autant d'en changer certaines de nos pratiques de travail, mais aussi peut-être dans l'implantation de logiciels qui nous aident à mieux faire le suivi de nos projets, de nos activités, de nos calendriers. Name it, en fait. Moi, je suis ouverte à être meilleure dans tout.
1: Dans un deuxième temps, une fois le diagnostic du consultant posé, les organismes seront accompagnés dans la mise en œuvre du plan d'action. La directrice du Centre local de développement de Rwanda, Marie-Ève Mignon.
10: Et là, il peut y avoir un paquet de solutions qui va être mises en place en fonction de la phase 1. Donc, ça peut être intégration d'outils numériques, ça peut être à ce moment-là intégration de pratiques, et c'est le consultant qui va continuer d'offrir des pratiques, des processus à l'OBNL. Donc, ça se pourrait qu'à la phase 2, ça soit encore des honoraires professionnels qu'on paye. Ça se pourrait que ça soit des logiciels.
1: C'est tout pour les actualités, David.
11: Merci. Quelques secondes pour saluer les auditeurs qui nous écrivent ce matin. Céline qui nous dit « Wow! » Ça, c'est en lien avec la pièce de Patrick Watson un peu plus tôt. Elle dit « Ça me rappelle ce moment magique lorsqu'il était installé dans le stationnement de la ressourcerie avec son piano. C'était pendant le FME. Je pense que ça a marqué pas mal de monde, ce moment-là. Il y a encore de superbes images qui existent toujours là, de cette performance surprise de la part de Patrick Watson. Ça a été un moment fort de l'histoire du FME. Et je prends une seconde pour saluer Pierre. Pierre, là, c'est un fidèle auditeur. Il est originaire de l'extérieur de la région, mais possède un chalet en Abitibi depuis une cinquantaine d'années presque, et passe beaucoup de temps à son chalet en Abitibi. Puis un de ses plaisirs, c'est d'ouvrir la radio le matin. On a reçu des images, Jocelyn, d'un lever de soleil au chalet. Oui. Il prenait le temps de saluer tous les membres de l'équipe. Alors, Pierre, un bon matin à vous. Là. On vous en souhaite en tout cas. Le lever du jour devrait être extraordinaire, d'ailleurs, dans les prochaines minutes. Plein soleil aujourd'hui. Profitez bien de votre petit coin de paradis en Abitibi. Vous êtes pas mal chanceux là, de pouvoir profiter de ce bon temps-là. Merci de nous écouter, surtout merci de prendre le temps de nous écrire, c'est super apprécié. Météo, donc je disais soleil toute la journée, quelques nuages peut-être un peu plus tard, mais de façon générale, ça sera beau, maximum entre 19 et 21. Ce soir et au cours de la nuit prochaine, des nuages, mais dégagés au Témiscamingue, il fera 4. Puis quand je dis des nuages, c'est pas un ciel couvert, là. C'est un ciel dégagé avec quelques nuages ici et là. Pour la fin de semaine, vraiment beau, demain soleil-nuage, plein soleil pour dimanche, maximum jusqu'à 22. Le soleil va se lever à 7h02, se couche à 19h08. Présentement, 2 degrés au thermomètre en Jamésie, 5 dans la région de Rouyn-Noranda. La Sarre, c'est 1. 3 dans la vallée de l'Or, 2 dans le secteur Arikana et 2 également au Témiscamingue.
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11: Et puis au sport, on parle bien sûr de hockey junior parce que c'est l'ouverture officielle à domicile cette fin de semaine, tant pour les Huskies que pour les Foreurs.
1: Toujours spécial, hein, un match d'ouverture comme ça, là, localement pour les Huskies. C'est ce soir, les Foreurs sera demain. Et ce sont les Voltigeurs de Drummondville qui seront les visiteurs à Rwanda ce soir et demain en fin d'après-midi du côté de Val-d'Or. Soulignons que les Foreurs et les Huskies vont s'affronter dimanche 16h. À l'aréna Glencore de Rwanda lors du premier affrontement de

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3: C'est une belle nouvelle, ça. 6h41. Merci beaucoup, Jocelyn. Autour d'Abitibi-Est, d'avoir son débat hier soir, débat en lien avec cette campagne électorale, vous avez compris. Engagement concret, pas si nombreux, mais des échanges animés quand même lors de cet exercice qui se tenait à Val-d'Or. Un débat organisé par la Chambre de commerce de Val-d'Or qui a réuni 4 candidats. Pierre Dufour du Parti libéral, Manon Barbe de la Coalition Avenir Québec, Stéphane Tremblay du Parti québécois, puis Sarah Germain de la Coalition... Sarah Germain de Québec solidaire, voilà. Notre collègue Marc-André Landry était sur place et nous a préparé ce reportage qui résume bien là, l'essentiel de l'exercice hier soir.
4: Favorisant les échanges directs entre les candidats, la soirée a tourné autour des thèmes de l'économie, des enjeux de société et de la gouvernance. La question des redevances sur les ressources naturelles a bien sûr occupé une place de choix, chaque candidat exprimant la volonté de son parti de redonner davantage à la région. Même si les libéraux n'ont pas chiffré leur engagement sur le sujet, Pierre Dufour s'est avancé sur un objectif à atteindre.
5: On ne veut pas avoir honte de revendiquer des montants beaucoup plus élevés que ce qui est sur la table présentement. Donc, on ne peut pas aller, selon moi, en bas de 25%. Ça représente 250 millions. Je pense que c'est le point d'ancrage minimum que, comme région, on devrait travailler à aller chercher.
4: À de nombreuses reprises au cours du débat, Manon Barbe a été appelée à défendre le bilan de la CAQ. Elle a notamment été interpellée par Stéphane Tremblay du Parti québécois sur le rapport de la firme Aviseo concernant le déficit dont souffre la région en termes d'investissements gouvernementaux.
6: Est-ce que vous savez, Mme Barbe, qu'est-ce qui a été fait avec le rapport d'Aviseo au moment où il a été présenté à la CAQ?
7: Le rapport a été étudié, regardé, et c'est pour ça que déjà on a des engagements clairs à ce sujet-là. Ne serait-ce que les redevances, je pense qu'on l'a dit dès le départ, on était les premiers à l'annoncer. Donc clairement, le rapport, on l'a vu, on le connaît.
6: Moi, je vais vous la donner la réponse. En fait, là, ce que François Legault a fait, là, c'est qu'il a cherché un autre expert pour essayer d'évaluer ces chiffres. C'est ça qu'ils ont fait.
7: Mais moi, ce que
6: on ne peut pas dire qu'il a été étudié, il a été mis sur une tablette. Puis il n'y a personne à la CAQ qui s'en est occupé.
7: Mais aujourd'hui, il y a quelqu'un, il y a toute une nouvelle équipe qui s'appelle l'équipe de Mme Christine Fréchel.
4: Manon Barbe a aussi dû essuyer une attaque de Sarah Germain de Québec solidaire sur la question du logement.
8: Or, la CAQ a passé 8 ans à nier la crise du logement. Québec solidaire a proposé de construire plus de logements sociaux et la CAQ était contre. Québec solidaire a proposé de mieux contrôler le prix des loyers et la CAQ a voté contre. Québec solidaire a proposé d'empêcher les bénédictions et la CAQ, encore une fois, a voté contre. Madame Barbe, vous qui êtes quelqu'un du communautaire, pouvez-vous m'expliquer comment vous vous présenter pour un parti comme la CAQ?
7: Je pourrais essayer d'expliquer toutes les décisions de la CAQ qui ont été prises. Est-ce que je vais aller là ce soir? Moi, là, j'ai pas envie d'être juste en train de défendre un bilan. Je dis pas qu'il faut pas le défendre, faut l'assumer. Il est là. Est-ce qu'aujourd'hui, je peux faire différent? Je crois que oui. Pour notre région, est-ce que j'ai des coups d'étrange auprès de la PM? Absolument.
4: Sarah Germain et Stéphane Tremblay ont aussi croisé le fer sur l'impact financier des promesses de leurs partis respectifs.
8: Alors, je vous demande franchement, M. Tremblay, dans une perspective d'austérité péquiste, quel service va être tombé en bris de service pour en éviter des médicaments qui sont arrivés à un moment
6: péquiste? Ben, je ne suis pas d'accord avec les niveaux d'austérité. Je veux dire, on peut bien faire à peu près n'importe quoi aux chiffres. Mais il y a une chose que je peux vous dire, par exemple, c'est que tantôt, j'avais commencé à compter tout ce que vous avez prévu, puis le compteur a sauté.
8: Mais ça
6: m'a fait beaucoup d'argent qui est offert ou qui est promis par Québec solidaire.
4: Sur la question de la gouvernance, les candidats ont été appelés à préciser de quelle façon ils croient pouvoir influencer les décisions du gouvernement au profit de leurs électeurs. À ce sujet, Pierre Dufour affirme que son travail comme député, même indépendant, a porté fruit au cours de son mandat.
5: Même si tu es dans l'opposition, tu peux parfois parvenir à faire réaliser des choses pour chez vous. Si c'est bien structuré, si c'est bien documenté,

0: tu es capable de garder des relations positives avec ces gens-là, même si tu n'es pas au pouvoir, tu es capable de faire avancer tes dossiers.
1: L'occasion pour Stéphane Tremblay de lancer une dernière pointe à l'intention du député sortant.
2: J'ai trouvé dommage, Pierre, que tu aies été plus efficace dans l'opposition à l'éparnaire que
1: Ici Marc-André Landry, Radio-Canada, Val-d'Or.
3: Disponible ce compte-rendu également sur notre site Internet ce matin. 6h46, dans quelques minutes, ce sera nos actualités internationales avec Xavier Savard-Fournier. Mais d'abord, enchaînons avec la chronique culturelle du jour, Jessica, parce qu'hier, le service culturel de la ville de Val-d'Or lançait sa saison 2026-2027. C'était la remise des prix Rayon C.
4: Grosse soirée et belle soirée pour la culture. 6 trophées ont été décernés au cours de ce 5 à 7 qui se tenait à la salle Félix Leclerc, animée par les comédiens de la compagnie de la deuxième scène. Et Marie-Hélène Paquin y était.
5: Au son des instruments du groupe Parle Parle Jazz Jazz, la communauté culturelle de Val-d'Or a célébré les projets qui ont marqué la saison 2025-2026. Le prix partenariat a été remis à l'auberge Aricana et le traiteur Sans Manières qui accueillent chaque année les soupers théâtres de la compagnie de la deuxième scène. Louis-Éric Gagnon a pour sa part reçu le prix bénévole de l'année.
6: Je suis devenu un artiste en m'impliquant, puis en m'impliquant, je veux davantage créer et c'est dans ma démarche justement de redonner à la communauté, fait que ça allait de soi.
5: Le gala Voilà, organisé pour souligner le 40e anniversaire du Centre de musique et de danse de Val-d'Or, a remporté le Rayon C de réalisation de l'année. Sa directrice, Anne-Laure Bourdalex-Manin.
7: Ça a été une très belle expérience, je dirais, de reconnaissance, de retour en arrière, oui, certain, mais aussi de reconnaissance de tout ce qu'un organisme comme le Centre de musique et de danse apporte dans une communauté comme Val-d'Or.
5: Pour la première fois, le jury a également remis un prix coup de cœur qui a été décerné au projet Trilogie du Festival de contes et légendes en Abitibi-Témiscamingue. La journaliste indépendante Émilie Rivard-Boudreau est repartie avec le prix Jeanne Lalancette-Biguet.
8: Je suis d'autant plus reconnaissante que les gens apprécient ce travail-là puis qu'il y ait justement une portée puis une signification beaucoup plus grande que juste des contrats, finalement.
5: Le prix hommage a été décerné à la Société d'histoire et de généalogie de Val-d'Or. Ici Marie-Hélène Paquin, Radio-Canada, Val-d'Or.
3: Ça aussi, vous allez retrouver ça sur notre site Internet ce matin, couverture de notre collègue Marie-Hélène Paquin.
4: Et par ailleurs, ce soir à Amos, c'est le 28e gala culturel Les Satias, aussi pour souligner le dynamisme culturel qui anime cette fois-ci la MRC d'Abitibi.
3: Bon, autre sujet maintenant. Oh, nouvelle de dernière seconde à peine d'ailleurs sur ce sujet-là. On s'apprêtait à vous parler de Télésson Aurélien. On apprend maintenant, en ce moment même, que son nom est retiré de la liste du prestigieux prix Goncourt. La nouvelle dont on voulait vous parler, c'est toujours en lien avec ses allégations d'utilisation de l'intelligence artificielle pour la rédaction de son roman, sauf qu'on devait vous dire qu'il sera finalement pas l'invité d'honneur du Salon du livre de l'Estrie qui aura lieu du 15 au 18 octobre. On pourra en parler, mais on apprend maintenant qu'il est en liste pour les prix Goncourt. On apprend qu'on vient de retirer son nom.
4: Ouais, donc si on revient pour ce qui est du Salon du livre de l'Estrie, c'est la direction de l'événement qui a donc décidé de lui retirer ce titre ainsi que l'invitation qu'elle lui avait faite de participer à deux activités littéraires en raison, vous l'avez dit David, des allégations de plagiat de chroniques notamment publiées dans les médias québécois et français rapportées hier par Radio-Canada et La Presse. L'auteur québécois de 38 ans qui est également soupçonné donc d'avoir eu recours à l'intelligence artificielle pour son roman C'était ça ou mourir, et les éditions Boréal qui ont publié ce livre ont également décidé de suspendre les activités promotionnelles entourant C'était ça ou mourir de Télésson Aurélien.
3: Ouais, il y a un troisième communiqué qui a été mis de la part de la maison d'édition hier en disant jusqu'à présent, c'est impossible de savoir, d'être en mesure d'aller au fond des choses. Donc, en attendant qu'on poursuive l'enquête, c'est ça qui se passe, là, tout simplement. C'est vraiment une grosse tempête qui entoure cette histoire-là.
4: Tout donc, à fait.
3: Avec des rebondissements encore ce matin. Merci beaucoup, Jessica. 6h50. Je vous parlais de ce lever de soleil là, dans les prochaines minutes en Abitibi-Témiscamingue. Jetez un œil à l'horizon. Si vous êtes en campagne, là, vous avez accès en ville aussi, mais vous avez accès à un balcon, un patio, une galerie. Là, sortez dehors, prendre votre gorgée de café. Vous allez voir, c'est extraordinaire en ce moment. Plein de couleurs, du rose, du orange. Vraiment, là, c'est un très, très beau début de journée. Actualité internationale. Vous savez, peut-être que vous avez suivi ça, là, il y a ces dirigeants du monde entier qui sont devant l'ONU, là, les discours qui se poursuivent devant l'Assemblée générale de l'Organisation des Nations unies. On va faire le point sur ce qui s'est dit ces derniers jours avec notre chroniqueur international, Xavier Savard-Fournier, qu'on retrouve ce matin. Bonjour, Xavier.
9: Bonjour, David.
3: Bon, hier, le premier ministre israélien, Benjamin Netanyahou, qualifiait de lâches les gens qui quittaient la salle alors qu'ils prenaient la parole. Il semble qu'on est bien loin du thème de cette Assemblée de l'ONU cette année qui devait être rétablir la confiance.
9: C'était peut-être un immense défi aussi là, qu'on s'est donné du côté de l'ONU. Il y a quelques conflits dans le monde qui sont assez complexes et le conflit palestinien et avec Benjamin Netanyahou en plus qui en a rajouté hier pendant 40 minutes devant l'Assemblée générale de l'ONU, dis-je. C'est sûr que ça aide pas cette situation-là. Puis le contexte de l'Assemblée de l'ONU, c'est vraiment qu'on est en face-à-face. Là. Les délégations du monde entier sont devant vous. Alors quand vous en prenez à quelqu'un, bien, vous le regardez dans les yeux. Là. C'est quand même un ton qui est assez dur là, pour la suite des choses. Et par rapport au premier ministre israélien, Benjamin Netanyahou, je ne veux pas revenir sur sa rhétorique qu'il a mis de l'avant hier, parce que de toute façon, ce qui est souvent dit à l'ONU, c'est des choses qu'on entend dans les médias. Par contre, je veux revenir sur ce ton-là. Hein. S'il y avait des gens qui avaient un espoir qu'il y ait une résolution de conflit ou qui pensaient que le plan de paix de Donald Trump qui a été mis en place il y a un an, ça allait peut-être changer quelque chose sur le terrain, ben vous avez peut-être même été déçus en entendant Benjamin Netanyahou qui hier, comme je le disais, a passé 40 minutes là à vraiment s'en prendre avec pas mal tout le monde là, les Palestiniens au premier rang, avec l'Iran, avec une partie des Occidentaux, ils pointaient du doigt la France, la Grande-Bretagne comme des anciens pays colonisateurs parce que eux appelaient à l'arrêt de la colonisation du côté de la Cisjordanie occupée, on pointe du doigt la Turquie, on a répété qu'on n'a pas le choix de devoir gagner pour survivre. Ce sont les mots de Benjamin Netanyahou. On disait aussi du côté de Benjamin Netanyahou que tout le monde se plaint des actions israéliennes contre l'Iran, mais que, disait-il, on le remerciait en secret finalement d'avoir réglé la situation. Et quand même, le ton qui est utilisé par Benjamin Netanyahou nous laisse pas croire qu'il y a une solution possible là, sur la question de Gaza, la question de la Cisjordanie occupée en plus. Comme je vous disais, il se défendait des attaques de génocide envers la population palestinienne. Il attaquait la Turquie en disant « Vous reconnaissez même pas votre propre génocide en Arménie ». Alors, ça donne une idée de la façon dont on présentait ça. Puis de l'autre côté, la délégation palestinienne qui est présente entend ça. Elle a même pas pu en plus se déplacer parce que Mahmoud Abbas, le président de l'autorité palestinienne, a pas reçu son visa de la part des Américains. Mais eux aussi, on n'était pas dans un discours de discussion, on était dans une guerre existentielle. On mentionnait même que la fameuse solution à deux États dont on a tant parlé, dont plusieurs pays, dont le Canada ont appuyé l'an dernier, ben qu'on en était loin. Il avait même peur que son peuple disparaisse, tout simplement. Alors que, justement, le plan de Trump pour Gaza, ça devait au moins régler la situation et que pour le moment, c'est loin d'être fait et que, en toute honnêteté, là, David, il n'y a pas vraiment de possibilité de discussion là, avec le ton qu'on a entendu hier.
3: Oui, puis c'est aussi le cas entre la Russie et l'Ukraine, où le président ukrainien Volodymyr Zelensky disait qu'il devait lui aussi choisir de se battre, alors que Poutine, selon lui, n'arrêtera pas. Là.
9: Il disait même, nous faisons le choix de ne pas mourir. Que ferait votre pays, là? Il s'adressait à l'Assemblée générale. Alors, dans le cas de la Russie, leur discours est pas encore arrivé. Il reste encore quelques jours. Mais on connaît, là aussi. Puis c'est pour ça que je vous dis, c'est pas tant dans la rhétorique que dans le ton. Puis de continuer à le faire alors qu'on est en face à face. Est-ce que vraiment, un jour, on va venir pointer du doigt, et où la Russie et où l'Ukraine, et l'autre jour, s'asseoir à une table et qu'il y ait une résolution de conflit à court terme? Assez difficile. Et même, voilà, Volodymyr Zelensky qui mettait de la pression pour espérer avoir une discussion et du moins une résolution de tout ce conflit-là avant l'hiver, parce que l'hiver, c'est toujours un contexte assez difficile, mais on sent que ça va être assez complexe, là, même s'il est appuyé par Donald Trump qui veut régler la situation rapidement. Ce que je trouvais intéressant hier, c'est que oui, Volodymyr Zelensky faisait pas juste s'en prendre à la Russie, on peut comprendre avec l'invasion russe en Ukraine, mais il parlait de la Corée du Nord qui a envoyé des soldats sur le terrain. Il parlait aussi des pays qui font affaire avec la Russie en disant, puis là je le cite, aider la Russie, c'est aider la guerre. Mais surtout, aux 47 pays où il y a eu des ressortissants internationaux qui sont morts sur le front ukrainien. Alors, ce n'est pas ces pays-là qui ont envoyé des soldats, mais ce sont des gens qui ont décidé d'y aller par eux-mêmes. Et puis là, ils intervenaient auprès des dirigeants en disant « Mais après ça, vous nous appelez, nous, pour qu'on vous renvoie les corps. Ça nous fait plaisir, mais peut-être qu'on pourrait s'arranger pour qu'ils ne viennent jamais ici puis vous n'ayez pas à faire ça. » Ça, c'est un des éléments. Et je tiens aussi à mentionner qu'il y a plusieurs pays. On se demandait dans les dernières semaines si cette fameuse possibilité d'une attaque plus grande russe vers l'Europe ou vers l'OTAN, notamment, ça puisse être vrai. Ben, l'Estonie, la Bulgarie, la Lettonie, la Roumanie, la Lituanie ont toutes fait des sorties en ce sens en disant être très, très, très inquiètes. Alors là aussi, hein, ne serait-ce que sur le ton, est-ce qu'on a une résolution de conflit à court terme? Pas certain d'ailleurs.
3: Ouais, mais parlant du ton, il faut parler de Donald Trump qui avait un peu ouvert le bal mardi là, lorsqu'il a dit devant les représentants iraniens qu'il devait choisir entre un accord et disparaître.
9: Ça donne déjà une idée. Et c'est vrai qu'avec l'arrivée de Donald Trump sur la scène internationale, on a eu l'impression que ces discours-là ont continué, sont même devenus récurrents. Là. Et quand le président américain commence la séance au début de la semaine avec ça et que la réponse iranienne arrive et qu'on est un petit peu dans les mêmes véhémences et qu'on rappelle qu'on n'a pas choisi la guerre et qu'on n'a pas voulu de ça, mais qu'il faudra bien se défendre et on a dit au pays, écoutez, nous, on est une puissance moyenne. Si vous laissez faire par les forts de ce monde, vous aussi, vous allez vous ramasser sur le menu, là, comme disait Mark Carney. Disait le président Pezeshkian qu'on peut pas forcer un pays à la paix. C'était quand même intéressant de voir qu'on rappelait qu'on n'a jamais voulu l'arme nucléaire, qu'on veut du nucléaire civil par contre, mais ne serait-ce que sur ce ton-là, Donald Trump, comme d'autres, là, comme je viens de vous présenter, Donald Trump qui a passé 40 minutes à pointer du doigt un peu tout le monde pour dire que les États-Unis, eux, ça allait bien. Je pense à Delcy Rodriguez, la présidente par intérim du Venezuela, qui s'est fait rappeler que le président s'est fait enlever par les Américains. Il a vanté Donald Trump en plus sa pression sur Cuba. Cuba est parti de la salle. Ça donne pas l'impression qu'on est en train de rétablir la confiance. Oui, peut-être la confiance envers l'ONU, qui reste le seul endroit où on peut se discuter, mais on est loin là, d'une confiance puis de discussion possible pour régler ces conflits-là. Je pense que c'est surtout ça que ça nous a appris là, cette semaine.
3: Oui, absolument. Xavier, merci. Toujours un plaisir de vous accueillir à l'émission. On se dit à la semaine prochaine.
9: À la semaine prochaine et bon week-end.
3: Xavier Savard-Fournier, analyste en affaires internationales, collaborateur le vendredi matin à cette émission. Nous, on file vers le Radio-Journal de Radio-Canada dans quelques secondes. Le temps de vous rappeler là, les sujets qui retiennent l'attention sur la scène de l'actualité régionale, Jocelyn.
10: Il y a les engagements concrets qui n'ont pas été nombreux, mais les échanges ont été animés lors du débat électoral dans Abitibi-Est, tenu hier soir à Val-d'Or, reportage de Marc-André Landry.
3: Jessica.
4: Dans le cadre des festivités du centième de la ville de Rouyn-Noranda, il y a une soirée qui s'organise pour souligner les 30 ans de Station D. On accueille Denis Laure pour en parler.
3: Et puis au sport.
10: Il y a les Huskies de Rouyn-Noranda et les Foreurs de Val-d'Or qui feront leur ouverture locale en fin de semaine. C'est ce soir pour les Huskies et demain pour les Foreurs.
3: Au retour des nouvelles, Maxime Desruisseaux des Foreurs, Steve Hartley des Huskies seront avec nous tour à tour pour aborder ce lancement de saison à domicile. On vous parle de ça des matins en or. Bon vendredi, c'est le 25 septembre ce matin.
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3: L'Académie Goncourt supprime le roman de Télisson Aurélien de sa sélection pour le prix. Son éditeur au Québec annule la promotion de son livre.
15: C'est beaucoup de bouleversements. Je pense que c'est un électrochoc aussi pour tout le monde.
3: À 10 jours du vote, les 5 chefs vont à Québec pour participer au congrès de la Fédération québécoise des municipalités. Et le super El Niño pourrait faire plus de 450 000 morts d'ici février, selon des chercheurs.
16: Non seulement des événements extrêmes particulièrement problématiques, mais évidemment qui pourraient causer évidemment des morts.
17: Bonjour, ici Mathieu Bellumeur, bienvenue au Radio-Journal. C'est un nouveau rebondissement dans l'affaire Télisson-Aurélien. Jean-Philippe Robillard est avec nous au cours des dernières minutes. Jean-Philippe, on a appris que l'Académie Goncourt a annoncé là, par communiqué qu'elle supprime le roman de Télisson-Aurélien de sa sélection pour le prestigieux prix.
18: Oui, c'est ce qu'on vient tout juste d'apprendre, Mathieu. L'Académie Goncourt qui affirme dans un communiqué que c'est une décision qui est dictée par la volonté de préserver l'intégrité du prix Goncourt, mais également celle de l'Académie, dont le rôle, c'est ce que dit le communiqué, consiste à promouvoir et à couronner la littérature écrite par des hommes et des femmes, parce que selon l'Académie Goncourt, toujours selon le communiqué, selon toute vraisemblance, le roman « C'était ça ou mourir » est très largement le produit d'une intelligence artificielle. Là.
17: Et l'éditeur québécois du livre Boréal poursuit son enquête.
18: Oui, les éditions du Boréal qui ont de nouveau réagi hier, qui ont émis un troisième communiqué en trois jours, parce que c'est une polémique qui met l'auteur, oui, dans l'eau chaude, mais qui plonge également la maison d'édition dans la tourmente. Les éditions du Boréal qui disent dans le communiqué, Mathieu, qui a été publié, je les cite, « Il nous est impossible à ce stade-ci d'infirmer ou encore de confirmer les allégations auxquelles l'auteur fait face. Et dans ces circonstances, il est primordial de ne pas tirer des conclusions trop hâtives. » Fin de la citation. Là.
17: Et l'auteur Télisson-Aurélien a fait une apparition publique hier en France et s'est défendu.
18: Oui, ce sont nos collègues de l'AFP qui l'ont rencontré. Et ce qu'a dit l'auteur, ce que leur a dit l'auteur, c'est que selon lui, il y a une volonté non seulement d'attaquer le livre, mais surtout de le faire taire. Cela dit, il y a le Salon du livre de l'Estrie, Mathieu, là, qui a annulé la participation de l'auteur à l'événement cette année.
17: Merci Jean-Philippe.
18: Merci, au revoir.
17: Élection québécoise maintenant. Le Parti québécois a été la cible de plusieurs critiques sur sa volonté de tenir un référendum sur la souveraineté au lendemain du dernier débat de la campagne électorale. À deux jours du début du vote par anticipation, les chefs ne ménagent pas leurs attaques, comme le rapporte Pierre-Alexandre Bolduc.
19: Après une grosse soirée, Christine Fréchette et Charles Milliard ajustent le tir pour la fin de la campagne. Ils ont la même cible, le meneur de la course Paul-Saint-Pierre Plamondon et sa promesse de tenir un référendum.
20: On dirait que c'est la lubie d'un chef qui tient coûte que coûte à aller de l'avant.
21: Cet entêtement-là nuit au Québec et cet entêtement-là se poursuit avec la notion de tenir un référendum alors que 70 % des Québécois n'en veulent pas.
19: Mais le chef du Parti québécois ne bronche pas. Pour lui, l'élection ne porte pas sur la question référendaire.
22: De vouloir réduire une élection avec tout ce qu'on a débattu hier durant les trois débats à une seule question, il n'y a personne qui va embarquer.
19: Autre moment qui a marqué les esprits lors du débat, la proposition d'Éric Duhaime de renvoyer 70 000 demandeurs d'asile qui profitent du système, selon lui. Il est critiqué et est pressé de questions par Huba Gazal.
23: François Legault disait à ces personnes-là que vous êtes des travailleurs essentiels et leur disait merci. Quand il dit qu'il y a 70 000 profiteurs, comme où est-ce qu'il va chercher ces chiffres?
24: Mais je vous enverrai les études. Là, c'est l'évaluation à partir des gens qui ont été, des dossiers qui ont été traités.
19: Les chefs des cinq principaux partis affichent leur couleur pour la fin de la campagne. Ils passent en mode attaque et n'ont visiblement pas l'intention de ménager leurs adversaires. Reste à voir si les électeurs apprécieront leur stratégie. Ici Pierre-Alexandre Bolduc, Radio-Canada. À Québec.
17: Et c'est le début ce matin de la 30e journée de la campagne électorale et tous les chefs seront réunis à Québec pour prononcer tour à tour une allocution au Congrès de la Fédération québécoise des municipalités. Des experts soutiennent qu'apprendre aux élèves québécois à écrire à la fois en lettres détachées et en lettres attachées ralentit l'enseignement du français. Le nouveau programme qui sera enseigné l'an prochain prévoit l'apprentissage des deux styles d'écriture, alors que la pratique varie présentement d'une école à l'autre. Cette décision nuit aux élèves, selon des spécialistes, puisqu'ils doivent consacrer plus de temps à l'apprentissage de l'écriture avant de pouvoir se concentrer sur l'orthographe. Un avis partagé par le président de l'Ordre des ergothérapeutes, Alexandre Nadeau.
25: C'est venu un peu nous inquiéter. Évidemment, vous comprendrez que c'est en lien avec les élèves qui ont déjà des difficultés. On pense que ça va créer encore une fois un écart qui est beaucoup plus grand, qui va devenir beaucoup plus difficile à gérer auprès des enseignants, auprès de leur classe.
17: Le nouveau programme de français prévoit aussi l'apprentissage de l'écriture au clavier à partir de la troisième année. Les cloches des églises de France ont résonné pendant 7 minutes pour souligner l'arrivée du pape Léon XIV dans l'Hexagone. Le chef de l'Église catholique est en France pour 4 jours. Il a été accueilli par le président Emmanuel Macron à son arrivée. Il a prononcé un discours au palais de l'Élysée et a déjà mis en garde contre les dérives de l'intelligence artificielle.
26: Pour ne pas perdre notre humanité au milieu des paradis des machines,
0: qui envahissent et conditionnent notre quotidien, il est urgent d'y former les esprits à un discernement éthique, capable de voir ce qui est moralement bon.
17: Le pape va ensuite prononcer un discours au siège de l'UNESCO et prendra part à un bain de foule en déambulant dans les rues de Paris. Le président chinois termine sa visite aujourd'hui à Washington après avoir pris le thé à la Maison-Blanche et visité les archives nationales américaines. Cette visite en sol américain de Xi Jinping est la première du dirigeant chinois depuis plus de 10 ans. Elle survient en plein débat sur le développement sur l'intelligence artificielle et au moment où la Chine subit les contre-coups de la guerre en Iran. Reportage à Washington de Manon Globenski.
1: Après la fanfare et le survol de la Maison-Blanche par des avions de chasse, Donald Trump a résumé ainsi ses attentes pour le sommet.
2: If we focus on our common interests, I'm confident there is much we can achieve.
1: Si nous nous concentrons sur ce que nous avons en commun, nous pouvons réaliser de grandes choses, a-t-il dit. Pas exactement une annonce de contrat à signer ou d'entente à paraffer. Le président Xi est aussi plus amateur de stabilité que de grandes annonces, avec un partenaire américain imprévisible. Les deux pays doivent éviter la confrontation, a-t-il dit. Il n'y a rien de mal à ce que la Chine et les États-Unis se livrent une saine rivalité, mais pas un combat où il y a un gagnant et un perdant. Parlant de rivalité à propos de l'intelligence artificielle, le président chinois affirme, contrairement à M. Trump, qu'il faut gérer l'IA. Selon l'agence chinoise Chine Nouvelle, le président Xi demande aux États-Unis de régler rapidement ses différends avec l'Iran. La Chine, proche du régime iranien, en subit les contre-coups économiques. De même, il incite Donald Trump à la prudence sur la question de l'indépendance de Taïwan. Le lourd bilan d'abus des droits humains par le régime chinois n'a fait surface que dans des manifestations qui ont rassemblé des centaines de personnes devant la Maison-Blanche et près du Capitole. Ici Manon Globenski, Radio-Canada, Washington.
17: Le phénomène météorologique El Niño s'installe et pourrait devenir particulièrement puissant d'ici la fin de l'année. Il pourra même provoquer plus de 450 000 morts supplémentaires liées à la chaleur d'ici février, selon une étude des universités de Chicago et de Berkeley. L'Organisation mondiale de la santé prévient qu'il s'agit d'une menace majeure pour la santé publique. Explication de Samy Rebaïn.
6: Cet éventuel bilan s'explique par la multiplication des événements extrêmes à travers le globe. Le phénomène El Niño a des conséquences bien réelles. Dans plusieurs régions du monde, les vagues de chaleur, les sécheresses et les pluies torrentielles vont frapper simultanément, comme l'indique l'hydroclimatologue et professeur à l'UQAM, Philippe Gachon.
7: Et c'est ça qui préoccupe évidemment, qui pourrait engendrer non seulement des événements extrêmes particulièrement problématiques, mais évidemment qui pourraient causer évidemment des morts.
6: C'est d'ailleurs un constat partagé par l'Organisation mondiale de la santé.
8: El Niño is a significant public health threat, not just a...
6: Teresa Zakaria de l'OMS explique que El Niño n'est plus considéré comme un simple phénomène météorologique, mais bien comme une menace réelle de santé publique. Et ce phénomène naturel se superpose directement au réchauffement climatique causé par les activités humaines. De nouveau, le professeur Philippe Gachon.
7: Mais l'amplification du réchauffement et tout le réchauffement qui augmente à l'échelle globale vont amplifier ces phénomènes El Niño qui sont naturels. Non seulement ils vont se produire peut-être plus souvent, mais ils vont avoir une intensité exceptionnelle.
6: Au Canada, El Niño pourrait apporter un hiver un peu plus doux, mais anormalement instable. Mais face à ces dérèglements, la clé reste l'adaptation préventive, selon les experts. Des États comme la Californie ont déjà décrété l'état d'urgence pour préparer leurs infrastructures avant l'arrivée des intempéries, mais surtout pour sauver des vies. Ici Samy Rebaïn, Radio-Canada, à Montréal.
17: Voilà, c'était le Radio-Journal. 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Ici Mathieu Bellumeur, au nom de toute l'équipe, merci d'être à l'écoute. Bonne journée.
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17: Il est 7h10, bonjour, bon vendredi matin, 25 septembre. Bienvenue, on amorce la deuxième heure des Matins en or.
27: Si on augmente les effectifs dans les équipes de soins autour des médecins, ça, c'est un facteur d'attractivité. Parce que le médecin, maintenant, là, il ne peut plus travailler tout seul. En région, la pénurie des autres professionnels aussi fait qu'on doit mieux planifier les effectifs médicaux.
3: C'est le docteur Marc-André Amiot que vous venez d'entendre, président de la Fédération des médecins omnipraticiens du Québec. Dans une lettre ouverte signée par 10 associations et syndicats de travailleurs et professionnels en santé, il demande au prochain gouvernement de s'asseoir à une table avec eux pour trouver des solutions à la pénurie de main-d'œuvre. On sait à quel point ça nous touche en Abitibi-Témiscamingue. Cette lettre est intitulée « Faire de la pénurie de main-d'œuvre en santé et services sociaux une priorité nationale ». Reste à voir quelle suite le prochain gouvernement donnera à tout ça. Vous allez pouvoir lire là-dessus ce matin, bien sûr. Encore une fois, entendez le docteur Marc-André Amiot. On amorce cette deuxième heure avec les collègues en studio. C'est un beau début de journée. Il fait pas très chaud à cette heure-ci, mais il va faire chaud cet après-midi jusqu'à 20-21 degrés. Le soleil est présent, s'est levé au cours des dernières minutes. D'ailleurs, c'était splendide, c'était extraordinaire. Vraiment un beau spectacle de début de journée là, en Abitibi-Témiscamingue. On en a comme ça pour quelques jours encore de beau temps. Moi, ça me rend de bonne humeur, Jocelyne Lescar. Je ne sais pas pour vous, là, mais c'est ça.
4: Ben, quelle semaine, ça, côté météo. Là.
3: C'est ça. Mais c'est toujours un peu compliqué. C'est une espèce de dualité à l'intérieur de nous parce qu'on vient d'entendre aux nouvelles El Niño puis le nombre de morts supplémentaires, probablement jusqu'à 450 000 personnes de décès de plus en raison de la chaleur à l'échelle du globe. Puis ce n'est pas une bonne nouvelle que le climat se réchauffe. Puis c'est pas normal qu'on ait les 22 degrés à la fin du mois de septembre, mais si on est très égoïste, ça reste que c'est quand même pas mal confortable et agréable de profiter de ce beau temps. Bon, allons-y avec les marchés de l'actualité là, vers les 7h30, actualité de l'Abitibi-Témiscamingue. Vous nous dites quoi?
4: On va parler des engagements concrets qui n'ont pas été nombreux, mais les échanges animés lors du débat électoral dans Abitibi-Est, tenu hier soir à Val-d'Or. Marc-André Landry était sur place. On vous présente son reportage ce matin. Également, le service culturel de la ville de Val-d'Or qui a lancé sa saison en remettant ses prix rayon C. Alors, 6 trophées ont été décernés. Marie-Hélène Paquin, également sur place. On vous présente son reportage à 7h30.
3: À la chronique culturelle, on souligne les 30 ans de la station D.
5: Peut-être que ça va vous rappeler des souvenirs. Donc, c'était ce bar gay à Rouyn-Noranda où on se rencontrait et on pouvait être soi-même. Et celui qui a fondé cet endroit-là, c'est Denis Lard. Denis Lard va être avec nous vers 7h40. Comment c'était à l'époque, il y a 30 ans, être homosexuel en Abitibi-Témiscamingue, ou peu importe, au Québec, quel défi il a su relever? On va souligner le travail de ce pionnier carrément. Et la ville, dans le cadre des festivités du centième aussi, va lui faire signer un livre d'or. Il y a le drapeau aussi de la fierté gay qui va être levé à la ville de Rouyn-Noranda. Est-ce qu'on aurait fait ça il y a 30 ans? Donc, on va se remémorer ces défis et de beaux souvenirs aussi avec Denis Lard.
3: Ouvrir ce genre de bar-là il y a 30 ans, c'était déjà un exploit en soi.
5: Très audacieux.
3: Donc, effectivement. Puis, c'est tout à fait mérité. Là. C'est tout à fait mérité. C'est un honneur parce que c'est ça que c'est. De la part de la ville, on y revient tout à l'heure vers les 7h40. Et puis, au sport, parlons de hockey junior.
4: Oui, Husky Foreur, c'est l'ouverture locale pour les deux formations. Ce soir, pour les Huskies à Rouyn-Noranda et demain pour les Forains. Ce sont les Voltigeurs de Drummondville qui sont de passage chez nous. Et dimanche, ben, Forains Husky vont s'affronter du côté de l'aréna Glencore. Forestier d'Amos dispute un programme double sur la route. Au hockey collégial, les Gaillards du cégep de l'Abitibi-Témiscamingue font également leur entrée à domicile en fin de semaine en recevant le boomerang du cégep André Laurando. Et il y a le cycliste amossois Jérôme Gauthier qui sera en action ce matin lors des championnats du monde à Montréal dans la classe des moins de 23 ans. On n'aura plus de détails au sport.
3: À venir, bien sûr. Également, je le mentionnais un peu plus tôt, dans les prochaines minutes, les entraîneurs de nos équipes, en fait, Maxime Desruisseaux, entraîneur-chef et directeur-gérant des Foreurs de Val-d'Or, et Steve Hartley, entraîneur-chef des Huskies de Rouyn-Noranda, seront avec nous pour aborder là, ce début de saison à domicile pour les deux équipes de chez nous. Donc ça, c'est dans les prochaines minutes. Économie également à venir là, dans une demi-heure à peu près avec Carl Rétino-Paraselli qui est avec nous ce matin, journaliste au magazine L'Actualité.

0: Jessica Lesage, vous nous parlez d'une nouvelle chanson, en fait, non, des nouvelles chansons pour Taylor Swift.
1: Oui, ce qu'on entend, c'est la chanson Cleveland, des chansons qui sont attendues depuis tout le monde, là, autant même l'équipe de Montréal à Radio-Canada, là, pas Taylor Swift, mais Penelope qui se pouvait plus.
0: Ah oui,
1: la famille
0: des Swifties.
1: Blondeau. Des Swifties, oui. Donc, un peu partout, on attendait cette surprise de Taylor Swift qui a vu le jour cette nuit, en fait. On peut pas dire ça, voir le jour, la nuit quand même. Mais c'est pour dire que quand même, les Swifties attendaient donc cette sortie. Ce qui s'est passé, c'est que The Life of a Showgirl, c'est son album qui est sorti l'an dernier. Et là, elle nous propose une réédition avec 4 nouvelles chansons.
0: Hey, ça, c'est ordinaire.
2: Une mise à jour.
0: Oui. vous attendiez l'album depuis longtemps. Là. Évidemment, je caricature, vous avez compris. Là, vous prenez votre 20 $ vous achetez l'album, ou même mieux, vous l'achetez. Je ne sais pas si c'est disponible en version vinyle, mais vous voulez posséder. Puis là, juste pour faire exprès, il y a une nouvelle version qui arrive avec 3-4 chansons de plus. Ça, c'est comme acheter un iPhone puis que la compagnie vous propose 6 mois plus tard la version Pro.
1: C'est donc bien un débat enflammé ce matin. C'est pas la première fois que ça arrive, des rééditions comme ça, David Chabot. Puis là, ça vient vous chercher.
0: Mais c'est une stratégie marketing qui, moi, je trouve discutable.
1: Les chansons sont très bonnes. Patient Zero, Cleveland, Pink Clouding et Babylon. Voici un extrait de Patient Zero pour vous calmer un peu, David.

0: l'intention derrière, c'est de célébrer son succès et de redonner aux Swifties. D'ailleurs, Taylor Swift va présenter en avant-première le vidéoclip officiel de sa chanson Patient Zero lors de la cérémonie des MTV Video Music Awards. Ça se tient ce dimanche. La chanteuse qui a réalisé la production, qui met en vedette les acteurs hollywoodiens Dakota Johnson et Colin Farrell. D'ailleurs, pour les MTV Video Music Awards, elle est en lice pour 9 prix et va recevoir un prix inédit, celui d'Artist Director Honors pour toutes la réalisation et les co-réalisations, dis-je bien, qu'elle fait pour ses vidéoclips. Je veux faire quand même une mention que plus près de chez nous, au Québec, ce sont les Journées de la culture un peu partout ce week-end. Oui. Une foule d'activités qui sont gratuites de tous les goûts. Donc, allez explorer ça. Et un peu plus tôt, ce matin, on apprenait pour ce qui est de la saga de Télisson Aurélien qui a signé le livre « C'était ça ou mourir ». Donc, il y a des allégations d'utilisation de l'intelligence artificielle dans la rédaction de ce roman. Il est en nomination pour la liste des prix Goncourt, pour un prix Goncourt, et il a été retiré.
1: Oui, on vient de retirer son livre de la liste.
0: Ce matin.
1: Oui, ouais, c'est une autre tuile sur toute cette saga-là. C'était un peu du théâtre, mon affaire, parce que, tu sais, je vais être honnête, là, ça fait longtemps, Moses, que j'ai acheté un album. Là. Ça m'arrive, là, des éditions souvenirs, mais sinon, on les achète à la pièce, les pièces aujourd'hui. Donc, pour les vrais fans de Taylor Swift, ça sera peut-être un peu insultant, mais pour la majorité des gens, ils trouveront d'autres façons
0: de s'en sortir.
1: Ces nouvelles pièces. Merci. 7h18. À l'émission Ça vaut le retour, hier, c'était la chronique Chiman. Il a été question hier de ce nouveau projet de création basé sur des séances d'écriture s'adressant aux femmes autochtones. C'est le projet Achich. Je vous invite à écouter un extrait de cet entretien d'hier où vous allez retrouver Eliane Kistabich, qui est chargée de projet, et la coordonnatrice Angèle Séguin.
2: On a eu envie de mettre nos histoires communes, moi comme autochtone, elle comme autochtone, envers les femmes de cette nation-là qu'on connaît peu, qu'on entend peu ou pas. Et comment est-ce qu'on peut aller à leur rencontre? Comment est-ce qu'on peut entendre leur histoire? Et comment cette grande nation-là peut nous donner à voir et entendre une partie de leur histoire, mais aussi nous projeter vers l'avenir.
3: Alors, quelle forme prend ce projet Achich? Dites-moi, Eliane.
4: Oui, nous allons à la rencontre des femmes anishinabek du territoire pour échanger, créer des cercles de parole, mais surtout d'écriture. Et ceci dit, écriture ne veut pas dire d'avoir un talent exceptionnel, mais c'est plutôt d'avoir un mode de communication pour partager ce que les femmes portent en tant qu'Anishinaabekwe. Donc, c'est des sessions d'écriture qu'on va faire qui sont quand même assez simples. C'est un peu comme tenir un journal intime qui va être tout à fait anonyme. C'est comme ça qu'on procède. On est à l'étape là, de cueillette des mots pour le projet qui va par la suite se développer en projet à caractère théâtral vers la fin. Là. Donc, avec un cheminement qu'Angèle va faire avec Véronique et nous. Voilà, fait que c'est un beau projet en devenir qui va venir toucher les gens parce que c'est proche des gens qui vont voir le projet final parce que c'est ce que portent les femmes et c'est ce qu'on veut entendre aussi.
2: Comme je disais, c'est l'intérêt d'honorer leur histoire, leur résilience aussi, mais de recréer un lien avec ces paroles-là des femmes qu'on entend peu.
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0: Vous êtes fan de hockey junior, vous êtes heureux ce matin parce que c'est cette fin de semaine que ça commence pour vrai. À domicile, en tout cas, nos deux équipes de hockey amorcent leur saison là, à la maison au cours des prochaines heures, prochains jours. D'abord, les Huskies de Rouyn-Noranda accueillent les Voltigeurs de Drummondville ce soir à l'Arena Glencore. C'est à 19h. Les Voltigeurs sont à Val-d'Or demain à 16h en après-midi. Et dimanche, ben, c'est un bon vieux duel Foreur-Husky. Ça se passe à Rouyn-Noranda. C'est également prévu à 16h. Pour marquer le coup de départ de cette nouvelle saison, on va discuter ce matin tour à tour avec les entraîneurs des deux équipes, mais commençons avec Steve Hartley. Il est entraîneur-chef des Huskies de Rouyn-Noranda. On le retrouve au téléphone. Bonjour, M. Hartley.
1: Bon matin, David. Ça va bien?
0: Oui, ça va bien. Merci d'être avec nous ce matin. Comment les gars vont? Quel genre d'alignement vous avez? Présentez-nous un peu votre équipe là, pour la nouvelle saison.
1: Oui, on a connu là, une très bonne semaine d'entraînement. Puis, tu sais, on a une équipe qui est très jeune. En commençant par l'arrière avec les défenseurs, on a 6 défenseurs de 16 ans ou 17 ans. Par la suite, à l'attaque, il y a beaucoup de nouveaux visages aussi, notamment le choix de première ronde, Malik Tremblay, le tout premier choix de la dernière sélection, Thomas Boisvert, qui est présentement à l'écart. Par la suite, on a 2 nouveaux joueurs européens, un de 16 ans, un de 17 ans, un nouveau duo de gardiens de but avec Alex Raymond qui est de retour à 19 ans, puis Zachary Lainez qui est aussi un choix de premier tour. Donc, on croit vraiment qu'on bâtit autour de ces jeunes-là. Puis, on a un regard vers le futur, mais tout en essayant de les élever là, dans la victoire. Puis, on a un bon noyau de jeunes joueurs de joueurs de l'an passé qui a vécu les deux carrés d'as. Qui vont faire un très bon travail là, pour encadrer ces jeunes joueurs-là.
0: Si je traduis ce que vous venez de dire, Steve Hartley, il ne faut pas s'attendre à des miracles cette année. Là, je m'adresse aux partisans dans la mesure où on a une jeune équipe. On est en train de rebâtir pour les prochaines années. On va aller chercher l'expérience. On veut souder ce noyau-là. Mais il ne faut pas s'attendre là, peut-être à des performances comme la saison dernière, par exemple.
1: Ah, ça, c'est une équipe sur papier. Il y a beaucoup de gens qui parlent d'équipe sur papier. Moi, je regarde les équipes sur la glace. Puis c'est à nous de faire notre chemin, autant comme dans les deux dernières saisons, où personne ne nous voyait là. On a tout de même réussi à créer un chemin jusqu'au carré d'as dans les deux dernières saisons. Puis, comme qu'on dit à nos joueurs, on veut se donner le meilleur rang possible pour les séries éliminatoires. Puis après ça, c'est une autre saison. Mais tu sais, la jeunesse ne sera pas une excuse pour nous. On en parle régulièrement avec nos joueurs. Oui, on est jeune. Oui, on bâtit vers quelque chose pour le futur, mais on veut aussi être compétitif. Puis comme à chaque année, là, on veut être l'équipe sur la glace, soir après soir, qui va travailler le plus fort. Puis c'est de cette façon-là, à mon avis, qu'on se donne des chances de remporter des matchs soir après soir.
0: Il y a pas mal de choses dans le Journal de Montréal en lien avec le hockey junior ce matin. Entre autres, on met un frein peut-être au développement du côté américain, mais on parle aussi de la présence de joueurs américains dans les équipes du circuit du Chekini. Mais plus près de chez nous, vous êtes allé jouer à Timmins avec vos joueurs il y a quoi, 2 semaines de ça. Est-ce que ça, c'est une réelle avenue? Est-ce qu'on pourrait voir dans un avenir pas si lointain, à votre avis, davantage de matchs peut-être avec ses voisins qui sont à quelques centaines de kilomètres de la maison? C'est-à-dire que c'est pas mal moins loin que la Côte-Nord, par exemple, pour les provinces maritimes?
1: Oui, bien nous, on l'a toujours d'un bas. Puis, si on regarderait les équipes de la Ligue de l'Ontario, on voyagerait presque moins en faisant partie de cette ligue-là. Fait que nous, on le voit d'un bon oeil d'avoir des matchs croisés entre les ligues. Puis, Sudbury, North Bay seraient les deuxième et troisième équipes les plus proches pour nous, après les Foreurs de Val-d'Or. Donc, pour nous, là, on le voit d'un bon oeil. Si ça peut nous enlever des matchs à l'autre bout de dans les Maritimes.
0: Oui. Ça coûte cher.
1: Oui, ça coûte cher, c'est ça. Les coûts sont rendus très élevés. Non seulement les autobus, les hôtels. Pour nous, c'est de voir aussi. C'est un style qui est différent dans la Ligue de l'Ontario, parce que on parle beaucoup dernièrement là, dans notre ligue des standards d'arbitrage qu'on veut être plus permissif, à tolérer plus de jeux physiques, de robustesse, sans que ça devienne des. On parle pas de bataille ici, on parle du jeu physique, puis on parle de robustesse. à l'intérieur des sifflets, quand que le jeu joue. Puis on est ailleurs là, de les bagarres, puis de ce qui s'est passé dans un arrière-temps. Là, c'est,
0: oui, oui,
1: c'est
0: oui.
1: pas là qu'on veut en retourner, mais on veut former des joueurs qui sont prêts à jouer dans la Ligue nationale. Puis pour moi, je crois que ça fait partie du développement, puis ça fait partie de... On se doit de faire des joueurs qui sont beaucoup plus aptes à jouer ce genre de game-là pour... qui va se traduire au niveau de la Ligue nationale.
0: Et avec de l'Interligue, c'est davantage possible. C'est bien ça que je comprends, là.
1: Oui, ben c'est ce que je pense. Mais tu sais, on a aussi, au niveau de notre Ligue seulement, cette année, là, on a des nouveaux standards. On veut s'en aller vers... on a un nouveau directeur de l'arbitrage qui est un ancien arbitre de la Ligue nationale qui vient de prendre sa retraite, là, il y a 2 ans. Puis à ses côtés, il y a 3 nouveaux superviseurs qui sont aussi... 3 arbitres de la Ligue nationale qui viennent de prendre leur retraite, donc ils sont pas loin d'un temps où ils étaient sur la glace. Puis je pense que ça va être très bon là, pour faire progresser non seulement notre ligue, mais nos arbitres aussi, puis à amener un peu le standard de la Ligue nationale à notre ligue.
0: Steve, il reste vraiment très très peu de temps, mais est-ce que vous organisez quelque chose de spécial ce soir là, à l'Arena Glencore pour l'ouverture de la saison à domicile?
1: Oui, je crois qu'il y a un tailgate là, dès 16h30, puis on a très hâte de voir nos partisans en grand nombre, puis je pense qu'ils ont une très belle équipe à découvrir, puis il va y avoir des très beaux moments là, au courant des prochaines années.
0: Merci pour l'entrevue, au plaisir de se reparler cette saison, Steve Hartley.
1: Merci beaucoup.
0: Bonne saison, au revoir. Maintenant, on se dirige vers Val-d'Or, retrouver l'entraîneur-chef et directeur-gérant des Foreurs, Maxime Desruisseaux, qui est au téléphone. Bonjour Maxime.
2: Bon matin.
0: Ouais, chez vous, on est ailleurs. Là. Les joueurs d'expérience, il y en a davantage et les attentes sont élevées.
2: Écoute, je dis toujours que il faut y aller une chose à la fois. La saison est jeune, puis les séries sont encore loin. Donc, faut rester dans le processus. Puis assurément, on a une belle équipe sur papier. Mais je vais dire comme Steve Hartley a dit auparavant, ça joue sur la glace. Donc, peu importe que tu aies une équipe jeune ou à maturité, ça joue sur la glace. Puis présentement, mais le compteur est à zéro. Puis on a tout à faire. Mais assurément, on a une belle équipe. On est content de ce qu'on a bâti. Ça fait quand même plusieurs années qu'on travaille pour avoir ce genre d'équipe-là. Puis on est bien content de ce qu'on voit présentement.
0: Mais soyons honnêtes, les partisans ont faim. Là. On est dû là, à Val-d'Or.
2: Écoute, assurément que la dernière fois où les Foreurs se sont essayés, on va dire ça comme ça, ça a eu des répercussions. Mais j'ai aimé notre progression dans les 3 dernières années. Tu sais, il y a 2 ans, on avait fait quand même une belle prestation en première ronde contre les Cataractes de Shawinigan. À mes yeux, à moi, on aurait dû avoir un meilleur résultat contre eux, mais assurément, on avait donné du fil à retordre aux Cataractes l'an dernier d'avoir sorti les Voltigeurs de Drummondville. Personne ne s'attendait à ça. Puis, tu sais, ils ont été premiers dans notre conférence toute l'année. Assurément, on a gagné en maturité quand on a vu ça, parce que, tu sais, ça a été tout qu'une série, mais les joueurs ont tellement embrassé le challenge, comme on dit. Ils ont pris le défi au sérieux. Puis je pense que par la suite, face aux Wildcats de Moncton, on s'est aperçu que, bon, si tu veux être capable d'accéder au carré d'as à la finale, puis même remporter la coupe, c'est un autre step. Donc, je suis content qu'on ait fait face à une très bonne formation comme ça. Puis, mais je suis content de l'équipe qu'on a sous la main pour démontrer ça à nos partisans.
0: Qui représentera votre noyau de joueurs fort là, à surveiller par les amateurs au cours des prochains matchs?
2: Ben, je trouve que pour vrai, on est très bien équilibré à toutes les positions. Là, on est allé chercher un Arseny Radkov dans les filets. Je trouve qu'on a un très beau duo en Radkov et Vincent Moreau. J'adore notre défensive, pour être bien honnête. Notre défensive, là, on parle de nos 2 joueurs de 20 ans, Anthony Paris, Esteban 5 mars, mais il ne faut pas oublier Benjamin Cossetera qui vient de se faire repêcher par les Prédateurs de Nashville. Puis on a fait de l'acquisition de Noah McKinnon. Donc je trouve, puis là, je pourrais nommer les autres, mais assurément qu'on a un très beau noyau de défense. Je trouve qu'on a un beau mix de robustesse, de gars qui sont capable de bouger la rondelle et ainsi de suite. Puis à l'attaque, ben, tu sais, depuis plusieurs années, on est chanceux de les avoir de retour. Mais tu sais, notre capitaine, ça va déjà être une 5e saison avec nous, Nathan Brisson, puis le retour de Philippe Veilleux. Mais on a fait encore une fois des belles acquisitions la semaine dernière. Là, c'était l'entrée en scène de Maxime Sautier, un joueur suisse qu'on est allé chercher via transaction, donner un repêchage avec Cap Breton qui fait très bien présentement. Puis tu sais, j'aime également notre recrue Joseph qui arrive de la République tchèque. Donc, je trouve qu'on a un beau noyau. Puis à l'avant, tu sais, oui, tout le monde connaît Veilleux-Brisson, mais je trouve qu'il va y avoir une belle compétition interne où ce que les gars vont se challenger pour avoir plus de temps de glace. Puis ça, donc, je suis vraiment content de ce que je vois là.
0: Ouais. En terminant, est-ce que vous, on vous organise quelque chose de particulier avant le match de demain?
2: Ben, écoute, comme à toutes les ans, c'est le match d'ouverture, c'est tout le temps, toujours spécial. Je lisais là sur les réseaux sociaux ce matin en me levant qu'il reste pas moins de 300 places assises, donc c'est vraiment plaisant. Puis oui, assurément, là, il va y avoir plein de, je pense, les cracheurs de feu vont être dans la rue et ainsi de suite. Donc le groupe administratif a fait tout un travail par rapport à ça.
0: Merci, bonne saison, au plaisir de se reparler, Maxime Desruisseaux.
2: Merci beaucoup.
0: Au revoir. Notre invité est entraîneur-chef et directeur-gérant des Foreurs de Val-d'Or. Je vous rappelle, ce soir, les Voltigeurs sont à Rouyn-Noranda. C'est à 19h. Demain, à Val-d'Or, le match est à 16h. Et dimanche, ben, c'est un bon duel Foreurs-Husky à l'Arena Glencore à 16h.
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0: Et à 7h32, place à nos actualités régionales. Voici Jocelyn Corbeil. Vendredi 25 septembre, d'abord, les candidats des principaux partis ont croisé le fer hier à Rouyn-Noranda. C'est un débat à saveur agricole qui était organisé par l'Union des producteurs agricoles.
4: Oui, protection de la gestion de l'offre, abolition ou redistribution de la taxe carbone, soutien aux agriculteurs. Les représentants de la coalition Avenir Québec, du Parti libéral, de Québec solidaire et du Parti québécois ont profité de l'événement pour réitérer les politiques agricoles de leurs organisations respectives. Voici Sébastien Dastou du Parti québécois dans Abitibi-Ouest, suivi de Béatrice Derry de la Coalition Avenir Québec dans Rouyn-Noranda-Témiscamingue.
5: Ça passionne quand même de voir que la Coalition Avenir Québec a toutes les solutions, puis que ça fait quand même plusieurs années là, qu'on voit la sylviculture avoir de la difficulté. On n'a pas de prévisibilité au niveau des plans.
6: Évidemment qu'on va vouloir augmenter les budgets. J'ai pas de chiffres pour vous, là. Mais je reviens encore une fois à la régionalisation. Notre réalité n'est pas la même ici que partout au Québec. Notre secteur forestier, notre forêt, elle prend de plus en plus d'importance et elle se travaille de manière différente.
4: Préoccupé par le déséquilibre fiscal entre la région et le reste de la province, les candidats ont plaidé pour un meilleur soutien aux agriculteurs. France Marion de Québec solidaire et Lynn Launay du Parti libéral croient que le communautaire a un rôle à jouer.
7: Il y a beaucoup de détresse aussi au niveau de la charge administrative, que c'est vraiment trop lourd. C'est sûr que si je suis élue comme les autres, on va écouter le monde ici, on va porter les enjeux à Québec pour essayer d'aider le monde avec les services de première ligne, avec le télésanté.
0: À Val-d'Or maintenant, le service culturel a lancé hier sa nouvelle saison en remettant les prix Rayon C.
4: Oui, il y a 6 trophées qui ont été décernés au cours d'un 5 à 7 à la salle Félix Leclerc, animé par les comédiens de la compagnie de la deuxième scène. Voici Marie-Hélène Paquin.
8: Au son des instruments du groupe Parle-Parle Jazz Jazz, la communauté culturelle de Val-d'Or a célébré les projets qui ont marqué la saison 2025-2026. Le prix partenariat a été remis à l'auberge Aricana et le traiteur Sans Manière qui accueille chaque année les soupers théâtres de la compagnie de la deuxième scène. Louis-Éric Gagnon a pour sa part reçu le prix bénévole de l'année.
9: Je suis devenu un artiste en m'impliquant, puis en m'impliquant, je veux davantage créer et c'est dans ma démarche justement de redonner à la communauté, fait que ça allait de soi.
8: Le gala Voilà, organisé pour souligner le 40e anniversaire du Centre de musique et de danse de Val-d'Or, a remporté le Rayon C de réalisation de l'année. Sa directrice, Anne-Laure Bourdalex-Manin.
10: Ça a été une très belle expérience, je dirais, de reconnaissance, de retour en arrière, oui, certain, mais aussi de reconnaissance de tout ce qu'un organisme comme le Centre de musique et de danse apporte dans une communauté comme Val-d'Or.
8: Pour la première fois, le jury a également remis un prix coup de cœur qui a été décerné au projet Trilogie du Festival de contes et légendes en Abitibi-Témiscamingue. La journaliste indépendante Émilie Rivard-Boudreau est repartie avec le prix Jeanne Lalancette-Biguet.
11: Je suis d'autant plus reconnaissante que les gens apprécient ce travail-là puis qu'il y ait justement une portée puis une signification beaucoup plus grande que juste des contrats, finalement.
8: Le prix hommage a été décerné à la Société d'histoire et de généalogie de Val-d'Or. Ici Marie-Hélène Paquin, Radio-Canada, Val-d'Or.
4: C'est toutes les actualités.
0: Un mot de quatre lettres qui résume la météo des prochains jours, Jocelyn.
12: Beau,
0: bravo. Un morceau de robot pour vous. 19 à 21
12: aujourd'hui.
0: J'ai pensé
12: au soleil, là, mais ça marche pas.
0: C'était un peu plus long. 19 à 21 aujourd'hui, 4 degrés la nuit prochaine, 21 à 22 pour toute la fin de semaine. Ce sera plein soleil. Bon, peut-être quelques nuages ici et là, mais vraiment, vraiment du beau temps. Le soleil est levé depuis une demi-heure maintenant. C'était 7h02, couché à 19h08. Présentement, Jamaisy, 2 degrés, Rouyn-Noranda, 4 dans la région de la Sarre, Abitibi-Ouest, autour de 1. 3 dans le secteur de Val-d'Or, 2 à Amos. Il fait 2 au Témiscamingue.
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0: OK, junior, maintenant, ben, on l'a mentionné un peu tout à l'heure, là, c'est l'ouverture à domicile pour nos équipes de hockey junior.
12: Oui, les Voltigeurs de Drummondville sont de passage en Abitibi-Témiscamingue. Donc, ce soir, 19h à Rouyn-Noranda et demain, 16h à Val-d'Or. Dimanche, Foreur Ski s'affronte lors du premier affrontement de la rivalité de la 117. Au hockey, M18, 3, les Forestiers d'Amos sont sur la route pour affronter les Grenadiers. Ça va se passer ce soir et demain. Au hockey collégial, c'est aussi l'ouverture locale pour les Gaillards du cégep de l'Abitibi-Témiscamingue. Deux matchs à la maison en fin de semaine contre le boomerang du cégep André Lerando. Va se passer samedi soir et dimanche matin. Et en terminant, ben, le cycliste amossois Jérôme Gauthier sera en action ce matin lors des championnats du monde à Montréal. Gauthier évolue dans la catégorie des moins de 23 ans. Départ de l'épreuve sera donné à 9h. Et c'est possible de visionner tout ça sur la plateforme de Radio-Canada.
0: Merci.

0: Culture maintenant. Depuis le début de l'année, il y a plusieurs activités qui sont célébrées pour souligner le 100e anniversaire de Rouyn-Noranda. Pour deux soirs, c'est la diversité, Jessica, qui est mise de l'avant.
1: 100 ans de diversité à Rouyn-Noranda et les 30 ans de la station D. Il y a un événement qui s'organise au Paramount sur la rue Gamble, ici, donc au cœur du centre-ville. On accueille celui à qui on rendra hommage, un véritable pionnier de la communauté LGBTQ+, Denis Laure. Allô?
2: Bon matin!
0: Bonjour, Denis.
2: Content de vous retrouver.
1: Ben, nous aussi, pareillement. Ça fait 7 ans que vous n'avez pas mis les pieds ici à Rouyn-Noranda.
2: Ça fait mal, hein? Mais il y a eu la COVID, on s'en rappelle pas, mais à cause de tout ça, j'ai pas de voyage.
1: Parce que dans le passé, vous organisiez les soirées Les Queens aussi.
2: Oui, qui devrait revenir tranquillement, mais là, comme je suis en chirurgie plastique, on refait le corps, fait qu'il va y avoir une nouvelle Les Queens.
0: Ah bon? Donc, ça sera... est-ce que ça sera Lee King dans ce cas-là?
2: Non, ça, c'était dans le temps.
1: Alors, qu'est-ce qu'on va vivre avec vous durant deux soirs?
2: Ben, écoutez, ce soir, on est bien vendredi, c'est bien ça. Alors, ce soir, c'est un hommage que je peux dire, mais en même temps, un bien cuit sur moi où les gens vont rire de moi. Fait qu'on commence, les portes ouvrent à 17h.
0: Lance ça bien à l'aise. Les gens vont se payer ma tête.
2: Oui,
0: comme
2: et
0: ça.
2: Voilà. Depuis le temps qu'il en rêve, ça va être le temps. Fait que, alors, ce soir, les portes à 17h. À 18h30, Isabelle Harvey va venir animer notre amie Isabelle, que j'adore. Et il va y avoir des prises de parole par la coalition et aussi les archives nationales. J'ai remis tous les archives de la station D aux archives nationales du Québec pour que, justement, quand les étudiants font des travaux, qu'ils puissent avoir des références, des photos, des vidéos, etc. Fait que là, j'ai tout fait ça, j'ai tout emmené ça. Et on va leur remettre ça, puis ils vont faire un discours. Et la ville de Rouyn-Noranda va prendre parole et ils vont me faire signer le livre d'or. Parce que comme on sait, Rouyn-Noranda, 100 ans, c'est jeune. Et on va rester dans l'histoire, parce que quand même que la station est fermée, c'est quand même là 30 ans qu'on l'a ouvert, puis on a eu 12 ans auxquels on a fait revivre une communauté, bien revivre, vivre la communauté, à sortir par la porte de mer, sortir du garde-robe. Et ça, c'est le legs qu'on donne aujourd'hui, 30 ans plus tard. Puis quand je regarde 30 ans plus tard, qu'est-ce qu'on va faire? Ça va être magique, là, parce que le rassemblement va être là. Puis là, faut pas oublier, c'est ouvert à tous. Parce que je me fais encore poser des questions. Ouais, mais c'est-tu juste gay? Non! Vous veniez à Station D, vous veniez danser, vous êtes hétérosexuel ou pas. Ça n'a pas d'importance. L'important, c'est d'être ensemble. C'est ça, la diversité.
0: Rappelez-nous.

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1: C'était souvent, ça, si t'étais homosexuel, ben fallait que t'ailles à Montréal.
2: Oui. On partait, parce qu'il n'y avait rien d'autre. On voyait pas cette... Puis la sécurité, c'est de pouvoir rentrer chez vous dans un bar. Puis c'est, malheureusement, on appelle ça un bar, mais c'était une famille. Mm-hmm. Je la regarde 30 ans plus tard, on est tous unis. Tu sais, ça fait 7 ans que je les ai pas vus, là. Puis il y en a que ça fait même plus longtemps que ça. Puis on est tellement heureux de tous se revoir. Puis dans le fond, là, on m'a posé une question. Quel legs que tu penses que tu vas avoir marqué, mettons, dans 30 ans? Mm. D'ici, qu'est-ce qui va avoir resté de la station D? Bien, il va rester justement ça, cette communauté-là, qui, de génération... Comme là, ce qu'on fait, là, c'est de montrer à ceux qui n'ont pas connu la station D de venir la vivre, et que tu sois dans le garde-robe ou tu sors du garde-robe à soir pour la première fois, bien, tu vas venir voir du monde, tu vas sentir ton appartenance. Puis c'est ça, le legs.
1: On a parlé du volet de ce soir, il y en a un autre demain où oui. Là, vraiment, on va danser à partir de 21h.
2: Tous les anciens DJ de la station D sont là, et serveurs, serveuses, drag queen, la perruche, Madame Claude, vend les shooters, ça va être vraiment le fun. Là. Fait que ceux qui ont la nostalgie de la bonne vieille musique de la station D, c'est là que ça va se passer, puis soyez indulgents, ça fait longtemps qu'on n'a pas touché à ça, des consoles. Puis je vais même faire une apparition en arrière du bar de la scène, parce que moi, j'étais en arrière du bar de la station D. Fait que la scène Paramount, ils m'ont autorisé d'être en arrière du bar un petit peu, fait que ça va être vraiment drôle. Je ne suis pas aussi vite qu'avant, par exemple.
3: Faut être patient. Pourquoi aujourd'hui, il n'y en a plus d'endroits comme ça? Est-ce que c'est parce qu'on n'en a plus besoin?
2: Non. Ah, ça, c'est une très belle question. J'adore ça parce qu'on en aura toujours de besoin. Mais c'est dur aujourd'hui, un bar. Là. Je regarde Rouen, il n'y a pas grand-chose.
3: Un bar de façon générale.
2: Oui,
3: c'est ça.
2: Puis ça coûte cher. Le monde ne sort plus comme il sortait. C'est très différent. Je pense que ça prendrait peut-être aujourd'hui un café. Café-bar, plus cool, café est vraiment gay, là, le fun, mais que tout le monde est ouvert à rentrer, mais plus autant bar que café-rencontre, je pense. Ça pourrait être très agréable, ça.
1: Denis, demain, c'est votre anniversaire.
2: Arrête!
1: Bon, on voulait quand même prendre le temps de le souligner.
2: Dans
1: en temps,
2: on soulignait mes 420 livres, mais demain, c'est mes 60 ans!
1: Et on souligne ce qui aurait eu 30 ans, donc la station D. Le temps file, c'était vraiment un plaisir de vous avoir en studio. Je vais inviter les gens à découvrir, à participer à cette soirée. Donc ce soir, c'est sous forme de 5 à 7. Oui. Tous les détails sont sur le paramount.ca. Oui. C'est 15 $ ce soir, 25 pour les deux soirées. Oui. On peut danser, tout le monde est bienvenu.
2: Oui.
1: Et on souligne la communauté, tout le monde ensemble.
2: Oui, cette exactement. Grande famille. C'est important dans nos régions, hein? Très important, parce que il y a un petit mouvement de droite, là.
3: Est-ce que les gens vous disent encore merci?
2: Oui. Et ça m'émeut énormément, là. Surtout, là, qu'est-ce qui se passe? J'ai des témoignages, là. La station n'a pas été là, je me serais enlevé la vie. Aussi drastiquement que ça, parce que le suicide, on sait que c'est toujours très présent chez les homosexuels, fait que surtout en région éloignée. Et j'avais beaucoup de misère à l'accepter. Maintenant, je le prends, puis je dis, OK, oui, je suis un bâtisseur, oui, je suis quelqu'un qui va laisser une trace, puis ben, je suis un phare. Hey, c'est pas drôle, là, je me vante un matin, là, c'est pas parce que je vais avoir 60 ans demain. Là,
3: c'est pas tous les jours que la ville où on a grandi nous honore.
2: Oui, alors,
3: vous allez voir, vous allez voir.
2: Puis merci à vous, hein, parce que vous ouvrez les horizons à en parler, puis c'est là qu'on aide les gens à sortir du garde-robe.
3: Merci d'être passé.
2: Merci, David.
3: Bon séjour à Rouyn-Noranda.
2: Je vous adore.
3: Au revoir.
2: Merci.

0: Dans le secteur de l'Abitibi-Est, c'était soirée de débat hier. Si vous avez manqué cet exercice organisé par la Chambre de commerce, notre collègue Marc-André Landry était sur place. On vous propose son compte-rendu dans les prochaines minutes. Mais d'abord, parlons économie avec Carl Rétineau-Paraselli, journaliste économique au magazine L'Actualité.
1: Économie.
0: Bonjour, Carl.
2: Oui, salut David.
0: Bon, dans le marché immobilier, la hausse des taux obligataires fait mal aux propriétaires américains et l'impact devrait bientôt aussi se faire sentir de ce côté-ci de la frontière.
2: Oui, quand les Américains tous sont éternus ou quelque chose comme ça, en tout cas. Le rendement des obligations 30 ans du gouvernement américain hier a frôlé les 5,5 %, ce qui est le plus haut niveau jamais atteint depuis 2004. Ça fait plus de deux décennies qu'on n'a pas vu ça, à cause toujours des craintes d'inflation, guerre en Iran, prix du pétrole élevé et tout ça. Et donc oui, le résultat, c'est qu'aux États-Unis, les taux hypothécaires sur 30 ans, l'option la plus avantageuse là-bas, la plus

0: la plus populaire, pardon, ça a dépassé les 7 %. Et ça, c'est du jamais vu depuis que Donald Trump est revenu à la Maison-Blanche en janvier 2025. Donc, ça va faire mal, oui, aux emprunteurs américains. Et la vague devrait bientôt nous frapper au Canada parce que quand les taux obligataires montent, comme c'est le cas depuis quelque temps, ça fait monter aussi le taux des obligations canadiennes. Et c'est là-dessus que les banques s'appuient pour nous accorder un prêt hypothécaire fixe. Donc, jusqu'à maintenant, les taux hypothécaires fixes n'ont pas été collés aux taux obligataires. Donc, ça veut dire que les banques ont comme absorbé une partie de la facture. Mais lundi, je lisais des économistes de la Banque nationale qui disaient, attention, une hausse des taux hypothécaires fixes, c'est hautement probable dans les prochaines semaines. Alors, bref, à garder en tête si vous avez un projet d'achat de maison, un prêt à renouveler bientôt. Pour les taux hypothécaires variables, je rappelle que c'est différent, c'est lié au taux directeur de la Banque du Canada. Mais comme on s'attend là aussi à une possible hausse, peut-être à la fin de l'année, début de l'année prochaine, ben disons que c'est pas une bonne nouvelle malheureusement ce matin pour les emprunteurs hypothécaires.
1: Ouais. Maintenant, parlons du gouvernement Carney qui dit qu'il va réussir à équilibrer son budget de fonctionnement un an plus tôt que prévu. La directrice parlementaire du budget, elle, n'est pas convaincue.
0: Oui, rappelons-nous ce qui s'est passé dans le budget 2025. La nouveauté, c'était qu'on a séparé du côté d'Ottawa les dépenses de fonctionnement, donc les opérations, et les dépenses en capital, ce qu'on pourrait appeler comme des investissements. Et l'objectif annoncé à ce moment-là, c'était d'atteindre l'équilibre budgétaire pour les dépenses de fonctionnement en 2028-2029, donc dans 2 ans. Et là, la semaine dernière, Mark Carney nous a dit, bonne nouvelle, on est en voie d'atteindre cet objectif-là un an plus tôt que prévu, donc 2027-2028. Et donc, la directrice parlementaire du budget a regardé ça et sa conclusion, c'est que non, on va plutôt atteindre l'objectif un an plus tard que prévu. Elle dit dans son rapport d'hier qu'il reste encore des informations, peut-être qu'elle aura sous la main dans le prochain budget fédéral pour l'éclairer puis revoir ses prévisions, mais quand même. Donc ça, c'est le débat sur l'atteinte de l'objectif. Mais ce qui est intéressant aussi, David, dans ce rapport publié hier, c'est le fait que la directrice parlementaire du budget dit le jeu comptable du gouvernement Carney est pas toujours logique. Hein, il y a des contradictions dans la classification des dépenses de fonctionnement et des dépenses en capital. Elle donne l'exemple de l'agriculture. Elle dit il y a deux programmes qui sont similaires, mais qui sont classés différemment. Un programme de technologie propre, un programme qui s'appelle Solutions agricoles pour le climat. Et donc, l'un est classé comme une dépense en capital, l'autre comme une dépense de fonctionnement, alors que dans les deux cas, ça sert à financer des investissements agricoles. Donc, quelle est la logique là-dedans? Elle ne comprend pas. Et donc, ça donne des arguments à ceux et celles qui accusent depuis un an le gouvernement Carney d'utiliser, disons, une comptabilité créative pour faire en sorte d'équilibrer le budget de fonctionnement le plus vite possible.
1: C'est vraiment, comme ça qu'on l'avait qualifié d'ailleurs lorsqu'on a présenté le budget.
0: Oui, plusieurs se disaient comment le gouvernement Carney va faire pour classer ça de manière logique. Parce que c'est bien beau sur papier, mais dans les faits, des fois, qu'est-ce qu'un investissement? Surtout quand c'est une subvention accordée à une entreprise qui est investie. Est-ce que c'est vraiment direct ou indirect? Bref, c'est pas évident. Ça se prouve dans le rapport de la directrice parlementaire du budget. Et rappelons-nous surtout que quand on aura un budget de fonctionnement équilibré, ça voudra pas dire que l'ensemble du budget fédéral est équilibré.
1: Et puis en terminant, il y a Google qui est sur le point de tester un nouvel endroit pour implanter ses centres de données.
0: Oui, qu'est-ce qu'on fait si des centres de données qui poussent partout aux États-Unis et ailleurs dans le monde, ça consomme beaucoup d'énergie et ça prend de la place? Qu'est-ce qu'on fait si on manque de place? On s'en va dans l'espace. Alors, Google va tester si elle peut mettre dans l'espace effectivement des satellites. On va commencer par un, mais éventuellement plusieurs satellites remplis de puces électroniques en orbite autour de la Terre. Alors, si tout va bien, jeudi prochain, l'entreprise va en lancer un premier pour résister, pour voir si ça peut résister, fonctionner aussi dans l'espace. Et l'objectif à terme, pour Google, mais aussi pour d'autres entreprises qui ont des ambitions similaires, c'est de créer vraiment un réseau de satellites qui communiqueraient entre eux. Et si on arrive à ça, ben là, ça permettrait vraiment de créer l'équivalent d'un énorme centre de données, mais dans l'espace. Alors, il y a des avantages à ça. Il y a de la place. Quoique des satellites, il y en a de plus en plus. Ça, ça peut être un problème. Il fait froid, oui. Il y a le soleil aussi qui alimente les panneaux solaires. Donc, c'est une énergie propre. C'est un plus. Mais il y a des moins. Hein? Les radiations solaires, c'est fatigant un peu. Et ça coûte extrêmement cher, vous le devinez. Alors, c'est pas pour tout de suite. Ça va prendre plusieurs années au moins. Mais je trouvais intéressant d'en parler ce matin parce que, disons que ça montre à quel point les géants de l'IA ont de l'argent et n'hésitent pas à l'utiliser pour essayer de gagner cette fameuse course à l'intelligence artificielle.
1: Merci beaucoup, Carl, pour tout ça ce matin.
0: Ça fait plaisir.
1: Bonne journée. Au revoir, à bientôt. Carl Rétino-Parazelli, journaliste économique au magazine L'Actualité. <musique> 7h52, Jean de la Vallée de l'Or, du secteur Abitibi-Est. C'était soirée de gala hier. Soirée où les engagements concrets n'ont pas été très nombreux, mais où les échanges, eux, ou elles, ou les échanges, en tout cas, ont été animés. C'était le débat hier dans Abitibi-Est, débat tenu là, à Val-d'Or, organisé par la Chambre de commerce, qui réunissait 4 candidats, Pierre Dufour du Parti libéral, Manon Barbe de la Coalition Avenir Québec, Stéphane Tremblay du Parti québécois et Sarah Germain de Québec solidaire. Notre collègue Marc-André Landry était sur place et nous a préparé ce reportage.
2: Favorisant les échanges directs entre les candidats, la soirée a tourné autour des thèmes de l'économie, des enjeux de société et de la gouvernance. La question des redevances sur les ressources naturelles a bien sûr occupé une place de choix, chaque candidat exprimant la volonté de son parti de redonner davantage à la région. Même si les libéraux n'ont pas chiffré leur engagement sur le sujet, Pierre Dufour s'est avancé sur un objectif à atteindre.
3: On ne veut pas avoir honte de revendiquer des montants beaucoup plus élevés que ce qui est sur la table présentement. Donc, on ne peut pas aller, selon moi, en bas de 25%. Ça représente 250 millions. Je pense que c'est le point d'ancrage minimum que, comme région, on devrait travailler à aller chercher.
2: À de nombreuses reprises au cours du débat, Manon Barbe a été appelée à défendre le bilan de la CAQ. Elle a notamment été interpellée par Stéphane Tremblay du Parti québécois sur le rapport de la firme Aviseo concernant le déficit dont souffre la région en termes d'investissements gouvernementaux.
4: Est-ce que vous savez, Mme Barbe, qu'est-ce qui a été fait avec le rapport d'Aviseo au moment où il a été présenté à la CAQ?
5: Le rapport a été étudié, regardé, et c'est pour ça que déjà on a des engagements clairs à ce sujet-là. Ne serait-ce que les redevances, je pense qu'on l'a dit dès le départ, on était les premiers à l'annoncer. Donc clairement, le rapport, on l'a vu, on le connaît.
4: Moi, je voulais donner la réponse. En fait, là, ce que François Legault a fait, là, c'est qu'il a cherché un autre expert pour essayer d'invalider ces chiffres. C'est ça qu'ils ont fait.
5: Mais moi, tout ce que
4: on
5: je
4: peut pas dire, on peut pas dire qu'il a été étudié, il a été mis sur une tablette, puis il n'y a personne à la CAQ qui s'en est occupé.
5: Mais aujourd'hui, il y a quelqu'un, il y a toute une nouvelle équipe qui s'appelle l'équipe de Mme Christine Fréchette.
2: Manon Barbe a aussi dû essuyer une attaque de Sarah Germain de Québec solidaire sur la question du logement.
6: Or, la CAQ a passé 8 ans à nier la crise du logement. Québec solidaire a proposé de construire plus de logements sociaux et la CAQ était contre. Québec solidaire a proposé de mieux contrôler le prix des loyers et la CAQ a voté contre. Québec solidaire a proposé d'empêcher les rénovations et la CAQ, encore une fois, a voté contre. Madame Barbe, vous qui êtes quelqu'un du communautaire, pouvez-vous m'expliquer comment vous vous présenter pour un parti comme la CAQ?
5: Je pourrais essayer d'expliquer toutes les décisions de la CAQ qui ont été prises. Est-ce que je vais aller là ce soir? Moi, là, j'ai pas envie d'être juste en train de défendre un bilan. Je dis pas qu'il faut pas le défendre, il faut l'assumer. Il est là. Est-ce qu'aujourd'hui, je peux faire différent? Je crois que oui. Pour notre région, est-ce que j'ai des coups d'étrange auprès de la PM? Absolument.
2: Sarah Germain et Stéphane Tremblay ont aussi croisé le fer sur l'impact financier des promesses de leurs partis respectifs.
6: Alors, je vous demande franchement, M. Tremblay, dans une perspective d'austérité péquiste, quel service va être tombé en bris de service pour en éviter des éléments sous un gouvernement
4: péquiste? Je ne suis pas d'accord avec les mesures d'austérité. On peut bien faire dire à peu près n'importe quoi aux chiffres. Mais il y a une chose que je peux vous dire, par exemple, c'est que tantôt, j'avais commencé à compter tout ce que vous avez prévu, puis le compteur a sauté.
6: Mais ça va
4: faire beaucoup d'argent qui est offert ou qui est promis par Québec solidaire.
2: Sur la question de la gouvernance, les candidats ont été appelés à préciser de quelle façon ils croient pouvoir influencer les décisions du gouvernement au profit de leurs électeurs. À ce sujet, Pierre Dufour affirme que son travail comme député, même indépendant, a porté fruit au cours de son mandat.
5: Même si tu es dans l'opposition, tu peux parfois parvenir à faire réaliser des choses pour chez vous. Si c'est bien structuré, si c'est bien documenté, si tu es capable de garder des relations positives avec ces gens-là, même si tu n'es pas au pouvoir, tu es capable de faire avancer tes dossiers.
2: L'occasion pour Stéphane Tremblay de lancer une dernière pointe à l'intention du député sortant.
4: J'ai trouvé dommage, Pierre, que tu aies été plus efficace dans l'opposition indépendante que dans
2: l'opposition. Ici Marc-André Landry, Radio-Canada, Val-d'Or.
1: Et je vous invite bien sûr à retrouver ce débat, en fait la couverture du débat par notre collègue Marc-André Landry grâce à notre site internet compte rendu qui est disponible depuis tôt ce matin. 7h57, c'est de cette façon que se conclut cette deuxième heure de notre Matin en Or. On file vers le Radio-Journal dans les prochaines minutes. Chez nous, en Abitibi-Témiscamingue, qu'est-ce qui retient l'attention sur la scène de l'actualité, Jocelyn?
7: Il y a une enveloppe de 100 000 $ qui est maintenant à la disposition des organismes à but non lucratif et aux entreprises d'économie sociale à Rouyn-Noranda.
1: Jessica, en troisième heure.
8: Le Festival du cinéma international en Abitibi-Témiscamingue a dévoilé un nouveau film qui va être présenté lors de sa 45e édition. C'est L'Enfant Lumière qui retrace tout le parcours derrière cette œuvre de Karine Berthiaume. C'est réalisé par Dominique Leclerc. Il sera avec nous en studio vers 8h45.
1: Et puis au sport.
7: On parle notamment des Huskies et des Foreurs qui feront leur ouverture locale en fin de semaine. C'est ce soir à Rouyn-Noranda et demain du côté de Val-d'Or, au hockey M18-3. Les Forestiers d'Amos disputent deux matchs sur la route. Il y a également au hockey collégial les Gaillards du cégep de l'Abitibi-Témiscamingue. C'est ouverture à la maison demain soir contre le boomerang du cégep André Laurando. Également cyclisme, il y a le cycliste amossois Jérôme Gauthier qui sera en action ce matin lors des championnats du monde à Montréal. Gauthier évolue dans la catégorie des moins de 23 ans. Départ de l'épreuve sera donné à 9h et on peut voir tout ça sur Radio-Canada.
1: Vous savez, au cours des dernières semaines, on a tenu des entrevues avec les candidats à l'élection du 5 octobre. On a commencé dans Abitibi-Ouest, ensuite Rouyn-Noranda, Témiscamingue, puis cette semaine, on était dans Abitibi-Est. Ce matin, là, à 8h20, on devrait, en théorie, s'entretenir avec le candidat du Parti conservateur. C'était à son tour. Or, on a tout simplement décliné notre invitation. C'est la raison pour laquelle vous n'allez pas l'entendre à notre micro cette semaine. Au retour des nouvelles, un détour par Kamouraska, d'où revient tout juste notre collaborateur Roger Larivière qui participait au 11e Festival des champignons. Pourquoi c'est important pour nous, ça? On vous en parle dans une dizaine de minutes. À tout de suite.
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1: Auteur soupçonné d'avoir utilisé l'intelligence artificielle, l'Académie Goncourt retire le roman « C'était ça ou mourir » de Télisson Aurélien de sa sélection. En visite en France, le pape Léon XIV met en garde contre les dérives de l'intelligence artificielle.
13: Pour ne pas perdre notre humanité au milieu des paradis des machines.
1: Et plus que deux jours avant le début du vote par anticipation, les cinq chefs sont à Québec ce matin pour participer au congrès de la Fédération québécoise des municipalités. Bonjour, ici Mathieu Bellumeur, bienvenue au Radio-Journal. Nouveau développement dans l'affaire Télisson Aurélien et les allégations d'utilisation d'intelligence artificielle. On apprend ce matin que son roman « C'était ça ou mourir » est retiré de la liste du prestigieux prix Goncourt. Jean-Philippe Robillard est avec nous. Il y a eu donc communiqué de l'Académie Goncourt plus tôt ce matin. Comment l'Académie justifie sa décision?
14: Ouais, c'est parce que selon l'Académie, il y a plusieurs drapeaux rouges qui ont été levés depuis que la polémique a éclaté il y a trois jours, Mathieu. Parce qu'en plus des analyses qui ont mis en évidence selon l'Académie, le fait que le roman est probablement le produit d'une intelligence artificielle. Ben, il y a eu également, selon l'Académie, des cas de plagiat de l'auteur qui ont été révélés. L'Académie, donc, qui affirme dans un communiqué, vous l'avez dit, que c'est une décision qui est dictée par la volonté de préserver l'intégrité du prix Goncourt, mais également sa propre intégrité, parce que l'Académie rappelle dans le communiqué que son rôle, c'est de promouvoir et de couronner la littérature écrite par des hommes et des femmes.
15: Maintenant, on a appris au cours des dernières heures qui est la personne derrière le compte Balance ton Claude là, qui a révélé toute l'affaire.
14: Oui, ça a été révélé sur X. C'est un chroniqueur du quotidien français Le Figaro, Samuel Fitoussi, qui affirme qu'il ne visait pas l'écrivain québécois, mais qu'il voulait avant tout agir pour défendre la littérature parce qu'il craint, Mathieu, que l'intelligence artificielle provoque la disparition de l'écriture et de la littérature. Je vous invite à écouter l'autrice Marie-Hélène Poitras, à qui je viens de parler, qui elle aussi a des craintes.
16: Moi, la question qui m'obsède vraiment dans tout ça, c'est qu'est-ce qui arrivera quand une œuvre générée avec l'IA va nous éblouir et nous toucher dans notre humanité? Ce jour, on dirait qu'il est arrivé. Donc là, il faut savoir ce qu'on fait avec ça. Puis, il y a aussi le fait qu'il y a des humains qui écrivent comme des machines et selon des recettes. Donc, il y a aussi ça qui existe.
15: Et l'éditeur québécois Boréal poursuit son enquête.
14: Oui, les éditions du Boréal, donc, qui ont réagi de nouveau hier, qui ont émis un troisième communiqué, Mathieu, en trois jours depuis le début de la polémique, parce que c'est une controverse qui met l'auteur, bien sûr, dans l'eau chaude, mais qui plonge également la maison d'édition dans la tourmente. Les éditions du Boréal qui disent dans le communiqué qui a été publié, je les cite, « Il nous est impossible à ce stade-ci d'infirmer ou de confirmer les allégations auquel l'auteur fait face et dans ces circonstances, il est primordial de ne pas tirer de conclusions trop hâtives. » C'est ce que dit dans le communiqué, donc, les éditions du Boréal.
15: Voilà pour les derniers développements dans cette affaire. Jean-Philippe Robillard, merci beaucoup.
14: Merci, au revoir.
15: Le pape Léon XIV a commencé son voyage de 4 jours en France. Ce matin, il est arrivé à Paris et après un entretien avec le président Emmanuel Macron, il a livré un discours à l'Élysée. Frédéric Arnould, notre correspondant, est à Paris. Et Frédéric, le pape met en garde contre l'avènement d'un paradis des machines. Le paradis des machines, ce sont ces mots.
17: Oui, exactement. Léon XIV qui parle du risque de perdre notre humanité au milieu du paradis de machines qui envahissent et conditionnent notre quotidien. Le pape américain, on le sait, a fait de l'IA un thème majeur du début de son pontificat. Et d'ailleurs, il a appelé devant le président Emmanuel Macron à développer un discernement éthique afin que le progrès technologique demeure au service de la personne humaine et de sa dignité. Un discours riche en thèmes, euthanasie, laïcité, enseignement catholique. Léon XIV a d'ailleurs appelé les chrétiens à s'impliquer dans la société française parce qu'il se dit préoccupé face aux dérives des sociétés. Écoutez-le.
18: Je constate parfois avec préoccupation les dérives actuelles des sociétés qui risquent de détourner la science et la technologie en entreprises lucratives favorisant les manipulations génétiques, la gestation pour autrui, l'achat d'organes ou l'offre d'une mort programmée.
15: C'est le début d'une visite au programme plutôt chargée, Frédéric.
17: Oui, après la visite papale à l'UNESCO, Léon XIV procédera cet après-midi à une grande déambulation en papa mobile au cœur de Paris, entre le quartier Montparnasse et Notre-Dame de Paris, où en fait 8000 prêtres et religieux l'attendront pour la prière solennelle des Vêpres. Ce soir, veillée au Stade de France avec 80 000 jeunes, la visite parisienne culminera demain avec plus de 600 000 personnes qui assisteront à la messe sur la place de la Concorde. La visite se poursuivra dimanche et lundi à Lourdes et à Metz.
15: Notre correspondant à Paris, Frédéric Arnould, merci.
17: Au revoir.
15: Campagne électorale au Québec. Tous les chefs sont réunis à Québec, justement, en cette 30e journée de campagne. Marie-Isabelle Rochon est avec nous ce matin. Marie-Isabelle, les chefs vont prononcer sur l'heure du midi une allocution au congrès de la Fédération québécoise des municipalités.
19: Voilà, ce seront près de 2000 élus de 1050 municipalités et MRC qui seront présents. La Fédération québécoise des municipalités qui demande, entre autres, aux élus, aux candidats, un service de transport collectif accessible dans toutes les régions, un établissement d'un plan durable de la main-d'œuvre et un plan climat de plus de 100 millions de dollars par année. Alors, les petites municipalités font face à des événements climatiques qui se multiplient, donc des inondations, des feux de forêt. Alors, elles demandent des moyens pour pouvoir répondre aux citoyens.
15: Et il y aura de nouvelles annonces aujourd'hui.
19: Oui, Paul-Saint-Pierre Plamondon du Parti québécois qui tiendra un point de presse ce matin sur la fraude chez les aînés et se rendra ensuite au congrès de la FQM. Éric Duhaime se rend à Saint-Apollinaire ce matin. Il veut faire une annonce sur l'imputabilité dans la fonction publique. Et en après-midi, il se rendra à Lac-Etchemin et terminera sa journée dans un rassemblement de militants à Lévis. Ruba Gazal de Québec solidaire fait une annonce en transport ce matin et terminera sa journée à Montréal. Christine Fréchette, elle, finira sa journée à Trois-Rivières. Où elle se présente. Elle ira au 33e Salon des vins, bières et spiritueux de Trois-Rivières. Et finalement, Charles Milliard, lui, participera en fin de journée à une activité de quilles à Sainte-Thérèse.
15: Et le vote par anticipation qui commence ce dimanche. Marie-Isabelle Rochon, merci beaucoup.
19: Je vous en prie.
15: Au revoir. Le nouveau programme d'écriture qui va entrer en vigueur l'an prochain dans les écoles du Québec inquiète l'ordre des ergothérapeutes. Les élèves vont apprendre à écrire à la fois en lettres détachées et en lettres attachées, ce qui pourrait ralentir l'enseignement du français selon les spécialistes. L'ordre des ergothérapeutes a contacté le ministère de l'Éducation pour lui faire part de ses préoccupations. On écoute le président de l'ordre, Alexandre Nadeau.
20: C'est venu un peu nous inquiéter. Évidemment, vous comprendrez que c'est en lien avec les élèves qui ont déjà des difficultés. On pense que ça va créer encore une fois un écart qui est beaucoup plus grand, qui va devenir beaucoup plus difficile à gérer auprès des enseignants, auprès de leur classe.
15: Le ministère de l'Éducation affirme pour sa part que la mise à jour d'un programme d'enseignement est une opération complexe qui doit tenir compte de plusieurs facteurs. Deuxième et dernière journée du séjour du président chinois à Washington. Cette visite en sol américain de Xi Jinping est la première du dirigeant en plus de 10 ans. Il a été convié hier soir à un dîner officiel en présence de plusieurs grands patrons de firmes technologiques. Manon Globinski est à Washington. Manon, quel est le bilan jusqu'à maintenant de cette rencontre au sommet entre Donald Trump et Xi Jinping?
21: On peut dire beaucoup d'apparent et peu de substance de ce qu'on en comprend parce qu'il n'y a pas eu de communiqué. Donald Trump a insisté sur les liens personnels entre lui et Xi Jinping et c'est pas négligeable, bien sûr, mais il a paru plus intéressé à lui montrer les dorures qu'il a rajoutées à la Maison-Blanche, son nouvel héliport et même hier soir, il a invité tout le monde, malgré leur tenue de soirée, à visiter le chantier de sa future salle de bal. Le président Xi, lui, insiste beaucoup sur la stabilité entre les deux grandes puissances. Il dit la coopération entre elles ne résoudra pas tous les problèmes du monde, mais sans cette coopération, il serait difficile d'en résoudre plusieurs. On sait qu'ils ont discuté de la guerre en Iran, de minéraux rares, de l'intelligence artificielle, de Taïwan, mais à part le prolongement de 2 mois de la trêve des tarifs et la venue d'un couple de pandas à Atlanta, rien de concret.
15: Et le président Trump le dit lui-même, l'événement semble fait pour la télé et pourtant les principaux réseaux américains ne le diffusent pas.
21: Oui, malgré l'injonction dont on parlait à ce bulletin hier et qui a finalement permis un retour en mi-journée seulement des journalistes de CNN, MS Now et Politico, il y a encore des choses à éclaircir. Les équipes de CNN et MS Now n'ont pas eu accès aux arrivées des invités au dîner et surtout les 5 réseaux qui assurent le pool télé veulent que l'administration s'engage par écrit à ce que CNN en fasse partie. Alors, d'ici là, les réseaux parlent de la visite mais ne la montrent pas. Le président Trump le dénonce et apparemment, il a fait remarquer à quel point les journalistes des médias d'État chinois sont aimables, eux.
15: Manon Globinski, en direct de Washington, merci beaucoup.
21: Au revoir.
15: Voilà pour cette édition du Radio-Journal. 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Ici Mathieu Bellumeur, au nom de toute l'équipe, merci d'être à l'écoute. Bonne journée, bon vendredi.

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1: Il est 8h10, bon début de journée, bon vendredi, surtout 25 septembre ce matin. Bienvenue, on amorce la troisième heure des Matins en or.
2: Les séries sont encore loin, donc faut rester dans le processus. Puis assurément, on a une belle équipe sur papier, mais tu sais, je vais dire comme Steve Harfley a dit auparavant, ça joue sur la glace, donc peu importe que tu aies une équipe jeune ou à maturité, ça joue sur la glace. Puis présentement, le compteur est à zéro, puis on a tout à faire.
1: C'est le début de la saison à domicile pour nos équipes de hockey junior. Les Huskies de Rouyn-Noranda accueillent à 19h ce soir à domicile donc les Voltigeurs de Drummondville qui prennent la route vers Val-d'Or demain pour lancer la saison des Foreurs. Et puis, nos deux équipes, Huskies-Foreurs, s'affrontent dimanche dans un premier vrai bon duel de la 117. Dans ce cas-là, ça va se passer aussi à Rouyn-Noranda. On a pu discuter un peu plus tôt avec Steve Hartley des Huskies, Maxime Desruisseaux, que vous venez d'entendre. Il est, lui, entraîneur-chef et directeur gérant des Foreurs de Val-d'Or. Donc, la saison qui s'amorce et semble qu'il ne reste pas tant de billets pour les matchs de nos équipes. Je ne sais pas si vous comptez y être, mais si c'est le cas, assurez-vous d'avoir des billets. Là. Ça semble être pas mal populaire des premiers matchs à domicile. On en parle également un peu plus tard ce matin. Jocelyn et Jessica sont en studio. On amorce cette troisième et dernière heure, peut-être avec un rappel là, de l'actualité de chez nous, Jocelyn.
3: On parlera d'un débat électoral dans Abitibi-Est hier, du côté de Val-d'Or. Notre collègue Marc-André Landry était sur place. On vous présente son reportage à 8h30.
1: De belles annonces de la part du Festival du cinéma international en Abitibi-Témiscamingue, Jessica.
4: Avant de dévoiler sa programmation complète en octobre, il y a des films qui sont affichés. Comme ça, on connaît évidemment le film d'ouverture qui est Villeneuve, l'ascension d'une légende. Mm-hmm. Donc là, on apprend qu'il va y avoir un moyen-métrage réalisé par réalisateur de chez nous, Dominique Leclerc, sur L'Enfant Lumière. Donc cette œuvre qui veille sur le lac Kosciusko au centre-ville de Rouyn-Noranda. Dominique va nous en dire davantage vers 8h45.
1: Et qui fait la fierté là, de Rouyn-Noranda depuis son installation. Il n'y a pas un journaliste de l'extérieur qui vient en Abitibi-Témiscamingue qui ne fait pas allusion à l'Enfant Lumière ou qui ne va pas photographier cette œuvre-là. Même Patrice Roy, lors de la diffusion du téléjournal il y a deux semaines, est installé juste à côté. C'est vraiment devenu un point d'ancrage pour la communauté. Alors, fort intéressant et tout à fait pertinent de présenter ce film-là au festival cette année. On va parler de hockey au sport, mais aussi de vélo, quoi, Jocelyn?
3: Oui, le cycliste amossois Jérôme Gauthier qui est en action à Montréal aujourd'hui dans le cadre du championnat du monde dans la catégorie des moins de 23 ans, départ de l'épreuve sera donné dès 9h ce matin. On aura plus de détails au sport.
1: Jouer aux poches, est-ce que c'est du sport, ça?
3: Ben oui.
1: On va faire ça en fin d'émission. Êtes-vous bon aux poches, Jocelyn?
3: Pas pire.
1: Je m'attendais que vous alliez me répondre que vous êtes poche.
4: Pardon. Scotch and poche, bleu jeans bleu. Qu'est-ce qui vient en tête? C'est-tu du sport? Non.
3: Ça, c'est une blague de camping, David.
1: Oui. Notre collègue Annie-Claude Luneau va tenter de viser juste ce matin oui. avec ses invités. Oui, il est allé sur le terrain. Jocelyn, Jessica, auditeur, restez là. Vers la fin de l'émission, on nous en parle davantage. À la météo du soleil ce matin, quelques nuages, c'est possible, maximum 19 à 21 aujourd'hui. Ce soir, cette nuit, quelques nuages. Ça demeure dégagé au Témiscamingue, minimum 4 et vraiment une belle fin de semaine. Demain, soleil, nuages, plein soleil pour dimanche, maximum pour les deux journées, entre 21, 22, 23 degrés, autour de ça. Le soleil s'est levé à 7h02, se couche à 19h08. C'est encore frais, les nuits sont fraîches, le disons-le. Il fait 3 à Matagami, dans la région de Rouyn-Noranda. Il fait 5 dans le secteur de Lassar, à peine quelques degrés au-dessus du zéro, à 3 degrés à Val-d'Or. À Amos, il fait 2. Et au Témiscamingue, présentement, plein soleil, c'est 2 degrés.

0: 8h15. On prend des nouvelles ce matin de notre collaborateur, le biologiste et auteur Roger Larivière, qui est tout juste de retour du 11e Festival des champignons forestiers de Kamouraska. Bon, il paraît que l'événement est un succès sur toute la ligne, mais vous allez me dire, c'est quoi le rapport entre Kamouraska et Roger Larivière? Ben, et notre région, devrais-je dire. Il y avait des choses là-bas intéressantes pour l'Abitibi-Témiscamingue, donc je vais l'accueillir d'abord. Bonjour, Roger Larivière.
1: Oui, bonjour, David.
0: Nos auditeurs ont le privilège de vous entendre à peu près tout l'été là, à la chronique Plantes et champignons comestibles. Moi, je me sauve l'été, donc on ne se parle pas tant que ça, mais je suis heureux de pouvoir vous accueillir ce matin. Vous m'appreniez là, que vous êtes allé faire un tour à ce festival de champignons forestiers. Pour un passionné comme vous, là, c'est comme la grande messe de l'année, ça?
1: C'est le Vatican.
0: C'est ça, hein?
1: Tant qu'à y être. D'abord, il faut situer Saint-Pascal de Kamouraska au Québec. C'est à peu près 160 km à l'est de Québec. Donc, sur l'Avant. C'est un endroit qui est relativement agricole. D'ailleurs, ça se sent à ce temps-ci de l'année.
0: Oui.
1: Parce que c'est les épandages de fumier, puis j'adore. C'est ça. Et puis ça dure 3 jours.
0: Trois journées à parler de champignons.
1: Ouais. La première journée, le vendredi, on accueille, évidemment. Et on se prépare. Il y a des conférenciers, il y a des kiosques, et il y a aussi des ateliers où on peut aller cueillir des champignons avec un maître cueilleur. Les ateliers sont je dirais, très rehaussés.
0: Étiez-vous là comme conférencier ou comme
1: non.
0: participant?
1: Moi, je ne voulais pas. Je ne voulais pas être quelqu'un qui arrive là, puis qui... D'ailleurs, j'ai appris à la toute fin que n'arrive pas à Saint-Pascal de Kamouraska de façon improvisée, ben comme moi, oui, mais pour aller raconter son baratin, il faut être invité. Qu'on m'a dit, même si les kiosques ou en tout cas les, j'aurais pu aller vendre mes livres.
0: Ouais, parce que vous avez fait des guides d'identification entre autres, je veux dire, mais vous êtes pas le dernier venu là-dedans. Là.
1: Bon, et mais j'aurais pu, mais je ne voulais pas, en tout cas pas pour la première fois. Mais j'ai été très bien accueilli et j'ai eu la chance pendant ces jours-là de faire le tour de toute la richesse qui est présentée là. Et évidemment, c'est le Festival des champignons de Kamouraska. Alors, vous imaginez que tout sur les champignons y passe. Ça va de la bouffe, les alcools, c'est, comme je viens de le dire, les conférences Umami, par exemple, où j'ai participé. Très intéressant, je vais peut-être y revenir. Des ateliers où, entre autres, j'ai participé à un où on présentait les accords vins et plats préparés avec les champignons. Alors, vous voyez, c'est la 11e tenue du festival, mais c'est quand même quelque chose de haut niveau.
0: D'important. Mais oui. Vous, là, Roger Larivière, là, puis je veux pas trop caricaturer, mais vous êtes notre maître Jedi du champignon à nous en Abitibi-Témiscamingue. Qu'est-ce que vous êtes allé apprendre là?
1: J'ai appris beaucoup. Je dois vous dire que quand on va dans des endroits comme ça, on y va soit pour, oui, apprendre. J'ai appris parce que les gens qui font par exemple des médicaments avec le chaga ou d'autres font des crèmes, ben ces gens-là me disent voici ce qu'on peut faire avec tel champignon. Puis j'ai vu aussi qu'il y a des champignons que je connaissais, entre guillemets, médicinaux, mais que je ne savais pas qu'on pouvait utiliser. Alors, ces gens-là nous le prouvent. Alors, c'est pour ça que ça vaut vraiment la peine. Et j'allais aussi pour voir... c'est sûr que j'avais un but de maison d'édition et d'auteur en allant là. Et j'ai rencontré, entre autres, celle qui présentait un atelier sur les truffes. Et c'est pas la première fois que j'assiste à une conférence sur l'importance de la trufficulture au Québec, parce que ça se développe énormément. Mm-hmm. Ici, en région, c'est pas rendu là.
0: Mais j'ai entendu dire qu'au Témiscamingue, là, il y avait eu des travaux de recherche. Évidemment, c'est pas la truffe qu'on trouve en Italie ou
1: en Grèce.
0: Mais non, c'est ça. Mais pourquoi vous dites qu'il ne faut pas, ça diluerait le produit?
1: Parce qu'elle n'est pas adaptée à notre climat.
0: Mais on a des champignons de la même famille ou en tout cas qu'on peut trouver dans notre sol à nous.
1: Absolument, absolument. Et d'ailleurs, j'ai posé la question, est-ce qu'on pourrait avoir la truffe en forêt boréale? Puis carrément, on m'a dit qu'on n'avait pas le nombre de jours de température puis d'ensoleillement pour la truffe.
0: Mais on a autre chose.
1: Si c'est un... Ouais, c'est vrai, l'Abitibi-Témiscamingue, ça se mérite, là, comme on l'entend dire. Mais c'est ça, elle ne dépasse pas actuellement le Grand Remous, à peu près, en termes d'essais pour la culture. Okay. Donc, c'est quand même intéressant d'apprendre ça, mais avec le réchauffement climatique, fort probablement qu'on pourra un jour aller cueillir
0: les truffes. Mais une fois qu'on a dit ça, là, Roger, vous étiez là-bas. Est-ce que vous étiez le seul de l'Abitibi-Témiscamingue, à votre connaissance, d'ailleurs, à y participer?
1: Moi, je pense que oui. D'ailleurs, on m'a fait la remarque à un moment donné, parce qu'à l'accueil, il y avait des gens qui avaient juré qu'il n'y avait pas personne de l'Abitibi-Témiscamingue, puis malheureusement, je les ai fait mentir comme une tâche, oui.
0: Mais une fois qu'on a dit ça, pourquoi c'est important, un événement comme ça, jusque chez nous, en Abitibi-Témiscamingue?
1: Je dois vous dire que, on a parlé des truffes, puis moi, je reviens sur la maison d'édition, les éditions Naturate. Moi, j'accompagne, comme maison d'édition, celle qui est en train d'écrire un guide du Québec sur les truffes. Ça fait...
0: Okay,
1: et elle devra le sortir bientôt. Parce que les truffes, pour être capable de les placer dans un livre, faut faire des tests d'ADN. Alors c'est pour ça que c'est long et on fait des tours à la grandeur du territoire. L'autre raison pour laquelle j'étais là, c'est que j'ai eu la chance de rencontrer le groupe Mycosphera. C'est un groupe qui est entre guillemets revendicateur et on a la chance ici en Abitibi-Témiscamingue d'avoir le président du club des mycologues de l'Abitibi-Témiscamingue, Jonathan Jensen-Lynch, qui est à Notre-Dame-du-Nord, qui fait partie du comité.
0: On revendique quoi?
1: On revendique entre autres d'abord on veut connaître on veut faire un inventaire des champignons au Québec. Pour connaître l'étendue, connaître les différentes zones où on va retrouver telles espèces. Mais on veut aller éventuellement, et très bientôt, vous le savez, sur la révision de la réforme du régime forestier.
0: Oui. Et on veut inclure davantage de produits non ligneux, c'est ça?
1: Exactement. Puis les champignons, c'est extrêmement important.
0: Oui.
1: Faut savoir que les champignons, depuis un certain nombre d'années, c'est un règne à part. Et c'est donc important. Puis faut savoir aussi que la plupart des champignons qu'on récolte sont des champignons mycorhiziens. On en avait déjà parlé l'été passé. Ça veut dire qu'un arbre est associé par ses racines au mycélium du champignon.
0: La truffe est un champignon mycorhizien.
1: La truffe est un champignon mycorhizien pour certaines espèces. C'est à peu près ça. Oui, pour certaines espèces. Oui. Alors, vous voyez qu'on peut plus penser à régime forestier, renouvellement.
0: Sans inclure le champignon.
1: Si on pense pas aux randonneurs, aux pourvoyeurs, etc., etc. Alors, vous voyez que c'est donc très important. Puis, il y a eu un micro-blitz pendant que j'étais là. Il y a toutes sortes de blitz là, actuellement. Il y en a qui font des inventaires d'oiseaux. Mais là, pendant qu'on était là, il y a eu un inventaire de champignons sur la zone du Bas-Saint-Laurent parce qu'on veut commencer par là avec e-naturalisme.
0: Ultimement, je comprends qu'on pourrait passer à travers le Québec là, pour faire ce genre d'inventaire.
1: Ah ben oui, puis on demande, c'est une collaboration citoyenne.
0: Ouais.
1: On demande donc un peu partout, éventuellement, à tout le monde, de faire un inventaire de champignons pour connaître les espèces.
0: Fort intéressant.
1: Qu'on retrouve ici.
0: Ben oui, exact. Fort intéressant. Je sais qu'il y avait plein de choses à dire. J'espère qu'on a fait le tour le plus possible, Roger Larivière, parce que c'est déjà le temps qu'on a ce matin. Mais merci pour ce compte rendu. Merci d'avoir été notre fier représentant abitibien, même témiscamien, dans une certaine mesure, à ce 11e Festival des champignons forestiers.
1: Et j'y serai l'année prochaine.
0: Bon.
1: Sur invitation, cette fois.
0: Vous allez chercher du contenu pour vos chroniques, moi, je pense.
1: Et des livres.
0: Oui, voilà. Merci d'être passé.
1: Merci.
0: Bonne journée. Au revoir. Roger Larivière, auteur, biologiste, conférencier et collaborateur à cette émission.
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0: Ah, il t'enfile ce matin parce qu'on a plein d'invités encore d'ici 9h. Donc, sans plus tarder, laissons place à notre chronique hors champ.
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0: Bonjour Martin Guérin.
4: Bonjour David.
0: Cinéaste, professeur de cinéma au cégep de l'Abitibi-Témiscamingue. On amorce avec vous ce matin, où on reprend une vieille tradition à cette antenne, c'est-à-dire qu'on est en pleine campagne électorale au Québec. Nos partis, les différents partis politiques rivalisent d'ingéniosité pour rejoindre l'électeur. Ça se fait aussi par campagne publicitaire, promotionnelle, vidéo. Et on va s'attarder sur les contenus qui nous sont proposés, là.
4: Oui, exactement. On va commencer cette semaine par le Parti conservateur du Québec, Québec solidaire et le Parti libéral du Québec, bien entendu. J'ai choisi des publicités ou des petites vidéos qui ont été produites il y a à peu près un mois. C'est pas les mêmes sujets, David, d'un parti à l'autre. C'est pas non plus les mêmes approches visuelles.
0: C'est ce qui rend la chose intéressante.
4: Exactement. La semaine prochaine, on va voir qu'il y a quand même des différences assez importantes avec ce qu'on va voir et entendre. Et puis, je commencerai d'entrée de jeu, David, avec
0: Des vidéos que nos auditeurs ont peut-être déjà vues.
4: Oui, oui, sans doute.
0: Ou à la télé,
4: sur Facebook, exactement.
0: Exact. Ouais. Allons-y avec d'abord le Parti conservateur du Québec.
5: À chaque fois que vous faites le plein comme ça, là, ça vous coûte 10, 15, 20 piastres de plus qu'en Ontario parce qu'on est le dernier endroit au pays où il y a encore une taxe carbone. C'est pour ça que le Parti conservateur du Québec est le seul qui va abolir cette taxe-là qui a juste pas de bon sens.
0: Éric Duhaime en train de faire le plein, c'est ce qu'on voit dans la vidéo.
4: Oui, exactement. C'est une publicité de 16 secondes exactement, qui est ce qui concerne la taxe carbone. Éric Duhaime, on décortique, David. Donc, on va comme les gens n'ont pas nécessairement vu la publicité. Mm-hmm. Je pense que c'est important de voir un peu comme moi je le fais. D'ailleurs, je rappelle aux gens, on en a déjà parlé ici, que je les écoute, je les regarde et j'enlève le son.
0: Oui, pour regarder quelle
4: image. Pour regarder que le montage et l'image, la rythmique et qu'est-ce qu'on utilise. Et ça donne quand même du sens à ce que les gens font. Puis ça donne une autre perspective, en fait, sur le travail des gens qui montent les capsules en question. Donc, Éric Duhaime, vêtu en chemise blanche, regarde la caméra, filmé à la taille. On distingue très bien l'environnement dans lequel il se situe. C'est une station-service. Le prix est à 1,72 le litre. Donc, ça veut dire que ça nous donne un indice temporel sur le moment où ça a été tourné. Il fixe la caméra, évidemment. Et la caméra fait des allers-retours avec des petits zooms moyennement réussis. Je dirais le son est quelconque. C'est filmé plutôt, je pense, rapidement.
0: C'est une impression de vrai monde.
4: Exactement. Alors, vous avez raison, vous avez bien décodé. Pourquoi on utilise ce contexte-là et ce geste-là, faire le plein? Comme vous le dites, c'est un geste absolument commun pour la majorité des adultes qui possèdent un véhicule. Alors, il est comme tout le monde. Après, je serais vraiment curieux, c'est un choix quand même, David, en 2026, de faire ça. Je serais curieux de voir Christine Fréchette faire le plein. Ou Paul Saint-Pierre Plamondon faire le plein. C'est vraiment, il y a quelque chose qui...
0: C'est vrai, ça
4: il y a quelque
0: pas,
4: chose qui ouais. J'ai du mal à imaginer Mme Fréchette.
0: Christine Fréchette avec son tailleur, ou encore Paul Saint-Pierre Plamondon, souvent en veston-cravate.
4: Exactement. Donc, il y a quelque chose là dans l'approche qui parle aussi de la personnalité. Par ailleurs, c'est un message cohérent avec le parti. C'est ce qu'on essaie de valider ou de vérifier à travers ces publicités-là. Donc, on est vraiment dans une dynamique de très courte, comme tout le monde, sur un sujet très précis. Maintenant, on enchaîne avec... Et David et Joël, vous aurez le loisir peut-être de l'interrompre en plein milieu. Oui, c'est 50 secondes. C'est le prix de l'épicerie avec Québec solidaire.
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0: 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Voyons,
4: excusez-moi,
0: c'est moi qui ai dans la tête. J'essayais de faire attention.
4: Mon erreur.
0: C'est Ruben Gazal qu'on voit, évidemment, avec ses propositions sur l'épicerie qu'on a entendues. C'est intéressant dans la façon que c'est fait parce qu'elle s'affiche devant les grandes bannières de supermarchés.
4: Oui, c'est pas innocent comme choix.
0: Non, mais ils passent presque tous, là.
4: Absolument.
0: Toutes, devrais-je dire.
4: Les bannières, 100%. On en voit quatre, exactement. Bref, elle regarde la caméra. Introduction assez fixe pour se déplacer vers... Et Ruba Gazal est beaucoup en mouvement dans cette publicité-là. Elle marche devant, comme vous le mentionnez. On voit quatre bannières distinctes au Québec, des bannières d'épicerie. Et c'est filmé à Montréal, bien entendu. On intègre des articles des grands médias. Alors, évidemment, Radio-Canada, Québécois, exactement. Ouais, donc, on les voit. C'est une formule un peu déjà vue. Et il y a des sous-titres, David. C'est un des rares parties où il est allé vraiment, vraiment clairement avec des mots-clés qu'on amplifie, bien entendu. Et ça se termine dans une cuisine où Ruba Gazal manipule des beaux légumes aux couleurs vives, bien entendu. Et elle s'adresse à la caméra, aux votants, en fait, les gens qui vont, ils vont voter éventuellement. Et à la conclusion, elle s'adresse à nous en gros plan, alors qu'une caméra se trouve à l'intérieur même du frigo. Elle est en mode solution. Et Ruba Gazal, dis-je bien, tourne le dos au sens propre aux grandes chaînes, parce que toute la vidéo, elle marche, et toutes les compagnies sont derrière elle.
0: C'est vrai, c'est un bon point.
4: Il y a comme une espèce d'élément dont on propose autre chose. C'est cher, vous payez très cher, et nous, éventuellement, et c'est ce qu'ils veulent faire, en fait, ça fait partie, je pense, un petit programme. Exact. Une espèce d'épicerie, je ne sais pas comment ils la nomment, ce n'est pas une coop. Là,
0: on veut nationaliser, une épicerie publique, là, c'est-à-dire...
4: Par l'État.
0: Par l'État, gérée par l'État, qui viendrait concurrencer.
4: Avec les prix. Oui, donc, il y a comme une espèce de jeu-là qui n'est pas inintéressant. Je la trouve, c'est intéressant aussi parce que Ruba Gazal est toujours en mouvement. On va le voir dans quelques secondes avec Charmillière. C'est un peu la même dynamique. Je la trouve un peu chargée, David. Il y a beaucoup, beaucoup, beaucoup d'informations dans la publicité.
0: Autant à l'image qu'au son. Oui.
4: Donc ça, là-dessus, il y aurait peut-être un petit devoir de... On va resserrer le truc maintenant. Dans une formule beaucoup plus courte, une trentaine de secondes, je suis là, du Parti libéral du Québec.
0: Allons-y.
3: Hey, attends. As-tu vu Charles?
7: Charles, on doit pas être bien loin, on court ensemble tantôt.
8: Je suis là. Let's go.
3: Excusez-moi, avez-vous vu Charles?
8: Je suis là.
3: Pardon? Il est où, Charles?
8: On jase là 2 minutes. Il y jase encore. Je suis là.
3: Et je vais être encore plus là pour le Québec.
0: On cherche Charles. Vous avez dit à la blague, Charles? Je ne sais pas si le micro était ouvert ou pas, mais vous avez dit « Où est Charlie? » C'est un peu le lien parce qu'on le cherche partout dans la publicité.
4: Exactement, avec une musique un peu ludique. D'abord, ce qu'il faut savoir, c'est en format qu'on appelle « Reel », donc c'est en format vertical, c'est une publicité qui est plutôt courte. Alors, on voit un jogger, un kidam, quelqu'un qui court, qui va vers la caméra et on lui demande « Où est Charles? » Charles entre dans le cadre pour répondre « Je suis là ». Je pense que les gens ont bien compris. Quelques plans du chef libéral dans la nature. Après ça, il y a une femme qui lit, une femme, je dirais, dans la quarantaine, cinquantaine, qui lit dans un café. À qui on demande en voix off, le narrateur demande où est Charles, et elle fait un signe, elle ne répond pas, qui nous pointe vers Charles, qui discute.
0: Il est toujours en train de jaser quelque part.
4: Et là, on va encore plus loin avec un homme de la qui travaille dans le domaine de la construction, avec un dossard orange sur la route.
0: Dans une rue,
4: et là, lui, est vraiment passif, imposant, qui va rigoler. Il est là-bas, il jase encore, comme s'il prenait pour acquis qu'évidemment, il était en train de jaser avec quelqu'un. Et on finit par Charles Milliard, qui s'achète du café en vrac. Homme en santé, ça, c'est sûr et certain. Ouais. C'est quelque chose qui, quand on regarde la publicité quelquefois, c'est quelqu'un qui est vraiment actif physiquement. Ça paraît, je pense, qui est sur le terrain.
0: En running shoe, là, c'est pas des souliers léchés, là.
4: On est vraiment... Ouais. Je pense que c'est quelqu'un qui prend soin de lui, c'est très bien. C'est quelqu'un qui est facile à repérer, c'est ce qu'on essaie de nous amener. Et là, il y a eu vraiment des enjeux, David, au niveau de la visibilité, je dirais pas de la représentativité, mais de la visibilité du chef au tout début. C'est qui cet homme-là?
0: Ben oui.
4: On était là-dedans.
0: C'était le défi. T'sais, il est moins connu, Charles.
4: Souligne que c'est des publicités qui ont été tournées cet été, vraisemblablement, mais qui sont vraiment qui ont été diffusées, c'est-à-dire à partir de début septembre. Donc, il y avait ces petits questionnements-là autour de lui. Il y a un objectif de le rendre visible, de le rendre accessible pour les adultes. Alors, on est vraiment avec des ouvriers, des hommes, des femmes qui font du sport, un peu dans une dynamique de comme tout le monde, un peu comme c'était le cas pour Éric Duhaime dans un autre registre. Le message ne concerne peu ou pas du tout les valeurs du Parti libéral. C'est vraiment axé sur qui est cet homme-là, qui ne dit comme pas grand-chose, sauf « je suis ici ».
0: Oui, c'est ça.
4: Donc, ça veut dire
0: je vais être encore plus là.
4: Que ça nous dit, c'est que j'existe. On propose quoi, comment, c'est que j'existe. Donc, c'est ce qu'on doit retenir. Après ces 30 secondes, on ne va pas très loin là-dedans. Donc, et je retiens aussi que c'est valoriser la forme physique. Et là, je vois Jocelyn qui m'écoute attentivement, oui. sur qui Jean-Pierre s'entend d'ailleurs. ben, c'est le sport, Jocelyn, vous savez, oui, avec ses souliers.
0: Avec ses running, oui, oui, running shoes. Voilà.
4: Donc, la semaine prochaine.
0: c'est Coalition Avenir Québec et Parti québécois.
4: Dans un autre
0: qu'on
4: registre.
0: Mais oui, bien sûr.
4: La semaine suivante, David, Céline Dion. Bon. Sur laquelle, oui.
0: Tiens donc, vous allez toucher encore, à Céline?
4: Absolument. Décortiquer.
0: Merci, Martin. Bonne journée.
4: Bye-bye.
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0: 8h34, là, Jocelyn, vous savez là, que c'est votre tour, mais oui. ça va débouler. Là, parce que là, il y a les nouvelles, les sports. On a un quiz éclair à vous présenter parce que par la suite, on accueille la chronique culturelle. Jessica a un invité, puis on va aller jouer aux poches avec Annie-Claude Luneau à la toute fin de l'émission. Donc, ça, vous allez voir, ça va débouler d'ici 9h. Mais sans plus tarder, allons-y. Voici notre bulletin d'actualité. Les engagements concrets n'ont pas été très nombreux, mais les échanges ont été animés lors du débat électoral dans Abitibi-Est hier soir à Val-d'Or.
9: Oui, organisé par la Chambre de commerce de Val-d'Or, le débat a réuni 4 candidats, soit Pierre Dufour, Manon Barbe, Stéphane Tremblay et Sarah Germain. Voici le compte-rendu de Marc-André Landry.
10: Favorisant les échanges directs entre les candidats, la soirée a tourné autour des thèmes de l'économie, des enjeux de société et de la gouvernance. La caquiste Manon Barbe s'est retrouvée à quelques reprises sous les feux de la rampe pour défendre le bilan de la CAQ. Voici Stéphane Tremblay du Parti québécois.
11: Est-ce que vous savez, Mme Barbe, qu'est-ce qui a été fait avec le rapport de l'ICO? Moi, je voulais donner la réponse. En fait, là, ce que François Legault a fait, là, c'est qu'il a cherché un autre expert pour essayer d'évaluer ses chiffres.
12: Mais moi, qu'est-ce que
11: je peux pas dire? On peut pas dire qu'il a été étudié. Il a été mis sur une tablette.
10: Manon Barbe a aussi dû essuyer une attaque de Sarah Germain de Québec solidaire sur la crise du logement.
13: La CAQ a passé 8 ans à nier la crise du logement. Madame
12: Barbe,
13: vous qui
12: êtes
13: quelqu'un du communautaire, pouvez-vous m'expliquer comment
12: vous
13: pouvez vous présenter pour un parti comme la CAQ?
12: J'ai pas envie d'être juste en train de défendre un bilan. Je dis pas qu'il faut pas le défendre, il faut l'assumer. Est-ce qu'aujourd'hui je peux faire différent? Je crois que oui. Pour notre région, est-ce que j'ai des coups d'étrange auprès de la PM? Absolument.
10: Le libéral Pierre Dufour a défendu son bilan comme député, notant la possibilité de faire des gains pour la région, même comme indépendant.
14: Même si t'es dans l'opposition, tu peux parfois parvenir à faire réaliser des choses pour chez vous. Si t'es capable de garder des relations positives avec ces gens-là, même si t'es pas au pouvoir, t'es capable de faire avancer tes dossiers.
10: Ici Marc-André Landry, Radio-Canada, Val-d'Or.
0: Le service culturel de la ville de Val-d'Or a lancé sa saison 2026-2027 hier en remettant ses prix Rayon C.
9: Oui, il y a 6 trophées qui ont été décernés lors de la soirée. Voici Marie-Hélène Paquin.
15: Au son des instruments du groupe Parle Parle Jazz Jazz, la communauté culturelle de Val-d'Or a célébré les projets qui ont marqué la saison 2025-2026. Le prix partenariat a été remis à l'auberge Aricana et le traiteur Sans Manière qui accueille chaque année les soupers-théâtres de la compagnie de la deuxième scène. Louis-Éric Gagnon a pour sa part reçu le prix bénévole de l'année.
16: Je suis devenu un artiste en m'impliquant, puis en m'impliquant, je veux davantage créer et c'est dans ma démarche justement de redonner à la communauté, fait que ça allait de soi.
15: Le gala Voilà, organisé pour souligner le 40e anniversaire du Centre de musique et de danse de Val-d'Or, a remporté le Rayon C de réalisation de l'année. Sa directrice, Anne-Laure Bourdalex-Manin.
17: Ça a été une très belle expérience, je dirais, de reconnaissance, de retour en arrière, oui, certain, mais aussi de reconnaissance de tout ce qu'un organisme comme le Centre de musique et de danse apporte dans une communauté comme Val-d'Or.
15: Pour la première fois, le jury a également remis un prix coup de cœur qui a été décerné au projet Trilogie du Festival de contes et légendes en Abitibi-Témiscamingue. La journaliste indépendante Émilie Rivard-Boudreau est repartie avec le prix Jeanne Lalancette-Biguet.
18: Je suis d'autant plus reconnaissante que les gens apprécient ce travail-là puis qu'il y ait justement une portée puis une signification beaucoup plus grande que juste des contrats, finalement.
15: Le prix hommage a été décerné à la Société d'histoire et de généalogie de Val-d'Or. Ici Marie-Hélène Paquin, Radio-Canada, Val-d'Or.
9: Voilà, David, ça complète les actualités.
0: Soleil, soleil, soleil, c'est vraiment le mot à retenir là, pour les prochains jours. Aujourd'hui, 19, 20, 21 degrés. Ce soir, cette nuit, dégagé malgré quelques nuages ici et là, mais au Témiscamingue, c'est complètement dégagé, minimum 4. Demain, soleil, nuages, 21, 22 degrés, plein soleil pour dimanche, même chose jusqu'à 22 au maximum. Le soleil s'est levé à 7h02, se couche à 19h08. Présentement, ça réchauffe, mais pas vite. Là. Matagami autour de 3 degrés, 5 dans le secteur de Rouyn-Noranda. La Brassard 2, Val d'Or 3, Amos aussi. Au Témiscamingue, présentement plein soleil, il fait 2.
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0: Et puis au sport, on y est, nous y sommes. C'est ce soir que ça commence pour les Huskies, demain pour les Foreurs, et on met ça ensemble dimanche.
9: Oui, donc les Voltigeurs de Drummondville qui sont de passage ce soir à Rouyn-Noranda et demain samedi à Val-d'Or, match d'ouverture localement pour les deux équipes. Hockey M18-3, les Forestiers d'Amos disputent deux matchs sur la route contre les Grenadiers de Châteauguay ce soir et demain. Hockey collégial, les Gaillards du cégep de l'Abitibi-Témiscamingue sont à domicile pour leurs deux premiers matchs à la maison en fin de semaine contre le Boomerang du cégep André Laurendeau. Ça va se passer demain soir 18h et dimanche 10h30 à l'aréna Glencore. Et on surveillera ce matin le cycliste amossois Jérôme Gauthier qui sera en action dans le cadre du championnat du monde à Montréal. Gauthier évolue dans la catégorie des moins de 23 ans. Départ de l'épreuve sera donné dès 9h. On peut suivre ça d'ailleurs sur le web sur les plateformes de Radio-Canada.
0: Merci beaucoup, Jocelyn. La BTV.

0: Déjà l'heure du quiz du vendredi à des matins en or, 8h40. On a quelques questions à vous poser ce matin. Des questions de culture générale sur l'actualité de la semaine, sur notre grande région également, où on se disputait les honneurs, les candidats et candidates suivants. D'abord, Annie-Claude Luneau.
1: Bonjour.
0: Je devrais dire participant, participante, là, pas mêler les choses. Jessica Lesage, Jocelyn Corbeil et Joël Côté. Vous êtes prêts?
1: Oui,
0: Joël a toujours un aller-retour.
2: Il faut se démarquer un peu parce qu'il y a beaucoup de petits buzzers qui se ressemblent.
0: C'est vrai, c'est vrai. Ça sonne un peu pareil. Une chance qu'on est là pour préciser à qui on parle. Première question ce matin. Centraide Abitibi-Témiscamingue a lancé sa campagne annuelle cette semaine. Mais un peu plus tôt en septembre, Centraide a organisé une activité majeure où on a amassé des fonds là, qui demeurent dans la région. C'était quoi cet événement-là? Il y a un choix de réponse. Est-ce que c'est A... Calmez-vous, Annie-Claude Luneau. Est-ce que c'est A, un tournoi de golf, B, une compétition de grand chef, C, une vente aux enchères ou D, aucune de ces réponses? Joël Côté.
2: Aucune de ces réponses.
0: Mauvaise réponse. Droit de réplique, Annie-Claude.
1: C'était le tournoi de golf des directeurs de mines.
0: Bravo, ouais. Ça vous vaut un point.

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2: L'épicerie est-il en moyenne plus cher au Nunavik que dans le sud du Québec? Est-ce que c'est A, 15 %, B, 25 %, C, 33 % ou D, 50 %? Jocelyn?
3: C'est.
2: Oui, bravo, oh, Jocelyn.
4: Bravo, Jocelyn.
5: Bravo.
2: Vous saviez pour vrai ou vous avez essayé C?
3: Mais non, c'est C.
2: C'est
6: C. Il a écouté le reportage, j'espère, qu'il a diffusé en début de semaine.
2: Il y a plein de raisons. La complexité logistique, entre autres, l'absence de route qui relie les 14 communautés, la dépendance au transport aérien, maritime, ça fait en sorte, effectivement, qu'au Nunavik, ça coûte en moyenne 33 % plus cher que dans le reste de la province.
6: Et moi, ce qui m'a marqué, c'est qu'ils achètent l'essence pour un an. Donc, en ce moment, il faut qu'ils achètent leur essence pour la prochaine année. Donc, même si le prix de l'essence diminue, ça ne va pas diminuer pour plusieurs mois.
2: Ils vont continuer à payer cher pour la prochaine année. Ouais. Depuis 2010, la Maison des jeunes de Barrault organise un jeu de rôle grandeur nature médiévale. Plus de 200 joueurs y participent, sans compter les visiteurs qui vont seulement pour observer. Marc-Olivier Thibault a participé, lui, à l'événement pour en faire un reportage. Comment s'appelle le lieu où se tient le grandeur nature à Barrault? Est-ce que c'est A, Belenos, B, Légolas, C, Bicolline ou D, Berouine? C'est qui, c'est Joël? Allez-y, Joël.
3: Berouine?
2: On écoute!
7: Berouine est un des plus inclusifs. C'est fondé par la Maison des jeunes. Fait que, tu sais, c'est vraiment fait pour les familles et tout.
8: Berouine, moi, je trouve que c'est vraiment une expérience géniale en tant que telle.
2: Alors, c'est Berouine, la bonne réponse. Mmh. Bravo! Prochaine question. Vous avez entendu notre collaborateur Roger Larivière au cours des dernières minutes. Il est tout juste de retour du 11e Festival du champignon forestier de Kamouraska. Comment on les appelle, les habitants de Saint-Pascal de Kamouraska?
6: J'ai essayé quelque chose.
2: Allez-y.
6: Les Kamouraskois, Kamouraskoises.
2: Si vous venez de la région du Kamouraska, vous êtes un Kamouraskois, Kamouraskoise.
6: Oh,
2: mais là, on cherche vraiment les habitants de Saint-Pascal de Kamouraska.
6: Non, pas de demi-point.
2: Joël.
3: J'hésite un peu. Saint-Pascalois, Saint-Pascaloise.
2: Allez-y, Jessica.
5: Pascalien, Pascalienne.
2: Oui, Jocelyn, vous auriez dit quoi?
3: C'est même chose.
2: Oui, c'est la bonne réponse.
3: Oh!
2: C'est Jessica, quel point. OK, Annie-Claude, je vous en donne un demi.
6: OK, mais j'espère. Oui, c'était pas clair.
2: Oui, pour l'essai. Oui, c'était très clair. Prochaine question.
9: Et la lune d'automne brillera pour moi ce soir.
6: Est-ce que c'est une chanson arrêtée?
2: Si vous regardez vers le ciel au cours de la nuit prochaine, vous aurez la chance d'admirer la pleine lune de septembre dans le ciel de l'Abitibi-Témiscamingue. Avec choix de réponse, comment l'appelle-t-on cette lune? Est-ce que c'est A, la lune des moissons, B, la lune des récoltes, C, la lune des premières brumes ou encore D, la lune des feuilles dorées? Qui a répondu en premier?
6: Joël, je crois.
2: Joël, allez-y.
3: J'irai avec A.
2: La lune des moissons? Oui, c'est une bonne réponse.
6: Mais c'était tous des bons choix. On dirait que je trouvais ça très poétique, oui. Tout ça.
2: Et on l'appelle aussi la lune du maïs. Puis là, pour ne pas confondre personne, je ne l'ai pas mis dans les choix de réponse, mais la lune du maïs aurait été aussi acceptée. Mais sinon, le plus populaire au Québec, c'est la lune des moissons. Les Huskies de Rouyn-Noranda, les Foreurs de Val-d'Or font leur ouverture locale cette fin de semaine. On l'a répété depuis très tôt ce matin. Qui visite les Huskies et les Foreurs cette fin de semaine? Annie-Claude.
6: Je sais les Huskies parce que j'y serai contre les Voltigeurs. OK, il faut dire les deux.
2: Oui.
6: Les Olympiques.
2: Je sais pas ce que je fais avec ça. Mais je vais vous donner le point, Annie-Claude. Là, mais les Voltigeurs sont à Rouyn-Noranda ce soir et à Val-d'Or demain. Donc, que les Voltigeurs.
6: Oh, c'est une question piège.
2: Et quand aura lieu le premier duel de la saison régulière entre les Huskies et les Foreurs?
5: Jocelyn,
2: allez-y.
3: Oui. Dimanche?
2: Ben oui!
3: Ah! Ouais, 16h.
2: À l'Arena Glencore, 16h. Bravo! Et c'est Annie-Claude qui l'emporte par un demi-point. Mais moi, je donne la victoire à Joël.
6: Le faux demi-point, oui, que je suis allée chercher.
2: Bravo! Bravo!

0: Culture maintenant, avant de clore cette émission, Jessica Lesage, le Festival du cinéma international en Abitibi-Témiscamingue dévoile un peu plus sa programmation. On a une belle nouveauté là, qu'on connaît depuis quelques heures à peine.
1: Oui, donc on y va avec cette 45e édition qu'on attend vraiment avec beaucoup d'impatience. Je vous rappelle les dates, c'est du 31 octobre au 5 novembre prochain et c'est précédé de l'espace court les 29 et 30 octobre. On connaît quand même quelques volets de cette programmation, notamment le film d'ouverture qui va avoir lieu le 31 octobre, qui est Villeneuve, l'ascension d'une légende. C'est réalisé par Yann Lanouette-Turgeon. L'activité mixtape de Jean-Marc Vallée qui sera au Musée d'art. Le brunch conférence animé par Martin Guérin avec Louis Bélanger et Denis Robert. Voilà qu'on apprend que le film L'Enfant Lumière sur l'œuvre de Karine Berthiaume va être présenté en première mondiale le dimanche 1er novembre à 13h au Théâtre du Cuivre de Rouyn-Noranda. Et c'est Dominique Leclerc qui en signe la réalisation. Bonjour Dominique.
2: Bonjour.
1: Est-ce que c'était prévu avant même que l'œuvre de Karine Berthiaume au centre du... dans le lac Kosciusko soit érigé?
2: Bien, c'est ça qui est fantastique, c'est que oui. En fait, j'ai commencé à filmer... tu sais, Karine, elle avait déjà créé la maquette. Elle avait déjà comme un pas pire plan de match. Puis c'est le mécène, en fait, de l'œuvre qui a dit à Karine, « j'aimerais ça peut-être qu'on documente la création de ça. » Puis Karine m'a appelé, elle a dit, « Ça te tente-tu de faire un... » De filmer pour éventuellement faire un film là-dessus.
1: Qu'est-ce qu'on découvre qu'on ne sait pas déjà? C'est quoi l'Enfant Lumière?
2: Ben c'est... Pour vrai, là, c'est capoté, cette histoire-là. Puis c'est comme si moi-même, quand je regarde le contenu, quand j'ai commencé à dérocher, quand j'ai monté ce film-là, à chaque fois, c'était comme...
0: Dérocher, c'est sortir toutes les images que vous avez tournées.
2: Oui, exact. Ouais. C'était comme un peu surréaliste comment qu'il y a des rebondissements. C'est-à-dire qu'on connaît un peu la fin de l'histoire.
0: Parler de l'hélicoptère.
2: Ouais. Donc, on connaît la fin de l'histoire.
0: Mais... Juste pour nos auditeurs, c'est juste que ça n'a pas été si simple d'installer cette œuvre-là sur le lac. Là. C'est ça.
2: Mais avant même ce moment-là, qui est quand même extraordinaire, puis comme digne d'un film hollywoodien, il y avait déjà un film rempli de rebondissements. Donc, c'est comme quand ça s'est arrivé, j'ai fait, voyons donc. Comme, tu sais, voir que ça finit de même, là, cette affaire-là. Donc, c'est fascinant parce que dès le départ, c'est vraiment une histoire de persévérance. C'est une histoire de... On comprend toute la démarche artistique de Karine par rapport à cette œuvre-là. On rentre dans son intimité. Mais à travers ça, ce qui est beau, c'est de voir à quel point Karine a... Faire une œuvre comme ça, ça prend beaucoup de gens. Il y a beaucoup d'expertise. Et elle a tenu à travailler avec des gens d'ici. Donc, des entreprises comme Dion Peinture ou Odette et Knight. Il y a Moreau. Donc, il y a comme une espèce de... la vitrerie. Donc, on sent le collectif qui, finalement, Karine s'entoure de cette espèce de collectif-là, puis les gens, finalement, s'approprient l'œuvre. Donc, ça va au-delà de la création d'une œuvre simplement par une artiste.
0: Ouais, puis aujourd'hui, la communauté s'est appropriée l'œuvre aussi.
2: Totalement. Donc, c'était toute cette histoire-là est très belle, puis il y a comme de quoi aussi dans la création de ça, qui est comme un peu, le gros mot, là, une espèce de démocratisation de l'art. Tu sais, quand le gars qui est habitué de peinturer de la machinerie industrielle a le contrat de mettre de la peinture sur l'enfant lumière, tout d'un coup, il y a comme de quoi de... Il y a
0: une poésie là-dedans. Ouais.
1: C'est la rencontre de deux milieux aussi, carrément. Hein.
2: Exact. Ben, tu sais, ça reste que c'est une sculpture de bronze. Donc, tu sais, là, elle est fine, elle est belle, et comme il y a quelque chose de délicat
0: c'est
2: quand on la regarde.
0: Oui,
2: mais fondamentalement, c'est de la soudure. Tu sais,
1: c'est lourd.
2: C'est comme donc il y a comme donc c'est oui effectivement c'est comme le croisement, c'est la rencontre entre l'industriel et l'artistique.
1: Mais le premier le 1er novembre prochain à 13h, quand on va être installé au Théâtre du Cuivre pour voir ce film-là, est-ce qu'on va rire? Est-ce qu'on va pleurer? À quoi on peut s'attendre?
2: C'est comme si on va vivre un peu tout ça. Puis j'ai tellement hâte parce que effectivement, on s'est approprié l'œuvre collectivement dans la cité. Puis je pense que, je veux pas non plus mettre trop d'espoir dans le film, mais je pense que le film va booster ça, là, parce que on voit toutes les difficultés, donc on dirait qu'on s'attache encore plus à l'œuvre. Puis on dirait que le personnage devient comme un enfant qu'on veut prendre soin, tu sais. Donc il y a vraiment de quoi de beau qui se passe.
0: Ça dure combien de temps, ce film-là?
2: Ça dure, c'est drôle, parce qu'au départ, l'idée c'était de faire un film peut-être de 5 minutes qui résume la création d'une œuvre, puis finalement, à cause des péripéties, puis toute l'aventure voiture. À un moment donné, j'ai dit, ah, ça va être dur de faire en bas de 30 minutes. Puis finalement, j'ai pas été capable de faire en bas de 44 minutes okay. environ. Donc, puis ça passe comme ça parce que c'est ça. On rit. On est étonné. C'est vraiment une histoire de persévérance. Karine, elle a passé par tellement d'étapes pour en arriver là. C'est impressionnant.
1: Puis elle a accepté de se faire filmer sous tous les angles à tous les moments. Là.
2: Oui, puis là, ben, ça aussi, c'est drôle parce que comme ça a été tourné sur 4 ans, tu sais, des fois, on pouvait ne pas se voir pendant 2 mois, mais c'est elle qui m'appelait. Elle dit, hey, on va faire ça si ça t'intéresse. C'est-tu correct? Ah, OK, cool. Oui, hey, bonne idée. Puis là, tu sais, il fallait un peu qu'elle me tienne au courant de qu'est-ce qui allait se passer pour pouvoir comme suivre la création.
0: Mais comme
2: ça.
0: C'est une histoire qui est purement rouyn-norandienne, bon, à la limite de l'Abitibi-Témiscamingue, parce que c'est un détour incontournable pour tout le monde qui passe à Rouyn-Noranda, puis les gens d'Abitibi-Témiscamingue sont super fiers de tout ça, mais est-ce que c'est un film qui pourrait rayonner davantage qu'au Festival du cinéma international en Abitibi-Témiscamingue?
2: C'est une excellente question. C'est toujours dur à prédire.
0: Mais vous allez essayer de se donner cette vie-là.
2: Ben oui, c'est, clairement, on va voir ce qui est possible. Je pense que ce qu'on va recevoir au festival va nous donner quand même une idée. J'ai l'impression que ça va peut-être booster quelque chose ou pas. Mais clairement, tu sais, je pense qu'on peut être intéressé par la création d'une œuvre qui se passe à New York, Paris, Tokyo. Donc pourquoi qu'on pourrait pas universellement s'intéresser à une histoire qui se passe ici. Là.
0: Exact.
1: Donc l'Enfant Lumière s'est présenté le 1er novembre à 13h au Théâtre du Cuivre de Rouyn-Noranda. Vous en êtes le réalisateur, Dominique Leclerc. 45e édition déjà pour le Festival du cinéma international en Abitibi-Témiscamingue.
2: Mon âge.
1: L'enfant du cinéma. Vous entendez ça ce matin, vous vous dites « je veux avoir les billets ». Sachez qu'ils vont être en vente dès le 9 octobre à 12h30. Les détails sont au festival du cinéma.
2: Dépêchez-vous, je pense que ça va partir vite parce qu'il y a quand même beaucoup de gens qui sont impliqués dans ce projet-là.
0: Merci beaucoup.
2: Merci.
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0: Bon, c'est presque terminé pour notre émission cette semaine, mais on peut pas vous laisser avant de vous inviter à assister à une partie de poche. Oui, je sais pas si vous jouez ça au camping ou dans vos rassemblements de famille. C'est populaire à une certaine époque, ça l'est encore aujourd'hui. Vous nous amenez jouer aux poches, en fait, assister à une partie de poche, Annie-Claude Luneau, que vous avez disputé avec les candidats dans Rouyn-Noranda, Témiscamingue.
4: Oui, on a essayé de faire les choses un peu différemment. Des fois, ça peut être aride d'entendre les candidats sur leurs engagements. Parfois, peut-être qu'il y a des gens qui sont moins intéressés. Ils n'iront pas assister, par exemple, à des débats de 3 heures pour savoir ce que les gens leur proposent. On s'est dit, comment est-ce qu'on peut intéresser les gens qui sont peut-être moins intéressés par la politique? C'est peut-être en faisant ça sous forme de jeu, on va avoir un peu plus de succès. Donc, le jeu était fait qu'il y avait 4 poches, donc 4 trous dans lesquels on pouvait atterrir. Puis chacun de ces endroits-là était un thème. Donc, quand le candidat atteignait ce thème-là, on lui posait la question. Il y avait un thème qui était sur l'économie. On en a profité pour parler de déséquilibre fiscal.
5: Est-ce qu'on reçoit assez d'argent du gouvernement?
6: Je dis non.
5: Est-ce que vous avez l'impression qu'il y a un déséquilibre fiscal?
7: Je suis le mec d'orange. Je pense qu'on a 600, même 800 millions qui revient pas en région.
8: Et ça a été prouvé dans le document Viséo d'ailleurs, donc je ne vais pas nier qu'il y a un déséquilibre fiscal. On a déjà annoncé quelques mesures pour ça, notamment, je vous laisse lancer en même temps, notamment là, un meilleur retour des redevances minières, on va la doubler. Moi, je vais travailler pour qu'on ait une juste part.
9: Il faut d'abord redonner le pouvoir aux régions. On a perdu beaucoup, beaucoup de notre pouvoir décisionnel, mais il faut que ça vienne avec un financement public.
4: Mais il y avait aussi une petite twist, c'est que quand les candidats ou moi, on manquait notre coup, on n'était pas dans un des 3 thèmes ou des 4 thèmes, ben là, c'était une petite question personnelle. Rien de sur leur vie privée, mais vraiment plus pour apprendre à les connaître puis s'amuser un peu. Je leur ai demandé s'ils étaient plus sucrés ou salés.
5: Est-ce que vous êtes plus sucré ou salé?
6: Ah, salé.
7: Sucré.
5: Oui?
7: Oui.
5: Un bon gâteau au chocolat?
7: Faut que j'essaye de pas en prendre.
8: Salé. Ben des fois, un mix des deux. Un brunch, un mix des deux, mais en viande générale, salé.
9: Salé.
5: Le sac de chips.
9: Ah, le sac de chips au cornichon.
0: C'est intéressant. Mais là, juste une seconde. Moi, j'ai plein de questions. Qui vise le mieux?
4: Moi. Non, la vraie réponse, c'est France Marion de Québec solidaire parce qu'elle m'a dit qu'elle va jouer au baseball poche avec les personnes âgées à la salle communautaire. Donc, je pense qu'elle avait une longueur d'avance.
0: Qui est plus frustré quand il manque son coup?
4: Ah non, pas de frustration,
0: pas
4: par
0: de frustration.
4: Contre. Puis, je les remercie. Hein. Il y en a quatre qui se sont prêtés au jeu. Diane Dallaire du Parti québécois n'était pas disponible au moment des tournages, mais les quatre autres candidats ont accepté de se prêter au jeu. Puis, bon, des fois, il fallait répondre en lançant. Il fallait être assez concentré. Donc, c'était un bon exercice aussi.
0: C'est disponible, ça, en vidéo, bien sûr, sur notre site Internet?
4: Oui, exact. Sur l'application info au radiocanada.ca/Abitibi-Témiscamingue. Question peut-être de faire votre choix pour le 5 octobre.
0: Hey, c'est une super idée. Merci,
4: merci.
0: Annie-Claude Duneau. Bonne journée. Et c'est de cette façon que se conclut notre émission cette semaine. J'espère que vous avez apprécié. Je vous souhaite de profiter du beau temps qui s'installe encore aujourd'hui, demain, après-demain. On en a au moins jusqu'à mardi avec des maximums là, qui pourraient atteindre jusqu'à 22 degrés. Donc, je souhaite un superbe week-end. Puis au nom de l'équipe, on a déjà hâte à vous retrouver à compter 10 heures lundi. Bonne journée. Au revoir.

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5: Ici Jocelyn Corbeil, en Abitibi-Témiscamingue. Voici les actualités. Deuxième et dernière journée du séjour du président chinois à Washington. Cette visite en sol américain de Xi Jinping est la première du dirigeant en plus de 10 ans. Il a été convié hier soir à un dîner officiel en présence de plusieurs grands patrons de la technologie américaine. Voici Manon Globinski.
6: Le bilan de cette deuxième rencontre en quelques mois des présidents Trump et Xi est difficile à faire. Il y a eu beaucoup d'apparat et de courtoisie, mais peu de substance de ce qu'on en comprend, puisqu'aucun communiqué n'a encore été émis. Donald Trump a insisté sur les liens personnels entre lui et Xi Jinping, et ce n'est pas négligeable, bien sûr, mais il a paru plus intéressé à lui montrer les dorures qu'il a rajoutées à la Maison-Blanche, son nouvel héliport, qui nous a valu le commentaire que le président chinois aimait beaucoup la pierre, et même hier soir, il a invité tout le monde, malgré leur tenue de soirée, à visiter le chantier de sa future salle de bal. Le président Xi, lui, insiste beaucoup sur la stabilité entre les deux grandes puissances. La coopération entre la Chine et les États-Unis, dit-il, ne résoudra pas tous les problèmes du monde, mais sans cette coopération, il serait difficile d'en résoudre plusieurs. Quelques sources tentent de décrire la teneur des discussions. L'agence officielle Chine Nouvelle dit que sur l'Iran, le président chinois a demandé aux États-Unis de régler rapidement leurs différends, alors que l'ambassadeur américain en Chine, en entrevue au réseau CNBC, affirme que Donald Trump a dit que toute aide de la Chine à l'Iran était inacceptable. Au cours de la même entrevue, il a décrit les conversations entre les deux leaders comme ouvertes et directes. Mais à part le prolongement de 2 mois de la trêve des tarifs et la venue d'un couple de pandas à Atlanta, force est de constater que rien de concret n'a été annoncé. Ici Manon Globinski, Radio-Canada, Washington.
5: Le nouveau programme d'écriture qui entrera en vigueur l'an prochain dans les écoles du Québec inquiète l'ordre des ergothérapeutes. Les élèves apprendront à écrire à la fois en lettres détachées et en lettres attachées, ce qui pourrait ralentir l'enseignement du français chez les élèves, selon des spécialistes. Voici Daphné Dion-Vien.
7: C'est clairement un recul.
8: L'apprentissage de l'écriture script en lettres détachées et de l'écriture cursive en lettres attachées est imposé dans le nouveau programme de français qui sera enseigné à la rentrée 2027. Cette obligation va à l'encontre des recommandations de la recherche en éducation, selon Natacha Rouleau, professeure à l'Université de Montréal.
7: Il y a des recherches qui ont montré qu'un enfant qui a un geste qui n'est pas assez développé, ben, il fait plus de fautes.
8: Cet avis est partagé par l'Ordre des ergothérapeutes qui a contacté la ministre de l'Éducation pour lui faire part de ses préoccupations. Son président, Alexandre Nadeau.
9: C'est venu un peu nous inquiéter. Évidemment, vous comprendrez que c'est en lien avec les élèves qui ont déjà des difficultés. On pense que ça va créer encore une fois un écart qui est beaucoup plus grand.
8: Une équipe de l'Université du Québec à Rimouski a été mandatée par Québec pour faire le point sur la question. Les chercheurs privilégient l'apprentissage d'un seul style d'écriture, le script, mais la recommandation n'a pas été retenue. Le ministère de l'Éducation affirme de son côté que la mise à jour d'un programme d'enseignement est une opération complexe qui doit tenir compte de plusieurs facteurs. Le nouveau programme de français prévoit aussi l'apprentissage de l'écriture au clavier, appelée écriture tapuscrite, à partir de la 3e année. Ici Daphné Dion-Vien, Radio-Canada, Québec.
5: Les engagements concrets n'ont pas été nombreux, mais les échanges ont été animés lors du débat électoral dans Abitibi-Est, tenu hier soir à Val-d'Or. Organisé par la Chambre de commerce de Val-d'Or, le débat a réuni 4 candidats, soit Pierre Dufour, Manon Barbe, Stéphane Tremblay et Sarah Germain. Voici Marc-André Landry.
10: Favorisant les échanges directs entre les candidats, la soirée a tourné autour des thèmes de l'économie, des enjeux de société et de la gouvernance. La caquiste Manon Barbe s'est retrouvée à quelques reprises sous les feux de la rampe pour défendre le bilan de la CAQ. Voici Stéphane Tremblay du Parti québécois.
11: Est-ce que vous savez, Madame Barbe, qu'est-ce qui a été fait avec le rapport de la SDO? Moi, je vais vous la donner la réponse. En fait, là, ce que François Legault a fait, là, c'est qu'il a cherché un autre expert pour essayer d'invalider ses chiffres.
12: On ne peut pas dire
11: qu'il a été étudié, il a été mis sur une tablette.
10: Manon Barbe a aussi dû essuyer une attaque de Sarah Germain de Québec solidaire sur la crise du logement.
13: La CAQ a passé 8 ans à nier la crise du logement. Madame Barbe, vous qui êtes quelqu'un du communautaire, pouvez-vous m'expliquer comment vous pouvez vous présenter pour un parti comme la CAQ?
12: Je n'ai pas envie d'être juste en train de défendre un bilan. Je ne dis pas qu'il ne faut pas le défendre, il faut l'assumer. Est-ce qu'aujourd'hui je peux faire différent? Je crois que pour notre région, est-ce que j'ai des coups d'étrange auprès de la BM? Absolument.
10: Le libéral Pierre Dufour a défendu son bilan comme député, notant la possibilité de faire des gains pour la région, même comme indépendant.
11: Même si tu es dans l'opposition, tu peux parfois parvenir à faire réaliser des choses pour chez vous. Si tu es capable de garder des relations positives avec ces gens-là, même si tu n'es pas au pouvoir, tu es capable de faire avancer tes dossiers.
10: Ici Marc-André Landry, Radio-Canada, Val-d'Or.
5: L'auteur Télésson Aurélien est écarté du prix Goncourt dans un communiqué publié ce matin. L'Académie Goncourt annonce le retrait de son roman « C'était ça ou mourir » afin de préserver l'intégrité du prix Goncourt et de récompenser le talent humain. En entrevue à Radio-Canada, l'autrice Marie-Hélène Poitras partage ses craintes face à la situation actuelle.
14: Moi, la question qui m'obsède vraiment dans tout ça, c'est qu'est-ce qui arrivera quand une œuvre générée avec l'IA va nous éblouir et nous toucher dans notre humanité? Ce jour, on dirait qu'il est arrivé. Donc là, il faut savoir ce qu'on fait avec ça. Puis, il y a aussi le fait qu'il y a des humains qui écrivent comme des machines et selon des recettes. Donc, il y a aussi ça qui existe.
5: Ça complète les actualités. 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

0: Bonjour et bienvenue à cette émission. Oh là, ça paraît que j'ai le rhume, je viens de m'entendre dans mes écouteurs. Bonjour tout le monde.
1: Bonjour.
0: Ça me fait vraiment plaisir de vous accueillir ce matin. Un bonjour tout particulier. Permettez-moi, ceux que ça ne concerne pas directement, de dire un bonjour particulier aux Franco-Ontariens et aux Franco-Ontariennes, dont c'est la fête aujourd'hui. C'est votre journée aujourd'hui. Notre réalisatrice qui est exceptionnellement là pour la première fois dans l'équipe Sylvie Lavoie. Elle est elle-même franco-ontarienne et elle est arrivée avec ça ce matin. Donc, une trop belle occasion pour moi de vous saluer, de dire qu'on se sent extrêmement privilégié de pouvoir vous compter si nombreux, nombreuses parmi nous, ainsi qu'évidemment les francophones à la grandeur du pays. Écrivez-nous si vous venez de la Franco-Ontarie. Hein, c'est comme ça qu'on dit ça? De la Franco-Ontarie? Oui, je promets ça que oui. Oui, il me semble. OK, écrivez-nous pour me dire si je suis dans le champ, premièrement. Et deuxièmement, comment vous allez célébrer cette journée, la fierté que vous avez d'être franco-ontarien, franco-ontarienne. Aujourd'hui, à l'émission Après la bande des quatre, bonjour, belle bande des quatre.
2: Bonjour.
0: Vos ongles ont l'air de quoi ce matin? Qui a une manucure?
3: Personne.
0: Non. Personne, OK, d'accord. Pour la raison pour laquelle, là, je n'inspecterai pas la propreté, ne vous inquiétez pas.
2: Cool. Ah, mais c'est propre. Oui, il est
0: rouge. Est-ce que tu doutais?
1: Non, je ne les mange
0: pas. Ben, t'as l'air surpris.
2: Ben, des fois, oui.
1: Non, moi, je n'endure pas quand c'est plus long.
0: Nous allons pas nécessairement parler de la propreté des ongles, mais de la sociologie et de l'histoire des ongles en deuxième heure. C'est un super sujet. On va faire ça avec l'historienne que vous connaissez, Évelyne Ferron, et avec Magali Lefebvre-Jean, qui est sociologue. Et on va notamment vous dire, c'est Évelyne qui va le faire, que les premiers indices, les premières preuves d'ornementation des ongles ont plusieurs milliers d'années et c'était des ongles masculins. Donc, on va vous parler de ça et des ongles d'aujourd'hui, bien entendu. Nos amis du Transcontinental, donc, dans 90 minutes, seront Mireille Langlois à Vancouver et Jean-Emmanuel Fortier à Edmonton pour vous parler de ce qui se passe dans leur coin de pays. Et puis, on va terminer aujourd'hui avec quelqu'un qu'on aime beaucoup. C'est la psychologue Florence Marcille Deneau qui va venir nous parler des différents chemins que peut prendre le deuil. Elle en a vécu, on en a presque tous et toutes vécu, vous qui nous écoutez. Ça se transforme, les deuils sont différents selon qui décède, évidemment, mais même un décès, une perte, peut prendre différents chemins à travers les mois et les années. Ça risque de vous toucher comme discussion. On reviendra évidemment dans un petit instant avec tout le monde sur l'affaire Télécine Aurélien parce qu'il y a des nouveaux développements, mais surtout j'avais envie de vous demander, puis on le fera dans une petite minute à vous quatre, comme lecteurs, lectrices, qu'est-ce que ça va changer pour les autres livres que vous allez commencer dans le futur. Mais d'abord, de quoi sera-t-il question dans cette heure, Catherine?
4: Une série jeunesse destinée, ben oui, voilà, au pré-ado qui s'appelle Niche et qui se passe dans la région de Schefferville, mais en fait dans la communauté de Matimikouche et qui nous plonge en pleine culture Innu. Très intéressant.
0: Nathalie?
5: Pauline Julien, Femme pays, le nouveau film de Anaïs Barbeau-Lavalette avec Suzanne Clément.
0: Et
5: l'incandescente Suzanne Clément dans le rôle de Pauline Julien.
0: Marc?
1: Moi, c'est un film qui s'appelle Prime Time de Lance Oppenheim. C'est un film en fait américain, mais sur un personnage très coloré, controversé de la télévision qui s'appelle Chris Hansen, qui a fait au début des années 2000 une émission qui s'appelait To Catch a Predator sur la pédocriminalité.
0: Caméra cachée,
1: il se faisait passer pour des ados. Il est joué par Robert Pattinson dans ce film très, très spécial.
0: OK, spécial. Ça peut tellement vouloir dire plusieurs choses spéciales. Karine?
2: On va rester dans le spécial. Moi, je suis allée voir cette semaine la première d'Enfin te voilà, Britney Spears, la nouvelle création de Marie-Hélène Larose Truchon à l'Espace Go, qui met en scène, entre autres, Sophie Cadieu. Nathalie aussi était là. Mm-hmm. On s'est juste pas vu. On était là en même temps, même rangée. Mais Nathalie est arrivée tôt. Elle est arrivée tard, puis elle est partie tôt. On va dire ça comme ça.
0: OK, d'accord. Alors, à suivre pendant cette heure culturelle, bien évidemment. Alors, on va prendre quelques minutes pour revenir sur cette affaire Télécine Aurélien qui secoue, le mot est tellement faible, le milieu de l'édition, celui des médias, celui des arts. Aussi, les dernières nouvelles ce matin, c'est qu'il a été retiré de la liste du prix Goncourt. Le Salon du Livre de l'Estrie, donc, qui il y a quelques jours lui donnait son soutien entier, a retiré son invitation, sa présence comme invité d'honneur. Renaud Bré a retiré son collant coup de cœur. Samuel Fitoussi, qui est le qui est chroniqueur au Figaro et qui est derrière le compte Balance ton Claude, a parlé dans les médias, dont ce matin avec Patrick Masbourian. Si vous l'avez manqué, c'est à réécouter, c'est à brasser. Mais au-delà de ce cas précis-là, dont on va quand même parler un peu, j'étais curieuse de savoir les autres livres que vous allez ouvrir jusqu'à maintenant. Qu'est-ce que ça va changer? Karine, est-ce que ça va changer quelque chose?
2: Hey, c'est drôle, je me posais la question parce que nous, on l'a soumis en club de lecture. Émilie Perrault et moi, on a fait une émission qui s'appelait La Société des lecteurs, qui est comme un nouveau rendez-vous annuel qu'on veut, pan-canadien, autour de la lecture. Puis on l'a soumis ce printemps aux lecteurs canadiens. Puis aussi à des gens très intelligents, très sensibles, des gens qui avaient tous été remués par ce livre-là. Puis donc, on est... Ça fait plusieurs mois que je suis attachée à cette histoire-là, dans le fond, que je suis émue par ce livre-là, que je le suggère. Hey, lis ça. Puis là, je suis très heureuse de voir que ce livre-là
0: circulait,
2: trouvait sa place jusqu'au cœur des lecteurs. Puis je me suis posé la question après ça, qu'est-ce que je fais avec ça? Puisqu'il est bien installé dans mon cœur, ce livre-là. Puis je sais qu'il y a beaucoup de gens qui ont eu de la peine cette semaine. C'est drôle, hein? C'est rare qu'on a de la peine à propos d'un livre.
0: Mais on avait de la peine, c'était plus qu'à propos d'un livre.
2: Oui. On est d'accord, ouais. Mais on s'est dit qu'on n'allait pas là parce que cette conversation-là, tout le monde l'a eu cette semaine. On va pas en reparler.
0: Mais justement, les prochains livres que tu vas ouvrir,
2: c'est ça.
0: Karine.
2: En fait, je me suis dit que moi, les livres que j'ai lus dans ma vie, ils n'existent pas sur papier, ils sont dans ma tête, ils sont dans mon cœur.
0: Ça s'efface pas.
2: Ben, le livre que j'ai lu, c'est pas le même que tu as lu. C'est-à-dire qu'on a chacun créé des films, nos sensibilités ont été heurtées, remuées, touchées, et ces livres-là se déposent en nous et nous habitent toute notre vie.
0: Mais les prochains? Quand tu vas être ému.
2: Non, moi, je pense que un livre, c'est faire un acte de foi. Tous les soirs, moi, j'ouvre un nouveau livre, je lis tous les soirs, puis rarement, je sais qui l'a écrit. Et puis, parfois, l'histoire me touche, puis c'est d'un pur inconnu, puis parfois, l'histoire me laisse indifférente, puis c'est des gens très connus. Fait que c'est un acte de foi, puis je veux pas changer mon rapport à la lecture, parce que cette fois-là, ça a pas fonctionné. Fait que c'est ça. Je pense que c'est comme ça que je vais mettre un bombe sur mon petit cœur.
0: Catherine?
4: Ben, bravo. T'es bonne. Parce que moi, ce que ça évoque chez moi, c'est que maintenant, n'importe quel succès surprise d'un auteur qu'on n'a pas vu venir, je pense que la machine littéraire va développer un gros réflexe de méfiance. C'est triste, mais on n'aura pas le choix.
2: Tu penses que ça va se rendre jusqu'à toi comme lectrice?
4: Ben, comme lectrice, je vais peut-être attendre que la machine littéraire ait bien cerné toute l'affaire. Puis c'est drôle parce que ça m'a replongée dans un roman très percutant d'Antoine Dion-Ortega, qui est publié l'an dernier, L'Homme de trop, qui raconte l'histoire d'un romancier très confidentiel. On lui propose un pacte faustien de signer un roman écrit par l'IA et qui est extrêmement bouleversant, que lui, on lui fait lire sans lui dire ce qu'il en est. Il est complètement bouleversé et là, on lui dit, écoute, veux-tu le signer? Et il l'accepte. Et là, succès immense. Puis là, je vous dis pas comment c'est quasiment prémonitoire. Là, c'est assez fascinant.
0: Cela dit, je répète que nous ne savons pas avec certitude si le cas de Télésine Aurélie est un cas d'écriture avec l'intelligence artificielle et on le saura probablement jamais.
4: Et qu'est-ce que ça veut dire? Parce que je suis sûre que c'est pas un cas comme celui de ce roman-là. Là. Qu'est-ce que ça veut dire, écrire avec l'intelligence artificielle? Et là,
0: Comment on écrit?
4: On ne peut pas écrire ce livre-là si on n'est pas dans un sens Télésine Aurélie, même avec l'aide de l'IA.
0: Ouais, c'est ça. Marc, tu n'es pas tant d'accord avec ça.
1: Ben, c'est-à-dire que l'IA, je ne sais pas si vous avez déjà exploré un peu les possibilités, mais ça fait peur. Hein. Aussi, ça fait peur de façon générale, l'IA, là, pour l'avenir de l'humanité. Mais pour ce qui est écrit, la littérature, moi, pour avoir fait juste s'amuser au début avec ChatGPT, tu vois un peu toutes les possibilités infinies.
0: Donc, ce cœur, cette émotion, cette façon de raconter qui nous chavire, toi, tu dis l'IA peut.
1: Ben, c'est-à-dire que je pense que je sais pas.
0: Si,
1: évidemment,
0: on ne
1: sait pas. Il y a les soupçons, ils viennent aussi évidemment de cas de plagiat qui ont été révélés par des médias.
0: Donc, ça c'est le point de non-retour.
1: C'est ça, et on comprend très bien pourquoi des prix littéraires décident de passer à autre chose. C'est sûr.
5: J'entendais un libraire, je pense, cette semaine dans un reportage dire, en fait, l'IA, ça va être parfait pour la littérature commerciale. Et quand on lit la femme de chambre de Freda
2: McFadden, accusée de plagiat plusieurs fois.
5: Du plagiat, c'est probablement écrit.
2: C'est-à-dire que je me donne d'intelligence artificielle. Oui, parce qu'en plus, elle écrivait sous pseudo, Freda McFadden. Oui. Fait que les gens, on ne savait pas qui c'était pendant longtemps. Puis on vivait, il y a encore beaucoup de gens qui pensent
5: Alors,
2: que c'est l'IA.
5: Alors, cette littérature commerciale-là, de toute façon, moi, je vous l'ai dit la semaine dernière, l'écriture, c'est important. Bon, là, évidemment, ce qui est troublant, c'est que c'est de la littérature, là, avec Télésine. Et là, on pensait que ça, au moins, c'était à l'abri. Et je veux juste vous dire, moi, j'ai commencé à le lire la semaine dernière.
2: Oh là
5: voilà. J'ai attendu parce que je n'aimais pas toutes les sbrouffes qu'il y avait autour de ce livre-là. J'ai commencé à lire. J'ai été complètement charmée. Mm-hmm. Puis là, je continue à lire, puis on s'entend que je suis moins charmée. Là, évidemment, rapport a complètement changé à cause de cette information-là.
1: Mais si l'IA de l'IA, peut-être que c'est juste un peu d'IA, peut-être que c'est beaucoup d'IA, mais toutes les possibilités sont là.
5: Mais il faut dire aussi quelque chose par rapport à l'IA. Vous savez, quand on écrit un livre, on envoie un manuscrit à un éditeur et il va avoir un travail d'édition qui vont corriger, qui vont dire enlève tout ça, change
2: ses...
5: Alors, est-ce que l'IA est une espèce de supra-éditeur aussi? Il y a tout ça, là. C'est vraiment ça. Et j'aimerais, honnêtement, j'espère qu'un jour, on va savoir ce qui s'est réellement passé. Et si jamais il a vraiment eu recours à l'IA, qu'est-ce qu'il a fait? Je veux savoir.
2: Comment il l'a fait?
5: C'est important. Mmh. C'est important de
2: peut-être
5: savoir.
2: Peut-être que d'autres auteurs le feront, parce que c'est pas tous les auteurs qui sont l'IA est un démon. Il y en a qui disent, composer avec ça à partir de maintenant, et dans la création également.
1: En même temps, comme tu disais, Nathalie, on signe un contrat quand on écrit un livre, puis c'est écrit, on garantit qu'à 100%, c'est du matériel original. On est l'auteur, vous avez écrit aussi. Oui.
2: Je veux juste terminer, parce qu'il y a un excellent article d'Alexandre Vignon dans la presse ce matin, intitulé « Le casse-tête des libraires ». Renaud Bré qui retire son collant. Est-ce qu'on garde ou non ce livre-là sur les tablettes? Oui. Est-ce qu'on le met en évidence ou on le cache derrière? Et toi, t'es en train de vivre tout un casse-tête, Catherine.
3: Oui, c'est que dans le cadre, on a un partenariat. Je fais des activités de médiation culturelle en francisation. Et on a un partenariat avec le Festival international de littérature. C'est notre 3e édition. Ça s'appelle Au fil de la parole. L'an 1, c'était Caroline Dawson. L'an 2, c'était Kim Thuy. Je vous le donne en mille, qui était l'auteur. Alors, Télisson Aurélien. Et on a fait des rencontres depuis le début de la semaine. Je vois un troisième groupe aujourd'hui. Et j'ai dû, à chaque fois, réajuster le sujet. On a décidé hier qu'on maintenait, parce que la deuxième rencontre, la semaine prochaine, on vient avec 3 comédiens qui font un collage d'extraits du livre. Mmh. Et là, hier, on se disait, est-ce qu'on annule? Et là, on a dit non. Parce que quand Karine a dit, quand on est le lecteur, on devient aussi un peu le co-créateur. Alors, on s'est dit, les comédiens vont l'incarner. Puis là, ce qu'on a décidé à partir de maintenant, c'est que, bien sûr, nos animations, nos interactions avec les étudiants en francisation vont porter beaucoup autour de ces questions-là, sans pardonner du tout. La question de plagiat, pour moi, c'est un point de non-retour. Oui, et l'espace public, là, on devrait plus. Mais dans une classe, je trouve que ça continue de valoir la peine d'avoir ces discussions-là.
2: En autant que ces histoires-là qu'ils racontent, qui se passent sur cette planète, ces histoires de migrants, de migration, de parcours d'un pays à l'autre, de perte de dignité et d'humanité, ces histoires-là sont dans la vie réelle.
1: Oui, elles existent.
2: Qu'elles soient remises en question à cause de tout ça. Donc, c'est important quand même de porter l'heure.
5: Exactement. Je veux vous rappeler que j'ai, à cette émission-ci, parlé du livre, du roman de Janine Cummings qui s'appelle American Dirt, qui est l'histoire d'une libraire qui va pourchasser par les cartels au Mexique et qui va traverser le Mexique avec les migrants. Et c'est aussi un roman sur les migrants. Voilà, pas tout seul.
2: D'accord. Alors, ce sujet est clos. Jusqu'à preuve du contraire. on essaie de pas vous rebattre les oreilles avec ça constamment, mais je veux dire, c'est vraiment un immense séisme. OK, on a des nouvelles des franco-ontariens, franco-ontariennes avant de passer à la première critique ce matin. Un gros merci Pénélope et toute l'équipe de souligner la fête des franco-ontariens, franco-ontariennes. Ici à La Fontaine, en Ontario, où les enfants de notre petite école élémentaire francophone Sainte-Croix, qui existe depuis 1885, célèbre la journée en empruntant la tradition acadienne du tintamarre. Oh, on aimerait ça être là avec une soirée festive organisée par la Meute culturelle de La Fontaine, le Festival du Loup. Il y a un souper, un concert. Oh, ça va être le fun. Pierre Ouellet, Toronto, ici, cool, ce petit clin d'œil de Pénélope en début d'émission. Bonjour des franco-ontariennes et franco-ontariens. Ici Marie-Josée d'Ottawa. Merci de l'avoir salué. Ça fait des heureuses tout ça grâce à notre réalisatrice ce matin, Sylvie Lavoie. Alors voilà pour ce qui était de notre première discussion. Nathalie a vu le film Pauline Julien, Femme Pays d'Anaïs Barbeau-Lavalette.
6: C'est une chose que je sais bien faire, ça. Aimer! J'ai un problème avec ça, le mariage, ça m'intéresse pas. Si l'homme avec qui je vis dit ma femme, je dis... Je suis la femme de personne, je suis la femme avec qui tu vis.
7: Et vous voulez dire...
6: On est libre. Quand j'écris, je deviens poète.
7: voulais que je chante pour la reine. J'ai dit non.
8: Hein? Faut que t'écrives un communiqué, quelque chose, ça va être l'enfer.
7: Je peux pas participer à aucun spectacle qui est commandé pour la reine d'Angleterre. Signé Pauline Julien. Il est là, le communiqué.
5: Nathalie. Oui, donc, c'est ça.
0: On est en train de débattre. C'est la voix de Pauline Julien, c'est la voix de Suzanne Clément.
5: C'est Suzanne.
2: C'est Suzanne. Elle a pris des cours de chant.
5: Ouais, donc, c'est ça. Suzanne Clément dans le rôle de Pauline Julien. Patrice Dubois dans le rôle de Gérald Godin. C'est un film, donc, sur un couple mythique, mais surtout sur une femme libre, fougueuse, exaltée. Je dirais aussi un peu paquet de nerfs, là, mais ça, c'est...
0: Ah oui?
5: Amoureuse éperdue de Gérald Godin, qui était député du Parti québécois, puis ministre de l'Immigration.
0: Qu'est-ce qu'il y a quand t'as un paquet de nerfs, traite un autre paquet de nerfs de paquet de nerfs?
5: Passionnariat de la cause indépendantiste, évidemment chanteuse et interprète des mots des autres. Parce que ça, c'est important, parce que Pauline, finalement... a peu écrit de chansons. Bon, évidemment, il y a L'âme à la tendresse, ça, c'est d'elle. Mais elle a surtout chanté les autres, Vigneault, Georges Dor, Boris Vian, etc., etc. Bon. Première chose à retenir de ce film, nous ne sommes pas devant un biopic linéaire et classique. Si vous pensez que vous allez tout apprendre sur Pauline Julien, qui est née en 1928 à Trois-Rivières et qui est décédée le 1er octobre 1998 à 70 ans, vous faites mieux de consulter Wikipédia, ce que j'ai fait, parce que
0: Anaïs ou des bios, hein? Carrément des bios.
5: Oui, c'est ça.
0: Écrit par des auteurs.
5: C'est et des auteurs.
0: Nathalie, merci.
5: Parce que Anaïs Barbeau-Lavalette a décidé d'évacuer tout un pan de la vie de Pauline Julien avant sa rencontre
1: le
5: avec
1: fait
5: Gérald
1: Godin.
5: Elle
1: avait déjà été mariée, notamment.
5: Oui, oui, c'est ça. Donc, elle rencontre Gérald Godin en 61, mais là, quand on arrive, donc, les cours de théâtre, ses débuts comme actrice avant de devenir chanteuse, son mariage avec Jacques Galipeau, avec qui elle a eu deux enfants, leur vie à Paris pendant plusieurs années, rien de tout cela ne vous sera raconté. Bon. Mais ça, moi, ça me dérange pas. J'aime ça, moi. Parce qu'on est tanné des biopics. Je le sais, j'en ai fait un classique linéaire. On aime ça quand c'est éclaté. Exactement. En revanche, le film nous offre un portrait très intimiste, à fleur de peau. Souvent, on est beaucoup en gros plan sur le visage exalté de Pauline, qui rit, qui s'emporte, qui fume, qui est follement vivante, vibrante. Et c'est aussi un film qui se déroule sur deux temps en parallèle. Donc, d'un côté, il y a d'abord la plus belle et heureuse période de la vie de Pauline avec Gérald, quand tout semblait possible. Tout est excitant, passionnant, les années 60-70, le national le nationalisme québécois est en pleine effervescence. Le PQ va être élu pour la première fois en 76. Donc, c'est la fête au pays. Et Pauline Julien est un peu l'incarnation de toute cette liberté, de cette effervescence. Mais très vite aussi, puisque c'est vraiment deux trames parallèles, le film plonge dans la période la plus noire de la vie de Pauline. D'abord avec le cancer du cerveau de Gérald Godin, qui va mourir en 94. Après une bataille quand même qui aura duré 10 ans, où il était un peu défiguré, hein, avec une espèce de crâne. Mais aussi avec l'aphasie progressive de Pauline, dont Pauline est atteinte. Et les scènes où Suzanne Clément commence à perdre la parole, c'est-à-dire joue qu'elle perd la parole, moi, je les ai trouvées absolument bouleversantes parce qu'elle réussit vraiment à nous communiquer à la fois la détresse, mais aussi la frustration, la colère de cette femme de parole qui carbure aux mots et qui est en train de les perdre les uns après les autres en toute connaissance de cause. Et ça, là, c'est vraiment Suzanne Clément, chapeau. Hein. Alors, et le film est un continuel va-et-vient ou aller-retour entre une époque bénie de jeunesse et d'espoir et une époque plus sombre, crépusculaire, où tout fout le camp, l'amour, la jeunesse, la santé, l'espoir. La mise en scène d'Anaïs Barbeau-Lavalette, moi, je l'ai trouvée élégante, enlevante, frémissante, très sensuelle. Elle n'est pas parfaite. Et à la longue, elle est très dynamique, mais elle apparaît aussi très fragmentée. Et je trouve que ce dynamisme finit par nous essouffler. On a envie, à un moment donné, que le récit se dépose un peu et qu'on arrête ses allers-retours. Et on finit par se demander, mais Anaïs, qu'est-ce que tu veux nous dire exactement? Que le Québec est fini, que les rêves et les idéaux de sa jeunesse sont morts avec Pauline et Gérald? Ou tout simplement que la vie est belle quand on est jeune et fou, mais que ça se termine mal quand on vieillit? Tu sais, je veux dire, c'est pas clair. Mm-hmm. Qu'est-ce qu'elle veut nous dire? Elle veut nous montrer Pauline, ça c'est vrai.
1: Elle nous montre quand même, tu sais, tu parles de la... Elle perd la parole, le pays qui craint de perdre sa langue. Ouais. C'est la période post-référendaire. Moi, j'ai trouvé que cette écriture en fragments, les allers-retours étaient, ça garde une espèce de on est sur le bout de notre siège. Ben moi j'ai été ému du début à la fin.
0: Et on peut lire ta critique ce matin dans la presse.
5: Moi je trouve qu'à un moment donné je veux qu'on se dépose. Tu sais, ok.
1: Pas moi.
5: Non, toi tu veux pas. Ok, ben moi oui. Alors moi j'ai un autre bémol, mais ça c'est, je pense, c'est mon problème à moi. Je vous le dis tout de suite.
0: Parce que tu as fait rebondir cette idée vendredi soir dans le party sur moult personnes.
5: Oui,
0: on était 50 et t'as lancé ce ballon pour voir si les gens étaient d'accord avec toi. Le pourcentage des gens qui étaient d'accord avec toi était, ça rebondissait pas beaucoup.
5: Ils étaient trop jeunes
0: sur cette idée.
5: C'est ça, c'est qu'on nous dit d'entrée de jeu qu'elle est la première chanteuse de la modernité québécoise. Or, en ce qui me concerne, c'est pas vrai du tout. Pauline, et pour moi, c'est une chanteuse à la limite folklorique, tout à fait dans la lignée de la chanson française qui, moi, m'a toujours tapé sur les nerfs. Alors, oui, la femme était moderne. Ça, je suis d'accord avec ça. Mais pas la chanteuse.
0: Pas l'artiste.
5: Et moi, j'ai assisté à plusieurs de ses spectacles comme critique. Et franchement, elle me tapait ses nerfs un petit peu. Je la trouvais un peu ringarde. Je la trouvais pas, certainement pas comme chanteuse, l'ensemble, aussi intéressante que Diane Dufresne, que même René Claude. Il n'y avait pas de modernité dans la chanteuse. Puis c'était vraiment un paquet de nerfs. Et ça, je trouve que Suzanne Clément, je trouve qu'elle rend quelque chose d'extraordinaire. C'est comme tout son amour pour Pauline. Mais je trouve que, en tout cas, pour moi, à mes yeux, puis ça, vraiment, je mets des bémols parce que c'est moi, là, c'est comme si c'est pas la Pauline que moi j'ai connue, c'est pas ma perception de Pauline. Cela dit, je vous le dis, c'est mon problème et c'est pas du tout.
0: En fait, c'est un choix artistique, puis tu peux ne pas.
5: Oui, exactement. Donc, je suis pas tout à fait d'accord. Mais en même temps, je suis obligée de dire qu'elle est extraordinaire, Suzanne Clément, Patrice Dubois. D'ailleurs, en fait,
1: le couple ensemble.
5: Oui, le couple, ils sont magnifiques. Ouais. Alors, c'est un jeu intense et magnifique. Et aussi pour Patrice, Violette Chauveau qui fait.
0: Mm-hmm.
5: Alors, tout ça, c'est donc, malgré tous ses défauts, malgré mon problème à moi, qui est mon problème, ce film vaut absolument le détour. Ouais. C'est un régal pour les yeux, pour le cœur aussi. Tu sais, ça, c'est vrai pour le cœur. Il y a quand même. Suzanne Clément, il met tout son cœur.
0: Ouais.
5: Et donc, c'est quand même.
0: Et toute sa voix.
5: Ouais, voilà.
1: J'avais pas l'impression que la chanteuse était.
5: Si à l'avant-plan.
1: Moi, je ne l'ai pas connue, puis je ne connais pas vraiment ses chansons. C'est-à-dire, je connais les chansons qu'elle a interprétées, puis je ne trouvais pas que c'était si important, en fait, que c'est pas du tout la géographie de la chanteuse,
5: c'est la femme.
1: Elle aurait pu ne pas être chanteuse, ça aurait pu être, ça aurait pu être l'actrice.
0: Le film
1: n'aurait pas été différent parce que c'est la femme.
0: La femme, elle a fait des choix. On n'a pas montré leurs amoureux et amoureuses à l'extérieur du couple.
1: Mais on comprend très bien que c'est un couple ouvert. Elle fait pas abstraction du fait que c'est une femme qui était pas présente pour ses enfants.
0: Oui,
1: et les conséquences de tout ça, je trouve pas que c'est un portrait avec beaucoup de nuances. Moi, je trouve que ça vaut la peine. Nathalie a raison.
0: À voir. Donc, ce film prend l'affiche en salle aujourd'hui. Ça fait plusieurs semaines qu'on en parle. Donc, ça y est, ça prend l'affiche aujourd'hui. Merci beaucoup, Nathalie, pour ça. Karine et Nathalie ne se sont pas vues, mais elles ont toutes les deux vu la pièce Enfin te voilà, Britney Spears avec Sophie Cadieu.
9: Tu n'ouvres pas la porte, grand-mère?
10: Non!
9: Continue la fable alors?
10: Au commencement était la musique pop!
9: Tu veux dire la parole?
10: Va pousser la table contre la porte!
9: Quoi?
10: Allez, vas-y! On met les chaises aussi! Vite! Va chercher la grosse valise sous mon lit!
9: Mais que se passe-t-il, grand-mère?
2: Alors là, c'est le début de la pièce.
0: Chercher grand-mère, c'est ça qu'elle dit?
2: Elle dit, oui, va chercher la valise. Que se passe-t-il, grand-mère? Oui, c'est ça. Enfin, te voilà, Britney Spears, entre parenthèses, de Marie-Hélène Larose-Truchon, présentée à l'Espace Go. Il y a des supplémentaires, d'ailleurs, annoncés, parce que le spectacle se vend très bien, je pense, jusqu'au 20-21 octobre prochain. Mise en scène de Sébastien David, qui nous avait donné, d'ailleurs, le texte de Corps fantôme l'an dernier.
0: Oui.
2: Et puis, pour Marie-Hélène, elle est récipiendaire, entre autres, en 2021, du prix Gracie Angelina pour sa pièce Le Jardin d'Éden. Mais moi, j'avais jamais vu de pièce pièce de Marie-Hélène?
3: Toi non plus,
2: hein, Nathalie? OK, parfait. Alors, ce que vous avez entendu là, bon, imaginez, un échange entre une jeune adolescente et sa grand-mère. La vieille femme a de longues tresses blondes fixées par des pompons roses qui rappellent celles portées par Britney Spears dans le clip Baby One More Time. Quelqu'un cogne à la porte avec insistance. Le danger plane. Et la petite réclame une histoire. Elle dit, elle réclame une histoire de l'origine du monde. Et sa grand-mère dit, au commencement, il y avait la musique pop. Et vous avez entendu cette petite virgule qui rappelle, évidemment, Baby One More Time de Britney Spears, qui est la chanson qui va lancer sa carrière planétaire. Et la grand-mère lui raconte ces femmes déesses, toutes puissantes, capables de danser et chanter en même temps. Et un jour, l'une d'entre elles, raconte-t-elle, choisira de se raser les rallonges et de briser l'ordre du monde. Évidemment, ce geste nous rappelle tout de suite celui posé par Britney Spears. Au top de sa popularité, elle venait d'enfanter deux très, très jeunes enfants et elle va choisir de se raser les cheveux. Donc, on se souvient de ces images-là. Elle est traquée
5: par aussi en pleine dépression.
2: Elle était probablement aussi en psychose, post-accouchement, sur mon avis, mais quand même. Et donc ça. Et là, tout de suite, l'affiliation est claire. La jeune fille est au commencement de sa vie de femme, la vieille dame la met en garde. Sur ce qui s'en vient, elle lui dit « Les épreuves seront nombreuses, j'aurais tant voulu que tu sois épargnée, mais tu feras ton propre choix. » Et là, à mon avis, c'était une entrée à la matière absolument prometteuse.
0: Mais est-ce qu'elle incarne Britney Spears?
2: Ben c'est ça. Alors, on la voit, c'est comme on la voit, sa grand-mère ouvre la valise, elle lui clippe, elle lui accroche ses deux tresses et elle la lance dans sa vie de femme. Donc, on comprend rapidement que c'est Britney Spears. Okay. D'ailleurs, elle va se faire appeler régulièrement Britney Spears. Et Britney Spears, donc comme symbole, elle-même qui était une enfant, propulsée dans le monde du divertissement, dans cette machine à broyer les jeunes femmes, qui les rejette cruellement quand elles sont plus vierges, plus jeunes, plus belles, plus dociles. Et quand elles se comportent pas, essentiellement comme le monde demande qu'elles se comporte. Et il y a une phrase qui va revenir comme une injonction dans la pièce qui revient souvent. Les hommes vont lui dire « Souris! Quand tu souris, le monde t'appartient. » Donc, si vous êtes une femme, vous avez déjà entendu cette phrase-là. Il y a aussi une autre phrase prémonitoire qui est dite au début, alors que la grand-mère raconte l'histoire du monde et la jeune Britney dit « Mais je comprends rien! » Et accrochez-vous à cette phrase-là parce qu'elle va vous revenir en tête plusieurs fois. Parce qu'il y a une succession de sketchs qui vont s'enchaîner. Cette jeune femme, donc Britney Spears, en l'occurrence, va traverser les époques avec à ses trousses un mystérieux homme en noir, et elle va prendre donc différentes formes. Et on va comprendre que ce que l'autrice essaie de faire, c'est de s'appuyer sur différents aspects de la vie, des aspects connus de la vie de Britney Spears, pour lui faire incarner des archétypes. Donc, la Vierge, la Mère, la Princesse, l'Infirmière, le sexe symbole, à commencer donc par la Vierge Marie.
3: Ce côté, c'est le premier... les filles ont soif, là.
5: Ouais, exactement.
2: Fâche-toi pas, c'est correct, Nathalie. Et donc, parce que, rappelez-vous, on a fait grand cas de la virginité de la jeune Britney Spears quand elle était brûlée avec Justin Timberlake. Et puis, et elle va d'ailleurs être condamnée.
0: Diane Sawyer qui demande en entrevue ses vierges.
2: Mais c'est ça. On va d'ailleurs condamner. Après ça, on va débusquer le fait qu'elle était peut-être pas vierge. Et si vous doutiez à ce moment-là que le personnage qu'on nous présente, c'est une réincarnation de Britney Spears, ben, le personnage de la Vierge Marie va dire, je crois que depuis des millénaires, je ne suis qu'une longue répétition. Donc, on comprend que c'est l'histoire de la femme toujours qui serait. Et l'homme, d'ailleurs, Joseph, qui, à ce moment-là, est son complice, va rapidement se débarrasser de la Vierge quand finalement, tu sais, il va rassurer les rois mages que non, elle est vierge, sinon je l'aurais pas mariée, elle est vierge. Il est prompt à sacrifier Marie et la jeter finalement et lui voler son enfant. Donc, au fil des tableaux, on va toujours retrouver donc cette Britney, mais les lignes vont se flouter. Dans la scène suivante, on devine qu'il y a une vieille patiente mal commode qui est probablement la mère de Britney Spears, qui s'appelle Lynn Spears. Ouais. Britney, elle incarne, en fait, c'est Sophie Cadieux, là, une infirmière qu'on appelle Irene. Irene, c'est le deuxième nom dans la vraie vie de la mère de Britney Spears et de la grand-mère de Britney Spears. Il y a comme des couches, là. Et ici, elle va utiliser une autre infirmière qu'elle va jeter dans les griffes de sa mère, qui est comme une dance mom, là, une mère contrôlante qui veut que son enfant devienne une star, et finalement conditionner, faire une autre victime de ce conditionnement. Sois belle, tais-toi, danse, nanana.
5: C'est compliqué, hein?
2: Alors voilà. Et donc, ce procédé-là va se répéter de scène en scène, et il s'effrite, et parfois, ça fait mouche, et parfois moins, et parfois, les tableaux vont, moi, me laisser perplexe.
0: Combien de tableaux?
2: Il y en a 12.
5: 200, je te dirais.
2: Et l'affaire, c'est qu'on a choisi, puis on le sait, là, on nous a averti, on a choisi l'absurde comme véhicule ici. Et à cause de ça, je pense que le spectacle rate parfois sa cible. Parce qu'on, nous, comme, on cherche parfois nos repères, comme en entrant dans une nouvelle scène, et on s'accroche à chaque petit détail qui nous rappelle la vraie Britney Spears, parce qu'elle a eu une vie tellement médiatisée. Je veux dire, elle a même fait des télé-réalités toute sa vie, depuis toute petite, avec le Mickey Mouse Club. On l'a vu grandir. Donc, on a des références biographiques, mais on a mais Marie-Hélène a choisi l'absurde. Et l'absurde, ça implique une certaine opacité, opacité dans le langage aussi.
3: Mais
2: et,
3: je pose la question pour une amie. Mettons qu'on n'a jamais oui. porté attention tant que ça à Britney Spears dans la vie. Là. Est-ce qu'on comprend ce spectacle? On n'y va pas, on laisse les billets à d'autres.
0: Ben, c'est ça qui m'a attirée.
2: Le fait que c'était Britney Spears. Il y en a plein, les clins d'œil sont là.
0: Mais ça peut rebuter, si je comprends bien.
3: Les hommages, je n'en veux pas, je ne déteste pas. Mais
0: non, mais je veux dire, c'est ça, c'était pas intéressé par elle.
5: Moi, je suis allée avec mon fils, qui est un exégète de Britney Spears. Et une chance, parce que les liens, je ne les faisais pas. Je la connais, Britney Spears.
0: Mais en même temps, cette espèce de figure féminine universelle perpétrée à travers les millénaires.
5: Mais
0: non
5: moi,
0: plus,
5: j'ai pensé, je me suis dit, hey, j'ai vu les filles en soif il y a 50 ans, là. C'est comme si je trouvais que, tu sais.
3: C'est les mêmes figures qui sont utilisées.
5: Ouais, je trouvais ça un peu.
3: Putain,
5: honnêtement, je trouvais ça un peu cégep. Puis je trouvais que, ben, c'est ça. C'est, voilà, il me semble que j'avais déjà vu tout ça. Mais bon.
2: Moi, je pense que ce qui est arrivé, c'est qu'on a peut-être projeté nos désirs sur ce spectacle-là. On peut pas projeter nos désirs sur un spectacle qu'on n'a pas écrit, mais on peut se désoler de pas avoir tout saisi. Ouais. Moi, je pense que, justement, je vous disais, l'opacité du langage, l'absurdité aussi, c'est un choix. Ça rend ça très festif, très drôle. On reprend les codes du spectacle.
5: Il y a des danseurs.
2: Mais sais-tu quoi, Nathalie, je me suis dit, ce qui arrive aussi, parce que d'ailleurs, ce qui fonctionne, là, on va vous le dire, la distribution, le travail de Sophie Cadieux qui est fantastique et qui d'ailleurs nous émeut parfois dans des tableaux où justement, c'est pas toujours clair ce qui se passe. Mais ce qui arrive aussi, c'est que la pop, c'est un véhicule de joie. Et ici, la pop, c'est l'outil de l'asservissement.
5: De l'asservissement. De l'aliénation.
2: De l'aliénation, de l'exploitation de cette femme-là et de bien des femmes. C'est un symbole. Et là, ben là, nous, on est comme en tension de, on veut pas bouder notre joie. Il y a un plaisir à entendre les petites ritournelles, les clins d'œil, les chorégraphies, la figure même. Mais ce que le spectacle nous dit, c'est non, ça, c'est la machine qui va la.
0: Donc, c'est Britney à la sauce Marx.
2: Oui, oh my God, ils mettront pas ça sur la fiche, peut-être.
1: Je l'ai pas vu.
2: Ce que je veux vous dire, par contre, c'est qu'il y a vraiment des tableaux qui fonctionnent bien et souvent ils sont dans l'économie. Il y a un tableau où Sophie Cadieux incarne la Britney, jeune maman, seule à la maison, maman solo, traquée par les paparazzi, les hélicoptères et elle essaie de, elle est dans l'aliénation de la maternité, elle essaie de répondre à toutes les tous les besoins de ses enfants, mais elle est pourchassée, traquée comme une bête et ça nous émeut. Oui. Donc, soyez vos biais, allez-y là. Il y a quelque chose là, mais sachez que vous allez vous faire brasser là, comme une guenée tout le long parce qu'on s'amuse beaucoup avec ces concepts-là, mais que derrière ça, il y a quand même une réflexion qui fait jaser. On est sorti, on a jasé longtemps de ce spectacle-là. Donc, d'une certaine façon, ça fonctionne bien.
0: Ça habite. Mais Nathalie a envie de se déposer. Là. Clairement, là, elle n'a pas trouvé ça avec Pauline, elle n'a pas trouvé ça avec Britney Spears. Alors, merci infiniment, Karine, pour une autre excellente critique. C'est en fait, voilà, Britney Spears entre parenthèses jusqu'au 21 octobre à l'Espace Go. Un texte de Marie-Hélène Larose-Truchon. Une mise en scène de Sébastien David avec notamment Sophie Cadieux. Marc a vu le film en direct avec Robert Pattinson.
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0: On va être plus gros que Lost.
1: Plus gros que Lost, c'est clair. Donc, c'est ça. Ça s'appelle en direct Prime Time de Lance Oppenheim, qui est un documentariste, un jeune documentariste de 30 ans. Film qui a été présenté en compétition à Venise il y a quelques semaines. C'est un sujet, d'ailleurs, qui est près du documentaire que choisi Oppenheim pour ce premier long-métrage de fiction. C'est un film biographique, mais aussi, comme Pauline Julien, c'est pas du tout classique. C'est très, très éclaté. Sur Chris Hansen, un journaliste de télé de l'émission Dateline NBC des années 2000 qui a animé le populaire segment qui s'appelait To Catch a Predator, qui était destiné à piéger des pédocriminels qui sévissaient sur le web il y a une vingtaine d'années. Et d'ailleurs, moi, je ne connaissais pas.
2: Moi, nous autres, on écoutait ça en famille.
1: Ah oui, moi,
0: en famille!
2: Dateline, ça jouait le vendredi à 20h. Ben, c'est parce que c'était toujours. En fait, c'est avant le true crime. Dateline mettait en vedette
0: des liens sur la pédophilie.
2: Non, c'est que l'affaire, c'est que Dateline, c'était une émission de nouvelles.
0: Oui, oui, t'écoutais Dateline, pas To Catch a Predator.
2: Non, après ça, mais il y avait beaucoup...
1: Mais To Catch a Predator,
2: c'était comme le moment là, que tu voulais pogner à Dateline parce que c'était pas plat.
1: Oui, c'est ça. Et donc,
2: c'est discutable niveau éthique.
1: Oui, oui, c'est ça. Donc, ça se passait... Il prenait un acteur, jeune adulte, qui se faisait passer pour un ado, qui accueillait dans une maison remplie de caméras cachées en leur offrant des biscuits. C'est présumé pédophile.
2: Faut juste dire, on est aussi à un moment où on commence à, ça commence à se passer sur Internet. Quand je dis en famille, c'était pas que mes enfants, j'écoutais ça avec mes parents.
0: C'était il y a 20 ans.
1: Oui, non, c'était en 2004, 2007.
2: Donc, c'était les débuts d'Internet. Nos parents nous mettaient en garde sur les dangers d'Internet. Et ça nous montrait à quel point Internet était dangereux.
1: Oui, c'est ça.
2: Et donc, faites en écouter ça.
1: Et donc, ce faux ado quittait la pièce. Et là, Chris Hansen rentrait dans la pièce pour confronter le pédocriminel en lui disant, va t'asseoir. Et puis, il lui disait, le confrontait en récitant ce qu'il avait écrit, les échanges qu'il avait eus avec ce faux ado. Donc, c'était... Et puis, tout de suite après, il se faisait arrêter par des policiers. Donc, c'était un
0: peu la
1: télé-réalité de type Cops ou America's Most Wanted. Lui, c'était le grand justicier. Donc, comme je vous dis, moi, je le connaissais pas du tout. Ça, cette émission, c'était de 2004 à 2007. Et depuis, ça a connu différentes incarnations dans le même genre. Là, Chris Hansen s'est resté cette espèce de justicier qui traque des pédophiles. Lui, c'était un journaliste qui avait remporté plein de prix, des prix Emmy. Il avait fait des reportages sur le trafic sexuel en Asie. Et tout ça, en fait, ce film est inspiré par un texte du magazine Esquire qui a été publié en 2007 et qui a été scénarisé par Agent Singh, que je connaissais pas, qui a pas fait d'autres films auparavant. Donc, ça se passe en 2006. Et dès le début, on voit Robert Pattinson qui incarne Chris Hansen. Il a l'air un peu à côté de la plaque. Il y a des tocs, il a l'air mégalo, un peu sociopathe. On voit tout de suite que c'est un personnage trouble, sans scrupules. C'est une vedette de télé qui se fait reconnaître à gauche et à droite. Et il souffre aussi d'un complexe d'infériorité, notamment face à certains de ses collègues, dont Stone Phillips, qui était l'animateur de Dateline NBC. Stone Phillips qui lui dit « Ta prochaine

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2: Les collaborateurs, en fait, c'est des gens qui appâtaient des pédophiles sur Internet. Et il dit, je suis sur la trace de quelqu'un qui a l'air haut placé. Est-ce qu'il est dans des services de renseignement? Est-ce qu'il est au gouvernement? Mais il faudrait absolument qu'on trouve, qu'on traque cet homme. Et donc, le film va devenir cette espèce de traque obsédée de Hansen pour son Moby Dick, là, sa baleine. Et en filigrane, il va avoir une relation de plus en plus tendue avec sa productrice, qui écoute plus, il va se l'aliéner. Et il y a aussi une relation un peu tordue, mais là, rien de sexuel, là, c'est pas ce que je veux dire. Mais avec un jeune acteur recru de son équipe, parce qu'évidemment, les jeunes adultes qui se font passer pour des ados, ben, c'est des acteurs, c'est ça. Et donc, il y en a une, d'ailleurs, ils sont deux, les jeunes adultes, puis là, l'autre est joué par Phoebe Bridgers, la chanteuse. Et donc, c'est un film qui parle de journalisme, mais c'est pas dans la tradition de All the President's Men. Là, c'est,
3: Spotlight.
2: Non, c'est ça. Il y a des questionnements éthiques quand même sur cette espèce de justice performative, la mission de ce genre d'émission d'information. Et il y a des questions qui peuvent vaguement évoquer un network de Sidney Lumet. C'est pas network. Là. Mais c'est surtout un thriller psychologique. C'est tourné de cette manière-là, mais avec beaucoup d'humour noir aussi. Moi, j'ai quand même ri assez souvent dans ce film qui, moi, plutôt fait penser à Nightcrawler. Je sais pas si vous vous souvenez de ça, de Dan Gilroy, avec Jake Gyllenhaal, qui était un journaliste de télévision de faits divers. Donc, c'est son même côté sombre, trash, crade, pas net.
4: Hey, c'est ce que l'humanité a besoin en ce moment.
2: Oui, c'est ça. C'est très joyeux. On a besoin de tout ça. Et dans sa réalisation, Oppenheim épouse ses codes de la télé-réalité. Donc, parfois, c'est filmé comme avec des vidéos de surveillance. Il y a des images granuleuses. Pattinson, qui est un des producteurs du film, qui est arrivé comme, en fait, au départ, devait pas être l'acteur, il est très convaincant dans la peau de cet homme troublé, mystérieux.
3: Sa première nomination aux Oscars.
2: Il pourrait être aux Oscars. Ceux qui connaissent Chris Hansen disent, il parle exactement comme Chris Hansen. Bon, j'ai pas connu Chris Hansen, donc je sais pas. Puis j'ai écouté Chris Hansen aujourd'hui, puis c'était pas clair pour moi. Mais, il joue donc cet homme qui est menacé de tout perdre à un moment charnière de sa carrière. C'est un film sur l'ambition, la perte des illusions à travers aussi ce personnage de jeune acteur qui arrive dans cette émission. Il sait même pas dans quoi il s'embarque, en fait. Puis là, tout d'un coup, il est en train de traquer. On le jette dans la fosse du lion avec un pédophile, puis il sait même pas ce qu'il est en train de jouer. Lui, tout ce qu'il veut, c'est avoir sa carte du Screen Actors Guild pour pouvoir faire d'autres...
4: D'accumuler des permis,
2: exactement. Donc lui, il se met à leurrer des pédocriminels. Puis là, les pédocriminels, c'est tout genre de bonhommes. Il y en a qui sont lourdement handicapés. Alors lui se pose quand même la question, est-ce que je suis du bon ou du mauvais côté de l'histoire? Une question que Chris Hansen n'a pas l'air de se poser trop. Mais c'est une question qui a le mérite justement de donner de la nuance à ce film. Donc on fait pas abstraction de jusqu'où on devrait aller, est-ce qu'il a raison de faire ce qu'il fait. Ça nous laisse avec un étrange sentiment, je vous disais, c'est spécial ce film, d'empathie pour les uns et les autres, et pour Chris Hansen, et pour les victimes de pédophiles, et aussi pour ces pédophiles. Ce qui est jamais une mauvaise chose quand même d'avoir de l'empathie. Je me demande si c'est le même sentiment qu'auraient des gens qui connaissent bien cette histoire. Parce qu'il y a des ressorts dramatiques, donc ça se passe à un moment charnière aussi de cette émission où il y a des ressorts dramatiques qui, pour moi, étaient plutôt prévisibles, mais ça reste une histoire absolument fascinante qui témoigne aussi des dérives de l'époque. C'est trash, c'est noir, mais c'est un objet assez spécial. Je le redis.
3: Voilà. J'ai commencé comme ça.
5: Mais Oppenheimer, le gars, pour Lance. Le film, Lance, il a co-réalisé le film dont on va vous parler le mois prochain avec Nathan Fielder, qui est l'espèce de bibitte dont je vous parle depuis quelques saisons ici, qui crée des simulations qui mélangent le vrai et le faux
4: ça
5: dans ses séries. C'est sur Elizabeth Holmes, la créatrice de Terra Nos. Nathan Fielder
2: et Lance Oppenheimer.
5: Alors, qui floute fait que ça va être au menu du mois d'octobre.
3: Avec elle, juste avant qu'elle s'en aille en prison.
5: Il va la suivre pendant quelques années même. Fait que on vous parlera de ça, mais gardez ça en tête.
4: Des projets spéciaux.
2: C'est spécial.
4: Alors, en direct, prends l'affiche en salle aujourd'hui, en version originale anglaise et en version française. Merci beaucoup, Marc, pour ça. On termine cette heure culturelle avec Catherine, qui a vu la série de fiction jeunesse, Niche.
6: Et non, je ne mange pas de thème. Parce que...

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1: C'est Jess. Il dit que cette année, il pose chez eux. Personne sait où.
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4: Vive la gang!
5: Catherine.
6: Ouais, Niche, ce sont des romans d'Isabelle Picard, vous savez, l'ethnologue, religieuse, oui, qu'on connaît bien, qui anime ici à Ice Première régulièrement. Des romans parus en 2021-2022, dans lesquels il y avait des dialogues innus traduits, dans les romans, puis dans la série aussi, vous l'avez entendu dès le début.
5: Il y a beaucoup d'innus.
6: Ils sont bien sûr sous-titrés. Ouais. Ouais. Isabelle Picard, elle est l'autrice des romans, puis elle a raconté qu'elle avait passé 10 jours à Matimécouche en plein hiver. C'est pas sa communauté à elle, là. Mais que ça l'avait beaucoup, beaucoup marqué ces jours-là. Donc, elle a décidé de situer ce travail-là à Matimécouche, qui est une communauté innue de 700 habitants qui est enclavée dans Schefferville. Je ne sais pas si vous vous situez là. On est comme à tout près de la frontière du Labrador. On se rend là seulement en train ou en avion. Donc, on est isolé, on est loin. L'hiver est long. On entendait des motoneiges. On va voir plus des jeunes à motoneige qu'à bicyclette dans la série. Niche, ça veut dire, c'est le chiffre 2 en innue. Puis ça veut dire aussi jumeaux. On va rencontrer des jumeaux, Héloïse et Léon, qui ont 13-14 ans, qui sont joués par Jean-Luc Chapatou-Volant et Emma Rankin. Elle est une petite curieuse de tout, vive, brillante. Lui, très passionné de hockey, un bon gars, là, mais très, très, très obsédé par le hockey. Il va y avoir deux grands ressorts dramatiques. Le premier, là, on l'a entendu, on cherche Stanley, qui est un proche de la famille, qui est parti relever ses collègues dès le début de la série, puis qui a disparu dès l'épisode 1. À l'épisode 3, on va apprendre que le papa des jumeaux a un cancer, puis qu'il va devoir aller se faire traiter à Québec, parce que c'est ça aussi la réalité là-bas. Hein. Si on est malade, ben, ça veut dire sortir, casser le cochon pour s'en aller se faire soigner puis se loger ailleurs. Et Niche, ce qui est évidemment super intéressant, c'est que c'est l'image d'une famille fonctionnelle, aimante, comme il y en a plein, mais qui sont invisibles parce que le drame, c'est toujours plus payant, puis parce que, évidemment, tout ce qui ressort souvent, en tout cas, des échos qu'on a des communautés, des Premières Nations, c'est souvent les difficultés. Les difficultés, cela dit, ne sont pas occultées. Par exemple, la meilleure amie d'Héloïse, elle a un père problématique. On comprend que ça brasse à la maison quand il prend un coup. Donc, c'est pas comme si ça n'existait pas. Mais pour une fois, on est centré sur une famille qui est aimante puis qui est fonctionnelle. C'est une famille où on s'intéresse vraiment les uns aux autres. Héloïse, elle a une espèce de flair. Souvent, elle va regarder quelqu'un, elle va dire « Ça va? Est-ce que ça va? » Puis c'est un vrai « ça va », là. Comme si elle avait un pouvoir de sentir le désarroi, l'inquiétude, d'ouvrir la communication aussi. Puis il y a plusieurs personnages dans cette famille-là qui ont la même empathie naturelle, comme la grand-mère. On l'entendait, elle parle presque toujours en innu. Un de mes personnages préférés, elle est jouée par Sonia Jean-Pierre, qui est d'un naturel total. Et cette importance de l'intuition, on sent que ça passe de la grand-mère à la petite Héloïse. Héloïse Amenée va faire un rêve très, très réel. Puis sa grand-mère va lui dire, ça veut dire quelque chose. Tu sais, fouille-le, ça te dit quelque chose. Puis effectivement, ça va la guider vers quelque chose qui est un autre ressort dans la série. Alors, c'est une production de Cassiwi Media. C'est leur toute première fiction jeunesse autochtone. C'est eux qui ont produit le film Capitaine plus tôt cette année. Puis là, pour la suite, là, je dirais qu'il faut absolument tenir compte des réalités de production quand on jette un regard critique sur une série comme ça. Ils voulaient une distribution 100% autochtone. C'était un sine qua non, puis on le comprend, puis c'est super. Et évidemment, ça veut dire qu'il y a, parmi les acteurs, il y en a qui ont très peu d'expérience. Donc, certaines inégalités dans le jeu, quoi qu'il y en a plusieurs qui sont excellents. Beaucoup d'images par drone, ce qui vient enrichir, bien sûr, ça nous donne accès à cette nature qu'on connaît très, très peu. Un peu répétitive, je dirais, à la longue. Puis surtout, quelques tics de réalisation. Là. Par exemple, quand un personnage vit une inquiétude, on va toujours avoir une caméra en gros plan qui sur le visage qui grimace un peu. Puis là, il y a un flou, un mouvement d'avance-recul, puis un accord de synthétiseur dramatique. À un moment donné, ça revient 3-4 fois par épisode. Là, puis ça peut être un peu... On sent là, que la palette de réalisation est pas complètement développée. C'est ça. il y a la question du budget aussi. Puis ça, la productrice Julie Obomsawin en a parlé, parce que tourner en région éloignée, on a tourné là-bas à Matimaïkouche, on a tourné à Pessamine, ça implique des budgets faramineux. Oui, c'est peut-être pour ça que des fois, on a l'impression qu'il manque des deuxièmes rôles parlants. Mmh. Par exemple, si on est avec une équipe de hockey autour de la table, mais qu'il y a juste deux personnages qui se parlent, puis que les autres font en mangeant leur sandwich. Là.
3: C'est que le budget n'est pas tout à l'écran.
6: Nous, on le sait. On le sait que c'était pour que les chèques, évidemment, soient moins gros à distribuer. Il y a cette réalité-là, il faut la comprendre. Mais en même temps, c'est une occasion de découvrir qui est assez extraordinaire. Et là, il y a un procédé qui est intéressant, c'est qu'Héloïse elle-même, la jeune jumelle, l'a fait des découvertes. C'est-à-dire qu'à un moment donné, elle décide de se créer une petite chaîne YouTube pour que les gens ailleurs comprennent qu'est-ce que c'est. Moi, j'étais presque triste que sa mère lui dise d'arrêter ça, parce que ça va être utilisé encore, parce qu'elle fait des travaux à l'école, parce qu'elle fait un travail sur la chasse, puis elle fait jaser sa grand-mère. Donc, ils ont trouvé des manières très naturelles comme ça de faire parler des personnages de cette réalité-là. Mm-hmm.
4: C'est aussi que cette Héloïse-là, elle se voit pas, c'est-à-dire comme toutes les adolescentes, elle est sur TikTok, puis Instagram, puis elle scroll, puis elle se voit pas. Elle voit pas cette réalité. Elle voit des gens qui se maquillent, des gens en ville, des gens qui sortent. Ah ouais. Puis donc, elle voit l'ampleur de ce qu'elle a pas. Puis aussi, le fait qu'elle se voit pas, c'est comme un petit clin d'œil aussi sur... Elle va créer une chaîne pour qu'on la voit. Elle parle de qui elle est. Mais on voit pas, tu l'as dit d'entrée de jeu, Catherine, on voit pas des familles Inou, par exemple. Mmh. On n'entend pas l'Inou Aïmoun, à moins de vous rendre sur APTN, puis encore. Mmh. Alors, d'avoir des kids, des adolescents de cet âge-là, puis leurs parents, se parler en français et Inou Aïmoun, déjà ça, en soi, c'est un bijou, parce qu'il y a plusieurs... les gens qui jouent les parents, ils sont de la génération qui n'ont pas eu la transmission de la langue et qui essaient, eux, d'apprendre la langue à leurs enfants. Ouais. Donc, de voir des familles fonctionnelles qui parlent l'Inou Aïmoun, puis de pouvoir être un kid et voir ça à la télé, mon Dieu, c'est fantastique.
6: Hey, bon, tu parles de kid. Ouais. Officiellement, les livres étaient destinés aux 10-14 ans. Moi, la série, je dirais...
4: C'est plus jeune.
6: Okay, d'accord. C'est 8-12. Mm-hmm.
4: C'est dans la lignée de ce que Télé-Québec fait, par exemple.
6: À 13 ans, là, ils regardent Euphoria. On est loin. C'est pour ça que je dis 8 ans, parce que même s'il y a des enjeux, tu sais, il est question des enjeux très contemporains, la poussière rouge, des mines partout, les déchets que les compagnies ont laissés, mais c'est abordé d'une manière très simple et clair. Ce qui fait que des enfants de 8 ans... Puis le flash que j'ai eu, j'ai tellement aimé la grand-mère, je me suis dit, si vous avez des petits-enfants à peu près de cet âge-là, là, proposez-leur de regarder ça avec vous, puis d'en jaser. Puis comme ça, si l'enfant de 8 ans, il lit pas assez vite les sous-titres, là, on peut lui glisser. Il y a vraiment un monde à découvrir, et sous un jour qui est plutôt lumineux, sans faire l'économie, là, sans faire du tout l'économie de ce qui est les défis qu'on rencontre là-bas.
3: Alors, oui?
4: Non, j'allais juste te dire, si vous avez des enfants qui étudient en ce moment à l'univers social, puis qui en prennent sur la réalité des premiers peuples, puis qui font, mais voyons, c'est quoi, ça existe encore, ça? Ben là,
6: c'est une immersion.
3: Oui. Les 10 épisodes de 30 minutes sont donc tous été mis en ligne mardi sur l'extra de tout.tv. Ce sera diffusé cet hiver sur Ici Télé. Merci infiniment pour ça, Catherine Perrin. Et on a réussi à économiser quelques secondes pour ce qu'on vous a fait préparer en début puis qu'on n'a pas eu le temps de faire. Voici ce qui va se passer. Bon, celle qu'on va entendre le plus souvent, probablement, nommée, en tout cas, c'est sûr, dimanche au VMAs.

0: Bon, là, Nathalie, je te comprends pas. T'aimes ça te déposer, mais c'est ton album l'été. On se dépose pas sur un album d'ensemble,
1: ouais,
0: Madonna.
1: Mais c'est l'été, là. Tu sais, maintenant,
2: c'est Madonna, de toute façon. Nathalie et Madonna, c'est une
1: histoire. Non, mais on s'entend que ce disque-là, quand même, cet album-là, parce que ça fait plusieurs albums qui sont pas très bons, mais celui-là, il est formidable. La production, les tunes, c'est très intime aussi. Elle se raconte. Mm. C'est un superbe album et j'espère qu'elle va gagner.
0: En tout cas, c'est celle qui a le plus de mises en nomination dimanche soir avec 13. C'est celle qui va ouvrir le spectacle avec une prestation et c'est celle qui a été nommée au cours de chacune des cinq dernières décennies.
3: La dernière fois que Madonna a ouvert les VMA, c'était avec Britney Spears.
0: C'était avec Britney Spears.
2: Le fameux baiser.
3: Le fameux
0: baiser, effectivement. George Michael aussi va être célébré 10 ans après sa disparition, alors qu'on annonce un album George Michael The Faith Tour Live le 6 novembre. Oh, juste pour le fun, on l'a tué. Parce que moi, là, George Michael, là, j'avoue que je m'en ennuie. J'aime toujours réentendre ça. On l'a tué? Ah!
1: C'est quoi?
2: Faith.
0: Non? Ouais, je sais que c'est pas ton, pas ton truc, Nathalie. Oui, c'est le truc de quelqu'un autour de la table?
3: Ben oui.
1: Oui.
0: Quand même. OK, U2 qui va avoir 50 ans, Catherine Perrin. Qui a 50 ans aujourd'hui.
4: Là, je me suis dit, ça se peut comme pas. Je suis pas si vieille que ça, mais c'est parce qu'ils ont explosé plus au début des années 80, ouais, quand je suis à la fin de l'adolescence. Là. Je les connaissais pas pantoute en 76, justement, là, à leur tout début. Mais là, de Street of, the, of Dreams, ça, c'est la chanson, là, chanson, le mode de les voir sur un autobus scolaire transformé en faux bus de tournée hippie. Là, j'ai fait hey, les gars, là, avec leur veste de Suède, on imagine on sait qu'ils sont pas mal plus Tesla.
0: Qui s'en vient, qui s'appelle Carnaval des Loos. C'est le premier depuis 9 ans. La date de sortie reste à connaître. Il y aura un extrait, un duo posthume avec Dolly Parton, donc à suivre. C'était notre pot pourri des artistes qui durent et qui durent et qui durent.
1: Il y a Diantel, il y a Diantel aussi.
0: 50 ans.
1: Ouais, à son premier show.
0: Merci, belle bande des quatre. On se retrouve après les infos.
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8: Ici Jocelyn Corbeil en Abitibi-Témiscamingue. Voici les actualités. Le pape Léon XIV a commencé son voyage apostolique de 4 jours en France. Ce matin, il est arrivé à Paris et après un entretien avec le président français Emmanuel Macron, il a prononcé un discours à l'Élysée. Frédéric Arnould est à Paris.
9: Le pape a mis en garde contre l'avènement d'un paradis de machines. Il parle ainsi du risque de perdre notre humanité au milieu de ce paradis qui envahit et conditionne notre quotidien. Il faut savoir que le pape américain a fait de l'IA un thème majeur du début de son pontificat et il a appelé devant le président Emmanuel Macron à développer un discernement éthique afin que le progrès technologique demeure au service de la personne humaine et de sa dignité. Un discours riche en thèmes, euthanasie, laïcité, enseignement catholique. Léon XIV a appelé les chrétiens à s'impliquer dans la société française car il se dit préoccupé face aux dérives des sociétés. C'est donc le début d'une visite au programme plutôt chargé. Après la visite papale à l'Élysée et à l'UNESCO, Léon XIV procédera cet après-midi à une grande déambulation en papin mobile au cœur de Paris, entre le quartier Montparnasse et Notre-Dame de Paris, où 8000 prêtres et religieux l'attendront pour la prière solennelle des Vêpres. Ce soir, il y aura une veillée au Stade de France avec 80 000 jeunes. La visite parisienne culminera demain avec plus de 600 000 personnes qui assisteront à la messe sur la place de la Concorde. La visite se poursuivra dimanche et lundi à Lourdes et à Metz. Ici Frédéric Arnould, Radio-Canada, à Paris.
8: À moins d'un mois du référendum du 19 octobre, le mouvement séparatiste albertain enregistre une baisse de popularité. Selon un nouveau sondage mené par CBC, l'appui à l'indépendance de la province a glissé à 23 %. C'est une diminution de 5 points par rapport au printemps dernier. Laurence Tachereau a les détails.
10: Ce recul chez les séparatistes, eh bien, il coïncide avec une montée de la popularité de McCarney. Plus de la moitié des Albertains se disent aujourd'hui très satisfaits du premier ministre. En comparaison, c'était à peine 17 % à la fin de l'ère Trudeau.
11: They're feeling good about Mark Carney.
10: Selon la sondeuse Janet Brown, les tensions entre l'Alberta et Ottawa se sont grandement apaisées.
11: It just seems like the temperature on Alberta's relationship with Ottawa has toned down.
10: Et la confiance grandit quant au fait qu'un protocole d'entente entre Ottawa et l'Alberta débouchera sur d'importantes infrastructures énergétiques. L'effet Carney joue donc un rôle clé, mais il y a aussi l'effet Trump. La guerre commerciale avec Washington inquiète profondément, même chez les Albertains, comme le note la politologue Lisa Young.
12: The prospect of then going it alone, without Canada.
10: Elle remarque que la perspective de faire cavalier seul dans le Canada est un peu moins attrayante. Avec seulement 4 % d'indécis, la bataille va donc se jouer sur la mobilisation le 19 octobre prochain. Le sondage aléatoire a été effectué auprès de 1200 répondants entre le 8 et le 21 septembre. La marge d'erreur est de plus ou moins 2,8 % 19 fois sur 20. Ici Laurence Tachereau, Radio-Canada, Calgary.
8: Le service culturel de la ville de Val-d'Or a lancé sa saison 2026-2027 hier en remettant ses prix Rayon C. Six trophées ont été décernés au cours d'un 5 à 7 à la salle Félix Leclerc, animée par les comédiens de la compagnie de la deuxième scène. Marie-Hélène Paquin assistait à la soirée.
13: Au son des instruments du groupe Parle Parle Jazz Jazz, la communauté culturelle de Val-d'Or a célébré les projets qui ont marqué la saison 2025-2026. Le prix partenariat a été remis à l'auberge Aricana et le traiteur Sans Manières qui accueillent chaque année les soupers théâtres de la compagnie de la deuxième scène. Louis-Éric Gagnon a pour sa part reçu le prix bénévole de l'année.
14: Je suis devenu un artiste en m'impliquant, puis en m'impliquant, je veux davantage créer, et c'est dans ma démarche justement de redonner à la communauté, fait que ça allait de soi.
13: Le gala Voilà, organisé pour souligner le 40e anniversaire du Centre de musique et de danse de Val-d'Or, a remporté le Rayon C de réalisation de l'année. Sa directrice, Anne-Laure Bourdalex-Manin.
15: Ça a été une très belle expérience, je dirais, de reconnaissance, de retour en arrière, oui, certain, mais aussi de reconnaissance de tout ce qu'un organisme comme le Centre de musique et de danse apporte dans une communauté comme Val-d'Or.
13: Pour la première fois, le jury a également remis un prix coup de cœur qui a été décerné au projet Trilogie du Festival de contes et légendes en Abitibi-Témiscamingue. La journaliste indépendante Émilie Rivard-Boudreau est repartie avec le prix Jeanne Lalancette-Biguet.
16: Je suis d'autant plus reconnaissante que les gens apprécient ce travail-là puis qu'il y ait justement une portée puis une signification beaucoup plus grande que juste des contrats, finalement.
13: Le prix hommage a été décerné à la Société d'histoire et de généalogie de Val-d'Or. Ici Marie-Hélène Paquin, Radio-Canada, Val-d'Or.
8: L'auteur Télésson Aurélien est écarté du prix Goncourt dans un communiqué publié ce matin. L'Académie Goncourt annonce le retrait de son roman « C'était ça ou mourir » afin de préserver l'intégrité du prix Goncourt et de récompenser le talent humain. L'Institution de littérature française dit avoir pris acte du fait que plusieurs analyses convergent et mettent en évidence que le roman est, selon toute vraisemblance, très largement produit par une intelligence artificielle. Voici l'autrice Marie-Hélène Poitras qui partage ses craintes face à la situation actuelle.
17: Moi, la question qui m'obsède vraiment dans tout ça, c'est qu'est-ce qui arrivera quand une œuvre générée avec l'IA va nous éblouir et nous toucher dans notre humanité? Ce jour, on dirait qu'il est arrivé. Donc là, il faut savoir ce qu'on fait avec ça. Puis, il y a aussi le fait qu'il y a des humains qui écrivent comme des machines et selon des recettes. Donc, il y a aussi ça qui existe.
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0: Merci d'être resté avec nous après cette première heure ou merci de vous joindre à nous si c'est le cas. Merci de nous écouter en rattrapage ou sinon en rediffusion le soir. Ça nous fait vraiment plaisir de vous savoir à l'écoute. Et aujourd'hui, vous me permettrez un petit mot particulier pour une partie de notre auditoire parce qu'aujourd'hui, c'est la journée des Franco-Ontariens et des Franco-Ontariennes. Alors, merci d'être à l'écoute. On vous souhaite une magnifique journée et on nous fait aussi remarquer que c'est la journée J'achète un livre Franco-Ontarien. Et on nous écrit ici pour nous dire « J'ai commandé la BD documentaire Du sang sur la neige » de Christian Quesnel et de Jacques Poirier, publié par Prise de parole. C'est Stéphane Laberge qui nous écrit de Magog, mais qui dit qu'il est un fier franco-ontarien de Fauquier. Alors, ça nous fait vraiment plaisir de vous savoir à l'écoute. Et oui, allez dans les librairies aujourd'hui. Les libraires en ont bien, bien besoin de votre présence. À venir au cours des 90 minutes qui nous restent à passer ensemble, dans la dernière demi-heure, donc dans une heure, nous allons recevoir la psychologue Florence Marcel Deneau, qu'on aime beaucoup et qui a eu envie de discuter de deuil, de différents deuils, mais du chemin que peut prendre un même deuil sur plusieurs mois, plusieurs années, tout ce que ça peut évoquer quand on est une psychologue. Évidemment aussi, on perd des patients parfois. Donc, je pense que ça va être une discussion qui va vous toucher. Alors, soyez à l'écoute dans une heure si vous pensez que ça peut vous intéresser. Nos amis du Transcontinental, dans à peu près une trentaine de minutes, Mireille Langlois à Vancouver et Jean-Emmanuel Fortier à Edmonton. Là, ce qu'on va faire, c'est parler d'un tout petit bout de notre corps, mais qui peut communiquer tellement de choses. Statut social, goût personnel, appartenance à une sous-culture. On a eu l'idée un peu saugrenue, mais fort intéressante, de s'intéresser à l'histoire et à la sociologie de nos ongles. Et pour ce faire, ben, on reçoit la sociologue et autrice Magali Lefebvre-Jean, qui est dans notre studio à Québec. Bonjour, Magali.
1: Bonjour.
0: Et également dans le coin de Québec, l'historienne, autrice, conférencière que vous connaissez bien, animatrice du balado L'incroyable histoire sur audio, Évelyne Ferron, bonjour.
2: Bonjour.
0: Bonjour. Alors, vous avez toutes les deux, me dit-on, un rapport assez particulier avec vos ongles. Magali, aujourd'hui, ils disent quoi de vous, vos ongles?
1: J'ai des œufs tournés, pas pétés sur mes ongles.
0: Des œufs miroirs. Ah oh, non, tournés.
1: Ça, c'est non, drôle. Voilà.
0: Pourquoi?
1: Ben, je suis une grande fan d'absurde. Hein? J'ai déjà enseigné le cours Humour et critique sociale au Cégep et en effet, on peut passer beaucoup de messages par l'humour. Et bon, j'ai une esthétique particulière, hein? J'ai des locks, des tattoos, je suis une personne racisée, je suis très colorée. Mais quand je m'habille avec un tailleur sérieux pour des conférences ou pour aller présenter mes recherches, j'aime avoir une petite pointe de Magali quand même. Donc, cette petite blague sur mes ongles reflète que je serai toujours moi malgré le décorum.
0: Et c'était ça que vous aviez sur vos ongles alors que vous avez récemment animé un débat avec les représentants de chaque parti politique locaux cégep de Rivière-du-Loup. Alors, c'était votre petit clin d'œil.
1: Je les ai fait la veille pour être certaine.
0: Ça, c'est très drôle. Évelyne, vos ongles aujourd'hui oui. disent quoi de vous?
2: Ils disent que j'aime la couleur, je crois.
0: C'est lavande?
2: ça me dit que c'est ce qui est avec le destin, si je prends le... La bouteille, en fait, mais c'est un lilas glacé. Je pense que c'est la couleur qu'on peut lui donner. Donc, c'est ma couleur de la semaine. Et comme toujours, mon vernis s'agence à ma tasse de thé. Donc, moi, c'est mon style. Les étudiants de cégep, à chaque...
0: Ah, ça, c'est drôle.
2: À chaque cours, vont regarder ses ongles et donc le mug de thé, parce qu'en classe, j'ai un gros mug.
0: Okay.
2: Mais généralement, je m'arrange pour que
0: ça
2: puisse aller ensemble. Fait que ça garde leur attention.
0: Ben, c'est ça. Je comprends bien. Tous les moyens sont bons pour garder l'attention des élèves. OK. J'allais demander, Évelyne, si c'était la période en ce moment la plus flyée pour les ongles, mais je pense qu'à fouiller l'histoire comme vous l'avez fait, on n'est pas dans la période la plus... Alors, on va prendre, Magali, on va prendre plusieurs minutes avec Évelyne. Avant de rentrer dans la sociologie, mais évidemment, vous êtes invitée à intervenir n'importe quand. Évelyne, allons-y, là. Qu'est-ce oui. que vous avez découvert de marquant qui a vraiment attiré votre attention dans l'histoire concernant les ongles?
2: Bien, j'aime le fait qu'on oublie que l'ongle est un outil Et c'est de là que vient l'étymologie aussi du mot ongle. Pendant longtemps, avant qu'on pense même à manicurer un ongle ou à faire de l'ongle un statut social de quelqu'un qui ne travaille pas, parce que c'est un peu ça, quand on a les ongles peints ou qu'on a des longs ongles, on n'est pas quelqu'un généralement qui va faire un travail manuel très exigeant parce que ça ne va pas ensemble. c'est pas très compatible. Exactement. Et quand on pense au mot ongle, ben, ça vient du latin, en fait, ungula, qui veut dire un outil, des griffes. Et c'est effectivement ce que ça a été pendant longtemps. Hein. Penser aux chasseurs-cueilleurs avant qu'on s'en aille vivre dans des villages ou qu'on se sédentarise. Quand on cherche, on fouille, grimper aussi. L'ongle est un outil à l'origine. Et c'est quand on va commencer à devenir, je dirais, à se sédentariser, qu'on va avoir une élite, en fait, qui va bénéficier du travail manuel des autres, que l'ongle va devenir un signe de distinction et qu'on va pouvoir commencer à le peindre, à l'utiliser pour marquer en fait un statut social. Mais c'est quand même dans la longue histoire de l'humanité quelque chose qui arrive plus tardivement qu'on pourrait l'imaginer.
1: Quand on vous dit « Ah, Cléopâtre, Néfertiti, vernis sur les ongles », vous, ça vous fait sauter, là?
2: Oui, non, j'aime pas ça. C'est bien noté. Parce qu'effectivement, quand on regarde les sources, les historiens bien travaillés avec les sources d'origine, on a quelques momies égyptiennes avec des ongles, effectivement, et une partie du doigt, en fait, qui sont peints avec du henné. Donc ça, on a des traces de ça. Mais on a très peu de mentions dans les textes, en fait, de l'utilisation d'un vernis ou de la peinture des ongles, et encore moins pour ces femmes-là. Donc, quand vous lisez des magazines féminins, souvent, ils vont dire, ah, ben, si on a des momies avec des ongles peints, ça doit vouloir dire que Cléopâtre et Néfertiti se peignaient les ongles. Et là, ça accroche les lectrices et les lecteurs un peu plus parce qu'ils les connaissent. Mais sachez qu'on n'a aucune preuve, en fait, aucune preuve écrite que ces femmes avaient du vernis à ongles ou qu'elles se peignaient les ongles de quelque manière que ce soit. On suspecte que c'était possible parce que c'était des reines, donc elles devaient peut-être avoir cette décoration-là. Okay. Mais on n'a pas, il n'y a vraiment aucune preuve, en fait. D'ailleurs, Néfertiti, on n'a pas son corps, Cléopâtre non plus, donc on peut pas le voir à l'œil nu, mais on n'a pas de source écrite qui nous parle de ça. Cléopâtre, on parlait de sa voix, de son intelligence, mais les gens n'ont jamais mis l'accent
1: sur les ongles. Évelyne Ferron, où se trouve ou comment se sont matérialisées les premières manifestations d'ornementation des ongles? Ça remonte à quand?
2: On va jouer autour des années 3000-3500 avant notre ère. Donc, il y a plus de 5000 ans, c'est là où on voit, avec le tatouage, bon, j'aime bien que Magali parle aussi des tatouages, ça va un peu ensemble. On va se rendre compte, en fait, que quand on va avoir, c'est ça, des sociétés plus organisées avec une élite, on va dire plus dirigeante, il semble y avoir, en fait, une partie de la société qui va commencer à décorer ses ongles et parfois porter aussi des tatouages. Donc, on a des momies égyptiennes qui ont les deux, donc des tatouages ouennés, mais à Babylone, aujourd'hui Bagdad, donc quand on parle en fait des sociétés mésopotamiennes, on a quelques exemples assez rares d'hommes aussi qui, sur les corps, parce que des fois on peut avoir un squelette, mais l'ongle, lui, peut durer très longtemps dans le temps, qui était peint noir ou qui avait aussi de la poudre d'or ou des décorations dorées. Donc on se rend compte que peut-être que pour le guerrier, en Mésopotamie, se peindre les ongles, c'est comme une peinture de guerre d'une certaine façon. On n'a pas de texte qui nous en parle, mais on a des preuves physiques de cette utilisation-là.
1: Je vois dans vos notes, Évelyne Ferron, que vous avez même, pas vous, là, mais les historiens et historiennes ont même trouvé une espèce de kit à manucure avec de l'or là, dans des tombeaux. Là. Donc, c'était vraiment une préoccupation. En tout cas, ça faisait partie peut-être de leur rituel, absolument.
2: Oui, puisqu'on l'apporte avec soi pour dire l'au-delà.
1: Exact.
2: C'est que ce statut-là, en tout cas, qu'on a avec nos ongles, on veut l'apporter aussi pour la prochaine vie. Donc, effectivement, ça montre une importance de l'ongle ou du moins de l'ongle décoré, paré pour certaines couches de la société. Mais essentiellement, on va toujours parler d'une élite et non pas de paysans. Là.
1: Mais ça, c'est intéressant, Magali, parce que les ongles peints chez les hommes, alors qu'en ce moment, on assiste à soit une je ne veux pas dire une appropriation, mais on s'approprie ou on se réapproprie les ongles colorés chez les hommes cisgenres, par exemple. Aujourd'hui, on se rend compte que c'est pas nouveau, là. Non, absolument pas, mais c'est un signe aussi de sous-culture. Et ça, évidemment, c'est un concept clé hein, en sociologie. On se souvient qu'une sous-culture, c'est vraiment un ensemble de valeurs, de pratiques, de normes, de codes hein, propres à un groupe, mais qui se distingue de la culture majoritaire, finalement. Donc, ça, sans nécessairement s'y opposer, mais en empruntant certains codes. Donc, bien sûr, ça envoie certains messages.
3: C'est intéressant, ça. Confucius, parlons de Confucius, Évelyne Perron.
2: Oui, allons en Chine.
3: Ouais.
2: Parce que c'est la société, effectivement, où hommes et femmes vont probablement aller le plus loin dans la décoration des ongles. Et sur, on parle de plusieurs siècles ici. Quand on pense, en fait, à la Chine ancienne, on sait que ce sont eux qui ont inventé le premier vernis. De ça, on n'est pas mal certain. En tout cas, on n'a pas de traces écrites ou archéologiques qui, en fait, est antérieure à la Chine. Mais on sait que les Chinois vont développer cette espèce de vernis fait avec de la cire d'abeille, du blanc d'œuf, on va mélanger des pétales de fleurs,
3: pour teindre,
2: etc. Wow. Et on va tremper le doigt là-dedans. Donc, souvent, ça dépassait l'ongle, ça veut dire là, ça allait un petit peu au-delà sur la peau. Et ça, c'était le signe de quelqu'un qui ne travaille pas, parce qu'on s'entend que ce ne sont pas des vernis avec des produits, on va dire, un peu chimiques qui durent longtemps. Donc,
3: c'est pas du shellac. Déjà... On va dire que c'est pas du shellac.
2: Non, pas du ça. Tout. On est très loin de ça. Les dynasties chinoises, qu'on pense à la dynastie Tang, on parle des années 600, 900 de notre ère, c'est là peut-être où vraiment ça va prendre de l'importance chez l'élite littéraire, donc ceux qui sont juste en dessous des empereurs et des impératrices. C'est une façon de dire, nous, on travaille, nos mains servent à écrire, donc on peut se permettre d'avoir l'ongle peint et on va les garder très longs. C'est un signe, en fait, avoir l'ongle long, c'est aussi un
3: comme
2: signe
3: Confucius,
2: qu'on est quelqu'un de l'élite.
3: Qui avait
2: comme
3: un ongle très long.
2: Oui, donc les hommes aussi qui vont faire partie du monde lettré vont effectivement avoir, on le voit sur les peintures, des ongles très, très longs, au point où on a des poèmes, en fait, de dames chinoises qui vont dire que quand elles ont le cœur brisé parce qu'elles ne peuvent plus être avec leur amant, elles vont leur envoyer dans une pochette de soie leurs ongles taillés, tellement ça a une valeur, parce qu'on considère que l'ongle, c'est une extension de notre corps, c'est une extension de soi.
3: Rognures d'ongles ont vraiment changé de signification à travers l'histoire. Moi, reçois voir ça dans une petite pochette. Je sais pas comment je réagirais. C'est probablement que j'avertirais mon poste de quartier, là, qu'il y a quelqu'un qui m'envoie des affaires bizarres. Ornementation, parce que vous nous avez envoyé, Évelyne Ferron, une photo d'une impératrice chinoise qui était absolument pas gentille, mais qui avait du bling-bling sur des longs, longs ongles. Et là, je me tourne vers Magali, Magali Lefebvre-Jean, qui est sociologue, pour savoir, Magali, qu'est-ce qui, dans notre rapport actuel aux ongles, démontre pour vous une continuité par rapport à l'histoire?
1: Ben, en fait, c'est qu'on envoie des messages. Donc, c'est ça qui est intéressant. Nos mains sont des choses, mais elles disent des choses. Et on voit que dans l'histoire, c'était déjà le cas. Évidemment, une culture, une société, ça évolue, les définitions changent, mais on est encore dans cette idée de « on envoie des codes ». Donc, avant même qu'on parle ou qu'on bouge ou... on voit les ongles. Et c'était un peu dans cette heure d'idée-là que je voulais vous amener. J'avais envie de faire une micro-visualisation dans le sens que c'est une petite expérience sociologique en ligne. Si je vous demande d'imaginer des ongles courts, tu sais, sans vernis, ou des ongles, un vernis noir sur des hommes, ou des ongles rongés, ou du nail art super chargé avec des brillants.
3: La décoration
1: d'ongles. Vous imaginez déjà... des types de personnes et pourtant je ne vous ai parlé que des ongles et c'est là qu'on voit vraiment qu'on a appris collectivement certains codes hein, qui sont parfois stéréotypés, qui sont parfois biaisés, puis que parfois ils viennent affirmer déjà un narratif qu'on a en nous. Donc on vient apporter des codes très stricts et très réducteurs parfois à cette signification-là. C'est ça qui est intéressant parce que on pense qu'on a une individualité et qu'on dit « Ah, voici mes ongles, voici qui je suis », mais même notre individualité possède des codes collectifs. T'sais.
3: Donc, comment, si on continue à faire du pouce sur votre idée, Magali, les ongles parlent d'identité et d'appartenance. Donnez-nous différents exemples.
1: Mais c'est souvent cette idée pourquoi on a appris collectivement à associer ces choses-là. Donc, par exemple, quand est-ce qu'une esthétique devient vulgaire et qui doit la porter pour qu'elle devienne tendance? Et ça, on l'a vu souvent hein, dans les Jeux olympiques de 98. Je sais que ça commence à dater, mais moi, j'étais quand même jeune. Il y avait Flo Jo, hein, qui était cette coureuse qui a été mise de l'avant parce qu'elle avait des grands ongles très colorés avec le drapeau des États-Unis.
3: Et c'était ses ongles naturels, parce qu'il y avait, ça faisait des courbes. C'était pas un ongle de plastique très, très long comme on peut voir maintenant. C'était vraiment ses ongles naturels qui courbaient. Mais dans son quotidien, ça devait être impossible. Elle faisait pas la vaisselle, là.
1: Possiblement pas, mais évidemment, c'est elle qu'il faudrait lui poser la question. Ça. Mais on a vu la même chose avec Shaq Kerry Richardson, plutôt championne du monde en 2021. Et ça l'a porté vraiment une certaine attention sur elle. Et on faisait vraiment une espèce de contraste d'une esthétique peut être associée au ghetto ou de mauvais goût, à un manque de de respectabilité quand elle est portée par certaines femmes, ou devenir audacieuse, éditoriale, avant-gardiste quand elle circule dans d'autres corps et d'autres espaces. Donc, évidemment, ça vient de codes sociaux qu'on s'est collectivement donné à travers le temps.
3: C'est intéressant de parler, je pense, c'est assez incontournable, même Magali, de parler de l'importance de l'esthétique des ongles chez les femmes noires.
1: Oui, certainement. En fait, les ongles en soi, les cheveux aussi, mais c'est une forme d'affirmation. Ça peut même être une forme de résistance. Donc, évidemment, on porte certains codes, mais c'est beaucoup cette idée de voici ce qu'ils disent de moi, mais voici aussi ce que les gens croient qu'ils disent de moi. Donc, ça peut être un outil, en fait, de communication. Et on ne parle que d'un petit bout de corps, comme tu as dit en début de chronique.
3: OK, c'est ça. Ça, c'est intéressant, Magali. Il y a ce qu'on veut dire. Ah, puis là, Evelyne, je vais vous inviter à sauter aussi dans cette discussion, dans cette portion de discussion. Il y a ce qu'on veut dire, Magali, à travers les ongles, mais il y a ce que les autres perçoivent. Ça, c'est vraiment intéressant.
1: Oui, ben c'est ça. Souvent, on va associer certains ongles à justement une sous-culture. Hein? Les goths, les punks, le drag. Et on a parlé de codes de genre tout à l'heure. Puis j'avais envie de revenir là-dessus parce que c'est aussi un endroit où on reproduit, on bouscule des attentes liées au genre. Hein? Des ongles très longs peuvent être lus comme une féminité affirmée, mais ça peut aussi être jugé comme trop voyant selon nos propres biais, la vision de la féminité. Donc, c'est super intéressant.
3: Ça peut être voir comme agressif, ça peut être vu comme des serres d'oiseaux, ça peut être vu comme quelque chose de vraiment un peu machiavélique. Les sorcières, par exemple, dans Disney, ont souvent des ongles longs, comme c'est pointu, c'est comme presque s'il y avait des couteaux.
2: Il y a une raison pour ça, d'ailleurs.
3: Oui, Evelyne, allons-y.
2: Parce que l'ongle long, en Occident, là, ici, je me dégage, j'ai vraiment une différence entre la Chine et l'Occident. L'ongle long, donc, c'est plus une question de statut au point où on a des décorations d'ongles en métal pour protéger l'ongle en dessous. En Occident, à la même époque, les ongles longs, c'est associé justement encore, c'est au Moyen-Âge qu'on va commencer à utiliser le mot ongle en français, la griffe. Et si on a des ongles longs, ben, on va associer ça davantage aux animaux. Et donc, le parallèle avec le diable. Et c'est pour ça que les sorcières vont avoir ces longs ongles-là, ou le loup-garou aussi, des grosses griffes. Les créatures qu'on va associer au maléfice n'auront pas l'ongle coupé, manicuré, parce qu'on s'entend que les paysans avaient les ongles très courts, très propres. Depuis le monde romain, on a plein d'outils pour nettoyer les ongles. C'est ce qu'on trouve le plus, en fait. Donc, c'est l'opposé. La plupart des gens vont avoir des ongles courts, taillés parce qu'ils travaillent de leurs mains, mais le diable, étant un animal, ben la sorcière, elle va avoir des ongles un peu animaliers. Donc, le parallèle avec la griffe est vraiment intéressant.
3: Magali?
1: Ben, en fait, ce que j'entends, c'est qu'il y a vraiment une lecture morale du corps, en fait.
3: Ouais, vraiment.
1: Donc, on passe vraiment par « je vois quelque chose, je sais quelque chose sur cette personne ». Donc, on va vraiment venir instrumentaliser, en fait, nos propres codes qu'on a intériorisés pour se donner une opinion. Donc, c'est vraiment intéressant. Donc, on peut vraiment diaboliser quelqu'un que par ses ongles, ce qui est vraiment intense, finalement.
3: Ouais. Absolument. OK, il y a deux cas. Est-ce que, Magali, avant que je continue, Magali Lefebvre, est-ce que l'ornementation des ongles, mettons dans l'histoire récente, est-ce que vous savez si on la doit aux femmes noires?
1: En fait, je m'avancerai pas là-dessus parce que j'en suis pas, je suis pas certaine. Toute la décoration là, j'avoue que c'est dans le pli de l'entonnoir là où est-ce que je suis pas allée, mais ça serait super intéressant d'aller vérifier là, parce qu'il y a beaucoup de codes fashion comme ça qui ont été repris de la culture de grassroots culture, donc ça serait une possibilité.
3: En tout cas, c'est clairement une des signatures fortes de certaines communautés noires et de certaines femmes dans ces communautés-là, ça c'est clair. Mais comme vous l'avez dit tout à l'heure, ce qui peut faire ghetto sur une rappeuse, si c'est Kim Kardashian qui a la même chose, ça va être différent. Ça, Magali, j'aimerais ça qu'on en parle. Par exemple, sur un homme queer, ou une personne, je devrais dire queer, mais mettons homme, qui aurait des ongles peints ou un... Puis après ça, un homme cisgenre qui aurait des ongles peints, on pourrait penser que tous les hommes qui ont des ongles peints font partie de la communauté queer. Donc, c'est intéressant, ça, quand même.
1: Oui, ben c'est ça. Ça revient au code qu'on se donne, puis cette idée de respectabilité, puis aussi de classe sociale. Donc, c'est quasiment une contrainte volontaire là. Et c'est pour ça que tout à l'heure je parlais que l'ongle peut devenir un acte de résistance finalement, parce que on les voit à chaque fois. Tu prends ton téléphone, on voit l'ongle. Tu ouvres une canette de liqueur, on le voit. Donc, bien sûr que ça nous envoie des messages très clairs. Mais bien sûr, moi, ce qui m'interpelle beaucoup, c'est cette idée de professionnel, mais selon qui et selon quelles normes sociales on s'est donné pour qu'est-ce qui était acceptable et qu'est-ce qui ne l'était pas et dans quel milieu on doit le faire. Donc, évidemment, il y a beaucoup à creuser à ce niveau-là.
3: Evelyne, qu'est-ce qu'on peut dire sur les ongles naturels propres? Même s'ils peuvent avoir coûté 300$ pour avoir l'air d'un ongle naturel propre, versus un ongle qui est maquillé, ornementé. Qu'est-ce qu'on peut dire de ça dans l'histoire, peut-être dans l'histoire récente, là, mettons des 100 dernières années?
2: Ah, ben dans l'histoire récente, ce qui est intéressant, c'est quand on arrive en fait avec le vernis à ongles. C'est Revlon vraiment qui arrive, vous vous rappelez de la marque Cutex là, qui a dominé le monde. J'ai même vu des publicités en Iran de Cutex, très ancienne. On a démocratisé l'ongle peint avec ça parce que c'était accessible, un peu comme le rouge à lèvres. Donc l'ongle peint, mais pas trop exagéré en longueur, toujours cette idée-là, va être accessible à quand même beaucoup de femmes qui vont s'approprier les couleurs, qui vont vouloir suivre les modes, à quand même un prix maintenant acceptable. Donc, on va pouvoir s'amuser. Ça va devenir une façon de s'exprimer, effectivement, avec les ongles à partir des années 20, des années 30 surtout. Mais la question du statut reste là, parce que il y a certains métiers où on va s'attendre à ce que l'ongle, effectivement, soit peut-être plus propre, donc moins, pas des couleurs trop voyantes, plus manucuré court, etc. Puis je pense beaucoup aux femmes qui travaillent, qui ont des postes de chef d'État, des postes de chef d'entreprise, qu'on associe souvent aux tailleurs. Là, les codes sociaux sont vraiment là. L'image qu'on veut donner souvent, si on ose des couleurs trop voyantes, si on ose des décorations comme des œufs au plat ou des œufs,
3: comme Magali,
2: des œufs tournés, là, c'est comme si on accepte moins que la femme ait ce côté, j'ose utiliser le terme un peu funky, un peu original, et elles vont avoir tendance, effectivement, à payer des manucures qui coûtent une fortune, mais qui sont très sobres dans l'apparence. Mais la propreté de l'ongle devient vraiment quand même une question de statut quand on donne la main, parce que c'est la première chose qu'on fait dans le milieu professionnel, souvent quand on fait des rencontres, c'est qu'on donne la main, on signe des documents. Aujourd'hui, les signatures sont photographiées, filmées, alors même chez les hommes, la manucure, au moins l'ongle propre et bien taillé, montre quand même qu'on est propre de sa personne aussi.
1: C'est une petite vitrine du soir, finalement.
2: Oui, tout à fait. On le voit vraiment beaucoup. Et l'importance de l'image maintenant, même sur des réseaux sociaux, où on montre souvent nos mains, encore une fois, la main, il faut que l'ongle paraisse bien aussi sur la photographie, même si on tient une tasse de café ou quelque chose comme ça. Donc, propreté de l'ongle, effectivement, devient le miroir de comment on prend soin de sa personne, plus on utilise l'image, en fait, des mains un peu partout.
1: Mais il y a tout un travail invisible derrière la beauté aussi, tu sais, que ça prend de l'effort faire tout ça, donc c'est aussi un message qu'on envoie, hein, de dire un ongle naturel et soigné, qui paraît avoir aucun effort, mais c'est faux, en fait. Il y a énormément de temps derrière et d'entretien, donc c'est intéressant aussi de vouloir paraître qu'on a fait peu d'efforts et d'envoyer le message inverse. En fait.
3: Et évidemment que les réseaux sociaux ont joué un énorme rôle dans le fait que maintenant, c'est une énorme industrie. Là. Les ongles, c'est le marché des produits de soins des ongles était évalué l'an dernier à 23 milliards de dollars américains et ça doublera d'ici 10 ans. Une industrie qui double en 10 ans, là, c'est vraiment en essor. Et là, ça me faisait penser, parce qu'on parle beaucoup de, effectivement, de classe sociale, de travail manuel versus un travail qu'on n'a pas à faire soi-même de ses mains. Donc, ça nous passe, ça nous met dans une classe à part. Mais en même temps, moi, je vois plein de gens sur les réseaux sociaux ou dans mon entourage. Je pense à des caissières, par exemple. Je pense à des femmes qui doivent utiliser quand même, en principe, les ongles plus courts, ça leur faciliterait la vie. Mais ce n'est pas le cas. Donc, on est un peu en train de brouiller les cartes, Magali, entre les ongles pratiques, beaux, puis les ongles qui sont plus importants que notre confort, peut-être, au travail.
1: Ben, il y a toujours moyen de faire les deux. Hein? Ça a été longtemps mon cas, puisque je guide aussi en plein air. Je fais du kayak, de l'eau vive, tout ça. Je fais de la poterie, donc je peux pas avoir des ongles longs, mais j'aime quand même que mon avoir cette personnalité-là et ce message-là. Donc, évidemment, il y a besoin de faire les deux, mais le corps devient du contenu, en effet. Donc, les modèles viennent des célébrités, des magazines, on en voit partout. Il y a du ASMR art.
3: Il y a ces petits bruits qu'on fait avec nos ongles qui nous aident à nous endormir ou à nous mettre dans une autre, dans une espèce de transe.
1: Et qu'on ne voit que les doigts et les doigts sont toujours magnifiques, hein. Donc il y a vraiment une micro tendance derrière ça.
3: Mais en même temps, la recherchiste Christine me faisait remarquer qu'on parle de plus en plus du fait que les métiers manuels seront ceux qui risquent de survivre à l'intelligence artificielle. Donc ça va quand même être intéressant à regarder, Evelyne Ferron, cet aspect-là, là, comment l'ongle court pourrait redevenir une évidence et même une marque de statut social. Regardez, moi je suis indispensable à la société maintenant.
2: Et c'est commencé parce que il y a 2 ans, là, je peux difficilement me situer dans le temps, mais on va souvent prendre sur les réseaux sociaux le commentaire de quelqu'un qui pose une question, puis on va le reprendre et on va rajouter sa réalité à travers. Mm-hmm. Il y avait une fille qui disait, je comprends pas pourquoi, c'est tellement accessible maintenant d'avoir des beaux ongles, des faux ongles au pire, je ne comprends pas pourquoi il y a plein de filles qui n'en ont pas. Et là, archéologues, les femmes qui travaillent sur des chantiers de construction, même des infirmières ont montré leurs mains en disant « Regardez le travail que je fais, si j'ai des grands ongles, je ne peux pas faire ça. » Et j'ai aimé cette réaction-là, de dire « Il y a des métiers pour lesquels...
3: ça n'est pas possible. »
2: Ça ne sert absolument à rien de faire ça. Donc, on a cette espèce de dialogue aussi entre les réalités des ongles qui existent par les réseaux sociaux qu'on voyait moins peut-être avant. Et moi, ça, j'aime bien observer ça.
3: Quelque chose à ajouter, Magali Lefebvre, Jean, en terminant?
1: Non, tout simplement qu'il faut voir vraiment d'où ça vient tout ça, puis de continuer à communiquer un peu une facette de notre personnalité, mais surtout de réfléchir à comment les gens nous perçoivent. Et souvent, on est dans le champ. C'est pas du tout la même manière que le message qu'on veut même envoyer. Donc, c'est très intéressant.
3: Et je vous dirais aussi, des fois, c'est réaliser comment on pense qu'on perçoit les autres et se rendre compte que c'est peut-être nous qui sommes dans le champ en percevant ça absolument tout croche. C'était fort intéressant, cette discussion. Magali Lefebvre, Jean, sociologue et autrice, le livre « Ni comme ma mère, ni comme mon père », chronique d'une femme biraciale, est maintenant disponible en version sonore sur audio. Evelyne Ferron, évidemment, qu'on écoute dans l'incroyable histoire, le balado sur audio. On surveille les nouveaux épisodes à venir dans le coin de l'Halloween, puis le 6e tome jeunesse de la série Civilisation devrait sortir en octobre chez Fides. Merci beaucoup à vous deux d'avoir été là.
2: Merci. Ça fait plaisir.
3: Au revoir.

Étienne Dufresne, qu'on vient d'entendre avec la pièce Pauvre Pomme. Premier extrait de son troisième album qui va paraître donc à la fin du mois de novembre. Dans 30 minutes, pas mal exactement, on va recevoir la psychologue Florence Marcille-Deneau que vous entendez parfois à ce micro ou à d'autres émissions. On l'aime beaucoup, on la trouve extrêmement pertinente. Et le sujet d'aujourd'hui le sera tout autant que les autres puisqu'elle va parler de deuil. Elle en a traversé quelques-uns et les différents chemins que ces deuils ont pris lui a provoqué chez elle une grande réflexion qu'elle avait envie de partager avec vous. Comme psychologue aussi, elle vit des deuils dans son travail, des patients par exemple qui décèdent. Donc je pense que ça va tous et toutes nous aider à cheminer à travers cette expérience extrêmement étrange qui est le deuil. Ce que nous allons faire maintenant, c'est parler. Moi, je l'aime, ce segment-là. J'aime toujours les retrouver. C'est comme retrouver des amis, même si on se voit jamais en vrai. Mais vraiment, il y a toute une chimie qui s'est installée au fil des années avec nos amis du Transcontinental. Et c'est ce qu'on vous invite à faire aujourd'hui, c'est d'embarquer dans ce voyage.

0: Hey, on est fleurs bleues. On se fait des cœurs avec nos mains. Mireille Langlois, bonjour.
1: Il y a plein d'émotions. Oh. C'est un plaisir partagé, Pénélope.
0: Animatrice de Culture et Confiture les samedis matins en direct de Vancouver, diffusée partout dans l'Ouest. Jean-Emmanuel Fortier, bonjour Jean-Emmanuel.
2: Bonjour Pénélope, bonjour Mireille, bonjour à tous.
0: Journaliste en Alberta, en direct d'Edmonton. On commence ensemble, Jean-Emmanuel, parce que c'est une date limite pour... Là, vous allez nous expliquer tout ça, je suis pas sûre de tout comprendre. Ouais. La date limite pour demander certains bulletins de vote spéciaux et la demande est très forte.
2: Ouais, il y a eu des centaines de... On frôle, là, en date d'hier, les 700 000 bulletins de vote par la poste. Ça, c'est pas le vote par anticipation. C'est le vote spécial. C'est, d'habitude, c'est pas tant que ça demandé. C'est plutôt des gens, des militaires, par exemple, des gens déployés. Ça prenait une raison pour d'autres élections, par exemple. Mais là, dans ce cas-ci, il y a pas besoin de raison pour demander ces bulletins de vote par la poste parce qu'on s'attend à ce que ça soit peut-être très compliqué voter le 19 octobre pour le référendum. 10 questions référendaires, on en a beaucoup parlé. Aussi, sur l'avenir de l'Alberta au sein du Canada, une sur une séparation potentielle. Donc là, les gens ont jusqu'à ce soir minuit pour demander ce bulletin spécial par la poste. Ils vont devoir le remplir dans les prochains jours et le renvoyer. C'est parce que c'est ça, c'est 10 bulletins dans 10 boîtes. La file peut-être au bureau du scrutin, même si on vote par anticipation, on s'attend à ce que ça soit très long. Et juste par la demande...
0: 10 bulletins dans 10 boîtes chacun.
2: Ben, oui, et puis en plus, c'est des couleurs différentes aussi pour différencier, pour être sûr qu'on ne met pas le bulletin bleu ou le bulletin
0: verte.
2: Numéro 6 dans la boîte numéro 4. Okay. Et surtout, on ne veut pas se tromper. Si le décompte, on s'attend à ce que ça soit très long, ça pourrait être encore plus long. Donc, beaucoup de gens, on pense qu'à peu près quasiment le tiers des électeurs là, qui ont demandé essentiellement des bulletins de vote par la poste. Est-ce que ça veut dire que le taux de participation va être élevé le 19 octobre ou pas, ou les gens veulent s'en débarrasser? Aussi, c'est un enjeu. Il y avait des petites anicroches là, ces dernières semaines aussi. Le public n'était pas très sûr si ça prenait vraiment une excuse. Si je suis dans les Rocheuses le 19 octobre pour un week-end spa, est-ce que c'est une bonne raison de demander un bulletin de vote spécial?
0: Ah, okay.
2: Dans l'élection Alberta a précisé, écoutez, oui, toutes les raisons sont bonnes, tout à fait. C'est pas comme dans d'autres années où ça prenait des vraies raisons spéciales.
0: Okay.
2: L'embauche de travailleurs, ça, c'est une énorme machine. Là, on parle de, il y aurait au moins 30 000 travailleurs qui ont été embauchés en ce moment. Il en manque encore et on a besoin de 60 000 travailleurs pour la soirée référendaire et pour le vote par anticipation. C'est quand même énorme, le taux de chômage en Alberta a baissé. On a une croissance de l'emploi. C'est pas tout le monde qui veut passer quelques jours dans un bureau de vote le soir. Et là, petite nouveauté, je veux mentionner, c'est assez spécial. Élection Alberta dit, écoutez, si vous avez un groupe, donc un club social, club de bridge, une association pour financer des projets à l'école, au lieu de faire un souper spaghetti, vendre des biscuits pour aller votre voyage de soccer en Europe ou je sais pas trop quoi, venez travailler pour les élections. Et là, Élections Alberta va payer votre groupe au lieu de vous payer vous-même. Vous pouvez faire ça entre amis, en famille, avec votre communauté. En Alberta, c'est bien connu, on appelle ça faire des casinos. C'est une façon dont des organismes de charité travaillent dans des casinos. Et le casino va payer une partie, des dizaines de milliers de dollars souvent, à l'œuvre de charité directement. C'est du bénévolat un peu indirect. Là, dans ce cas-ci, c'est un peu une première de faire ça en groupe pour les élections. On nous dit qu'il y a 53 000 personnes qui ont postulé, 30 000 qui ont été embauchées. C'est pas tout le monde qui va travailler là-dedans. Ceci dit, s'il y a moins de monde, on nous dit que ça va peut-être prendre plus de temps. Donc, le décompte, la soirée référendaire, notamment animée par Daniel Thibault, va peut-être durer un peu plus longtemps que prévu. Donc, on va surveiller tout ça. Bref, le vote par la poste, c'est aujourd'hui. Là, s'il y a des gens

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1: Vieux du Québec avec sa première ministre sortante, Christine Fréchette, parce que lui aussi, comme elle, a sorti l'argument pour sa campagne électorale, argument qui est au cœur de la campagne du Québec de Christine Fréchette, soit Donald Trump et la guerre tarifaire. Donc, cette semaine, notre premier ministre sortant a répété que les Britanno-Colombiens ont le choix, construire une Colombie-Britannique plus forte, diversifier l'économie, ou suivre les conservateurs qui, à son avis, prônent une politique de la division et du chaos. En gros, il demande un mandat plus fort. Parce que, et là, je vais faire une Chantal Hébert de moi-même, pour vous rappeler que sa majorité à des VDB du NPD, elle était très faible. Les dernières élections provinciales remontent à il y a 2 ans seulement, donc en 2024. Le NPD avait obtenu 47 sièges. Ça, c'est le chiffre magique sur un total de 93 pour éviter un gouvernement minoritaire ou une coalition forcée. Mais là, depuis, l'opposition officielle, les conservateurs, menaçaient tout le temps de faire tomber le gouvernement. Donc, David Eby, il a vu une occasion de renforcer sa majorité. Oui, en profitant, comme il le dit, d'un climat politique international, mais aussi du chaos qui règne en ce moment au sein des conservateurs. Un peu comme les Gaulois dans Astérix vont profiter du fait que les pirates vont faire couler eux-mêmes leur propre navire pour avancer tranquillement sur l'eau et atteindre leur destination sans avoir à se battre, si jamais vous avez la référence. David Eby, lui, va mener son aventure pendant le chaos et la flottille conservatrice qui coule, selon lui, et profiter de ce moment de panique pour déclencher des élections surprises et espère-t-il revenir victorieux au village. Donc, c'est ici que je remets ma casquette de Chantal Hébert pour la citer cette semaine chez Patrick Masbourian tout un matin. S'il y a un prix de l'opportunisme, il lui serait décerné, selon elle. Et elle d'ajouter la carte qu'il veut jouer pendant sa campagne électorale, soit celle de « Donnez-moi un mandat fort pour affronter Donald Trump ». Selon elle, ça ne fonctionne pas très bien pour Christine Fréchette au Québec. Donc, qu'est-ce qui se passe chez les conservateurs, me demanderez-vous? Très bonne question.
2: Qu'est-ce qui se passe chez les conservateurs, vous demande-t-on?
1: Ah, je suis contente que vous me le demandiez, Pénélope. En fait, sans refaire tout le feuilleton, mais juste pour vous éclairer, la droite, oui, elle a quelque peu implosé cette semaine avec la démission de sa chef. Donc, la droite du Parti conservateur, bien sûr. Le parti est maintenant dirigé par le chef par intérim, Lorne Dirksen. Il a été nommé après la décision de l'ancienne chef, Caroline Finley, pas plus tard que dimanche dernier. Elle a invoqué des tensions au sein de son parti. En gros, elle a dit que c'était la seule solution pour elle, c'était de se retirer. Parce que depuis qu'elle est arrivée à la tête des conservateurs en mai dernier, il y avait une douzaine de députés qui avaient quitté le navire, justement. Il y avait plusieurs appels à la démission de Caroline Finley pour des raisons de viabilité de la chef, de crédibilité, selon eux, de vision idéologique ou de confiance. Donc, le parti s'est tout de même entendu là, pour choisir Lorne Dirksen, qui lui a réussi à ramener des députés qui avaient quitté le bateau avant. Ce qui fait que, et ce serait une première au pays ou dans une élection provinciale, le futur premier ministre pourrait être le chef intérimaire de l'opposition officielle. Et ça, c'est intéressant. Il va falloir voir aussi parce que les statuts du parti ne permettent pas pour l'instant un chef intérimaire de prendre la direction. Donc, il reste un peu un flou. Mais là, je vous parlais de division de la droite. Il y a aussi un peu plus au centre, Centre BC, avec une chef qui fait partie des députés qui ont rejoint le parti avec la division conservatrice. Elle a remplacé l'ancien chef qui est retourné chez les conservateurs. Bref, plusieurs allers-retours. Et encore plus à droite que les conservateurs, on a le parti One BC avec une chef par intérim, elle aussi ancienne conservatrice. Et là, on va vers la gauche, chez les Verts, Emily Lowen, qui a été élue à la tête du parti il y a juste un an. Donc, tout ça est quand même assez intéressant. Et la question, est-ce que David Eby va perdre sa bataille en ayant décidé d'aller en élection? Ou bien les électeurs vont boire sa potion magique? Ça va être à suivre le 24 octobre.
2: Absolument que ça va être à suivre. Vous êtes à bord du Transcontinental avec Mireille Langlois à Vancouver et Jean-Emmanuel Fortier à Edmonton. Jean-Emmanuel, cette nouvelle semble étonnée. Il y a un chef connu qui a ouvert un de ses restaurants concept sur une réserve autochtone près d'Edmonton.
3: Oui, et je vous suggère, écoutons un extrait lorsqu'il a fait l'annonce sur son compte Instagram. Écoutons-le, essayez de deviner c'est qui.
4: Canada, it's me, your favorite chef. The doors to Hell's Kitchen are now open. That's right. Gordon Ramsay's Hell's Kitchen.
2: Your favorite chef, là, je ne sais pas si c'est ça.
3: Donc, le Canada, voici votre chef favori. Les portes de Hell's Kitchen sont maintenant ouvertes. C'est Gordon Ramsay, chef extrêmement connu, étoilé Michelin, connu aussi pour ses émissions de télé-réalité, pour crier après.

0: Des chefs plus ou moins compétents, lancer le risotto au homard gluant dans la poubelle. On le connaît depuis des années. Et là, il a ouvert son concept à la Nation Cree Enoch. Ça, c'est à l'ouest d'Edmonton. C'est dans un casino sur la réserve, vraiment sur la limite avec Edmonton. C'est pas très loin du West Edmonton Mall pour vous donner un concept, mais c'est vraiment dans l'ouest de la ville. Hell's Kitchen, c'est une marque très connue internationalement. On est à Las Vegas, à Londres. Si on va sur le site de Hell's Kitchen, on voit des beaux endroits internationaux. Et là, on voit Enoch. C'est le premier concept Hell's Kitchen au Canada. Faire la différence aussi, si vous pensez, c'est pas, il n'y a pas de caméra là. C'est pas la saison 35 de Hell's Kitchen. C'est un restaurant avec les plats qu'on a vu essentiellement au fil des dernières 25 années connus. Donc, le fameux bœuf Wellington de Gordon Ramsay avec les pétanques, le risotto homard. Des petites touches autochtones, je vous dirais, j'en ai vu deux là. Il y a un plat au bison et il y a de la bannique également. Mais, alors, voilà, ce qui fait un peu controverse,
1: ben oui,
0: ce qui fait
1: sûrement,
0: jaser,
1: sûrement
0: évidemment,
1: y a la controverse, c'est sûr,
0: évidemment, c'est que, écoutez, ça, c'est une compagnie multinationale qui a énormément de pouvoir de communication, ça fait le buzz, il y a beaucoup, sont complètement bookés, sont réservés à absolument pendant des mois en ce moment. Et là, la scène culinaire à Edmonton, ça va relativement bien, il y a des restaurants indépendants de très, très haut niveau qui gagnent des prix, qui ont évidemment pas le pouvoir de communication, de marketing, que Gordon Ramsay, qu'on pourrait dire qui est un des chefs les plus connus dans le monde, même pas juste dans le monde anglo-saxon non plus. Donc, j'ai parlé avec plusieurs chefs et des propriétaires de restaurants ces derniers jours qui disaient, écoutez, nous, on essaye de se tailler une place. Il y a des défis, la construction au centre-ville. Allez-y, oui, Pénélope.
1: Oui, mais j'ai une question, en fait, parce que c'est quand même dans une communauté autochtone. Donc, cet aspect-là, il est vu comment les gens de la communauté réagissent, comment les chefs
0: de la
1: communauté...
0: Ils sont contents, parce que c'est un bon coup, parce que c'est, le casino a pu se permettre d'avoir un concept unique qui va attirer beaucoup, beaucoup de gens. Il y a Top Golf aussi qui va arriver au River Cree, au même casino, donc des premières au Canada également. C'est pas rien. C'est bravo pour Enoch, la nation Enoch et le chef.
1: C'est un peu comme quand Robuchon était arrivé au casino de Montréal. Ça avait aussi un peu fait jaser beaucoup de moyens, beaucoup d'argent pour un chef de l'extérieur.
0: Exactement. Et là, surtout qu'il y a des défis, encore une fois, dans la scène culinaire ici à Edmonton. Il y a plusieurs restaurants indépendants qui ont fermé ces dernières semaines, ces derniers mois. Et je pense qu'un peu le message que les chefs m'ont donné, un peu, qu'ils aimeraient partager, c'est que, oui, c'est populaire. Beaucoup de gens font la file, ils veulent s'inscrire, ils veulent aller manger là. Mais peut-être penser aux restos qui existent déjà ici, qui ne sont pas des chaînes internationales menées par un chef. Petite mention également, il n'est pas ici physiquement, là. Il est ailleurs dans sa panoplie de restaurants. On me dit qu'il devrait venir l'an prochain passer peut-être 10 jours à Enoch, c'est-à-dire dans son restaurant, à voir comment ça va se passer. Bref, j'y ne suis pas allé encore une fois. Je vous dirais, pour vous nous donner une idée, là, c'est quand même du moyen haut de gamme, des prix qui sont semblables, voire un peu plus chers que ce qu'on trouve dans les restaurants steakhouse et autres du même niveau quand même.
1: Comme c'est souvent le cas dans des casinos.
0: Exactement. Mais par contre, parfois dans les casinos, c'est un peu moins cher, justement, parce que ils font leur marge de profit ailleurs. Bref, dans tous les cas, Hell's Kitchen, Gordon Ramsay, qui s'installe pour son premier concept Hell's Kitchen au Canada, c'est dans une réserve autochtone de l'Alberta.
1: OK, merci beaucoup pour ça, Jean-Emmanuel. Mireille, nous terminons donc cette édition du Transcontinental avec ces districts scolaires de la Colombie-Britannique qui, chez vous, ont décidé donc de limiter, même d'interdire l'utilisation des trottinettes et des vélos électriques dans leurs écoles.
2: Oui, je ne sais pas si vous êtes des utilisateurs de vélos électriques ou de trottinettes.
1: Non, j'ai tellement peur. Ben, vélo, non, mais trottinette, j'aurais tellement peur de prendre une débarque, comme on dit chez nous.
2: Ben, ce qu'il faut démontrer, Pénélope, c'est ce qui m'est arrivé.
1: Ah oui, hein?
2: Ouais. Bon, j'ai toujours mon casque, je fais attention, je ralentis, je signale. Mais oui, j'ai pris une débarque toute seule comme une grande, avec une chaîne de trottoir au début du mois de septembre. Bon, j'ai juste eu quelques égratignures, là. C'est plus mon orgueil qui en a pris pour son rhume. Mais souvent, j'ai à éviter des collisions avec d'autres utilisateurs qui vont très vite ou qui n'arrêtent pas aux endroits où c'est recommandé ou obligatoire. Là, bon, mon but, c'était pas de vous raconter mes aventures ou de vous moraliser ce matin, mais je vais en profiter pour rappeler la réglementation en Colombie-Britannique avant de vous parler des districts scolaires. En fait, elle n'est pas harmonisée du tout dans la province. Et je pense que c'est aussi le même cas en Alberta, si ma mémoire est bonne. Ça dépend des villes, c'est ça? Exactement. Donc, il y a un projet pilote de trottinette électrique qui est en cours là, en Colombie-Britannique, dans une quarantaine de municipalités. Ça doit se poursuivre jusqu'à 2028. Le port du casque est obligatoire et la vitesse est limitée à 25 km à l'heure. Entre vous et moi, les trottinettes, elles peuvent aller plus vite. Donc voilà. Des règles s'appliquent aux routes, aux trottoirs, et etc. Mais pour les terrains scolaires, la responsabilité revient au district. Donc, il y a plusieurs districts de la province, comme celui de Langley ou de Burnaby ou de Vancouver, de Nanaimo, Lady Smith, dans l'île de Vancouver, qui ont décidé de limiter à 16 ans, voire d'interdire l'utilisation des trottinettes et des vélos électriques dans leur école. Après, essayer de faire respecter ces règles-là, c'est compliqué, ça va avec les parents. Je veux juste terminer en rappelant les chiffres quand même. En Colombie-Britannique, l'hôpital pour enfants de la province disait qu'ils ont noté 2 fois plus de blessures liées aux trottinettes électriques cette année. Et la majorité, donc 54% des visites aux urgences, concernaient des enfants de 13 à 15 ans. L'utilisation, elle est limitée à 16. Donc ici, une demande aux parents aussi de sensibiliser leurs jeunes à la maison.
1: Absolument. Ça fait jaser un peu partout, ces trottinettes-là et ces vélos électriques quand c'est des enfants qui les utilisent, effectivement. Ça a été un plaisir de vous retrouver, Mireille Langlois. On vous écoute demain matin à Culture et Confiture dans l'ouest du pays à partir de 7 heures. Jean-Emmanuel Fortier, journaliste en Alberta, conjoint à Edmonton. Merci infiniment à vous deux.
0: Je vous en prie. Merci. À très bientôt. Bonne
2: au
0: journée.
2: Au revoir. Bye.

0: Bonjour Alec.
1: Bonjour Pénélope.
0: Une dernière émission cette semaine qui sera faite de quoi?
1: On reçoit Pascal Bruckner qui est membre de l'Académie Goncourt, romancier, essayiste. Vous savez que l'Académie Goncourt ce matin a décidé de rayer de sa liste l'œuvre de Télisson Aurélien. C'était ça au mourir. Donc pourquoi le Goncourt va en ce sens-là? On ne lui permet plus de concourir. Qu'est-ce que ça veut dire surtout pour l'avenir de ces prix littéraires?
0: Pour les membres du jury.
1: Les membres du jury, comment ils ont pris la décision? Qu'est-ce que ça veut dire pour l'avenir? Il y aura de plus en plus probablement d'assistance de l'intelligence artificielle dans la littérature. Comment on va se prémunir contre ça, comment on va l'encadrer.
0: Qui parle même de co-écriture. Là,
1: voilà, d'être co-auteur. Et ça dépend comment on l'utilise, l'œuvre, l'intelligence artificielle dans son œuvre. Donc, on va recevoir Pascal Bruckner, puis on va parler des paris sportifs en ligne.
0: Ah, oui.
1: Le PQ et les libéraux veulent que ce soit donc encadré, mais légal pour des acteurs étrangers de faire donc des casinos en ligne, comme l'Ontario l'a fait depuis 2022. Mais il y a aussi des conséquences à avoir plus d'offres de jeux en ligne. On va faire le point là-dessus également à l'émission.
0: Alors que c'est une dépendance qui fait des ravages et qui est une dépendance vraiment difficile comparativement à d'autres.
1: Les jeunes, entre autres, font beaucoup de paris en ligne, notamment paris sportifs. Donc, oui, c'est un sujet très intéressant.
0: Ah, bonne émission, Alec, et bonne
1: Merci
0: fin de semaine.
1: Beaucoup.
0: Voilà comment cette deuxième heure d'émission se termine. Merci de rester avec nous si c'est le choix que vous faites et de revenir après le bulletin d'information. La psychologue Florence Marcille donne une belle, grande réflexion sur le deuil. À tout de suite.
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7: Ici Jocelyn Corbeil, voici les actualités. Le phénomène météorologique El Niño s'installe et pourrait devenir particulièrement puissant d'ici la fin de l'année. Il pourrait même provoquer plus de 450 000 morts supplémentaires liées à la chaleur d'ici février, selon une étude des universités de Chicago et de Berkeley. De son côté, l'Organisation mondiale de la santé prévient qu'il s'agit d'une menace majeure pour la santé publique. Explication de Samy Rebaïn.
8: Cet éventuel bilan s'explique par la multiplication des événements extrêmes à travers le globe. Le phénomène El Niño a des conséquences bien réelles. Dans plusieurs régions du monde, les vagues de chaleur, les sécheresses et les pluies torrentielles vont frapper simultanément, comme l'indique l'hydroclimatologue et professeur à l'UQAM, Philippe Gachon.
9: Et c'est ça qui préoccupe évidemment, qui pourrait engendrer non seulement des événements extrêmes particulièrement problématiques, mais évidemment qui pourraient causer évidemment des morts.
8: C'est d'ailleurs un constat partagé par l'Organisation mondiale de la santé.
10: El Niño is a significant public health threat, not just a...
8: Teresa Zaccaria de l'OMS explique que El Niño n'est plus considéré comme un simple phénomène météorologique, mais bien comme une menace réelle de santé publique. Et ce phénomène naturel se superpose directement au réchauffement climatique causé par les activités humaines. De nouveau, le professeur Philippe Gachon.
9: Mais l'amplification du réchauffement et tout le réchauffement qui augmente à l'échelle globale vont amplifier ces phénomènes El Niño qui sont naturels. Non seulement ils vont se produire peut-être plus souvent, mais ils vont avoir une intensité exceptionnelle.
8: Au Canada, El Niño pourrait apporter un hiver un peu plus doux, mais anormalement instable. Mais face à ces dérèglements, la clé reste l'adaptation préventive, selon les experts. Des États comme la Californie ont déjà décrété l'état d'urgence pour préparer leurs infrastructures avant l'arrivée des intempéries, mais surtout pour sauver des vies. Ici Samy Rebaïn, Radio-Canada, à Montréal.
7: La 40e édition du Festival international du film d'Edmonton est lancée. Parmi la centaine de films présentés cette année, plusieurs sont francophones. C'est le cas de L'Autre, un film inspiré d'une expérience personnelle marquante vécue par son réalisateur. Voici Jarvis Sharp.
11: 9 à 10, la douleur, c'est quoi?
12: Ah! Ah, 10, 10, 10!
13: C'est après une hospitalisation pour une maladie rare que le réalisateur québécois Alexandre Franqui décide de transformer son expérience en fiction. Quelques semaines après une première projection à Toronto, il estime avoir trouvé l'équilibre recherché entre un sujet grave et un ton plus léger.
14: On voulait qu'il y ait quelque chose de le fun, de cathartique, de jouissif, que ce soit des montagnes russes. Et puis ça, on l'a vu au Festival de Toronto, au TIFF, avec la projection, les gens ont vraiment passé un bon moment en salle. Oui, c'est un sujet profond, mais on voulait le traiter de manière plaisante à certains égards, ou du moins tripante.
13: Pour l'écriture du scénario, Alexandre Franqui a fait appel au cinéaste Simon Lavoie.
15: J'incarnais un petit peu une sorte de distance, un petit peu peut-être salutaire par rapport aux événements qu'a vécu Alex. Donc le défi, c'était vraiment de réussir à structurer, de trouver le bon angle, le bon dosage pour faire de ce film-là un film qui est efficace, qui satisfaisant, mais en même temps, qui est très, très personnel pour Alex.
13: À l'écran, l'autre aussi, ainsi entre une comédie dramatique et un film à suspense. Il sera présenté mardi 29 septembre au Landmark Cinemas du Edmonton City Center. Alexandre Franqui participera ensuite à un échange avec le public. Ici Jarvis Sharp, Radio-Canada, Edmonton.
7: Les engagements concrets n'ont pas été nombreux, mais les échanges ont été animés lors du débat électoral dans Abitibi-Est, tenu hier soir à Val-d'Or. Organisé par la Chambre de commerce de Val-d'Or, le débat a réuni quatre candidats, soit Pierre Dufour, Manon Barbe, Stéphane Tremblay et Sarah Germain. Marc-André Landry était sur place.
16: Favorisant les échanges directs entre les candidats, la soirée a tourné autour des thèmes de l'économie, des enjeux de société et de la gouvernance. La caquiste Manon Barbe s'est retrouvée à quelques reprises sous les feux de la rampe pour défendre le bilan de la CAQ. Voici Stéphane Tremblay du Parti québécois.
17: Est-ce que vous savez, Madame Barbe, qu'est-ce qui a été fait avec le rapport de l'FCO? Moi, je vais vous la donner la réponse. En fait, là, ce que François Legault a fait, là, c'est qu'il a cherché un autre expert pour essayer d'invalider ses chiffres.
18: Mais moi, qu'est-ce que je
17: peux pas dire? On peut pas dire qu'il a été étudié. Il a été mis sur une tablette.
16: Manon Barbe a aussi dû essuyer une attaque de Sarah Germain de Québec solidaire sur la crise du logement.
19: La CAQ a passé 8 ans à nier la crise du logement. Madame
18: Barbe,
19: vous qui êtes quelqu'un du communautaire, pouvez-vous m'expliquer comment
18: vous
19: vous présenter pour un parti comme la CAQ?
18: Je n'ai pas envie d'être juste en train de défendre un bilan. Je ne dis pas qu'il ne faut pas le défendre, il faut l'assumer. Est-ce qu'aujourd'hui je peux faire différent? Je crois que oui. Pour notre région, est-ce que j'ai des coups d'étrange auprès de la BM? Absolument.
16: Le libéral Pierre Dufour a défendu son bilan comme député, notant la possibilité de faire des gains pour la région, même comme indépendant.
20: Même si t'es dans l'opposition, tu peux parfois parvenir à faire réaliser des choses pour chez vous. Si t'es capable de garder des relations positives avec ces gens-là, même si t'es pas au pouvoir, t'es capable de faire avancer tes dossiers.
16: Ici Marc-André Landry, Radio-Canada, Val-d'Or.
7: Hockey Junior, les Huskies de Rouyn-Noranda et les Foreurs de Val-d'Or feront leur ouverture locale en fin de semaine. Pour l'occasion, les Voltigeurs de Drummondville seront les visiteurs ce soir à Rouyn-Noranda et ils seront à Val-d'Or demain en fin d'après-midi. Les Foreurs et les Huskies s'affronteront dimanche également à 16h à l'Arena Glencore de Rouyn-Noranda. Joachim 18-3, les Forestiers d'Amos sont sur la route pour une série de deux matchs contre les Grenadiers et Hockey Collégial. Après avoir disputé quatre des premiers matchs de la saison sur la route, les Gaillards du cégep de l'Abitibi-Témiscamingue disputeront deux matchs à la maison en fin de semaine contre le boomerang du cégep André Lerando demain soir et dimanche.
0: Un dernier segment à passer ensemble cette semaine et le dernier, mais non le moindre. On le sait, parce qu'on vous lit, parce que vous et nous, on a des discussions, que nombreux et nombreuses d'entre vous qui nous écoutez traverser des deuils, toutes sortes de deuils, et c'est parfois difficile d'y trouver un sens. Notre invitée en a vécu plusieurs et elle nous a proposé généreusement de partager avec vous ses réflexions, à la fois comme personne et aussi comme psychologue clinicienne. Vous l'avez entendu à ce micro et à d'autres ces dernières années. Florence Marcille Deneau, bonjour.
21: Bonjour Pénélope.
0: On a convenu de se tutoyer parce qu'on se connaît.
21: Oui.
0: Donc c'est ce qu'on va faire. Le deuil, Florence, est un sujet qui a pris de l'expansion dans ta vie et qui s'est manifesté de différentes façons à différents moments. Et ça, c'est une des grandes particularités du deuil. On sait le jour où il commence, là, à peu près, mais on sait jamais la forme que ça va prendre puis le temps que ça va durer. Et tu trouvais ça quand même important ou pertinent d'en parler publiquement?
21: Oui, parler de nos morts,
1: pour tolérer leur départ dans nos vies. Je réfléchis à la mort depuis plusieurs années à cause ou grâce à mon travail, aussi mon travail en pédiatrie avec les enfants en onco. Des fois, la mort s'est rapprochée de moi, la mort insupportable, on pourrait dire. Mmh. D'ailleurs, on parle toujours de deuil traumatique quand il s'agit de mort d'enfant. Et donc, je m'en approche et je contemple et j'essaye aussi de la comprendre pour aider peut-être aussi les proches et même la personne mourante à s'approprier cet état-là qu'on appelle le trépas. D'ailleurs, j'avais envie de te dire en commençant cette chronique-là que j'allais parler de deuil, mais que tout était déjà dit, que tout avait déjà été même écrit, que je voulais pas revendiquer quoi que ce soit de nouveau ici, mais que au fond, quand on s'intéresse au deuil, puis à un psychanalyste français très connu, Anu, sur le deuil, Michel Anu, dans les années 90, qui disait faut parler, il faut réhabiliter la mort, le deuil dans nos vies.
0: Oui. Même si ça a été dit, ça a été écrit.
1: Donc, je nous invite tout le monde, même collectivement, à ne pas se castrer d'une certaine manière quand on a cette impression qu'on pourrait justement reprendre les propos de quelqu'un d'autre. Moi, j'ai quand même envie de vous dire, particulièrement cette semaine, avec ce qu'on vit autour de l'écriture, c'est de s'approprier quand même notre pensée, puis d'élaborer notre pensée dans nos propres mots. Voilà, donc okay. un petit aparté ici pour vous dire, essayez de penser aussi par vous-même, notamment la mort.
0: Les psychologues, dans leur travail, et c'est ton cas, Florence, vivent des deuils. Leurs patients décèdent.
1: Voilà, donc j'ai pu me promener vraiment comme un privilège un peu partout en psycho depuis 25 ans. Toutes sortes de types de soins aux enfants, aux ados et même aux adultes parce que mes patients sont devenus plus vieux. Puis malheureusement, tragiquement, je dirais même, certains sont décédés. Cet été, ou en fait, il y a à peu près un an, j'ai vécu une situation assez troublante qui m'a fait m'enfarger, je dirais, où je me connectais, je me préparais à faire une rencontre avec un de mes patients et je l'ai attendu en vain. Et ce patient-là, c'est jamais présenté. Et donc, on peut suivre nos patients un peu partout maintenant, dans le monde, où qu'ils soient, ou dans l'état dans lequel il peut être, aussi fragile il peut être. Et cette personne, donc, ne s'est jamais présentée et cette personne était décédée.
0: Et personne ne t'avait averti.
1: Et personne ne m'avait averti et c'était pas la première fois que ça arrivait. Ça pouvait arriver en milieu hospitalier et après réflexion, j'ai pensé aussi que c'était pas pour rien qu'on ne pensait peut-être pas à nous en premier pour nous avertir parce qu'on vit une bulle particulière avec nos patients, un espèce d'espace complètement confidentiel et c'est comme ça qu'il doit être cet espace-là. Et ça fait en sorte que le psychologue se retrouve, si on veut, seul avec ce deuil, cette perte, ce manque, dans ce cas-là, interrompu, on pourrait dire au milieu d'une phrase.
0: Exact. C'est qu'il y a cet élément lorsqu'ils sont pas nécessairement en fin de vie ou que c'est pas, ou vous les avez pas suivis, les psychologues suivent pas toujours leurs patients pas à pas dans les derniers temps. Donc, ça vient comme une mort subite, en quelque sorte. Même si elle peut être annoncée, elle arrive dans un quotidien alors qu'on s'attendait à quelque chose et ça provoque forcément un choc.
1: Exactement, forcément un choc. Puis après, on pourrait se demander, question que je me suis posée aussi, comment on fait, nous, les soignants, avec toutes ces pertes, tous ces deuils, comment on arrive à continuer à marcher? Est-ce que ça s'empile? Mes collègues, mes amis médecins qui vivent des deuils récurrents à l'urgence,
0: parce que ça commence à faire beaucoup de gens qui vivent des deuils dans nos systèmes de santé et d'accompagnement. Là.
1: Quand même donc envie d'ajouter peut-être un peu de compréhension ou de notion autour de ça, où on peut se dire, en fait, non, on ne vit pas nécessairement un deuil face à toutes les morts. Le deuil implique nécessairement un lien, un attachement particulier. Et plus l'attachement est fort avec la personne qui est décédée, ben, plus finalement on peut ressentir ce fameux état du manque, du choc, de l'impression aussi d'irréalité, de la difficulté même à se représenter l'absence de cette personne-là du jour au lendemain dans notre vie. Donc, non, on n'est pas toujours dans cet état-là à la mesure du lien qu'on avait avec la personne qui est disparue.
2: Ou de ce qu'on avait projeté sur cette personne-là. Ou effectivement, déjà, juste ça, c'est intéressant de prendre connaissance de ça, de prendre conscience de ça. Florence, alors, il y a les deuils comme dans la vie professionnelle de la psychologue que tu es, puis il y a les deuils aussi dans la vie personnelle de la personne que tu es, puis il faut arriver à conjuguer les deux. Ou à naviguer à travers les deux.
1: Oui, absolument. Puis quand, dans ma réflexion, c'est, on peut, le professionnel, à partir du moment où il reste dans un état plus théorique, plus intellectuel, dans ses représentations, il arrive à réguler dans ses représentations l'exercice que je faisais depuis plusieurs années, à partir du moment où on se retrouve soi-même dans l'état de deuil. Pour moi, c'est sûr que ça a provoqué une forme d'enfargement, comme si je m'étais enfargée entre la pensée d'accompagnement, l'intérêt profond pour moi. Je m'intéresse depuis toujours autant à la détresse psychique et donc la difficulté à vivre qu'à ceux aussi qui contemplent la mort comme un arrêt de la souffrance. Mmh. Puis progressivement, je me suis intéressée aussi à la douleur et éventuellement la mort, mais la mort qui survient dans la maladie et donc pas à travers, malheureusement, des idéations suicidaires. Et donc, très, très, très, très proche de tous ces concepts, mais tout d'un coup, quand la mort, donc, de ma mère, il y a 3 ans maintenant, puis récemment, la mort de mon père, et tout d'un coup, de vivre soi-même à l'intérieur de soi, ces fameuses étapes de deuil-là, mais c'est sûr qu'on change de perspective. À partir du moment, comme soignant, qu'on vit soi-même les situations pour lesquels on accompagne nos patients, c'est comme s'il y a une dimension ou une profondeur qui s'ajoute, même si momentanément, on peut se retrouver un peu aussi pris, comme si on était pris au même niveau, en équivalence à la souffrance qui peut se retrouver devant nous chez notre patient.
2: OK. Donc, ça doit être quand même un état, effectivement. Et tu parles d'enfargement qui s'est manifesté sans trop entrer dans les détails, mais pour qu'on comprenne un peu comment ces deuils-là peuvent se manifester et vivre en nous d'une façon qui n'est pas contrôlable, je présume, là, parce que quand on peut contrôler nos pas, on s'enfargera pas. On s'enfarge parce qu'on a manqué une marche.
1: Oui. Ça, c'est absolument, t'as raison. Puis, au fond, ce qui est là à mon esprit aujourd'hui, maintenant, c'est à quel point est-ce que nos deuils, la question que je me pose aussi, nos deuils, est-ce qu'ils nous préparent à certains deuils avérés, premier degré, qui nous arrivent dans notre vie? Peut-être pas. Et peut-être qu'il y a un exercice qui est tout le temps là, du déni, un élan de vie, hein, une puissance à l'intérieur de nous, une envie de contrer le vieillissement, la puissance, la force, et qui, finalement, retarde cette fameuse rencontre-là avec la perte.
2: On est avec la psychologue clinicienne Florence Marcille Deneau qui partage avec vous et nous tous et toutes ses réflexions professionnelles et personnelles sur les deuils. Un de ces deuils-là, je vois, Florence, dans tes notes, c'est le deuil de la jeunesse. Donc, ça veut dire le deuil de la vieillesse. Et cette lettre, t'es tombée sur une lettre écrite à ta mère pour ses 50 ans, alors que t'en avais 21.
1: Exact. Ce qui est, pour moi, fascinant, si on veut, c'est que autant le deuil au premier degré est évidemment le plus déchirant, celui qui nous fait crier, celui qui nous interrompt. Mais l'apprentissage de la perte est de longue date. Depuis très, très longtemps, depuis qu'on est tout petit, on s'attache à quelque chose et cette chose-là disparaît. Et en soi, c'est déjà l'exercice qui est à l'intérieur de nous d'avoir et de perdre. Et ce que je trouve quand même assez fascinant, en tombant précisément donc sur cette lettre-là écrite de ma main, alors que j'ai 20 ans, la vie devant moi, et je m'adresse à ma mère, mais évidemment, en synchronicité, c'est étrange parce que c'est comme si je m'adressais à moi puisque j'aurai 50 ans cette année. Et donc, avec cette vie devant soi, ce qui me fascine complètement, c'est la lucidité aussi que j'entends chez les adolescents, les jeunes adultes, cette lucidité que j'avais ou cette sagesse ou cette pseudo-sagesse, comme si la peur de la mort n'est pas proche et donc ne fait pas écran, si on veut, à toutes sortes de pensées existentielles. Et donc, à cet âge, et je retrouve ces questionnements-là chez mes patients, chez mes enfants. À cet âge, je me questionnais sur la quête du bonheur. Je me questionnais sur l'importance de pouvoir, à 50 ans, arriver dans un état tel où on aurait le droit de ralentir, où on aurait le droit d'accepter le vieillissement sur notre peau, le vieillissement dans notre cerveau. Et donc, c'est ce que je souhaitais à ma mère. Et c'est comme si, pour moi, je me suis moi-même pavé la voie alors que je réfléchis à la cinquantaine. Où est-ce qu'on s'en va? Qu'est-ce qui se passe? Qu'est-ce qui est la suite? Qui est le propre, hein, soit dit en passant, d'une personne en deuil? Hein, je suis là, psychologue, accompagnée depuis toutes ces années. Puis finalement, je me retrouve dans les écritures du deuil. Et c'est moi. Et c'est moi, maintenant, en crise existentielle, comme un adolescent de 12-13 ans qui vit...
2: tellement seul.
1: Qui dit pourquoi on existe et pourquoi on se lève le matin. Et c'est absolument la question, je pense, qu'il faut se poser à peu près à tout moment de notre vie.
2: Mais c'est ça. C'est-à-dire que ce n'est pas une question qui va être réglée pour la prochaine décennie si on, on se pose cette question-là aujourd'hui. C'est ça qu'on se rend compte, effectivement, quand on vit le deuil. Ces questions-là sont perpétuellement à réévaluer. Essayer de ne pas en faire une obsession, parce qu'il y a ça aussi dans le deuil. Il peut y avoir des pensées obsessives, il peut y avoir des espèces de concepts.
1: C'est sûr qu'il y a le deuil normal.
2: Ouais, allons dans les étapes.
1: Il y a le deuil complexe. Le deuil complexe ou le deuil traumatique, j'en parlais, qui implique tout décès d'enfant, mais évidemment qui va impliquer les éléments plus troublants autour d'un décès, par exemple une personne qui aurait été dans notre environnement assassinée ou qui serait décédée par suicide, avoir témoigné aussi de la souffrance non soulagée d'une personne qui est en train de mourir, avoir cette impression malheureusement qu'on n'a pas été là alors que notre proche est décédé en souffrance. Tous ces éléments-là donc pourrait, pas toujours, mais pourrait conduire à ce qu'on appelle un deuil complexe ou un deuil traumatique. C'est-à-dire que après un an, dans le deuil normal, il y a un apaisement. Avec le temps, le deuil normal, il y a ces vagues, ces fameuses vagues. Pénélope, on les a écrites, on les a décrites, elles sont avérées. On les sent. Donc, la personne peut maintenir un fonctionnement tout à fait normal à la différence de la dépression. Et tout d'un coup, la vague est à être complètement ensevelie du manque, de l'absence, jusqu'à en perdre le sens de la vie. Et la vague quitte. Et le retour à l'état tolérable d'être en vie sans cette personne-là. Dans le deuil traumatique, malheureusement, l'apaisement n'arrive pas. Et, comme tu disais, l'obsession reste là, présente.
2: Donc, un deuil normal ou adaptatif, de ce que je vois, Florence, dans tes notes, qui, donc, cette évolution, cette intégration, puis ce fonctionnement malgré la souffrance. Puis, il y a le deuil complexe, qui est vraiment plus... plus compliqué. Est-ce que il y a dans le deuil cette possibilité... de considérer de grandes et belles choses qui ont été vécues avec cette personne-là. Parce que quand le deuil, c'est le manque, le manque, le manque. Est-ce qu'il y a, à un moment donné, est-ce que tu as vécu ça? Est-ce que tu le vois chez tes patients qui ont perdu des gens? Dire, OK, mais cette, ce que cette personne m'a légué, je ne l'ai pas vu de mon vivant, maintenant je m'en rends compte. Quel privilège ça a été de pouvoir, tu parlais d'accompagner des gens qui sont dans la souffrance et de la grande peine et de la grande culpabilité que ça nous apporte, mais est-ce que ça peut être aussi vu comme un privilège d'avoir accompagné quelqu'un? Est-ce qu'il y a du réconfort qui peut se trouver
1: dans ça? Complètement, très important le point que tu amènes ici, Pénélope. Parce que c'est ce qu'on se rend compte aussi si on a pu traverser des étapes ou des courants où on voulait absolument pas en parler. On voulait pas en parler non plus avec les enfants, par exemple, qui avaient des maladies chroniques sévères. On ne trouvait pas les mots et on pensait qu'il valait mieux pas. Là, on est complètement ailleurs. On se rend bien compte que de célébrer nos morts, de traverser et d'utiliser les rites de passage, les funérailles, ça nous fait vraiment du bien. Et ça nous permet, d'une part, de revisiter toutes ces parties-là. Autant peut-être les parties qui nous ont déplu, qui nous mettent encore en colère, mais de se réapproprier aussi, pas juste les derniers instants de cette personne-là, mais toute sa vie. Et donc, l'exercice des funérailles comme tel permet de replacer à peu près tous les morceaux de cette personne-là à sa place et tout d'un coup, rendre aussi la personne, notre deuil, rendre la personne qui est partie accessible à tous nos proches. Et tout d'un coup, tous nos proches aussi sont capables de partager avec nous la perte d'une manière un peu plus ensemble. Puis on sait très bien aussi en santé mentale que quand il y a un « nous », et non pas qu'un « je » seul de mon côté, quand il y a un « nous », il y a vraiment ici des facteurs positifs dans l'amélioration de n'importe quel état de détresse psychologique.
2: Florence Marcel-Deneau, donc j'entends... que le rituel, quel qu'il soit, on a parlé de funérailles, quelle que soit cette célébration de vie-là, elle peut servir d'apaisement. Donc, il y a quelque chose dans ne pas vivre le deuil seul.
1: Oui, absolument.
2: Mais en même temps, on n'est pas tous seuls dans le deuil. C'est ça, c'est paradoxal.
1: Tout à fait. On est seul, puis il y a quelque chose ici à s'approprier quand on est dans le trépas, quand le mourant s'approche tranquillement, pas vite, de sa mort. Évidemment que certaines personnes n'ont pas la conscience de cet état-là. Certaines personnes sont en grande souffrance aussi. Et donc, envisagent tranquillement, pas vite, un aspect de délivrance dans le décès. Et donc, oui, c'est cet accompagnement-là qu'on va souhaiter faire pour que la personne puisse tranquillement, pas vite, s'apaiser dans ce trépas, pouvoir construire aussi peut-être une pensée pour elle-même qui va être apaisante. Une pensée probablement, donc, de rassurance, une pensée parfois aussi de croyance. Qu'est-ce qui va se passer après? Est-ce qu'il y a quelque chose après ou alors maintenant? Est-ce qu'il y a quelque chose qui me rassure? D'ailleurs, ça m'amène à penser à une étude fantastique, souvent citée à Harvard Longitudinal. Ça date carrément des années 40, où c'est même des chercheurs qui décèdent eux-mêmes, qui continuent à transmettre. Donc, une étude qui demande à des personnes à 20 ans, à 60 ans ou à 80 sur leur trépas, de nous dire qu'est-ce qui a été important pour eux dans la vie. Et hors de tout doute, mais tout le temps de génération en génération, ces personnes-là vont parler des relations, non pas de leur succès, non pas de leur succès financier, mais toujours vont parler d'avoir été aimé et d'avoir pu aimer. Oui. Et donc... certaines personnes parleront à ce moment-là des regrets qu'ils auront eus face à certaines relations. Et donc, tout converge à peu près pas mal toujours au même. Et voilà où j'en suis, moi aussi, personnellement, sur entre notre fougue puis notre pulsion de vie, notre envie puissante de se projeter puis s'investir dans des projets qui, d'ailleurs, tranquillement, pas vite, je vous rassure tout le monde, endeuillés en ce moment, on finit par retrouver l'envie des projets tout en l'absence de l'autre. Mais ce qui va nous garder, c'est ici, maintenant, être heureux très simplement avec les gens qui nous entourent. Et j'ai même envie de dire, si c'est possible, nos animaux. Certaines personnes souffrent d'une solitude absolue et lient un lien
2: fort,
1: très fort avec leurs animaux, un lien qui pourrait d'ailleurs même les sauver psychiquement dans certains moments de grande solitude.
2: Qu'est-ce que tu as amené avec toi ce matin, Florence, à ta gauche?
1: Ah oui, eh bien, j'avais envie de terminer cette chronique-là avec une citation de mon penseur préféré. Alors, il s'agit de mon père, Pierre Denon, une citation qu'il avait écrite en janvier 2020. Sur la mort.
2: Et qui se retrouve sur le signet, donc...
1: Est-ce que je peux vous la lire?
2: Ah oui.
1: Alors, la mort inéluctable est un mystère. Comment croire que notre existence, notre passage dans l'existence consciente, ne mène à rien? Moi, je crois que dans l'infini, il y a une conscience de nous qui se continue, une poussière... une étincelle, une lumière.
2: Et il a écrit ça plusieurs années avant de mourir. Donc
1: oui, parce que c'était un penseur, c'était un homme qui réfléchissait beaucoup à ça, qui avait son passé aussi de moine dominicain, mais qui était étrangement agnostique aussi. Et donc, cette réflexion-là sur la mort, je nous invite, tout le monde, et peut-être même collectivement, à l'avoir plus tôt que tard, parce que peut-être aussi que ça peut faire de notre existence actuelle une expérience peut-être plus profonde, plus simple, plus ordinaire.
2: Florence Marcel-Denot, ça a été un privilège de t'entendre, d'entendre le fruit de tes réflexions. Vraiment, je pense que ça va être très aidant pour bien des gens qui nous écoutent et qui nous écrivent d'ailleurs à ce sujet. Merci beaucoup.
1: Avec plaisir, Pénélope.
2: Merci à ta blonde Ariane de s'être prêtée à ses funérailles funky la dernière fois alors qu'elle est en pleine forme. On le rappelle.
1: Un super exercice.
2: On se retrouve lundi. Bye bye tout le monde.
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0: Bonjour, bon vendredi. Faut-il briser le monopole de l'Auto-Québec sur le jeu en ligne pour mieux l'encadrer et en tirer des revenus supplémentaires? C'est l'engagement pris par le Parti québécois et le Parti libéral pendant cette campagne électorale. Alors, les deux partis estiment que le modèle ontarien est plus intéressant que notre modèle actuel, où l'Auto-Québec est la seule entité qui a légalement le droit de proposer du jeu en ligne, que ce soit de style casino ou encore des paris sportifs. En Ontario, les sites web étrangers sont légaux et réglementés depuis 2022, ce qui a permis à l'État d'en tirer plus de revenus. Et ce n'est pas une petite industrie. J'ai regardé les chiffres ce matin dans le dernier rapport annuel de la Commission des alcools et des jeux de l'Ontario. Pour 2024-2025, on lit que les Ontariens ont dépensé pour le jeu en ligne 82,7 milliards de dollars en une seule année. 70 milliards pour les casinos en ligne, 11 milliards pour les paris sportifs. C'est beaucoup d'argent. L'Ontario perçoit 20 % des profits des exploitants enregistrés, ce qui a permis de récolter autour de 300 millions de dollars en taxes, TPS et TVH, et de verser des dividendes à l'État ontarien, donc de 181 millions de dollars l'an dernier. Alors, du côté du Parti québécois et du Parti libéral du Québec, on estime donc que légaliser les activités des entreprises du jeu en ligne au Québec, ça rapporterait autour de 300 millions de dollars par année. Mais est-ce que le jeu en vaut vraiment la chandelle? L'éditorialiste de La Presse, Stéphanie Gramont, estime ce matin dans un texte que la réponse est non. Parce que malgré les revenus supplémentaires, laisser libre cours aux entreprises ferait également grimper les problèmes de dépendance et la détresse humaine qui viennent avec les problèmes de jeu. On l'a vu en Ontario quand même depuis 2022, le jeu est plus accessible et donc il y a davantage de problèmes de dépendance, de santé mentale, surtout chez les jeunes et les hommes d'ailleurs. Bref, elle dit, Stéphanie Gramont, que les coûts de santé seraient probablement aussi importants que les revenus du gouvernement. Alors, c'est intéressant comme point de vue. En même temps, de l'autre côté, on regarde ça et on se dit, les sites en ligne sont déjà accessibles ici, même si c'est légalement Auto-Québec qui a le monopole du jeu en ligne. C'est assez facile d'aller parier sur des sites qui ne sont pas ceux de l'Auto-Québec, même si on est au Québec. Le gouvernement du Québec avait tenté en 2016 de forcer les fournisseurs Internet à bloquer les sites de jeux étrangers et les tribunaux ont débouté le gouvernement du Québec. Alors, c'est pour ça que même si l'Auto-Québec a le monopole, que c'est le seul site légal, il y a beaucoup de joueurs en ligne étrangers qui sont accessibles ici et l'État, évidemment, n'en tire pas profit, puisque ce n'est pas réglementé, ce n'est pas taxé non plus comme industrie. Alors, c'est un beau débat. On va aborder davantage ce débat-là vers 12:30 avec Vincent Grégoire, professeur de finance à HEC Montréal, qui s'intéresse à cette industrie. Et pour les 20 dernières minutes de l'émission, on va recevoir en studio deux médecins de première ligne, une médecin de famille et un urgentologue, pour comprendre ce qui rend l'accès à la première ligne si difficile. Et qu'est-ce qui pourrait être modifié pour nous aider à avoir plus facilement accès à un médecin ou à une infirmière praticienne? Parfois, il y a de petits changements qui peuvent faire une grande différence. On va en parler avec eux et on va aborder aussi, si le temps nous le permet, certaines promesses électorales. Il y en a beaucoup dans le domaine de la santé depuis le début de la campagne. Donc, système de télésanté universel proposé par les libéraux, salle d'attente virtuelle proposée par la CAQ, mixité privée-publique du Parti conservateur du Québec et de la CAQ, abolition de Santé Québec du côté du Parti québécois, renforcer les CLSC, ça c'est Québec solidaire et le Parti québécois. Alors, on va parler de tout ça vers 12:40. Mais d'abord, il y a du nouveau dans la controverse entourant l'auteur canado-haïtien Télisson Aurélien. On apprenait ce matin que son roman « C'était ça ou mourir » était retiré de la sélection pour l'obtention du prestigieux prix Goncourt. Une décision prise par l'Académie à la suite des allégations d'utilisation de l'intelligence artificielle pour l'écriture de ce roman, auxquelles se sont ajoutées ces derniers jours des démonstrations de plagiat dans l'écriture de nombreux articles ces dernières années. Pour réagir à toute cette affaire qui a semé l'émoi dans la communauté littéraire et bien au-delà, je me tourne vers Pascal Bruckner, romancier, philosophe, essayiste et membre de l'Académie Goncourt. Monsieur Bruckner, bonjour.
1: Bonjour.
0: Alors, pourquoi l'Académie a décidé de rayer le nom et l'œuvre de Télisson Aurélien de sa liste?
1: Écoutez, j'étais contre cette décision. J'aurais dit que je ne participerais pas au lynchage. Mais ils ont voulu se mettre au clair avec le prix Goncourt des lycéens. Et donc, ils ont décidé d'anticiper la décision qui, de toute façon, serait tombée, puisque la deuxième liste est le 6 octobre et on aurait retiré Télisson Aurélien. Mais là, ils ont fait du zèle. Je le regrette, mais moi, je ne suis qu'un sur 10. Donc, ma voix n'a pas compté.
0: Donc, ce n'est pas une décision unanime de l'Académie.
1: Ah, bah, c'est jamais unanime, c'est toujours à la majorité, mais je ne voyais pas en quoi ça s'imposait là, maintenant, tout de suite. C'est vrai que les chefs d'accusation contre lui sont tombés ces derniers jours. Et donc, on l'a rayé de la première liste.
0: Qu'est-ce qui fait que vous l'auriez gardé pour l'instant dans la première liste?
1: Ah, parce que je trouve qu'il y a déjà une telle avalanche de misère sur sa tête que c'est pas la peine d'en rajouter une couche. Mais parce que, si vous voulez, je pense que les allégations sont sans doute vraies, mais le roman reste excellent. Pour moi, c'est le meilleur roman de la rentrée, je l'ai dit tout de suite. Je n'ai rien lu qui vienne à la cheville de ce livre, malgré ses imperfections et ses tics de langage. Et je voudrais qu'on me prouve comment une intelligence artificielle peut écrire « C'était ça ou mourir ». Parce que si c'est vrai, alors il faut vraiment travailler avec les IA. Parce qu'encore une fois, ce roman est très fort. Et là, je ne changerai pas d'avis là-dessus. Je pense qu'il doit rester, en tout cas, comme un exemple de talent dans la rentrée littéraire de 2026.
0: Le logiciel utilisé pour évaluer le livre Pangram est très bon, dit-on. Moi, je suis pas un spécialiste de l'intelligence artificielle. Bon, il est très bon, mais il n'est pas infaillible non plus. On a vu des auteurs tester leur livre avec Pangram, qui a décelé de l'intelligence artificielle à certains niveaux, alors que l'œuvre avait été écrite en réalité avant même l'invention de l'intelligence artificielle.
1: Ben oui, à commencer par la Bible.
0: 88%
1: de la Bible.
0: Oui, voilà. Mais est-ce qu'à l'avenir...
1: Vous savez pourquoi?
0: Oui, allez-y, non, allez-y.
1: C'est parce que l'IA pille les œuvres du monde entier. Enfin, elle moissonne, pour dire des choses de façon élégante. Donc, il n'est pas étonnant qu'elle retrouve dans la Bible ou dans les grands romans du passé et les éléments qu'elle leur a déjà volés. Donc, je n'ai aucune confiance dans les détecteurs de mensonges de l'intelligence artificielle. Je trouve cette affaire très grave. Autant le plagiat, c'est incontestable. Et donc ça, c'est une faute qui est reconnue depuis toujours dans le monde littéraire. Mais soumettre l'œuvre d'un romancier au verdict d'une IA, ça me paraît très contestable.
0: Est-ce qu'à l'avenir, ce type de test sera suffisant pour empêcher une œuvre de concourir, vous pensez?
1: Ah ben moi, j'ai demandé au jury concours, je leur ai dit qu'il fallait soumettre au détecteur d'IA, à Pangram, tous les livres de la rentrée. Pas un doit échapper. Puisque Tellison a été évacué, eh bien qu'on soumette les autres à la même obligation. Il n'y a aucune raison qu'ils payent pour tout le monde.
0: Est-ce que vous pensez que le Goncourt va devoir se doter de, je sais pas, de garde-fous, de lignes de conduite ou de même de logiciels de détection à l'avenir pour toutes les œuvres qui seront soumises?
1: Bien sûr, il va falloir qu'on réfléchisse au rôle de l'intelligence artificielle. Je sais que les éditeurs américains qui reçoivent en moyenne 4000 manuscrits par an sont dotés d'intelligence artificielle qui lisent les romans et leur donnent leur avis. Moi, je propose qu'on fasse pareil au concours, mais on ne peut pas évacuer ce problème qui reste fondamental maintenant dans la production littéraire, puisque tout le monde utilise l'intelligence artificielle, tout le monde, sans exception. Il n'y a pas que Tellison. Nous travaillons tous maintenant avec Wikipédia, avec Google, avec Claude ou avec ChatGPT. Et dire le contraire, ce serait mentir. Donc, il faut que nous soyons tous assujettis à la même règle.
0: Est-ce que vous pensez qu'un jour, Pascal Bruckner, on va en venir à co-créer des œuvres avec l'intelligence artificielle et que ce sera accepté?
1: Mais je crois que c'est déjà le cas. C'est le cas, mais l'intelligence artificielle est une assistante de conversation, de recherche. Mais toutes les recherches qu'on fait aujourd'hui, on ne les fait plus en bibliothèque et heureusement, on va directement sur Google ou sur Claude. C'est un gain de temps extraordinaire et je vois pas pourquoi on s'arrêterait. Donc, il faudra sans doute imaginer une précaution pour dire que l'œuvre a été construite avec IA pour 20, 30, 40%. Et simplement, ce qui est curieux avec le livre de Tellison, c'est qu'en général, l'intelligence artificielle lisse les œuvres. Vous savez, on s'en sert pour envoyer des lettres, de condoléances, de recommandations. le livre de Tennyson est justement un livre qui est très riche en métaphores, qui a été écrite à l'intersection du créole, de l'anglais, de l'espagnol, du français. Et je vois pas comment l'intelligence artificielle aurait pu rendre tout ça. Mais j'attends surtout qu'il puisse expliquer. Là, il est donc retourné au Québec. Il va, je pense, bientôt arriver à Montréal. Et toute la promotion est suspendue, alors que le livre était promis à un très grand avenir. Et moi, j'aurais voté pour lui, les yeux fermés au bon cours, je le dis. Et je ne me renierai jamais là-dessus. Pour moi, c'est le meilleur livre de la rentrée, le plus original en tout cas.
0: Au-delà de Tennyson et Aurélien, on sent que c'est un gros choc pour le milieu littéraire, l'arrivée un peu de la machine dans l'univers de la création.
1: Ah, mais vous avez parfaitement raison.
0: Est-ce que ça peut rendre les lecteurs méfiants?
1: Oui, alors la mauvaise conséquence de cette affaire, c'est que les gens se mettent à suspecter tous les livres qui sortent. Ça, ce serait vraiment dommage. Par exemple, vous voyez un auteur comme Frieda McFadden, La femme de ménage, la locataire, la psy, est à l'évidence construite avec des schémas qui sont tous identiques et qui ressortent probablement à une IA. Mais personne ne lui en veut. Mais c'est vrai que la littérature littéraire va être maintenant frappée de suspicion et on va peut-être passer tous les chefs-d'œuvre ou tous les concours des 15 dernières années au crible de l'IA. Non, ça ouvre, vous avez raison, ça va ouvrir une crise majeure dans la production littéraire. Et pour les éditeurs, ça va être une catastrophe supplémentaire dans un monde où la lecture s'est effondrée.
0: C'est vrai que vous êtes philosophe, j'ai envie de vous poser une question un peu plus philosophique. Est-ce qu'une œuvre qui suscite l'émotion, donc qui nous fait pleurer, qui nous fait rire, qui nous fait sourire, est valide, même si elle a été créée en partie par l'intelligence artificielle?
1: Et je crois que l'intelligence artificielle n'est jamais qu'une création humaine. Et donc, les machines ne vont pas prendre de pouvoir sur les hommes, quand elles sont en principe des servantes. Donc, effectivement, c'est une machine pour vous servir non pas à écrire, mais à ordonner vos arguments, à clarifier vos paragraphes. Il n'y a aucune raison qu'elle ne soit pas co-créatrice dans une part mineure d'un roman. Après tout, chez un éditeur, on a des lecteurs et on a des gens, hommes et femmes, qui vous aident à écrire. Eux aussi devraient être remerciés à la fin des livres. Mais si les machines peuvent remplir ce rôle, il n'y a aucune raison pour s'en passer. Et donc, je pense qu'à l'avenir, nous écrirons une œuvre à plusieurs. Et ça n'est pas une catastrophe pourvu que l'inspiration et la signature finale reviennent à l'auteur.
0: Pascal Bruckner, romancier, philosophe, essayiste, membre de l'Académie Goncourt, merci d'avoir été avec nous.
1: Merci à vous.
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0: On commence du côté d'Ottawa. Fanny Olivier, bonjour.
3: Bonjour, Alec.
0: Alors, les députés fédéraux continuent de débattre de C-39, donc ce projet de loi pour accélérer l'approbation des projets d'infrastructure à la Chambre des communes, qui contient également un volet sur le Code du travail canadien.
3: Oui. Tout à fait. Donc, on débat en deuxième lecture depuis quelques jours. Ça se poursuivait ce matin. Et donc, très bientôt, ça va être envoyé en comité pour que vraiment là, les députés puissent décortiquer le tout. J'imagine que l'opposition espère qu'elle va avoir assez de temps pour étudier l'impact de tous les articles contenus dans les 243 pages du projet de loi, parce que c'est vraiment touffu. Hein? J'ai eu la chance d'écouter un petit peu les débats ce matin. Le projet de loi était défendu, c'est intéressant, par

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2: Temps normal pour accélérer le développement des projets, mais cette mesure exceptionnelle devait se terminer 5 ans après l'adoption du projet de loi. Et donc, avec C39, on rend le tout permanent et le Bloc québécois est vraiment très opposé à cette proposition-là. On comprend, Alec, de façon générale, que le Bloc québécois et que le NPD en ont contre les deux volets principaux de C39, c'est-à-dire, oui, l'aspect environnemental, mais aussi l'aspect du droit du travail, avec, vous l'évoquiez tout à l'heure, le fait qu'on vient en quelque sorte renforcer, codifier l'article 107 du Code du travail qui permet à un ministre de forcer un retour au travail en cas de conflit de travail, là, sans faire adopter au Parlement une loi spéciale. Pour ce qui est des conservateurs, c'est un peu plus compliqué, parce que eux sont d'accord avec le processus d'accélération de l'approbation des grands projets, mais sur l'aspect du droit du travail, c'est un petit peu plus délicat, parce qu'on l'a vu depuis quelques années, hein, particulièrement sous Pierre Poilievre, les conservateurs se sont rapprochés du milieu syndical. Il y avait même des syndicats là, aux dernières élections qui disaient « Votez conservateur, votez Pierre Poilievre ». Et tous les syndicats qu'on a entendus depuis le dépôt de C39 sont contre la dimension droit du travail là, qui est incluse là-dedans. Donc, comment les conservateurs vont voter? On ne le sait pas encore. Certainement qu'ils espéraient qu'on sépare la loi en deux, mais le ministre responsable du projet de loi, Stephen McKinnon, a dit hier « Ce qu'on a proposé, c'est un projet de loi ». Et quand on lui a demandé s'il était ouvert à des amendements, il a dit « Nous croyons dans notre projet de loi ». Mais bon, évidemment, si les partis d'opposition ont des idées, qu'ils nous les présentent. Mais donc, j'ai pas trouvé que ça démontrait une grande ouverture, justement, à ce qu'on puisse changer le projet de loi. Donc, ça va être très intéressant de suivre ça en comité, justement, quand on va avoir un petit peu plus de temps là pour fouiller tous les tenants et aboutissants des articles du projet de loi.
3: Hier, vous nous parliez de cette visite de la délégation vietnamienne avec le président Tho Lam, qui est à Ottawa encore aujourd'hui d'ailleurs. Et on a procédé à une série d'annonces pour approfondir les relations entre les deux pays.
2: Oui, c'est ça. Et c'était la toute première visite officielle d'un président vietnamien au Canada. Il a été accueilli, Tho Lam, en grande pompe, avec tous les honneurs, tapis rouge, plantation d'arbres, souper officiel, etc. C'est un pays, le Vietnam, dont l'économie est particulièrement en essor. Donc, le Canada a avantage à approfondir ses relations dans le contexte où, bien sûr, il veut diversifier ses marchés d'exportation. Donc, hier, on a annoncé le début des premiers vols directs entre le Canada et le Vietnam. Vous savez que la communauté vietnamienne au Canada compte 275 personnes, donc ça risque quand même de faire plusieurs heureux.
3: 275 000, j'imagine.
2: Ou qu'est-ce que j'ai dit?
3: 275 personnes. Je trouvais que des vols directs pour 275 personnes, c'est quand même ambitieux.
2: Non, c'est ça. Tout ça, c'est notamment en cause des liens historiques, notamment là, dans les années 70, quand le Canada a accueilli plusieurs réfugiés vietnamiens. Donc, effectivement, il y a une population quand même assez importante vietnamienne au Canada. Donc, c'est pour ça qu'on met de l'avant là, ces vols directs-là. On a aussi signé des protocoles d'entente, notamment sur l'énergie, le transport maritime et l'environnement. Et ce qui est intéressant, c'est qu'on a profité du passage de Tho Lam au Canada pour discuter d'un éventuel accord de libre-échange entre le Canada et l'Association des Nations de l'Asie du Sud-Est, la NAS, là, que certains disent ASEAN. Et ça, ben, le Vietnam en fait partie. Et tout ça, ça survient justement alors qu'on apprenait cette semaine que le premier ministre indien, Narendra Modi, lui, va venir à la fin de l'année 2026 justement pour signer un accord de libre-échange avec le Canada. Donc, on a comme l'impression que la stratégie asiatique du Canada, qui, bien sûr, se poursuit sous Mark Carney, mais avait commencé bien avant, sous Justin Trudeau et sous Stephen Harper, bien, ça commence à porter fruit. Et peut-être pour boucler la boucle sur la saga du bok choy dont on parlait hier, parce que je sais que c'est un légume que vous détestez, vous m'aviez demandé s'il en avait au menu du souper officiel auquel participaient Mark Carney et Tho Lam. Alors, selon le compte-rendu que j'ai pu lire, il y avait de la morue, du riz sauvage, du bison, pas de bok choy. Vous seriez content.
3: Ah oui, mais non. La morue, c'est très bon. Le bison aussi. Puis là, j'ai cru comprendre que la grande famille de Midi Info adore le bok choy, alors je ne veux pas relancer de controverses. Marie-Hélène est à côté de moi, puis elle est d'accord. Il faut arrêter de parler du bok choy. C'est divisif, le bok choy. Je ne pensais pas, mais c'est clivant, le bok choy. Merci beaucoup, Fanny. On vous souhaite une belle fin de semaine. On se retrouve lundi.
2: À lundi.
3: Marie-Hélène Tremblay, bonjour.
4: Bonjour, Alec.
3: Je recommence. Jour 30 de la campagne. C'est le bok choy qui m'a déconcentré.
4: C'est ça.
3: Jour 30 de la campagne électorale. On a eu un bel exemple ce matin de la bataille qui se joue dans la région.

0: de la capitale nationale entre le Parti québécois et le Parti conservateur. Et c'est encore et toujours le projet de troisième lien qui alimente le débat.
1: On a eu droit, en quelque sorte, à une véritable partie de ping-pong ce matin entre les chefs des deux partis. Pourquoi? Parce qu'une heure avant son point de presse, le Parti québécois, qui devait nous parler de fraude envers les aînés, nous a annoncé que non, on va plutôt vous présenter la plateforme de la capitale nationale. Quand même un enjeu important. Une plateforme donc, qui arrive quand même à 7 heures aussi dans
0: il
1: la campagne.
0: Il s'était fait reprocher par Saint-Pierre Plamondon, par Éric Duhaime, de ne toujours pas avoir dévoilé ses priorités pour Québec alors qu'on arrive dans le dernier droit de la campagne.
1: Absolument.
0: Donc, changement de plan. OK.
1: Alors, le chef conservateur, lui, était déjà en point de presse et il a évidemment saisi la balle de ping-pong au bon en critiquant le Parti québécois de la présenter si tard, effectivement, et y voyant là une réaction directe au fait que son parti, le Parti conservateur, mène dans la région de Québec. Alors, quand Paul Saint-Pierre Plamondon s'est présenté entouré de tous ses candidats de la capitale nationale, donc il y est allé des 5 priorités, évidemment, pour la région, mais ce qui c'est évidemment la question du transport et de la mobilité qui a surtout retenu l'attention durant la conférence de presse. Essentiellement, il a répété et réitéré ce qu'il a dit mercredi dernier lors du débat en disant que lui, son plan, c'est de se référer au plan cité qui a été réalisé par CDPQ Infra et que le PQ, donc, dans un premier mandat, s'engage à réaliser la première phase, il y en a 3, donc la première phase du plan qui comprend notamment le projet de tramway et les réseaux de CRB, donc de réseaux de transport rapide par autobus. Quant au projet de troisième lien, il a plutôt mis en garde les électeurs de la région, de Québec, mais aussi de Chaudière-Appalaches, de croire la CAQ et le PCQ qui disent vouloir faire une première pelletée de terre dans un premier mandat. Eh bien, il dit tout simplement que ces deux partis-là mentent aux électeurs et que ce qui presse, c'est de mettre de l'avant des mesures qui vont avoir un effet immédiat sur la circulation, donc la première phase, mais aussi abaisser le tablier du pont de Québec et ajouter une 7e voie au pont Pierre-Laporte et que les autres partis vendent du rêve en pensant justement qu'on peut aller de l'avant si rapidement avec un projet de troisième lien. Bref, il fait appel, dit-il, à l'intelligence des gens de la région de Québec. C'est d'ailleurs pour lui la question de l'urne. Alors, une heure plus tard, évidemment, le chef conservateur est ressorti, a fait une mêlée de presse en disant que le chef du Parti québécois trahit les électeurs de la région de Québec parce que lui, il se réfère à la question qu'il lui a posée lors du débat de mercredi soir parce qu'il faisait directement référence « Vous ne nous avez pas dévoilé votre projet de troisième lien, mais qu'est-ce que vous attendez pour le faire? » Mais quand on regarde la réponse de Paul Saint-Pierre Plamondon, ben c'est pas mal conforme à ce qu'il a dit ce matin, c'est-à-dire qu'il voulait réaliser les 3 phases de CDPQ Infra et dans la 3e phase, il y a un tunnel pour le transport en commun, donc entre Québec et Lévis. Alors, il veut réaliser un troisième lien, mais entre Québec et Lévis pour le transport
0: mais
1: en commun.
0: Mais beaucoup plus tard. Seulement pour le transport en commun.
1: Voilà. Alors, on a comme eu droit à une télé-réalité là, ce matin entre les deux partis. Et je vous disais qu'il était entouré à l'aide de tous ses candidats, y compris François Gariépy, qui a beaucoup fait parler de lui là, au début de la campagne. On l'a peu vu. On aurait bien voulu lui parler. Les journalistes, d'ailleurs, ont tenté de faire une mêlée de presse avec lui, mais le Parti québécois a refusé que le candidat réponde aux questions des journalistes ce matin.
0: OK. Et maintenant, bon, les 5 chefs, parce que vous parliez de Paul Saint-Pierre Plamondon et Éric Duhaime qui sont à Québec. En fait, tous les chefs sont à Québec parce qu'il y a le congrès de la Fédération québécoise des municipalités à Québec.
1: Effectivement, donc, après l'UMQ la semaine dernière, on se présente devant les élus de la Fédération québécoise des municipalités, donc au centre des congrès. Bien sûr, les enjeux se recoupent, là, les infrastructures, aussi l'itinérance, mais on comprend que la Fédération veut aussi parler d'immigration en région. Ça peut être un sujet intéressant parce que les positions des différents partis, quand même, sont différentes. Il y a eu certains engagements aussi, l'imputabilité dans la fonction publique pour le PCQ. On veut mettre en place un réseau public d'autobus interurbains du côté de Québec solidaire. Mais je vous dirais que ce soir, il y a quand même pas mal d'activités. Christine Fréchette va faire du porte-à-porte dans Trois-Rivières et Charles Milliard va aller jouer au quai à Sainte-Thérèse. On va lui souhaiter un abat.
0: Oui, parce qu'enchaîner 3-4 dallos, ça paraît toujours mal. Mon petit doigt me dit que si on l'envoie jouer au quai, il a déjà joué au quai. Hein? On n'envoie pas un chef.
1: On va le souhaiter.
0: On va le souhaiter. Et Trois-Rivières, évidemment, c'est la circonscription où se présente Christine Fréchette.
1: Absolument.
0: Merci beaucoup, Marie-Hélène. Bonne fin de semaine. Je sais que vous travaillez 7 jours sur 7 ces temps-ci pour nous. Merci de nous tenir au courant.
1: À lundi.
0: On se revoit lundi.
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0: Marie-Claude, bonjour.
3: Bonjour, Alec.
0: Alors, Ottawa fait un pas de plus dans l'acquisition des avions Globalize.
3: Le gouvernement fédéral a signé une entente préliminaire avec la Suédoise Saab pour l'achat de 6 avions de surveillance. Ce sont des avions qui seront construits par Bombardier. C'est le Global 6500, sur lequel Saab va installer des équipements de pointe. Ils serviront à détecter, bon, des appareils, des missiles, des drones ennemis. En sol canadien, principalement, ils peuvent détecter à une distance allant jusqu'à 650 kilomètres. Donc, ils sont présentés par Ottawa comme un outil vraiment indispensable pour les forces armées canadiennes. On indique que l'entente va servir de base aux négociations. Donc, ce n'est pas final, ce n'est pas un engagement non plus final de la part du Canada, mais ça va permettre de négocier un contrat, évidemment, qu'on souhaite final à ce moment-là, et établir aussi un calendrier de production au Canada, savoir exactement comment tout ça va se dérouler. Parce qu'on n'a toujours pas d'échéancier ni de coût pour ce projet. On estime que le contrat vaut autour de 5 milliards de dollars. C'est ce qu'Ottawa avait déjà mentionné par le passé. Vous savez, il y avait d'autres constructeurs en lice, Boeing, L3 Harris. On dit que tous les appareils, en fait, il n'y a aucun de ces appareils qui répond à toutes les demandes des forces armées canadiennes, mais qu'on a décidé en fonction de critères géopolitiques et économiques. Donc, on veut renforcer l'économie, améliorer la capacité industrielle du Canada, offrir des possibilités aussi de croissance à l'international. Donc, on comprend qu'on voudrait que cet appareil soit fabriqué en grand nombre pour pouvoir le vendre à l'étranger. D'ailleurs, il y a déjà des pays qui sont intéressés à l'acheter, notamment la Suède, la France, les Pays-Bas, les Émirats arabes unis, d'autres pays membres de l'OTAN. Donc, on mise sur ça pour faire croître les avions de Bombardier bonifiés par des équipements militaires de pointe.
0: Taux directeur maintenant, montera, montera pas. Disons que les économistes ne s'entendent pas sur les prochaines décisions de la Banque du Canada.
3: Jusqu'à récemment, pas mal tous les économistes prévoyaient un statu quo pour les deux prochaines décisions, 28 octobre, 9 décembre, et ensuite des hausses graduelles à partir du début de l'an prochain. On commence à entendre des avis différents. Dominique Lapointe, un économiste chez Manuvie, à qui on parle quand même assez régulièrement sur nos plateformes, il s'attend maintenant à 2 hausses cette année. Il prévoyait jusqu'à tout récemment que ça irait au milieu de l'an prochain. Donc, c'est vraiment un changement dans ses prévisions. Il dit que l'inflation est à risque d'augmenter au cours des prochains mois avec le conflit au Moyen-Orient, la hausse des prix du pétrole qui pourrait se répercuter sur le prix d'autres produits. Je vous rappelle que l'inflation globale est à 3 % au mois d'août sur une base annuelle. Si on enlève l'essence, on est autour de 2,4 %. Mais ce qui préoccupe Dominique Lapointe, c'est l'inflation d'un mois à l'autre, qui est près de 3 % sur une base annuelle au cours des 2 derniers mois. Selon lui, la Banque du Canada va se concentrer sur l'inflation parce qu'on ne voit pas vraiment de nouvelle escalade de la guerre commerciale, pas trop de pertes d'emplois. Le PIB a rebondi au deuxième trimestre, donc il s'attend à des hausses du taux directeur. Je vous rappelle qu'il est à 2,5 % depuis octobre 2025. Par contre, d'autres analystes prévoient toujours le statu quo. C'est le cas de la Banque royale, de Desjardins, de la financière Banque nationale, qui disent que ce serait trop tôt maintenant d'augmenter les taux. Ils s'attendent à ce que ça aille au début de 2027, peut-être même à la mi-2027.
0: 28 octobre, prochaine décision de la Banque du Canada. On aura de nouveaux chiffres sur l'inflation, d'ailleurs,
3: et
0: au début du mois d'octobre. Et l'emploi, ça va guider peut-être la Banque du Canada. Merci beaucoup, Marie-Claude.
3: Merci.
0: Bonne fin de semaine. Et après, nous, le Radio-Journal, on discute de comment bien encadrer l'industrie du pari sportif en ligne. On en discute avec un expert. Ça rebondit dans la campagne électorale. Il y a des partis politiques qui disent qu'on devrait mieux encadrer le jeu en ligne et aller chercher des profits. On en parle dans quelques instants.
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7: Je le regrette. Je pense que les allégations sont sans doute vraies, mais le roman reste excellent.
5: Une décision qui ne fait pas l'unanimité. Et le pape Léon XIV, accueilli par une foule en liesse à son arrivée à Notre-Dame de Paris.
8: C'est agréable de voir autant de gens qui sont là pour la foi et la paix.
5: Bonjour, ici Jean-Sébastien Bernatché. La bataille électorale se corse pour les circonscriptions de la région de Québec. Le Parti québécois et le Parti conservateur s'accusent mutuellement de flouer les électeurs avec leurs promesses en matière de transport. On en parle avec Sébastien Desrosiers, qui est dans la caravane péquiste. Sébastien, Paul Saint-Pierre Plamondon juge irréaliste de promettre un troisième lien dans un premier mandat?
9: Oui, ce qui peut paraître surprenant parce qu'à la dernière élection en 2022, le Parti québécois avait promis de construire un tunnel réservé au transport collectif entre Québec et Lévis. Aujourd'hui, en se basant sur un rapport de la Caisse publié depuis, il croit qu'il pourrait se réaliser, mais seulement après 2035. Et rien ne prouve l'utilité d'un troisième lien autoroutier, insiste Paul Saint-Pierre Plamondon, qui invite les électeurs à se méfier de ce que promettent ses adversaires. Le voici.
10: Ça fait deux élections où les gens ont massivement voté pour une CAQ qui bullshitait carrément la population. Et là, ces électeurs qui ont fait confiance et qui ont vu leur confiance trahie par la CAQ s'apprêtent à remettre ça entre les mains d'Éric Duhaime, qui est un champion olympique des propositions qui n'ont aucune chance de se réaliser.
9: Justement, durant le débat de mercredi, en réponse à une question de son adversaire conservateur, il avait promis de présenter son projet bientôt, ce qui laissait entendre qu'on aurait une ébauche de troisième lien. Éric Duhaime, aujourd'hui, l'accuse d'avoir menti, ni plus ni moins. On l'écoute.
11: Je constate, et je dis aux gens de Québec, il nous a abandonnés, il vous a roulé dans la farine avant même que l'élection soit terminée. Il vient de vous dire qu'il ne respectera pas sa parole.
9: Le Parti conservateur Jean-Sébastien qui propose quant à lui la construction d'un nouveau pont autoroutier qui traverserait l'île d'Orléans. Et oui, c'est toujours un enjeu important de cette élection ici.
5: Merci Sébastien.
9: Je vous en prie.
5: Maintenant, les chefs des cinq principaux partis vont se présenter cet après-midi devant les maires et mairesses réunis à Québec pour le congrès annuel de la Fédération québécoise des municipalités. Le président de la Fédération et maire de Sainte-Catherine-de-Hatley, Jacques Demers, appelle les chefs à prendre des engagements en matière d'infrastructure.
12: On souhaite entendre parler de chiffres, de quelle façon ça pourrait être prévisible, de quelle façon on prend ensemble en main les infrastructures. Il faut s'entendre que dans une petite municipalité de 500, 800 populations, quand tu as 200 km de route à entretenir, ça ne fonctionne pas. Pourtant, on veut nourrir le Québec, on veut avoir nos agriculteurs, on veut être partout. Ben, il y a un coût à ça.
5: Et puis ce matin, la co-porte-parole solidaire, Ruba Gazal, a promis de faire du transport interurbain par autocar un service public partout au Québec. Le chef conservateur Éric Duhaime a de son côté proposé la création d'un registre des administrateurs déclarés inaptes à utiliser les ressources publiques lors de dépassements de coûts de projets étatiques. L'Académie Goncourt a annoncé aujourd'hui qu'elle retire le roman de Télisson Aurélien « C'était ça ou mourir » de sa sélection pour le prestigieux prix. L'écrivain québécois est visé par des allégations d'avoir utilisé l'intelligence artificielle et d'avoir fait du plagiat, des allégations donc qui courent depuis le début de la semaine. Hugo Métro suit les développements dans ce dossier. Hugo, comment l'Académie justifie-t-elle sa décision?
13: Eh bien, l'Académie Goncourt dit vouloir préserver l'intégrité de son prix et récompenser une littérature écrite par des humains. Elle affirme que plusieurs analyses convergent vers la même conclusion que le roman de Télisson Aurélien serait, selon elle, très largement le produit de l'intelligence artificielle. L'Académie reconnaît toutefois qu'il est difficile de le prouver hors de tout doute. Et cette décision ne fait même pas l'unanimité au sein même du jury. Le romancier et philosophe Pascal Bruckner, l'un des 10 membres de l'Académie, a expliqué au micro de Midi Info qu'il était contre ce retrait.
7: Ils ont fait du zèle, je le regrette. Je trouve qu'il y a déjà une telle avalanche de misère sur sa tête que c'est pas la peine d'en rajouter. Je pense que les allégations sont sans doute vraies, mais le roman reste excellent.
5: Et Hugo, cette affaire a aussi des répercussions de ce côté-ci de l'Atlantique.
13: Oui, les éditions du Boréal ont suspendu toutes les activités promotionnelles autour du livre. La maison d'édition précise qu'elle n'est pas en mesure à ce stade de confirmer ou d'infirmer les allégations. Et on apprenait hier que Télisson Aurélien ne va finalement pas participer au Salon du Livre de l'Estrie le mois prochain. Il devait en être l'un des invités d'honneur. Ce matin, le directeur général du Salon, Olivier Courtois, a expliqué sa décision.
14: C'est vraiment par rapport aux faits, les allégations de faits de plagiat par rapport aux chroniques de 2012-2013 qui nous a fait réfléchir à aller retirer le titre d'invité d'honneur pour M. Aurélien.
13: Je rappelle que Télisson Aurélien nie catégoriquement avoir utilisé l'intelligence artificielle pour écrire ses textes. Il ne s'est pas encore exprimé sur les allégations de plagiat rapportées cette semaine.
5: Merci Hugo.
13: Au revoir.
2: Ailleurs dans le monde.
5: Le pape Léon XIV a entamé sa visite de 4 jours en France. Le souverain pontife est actuellement à la cathédrale Notre-Dame de Paris, où il s'adresse à 8000 prêtres et religieux, entre autres. Je joins Frédéric Arnould dans la capitale française. Frédéric, avant cela, il a participé à un bain de foule.
15: Oui, exactement. De longues et puissantes acclamations au passage du pape tout au long de sa déambulation dans les rues de Paris. Les fidèles, je vous dirais, couraient pour le suivre et tenter de le voir plus longtemps. Il y avait énormément de jeunes familles qui s'étaient déplacées, ce qui donne du crédit, selon certains, un regain d'intérêt des Français pour la religion chrétienne en ces temps troubles. En tout cas, même si le passage était très bref, les croyants présents ont éprouvé une grande satisfaction pendant l'événement, comme vous allez l'entendre.
16: Oh ben, un moment inoubliable. Voilà, donc on est ravis.
8: C'était intense parce qu'il y avait beaucoup de monde, mais c'est agréable de voir autant de gens qui sont là pour la foi et la paix.
5: Et Frédéric, Léon XIV a prononcé un peu plus tôt en journée des discours à l'UNESCO et à l'Élysée qui étaient plutôt incisifs.
15: Oui, en fait, le pape a estimé que les Nations Unies et les autres organisations multilatérales traversaient une crise. Il estime que le dialogue international risque de devenir une mascarade. Il a aussi dénoncé les dirigeants mondiaux qui bafouent l'état de droit. Je le cite, au lieu de respecter la loi, ceux qui détiennent le pouvoir l'invoquent lorsqu'elle sert leurs intérêts et la bafouent lorsqu'elle les entrave, traitant même la justice elle-même comme s'il s'agissait d'une marchandise que l'on peut acheter et vendre. Et puis bien sûr, sa cible de choix, les dérives autour de l'intelligence artificielle. Écoutez-le.
17: Pour ne pas perdre notre humanité au milieu du paradis des machines qui envahissent et conditionnent notre quotidien, il est urgent d'y former les esprits à un discernement éthique, capable de voir ce qui est moralement bon.
15: La soirée va se poursuivre au Stade de France, où l'on attend 80 000 jeunes ce soir.
5: Merci Frédéric. Et aux États-Unis, c'est avec une visite des archives nationales que le président chinois termine sa visite de 3 jours à Washington. Tout au long de son séjour, le président américain a réservé les grands honneurs à son homologue. Donald Trump a même parlé d'une véritable amitié avec Xi Jinping. Ce dernier a pour sa part insisté sur la nécessité pour les deux puissances de coexister en paix malgré leurs divergences. C'était le volet national et international du Radio-Journal.
18: Ici Jocelyn Corbeil, en Abitibi et Témiscamingue, voici les actualités. Le service culturel de la ville de Val-d'Or a lancé sa saison 2026-2027 hier en remettant ses prix Rayon C. 6 trophées ont été décernés au cours d'un 5 à 7 à la salle Félix Leclerc, animé par les comédiens de la compagnie de la deuxième scène. Marie-Hélène Paquin a assisté à cette soirée.
19: Au son des instruments du groupe Parle Parle Jazz Jazz, la communauté culturelle de Val-d'Or a célébré les projets qui ont marqué la saison 2025-2026. Le prix partenariat a été remis à l'auberge Aricana et le traiteur Sans Manières qui accueillent chaque année les soupers théâtres de la compagnie de la deuxième scène. Louis-Éric Gagnon a pour sa part reçu le prix bénévole de l'année.
20: Je suis devenu un artiste en m'impliquant, puis en m'impliquant, je veux davantage créer et c'est dans ma démarche justement de redonner à la communauté, fait que ça allait de soi.
19: Le gala Voilà, organisé pour souligner le 40e anniversaire du Centre de musique et de danse de Val-d'Or, a remporté le Rayon C de réalisation de l'année. Sa directrice, Anne-Laure Bourdalex-Manin.
21: Ça a été une très belle expérience, je dirais, de reconnaissance, de retour en arrière, oui, certain, mais aussi de reconnaissance de tout ce qu'un organisme comme le Centre de musique et de danse apporte dans une communauté comme Val-d'Or.
19: Pour la première fois, le jury a également remis un prix coup de cœur qui a été décerné au projet Trilogie du Festival de contes et légendes en Abitibi-Témiscamingue. La journaliste indépendante Émilie Rivard-Boudreau est repartie avec le prix Jeanne Lalancette-Biguet.
1: Je suis d'autant plus reconnaissante que les gens apprécient ce travail-là, puis qu'il y ait justement une portée puis une signification beaucoup plus grande que juste des contrats, finalement.
19: Le prix hommage a été décerné à la Société d'histoire et de généalogie de Val-d'Or. Ici Marie-Hélène Paquin, Radio-Canada, Val-d'Or.
18: Météo alternant soleil et nuages pour aujourd'hui, un maximum prévu de 20 degrés Celsius. 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
0: Bonjour. Dans quelques minutes, Chantal Hébert et Véronique Prince seront avec nous pour parler de la campagne électorale. On entre dans le dernier droit. Encore 10 jours à cette campagne électorale. Le vote par anticipation est dimanche et lundi d'ailleurs. Toujours de plus en plus populaire ce vote par anticipation. Je rappelle quand même qu'il y a moins de bureaux de vote disponibles lors du vote par anticipation. Parfois, les files d'attente peuvent être un peu plus longues. Il faudrait être plus patient. Le 5 octobre, jour du scrutin, là, il y a davantage de bureaux de vote disponibles. Et un peu plus tard, notre panel santé sur l'accès à la première ligne avec 2 médecins. Une médecin de famille, Sarah Bédard, et un urgentologue, Guillaume Lacombe, vont être avec nous dans une trentaine de minutes. On va aborder quelques promesses des partis pour savoir ce qu'ils en pensent, mais aussi avec eux ce qu'ils constatent sur le terrain. Comment ils feraient pour améliorer l'accès à la première ligne, obtenir des rendez-vous plus facilement avec des médecins ou des infirmières. On sera avec eux vers 12h40. Mais pour tout de suite, je vais vous en parler un peu plus tôt à l'émission. C'est notre collègue de la presse, Stéphanie Gramont, qui a attiré notre attention sur ce sujet ce matin. La volonté du Parti québécois et du Parti libéral du Québec de regarnir les coffres de l'État en encadrant le jeu en ligne. C'est une idée qui peut être séduisante sur papier, étant donné que ça pourrait rapporter pas mal d'argent au gouvernement du Québec, mais qui pourrait aussi se révéler coûteuse en termes de dépendance, de problèmes de santé mentale. Alors, est-ce que financièrement, c'est bien, mais que socialement, c'est pas une bonne idée de légaliser davantage, d'ouvrir le jeu en ligne? On en parle avec Vincent Grégoire, professeur de finance à HEC Montréal, qui suit cette industrie de très près. Monsieur Grégoire, bonjour.
22: Bonjour.
0: Alors, le PQ et le Parti libéral veulent regarnir les coffres de l'État en encadrant le jeu en ligne. Est-ce que sur l'idée, on parlera des montants dans un instant, là, mais est-ce que sur l'idée d'encadrer le jeu en ligne plutôt que de garder le monopole de l'Auto-Québec comme c'est le cas actuellement, c'est une bonne idée?
22: En fait, ça prendrait des études plus approfondies là, parce que présentement, les chiffres qui sont avancés, ça vient d'une étude de l'industrie. Mais l'idée mérite d'être étudiée, que ça soit au niveau financier, mais aussi au niveau là, de l'encadrement réglementaire. Parce que là, ce qu'on voit, c'est qu'il y a une bonne partie, puis on n'arrive pas vraiment à mesurer là, l'ampleur de ça, mais de ces activités-là qui se déroulent sur des plateformes qui échappent là, à toute réglementation. Là.
0: Oui, parce que l'Auto-Québec a un monopole sur le jeu en ligne. Ce sont les seuls sites légaux, mais tout le monde sait que c'est assez facile d'aller sur des plateformes hébergées à l'étranger. On voit de la publicité, parfois pendant les matchs sportifs. Donc, en théorie, il y a un monopole. En pratique, il y a comme un flou actuellement, là.
22: Ben, de tout ce qui est en ligne, en fait, c'est ça. Là. Dès qu'on a un VPN, on peut facilement se faire passer pour qu'on est à peu près n'importe où dans le monde, ouais, puis accéder à différentes plateformes. Là. Donc, c'est ça. Il y a une limite au contrôle là, que l'Auto-Québec ou les autorités réglementaires là, peuvent appliquer. Là.
0: Au Québec, le jeu en ligne, je le disais, est interdit, sauf pour l'Auto-Québec. Le Parti libéral et le Parti québécois disent pouvoir aller chercher 300 millions de dollars par année de revenus en légalisant le jeu en ligne, en mettant des balises et en allant taxer une partie des profits. Est-ce que c'est réaliste, 300 millions de revenus par année?
22: Ça, les chiffres, je les ai pas étudiés à fond, là, donc je peux pas vraiment me prononcer là-dessus. Les chiffres qui sont avancés là, par une étude qui vient de l'industrie, qui se base un peu sur les chiffres actuels de l'Ontario, là, qui ont adopté cette façon de faire là. Comment ça se déroulerait au Québec, c'est dur à dire. Là, c'est une analyse un peu plus approfondie, mais c'est un peu la même logique là, que quand on a passé par la légalisation du cannabis, là, où on voulait ramener une partie des fonds puis de l'activité économique qui se déroulait en dehors du système, on veut les ramener dans le système là, pour pouvoir avoir ces revenus-là pour l'État.
0: L'Ontario a légalisé le jeu en ligne et l'a encadré en 2022. L'Alberta vient de lui emboîter le pas. En Ontario, là, évidemment, les paris en ligne sont extrêmement importants. D'abord, c'est une province plus populeuse que le Québec, mais il y a aussi que là, maintenant, l'offre est très abondante. Écoutez, 83 milliards de dollars misés en 2024-2025 par les Ontariens. 70 milliards là, sur des casinos en ligne, 11 milliards pour les paris sportifs. Est-ce qu'inévitablement, d'avoir une légalisation du jeu en ligne, ça amène davantage de paris, ça amène davantage les gens à jouer?
22: Ça, à ce niveau-là, je prononce un pour voir la tendance, là, c'est pas juste en Ontario, mais si on regarde au sud de la frontière, tout ce qui est paris en ligne, les marchés de prédiction, il y a même lundi, on va avoir des contrats à terme sur les performances d'équipes de la Ligue nationale qui vont être lancées. Il y a une grosse forte tendance à de rendre le jeu disponible sous toutes ses formes là au sud de la frontière. Donc, c'est sûr que ça a des impacts ici là aussi.
0: Oui, il y a Polymarket, on en a déjà parlé. Calchi aussi, là, c'est deux sites là, où on peut parier sur à peu près n'importe quoi maintenant. Vous pouvez parier sur les prochaines élections québécoises, si ça vous chante, la météo dans trois semaines. Bref, effectivement, le pari en ligne, pas seulement sportif, a explosé dans les dernières années. C'est le cas aux États-Unis. Parce qu'on a vu en Ontario également que l'accessibilité du jeu en ligne a fait augmenter les consultations aux urgences par des joueurs en détresse, la dépendance au jeu, plus de consultations pour la consommation d'alcool, de drogue, l'anxiété reliée au jeu, surtout chez les plus jeunes, les hommes entre autres. Est-ce que le coût social de la légalisation en ligne permet quand même d'aller en bénéficier ou dans le fond, ça nous coûte aussi cher ou même pas plus cher de légaliser le jeu en ligne?
22: Oui, c'est ça. On tombe dans une question plus de santé publique. Moi, comme professeur de finance, c'est sûr que c'est pas ma spécialité. Moi, je suis venu à m'intéresser à ces sujets-là, principalement parce que justement, on a vu des produits plus en plus ciblés pour les investisseurs particuliers qui semblaient être plus du jeu déguisé qui arrivait comme produit financier. Là. Donc, moi, c'est sur les enjeux de santé publique. Ça, je laisserai ça aux experts dans ce domaine-là. Mais c'est sûr que c'est inquiétant. Là, que quand on voit là, l'évolution de tout ça puis la montée, là, on peut s'inquiéter là, de tous les effets, les externalités qu'il pourrait avoir. Là.
0: Quand vous parlez de jeux sophistiqués qui se font passer pour de l'investissement, vous faites référence à quoi?
22: En fait, c'est ça. Là, maintenant, il y en a plusieurs produits. Le gros de ces développements-là, on voit ça sur des plateformes offshore de crypto aux États-Unis.
0: Monsieur.
22: Je faisais référence plutôt la semaine prochaine. On va avoir des. Oui.
0: Non, allez-y, c'est parce que la ligne n'était pas très bonne. Continuez, M. Grégoire.
22: Pardon. Donc, il y a des contrats à terme qui vont être lancés lundi aux États-Unis qui vont permettre de miser parier là, sur la performance des équipes de la Ligue nationale. Donc, c'est tous des produits. Puis, on voit aussi beaucoup de fonds négociés en bourse là, qui s'apparentent vraiment à des produits très, très risqués là, qui ne devraient pas être dans des portefeuilles d'investissement normaux là, pour des particuliers. Donc, c'est un peu l'enrobage, tout ça, là, sous le vernis de produits financiers.
0: Là, quand vous parlez de hockey, évidemment, ça attire notre attention, là, les grands amateurs de hockey au Canada. C'est quoi cette façon de parier des contrats à terme? Expliquez-nous ça rapidement.
22: Ah oui, c'est assez simple et compliqué en même temps. Ils vont avoir un indice qui suit, autrement dit, juste des chiffres qui pour chacune des équipes qui suit la performance. Donc, s'il y a plus de buts, des victoires, l'indice augmente. S'il y a des pénalités, l'indice diminue. Puis, on va avoir des contrats à terme comme on a des contrats à terme sur le pétrole, qui vont permettre de transiger là-dessus. Puis, on devrait même voir apparaître là, des fonds négociés en bourse qui vont investir dans ces contrats à terme-là. Là. Donc, on se retrouve à des produits complexes, mais qui on donne l'apparence de viser là, vraiment des particuliers là, dans ce cadre-là. Là.
0: Eh bien. Merci beaucoup, Vincent Grégoire, professeur de finance à HEC Montréal. À la prochaine.
22: Merci.
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0: Bonjour à vous deux.
4: Bonjour. Allô?
0: Véronique, j'ai envie de commencer par vous parce que vous êtes sur la caravane du Parti conservateur du Québec, Éric Duhaime. Et là, il y a eu ce matin un va-et-vient entre le Parti québécois et le Parti conservateur d'Éric Duhaime. Éric Duhaime qui accuse le PQ d'avoir menti lors du débat des chefs de mercredi en promettant de dévoiler son projet de troisième lien entre la rive nord de Québec et la rive sud. Et là, ce matin, dans les priorités du PQ pour la capitale nationale, il y a évidemment des promesses en matière de transport, mais il n'y a pas concrètement de troisième lien entre les deux. Moi, je trouve que ça illustre un peu la bataille de Québec, là, Véronique. Comment vous le sentez là, depuis ce matin?
4: Hein? Ah oui, tout à fait. Puis c'était même tellement particulier parce que l'autobus du Parti conservateur est arrivé devant le Centre des congrès à Québec parce qu'ils doivent tous, les chefs, se rendre à la Fédération des municipalités. Là, il y a un congrès puis ils sont tous invités là. Paul Saint-Pierre Plamondon est en train de faire sa conférence de presse quand l'autobus du Parti conservateur est débarqué pratiquement à côté. Puis là, l'autre bord de la rue, vous aviez le Parti libéral qui débarquait. Puis là, ces chefs-là attendaient juste qu'ils finissent sa conférence de presse là, pour que les journalistes puissent aller les voir eux pour qu'ils puissent réagir puis dire à quel point ça n'avait pas de bon sens de changer d'idée comme ça. Moi, je trouve que ça démontre vraiment aussi là, le fait qu'on est dans la dernière semaine de la campagne électorale puis que là, le rythme est en train de s'accélérer parce que c'est très, très serré. Là. Mais oui, particulièrement entre Éric Duhaime et Paul Saint-Pierre Plamondon, on la sent très bien, cette rivalité. Dès que j'ai mis le pied à Québec, là, je le sentais dans le discours d'Éric Duhaime, je le sens dans le discours de Paul Saint-Pierre Plamondon. Et c'est sûr que le fait qu'il revienne sur cette idée qu'il avait de construire un train léger dans un tunnel du transport collectif, donc entre Québec et Montréal, ben là...
0: Entre Québec et Lévis, oui.
4: Pardon.
0: Peut-être qu'un jour, il y aura un train entre Québec et Montréal, mais c'est un autre débat.
4: Entre Québec et Lévis. Ben, c'est sûr que là, Éric Duhaime, lui, joue beaucoup là-dessus parce que sur la rive sud de Québec, c'est là où on pense qu'il va faire ses premiers gains, s'il en fait. Et sur la rive sud de Québec, là, c'est très populaire, l'idée d'un troisième lien. Je vous dis pas absolument un lien autoroutier, même si je sens quand même que les gens, c'est ce qu'ils veulent en majorité. À tout le moins, les gens espèrent avoir un troisième lien. Donc, M. Duhaime a l'impression d'avoir là, pris le momentum là-dessus là, et pense que s'il y va avec l'argument de « regarder, il vous a menti, vous ne pouvez pas lui faire confiance, vous devez avoir un chien de garde comme moi à l'Assemblée nationale pour s'assurer que ces promesses-là se réalisent. » Donc, lui, il appuie sur l'accélérateur là-dessus. Là.
0: Oui, puis c'est ce qui a fait très mal à François Legault, c'est ce va-et-vient sur le projet, puis l'impression à Québec qu'on s'est fait un peu mener, je m'en vais dire en bateau, même si là on parle d'un troisième lien routier, mais par la CAQ qui a changé d'idée là-dessus. Donc là, est-ce qu'on va capitaliser là-dessus du côté d'Éric Duhaime pour dire, ben regardez, le PQ vous réserve le même type d'hésitation. Mais ça montre, Chantal, que dans le dernier droit de la campagne, on n'est plus tant dans les promesses concrètes de j'offre ci à tel citoyen. On est dans le positionnement des partis. On est dans essayer de convaincre les gens qu'on est, dans certaines régions, le meilleur parti pour être capable d'aller les représenter. Là.
6: Ah, j'aime beaucoup votre expression « dans certaines régions », parce que normalement, dans une campagne électorale où il y a peut-être moins de joueurs, ou en tout cas moins de joueurs qui sont susceptibles de compter des buts, la dernière semaine, on retombe sur la question de l'urne, sur le débat au sens large, alors que ce à quoi on assiste, c'est une série de champs de bataille qui se jouent sur des enjeux qui sont à la limite très nichés. Dans la conversation que vous venez d'avoir, c'est d'un intérêt direct dans la bataille de Québec et de sa région. Mais si vous en parlez en Abitibi-Témiscamingue, je pense que les gens vont continuer à préparer leur sandwich. Et quelque part, il y a aussi parfois des impressions de surréalisme. Je comprends totalement la stratégie de M. Duhaime, mais je me rappelle aussi que quoi qu'il arrive le 5 octobre, ce n'est pas lui qui va décider de l'avenir du projet de troisième lien. Lui-même l'admet. Donc, de dire un vote pour Duhaime, c'est un vote pour que le troisième lien arrive, c'est loin d'être évident. Imaginez un gouvernement minoritaire, puisqu'on joue dans ces scénarios-là, où il y aurait aussi des députés de Québec solidaire. La balance du pouvoir là, dans un parlement minoritaire ou une assemblée nationale, on l'a souvent en garde partagée. Et dans ce cas-ci, ça risque fort d'être une garde partagée si le résultat est minoritaire. Donc, le gouvernement aura un choix d'alliés dépendant des dossiers. Ce ne sera pas aussi simple que ça de lui forcer la main sur un dossier pour avoir l'appui d'un parti plutôt qu'un autre.
4: Mais pour Éric Duhaime, là, c'est quand même une bonne chose aujourd'hui parce que ça permet aussi de détourner Une problématique que lui vit dans son propre message concernant le troisième lien. Parce que lui, on sait qu'il en propose un qui passerait par l'île d'Orléans. Et cette semaine, il y a les maires de l'île d'Orléans sont sortis pour dire, ben, regardez, notre population est pas d'accord avec ça. Mmh. Donc là, lui, il est embourbé là-dedans aussi, là, le fait que les maires sont pas d'accord avec son projet. Puis, sur l'île d'Orléans, c'est tellement une petite place, là, qu'on peut penser que les maires ont peut-être même quasiment parlé individuellement à chacun des citoyens, là. Fait que quand les maires disent, regardez, là, on les a vus à l'épicerie, on les a vus au dépanneur, les gens sont pas d'accord avec votre lien.
0: Ouais.
4: Et puis ça, à Québec, j'étais dans des panels encore hier dans la région de Québec, puis on en parlait beaucoup du fait que le projet de M. Duhaime était pas acceptable sur l'île d'Orléans. Et là, aujourd'hui, ben, ça change son discours parce que là, il est capable d'aller sur autre chose.
0: Est-ce que...
6: Ouais, mais l'électeur normal, néanmoins, ne commence pas chaque journée avec une page blanche. C'est-à-dire, on n'oublie pas ce qui s'est dit la veille parce qu'on change un peu l'angle le lendemain. Alors, au total, il faudra que tout le monde pèse ça. L'île d'Orléans, en passant, pour y faire passer ce genre de structure, ça peut devenir une belle carte postale pour ceux qui s'y opposaient, bien au-delà de la ville de Québec.
0: Ouais, tout le monde connaît l'île d'Orléans.
6: Ah oui, voilà. Ça fait partie du patrimoine.
0: Oui, patrimoine mondial, effectivement. Ouais. Comment vous voyez le dernier droit, Véronique? Parce que là, bon, on vient de parler de Québec, mais il y a effectivement des batailles dans plusieurs régions. Il y a eu le dernier débat Radio-Canada. J'ai hâte de voir d'ailleurs si l'aiguille aura bougé des sondages. Il y en a qui ont été meilleurs que d'autres. C'est toujours le cas dans des débats. Mais comment vous voyez les 10 dernières journées pour les différentes campagnes?
4: Ah, moi, je pense que là, ils remplissent les autobus de diesel puis ils appuient sur l'accélérateur. Parce que les deux dernières semaines, à rester quasiment stationnés à Montréal, justement, en raison des débats. Oui, ils ont tourné autour, là, je veux dire, pas loin de la 20, pas loin de la 40, là. Mais ça les a empêchés d'aller vraiment dans des régions où ils ont besoin d'aller. Je vais vous donner l'exemple du Parti libéral parce que pour moi, c'est l'exemple qui est le plus criant, disons, là. Le Parti libéral va prendre l'avion pour se rendre dans Ungava. Ungava, là, c'est un comté au nord du Québec, là, 900 000 km², t'as à peu près 30 000 électeurs là. Mmh. Donc, pour que tu décides d'y aller, il faut vraiment que ça vaille la peine. Parce qu'en plus, il y va en avion. Ça, c'est des sous, là, quand même, que ça va lui coûter cher au niveau des... Quoi que vous allez me dire que le Parti libéral a pas vraiment ce problème-là. Mmh. Mais pour qu'il décide de perdre du temps et de l'argent pour se rendre dans Ungava, c'est parce que ça vous démontre à quel point chaque bataille est importante. Et là-bas, c'est un comté qui est considéré pivot dans Québec 125, l'agrégateur de sondages. Ça peut autant pencher du côté du Parti libéral que de la CAQ, que du Parti québécois. Donc, les déplacements dans la prochaine semaine vont nous donner une très bonne idée de ce qui se passe dans la campagne de chacun des chefs. Si Éric Duhaime décide de passer plus de temps au Saguenay, là, demandez-vous pourquoi. Même si le Saguenay est supposément en train de devenir bleu péquiste, ben il y a peut-être des bastions comme un comté qui s'appelle Dubuc par exemple, qui est plus rural, beaucoup moins dans les talles peut-être du Parti québécois, mais où il y a du vote conservateur. Donc est-ce que lui va essayer de prendre l'expansion, Éric Duhaime, puis pas juste rester dans la région de Québec? Moi je trouve qu'on a beaucoup d'indications dans l'itinéraire dans la dernière semaine.
0: Ouais, Dubuc qui a déjà été libéral, qui a déjà été en partie conservatrice au fédéral. Mm-hmm. Alors oui, c'est ça. Effectivement, il y a des... Puis là, il y a Trois-Rivières aussi. Christine Fréchette fait campagne dans Trois-Rivières. Le fait hier, va faire du porte-à-porte en fin de journée aujourd'hui. C'est sa circonscription, Chantal. Faut-il y voir quelque chose, parce que Véronique dit qu'il faut regarder où vont les chefs. Est-ce que le fait qu'elle fasse campagne dans sa propre circonscription veut dire quelque chose?
6: Clairement, ça veut dire que le siège n'est pas complètement acquis, mais il y a aussi quelque chose d'inusité à y consacrer du temps. Et pourquoi je vous dis ça? Parce que normalement, un chef, un premier ministre sortant qui a une bataille sur les bras dans sa circonscription, a une machine électorale pour aller se battre pour il ou elle. Jean Chrétien, c'était en 93. Rappelez-vous, il y avait même eu des manchettes qui disaient qu'il allait perdre son siège, ce qui n'est pas arrivé, mais les libéraux avaient dépêché, pas Jean Chrétien, mais à peu près toute leur machine pour s'assurer qu'il ne perdait pas son siège pendant que lui faisait campagne. Et d'autre part, quelqu'un qui est premier ministre ou première ministre et qui pense que peut-être que elle ou il ne sera plus à l'issue de l'élection, généralement ne dépense pas ses dernières énergies pendant le dernier droit dans sa circonscription, parce que ça lui donne une porte de sortie. Quand on perd son siège en même temps qu'on perd le pouvoir, ça nous permet de décider qu'on s'en va boire ailleurs. Alors, Intéressant, mais je suis pas sûre que c'est la meilleure utilisation de l'énergie d'une campagne qui dit officiellement qu'elle est encore dans une bataille pour garder le pouvoir.
0: Puis je parlais de Christine Fréchette, là, mais Charles Millière a passé beaucoup de temps dans les cantons de l'Est aussi. 8 journées de campagne, quand on prend l'Estrie au sens large, là, pas toujours dans Hartford, sa circonscription, mais beaucoup dans Sherbrooke, qui est le pôle médiatique. Où là, évidemment, lorsqu'on est dans Sherbrooke, ben les gens d'Hartford en entendent parler. Là, c'est le pôle médiatique de l'Estrie. Alors pour lui aussi, là, on fait un effort pour que les libéraux prennent pied ailleurs que dans la région de Montréal, Véronique. Là. Parce que vous parliez d'Ungava, mais c'est pas gagnant en Estrie non plus, là.
4: Non, c'est loin de là, même que je pense qu'à la soirée électorale, ça va peut-être être la région la plus intéressante pour nous à surveiller avec Québec, là, parce que vraiment, l'Estrie, c'est difficile de comprendre ce qui se passe. On a énormément de batailles à 3, à 2. Et donc, oui, Charles Millière n'a pas intérêt à rester à Montréal parce que c'est là où il y a ses acquis. Par contre, moi, j'ai souvent rencontré des bénévoles libéraux sur le terrain à Montréal. Puis, tu sais, je vous parle de vrais bénévoles, là. Tu sais, des vrais de vrais rouges, là, extrêmement dédiés, sont là chaque fin de semaine. Puis eux, ils veulent le voir, le chef, là. Tu sais, eux autres, là, ils veulent avoir une reconnaissance, là. Ils veulent que le chef passe du temps avec eux. Puis, ils l'avaient reproché, ça, à Dominique Anglade et à Philippe Couillard dans les deux dernières élections. C'était pas des gens qui allaient à la caméra pour le dire, mais quand on prenait le temps de jaser avec eux, ils disaient, ouais, tu sais, il me semble que prendre un café avec nous, un petit 5 minutes, ça aurait pas été trop pour le chef. Il me semble qu'il aurait eu le temps. J'ai souvent entendu ce genre de commentaires-là. Donc, Charles Millière doit probablement faire attention à cette espèce de déchirement-là, de dire, faut quand même que je reste avec ma gang, entre guillemets, mais faut que je sois capable d'aller ailleurs, là.
0: Est-ce que, Chantal, le fait que le Parti québécois, selon les projections de sièges, soit tout près d'une majorité, Québec 125, Philippe Giffournier, je pense que sur les dernières projections, en fonction des sondages, est à 62 sièges, la majorité est à 64. Évidemment, il y a une marge d'erreur là-dedans, là, ça va dépendre de beaucoup de choses le 5 octobre, mais est-ce que le fait qu'il soit possible que le PQ soit majoritaire peut changer le dernier droit de la campagne?
6: Oui, mais je peux pas vous dire comment. Dans le passé, quand le PQ a eu l'air d'être en avance, c'est qu'il y avait un référendum dans l'air, ou même au dernier référendum, rappelez-vous, en 95, quand les sondages ont commencé à montrer vers la toute fin que le oui allait gagner, ça s'est généralement traduit par un tassement des appuis à l'option souverainiste ou au parti qui le représente. Alors, le fait que le PQ soit 2 sièges peut-être d'une majorité ou selon n'importe quel calcul, ça peut convaincre des gens qui veulent pas de référendum de finalement se décider à sortir voter. Évidemment, pas pour le PQ. Et jouer un tour à Paul Saint-Pierre-Plamondon. Moi, je pense que s'il y avait des sondages qui le montraient clairement en territoire majoritaire, ce serait un problème pour le PQ de gérer ce que des électeurs feraient de ça et d'essayer d'empêcher qu'on se mobilise derrière l'option la plus susceptible d'empêcher le PQ d'arriver en territoire majoritaire.
0: Est-ce que vous voyez la même chose, Véronique?
4: Moi, je vois beaucoup de votes stratégiques chez des électeurs. Ouais. Des gens qui m'expliquent un petit peu leur cheminement, là. J'ai même entendu des libéraux dire « Moi, c'est le PQ minoritaire, c'est correct, je vais peut-être même... » Tu sais, c'est-à-dire que ils ont l'impression, les libéraux, que si le PQ entre minoritaire, il va se planter avec son référendum, puis que la CAQ, faut pas qu'elle soit là, faut pas qu'elle soit dans le portrait pour qu'eux puissent revenir en force.
0: Okay.
4: Donc là, j'entends des scénarios du genre de vote stratégique, là. Mais c'est juste que si t'as des libéraux qui commencent à penser que c'est pas grave s'il y a un gouvernement péquiste minoritaire, ben là, ça peut faire fluctuer le vote, puis ça peut finalement devenir un gouvernement majoritaire. Donc, tu sais, il y a quand même la prudence là-dedans quand les gens décident de voter stratégiquement. Ça peut se retourner complètement d'une autre manière.
0: Mais en même temps, Chantal, l'option gouvernement minoritaire, ça n'existe pas sur un bulletin de vote. Et dans notre système à nous, c'est très compliqué pour les électeurs de calculer ce vote stratégique. Est-ce que dans ma circonscription, je devrais voter plus pour lui ou plus pour elle? Bon, alors... Ça fait des boîtes à surprise là, le soir des élections. Là.
6: Oui, combien de fois on se fait demander, ça doit vous arriver aussi, de se faire demander, puis qui va gagner?
0: Oui.
6: Et la réponse, c'est je ne sais pas, c'est vous qui décidez, c'est pas moi. Et je peux pas lire dans votre esprit. Mais ça, quand on se fait poser cette question-là, plutôt que de se faire dire, Ah, j'ai trouvé qu'un tel avait fait une super bonne campagne. Je pense que je vais y donner une chance. Ça veut dire que les gens se posent encore beaucoup de questions et que possiblement plusieurs vont se faire une tête en chemin pour l'isoloir. Pas qu'ils n'ont pas une idée en partant de chez eux. L'électeur qui sait absolument pas ce qu'il va faire, j'y crois pas vraiment, mais qui son cœur balance puis ça va se décider à la dernière minute. Et oui, ça peut donner des résultats surprenants. Je pense que pour beaucoup d'électeurs, sujet au sondage qu'on verra au cours de la prochaine semaine, s'il sort de la boîte un gouvernement assez majoritaire, solidement majoritaire, ça va être une surprise pour la majorité des électeurs. Probablement que la majorité serait pas fâchée que le résultat soit minoritaire. Mais après ça, il y a zéro contrôle là-dessus, puis ça dépend tellement d'opérations mathématiques sur qui sort son vote, dans quelle circonscription, comment ça se passe la dernière semaine, que si vous faites des poules, ne prenez pas une hypothèque pour payer à la fin.
0: Non, faut pas miser trop gros sur le 5 octobre prochain. Ça me semble assez clair. On va s'arrêter ici, Chantal, Véronique. Merci. La semaine prochaine, vous serez en studio avec moi, en plus de Marie-Hélène Tremblay et de Philippe Giffournier. On va répondre aux questions de nos auditeurs. On va être donc à 3 jours du scrutin. Donc, si vous avez des questions sur la campagne électorale, les promesses des chefs, les sondages, les tendances, écrivez-nous. On va être heureux de pouvoir en discuter avec Véronique, Chantal, Philippe et Marie-Hélène Tremblay. D'ici là, bonne fin de semaine à vous deux.
4: À vous aussi.
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0: On parlait de la campagne électorale avec Chantal et Véronique. L'accès aux soins de santé, c'est, sondage après sondage, l'un des enjeux les plus importants pour les Québécois. Et on comprend pourquoi tout à fait. Ce qu'on comprend moins, c'est pourquoi ça bloque. Pourquoi on attend des heures à l'urgence? Pourquoi on réussit pas à obtenir un rendez-vous dans une clinique médicale? Souvent notre propre clinique médicale en plus. Alors, les partis politiques en campagne proposent toutes sortes de choses pour essayer de donner accès aux citoyens à la première ligne. Alors, on avait envie de prendre le pouls du terrain, savoir un peu comment ça se passe et quelles sont peut-être les solutions qu'on pourrait appliquer avec Sarah Bédard, qui est médecin de famille et responsable du groupe de médecine familiale Le Sentier à Saint-Bruno de Montarville, et le docteur Guillaume Lacombe, il est urgentologue au Centre hospitalier de Lanaudière, aussi porte-parole de l'Association des spécialistes en médecine d'urgence du Québec. Bonjour à vous deux.
9: Bonjour, Alec.
4: Bonjour.
0: Merci d'avoir accepté notre invitation. En fait, Sarah, vous nous aviez même proposé il y a quelques semaines en disant « faudrait qu'on explique ce qui se passe pour que les gens puissent essayer de comprendre là où ça bloque ». Alors, vous êtes un peu l'instigatrice là, de ce panel.
4: J'en suis très contente.
0: N'hésitez pas à nous écrire, ça fait toujours plaisir d'avoir de vos nouvelles. Peut-être commencer par un état des lieux de notre système de santé public. Comment va le moral des troupes? Comment est l'ambiance au travail ces temps-ci? Peut-être, docteur Lacombe?
9: Bien, c'est effectivement pas très facile. C'est une ambiance qui est difficile. Puis on le voit dans tous les professionnels de la santé, pas juste chez les médecins. On va le voir chez les infirmiers, infirmières, chez les spécialistes comme les physiothérapeutes, les ergothérapeutes. Les gens sont fatigués et les gens sont épuisés et sont un peu démoralisés de voir la situation que, année après année, on a l'impression que l'accès aux soins, c'est toujours aussi difficile. On a l'impression que les gens, on travaille sur les mêmes problématiques, puis on n'arrive pas vraiment à des solutions concrètes, ou du moins, c'est difficile de voir ces avancements-là.
0: Sarah, comment va le...
4: La même chose. Donc, ouais. Le moral est difficile. Vous savez, les médecins vont se valoriser quand ils arrivent à soigner un patient. C'est pour ça qu'on a choisi cette profession. C'est de plus en plus difficile d'arriver à faire cheminer mon patient là, de la première ligne pour le faire rentrer. C'est de plus en plus un parcours du combattant. On a constamment l'impression qu'on doit faire plus avec moins. Ça finit par user. Ça finit par user. Il y a un sentiment de désengagement, on le voit dans les collègues à un moment donné. Puis une perte d'espoir dans le réseau de la santé parce que ça se détériore. Moi, je pratique depuis 10 ans et le système de santé ne fait que se détériorer. Il n'y a pas d'amélioration concrète que je vois qui se rend jusque chez moi, là, jusqu'à avec mes patients. Au contraire, donc c'est ça.
0: Et vous, docteur Lacombe, à l'urgence, est-ce que vous avez l'impression que ça se détériore?
9: Bien, ça s'améliore pas vraiment, en fait. On peut regarder les chiffres puis dire qu'il y a une diminution diminution des durées moyennes de séjour de 15 minutes ou 24 minutes entre cette année puis l'année dernière, mais sur le terrain, est-ce que ça fait vraiment une différence? T'sais, d'attendre 5h12 ou 5h23, est-ce qu'on peut vraiment dire que c'est une amélioration notable? C'est difficile à dire parce qu'il n'y a pas juste les temps d'attente, mais il y a aussi l'expérience du patient à l'urgence, la qualité des soins, puis tout ça, ben, ça fait partie du système de santé puis de la qualité de ce qu'on donne aux gens.
0: Docteur Bédard, pourquoi on n'a pas facilement accès à notre médecin de famille? Moi, j'ai été frappé par des chiffres de la RAMQ récemment. Entre janvier et le 31 juillet dernier, dans 21 % des cas, la personne n'a pas vu son médecin de famille. Dans 44 % des cas, donc presque une personne sur deux, le patient n'a pas vu quelqu'un de son propre GMF. On était donc référé ailleurs. Pourtant, on disait que l'affiliation là, à un médecin de famille ou à un GMF, c'était la porte d'entrée. Une fois qu'on est pris en charge, ça va bien. Pourtant, les gens essaient de prendre rendez-vous puis doivent aller dans un autre GMF ou voir un autre médecin que leur propre médecin de famille. Qu'est-ce qui se passe?
10: Bon. Plusieurs choses. Il faut comprendre en partant, au Québec, on a deux classes de patients. On a les patients inscrits à un médecin, donc ce qu'on va appeler une inscription individuelle. Et de façon générale, ces patients-là sont très bien servis. Donc, en grande majorité, ils ont accès à leur médecin en temps opportun ou aux différents collègues professionnels du GMF. D'ailleurs, on a des taux d'assiduité. On reçoit des statistiques individuellement chaque GMF à chaque 3 mois. Voyez-vous, chez nous, on a un taux d'assiduité de 95%. Donc, 95 % du temps, le patient a été vu par un membre de notre équipe. Et le reste du temps, bien, en fait, c'est qu'il avait probablement besoin d'aller à l'urgence parce que c'était une urgence. Maintenant, on a une deuxième classe de patients au Québec. On a ceux qui, malheureusement, n'ont pas une inscription individuelle et qui n'ont pas d'accès à la première ligne. On peut résumer ça ici. Il y a quelques années, il y a une initiative qui a été faite, le GAP. Je prends quelques minutes pour en parler parce qu'il s'est dit beaucoup de bêtises sur le GAP. Le GAP, c'est vraiment...
0: Le guichet d'accès à la première ligne.
10: Exact. Donc, les patients orphelins qui ont besoin de voir un professionnel sont invités à contacter le GAP où ils vont être triés par une infirmière. L'idée, c'est qu'il y a quelques années, les GMF se sont refermés sur leur propre patientèle, entre autres dû à ce taux d'assiduité qui était calculé et vérifié. Et là, on s'est dit, ça n'a pas d'allure parce que les patients qui n'ont pas accès à un médecin n'ont juste aucun accès. Donc, on a créé le GAP. Le médecin qui décide de faire du GAP va s'engager à offrir un certain nombre de plages. Donc, par exemple, je vais dire, moi, je vais faire 100 plages dans une année. Je vais donc offrir 100 rendez-vous pour des patients qui ne sont pas suivis à ma clinique et qui n'ont pas de médecin de famille. Attention, j'ai dit 100 plages et non 100 patient.
0: Ouais.
10: Si là-dedans, je vois un patient, par exemple, en dépression que je vais devoir revoir 4 à 5 fois, bien évidemment, ce ne sera pas 100 patients que j'aurai vus au bout de l'année. Là. Ça sera peut-être 60 patients parce que je vais devoir faire les suivis nécessaires. Là où le bas blesse et là où, malheureusement, il y a une erreur qui a été faite, c'est qu'on a pris la décision politique de, quand un médecin s'engage à offrir 100 plages, 100 patients ont reçu une lettre à la maison disant « Hourra, vous êtes affilié à une clinique ». C'est bidon. Ça n'a jamais été l'entente avec les docteurs. C'est pas « je vais voir 100 patients ». Non, non, c'est « je vais offrir 100 plages de rendez-vous ». Ces patients qui reçoivent une lettre à la maison ont comme l'impression qu'ils sont affiliés à une clinique, alors que sur le terrain, il n'y a rien pour faire cette affiliation. Okay. Donc, c'est des faux espoirs qu'on a vendus. Et pire, ces patients, parce que statistiquement, c'est beau, on diminue, ces patients sont inscrits collectivement, donc sont plus dans la liste d'orphelins, mais ont perdu leur place pour l'inscription individuelle. Au printemps dernier, les médecins de famille ont fait un gros effort d'inscription. Parmi ceux-ci, des inscriptions collectives, donc du GAP, mais il y a beaucoup de médecins de famille dont j'en fais partie où on a fait un effort d'inscrire individuellement. Donc, dire, je m'engage à prendre quelques dizaines de patients, puis ceux-là, je vais les suivre comme il faut, à la vie, à la mort. Les patients, moi, j'en ai pris 30. Et voyez-vous, sur les 30 patients que j'ai pris en charge, 2 seuls étaient de vrais orphelins de longue date. Les 28 autres étaient orphelins depuis maximum 6 mois parce que leur médecin avait pris leur retraite. Dans ma région, il manque pas d'orphelins. Mais les orphelins sont tous inscrits au GAP et ont été shortcutés. C'est une grande injustice. Ces patients, ils ne devraient pas être. Cette inscription-là, c'est purement à des fins statistiques, à des fins politiques pour des listes d'attente. Soyons réalistes. Disons, les patients orphelins, même les inscrits GAP ce sont des orphelins. Oui. Nous travaillons maintenant
0: même
10: avec
0: s'ils sont officiellement sur papier affiliés à un GMF, dans le fond, sont encore orphelins.
10: Ils n'ont aucun suivi longitudinal.
0: Donc, ces chiffres-là sont normaux, dans le fond. Quand on regarde 44 %, on se dit, ben, si ce n'est pas ton vrai GMF, c'est normal que tu sois obligé d'aller consulter ailleurs, dans le fond.
10: C'est normal que l'accessibilité en ce moment soit difficile.
0: Docteur Lacombe, à l'urgence, vous parliez tout à l'heure, là, entendre 5h12 ou 5 minutes 23, ça fait une grande différence. Qu'est-ce qui fait qu'on attend aussi longtemps?
9: Bien, en fait, l'urgence, là, c'est vraiment c'est une boîte, OK? Puis il y a comme trois choses. Il y a les patients qui rentrent, les patients qui sortent, puis il y a le fonctionnement de la boîte. Donc, c'est comme ça qu'il faut le voir. Quand il y a une problématique de patients qui rentrent, ça peut être, par contre, par exemple, s'il y a plus d'entrées, par exemple, dans un département d'urgence, des patients qui n'ont pas accès, par exemple, dans certains cas, à un médecin de famille ou qui sont orphelins ou qui n'ont pas d'autres ressources, les gens vont souvent se ramasser à l'urgence parce que, ultimement, c'est la porte de sortie. L'urgence est toujours ouverte 24 heures sur 24, peu importe la problématique. Mmh. Les gens vont être accueillis à l'urgence puis on va en prendre soin. Puis il y a des problématiques de fonctionnement interne. Des fois, il y a certaines urgences qui peuvent avoir un fonctionnement plus difficile. Il y a des... pour plusieurs raisons, dépendamment où on est au Québec et tout ça. Donc, il y a cette partie-là à travailler, mais il y a une grande partie...
0: Donc ça, c'est la partie organisationnelle du travail qui est propre à chacune des urgences.
9: Exactement. Pour laquelle il n'est pas toujours facile de travailler, surtout avec l'arrivée de Santé Québec. Dans certains cas, on a voulu centraliser certaines décisions, à certains protocoles. Il y a des décisions qui se prennent maintenant de manière centrale, mais qui ne sont pas nécessairement applicables dans chaque département d'urgence. Imaginez-vous, si vous travaillez dans un dépanneur, par exemple, pas tous les dépanneurs au Québec qui fonctionnent de la même manière, parce qu'il y a des particularités locales, il y a des choses... Peut-être que les clients, ce n'est pas les mêmes, les heures d'ouverture, etc. Puis l'autre grosse problématique qui reflète beaucoup sur les délais d'attente à l'urgence, c'est la congestion hospitalière. S'il y a bien une chose qu'on a discuté dans les dernières années puis qu'on a bien on a essayé de passer le message, c'est que la congestion de l'urgence est un reflet de la congestion de l'hôpital. C'est le canari dans la mine. C'est quand ça ne va pas bien dans un hôpital, ça va se refléter à l'urgence. Les patients qui vont à l'urgence, qui attendent un lit à l'étage, plus ils attendent longtemps parce que l'hôpital est plein, plus ça va embourber

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2: Que vous allez perdre des forces. On fait ce qu'on peut à l'urgence, mais on est chanceux si on a une physiothérapeute sur le département 6 heures par jour parce qu'il manque de personnel. Donc, c'est sûr qu'on a de la misère à donner des soins aussi bons. Donc, on sait qu'à l'urgence, on s'en occupe bien les gens, mais on s'en occupe pas aussi bien que si les gens sont dans une chambre à l'étage.
3: Est-ce qu'on fait les tests? Je suis toujours à l'urgence, je reviens à vous, Dr Bédard, dans un instant, mais est-ce qu'on fait les tests suffisamment rapidement? J'entends des cas de gens qui se présentent à l'urgence, sont triés très rapidement, sont pris en charge, on fait un test sanguin, et là, on attend. Le résultat du test peut prendre 3 heures, 4 heures, 5 heures, 6 heures. Si c'est la nuit, ça peut être encore plus long avant d'avoir les résultats de test sanguin. Pendant ce temps-là, ben, la personne est à l'urgence, elle poirote, elle fait rien. Mm-hmm. Ou alors on attend qu'un scan soit disponible. Est-ce que dans l'organisation des tests à la suite du triage, il y a un problème?
2: Ben, il y a un problème. Il y a des choses qu'on peut optimiser, puis on essaie de le faire constamment. Donc ça, il y a beaucoup de cliniques là-dedans, puis c'est un peu difficile de statuer sur des cas spécifiques. Mais définitivement, il y a des processus qu'on peut améliorer, comme dans n'importe quelle organisation, pour s'assurer de donner des soins le plus rapidement possible. Mais encore là, il faut balancer la qualité des soins avec la rapidité des soins. Parce que de demander des radiographies à tout le monde qui arrive à l'urgence parce qu'il a mal aux pieds, ça ne veut pas dire que ça va améliorer les soins du patient, parce qu'il y a peut-être 90 % de ces gens-là qui n'ont pas besoin d'une radiographie.
3: Il y a un coût à ça.
2: Exactement.
3: Absolument. Dr Bédard, comment on fait pour donner accès à vos services, pas nécessairement à votre clinique, mais vous comprenez que les gens aient accès à la première ligne sans que ce soit le parcours du combattant? Je sais que vous n'êtes pas ministre de la Santé, c'est pas vous qui êtes en charge de Santé Québec, vous n'avez pas toutes les solutions, mais si vous aviez...
4: Une baguette magique.
3: Ouais, une baguette magique. Une ou deux idées, là, en disant, là, si on commençait par ça, ça aiderait, ce serait quoi?
4: Alors, je commencerais par l'éducation. Il faut savoir, là, en première ligne, en sans rendez-vous, facilement 40, parfois jusqu'à 50 % des consultations que je vais voir n'auraient pas nécessité un avis médical.
3: Ah oui, autant que ça?
4: Autant que ça. Ah oui. Au Québec, nous sommes pas très bons en termes... En général, là, pour les soins de base, les gens font pas la différence entre le Tylenol, l'Advil. On ne sait pas laver une plaie. Au Québec, là, la majorité des gens ont des très mauvais réflexes sur comment nettoyer une plaie. Donc des réflexes de base. Puis on entend souvent que ça devrait être dirigé à d'autres professionnels de la santé. Oui, mais on en manque partout. Alors, on devrait aussi être capable d'éduquer notre population. Moi, je rêve d'un cours au Cégep, là, Santé 101, puis on revoit la base, des capsules qui soient faites vidéo pour que les gens puissent consulter. Puis après ça, sur la sinusite, le titre, il y a beaucoup de choses qu'on fait finalement en bureau que j'aimerais partir une cassette parce que je pourrais la répéter plusieurs fois dans la journée tellement je redis.
3: Donc, notre réflexe, c'est d'aller voir un médecin. Absolument. Alors que des fois, on pourrait se soigner à la maison ou se dire, je vais attendre que ma foulure à la cheville passe plutôt que d'aller me rendre voir mon médecin.
4: Ben, en fait, c'est qu'on n'a pas, collectivement, on n'a plus le savoir pour juger est-ce que vraiment j'ai besoin d'une consultation ou quels sont le traitement de base. Les traitements de base ne sont plus connus. C'était le bouche-à-oreille, nos traitements de grand-mère, hein, oui, qui se faisaient. Mais là, il y a eu, avec l'arrivée de la médecine moderne, il y a comme eu une perte de confiance en ces traitements de grand-mère. Puis on n'a pas refait. Donc, maintenant, les gens savent que c'est pas urgent. D'ailleurs, ils vont pas aller à l'urgence, ils vont venir me voir, mais ils ont besoin des conseils de base. Les pharmaciens sont débordés. On ne peut plus collectivement s'offrir ces conseils-là individuellement. On doit, puis ça coûterait pas cher, on doit faire des formations accessibles en 2026, vidéo, avec des capsules pour diminuer la demande et donc, évidemment, l'offre...
3: La pression sur le système.
4: ...va diminuer et on va augmenter la pertinence de nos rendez-vous parce que là, en ce moment, on ne fait que demander à l'offre de grandir. La demande est toujours plus grandissante, mais pas la pertinence.
3: Une vidéo sur la mouche de moutarde, ça serait très bon. Guillaume, vous alliez dire?
2: Bien, en fait, pour aller un peu là-dessus par rapport à l'éducation, on me demande souvent, y a-tu vraiment c'est quoi la quantité de gens qui vont à l'urgence, qui n'ont pas nécessairement besoin d'aller à l'urgence? Puis, il y en a une certaine partie, mais souvent, c'est un problème d'éducation. Puis, c'est pas une problématique du patient, mais je pense que c'est des choix de société qu'on a fait. C'est à la société, c'est au gouvernement, c'est à nous plus haut de bien éduquer les gens pour bien leur expliquer qu'est-ce qui nécessite une consultation à l'urgence puis qu'est-ce qui ne le nécessite pas. Mais on peut pas s'attendre à ce que les gens le sachent eux-mêmes nécessairement parce qu'ultimement, ben, c'est pas des notions qu'on apprend de manière de base.
3: Ouais.
2: Fait que pour aller un peu là-dessus, je pense que avec cette éducation-là, ça serait une manière de désengorger ou de mieux orienter puis que les gens spontanément prennent des meilleures décisions de vie ou des meilleurs choix de santé pour éviter le congestionné pour rien les autres.
3: Il faut que je vous pose la question sur Santé Québec parce que ça fait partie de la campagne électorale. Il y a deux partis politiques, le Parti québécois et le Parti conservateur qui

0: abolir Santé Québec. Ça fait 21 mois que Santé Québec est en fonction. On devrait l'abolir ou on ne devrait pas l'abolir, Sarah?
1: Ah, de grâce, ne jouons plus dans les structures, dans les anagrammes, dans les entêtes de page et dans les messages téléphoniques quand on appelle les hôpitaux. C'est pas du temps, de l'énergie et de l'argent qui m'aide sur le terrain. Fait que moi, arrêtons de jouer dans les nuages. S'il vous plaît, est-ce qu'on peut travailler sur le terrain?
0: Plutôt que de défaire, c'est ça?
2: Ben, effectivement, je pense qu'à un moment donné, de jouer au yo-yo d'un gouvernement à l'autre pour que dans 3 ou 4 ans, on revienne en arrière. Là, actuellement, il y a une structure, mais qu'est-ce qu'on peut faire? La question, c'est pas est-ce qu'on doit abolir ou non Santé Québec, c'est qu'est-ce qu'on peut faire pour rendre ce qu'on a là la fondation qu'on a là, comment est-ce qu'on peut la rendre meilleure, puis d'optimiser les soins aux patients, puis augmenter l'accès à la première ligne?
1: Plus efficace. On doit s'attaquer à l'efficacité. Tantôt, vous me demandiez pourquoi c'est si difficile la première ligne. La première ligne est embourbée dans des formulaires, des trajectoires, de la paperasse. C'est épouvantable. Et sincèrement, sur le terrain avec Santé Québec, on voit une augmentation. Nous, on voit aussi...
0: De la paperasse, donc, de la bureaucratie.
1: Oui, de la rigidité, okay. Je vais dire. Okay. Sur le terrain, maintenant, si j'ai un patient avec une fracture, là, dans mon coin, en 30 minutes là, de ma clinique, j'ai accès à 8 hôpitaux. Donc, maintenant, il faut que je rende le code postal dans une application qui va me dire à quel hôpital mon patient je dois le référer. Et là, j'ai six façons de faire, 6 trajectoires qui diffèrent d'un hôpital à l'autre. Et là, je dois aller voir, OK, ben lui, c'est tel protocole qu'il faut que je fasse. C'est fou. Avant, là, je pouvais l'envoyer à tel hôpital, mais non. Maintenant, la façon de faire pour les hôpitaux pour gagner de l'argent, c'est de chaque patient que tu soignes en moins, c'est ça de gagner. Pourtant, à la RAMQ, ça coûte la même chose. Hein, que le patient soit traité à Pierre Boucher ou à Charlemagne dans mon coin, à la RAMQ, ça va coûter
0: la
1: même chose.
0: Mais les budgets des hôpitaux sont basés sur l'acte et non plus
1: rigides,
0: sur l'historique.
1: Et ouais. Là, donc, on remet aux médecins de famille à tout bout de champ. Puis là, les hôpitaux se parlent pas. Hein, fait que l'hôpital va juste me dire non. C'est pas mon territoire, réarrange-toi. Puis là, remplis un nouveau formulaire, renvoie ça à un nouvel endroit. C'est effrayant le temps que je perds.
2: Puis c'est quelque chose qu'on va voir aussi à l'urgence. Puis ce qu'on a vu, c'est quand même que ça devient de plus en plus difficile de mettre en place des initiatives locales parce qu'avec la centralisation de tout ça, reste que les administrateurs puis les preneurs de décision, ceux qui vont être dans l'hôpital puis qui vont donner les budgets, tout ça, ne sont pas nécessairement sur le terrain. Fait que c'est pas facile pour les équipes d'arriver avec des initiatives locales qui vont avoir un impact clinique sur les patients quand les gens qui prennent les décisions bien, sont assez loin, finalement, de ce qui se passe. Fait que ça, c'est important de trouver des manières à ce que les équipes terrain aient capable d'avoir un accès plus direct avec ceux qui vont prendre des décisions pour essayer de mettre des initiatives locales qui vont pouvoir aider les patients.
0: Salle d'attente virtuelle, ça a été promis par la Coalition Avenir Québec. Je vous regarde, vous, Dr Lacombe, parce que vous êtes dans les urgences. Et là, l'objectif, ce serait que les gens qui sont ce qu'on appelle P4, P5, qui sont moins urgents, puissent arriver au triage. On dit, vous êtes P4, retournez chez vous, on vous appelle quand il y a du temps à l'urgence, vous reviendrez. Comme ça, vous êtes pas 6 heures ou 8 heures dans la salle d'attente sur une chaise droite, vous êtes dans votre salon. Faisable ou pas faisable?
2: Toute initiative qui peut améliorer l'expérience du patient, on peut pas être contre la vertu. Par contre, j'ai beaucoup de peur par rapport à des initiatives comme ça. J'ai la crainte, premièrement, que le personnel soit pas suffisant. Déjà, j'ai manque de personnel dans mon urgence. Est-ce que j'ai des gens pour commencer à gérer des listes d'attente, de rappeler du monde, de dire viens à l'hôpital? Puis l'autre crainte qu'on peut avoir, c'est la crainte que certaines personnes veulent venir le matin, puis à 8 heures, là, tout le monde va venir prendre son numéro à l'urgence. Oui. Je vais aller passer la journée à la maison, puis peut-être qu'en fin de journée, je vais aller mieux, puis je reviendrai pas, puis on va se commencer à gérer ça. Fait que, bon, avant de mettre toute cette énergie-là dans ce genre de projet-là, où est-ce que quand même, ça n'a pas été beaucoup étudié, tu sais, c'est assez embryonnaire. Je pense que l'idée d'améliorer l'expérience du patient, il n'y a personne qui aime ça, le passer 17 heures dans une salle d'attente, je suis 100% d'accord. Mais est-ce que de retourner les gens à la maison, puis de leur dire vous reviendrez plus tard, c'est vraiment la solution? Je pense que ça va être beaucoup de lourdeur à rajouter. Déjà, tu sais, moi, là, maintenant, la nuit, je travaille presque juste de nuit, là, je suis souvent tout seul. C'est moi qui rentre les patients dans une salle, qui doit appeler, tu sais, monsieur Tremblay, aller dans la salle 4, puis là, je vais voir, puis des fois, il est pas là, puis je le rappelle. Mais ça, c'est une lourdeur que j'ai besoin, puis à chaque minute que je pars là, ben, je la vois pas avec un patient. Fait que ça me fait quand même peur, ces initiatives-là, du moins dans la manière qu'elle est présentée.
0: Télésanté, Dr Bédard, parce que c'est promis par le Parti libéral du Québec d'avoir une plateforme universelle en ligne où on pourrait consulter un médecin virtuellement. Là, pas le 8-1 au téléphone, mais avoir quelqu'un, un médecin, devant notre écran qui dit, ben oui, OK, je pense que c'est une otite, je t'envoie ta prescription d'antibiotiques à distance, puis va au pharmacien. Est-ce que ça, c'est une idée intéressante?
1: Bon, encore une fois, la télémédecine en ce moment dans le système public se fait. Donc, c'est un héritage de la pandémie, c'est bien probablement le seul bon. Mais donc, depuis la pandémie, il nous est permis par le Collège des médecins de faire de la télémédecine et la plupart de mes collègues le font. Attention, le Collège des médecins a très bien encadré. On doit faire la télémédecine pour un patient, un, qu'on connaît et deux, pour une condition médicale qu'on connaît également. Les patients eux-mêmes sont des très mauvais juges de quand ils ont besoin d'une évaluation clinique ou juste d'un téléphone. Ils vont appeler et dire « j'ai besoin de parler à Dr. Bédard, juste deux petites minutes, tout ce que je veux c'est un IRM du genou ». Mais j'ai besoin d'évaluer le genou.
0: Il y a une limite à ce qu'on peut faire en ligne.
1: L'otite, vous m'avez dit, oui, comment vous faites pour faire une évaluer une otite par téléphone ou même par caméra? Là, ça n'existe pas encore de bidule pour aller voir le fond du conduit. Alors, il y a vraiment un réel danger de surprescription d'antibiotiques à ce moment-là parce qu'on va dire, ben, c'est peut-être une otite. Ça n'en est peut-être pas, mais si jamais c'est une otite, je vais vous prescrire les antibiotiques. Et ça se voit en ce moment en télémédecine. On a une surprescription également de tests. Et là, ça, c'est une autre dérive dans laquelle il va falloir qu'on parle un autre moment, mais c'est un danger réel. Donc, la téléconsultation, elle est déjà présente au Québec et le triage pour qu'un patient se soit pertinent est très, très important.
0: Donc, il y a une limite à une idée comme celle-là.
1: Absolument. Ça,
0: c'est pas mauvais, mais tout le monde ne va pas se mettre à consulter en ligne parce que c'est disponible gratuitement et universellement.
1: Mais ça va entraîner d'autres dérives, d'autres problèmes. Puis après, on va
0: plus de tests sanguins. Oui. Là, on va embourber les laboratoires. Il
2: faut s'assurer que ce soit le bon patient dans la bonne situation. Puis je pense que ça, c'est une question de triage avant. Mais ça a une place, mais assez limitée.
0: Il me reste des dizaines de questions. Mais il ne me reste plus de temps, malheureusement. Il faudra vous réinviter parce que c'était vraiment passionnant, puis je pense que le sujet va demeurer, même après la campagne électorale, d'importance. Docteur Sarah Bédard, médecin de famille et responsable du groupe de médecine familiale Le Sentier à Saint-Bruno de Montarville, merci d'être venu nous voir. Continuez
1: merci
0: de nous écrire.
1: Beaucoup.
0: On aime ça quand vous avez des idées comme ça. Docteur Guillaume Lacombe, urgentologue au Centre hospitalier de Lanaudière, porte-parole de l'Association des médecins spécialistes en médecine d'urgence du Québec. Bon shift de nuit, merci d'être venu nous voir.
2: Merci beaucoup.
0: Merci beaucoup à vous deux. Jean-Luc Tremblay, bonjour.
3: Oui, bonjour Alec.
0: Alors, qu'est-ce qu'on écoute à tout terrain ce dimanche?
3: Vous vous doutez bien qu'on va revenir sur l'affaire Télisson-Aurélien. Cette fois-ci, cependant, avec le titulaire de la chaire Jarislowsky sur la nature humaine et la technologie, Jocelyn McClure, et aussi avec l'écrivain Hervé Le Tellier. Ce qui est intéressant avec M. Le Tellier, c'est qu'il s'était mesuré à une IA lui-même l'année dernière. Ils avaient tous les deux la même phrase pour commencer, la même phrase pour finir. Et quand il a lu la version d'IA, il a dit... Oh la vache!
0: Ah oui!
3: On pourra plus proposer du jus de chaussette.
0: Ah oui.
3: C'est rendu très fort. Donc, vous voyez, un an plus tard, déjà, les progrès ont été très, très importants. On aura d'autres choses aussi, mais là, je vois que moi non plus, j'ai plus de temps, je vous laisse le micro.
0: Vous êtes bien gentil, Yannick. On voit que vous avez une expérience d'animateur. Vous respectez le travail des autres. Merci beaucoup. Merci à tous d'avoir été là. Je prends quelques secondes pour souligner le travail de mon équipe en terminant. Martin Lavoie, Sylvain Trottier, c'était à la mise en onde. À la recherche, en alternance, dépendamment de la journée. Karine Guillemette, Média Laoui, Jacinthe Leblanc, Étienne Perrault et Olivier Picard. À la réalisation de cette émission, c'est Guillaume Côté-Légaré, rédactrice en chef Carole Aoun. Je suis Alec Castonguay. Merci d'avoir été avec nous. Je vous souhaite une belle fin de semaine. La semaine prochaine, dernière semaine de campagne électorale. Alors, je pense qu'on aura beaucoup de pain sur la planche. Merci toujours d'être là. Merci de nous écrire. C'est toujours un grand plaisir de vous lire. Alors, je vous dis à lundi. D'ici là, bonne fin de semaine et bonne fin de journée.

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3: Bon début d'après-midi, mesdames et messieurs. Ici Émilie Blais en Abitibi-Témiscamingue. Voici notre bulletin d'information de 13h. La première ministre sortante et chef caquiste Christine Fréchette vient de rencontrer la presse pour faire la déclaration suivante.
4: Des informations sérieuses sur des possibles risques d'ingérence étrangère dans l'élection québécoise viennent d'être divulguées. Et je dois vous dire que je suis très préoccupée par cette situation-là et je tiens à ce que la lumière soit faite sur la totalité de cet enjeu. Et j'ai écrit au premier ministre Carney pour pouvoir m'entretenir avec lui dès que possible au sujet de cette situation. Et je voudrais dire aux Québécois qu'il y a un seul principe qui va nous guider pour le choix du prochain gouvernement, c'est que ce ne sont que les Québécois qui doivent avoir la possibilité d'influencer le choix du prochain gouvernement. Ça doit rester entre les mains et le choix de Québécois.
3: Les chefs des cinq principaux partis s'adressent cet après-midi aux maires et aux mairesses des villes membres de la Fédération québécoise des municipalités qui tient son congrès annuel à Québec. Le président de la Fédération et maire de Sainte-Catherine-de-Hatley, Jacques Demers, appelle les chefs à prendre des engagements en matière d'infrastructure.
5: On souhaite entendre parler de chiffres, de quelle façon ça pourrait être prévisible, de quelle façon on prend ensemble en main les infrastructures. Il faut s'entendre que dans une petite municipalité de 500-800 population, quand tu as 200 km de route à entretenir, ça fonctionne pas. Pourtant, on veut nourrir le Québec, on veut avoir nos agriculteurs, on veut être partout. Ben, y a un coût à ça.
3: Et du côté des engagements, le chef conservateur Éric Duhaime a proposé la création d'un registre des administrateurs déclarés inaptes à utiliser les ressources publiques lors de dépassements de coûts de projets étatiques. Scène culturelle, l'Académie Goncourt a annoncé aujourd'hui qu'elle retire le roman de Télissa Norelien, C'était ça ou mourir, de sa sélection pour le prestigieux prix. L'écrivain est visé par des allégations d'utilisation d'intelligence artificielle et de plagiat depuis le début de la semaine. Hugo Métro suit les développements dans ce dossier.
6: L'Académie Goncourt dit vouloir préserver l'intégrité de son prix et récompenser une littérature écrite par des humains. Elle affirme que plusieurs analyses convergent vers la même conclusion, que le roman de Télissa Norelien serait, selon elle, très largement le produit de l'intelligence artificielle. L'Académie reconnaît toutefois qu'il est difficile de le prouver hors de tout doute. Et cette décision ne fait pas l'unanimité au sein même du jury. Le romancier et philosophe Pascal Bruckner, l'un des 10 membres de l'Académie, a expliqué au micro de Midi Info qu'il était contre ce retrait.
7: Ils ont fait du zèle, je le regrette. Je trouve qu'il y a déjà une telle avalanche de misère sur sa tête que c'est pas la peine d'en rajouter. Je pense que les allégations sont sans doute vraies, mais le roman reste excellent.
6: Cette affaire a aussi des répercussions de ce côté-ci de l'Atlantique. Les éditions du Boréal ont suspendu toutes les activités promotionnelles autour du livre. La maison d'édition précise qu'elle n'est pas en mesure à ce stade de confirmer ou d'infirmer les allégations. Et on apprenait hier que Télissa Aurélien ne va finalement pas participer au Salon du Livre de l'Estrie le mois prochain. Il devait en être l'un des invités d'honneur. Ce matin, le directeur général du Salon, Olivier Courtois, a expliqué sa décision.
8: C'est vraiment par rapport aux faits, les allégations de faits de plagiat par rapport aux chroniques de 2012-2013 qui nous a fait réfléchir à aller retirer le titre d'invité d'honneur pour M. Aurélien.
6: Je rappelle que Télissa Aurélien nie catégoriquement avoir utilisé l'intelligence artificielle pour écrire ses textes. Il ne s'est pas encore exprimé sur les allégations de plagiat rapportées cette semaine. Ici Hugo Métro, Radio-Canada, Montréal.
3: Il y a plus de détails qui ont été dévoilés sur l'arrestation d'un homme de 24 ans de Québec en lien avec des accusations de terrorisme. Les policiers soupçonnent Louai Ngood d'avoir voulu fabriquer une arme chimique permettant d'empoisonner des citoyens. David Savoie.
9: C'est au centre-ville de Montréal, mercredi, que le résident de Québec, âgé de 24 ans, a été appréhendé par les policiers. Les autorités soupçonnent Louai Ngoud d'avoir voulu fabriquer une arme chimique dans le but d'empoisonner des citoyens. Il aurait également eu l'intention de perpétrer au moins une attaque au nom du groupe armé État islamique. Le suspect aurait été en contact avec un ou plusieurs membres du groupe terroriste en ligne. Le jeune homme aurait aussi recueilli de l'information pour fabriquer une arme chimique. La caporal Martina Pilarova de la Gendarmerie royale canadienne.
10: On prend chaque menace au sérieux. On continue à faire nos enquêtes, on continue à perturber ces activités en ligne. Avoir participé à un acte de terrorisme directement ou indirectement, c'est un acte criminel qui peut avoir des conséquences vraiment très sérieuses.
9: Le suspect a comparu hier d'un poste de la GRC à Montréal où il est détenu. Il est entre autres accusé d'avoir utilisé ou d'avoir eu en sa possession des biens à des fins terroristes, d'infraction au profit d'un groupe terroriste, de participation à une activité terroriste et de port d'armes dans un dessein dangereux. Les faits reprochés se seraient déroulés à Québec, Montréal, Laval, Boucherville, Longueuil et ailleurs dans la province. La couronne s'est opposée à sa remise en liberté. Il sera de retour devant le tribunal le 28 septembre au Palais de justice de Québec pour l'étape de l'enquête sur remise en liberté. D'après les données de la GRC, 5 autres personnes ont été arrêtées pour terrorisme au Québec depuis 2025. Ici David Savoie, Radio-Canada, Montréal.
3: Et en terminant, c'est avec une visite des Archives nationales que le président chinois complète sa visite de 3 jours à Washington. Tout au long de son séjour, le président américain a réservé les grands honneurs à son homologue. Donald Trump a même parlé d'une véritable amitié avec Xi Jinping. Ce dernier a pour sa part insisté sur la nécessité pour les deux puissances de coexister en paix malgré leurs divergences. Hier, le dirigeant chinois a été convié par le président américain à un dîner mondain aux côtés de grands patrons de la technologie, dont Amazon, Meta et Google. Et voilà, ça termine ce bulletin d'information.
11: Okay. Ah, le droit.
12: Mais c'est quoi votre impact?
11: Oui? Pardon? Non, allez-y. C'est que comme je fais de l'hypertension, peut-être qu'elle n'est pas contrôlée, puis l'hypertension non contrôlée, ça peut devenir de l'insuffisance rénale.
13: Vous savez...
11: Donc, je suis en train de perdre un...
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13: Le tueur silencieux. L'attention artérielle, ce tueur silencieux.
11: Ah, mon Dieu. Oui, le tueur au pas feutré.
13: Ah, il vient vous chercher pendant votre sommeil.
11: Parce que écoutez pas.
13: Qu'est-ce qu'il y a? Qu'est-ce que c'est?
15: C'est le tueur au pas feutré.
14: On est en direct vendredi 25 septembre. D'ailleurs, si vous me permettez, aujourd'hui, c'est la journée du drapeau franco-ontarien. Alors, on célèbre. Merci à Mathieu Samson-Savage, qui nous a écrit justement pour nous dire que c'est ce fameux jour qu'on attendait depuis longtemps, le 25 septembre. Le 25 novembre, c'est quoi, Jean-Sébastien?
13: C'est la fête de
14: la Sainte-Catherine.
13: Mon frère décédé.
11: Oui. Ah, c'est votre frère décédé. Absolument, c'est la Sainte-Catherine.
14: Il est
11: mort-né la Sainte-Catherine.
14: Excusez-moi pour ça. Alors, on est bien entouré. Pierre Brassens, Jean-Sébastien Girard, Olivier Niquette.
11: Je suis content d'être ici.
14: C'est vrai? Vous êtes venu 2 fois cette semaine.
11: Mais oui, mais là, j'ai recommencé à venir.
14: C'est la revue de presse. Malheureusement, je me suis trompé de bouton. C'était pour Olivier. Mais si vous voulez, on peut faire la revue de presse rapidement.
11: Ben oui, un ou deux sujets. Là.
14: Vous avez eu le temps de lire le Journal de Montréal?
11: Non, j'ai rien lu.
14: J'avais rien lu. Alors, je me suis dit que probablement que le segment que vous allez le préférer, c'est le circulaire de Lynn Chest.
11: Mais j'adore l'hydra.
14: Ben,
11: j'adore le percale.
14: Je sais que vous adorez l'hydra. Je me suis demandé, vous en achetez combien par année?
11: Une fois par année.
14: Est-ce que vous changez complètement? Est-ce qu'il y en a un qui part à chaque fois? Vous en achetez un?
11: Généralement, au bout de l'année, il y en a un qui est fini.
14: Mon Dieu, qu'est-ce que vous faites?
11: Ben moi, je pense que c'est l'eau de Javel le problème. Vous en mettez trop.
14: À l'eau de Javel? Mais c'est très mauvais pour votre peau.
11: À grande eau de Javel. Pendant 2 jours...
14: Mais c'est un petit bouchon de rien.
11: J'ai de la misère à dormir tellement que ça sent fort, l'eau de Javel. J'aime cette sensation-là.
13: Les produits là, toxiques, vous aimez ça?
16: La sensation de ne pas être capable de dormir, vous adorez?
11: Ben j'exagère, là. Mais tu sais, là, tu mets ta tête sur l'oreiller, là, puis ça sent la parisienne à plein nez.
14: L'information autrement, n'oublie pas ça.
11: J'aime ça, désinfecter à l'eau chaude.
14: À la page 39 du Journal de Montréal, Sophie Durocher nous donne son take sur l'histoire de Télisson Aurélien.
11: Ben oui.
14: Vous en pensez quoi, vous, Jean-Sébastien?
13: Ben là, mon Dieu.
11: Vous avez sûrement une complexe. Il y a eu plagiat, ça s'est prouvé. Le doute s'installe davantage.
14: Vous pensez que c'est quoi le take de Sophie Durocher là-dedans? Est-ce que c'est parce qu'elle est fâchée que quelqu'un ait utilisé l'intelligence artificielle? Que quelqu'un ait essayé d'attaquer quelqu'un qui nous disait qu'il n'avait pas fait
11: Elle doit attaquer ceux qui disaient qu'il croyait.
14: Non, elle est choquée parce que dans le livre, ils disent que les migrants seraient traités moins bien que de la merde. Ah oui, dans Alors, ce voyez, au Québec. Au Québec. Alors, voyez,
11: mais c'est pas un chien, ça, c'est le chat GPT.
13: Exactement. Mais Tillerson, est-ce qu'il va parler? Est-ce que c'est à qui va s'adresser en premier? Au bout du manche de Jeannot, pourriez enregistrer à l'avance?
14: C'est une bonne question.
11: Ouais, tout le monde en parle.
13: Qui va parler?
11: Ah, tout le monde en parle.
13: Tout le monde en parle. Ben oui, ou les débatteurs.
14: Et Olivier, c'est à vous.
16: Ah oui, je vous parle de politique, moi.
13: Yeah.
16: Aujourd'hui, oui, je vous parle des autres débats de cette campagne électorale, parce que, bon, oui, il y a eu les grands débats, là, Radio-Canada.
14: C'est bon pour la peau, l'eau de Javel. Je viens de recevoir ça, on en parlait.
13: Par la conversation.
11: Non, mais pourquoi vous pensez que j'ai une belle peau comme ça?
14: Ah, excusez-moi pour ça. Excusez-moi, Olivier.
13: On parlait politique.
11: Mais moi, j'ai quand même peur de faire des irritations à des endroits stratégiques.
14: Ben, à votre haine.
11: Trop stratégique.
13: Ben oui, à mon haine.
11: Ben oui, ça va.
13: Mais pensez au vote stratégique par rapport à la ce week-end.
11: J'ai peur d'assécher mes buqueuses avec la parisienne.
13: Qu'arrive-t-il avec Olivier?
11: Comment?
14: Est-ce que je vous manquais, Olivier?
16: Ouais, voyons. Au lieu de me frapper.
13: Yo de poil.
14: OK, vas-y.
16: Oui, je parle des autres débats de cette campagne parce qu'il y a eu les trois débats chez Radio-Canada, TVA, Nouveau Crave, mais plusieurs circonscriptions ont aussi organisé des débats locaux, des débats parfois calmes, parfois plus intenses. À ce sujet-là, d'ailleurs, Patrice Roy, hier, a imité les critiques du débat qui a animé.
15: Les gens disent, il n'y a pas eu de débat, il n'y a pas eu de débat, les gens n'ont pas débattu, c'est plat. Dès qu'il y a un peu de débat, oh mon Dieu, c'est quelconque. Voyons.
11: Exact.
13: Hey, il vole notre job.
16: Voyons.
13: Je ne l'ai jamais vu comme ça, moi non plus.
16: Belle imitation des chroniqueurs de Québécois. On s'en va au Saguenay pour commencer, où j'ai découvert le candidat Olivier Dion. Pas le chanteur, le candidat Québec. De Climat Québec, le parti de Martine Ouellette, qui nous annonce.
11: C'est pas moi.
13: La vie des vélos.
16: Qu'est-ce qui se passe?
13: Il mouche.
16: Candidat de Climat Québec, le parti de Martine Ouellette, qui nous a annoncé triomphalement qu'il n'était pas dernier dans les sondages.
17: On dépasse même le Parti vert. C'est important. Il faut se le dire. Ça, c'est le bouche à oreille. C'est comme ça qu'on va réussir à changer la politique. Parce que le changement doit venir de la population et non pas de la télévision. Fait que mes gens, comme si j'étais un roi. Parlons-nous. Hein? C'est comme ça qu'on va arriver à un État meilleur. On avait combien de temps?
18: 2 minutes 30.
14: C'est passé.
16: Il a continué, en effet, il nous a expliqué que pour avoir enfin notre royaume, on devrait faire une élection référendaire plutôt qu'un référendum.
17: Il y a plusieurs pays qui l'ont fait. Pourquoi que le Québec serait pas capable de le faire? On n'est pas plus ballonné que les autres.
16: C'est un homme sandwich qui nous le dit.
17: Vous m'avez vu sillonner les rues de Chicoutimi, Chicoutimi Nord en homme sandwich. Ben, je vais continuer de le faire autant que possible. Je suis pas un politicien de souche. Je suis un être humain qui est ben tanné de voir la politique rouler en rond, tout le temps rouler dans la même sauce, dans la même farine.
13: Ben
17: ils sont tous fades égales. La farine ne goûte plus rien. On est tous roulés dans la même farine qui est à bout. Il n'y a plus de saveur là-dedans. C'est tordu au bout.
16: Alors voilà, notre homme sandwich. Mange pas du pain fait avec de cette farine-là. Dans un autre débat au Saguenay, la candidate du PCQ, Catherine de Morissette, qui n'est pas une politicienne de souche, elle non plus, a aussi parlé de climat, mais dans l'autre sens.
19: Vous parlez de l'avenir des jeunes et vous enlevez la taxe carbone. J'irai pas plus loin, mais c'est quand même questionnable dans la même phrase.
20: Oh non, moi, je trouve pas du tout. Parce qu'à un moment donné, il va falloir faire un équilibre.
19: D'accord.
20: On l'a vu avec toutes les autres parties. Ça monte. C'est une explosion. On dirait les taxes, puis le coût de la vie, on dirait les pyramides d'Égypte, mais à l'envers.
16: C'est vrai quand même que les augmentations sont pharaoniques, mais c'est une drôle d'image. Le Kéops a dû se revirer dans son sarcophage après avoir été cité comme ça à Jonquière. Une pyramide à l'envers, en passant, c'est un peu comme un entonnoir. Il y a certains candidats qui pourraient emporter un entonnoir sur leur tête.
14: Ça dépend comment vous l'accordez.
16: Oui. Le chef du Parti communiste du Québec était en débat dans Sainte-Marie-Saint-Jacques. Il en a profité pour nous avertir des dangers de l'extrême droite.
21: Et on voit évidemment un peu partout, que ce soit en France, et on le voit aussi au sud de la frontière, mais on le voit aussi ici au Québec. Et je veux en profiter quand même pour conclure là-dessus. Éric Duhaime, ce n'est pas un homme ordinaire. Cet homme, il a travaillé pour la CIA, c'est une barbouze, et ça me crée des angoisses de voir que possiblement un gouvernement du Parti québécois ferait une alliance avec lui.
16: Oui, un barbouze de la CIA, Éric Duhaime, rien de moins.
14: À mon avis, son anxiété prend source ailleurs.
16: Donc l'homme le moins moins discret du Québec sera un agent secret. J'ai fouillé un petit peu. Éric Duhaime, il a travaillé pour une organisation au Maroc et en Irak qui était associée à USAID, qui, elle, aurait été utilisée par la CIA à certains moments de son histoire.
13: Olivier, là,
16: bref, c'est stretché en Trotsky, tout ça. Autre débat maintenant à Radio X avec les candidats dans Lotbinière, Frontenac, le candidat conservateur Renaud Labrec a fait un petit peu d'autodérision en rappelant la petite faute là, sur le lutrin de son parti.
0: Parce qu'il faut arrêter de parler à l'Assemblée nationale comme s'il y avait seulement Québec et Montréal sur la province et qu'il n'y avait pas de région. Les régions, les agriculteurs que le PCQ se plaît à nommer. Puis là, je lançais une blague à la volée. Là. La réalité, c'est que nos agriculteurs ainsi que nos entreprises en ont besoin beaucoup plus que Montréal ou Québec peut en avoir besoin. Elle est là, la réalité. Si on voudrait demain matin réduire de façon significative le seuil ou du moins le nombre d'immigrants qui arrivent ici, on ferait plus mal que les tarifs américains.
16: Oui, si on voudrait réduire l'immigration, il a voulu faire de l'autodérision, mais la grand-mère a refusé de collaborer. Dans le même débat, le candidat du PLQ, Ludovic Beauregard, lui a décidé de renier un peu les engagements de son parti.
18: Vous avez quand même une fourchette d'immigrants que vous voulez rentrer au Québec, là, jusqu'à 70 000 immigrants.
22: 70 000, c'est trop.
18: Mais pourtant, dans votre parti, dans votre plateforme, c'est ce qui est écrit. Là.
22: 70 000, c'est trop. On s'est engagé à avoir une fourchette entre 45 000 et 70 000, mais 70 000, c'est irresponsable.
18: OK. Donc, vous allez contre la plateforme de votre parti en disant que 70 000, c'est trop.
22: Je ne vais pas contre ce chiffre-là. Non.
16: Donc, il n'est pas contre la plateforme de son parti. Il la trouve juste irresponsable. Mais il a demandé aux régions, puis les régions, il l'appuie. Alors, tant pis pour Charles Milliard. Et enfin, il y a sa collègue libérale à Trois-Rivières, Valérie Renaud-Martin, qui a promis de s'occuper de la bureaucratie et du souper.
23: C'est assez aussi là de tout le temps engager. Donc, il faut notre lasagne, qu'on avait trois couches de pâte, qui s'est transformée en millefeuille, ben là, il faut la ramener à la base.
16: Mmh. Oui, passer de la lasagne au millefeuille, je ne sais pas si c'est un progrès ou un recul. Ça dépend si vous êtes plus de type salé ou sucré. Mais en tout cas, la recette de Valérie Renaud-Martin sera disponible sur le site de l'émission Les Chefs après l'élection. Et je vous reviens dans quelques minutes avec d'autres extraits rigolos.
13: Lui,
16: gars,
13: c'est tout le temps.
24: Ouais. Ça roule. Oh!
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0: Application nichée.
1: Bonne fête à Sissi.
2: Ben oui, 2 ans hier.
1: Ridicule. Ben oui, ça va vite quand même. Mon segment où chaque semaine, bien sûr, j'épluche les nouvelles, où je fais du clipping, comme on disait à l'époque du papier. Alors, il y a une nouvelle qui m'a interpellé cette semaine. Là, c'était le droit à la déconnexion en vacances, paru lundi dans la presse. Le cas d'un employé québécois qui s'est fait regarder de travers par ses collègues. En plus, il revenait d'Italie, de sa lune de miel. Ouais, deux gelato, t'aurais pu répondre à des courriels. Vous, je voulais savoir, est-ce que vous décrochez en vacances?
2: Non.
1: Jean-Sébastien, on s'en doutait.
3: Jean-Sébastien, bien que les gens qui travaillent avec moi ne déconnectent pas non plus.
1: Est-ce que vous décrochez pendant vos vacances? Parce que je rentre mes blagues en même temps. Ou vous répondez à la prod, m'a prendre un boblé aux cerises à ma loge puis un abonnement aux idées de ma maison. Alors moi, je me pose la question, je m'adresse à mes patronnes, est-ce que j'ai le droit à la déconnexion pendant ce segment? On m'a répondu, ça a l'air que non. Mes boss m'ont dit, tu restes connecté. Ah, courriel, pas le choix de lire, c'est l'infolette de Ricardo qui me propose une recette de rognon pour mes menus de la semaine. Mmh. Ah, sans oublier de celle de José Distasio qui me rappelle que c'est le temps des pommes. Ah, ça y est, n'oubliez pas de relouver votre abonnement premium OnlyFans de la fille de l'UQAM. Ben finalement, très très content de ne pas avoir déconnecté. Dans mon actualité, rire ridicule se transporte sur la rive sud, plus précisément à Longueuil. Ben oui, je suis allé dîner avec mon amie Suzanne Etu, je pense que vous la connaissez.
4: Ah oui, Suzanne Etu.
1: En contexte, Suzanne, c'est elle qui m'avait fait remarquer que vous buviez beaucoup à la journée d'Encore Jeune. On en avait fait un décompte. J'en avais parlé ici. On devait être en fin de saison, sûrement. et puis, bon, le lunch est terminé. Ça se passe. Elle vient pour partir. Sa batterie de char est à tête.
4: La batterie de Suzanne?
1: La batterie de sa voiture.
3: Son jeune, Suzanne.
1: Non, mais sa voiture. Fait que je dis, hey, m'as-tu survolté, moi? Moi, ça prend pas grand-chose pour se sentir un héros, pour vrai, malgré que j'ai dû appeler mon concessionnaire parce que je trouvais même pas la borne négative sur ma propre voiture. Alors, un petit rappel pour les gens à la maison, là, c'est pas compliqué. Hein? Regarde, on va l'entendre, Suzanne. Câble négatif avec un négatif, ensuite avec le positif, j'ai démarré, puis ça s'est bien passé. Voilà! Très visuel, mais sonore en même temps. Musique! Des nouvelles de Jordi. Le bébé, là, qui chantait... Ben oui, sans oublier, ça c'est son autre succès. Ben voilà que Jordi sort de l'ombre et rentre en studio et s'adapte à l'actualité.

0: si, je reviens sur... j'ai des infos sur les championnats mondiaux cyclistes. Maintenant, un peu les secrets, les coulisses.
1: Ouais, ouais,
0: savez-vous comment s'appelle la mascotte des mondiaux?
1: Bagel.
0: Bravo.
1: Ouais.
0: Qui est un castor.
1: Ouais, ouais.
0: Et quelle mascotte représentant l'aéroport Pierre-Yves Trudeau a accueilli Bagel à sa descente d'avion? Comment s'appelle-t-elle? Elle existe?
1: C'est vrai?
0: Yultin.
1: Non.
0: Yultin, un mot valise composé de Yul et Poutine.
1: C'est pas vrai.
0: Je vous jure. C'est une grosse Poutine.
2: C'est quoi la femme Poutine?
0: Ben, c'est ça. C'est une Poutine à l'accueil. Elle fait des câlins. Donc, elle représente notre aéroport qui, avec les problèmes d'accès, pourrait aussi s'appeler, Yul, c'est que ne va marcher. Yul, c'est qu'il y en a du trafic. Yul, c'est ne reste, dû rester chez nous. Bon. Tendance cute du moment, ça existe. Vous en avez sûrement entendu parler. C'est le Yoga Golden.
1: Ben oui.
0: Imaginez le plan, là, c'est on remplace les chakras. Oui, des petits chiens, golden
3: retriever. Ah, je pensais pas ça.
0: Non, non, mais c'est là, ça. Passer à l'arrosoir.
3: Je pensais que du golden yoga, tu sais.
0: Oui, je comprends.
2: Ah ouais, vous comprenez.
0: Ben, oui, pas besoin d'aller de toilette. En fait, pour se replacer les chakras, donc on fait du yoga en compagnie des chiens les plus mignons du monde.
3: Ouais.
0: Mais moi, j'ai envie de proposer le yoga grizzly. Idéal pour déchiqueter ta belle-mère.
1: Bon vendredi, gars.
0: C'est tout. Je peux pas aller plus loin.
2: La belle-mère.
0: Ça tombe bien que Jean-Sébastien soit là parce qu'il y a les références.
1: Ben oui. Alors que nous, on est vraiment niaiseux.
0: Non, vous les avez de bonne humeur, tout ça, Claude Blanchard.
2: Savez-vous que je prends 5 secondes.
0: Oui, allez-y.
2: Mon chien François, il s'est fait attraper par un char hier.
0: Ben voyons donc.
2: Oui, je vous jure.
0: Et c'est, puis, comment ça se fait?
2: Ben, il a traversé la rue sans avertissement. Il y a une voiture qui passait, il faisait noir. Non. Pas loin de chez nous. Mais écoutez, il est en pleine forme, mais il s'est frappé, le char avait une poque, là.
0: Ben voyons.
2: Il a volé, je vous jure. Pauvre et François. Il est encore en pleine forme. Juste vous dire.
3: Mais l'avez-vous amené, passe un scan?
2: C'est un scan. Il est correct, il est parfait, il va bien.
0: Mais il y avait un mais au bout de votre phrase, c'est tout.
2: Ben, mais c'est troublant.
0: Prends rétablissement.
3: Si vous êtes frappé par un char, vous la feriez examiner quand même.
2: Si elle était correcte après ça, non. Là, on ne serait pas allé à l'urgence pour ces affaires-là.
0: Ça ne serait pas arrivé à vélo, évidemment. Ben non. Il aurait évité.
4: D'autres moments de débat locaux avec les candidats du PQ maintenant, dont Gabriel Palotta, lui, c'est lui qui a fait jaser là, dans les derniers jours, parce qu'il a dit dans un débat à Sherbrooke qu'il voulait assainir le discours de son parti sur l'immigration. Il a dit qu'il y avait entre 30 et 40 autres candidats qui partageaient ce désir-là. Sauf que, oups, c'est sorti dans les médias. Il a donc fait une publication pour dire qu'il avait menti, puis son chef, Paul Saint-Pierre Plamondon, a expliqué que ben, des fois, dans un débat, tu paniques, puis t'inventes des affaires. Mais quand même, quand on regarde la vidéo, on voit que c'est quand même lui qui a fait un détour pour parler de ça.
5: J'en avais mes notes. Parce que d'abord, je voulais vous remercier de votre civilité. On est en débat, puis vous avez quand même postulé l'évidence dans la pièce. Je trouve que dans les derniers mois, là c'est filmé, je trouve que dans les derniers mois, on a eu vraiment un problème de cadrage dans nos messages au Parti québécois, puis je prends blanc.
4: Là, c'est filmé, ça. C'est la phrase qu'on prononce juste avant de faire quelque chose qu'on va regretter parce que c'est filmé, justement. Pas trop l'air d'un gars qui panique. Par contre, son collègue Jean Pellerin à Trois-Rivières, lui, aurait peut-être dû paniquer un petit peu en réalisant qu'il n'était pas super prêt pour débattre. Petit montage.
6: J'invite Jean Pellerin du Parti québécois à poser une question au candidat de son choix sur le thème soit de la santé ou de l'éducation.
7: Ben écoutez, c'est regrettable. Ma question était pour la députée de la CAQ, qui n'est malheureusement pas présente aujourd'hui. Donc, alors je vais céder mon droit de parole à mon collègue. J'ai pas de questions.
6: C'est à votre tour, M. Pellerin. Vous pouvez poser une question.
7: Écoutez, j'avais pas préparé de questions, attendez, donnez-moi une seconde, je vais en trouver une.
1: Fâchant, ça, hein?
7: Mais sérieusement, j'ai rien préparé.
1: Ben, il y a rien préparé. Qu'est-ce que vous voulez, je vous dis?
6: Jean Pellerin, c'est à vous d'interpeller un candidat de votre choix sur le thème de la culture et de l'identité.
7: Écoute, j'avais pas préparé de culture. J'ai peut-être mal lu les instructions au départ.
4: Ah oui, toujours une bonne idée.
2: Trouve-en une sur fly, là.
3: La culture, l'identité.
2: Je vous remercie beaucoup, Olivier. Très généreux, papa.
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2: Au printemps dernier, il est devenu la première personne née au Canada à gravir les 5 plus hauts sommets du monde. Le 22 août, il a fait le saut en politique comme candidat péquiste dans la circonscription de Drummond-Boisfranc afin d'escalader la colline parlementaire. La pognez-vous? On parle à Charles Page. Charles Page, est-ce que vous avez besoin d'un Sherpa pour atteindre le haut de cette colline?
9: C'est une bonne question.
2: Merci.
9: Puis merci de m'inviter. En fait, je pense que oui, effectivement, la politique, c'est un sport d'équipe. Puis comme en montagne, j'ai fait équipe avec mon Sherpa, j'ai connu le succès, puis bon, j'espère que je gagnerai la confiance des électeurs dans Drummond-Boisfrain dans les prochains jours.
2: Charles, fin mai, vous étiez au sommet du... Oh, ben là, je vais le prononcer comme difficilement, le Kangchenjuan. Voilà. C'est le troisième plus haut sommet du monde au Népal. À cette hauteur-là, donc on est à plus de 8000, à cette hauteur-là, est-ce que vous êtes dit... Ah mon Dieu, ça y est, Paul Saint-Pierre Plamondon, c'est notre nouveau Bouddha, je me lance en politique. C'est là que vous avez eu l'appel?
9: J'avais eu, non, c'est pas au sommet, j'avais eu des discussions avec le parti avant, et c'est sûr que c'est une grosse décision là, tu sais, pour quelqu'un en 2006 de se présenter en politique, mais j'ai été membre du PQ, ça fait quelques années, puis je me rejoins beaucoup dans la façon de faire de Monsieur Plamondon, puis c'est quelqu'un qui tient parole, j'aime sa vision, j'aime sa cohérence depuis le tout début, puis sa rigueur, puis en fait, pour moi, de représenter les citoyens de Drummondville, puis de toute la région, ben ça serait un immense honneur. J'ai beaucoup de dossiers locaux que je veux défendre avec la même persévérance puis la détermination que les gens me connaissent sur les montagnes. Donc c'est un peu là où on se trouve aujourd'hui.
3: Vous allez être bon en politique.
2: Charles, vous avez quand on escalade évidemment des montagnes comme celle-là. On peut imaginer que votre vie est une vie à la recherche de dopamine, d'adrénaline. Et je me demande, là, un petit mercredi de novembre sous la pluie là, à l'Assemblée nationale, dans la période de questions, vous avez pas peur de vous ennuyer?
9: Ouais. Ben, en fait, c'est mal connaître comment moi j'ai vécu les montagnes, parce que je suis pas du tout quelqu'un de téméraire puis à la recherche de dopamine puis d'adrénaline.
2: Ah oui, parce que je peux vous présenter Jean-Sébastien Gérard ici, qui lui n'est pas à la recherche du danger, je peux vous dire.
3: Autrement.
9: Ouais. Ben, je dis souvent que c'est le calme qui m'a mené à réussir, tu sais, de garder mon calme dans la tempête puis de prendre les bonnes décisions, des décisions difficiles. J'ai fait demi-tour plusieurs fois, puis ultimement, tu sais, ce qui m'amène à la politique, c'est pas nécessairement la montagne. Oui, l'image du gars qui a le drapeau du Québec en haut des plus hauts sommets, c'est une image forte, mais tu sais, moi, je me suis beaucoup impliqué dans les écoles du Québec quand j'étais ici. Puis en fait, c'est simplement que j'ai réalisé qu'on pouvait faire une différence quand on s'implique. Puis la politique, c'est la poursuite de ça. J'ai envie de faire une différence dans la population. Puis c'est ce que je propose aux gens en ce moment.
10: Et on sait que dans plusieurs écoles, il y a aussi des crevasses.
2: Ah bon, du tapis à brassard. On est désolé pour celle-là. On s'était pas parlé avant. Évidemment, il y a une question qui nous vient en tête quand on pense à Drummondville. C'est dans votre circonscription. Ouais. La poutine. Ça vient d'où?
10: Ah,
9: oui.
3: Seigneur.
9: Mais la mieux. Poutine, le brevet de l'inventeur de la poutine est au Giuseppe, le roi Giuseppe à Drummondville. Ah. C'est un restaurant que j'affectionne, puis je les salue.
2: Alors, vous allez être élu, sans aucun doute. Non, mais le combat est assez féroce dans votre circonscription, parce que je regardais, bon, le PCQ et le PQ sont presque coude à coude. Il va y avoir un réel combat de titans le jour de l'élection. Les électeurs de Drummondville, les électeurs de votre circonscription, ont quels enjeux en tête en ce moment? Qu'est-ce qui fonctionne et qu'est-ce qui fonctionne pas à Drummondville?
3: Rose Drummond avec Joanne Blouin, ça va très bien, ça.
2: Oui, mais ça, c'est merci beaucoup. C'est très gentil.
9: En ce moment, l'enjeu de notre ville, tu sais, il y a toute la situation avec l'hôpital actuel, le manque de médecins actuels, le futur hôpital. On entend parler de notre région socio-sanitaire, et puis ensuite de ça, ben il y a le coût de la vie qui touche tout le monde, dont on parle tout le temps quand je fais campagne. C'est sûr que c'est un enjeu important. Puis
2: tout ça.
9: Je résumerais ça à ça sur les enjeux importants, en fait. L'hôpital puis le coût de la vie.
2: La réalité, c'est que... puis là, on fera pas 25 comparaisons avec l'alpinisme et les montagnes, là, mais à un moment donné, à escalader, ça reste... Même si on ne recherche pas le danger, il y a quand même une méchante différence avec le plaisir de faire du porte-à-porte. On découvre quoi quand on commence à faire du porte-à-porte qui nous convainc de rester en politique ou de continuer même la politique?
9: Ouais, ben en fait, l'alpinisme pour moi, ça a été un épisode dans ma vie. Tu sais, ce que les gens oublient, c'est que j'ai fait un baccalauréat moi en administration des affaires. J'ai travaillé plus de 10 ans en grande entreprise, occupé un poste de direction et ainsi de suite. Puis après ça, ben de l'alpinisme, j'ai commencé à faire ça à l'automne 2022 que j'ai mis les crampons pour la première fois de ma vie. Oui, mon parcours en alpinisme a été fulgurant, puis comme j'ai dit, j'ai eu la chance de connaître le succès puis de gravir plusieurs sommets, mais tu sais, maintenant j'ai 39 ans, puis l'alpinisme, ben je me suis consacré à ça pendant 3 ans. Donc j'ai autre chose à offrir.
2: Ben écoutez, je vous souhaite la meilleure des chances. Juste vous dire, par exemple, la politique ou un mandat, c'est 4 ans normalement. Fait que j'espère que vous allez pas lâcher en cours de route. En attendant, je vous remercie Charles Page de nous avoir parlé. Bon week-end tout le monde.
10: Faut
2: merci.
10: Pas manquer d'oxygène aussi en politique. Oui, non.
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12: Ici Émilie Perrault. Aujourd'hui, à l'émission, j'accueille notre programmateur musical invité, c'est Émile Procloutier. Salut Émile.
13: Bonjour.
12: Alors, c'est aujourd'hui que prend l'affiche ce film sur Pauline Julien. Pauline Julien, femme pays, pour lequel tu as collaboré.
13: Oui, c'est d'abord un film d'Anaïs Barbeau-Lavalette,
12: oui,
13: je vous dirais.
12: Même.
13: Scénarisé par Véronique Côté et magnifiquement joué par une pléthore d'acteurs menée par Suzanne Clément et Patrice Dubois.
12: Mais de oui, temps moi, en temps, on entend
13: de la musique. Puis donc, c'est moi, j'ai composé la musique du film et j'ai grandement collaboré là-dessus avec Guido Del Fabbro. C'est important de le dire, qui a fait un travail magnifique, surtout pour tous les arrangements des chansons de Pauline. Il a vraiment été fabuleux.
12: J'ai eu la chance de voir le film. Je dois dire que c'est pas le film que j'attendais. Et c'est positif, c'est-à-dire que ça m'a surpris là où on va avec ce film-là. Et j'ai fini cette projection-là en larmes. En fait, je pense qu'on devrait partir une tendance sur les réseaux sociaux. Les gens devraient tous prendre une photo de leur visage en sortant
13: après
12: de ce film.
13: Après le film, oui. En fait, c'était pas la première qui dit ça, oui.
12: Oui, les yeux bouffis, là, mais en même temps, gonflés d'amour aussi. C'est un film qui nous donne envie d'être en amour. On va en reparler, donc, dans les prochaines minutes. Également, en deuxième heure, on va découvrir le CV de spectatrice de Sophie André Blondin. C'est l'animatrice des Années-Lumière. Elle fait paraître un premier roman qui s'intitule Vol de lune. Très bon premier roman. J'ai hâte d'en discuter avec elle. Il y a Mathieu Poulain aussi qui va jouer le rôle d'algorithme littéraire. Et Rosalie Bonenfant vient nous dire ce qu'elle a envie de changer dans sa vie culturelle. On vous en parle depuis le début de la saison. On a envie de savoir quel défi vous voulez relever. Vous pouvez toujours nous écrire d'ailleurs pour nous dire quel est votre prochain geste culturel. Vous pouvez le faire via la bulle de conversation. Il y a quelqu'un qui nous a écrit en cette journée de la francophonie ontarienne. On salue d'ailleurs tous les franco-ontariens. Je vais acheter un livre franco-ontarien que je vais lire en fin de semaine. Émile, toi, quel défi t'as envie de relever?
13: Oh my God, il y en a beaucoup. Parce que je me sens que ma liste de choses pas vues, pas lues, c'est grandi toujours. Fait que j'ai le goût de pouvoir y retourner de façon sereine. Ça fait longtemps que je me suis pas fait des rétrospectives de cinéaste. C'est-à-dire, mettons une fin de semaine, de prendre 4 DVD ou quelque chose, de dire, OK, là, je me tape plusieurs, je sais pas moi, Kurosawa, et de baigner longtemps dans le même parcours d'une même personne, tout en, je sais pas quoi, je le faisais quand j'étais aux études, là, donc,
12: oui.
13: De lire, OK, qu'est-ce qu'il a dit, qu'est-ce qu'il a écrit, là, puis d'être comme de m'immerger complètement dans la parole, le travail, le chemin de quelqu'un, ça me manque. Et ça me fait du bien quand je le fais.
12: Mais voilà, tu as un engagement public, on va faire un suivi. On souhaite que tu t'offres cette rétrospective. Et donc, vous pouvez aussi nous écrire, je le dis, via la bulle de conversation, c'est sur Radio-Canada Audio. Vous pouvez également nous laisser un message via notre boîte vocale. Vous allez trouver également les coordonnées via l'application Radio-Canada Audio dans la bulle de conversation sous l'onglet « Participer à l'émission ». Mais je répète le numéro de téléphone parce que c'est ça, ça me donne l'impression qu'on est hot d'avoir une boîte vocale. 1-877-597-3455, 1-877-597-3455. Tous ces gens qui sont réunis pour prouver encore une fois qu'il restera toujours la culture.

0: Il est entré au Conservatoire de théâtre avec l'espoir de jouer des personnages qu'on aime détester. Il a été récompensé d'un prix Gémeaux pour cette même raison il y a 2 semaines grâce à son personnage dans la série Avant le crash. Quand il ne veut pas qu'on le déteste, c'est sous son vrai visage qu'il apparaît en tant qu'auteur, compositeur, interprète. Et ça aussi, ça lui réussit, comme en font foi les 4 nominations au prochain gala de la disque pour son spectacle Ma main au feu. Et à travers tout ça, il a trouvé le temps de composer la musique originale du film Pauline Julien, Femme pays d'Anaïs Barbeau. La Valette qui prend l'affiche aujourd'hui. Émile Procloutier, on entend ton adaptation de la pièce Mommy, popularisée par Pauline Julien. C'est une chanson composée par Gilles Richer et Marc Gélina. Ça, c'est sur ton album Marée haute. On te fait faire un petit voyage dans le temps en ce moment.
1: Ça fait
0: comme un peu plus de 10 ans. Est-ce qu'il y avait déjà un projet de film sur Pauline Julien à la maison dans ce temps-là?
1: Non, pas du tout. Non, ça n'existait pas. C'était vraiment... Moi, j'avais connu cette pièce-là. Je pense pas que c'est la version de Pauline que j'avais entendue en premier. Mon Dieu, c'était une autre prise de quelqu'un d'autre, parce qu'il m'avait toujours habité, puis ça avait été vraiment, lorsque j'avais, grâce à la Wapikoni Mobile, le projet d'atelier de cinéma dans les communautés autochtones, rencontré de plus près la vie, notamment des Anishinaabe au Québec, puis que je m'étais rendu compte de, ah oui, OK, la vraie perte de la langue au sein d'une famille, là, tout à coup, ça s'affichait devant moi concrètement. Il y avait clairement une grand-mère ou une arrière-grand-mère qui ne parlait que l'Anishinaabe Mohun, puis plus tu descendais dans les générations vivantes, tout à coup, là, cette langue-là disparaissait complètement, puis là, j'avais la petite enfant de cette grand-mère-là qui avait 12 ans puis qui ne comprenait pas quand sa grand-mère parlait. Puis là, de faire comme, OK, mais on dirait que c'est la chanson Moby Daddy s'incarne devant moi. C'est plus juste une dystopie, une crainte pour le futur. Là, c'était une langue qui se perd. Je me disais, faudrait réécrire la chanson, mais du point de vue d'une enfant autochtone. J'avais dit ça de même. Et quelqu'un de proche de moi m'avait dit, mais fais-le. Puis je me suis dit, merde, OK, ouais, comment qu'on fait ça? Puis finalement, ça m'a pris quelques années, je vous dirais, à fignoler le texte, puis ça a donné ça.
0: C'est ça le problème avec les bonnes idées, hein? C'est qu'après ça, elles continuent nous habiter, puis tant qu'on les a pas fait, ben on peut pas passer à autre chose.
1: Voilà.
0: Sur le film, donc, Pauline Julien, Femme pays, évidemment, la musique, c'est majoritairement celle de Pauline Julien. Là, on reconnaît les chansons. Il y a des arrangements par Guido Del Fabbro. Ton travail à toi sur le film, qu'est-ce que c'était exactement?
1: Je me suis dit, mettons... toute la section, disons, de musique originale, c'est-à-dire que la musique qui est pas les chansons de Pauline, mais qui est la chanson la musique qui accompagne l'action, je me suis davantage penché là-dessus. Je dirais que, tu sais, Guido, il m'a épaulé là-dedans, puis il a travaillé comme réalisateur, arrangeur, accoucheur de cette trame originale. Puis moi, je veux dire, j'ai mis un pied aussi dans les arrangements des chansons de Pauline, fait qu'on s'est comme partagé ça. Mais ça a été d'abord de dire, OK, comment est-ce qu'on enveloppe les séquences là-dedans avec quelque chose une musique. Tu sais, c'est vraiment un film qui est tout en dentelle, tout en fragments, tout en délicatesse. Tu sais, on est très loin d'un biopic Wikipédia. Tu sais, c'est vraiment comme, c'est pas un Wikifilm là qui fait juste aligner les grands moments de sa carrière. On est vraiment dans une incursion très personnelle, très charnelle. À mon avis, c'est le film le plus personnel d'Anaïs. Elle est partout dans ce film-là, en fait. Puis elle a beaucoup de trucs, de son regard sur la vie, de sa manière de vivre. Ça, c'est étincelant pour moi à l'écran. Et en même temps, c'est complètement un film sur Pauline. Et fait que je me dis, OK, ça prend quelque chose de vraiment personnel, vraiment proche d'elle, vraiment enveloppant. Fait que ça a été comment, la question, c'était comment déposer de la dentelle sur de la dentelle. Et puis, c'était vraiment ça, d'accompagner l'action, puis d'être en soutien. Puis à la rigueur, tu sais, je pense pas que c'est une musique qu'on se dit, ah oui, je l'ai remarqué, puis je peux siffloter le thème après. Pas du tout. C'est vraiment quelque chose qui nous soutient, puis qui essaie de valser avec ce que les acteurs font.
0: Mais c'est presque ce que ça devrait être, parce que quand la musique, puis je dis ça, c'est pareil, il y a des musiques qui nous marquent, c'est tant mieux, mais d'un autre côté, si on la remarque pas, c'est-à-dire qu'on est... elle accompagne l'émotion qu'on est en train de vivre.
1: C'est vrai, mais dans certains films où l'action est très prenante, ou par exemple, tu sais, des fois on peut se laisser moi j'étais, tu sais, transporté quand j'étais ado par des musiques de films de John Williams, de Danny Elfman, plus récemment tout le travail de Hans Zimmer, ou même la musique du film L'Odyssée cet été, où t'as l'impression que tout à coup c'est un personnage qui est avec eux et qui parle de leurs conditions, puis qui te prend au ventre et à la gorge des fois plus que les paysages puis les visages, tu sais, qui sont à l'écran. C'est sûr que dans la mise en scène, dans la conception d'un film, parfois la place que tu accordes à ça doit être fondamentale, parce que tout à coup, ça devient c'est carrément un personnage. J'ai l'impression que dans le cas d'un film comme celui de Pauline, c'est vraiment comme un... C'est, c'est une... c'est une petite main dans le dos qui te permet d'avancer un tout petit peu. C'est un petit vent qui vient juste pousser un petit peu plus dans la bonne direction. Mais ça commandait de ne pas induire une émotion. Des fois, au contraire, c'était peut-être de juste la retenir, ou des fois, c'est de à peine la suggérer. Et à la fin, c'était très sur la pointe des pieds. Puis ça a fait que pour chacun des moments où il y en a, il y avait beaucoup de travail d'aller-retour pour dire « Attends, ça, c'est trop. Attends, oh, là, c'est pas assez. » Il faut trouver la bonne couleur de piano. Des fois, on a cherché ça longtemps. On a dit « Écoute, c'est quel genre de piano? » Puis des fois, ça prenait quelque chose de très, très, très pur, propre, disons. Et d'autres fois, ça prenait quelque chose d'un peu cassé, d'un peu faux par moment, d'entendre les mécaniques, tout ça. Fait que on passe d'un piano à l'autre, je vous dirais, dans le film.
0: Mais on va aller écouter un extrait. J'aimerais ça que tu me dises c'est quel piano, celui-là.
1: D'accord. Okay?

0: C'est quel piano celui-là,
1: Émile? Ça, c'est le piano sur lequel j'ai appris à jouer du piano quand j'étais petit. C'est mon piano dans ma maison, dans le salon chez nous. C'est comme si je travaillais sur d'autres pianos un peu plus propres, plus classiques, en tout cas, c'est ça.
0: Celui qui est dans le studio en ce moment là.
1: Des pianos de qualité qu'on va dire. Oui. Et là, m'emmener, en mettant même le feutre dans le piano de mon salon carrément, puis m'emmener en cherchant quelque chose, tout à coup, ça a comme fait attends, mais cette couleur là, je pense qu'on en a besoin. Puis en enregistrant, ben les mécaniques faisaient ce bruit-là. Puis justement, on aurait dû le faire accorder avant. Puis je me suis dit, ah non, attends, faisons-le justement en le laissant un peu comme un piano de salon qu'on a un petit peu négligé. Puis finalement, là, tout à coup, ben, il y avait quelqu'un. C'est comme si c'était un piano avec une personnalité. Puis pour moi, ben, c'est là-dessus que j'ai appris à jouer quand j'avais 8 ans. Fait que voilà.
0: Il y a quelque chose d'intime.
1: Complètement, oui, c'est ça.
0: On parle évidemment beaucoup de l'impact de Pauline Julien sur les femmes. Elle a été un modèle de femme libre, autodéterminée. Je pense que ça va l'être aussi pour une nouvelle génération. Mais qu'est-ce que les hommes ont à apprendre de Pauline Julien, Émile?
1: Ah, mon Dieu, je pense qu'il faut... c'est profondément bon et nourrissant d'être en présence de quelqu'un qui assume son panache. Mm-hmm. Et moi, je pense que de laisser... De créer un contexte de vie... soit dans l'intimité ou même ça peut être dans les relations amicales, le travail, tout ça, où est-ce que la puissance de quelqu'un peut s'exprimer et que la fragilité de quelqu'un peut s'exprimer aussi, sans que toi, de l'autre bord, ta puissance ou ta fragilité l'empêche, vienne écraser ou empêche la puissance ou la fragilité de l'autre d'exister. Je pense que c'est là que le début du respect puis de l'humanité puis de l'amour véritable commence. Puis pour moi, de dire, puis il insiste tellement là-dessus dans le film, il dit, c'est pas, il y a un journaliste qui demande, vous êtes féministe, mais vous aimez les hommes. Il dit, on est féministe. Et on aime les hommes, il n'y a pas de mais là-dedans. Et c'est une grande amoureuse et c'est aussi quelqu'un qui est profondément dans le coup de pied d'importe, puis dans le sens qu'elle elle crée son chemin. Et cette volonté d'exister, cette volonté de puissance, cette volonté de liberté totale ne se construit pas sur un empiètement de l'autre. Et puis ça, pour moi, c'est un risque, mais je pense que c'est beaucoup plus sain comme rapport au monde que d'exister en se disant « je vais me diminuer un petit peu, puis je vais me piler un peu dessus, puis je vais m'empêcher d'exister, d'être, de parler, de bouger, de vivre, de ressentir, pour pas nuire à l'ego de l'autre en face. » Fait que moi, pour moi, comme homme, de regarder cette femme-là exploser, puis là, c'est Suzanne Clément qui l'a fait exploser,
0: oui,
1: de manière fantastiquement vibrante et intelligente et charnelle et drôle et vraie et directe. Pour moi, c'est comme, ben voilà, vivre en majuscule, c'est ça. Puis...
0: Absolument. Puis moi, ce que j'ai trouvé aussi très touchant dans ce film-là, c'est le point de vue des enfants. Mmh. Ça aussi, je trouve que c'est ça que j'attendais pas nécessairement. Puis je vois tellement des beaux liens avec le roman de Sophie-André Blondin, dont on va parler en deuxième heure au CV, oui, de spectatrice. Et d'ailleurs, parlant de CV de spectatrice, il y a un spectacle qui revient souvent dans nos CV, Émile Procloutier, c'est le documentaire scénique Pas perdu,
1: oui,
0: qui est très souvent dans la catégorie.
1: C'est vrai?
0: Oui, meilleur spectacle à vie, c'est un titre qui est ressorti souvent. Et il est encore une fois de retour, mais la vie de ce spectacle, Émile?
1: Elle m'étonne encore. C'est-à-dire que je veux dire que c'est en général, un spectacle de théâtre, là, ça vit pendant 4 semaines. À un moment donné, ça peut faire une petite tournée. Des fois, tu as une petite reprise, puis souvent, ça meurt là. Et là, ça fait 5 ans qu'on le présente, ce spectacle-là. Pas perdu, peut-être que certains de tes auditeurs en ont entendu parler grâce à vos CV spectateurs. Mais pour les autres, en somme, c'est une série de 8 portraits de gens qui existent, qui ne sont pas des acteurs, qui sont sur scène. Et on a développé un dispositif qui fait qu'on plonge carrément dans leur tête et pour avoir comme les laisser se raconter. Ouais. Donc, il n'y a pas un texte écrit, c'est carrément leur voix, mais elle a été enregistrée, cette voix-là, dans un contexte où ils étaient tellement libres de parler qu'ils n'ont pas l'air de forcer ni même de chercher à plaire au public. Et donc, on découvre à un moment donné, au fil de la soirée, un lien entre tous ces personnages-là. Et c'est un spectacle, non seulement qui clairement, je le vois, là, ça fait 5 ans qu'on le présente, là, je les vois, les gens là, qui sont émus après, mais en même temps, ils rient beaucoup. Ça leur fait penser à des gens qu'ils ont connus dans leur propre vie. Fait que je le vois que c'est un spectacle qui fait du bien à l'intime, puis qui fait du bien au collectif aussi, quelque part. Je sens que ça nous reconnecte à quelque chose de commun. Fait que j'en parle comme ça parce que à la création, j'en parlais pas de même, mais là, maintenant, je le constate depuis 5 ans, ce que ça fait. Et c'est tout le temps un miracle quand on arrive à re-rassembler ces gens-là pour qu'ils reviennent, parce qu'ils ont ils ont des jobs, ils vivent partout au Québec, ces gens-là. Fait que là, on les a, on peut les rassembler 5 fois là, chez Duceppe cet automne. On va aller à Trois-Rivières puis à Québec l'année prochaine. Puis, c'est de pour arriver à les avoir, il faut pas jouer longtemps. Il faut jouer quelques jours. Fait qu'on joue dans des immenses salles. Donc là, on joue au Théâtre Maisonneuve. C'est diffusé par Ducep. Et puis à chaque fois, je veux dire, là, il y a 4 soirs qui se sont remplis à une vitesse folle. On en a ouvert un 5e pour essayer de répondre à la demande. Et on est ravis, troublés et en même temps complètement chavirés du fait que ça puisse vivre encore.
0: Oui, bien, longue vie à ce spectacle. Donc, pas perdu. Donc, je comprends que si on est chanceux, il reste peut-être quelques billets.
1: Non, ça veut dire que là, on a ça joue du 15 au 18. Il y a beaucoup de monde les 4 premiers soirs, sauf que le 17 au soir, là, ça, on vient de l'ouvrir et là, il y a
0: beaucoup de place.
1: Beaucoup de place.
0: Parfait.
1: Mais c'est ce soir-là, il n'y en aura pas d'autres.

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2: Cette polémique autour de l'IA dans un roman. Les ordinateurs nous parlent aujourd'hui, t'appellent quelque part, c'est un humain, mais pas tant, qui te répond là, pour avoir ta commande. Et c'est comme si il y a moyen de passer beaucoup d'heures et parfois même beaucoup de jours sans que la vérité d'une voix humaine te percute pour vrai, puis tu peux fonctionner, puis avoir répondre à tes besoins sans que la voix humaine te frappe, toi, puis ton tympan. Et moi, je trouve que cette chanson-là est d'abord magnifiquement écrite. C'est un superbe poème, un superbe texte. Puis elle a écrit une musique qui, pour moi, c'est tout simple, mais c'est épique, c'est large. J'ai l'impression d'être au sommet d'une montagne, au sommet d'une falaise quand j'écoute ça, et qui a comme un regard sur l'humanité, puis sur des choses qui sont fondamentales, sur des affaires qui sont comme qu'est-ce qui nous définit là, d'un siècle à l'autre, là, qu'est-ce qui... et puis effectivement, qu'est-ce qui va rester même à la fin, ouais. De qu'est-ce qu'on a besoin quand tout nous manque, au contraire, quand t'as accumulé tout, là, t'es-tu vraiment riche si t'as pas quelqu'un qui te parle pour vrai? Fait que pour moi, là, c'est une grande œuvre qui traverse le temps avec, ma foi, là, avec panache.
3: Moi, en tout cas, tu me donnes envie, dans mon prochain geste culturel, d'aller réécouter du Catherine Major. Je me rends compte que c'est très bon. Puis il y a des albums qui m'ont accompagnée. Et là, c'est sûr qu'en fin de semaine, je fais de la route, je vais réécouter du Catherine Major. Le prochain, il t'a impressionné à Petite-Vallée.
4: Des actes.

0: Alors, Émile Procloutier, tu fais partie du fan club d'Alphonse Bisaillon.
1: Ah, mais hein, il est fantastique. Je l'avais entendu avant le festival, mais quand je suis allé là-bas, puis je l'ai vu en spectacle, c'est un showman incroyable qui a travaillé juste jusqu'à la mise en scène, le travail, les interventions, tout ça, la relation avec le public. Pour moi, il y a du Dédé Fortin là-dedans, il y a du Leloup en même temps, il y a du Brel, c'est raffiné, puis en même temps, c'est complètement concret, enraciné. Il arrive à être fragile, il arrive à être drôle, niaiseux, il arrive à être politique. Fait que pour moi, c'est un projet qui est complet, puis qui est vaste aussi, là, il peut aller large d'un bord à l'autre, et il est en nomination comme meilleur compositeur, comme auteur-compositeur cette année à la disque. Pas pour rien, tu sais, je veux dire, c'est vraiment, c'est une vraie plume, c'est un vrai compositeur. Et pour moi, c'est un projet, qui essaye pas d'imiter quelqu'un d'autre, puis qui a complètement intégré ses références pour devenir hyper personnel. Puis un super bon Ben, en plus.
0: Oui, mais tu me donnes vraiment envie d'aller le voir en spectacle.
1: C'est vraiment bon, oui.
0: Et là, on s'en va aussi dans une artiste qui a une telle profondeur. J'adore sa voix, c'est Dominique Fils-Aimé.
1: Oh my God.

0: Ça m'a fait tellement de bien cette semaine d'entendre ça de River, Dominique Fils-Aimé. Pourquoi cette chanson-là, Émile?
1: Ah, ben pour moi, on dirait que c'est comme... C'est quelqu'un qui est tellement debout dans le présent, qui est sur son X depuis le premier album. On dirait qu'elle s'est comme trouvée. On dirait qu'elle comme pas... On dirait qu'elle évolue, mais on dirait qu'elle était déjà à bonne place en partant. Puis, je trouve que là-dedans, il y a... Je trouve qu'elle aussi, elle a un paquet de références. Tu sais, par moments, c'est Nina Simone, par moments, c'est encore plus blues. Par moments, ça va être connecté carrément dans une tradition, des fois, d'archives, de chants d'esclaves. Puis en même temps, c'est,

0: raccourcis. Il y a une modernité. Là, t'as coup, whoop, là, on vient de quitter le blues, on rentre dans le gospel. Mais en même temps, c'est tout le temps elle. Oui. Fait que pour moi, il y a une sorte de... Il y a une maturité libre là-dedans qui me fascine. Ouais.
1: Là où je t'attendais pas cette semaine, Émile Procloutier, c'est dans la musique rap.
0: Ah bon? Ça fait quoi?

0: Bang, c'est Rhymes dans ta programmation musicale. Est-ce que tu écoutes beaucoup de rap, de hip-hop, Émile?
1: Oui, c'est que ça fait partie vraiment du cycle de ce que j'écoute. Puis j'avais particulièrement aimé cet album-là de lui, que je trouvais hyper bien construit. Je trouvais que c'était jamais paresseux dans l'écriture. Mm-hmm. Il arrivait à être tranchant, oui. On a peut-être la chanson la plus dans un club de gens qui sautent. Puis en même temps, si on va fouiller dans les phrases, si on écoute carrément comment il raconte, comment il écrit, souvent il dit des choses parfois très vulnérables. Des fois, c'est que la musicalité des phrases est indéniable tout le temps. Et l'album est construit pour que à chaque chanson, tu as un petit indice de la chanson suivante. Je me dis, OK, il y a vraiment une démarche. C'est très, très bien ficelé. C'est un vrai tisserand de l'écriture rap. Fait que moi, j'ai envie de faire un salut à Rhymes que je respecte beaucoup.
0: Et la prochaine, tu veux nous faire découvrir cette chanteuse qui est aussi une comédienne, c'est Noé Lira.

0: Noé Lyra.
1: Noé Lyra, ouais, je trouve que d'abord j'aime beaucoup sa voix, j'aime beaucoup sa démarche aussi. Je trouve qu'elle trace son chemin, elle trace vraiment un chemin à elle. Puis le mariage, tu sais, dans des langues, dans ce qu'elle écrit, pour moi il est naturel, il sort bien. Et je trouve que justement, tu sais, elle a, oui, un instinct pop accrocheur, puis en même temps, j'ai l'impression qu'elle arrive à parler d'affaires hyper hyper personnelles, puis qu'elle n'a pas peur de la fragilité non plus. Puis donc ça, c'est une pièce d'un disque qui s'en vient. Là. C'est un des premiers extraits qui est sorti. Puis juste même le travail visuel sur tout ça, les images qui ont été tournées, je me dis, OK, il y a vraiment comme il y a un vrai chemin d'artiste là, qui avance dans la bonne direction.
0: Mais on trouvait ça prometteur, puis on s'est dit que ça vaudrait peut-être la peine de lui passer un coup de fil. Bonjour, Noé Lyra.
2: Salut, Emile.
1: Allô, salut.
0: Alors Noé, qu'est-ce que ça te fait d'entendre ces beaux mots de la part d'Émile?
2: Mon Dieu, c'est super flatteur. Mon Dieu, j'aime aussi beaucoup le travail d'Émile. Je trouve qu'on a comme des démarches qui, quelque part, se rejoignent. On dirait à travers le théâtre, la musique, la parole engagée. C'est très, très flatteur, merci.
0: Et tu t'apprêtes à faire paraître donc un deuxième album. Je disais, tu es comédienne aussi, donc les gens t'ont vu dans la série L'Empereur. Cette semaine, d'ailleurs, je pense qu'on te voit dans Antigang. Vous avez joué ensemble dans Bête Noire, c'est ça, Emile?
1: On entend sa musique aussi dans Bête Noire, puis tu as joué dedans, mais nous, on a plus joué ensemble dans la série Les Moments Parfaits.
2: Les Moments Parfaits, oui.
0: Bon, mais vous êtes tous les deux dans Bête Noire, mais peut-être pas dans le même, dans le même épisode, c'est ça. Donc, ce deuxième album, une réalisation de Jean Massicotte, ça s'en vient, donc Océanica, le 16 octobre prochain. À quoi est-ce qu'on peut s'attendre, Noé, de ce deuxième album?
2: Ah, oh, mon Dieu, je pense que j'avais envie d'explorer un univers plus vaste. C'est vraiment comme un univers pour moi qui est comme un peu inclassable. Il y a de la pop alternative, des rythmes latins, des textures électroniques, des sonorités très organiques. Tout ça, ça se rencontre dans une espèce de mariage bilingue là, en français puis en espagnol. Je dirais que c'est toutes des chansons qu'on a construites comme des scènes de films ou comme des scènes de théâtre. Fait que je pense que ça va être des petits voyages, toujours avec le thème de la résilience, de la métamorphose, puis de l'interconnexion du vivant.
0: Tu as des origines mexicaines, Noé Lyra, puis je voyais que tu as même fait aussi de la danse folklorique. Est-ce que ça fait partie aussi de ton univers sur scène? Est-ce que tu danses?
2: J'ai fait 18 ans de danse folklorique avec des formations à Montréal et au Mexique, mais j'ai aussi un background en danse. J'ai étudié la danse à Berlin. Fait que oui, évidemment, c'est vraiment le mouvement fait vraiment partie de mon univers. Puis là, pour ce nouveau spectacle qu'on présente le 22 octobre à la Maison de la Culture Claude Léveillé, puis le 10 novembre, c'est le lancement officiel dans le cadre de Coup de cœur francophone à la Sala Rossa. Là, je me suis vraiment entourée d'une chorégraphe, Ivanie Aubin-Malo, chorégraphe Wallastoway, pour pouvoir vraiment ancrer ma pratique dans le mouvement, puis vraiment pouvoir habiter l'espace.
0: Une artiste complète, Noé Lyra, et je viens de voir le regard d'Émile Procloutier. Je pense qu'il va être là le 10 novembre. Là, ça l'aura ça parce qu'il va vouloir voir ce que ça donne. Tout ça, merci beaucoup, Noé Lyra, d'avoir pris un moment avec nous aujourd'hui. On invite les gens à aller écouter cet album, Océanica, qui va paraître le 16 octobre.
2: Oui, merci beaucoup. Bonne journée.
0: Eugénie Lépine-Blondeau, je ne suis pas la seule qui a pleuré en regardant Pauline Julien, Femme Pays.
3: Ah, absolument pas. Bonjour, Émilie. Alors, effectivement, quel film qui prend l'affiche aujourd'hui? C'est un film extraordinaire, vraiment, qui m'a émue aux larmes par moments. Et ouais. C'est pour ça, entre autres, que je suis très heureuse de recevoir Suzanne Clément demain, qui campe une Pauline Julien de façon très incarnée. Donc, Suzanne est notre invitée demain. Ainsi que Diane Tell, que vous avez reçue il n'y a pas si longtemps. On la reçoit avec Julien Filion, qui est son jeune directeur musical, qui va l'accompagner sur scène. On les reçoit donc les deux à quelques heures de commencer leur tournée dans le cadre du 50e anniversaire de la carrière de Diane Tell. Alors, c'est à ne pas manquer demain en direct.
0: À 14h, on écoute Admission Générale. Merci beaucoup, Eugénie Lépine-Blondeau. Je vous invite à rester avec nous parce que tout de suite après le bulletin de nouvelles, Émile Procloutier est encore là. On n'en a pas fini avec sa programmation musicale et on va découvrir le CV de spectatrice de Sophie André Blondin. Donc, on se retrouve dans un instant.
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8: Bonjour, ici Émilie Blais en Abitibi-Témiscamingue. Voici notre bulletin d'information. La première ministre sortante du Québec, Christine Fréchette, demande une rencontre avec Mark Carney à propos des allégations d'ingérence américaine dans la campagne électorale québécoise. Selon des médias de Québécois, le gouvernement fédéral aurait averti Québec d'une possible tentative américaine d'influencer le vote prévu le 5 octobre. L'administration Trump aurait aussi approché Québec directement pour discuter de la guerre commerciale avec le Canada dans l'objectif de court-circuiter les négociations avec Ottawa, ce que le gouvernement de la coalition Avenir Québec aurait refusé. La Fédération québécoise des municipalités tient actuellement son congrès annuel à Québec et les chefs des cinq principaux partis présentent l'un après l'autre leurs engagements dans le monde municipal. La Fédération réclame notamment davantage de soutien en matière d'infrastructure. La chef caquiste Christine Fréchette s'est engagée à simplifier la réglementation qui touche les municipalités. La voici suivie du chef libéral Charles Milliard.
9: Je m'engage également, et ça c'est important, à fusionner tous les programmes d'infrastructures municipales pour en faire un seul versement prévisible et sans appel de projet.
10: Alors, j'annonce que chacune des 89 MRC dans un gouvernement libéral pourra désigner trois règlements qu'elle souhaite adapter à sa réalité régionale. Et Québec aura l'obligation de négocier ses aménagements de bonne foi. Je vais vous donner un exemple. Pensons à une MRC qui veut réduire la vitesse sur une route provinciale traversant un village, devrait pas avoir à se battre pendant des années pour protéger les citoyens.
8: Charles Milliard s'est aussi engagé à consulter les régions pour la planification de l'immigration. Toujours en lien avec les élections du 5 octobre, les engagements concrets n'ont pas été nombreux hier soir à Val-d'Or, mais les échanges ont été animés lors du débat électoral dans Abitibi-Est. Organisé par la Chambre de commerce de Val-d'Or, le débat a réuni quatre candidats, soit Pierre Dufour, Manon Barbe, Stéphane Tremblay et Sarah Germain. Marc-André Landry était sur place.
11: Favorisant les échanges directs entre les candidats, la soirée a tourné autour des thèmes de l'économie, des enjeux de société et de la gouvernance. La caquiste Manon Barbe s'est retrouvée à quelques reprises sous les feux de la rampe pour défendre le bilan de la CAQ. Voici Stéphane Tremblay du Parti québécois.
12: Est-ce que vous savez, Madame Barbe, qu'est-ce qui a été fait avec le rapport de SDO? Moi, je vais vous la donner la réponse. En fait, là, ce que François Legault a fait, là, c'est qu'il a cherché un autre expert pour essayer d'invalider ses chiffres.
13: Mais moi, qu'est-ce que je peux
12: pas dire? On ne peut pas dire qu'il a été étudié. Il a été mis sur une tablette.
11: Manon Barbe a aussi dû essuyer une attaque de Sarah Germain de Québec solidaire sur la crise du logement.
14: La CAQ a passé 8 ans à nier la crise du logement. Madame Barbe, vous qui êtes quelqu'un du communautaire, pouvez-vous m'expliquer comment vous vous présentez pour un parti comme la CAQ?
13: Je n'ai pas envie d'être juste en train de défendre un bilan. Je ne dis pas qu'il ne faut pas le défendre, il faut l'assumer. Est-ce qu'aujourd'hui je peux faire différent? Je crois que oui. Pour notre région, est-ce que j'ai des coups d'étrange auprès de la BM? Absolument.
11: Le libéral Pierre Dufour a défendu son bilan comme député, notant la possibilité de faire des gains pour la région, même comme indépendant.
12: Même si tu es dans l'opposition, tu peux parfois parvenir à faire réaliser des choses pour chez vous. Si tu es capable de garder des relations positives avec ces gens-là, même si tu n'es pas au pouvoir, tu es capable de faire avancer tes dossiers.
11: Ici Marc-André Landry, Radio-Canada, Val-d'Or.
8: Un rapport du coroner met en lumière l'incapacité du système de santé à prendre en charge des sans-abri qui éprouvent des problèmes de santé physique et mentale. Un sans-abri de 71 ans est mort l'hiver dernier à Montréal après s'être rendu près de 100 fois dans différents hôpitaux. Marc Véraud.
15: La coroner Mylène Servant déplore que l'homme, dont la vulnérabilité médicale et sociale était bien documentée, n'ait pas été pris en charge. Le sans-abri s'est rendu à au moins 96 fois dans différents hôpitaux. L'homme se présentait dans les urgences intoxiqué avec des problèmes de santé mentale. Le PDG de la mission Bon Accueil, Sam Watts, ne blâme pas les urgences des hôpitaux, pas conçues pour gérer ce genre de problème.
16: D'abord, ça déborde. Puis aussi, c'est difficile pour une salle d'urgence qui doit s'en occuper de toutes sortes de maladies de tout le monde, de rencontrer et être capable de bien servir les gens qui sont en précarité.
15: La co-porte-parole de Québec solidaire, Huba Gazal, a aussi réagi ce matin.
17: C'est horrible ce que cet homme-là a vécu. C'est pas faute d'avoir demandé de l'aide, puis on l'a laissé tomber. Puis malheureusement, ça, mon cœur sonne à dire ça, qu'il va en avoir de plus en plus si on fait rien.
15: Le PDG de la mission Bon Accueil dit lui aussi qu'il va y en avoir de plus en plus des cas comme celui du sans-abri de 71 ans. Notre système de santé et de services sociaux a été conçu dans les années 60. Il est complètement dépassé par l'ampleur des demandes. Ici Marc Véraud, Radio-Canada, Montréal.
8: Et au sport, les Huskies de Rouyn-Noranda reçoivent ce soir les Voltigeurs de Drummondville. Steve Hartley est entraîneur-chef des Huskies.
18: C'est à nous de faire notre chemin, autant comme dans les deux dernières saisons, parce que personne ne nous voyait là. On a tout de même réussi à créer un chemin jusqu'au carré d'as dans les deux dernières saisons. Puis, comme qu'on dit à nos joueurs, on veut se donner le meilleur rang possible pour les séries éliminatoires. Puis après ça, c'est une autre saison.
8: Les Voltigeurs vont s'arrêter ensuite à Val-d'Or samedi pour affronter les Foreurs. Maxime Desruisseaux est entraîneur-chef et directeur-gérant.
19: Le compteur est à zéro, puis on a tout à faire, mais assurément, on a une belle équipe. On est content de ce qu'on a bâti. Ça fait quand même plusieurs années qu'on travaille pour avoir ce genre d'équipe-là, puis on est bien content de ce qu'on voit présentement.

0: Ici Émilie Perrault, il restera toujours La culture se poursuit avec l'animatrice et désormais romancière, Sophie André-Blondin. Salut Sophie!
1: Bonjour!
0: Alors c'est hier que se passait ce lancement d'un premier roman?
1: Exactement, oui. Alors le bébé est lancé, il n'est vraiment plus à moi, il appartient à tout le monde.
0: Rassure-nous, est-ce que quelqu'un a attrapé le bébé, Sophie André?
1: Il y avait des gens là pour l'attraper. On espère qu'il va être traité avec bienveillance, mais oui, avec lucidité aussi. J'ai vraiment très, très hâte de voir la réaction.
0: Bien, je peux déjà t'offrir la mienne. Oui. Je pense que tu as croisé aussi Anne-Marie Lachance, la rechercheuse qui travaillait sur ce dossier-là. J'ai été vraiment charmée par ta plume, Sophie André-Blondin. J'ai très hâte qu'on parle de ça. Mais non seulement on va découvrir la romancière, on va découvrir la spectatrice que tu es aujourd'hui parce que tu as répondu à notre questionnaire du CV de spectatrice. D'ailleurs, si on devait te décerner un prix en tant que spectatrice, tu serais la première de classe.
1: Et oui, j'ai ce syndrome aussi, ce qui fait qu'on me décernerait le prix pour l'attention parce que j'ai l'impression qu'il ne faut pas que je manque une minute, comme si j'avais un rapport ou une dissertation à faire à la fin du spectacle. Ce que j'ai eu à faire pendant 10, 15 ans quand j'étais chroniqueur culturel, je n'ai pas perdu ce réflexe-là. Alors, je suis assise sur le devant de mon siège, j'écoute, je prends des notes mentales.
2: Pas que mentales. Moi, c'est la première que je vois faire le CV de spectatrice et venir avec 3 pages de notes.
0: 4 pages de notes. La première de classe qui est avec nous. Et tu sais que l'invitation Sophie André-Blondin au CV de spectatrice, ça inclut en contrepartie les services d'un algorithme littéraire. Aujourd'hui, on a la personne de Mathieu Poulin. Salut Mathieu.
3: Allô Émilie.
0: Quel était le défi que tu avais, toi, pour Sophie André?
3: Ben, en fait, sans vouloir en révéler trop déjà, il y a un nom en particulier qui revient beaucoup dans le CV de spectatrice. Donc, j'ai utilisé ça comme point d'ancrage pour me lancer.
0: Et Rosalie Bonenfant est avec nous. Salut Rosalie.
4: Allô Émilie Perrault.
0: Alors, Rosalie Bonenfant, t'as accepté de venir partager avec nous un autre défi culturel qui t'attend depuis le début de la saison. On met aussi nos auditeurs au défi là, de relever comme ça certaines promesses culturelles qu'ils veulent se faire à eux-mêmes. On reçoit déjà des messages. Il y a Martine Bisson qui nous a écrit que ce soir, elle va aller écouter Béatrice Dear au Palais Montcalm et c'est une découverte qu'elle a faite grâce à Dominique Tardif. Il y a Jean-Sébastien Touga qui dit que la semaine prochaine, c'est le début de la saison d'automne du club de lecture de bande dessinée de la bibliothèque de Sherbrooke. Dominique Gay, lui, qui a l'intention d'aller voir un spectacle de Vincent Vallière avec sa conjointe. Et toi, Rosalie Bonenfant, qu'est-ce que tu vas faire?
4: Moi, j'ai visé plus simple que ça. Je me suis dit, qu'est-ce qui me permet d'être assise sur mes foufs pendant toute la semaine? J'ai décidé de regarder plus de télé, mais on s'en reparle plus tard.
0: Plus de télé?
4: Oui.
0: Québécoise.
4: Plus de télé québécoise. Et avec attention, là, pas genre
0: en
4: faisant des notes. Ah, peut-être pas des notes quand même, mais avec mon écoute active.
0: En deuxième de classe, mettons.
4: Oui. juste derrière Sophie André.
0: Et je rappelle que vous pouvez toujours nous écrire via la bulle de conversation dans la prochaine heure si vous voulez aussi nous parler de votre prochain geste culturel. Et il y a la boîte vocale, il n'est pas trop tard. Vous pouvez nous laisser un message. On aime ça, entendre votre voix. Vous le faites au 1-877-597-3455. Vous pouvez trouver également ce numéro-là sur l'application Radio-Canada Audio via la bulle de conversation. Émile Procloutier est toujours avec nous. Salut Émile.
5: Rebonjour.
0: On n'en a pas fini avec ta programmation musicale. Il nous reste encore 2 chansons et les gens qui nous écoutent en direct peuvent dès maintenant texter le mot culture via la bulle de conversation de l'application Radio-Canada Audio et ils vont recevoir la liste complète des chansons des interprètes de la programmation musicale d'Émile Procloutier.

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2: C'est l'animatrice des années Lumière depuis bientôt 10 ans, mais avant ça, elle a tout un passé de journaliste qui l'a mené des affaires publiques au culturel, notamment au Montréal Express, mais avant ça à CKAC ou à l'émission Bon Dimanche à TVA. Et c'est précisément ce passé culturel qu'on va découvrir avec elle aujourd'hui en explorant les spectacles qui l'ont marqué tout au long de sa vie. Déjà, je peux vous dire qu'être vous, je m'abstiendrai de parler ou d'être sur mon cellulaire si vous êtes assis près d'elle pendant un spectacle sous peine d'alimenter des fantasmes assassins. On va y revenir. Ouais. Sophie André Blondin, on t'accueille sur un classique de Charles Trenet, Le Soleil et la Lune. C'est évoqué, d'ailleurs, dans ton roman qui s'intitule Vol de Lune. Cette chanson-là, elle te ramène où, Sophie André?
3: Elle me ramène à une personne qui était très importante dans ma vie et qui était importante de chanson à chanson. C'est un peu comme la Émile de ma vie pour la semaine. C'est quelqu'un qui m'a appris des chansons, souvent des classiques comme ça. Une femme qui a été une femme d'influence que j'ai considérée comme une figure maternelle et à qui j'ai donné une vie réalistico-fictive dans le roman que je publie.
2: Alors, on comprend qu'elle est évoquée dans

0: Dans ce roman-là, je le dis, c'était le lancement hier pour oui. Vol de lune. Est-ce que tu as l'impression de faire un saut dans le vide en ce moment, Sophie-André Blondin?
1: Tellement, mais tellement. Vous dire à quel point c'est différent. Il y a 2 ans, j'ai publié un essai. Mm-hmm. Je suis journaliste dans la vie. Je suis habituée d'être bien confortable derrière mes petits murs de faits. J'ai mes réponses prêtes. J'ai mes sources qui sont bien identifiées. Je me sens relativement solide, quoique c'est pas souvent dans la vie que je suis vraiment solide. Mais avec l'essai, avec le journalisme, il y a ça. Là, avec une fiction qui puise beaucoup dans mes souvenirs, mais aussi dans mon imagination, je mm-hmm. me sens tellement vulnérable, mais tellement vulnérable que c'est un saut dans le vide, pas de parachute, puis ça tombe très bien parce que mon livre commence avec un saut et une chute, justement. Je me sens comme ça. Exactement. Oui.
0: Mais je pense que c'est bon signe, Sophie-André. Ça veut dire que tu as été généreuse, que tu as tout mis dans cette œuvre-là. Donc, c'est correct aussi de se sentir vulnérable au moment où elle commence sa vie. Donc, dans ce roman, on suit le personnage de Lune, dont les parents emménagent dans une grande maison de Westmount. Ils vivent en commune avec plusieurs amis. Donc, pour Lune, c'est une fête, mais en même temps, on se demande, est-ce qu'il y a réellement de la place pour un enfant au milieu de cette grande liberté collective? C'est une des questions, je pense, qui traverse ton roman.
1: Tout à fait, parce que Lune a 6 ans, on est dans les années, au début des années 70. Il s'en passe beaucoup dans le monde, à l'extérieur de la famille choisie, qui est la commune, et dans la famille choisie, qui est la commune. Et tout ça, ça s'empile, ça laisse peu de place, effectivement, aux enfants, mais c'est pas propre à cette situation-là, c'est propre à l'époque aussi. Maintenant, on regarde beaucoup vers les enfants, les familles sont centrées vers les enfants, c'était un peu différent à l'époque. Mais ce que je voulais surtout donner, c'est à hauteur de Lune, à hauteur d'enfant de 6 ans. Qu'est-ce que ça veut dire, les familles choisies? Parce que quand on parle de familles choisies, on parle d'adultes qui choisissent des familles, choisissent de vivre en couple, en commune. Il y a plein de configurations possibles. Des fois, les enfants choisissent, font des choix aussi, font des choix sur les gens qu'ils vont considérer comme des figures parentales. Et c'est un petit peu ça que je voulais ramener, c'est-à-dire qu'à travers toute cette originalité qui est autour d'elle, Lune a, elle aussi, comme enfant, tricote, elle aussi, comme enfant, c'est les liens qui vont devenir ses liens familiaux, plus particulièrement les liens avec les femmes qui vont être des figures maternelles.
0: Donc, tu le dis, il y a des choses qui sont puisées de tes souvenirs d'enfant, parce que t'as grandi quand même dans un...
1: J'ai passé, un bout de ma jeunesse à Westmount dans une commune. Oui, tout à fait. Oui.
0: Donc, il y a des souvenirs qui sont inspirés de ça, mais après, il y a de la place pour l'imagination. À la fin du livre, on fait un saut dans le temps, on est en 2024. Le personnage de Lune se demande si elle a légué moins que ce qu'elle a reçu à ses propres filles. Oui. Ça, c'est quand même un questionnement...
1: C'est lourd, hein?
0: Qui est lourd. Qui est riche, qui peut parler à tellement de gens. Est-ce que ce livre-là, pour toi, c'est une façon de transmettre quelque chose?
1: C'est peut-être une façon de transmettre, oui. Quoique, je ne me suis pas gênée, je n'ai pas attendu d'écrire un livre pour parler à mes filles. Moi, j'ai deux filles, donc cette matrilinéarité-là, je la vis et j'y pense depuis longtemps. Donc, elles savent à peu près leur héritage familial. Elles ont... Et c'est bien et moins bien, cet héritage qui est très riche. Mes parents, moi, on a vécu dans une époque foisonnante, ça allait dans tous les côtés. Je vous ai entendu dire que j'étais la reine de l'anecdote. Oui. Je savais pas si je devais être... comment ça, la reine de l'anecdote? J'ai l'air d'une patineuse. Mais
0: non, mais c'est parce que c'est tellement foisonnant. Ouais. Pour de vrai, là, chacun des moments du livre, on pourrait développer longtemps. C'est pour moi, être une reine, là, c'est très positif. Là.
1: Oui, d'accord. Mais tout ça étant... Moi, j'ai donné quelque chose qu'il n'y avait peut-être pas dans mon passé, c'est-à-dire la stabilité, c'est-à-dire la prévisibilité, une forme d'encadrement.
0: Est-ce que tu penses que tes filles manquent d'anecdotes?
1: Probablement pas, parce qu'ils ont eu des grands-parents peut-être plus rock'n'roll que leur mère. Non, probablement qu'elles ont leurs propres anecdotes elles vont faire leur propre foisonnement à elles. Mais c'est vrai que je me suis souvent posé la question, coudonc, est-ce que mes filles ont une vie plus plate que moi j'ai eue?
2: Voilà. Est-ce qu'elles auront quelque chose à raconter en thérapie, surtout?
1: Oui, je pense que c'est bien
2: pour
1: parti.
2: Forger la vie, c'est tout ce qui compte.
0: On trouve toujours, Sophie-André, on sent un plaisir manifeste dans ton écriture. Il y a des expressions qui sont très colorées. Par exemple, quand tu décris la langue anglaise, tu dis que c'est du français qui avancerait sur une route glacée sans traction pour faire avancer les consonnes. Est-ce que ça a été pour toi comme... une récréation linguistique, alors qu'on sait, t'es dans la vulgarisation scientifique, tu travailles dans un cadre journalistique. là, tu avais un terrain de jeu là, dans ce moment-là.
1: Enfin, enfin. Puis là, il va m'entendre, Sébastien Landry, mon réalisateur, qui n'arrête pas de me mettre, de tirer sur les rênes pour mes envolées poétiques. Parce que même aux années-lumière, je réussis à glisser souvent dans les ouvertures, dans la façon de formuler les questions. Ah, un petit plaisir littéraire, une façon de jouer avec les mots. Mais bon, effectivement, je suis limitée. Et là... te dire le plaisir que j'avais. J'avais hâte d'être devant l'écran et de me laisser porter par les mots. Enfin, je pouvais aller jusqu'au bout. Mais mon exercice a encore été, une fois, du montage et de rétrécir. Parce que si je m'écoutais, ça serait beaucoup trop foisonnant, ça serait touffu. Il y en aurait beaucoup trop. On ne saurait plus par quel fil tirer.
0: Alors, la reine de l'anecdote.
1: Voilà. Alors, j'en ai enlevé. Plutôt qu'en rajouter. Oui.
0: Mais ça, c'est le travail d'édition. Puis c'est ça, un roman, évidemment, c'est pas la V1 qui est publiée. Il y a un travail derrière tout ça. Puis on le sent vraiment, ce travail-là. Le livre commence donc, on le disait, par la chute de Lune. Donc cet enfant-là qui va chuter à travers un puits de lumière. Et là, il me semble que le lien est trop évident avec le sujet de votre émission à des années-lumière, un bar des sciences sur le jeu et le risque.
1: C'est vrai, hein? Mais c'est absolument pas. Mais c'est pas du tout pensé comme ça. C'est vrai que cette semaine, on présente un bar des sciences en se demandant est-ce que les parents sont trop protecteurs aujourd'hui ou même les éducateurs, parce qu'il y a toujours question des assurances. On bichonne nos enfants, on a peur qu'ils se fassent mal. Les terrains de jeu sont tous pareils, les barreaux sont tous à la même hauteur. Est-ce qu'on est en train de faire des illettrés physiques? Est-ce qu'on est en train de priver nos enfants d'apprentissages qui sont absolument importants, physiques, mais aussi cognitifs et tout? Et là, c'est vrai que je décris une situation dans les années 70 où là, les préoccupations de sécurité étaient un petit peu différentes. On aimait bien, nous. Moi, j'aimais beaucoup me coucher derrière la vitre dans l'auto, là où il y a des petites. D'habitude, il y a des petites boîtes de Kleenex, là. Mm-hmm. C'était ma place, pas de ceinture. Donc, c'est sûr que, sans le vouloir, un, il est question de la Lune, mais il n'y a pas beaucoup d'astronomie dans mon roman. Et deux, effectivement, ça commence avec un jeu pas mal risqué.
0: Oui, assez risqué. Émile Procloutier, père de 3 enfants, là, toi, ton rapport au risque avec les enfants, ça ressemble à quoi?
3: Mon Dieu, c'est embêtant de ma vie domestique. Là, j'avoue que je suis tiraillant entre les deux. Évidemment, j'ai aucune envie qu'ils se blessent. En même temps, j'avoue que j'ai cette phrase, quand s'il m'arrive avec un bobo sur le genou, j'ai dit, est-ce que tu t'es fait ça en juin? Oui, parfait. Mm-hmm. Ma réponse, c'est une bonne raison de se blesser au genou. C'est-à-dire que si c'est quelqu'un qui t'a frappé, ça, c'est pas cool. Mais sauf que si mon enfant qui monte dans un arbre puis qui me dit « Ah là, je suis coincé », puis j'avais tendance à dire, j'avais parce qu'ils sont rendus plus grands, mais j'avais tendance à dire, mettons, là, qu'est-ce que tu fais si je suis pas là, là? Tu me mettais en dessous, fait que je veux dire, s'il tombe, je vais l'attraper. Je veux dire, trouve un chemin, là. Trouve un chemin avec ta main, ton pied, trouve quelque chose pour t'en sortir, pour qu'il développe, pas juste des aptitudes, mais aussi une confiance ou une sorte de d'agentivité, là. C'est moi qui le fais, là. Je suis le chef de mon corps, je vais trouver une solution.
2: Puis le système de santé est gratuit, profitez-en.
3: c'est ces
2: bras-là, vivez quelque chose.
1: Mais même les pédiatres, il y a une lettre ouverte, on a une pédiatre dans le bar des sciences qui a fait partie de ces médecins qui en ont appelé à plus de risques dans le jeu. Puis on se dit, bon, les pédiatres, ils les réparent, les enfants, ils devraient nous dire d'être prudents. Mais non,
0: il y a un apprentissage à travers ça.
1: Il y a un apprentissage, apprendre ses limites, apprendre la confiance en soi. Puis dans notre façon, nous, comme adultes, de parler aux enfants, on a une influence aussi. C'est-à-dire que si on n'arrête pas de dire à l'enfant, fais pas ça, tu vas te faire mal, fais pas ça... L'enfant intègre, je suis pas capable de faire ça. Je suis inapte à faire ça. Alors que si on lui dit, intéressant, c'est quoi ta stratégie pour descendre de là?
2: Hey, moi, ma grand-mère nous criait, vous pleurez? Ça saigne-tu? Non? Restez dehors! C'était ça, là, la stratégie, je dirais.
0: On va rester dans le domaine du risque, parce que c'est le moment de te découvrir comme spectatrice, Sophie André Blondin. Oui. Quel est le risque, donc, des gens qui parlent trop fort, assis à côté de toi au théâtre ou qui regardent leur téléphone cellulaire?
1: La mort.
3: Rien moins. Ou saigner, tout le
1: monde. Ou au moins saigner pour alimenter le système de santé. Non, je trouve que c'est un manque de respect. C'est un manque de respect pour tout le monde qui est autour, le monde qui est en avant. Je ne comprends pas ce qui peut être si urgent et si important. J'en ai déjà eu au théâtre qui répondent « Allô, oui, non, tu ne me déranges pas. » Ben voyons donc, tu ne me déranges pas.
3: Je
1: ne
3: te dérange pas.
1: Tu déranges tout le monde. Je ne comprends pas cette bulle qui a rapetissé au point où on n'est même pas conscient qu'on est à côté de personnes et qu'on vit ensemble les arts vivants. Je ne sais pas, vraiment, ça m'enrage.
0: Le premier spectacle que tu as souvenir d'avoir vu, Sophie André, c'est... on est à North Attleigh, dans les années 70. Oui. C'est ta belle-mère qui jouait.
1: Oui, c'est ma belle-mère, okay. Rachel, qui était comédienne. Et elle jouait au théâtre d'été. Il y a encore Piggery, entre North Hadley et ce qu'on appelait Kate Vale à l'époque, qui est Sainte-Catherine de Hadley maintenant. Et elle jouait sur scène. Et je suis allée voir la pièce. C'était en français, parce que c'était pas toujours en français, oui. Piggery. Et là, je la vois sur scène. Elle avait des grands, grands cheveux très foncés. Puis elle avait des lulus, des grandes tresses, puis une petite robe. Elle jouait une enfant. Alors moi, j'ai vu la pièce. J'étais vraiment pas très vieille. Puis à la fin de la représentation, je suis allée la voir en lui disant, mais comment t'as fait pour rapetisser? Parce que dans ma tête, pourtant elle était grande, dans ma tête, même si elle avait pas rapetissé son corps, je l'ai vue petite. L'illusion était parfaite. Je l'ai vue comme une enfant sur la scène.
0: Tu croyais tellement son interprétation, oui, que tu avais l'impression qu'elle avait rapetissé. Et ça, c'est de la suspension consentie, de l'incrédulité, là, quand même.
1: Elle était bien contente du compliment aussi.
0: C'est un très, très bel exemple de tout ça. Je t'ai déjà reçu en entrevue, Sophie-André Blondin, d'où le titre de la reine de l'anecdote, parce qu'on avait eu tellement de plaisir à passer à travers ta vie culturelle. Mais t'expliquais que, bon, dans ta famille recomposée, tant du côté de ta mère avec son mari ou ton père avec ta belle-mère, par exemple, la vie culturelle, elle était vraiment foisonnante. Avec ton père, c'était vraiment l'art vivant qui était important. Et vous avez une passion commune pour les ballets de
1: Maurice
0: Béjart. On va aller se mettre dans une ambiance avec le boléro.

0: Qu'est-ce qui vous passionne, les blondins, dans le ballet Le Travail de Béjart?
1: J'imagine une forme d'anticonformisme. On aime bien ne pas être des moutons. Donc on aime bien. Il y a quelque chose chez Béjart, ben qui était comme ça. Depuis Béjart, on a poussé beaucoup plus loin. Mm-hmm. Mais à l'époque, ça tranchait avec ce qu'on avait. Particulièrement le Boléro. Je me souviens de l'avoir vu d'ailleurs avec Georges Donne, Jorge Donne. On disait Georges, mais Jorge Donne qui l'interprétait. Le fait de le faire interpréter par un homme comme ça, puis d'avoir exprimer avec les gestes de la danse la même répétition que dans la musique. Pour moi, c'était une... Je pense qu'on en avait discuté à l'époque, si je me souviens bien, avec mon père, mais c'est une vieille conversation, cela. Mais sur le fait d'avoir plaqué justement les mêmes mécanismes de la danse que les mécanismes de la musique. On aimait décortiquer ce qu'on voyait. Puis chez Béjart, il y avait souvent... beaucoup de choses à décortiquer.
0: Il y a le concept de famille choisie dans ton roman oui. Vol de lune avec la commune. Je pense qu'on peut dire qu'il y a un membre honoraire dans ta famille, c'est Leonard Cohen.

0: Est-ce que tu es d'accord avec notre choix de chanson?
1: Oui, parce que ce n'est pas une évidence, ça n'est une plus rare.
0: On voulait t'impressionner, ça fait que ça marchait
1: ici, effectivement.
0: The Older Revolution, on trouve ça sur l'album Songs from a Room. Il y a carrément une portion, Leonard Cohen, dans ton CV de spectatrice. Il est dans la catégorie spectacle qui te fait penser à un être cher, l'artiste que tu as vu le plus souvent et bien sûr, meilleur spectacle à vie. Ce serait lequel?
1: J'essaie de me souvenir des dates, mais on était beaucoup, je pense que c'est à la Place des Arts, un des derniers, c'est probablement l'avant-dernier, quand il est venu à Montréal.
0: Et donc je sais à Wilfrid Pelletier?
1: Oui, à Wilfrid Pelletier, je pense. Il faudrait demander à ma sœur qui était là, parce qu'évidemment, dans famille. Et il y a quelque chose qui s'est passé. Déjà, Cohen, depuis que j'ai 6 ans, est comme tricoté dans ma trame pour plein de raisons qui n'ont rien à voir avec le fait d'être spectatrice, mais il est vraiment dans ma trame. Donc, il y a quelque chose qui est très, très proche, qui vient me chercher. Je pensais que j'étais toute seule. Et longtemps, j'étais toute seule. Parce qu'au secondaire, puis au cégep, quand moi, je tripais sur Leonard Cohen, tout le monde me disait, il est déprimant, ton gars, il est vraiment déprimant. Qui c'est qui va entendre ça? Les autres écoutaient les Bee Gees. Moi, j'écoutais Leonard Cohen. Ça n'a rien à voir. Et il est arrivé sur scène, il n'a même pas eu le temps de dire 3 mots, de chanter 3 mots. Les gens pleuraient. Il y a eu une espèce de sanglot dans la rangée. Puis je me suis dit, c'est juste moi, je me retourne. Ah non. Il y a eu une espèce de vague d'émotions.
0: Comment est-ce que tu expliques ça?
1: J'ai aucune... je pense que c'est... la poésie fait ça. La poésie sert à ça. La poésie va au-delà des mots pour aller direct vers l'émotion. Fait que quels que soient les mots, quelle que soit l'interprétation qu'on ait tous fait des différentes chansons de Cohen, c'est l'émotion qui est venue nous chercher. Puis avant même que les mots soient dits, c'est l'émotion qui est venue nous happer.
0: Donc, de la section Leonard Cohen de ton CV de spectatrice, on va passer à la catégorie spectacle auquel tu es fière d'avoir assisté. Et c'est un spectacle de la grande metteuse en scène, Ariane Munchkin. On écoute un extrait.
2: Je prie les dieux de m'accorder la délivrance de ma pénible veille. Tout le long de l'année, je couche sur le toit des Atrides. Et dressé sur mes coudes, comme un chien, je guette. Et haut en bas, je connais l'assemblée des étoiles nocturnes, et parmi les étoiles, celle qui prédomine, royauté rayonnante qui apporte aux mortels, et l'hiver, et l'été.
1: C'est à ma gauche, je regarde Rosalie qui dit « Mais qu'est-ce que c'est que ça? »
3: Ben, j'étais en train de me dire, elle nous a fait une blague, puis c'est un extrait de Ciné-Cadeau, c'est Astérix et Obélix, doublé en français, genre.
0: Alors, pour le bénéfice de Rosalie et de nos auditeurs, c'est les Atrides, donc spectacle du Théâtre du Soleil. T'as vu ça au Festival de Théâtre des Amériques, qui est l'ancêtre du Festival Transamérique. Oui. Quel souvenir tu gardes de ce spectacle-là? Pourquoi est-ce que t'es fière de dire que t'étais là?
1: Parce que c'était long. Parce que j'ai réussi quand même. Non, parce que je le couvrais. J'avais déjà. J'essayais encore de rejoindre des extrêmes. J'étais à l'époque dans un métier. On appelait ça de vadrouilleuse à l'époque, chroniqueur culturel. Donc, je voyais beaucoup de spectacles et j'en faisais beaucoup de recensions. Donc, j'étais dans la durée, dans les chroniques courtes. Et là, je devais me taper quelque chose qui durait des heures. Et c'était quoi? 6 heures? Ça se peut? Quelque chose comme ça?
0: Probablement, oui.
1: Et qui avait ce ton, d'ailleurs, complètement détaché, préremptoire, qui n'avait rien à voir. Et je devais traduire ça dans une chronique de 3 minutes à la radio. Et puis, c'est le genre de... En fait, sur le coup, c'est le genre de vertige qui me donne mal au ventre. Mais en même temps, c'est un super défi. J'aime ça, les défis. C'est un super défi.
0: Si la vie vous intéresse, résumez un spectacle de 6 heures en 3 minutes.
1: Voilà.
0: Défi relevé par Sophie-André Blondin. Donc, comme chroniqueuse culturelle, tu as vu des centaines de spectacles. Oui. Plusieurs spectacles que tu as vus par obligation, justement, parce que tu étais là pour le travail. Mais il y en a une qui t'a particulièrement surprise.

0: Vanessa Paradis.
1: Ben oui, je vous surprends. Hein? Vous l'attendiez pas, ça. Puis quand j'entends ça, j'ai vraiment le goût de passer l'aspirateur parce que je me sers encore de cette chanson-là pour faire du ménage quand j'ai besoin de me donner du pep.
2: Je pensais parce que tu te sentais comme une femme dans les années 60.
1: Elle était pas née dans les années 60, Vanessa. Non, elle est pas mal plus jeune que moi, la petite Vanessa. Et justement, la petite...
0: C'est ça, est-ce que tu y allais avec ce préjugé-là, un peu, la petite Vanessa Paradis?
1: On était passé par Joe le taxi. C'est difficile de pas voir la petite Vanessa. J'avais aucune affinité avec ce qu'elle incarnait quand elle chantait Joe le taxi, là, honnêtement. Alors, je suis allée voir le spectacle en me disant, bon, OK, il faut. Elle est arrivée sur scène, puis elle est vraiment minuscule. Hein. Et elle était seule sur scène et elle a rempli la scène. J'avais rarement vu une interprète à ce point maître de l'espace et du charisme pour, en un moment, remplir l'espace. Et à partir de là, évidemment, on était loin de jouer le taxi. Il y avait plus ce genre de chansons-là aussi. Elle m'a étonnée. Et j'ai vraiment changé d'idée. À la sortie du spectacle, j'avais une toute autre idée de Vanessa Paradis. Je peux pas dire que j'ai continué à la suivre ou quoi que ce soit. Je suis restée sur cette belle impression-là, par exemple.
0: Et c'est l'occasion, donc, de le dire publiquement aujourd'hui. On t'a vu danser un peu, Sophie-André Blondin. Là, ce que j'apprends dans ton CV de spectatrice, c'est que c'est la musique blues qui te fait danser.
1: Oui.
0: Particulièrement ceci.

0: Je veux tout savoir de tes soirées de danse. Ça, c'est Mike Hall. Donc, c'est sur l'album Lennoxville, The Album.
1: Ouais. Lennoxville is such a pretty sight from the top of the hill. Je viens des cantons de l'Est, hein, je pense oui. que ça paraît. Lennoxville est un endroit où il y avait au moins trois endroits pour que les groupes de la place, comme High Street, ils jouaient dans High Street avant Mike Hall, et là, ça en est un autre. Donc, ils jouaient, mais c'est toujours les mêmes groupes, ce qui fait que pendant au moins... Je pense qu'ils ont joué 66 semaines à la même place. Ouais. À peu près les mêmes chansons. J'ai dû être là à peu près 45 semaines. Alors, je travaillais à ce moment-là à Montréal. Je revenais le vendredi soir pour être le samedi soir pour entendre les mêmes chansons de blues par les mêmes gars.
0: Il y a l'impression que tu avais peut-être... T'avais l'impression que t'étais en train de te faire une réputation, là.
1: Ben, un peu, parce que j'aimais beaucoup danser. Je pensais que je dansais bien. Je me suis fait dire par mes filles que j'étais complètement dans l'erreur. Alors, depuis ce temps-là, je suis plus inhibée. Mais j'avais l'impression que, je sais pas, je faisais du ballet. J'avais l'impression que peut-être que je faisais plus du ballet que du blues.
0: Ben, en tout cas, tu t'amusais.
1: Devant la caisse de son. Puis j'étais toute seule, puis je sortais toute seule. On sortait pas en gang. Moi, j'y allais toute seule, là, et je dansais toute seule devant la caisse de son. Puis,
0: ce qui n'est pas excellent pour l'audition à long terme, si on s'entend.
1: Ni pour la réputation.
0: Les deux. Le temps file, Sophie André Blondet. Je vais y aller avec quelques questions en rafale. C'est quoi la meilleure place dans une salle de spectacle pour toi?
1: Dans le milieu. Mm-hmm. À peu près en avant, pas trop en avant, mais à peu près en avant. Encore faut-il s'y rendre sans donner ses fesses en spectacle à tout le monde quand on arrive trop tard. Oui. D'ailleurs, question, est-ce qu'on va par devant ou par derrière quand on cherche sa place, puis que la rangée est pleine? Est-ce qu'on regarde vers la scène ou est-ce qu'on regarde vers les gens?
0: Moi, c'est quoi la convention?
1: C'est quoi la convention?
2: Je regarde vers la scène.
1: Ouais. Pense, ouais. Donc, c'est vos fesses que vous donnez.
3: Ou... Okay. Sinon, tu as la face à 3 secondes de la personne qui te dépasse. C'est gênant.
2: Ça évite de croiser les regards. T'sais.
3: J'aime mieux qu'on sente la laine de mes fesses que de ma bouche, moi, à choisir.
1: Quelle citation, quand même!
0: Émile, est-ce que tu as une position?
4: J'ai aucune position là-dessus. Trop controversé.
0: Bon, j'ai l'impression que les auditeurs vont réagir à cette question-là. Donc, là, il faut qu'on comprenne bien. Là. Est-ce que vous regardez la scène ou vous y allez face aux spectateurs que vous êtes
1: vous
0: en
1: dites,
0: train
1: excusez,
0: de croiser?
1: Excusez.
0: Grande question philosophique, on n'avait encore jamais abordé ce sujet-là. Je pense qu'on va peut-être l'ajouter dans nos questions à rafale, Sophie-André Blondin. Je veux quand même prendre le temps de te demander body surfing ou mosh pit.
1: Et je comprends pas pourquoi quelqu'un répondrait mosh pit. La seule place où on a une vue, c'est le body surfing. Au même titre qu'on ne veut pas voir les nombrils, les parties de tout le monde, il n'y a aucune raison pour laquelle j'irais dans le milieu. Je vais être sur le dessus, je vais avoir la vue. Moi, je vais voir la mer.
0: Body surfing pour la vue, c'est une réponse qui est acceptée. Sophie, André Blondin, on t'écoute le dimanche de midi à 14h aux Années Lumière, particulièrement ce dimanche avec ce bar des sciences sur le jeu libre et risqué. Et je rappelle le titre de ce premier roman, Vol de lune, c'est chez Flammarion Québec, c'est déjà en librairie. Tu restes avec nous parce que dans un instant, on a des suggestions de notre algorithme littéraire, Mathieu. Pas Gosselin, aujourd'hui, c'est Poulain. Excuse-moi. Une chance sur deux.
2: C'est ça. Ça va, c'est Mathieu Poulain. Mathieu Gosselin.
0: Mais avant, Émile, à la programmation musicale, on écoute quoi et pourquoi?
4: Vers Ariane Roy. Ça fait parfaitement parce que je sais que j'avais deux choix. Fait que, en fait, c'est la chanson d'Ariane Roy, j'ai connu elle par cette chanson-là qui s'appelle Kunda. Okay. Et pour moi, depuis tout ce qu'elle fait, ce que j'ai vu d'elle sur scène, et comme dans le chemin de cette chanson-là, c'est-à-dire qu'il y a c'est très très festif et en même temps c'est profondément intelligent. T'sais, c'est comme c'est de la musique. C'est hyper pop, c'est hyper festif et en même temps ça vibre d'esprit et ça a pas peur des mots, ça a pas peur d'être précis, tranchant et il y a un appel pour moi à on parlait de puissance tantôt de ne pas avoir peur de sa propre puissance, de ne pas avoir peur de ses rêves. Tu sais la phrase, il y a une phrase là-dedans qui vers la fin qui dit qui attend et espère ne règne pas en lui. C'est-à-dire c'est comme vas-y, plonge, fais-le. Tu sais la phrase clé c'est allez, sors de ta tête. Puis pour moi je trouve que dans cette espèce de il y a un panache là-dedans, puis quelque chose de pour faire un mauvais jeu de mots, de royal dans cette dans sa démarche d'artiste. Puis tout ce que j'ai vu, tout ce que j'ai entendu, mais tout ce que j'ai vu sur scène, pour vrai, c'était fait avec vraiment une grande précision, une grande liberté. Puis je trouve que sa relation avec les musiciens sur scène, son rapport au corps, son rapport à ce qui est le propos entre les chansons, je souhaite à tout le monde de voir ce show-là. Je pense que c'est une artiste d'une grande puissance et cette chanson-là, Kunda, en fait foi.
0: On l'écoute.

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1: Sophie André Blondin, tu fais de nous des êtres plus intelligents chaque semaine aux années-lumière et ça nous inspire. C'est ce qu'on essaie de faire nous aussi quotidiennement, là. Donner aux auditeurs l'envie de lire, d'augmenter leur capital cognitif. Et aujourd'hui, ben, c'est toi, notre auditrice choisie. C'est à toi que s'adresse le prochain segment dans lequel le professeur de littérature au Collège Antique et auteur Mathieu Poulain vient te faire des recommandations sur mesure. Alors, Mathieu, quelles sont tes conclusions pour Sophie André?
2: Ben voilà, Sophie André Blondin, on l'a entendu juste avant la pièce musicale. S'il y a vraiment un nom qui revient souvent dans votre CV de spectatrice, c'est Leonard Cohen. Donc, j'ai voulu partir de ça, surtout que, en plus de sa musique, c'est quand même quelqu'un qui a une bonne existence littéraire. Là, il y a beaucoup de publications. Sauf que là, je me suis dit, vous avez l'air tellement fan que je voulais pas risquer de vous recommander un recueil que vous connaissiez déjà. Donc, j'ai opté pour un livre très récent et que vous n'avez fort probablement pas lu, c'est-à-dire Leonard Cohen, le spleen expliqué aux enfants, donc du BDiste Cyrus. C'est publié aux éditions de La Bagnole. Donc, oui, un livre pour enfants. Je sais, il faut juste me faire confiance un petit peu. Tout d'abord, je vais vous inviter à feuilleter le livre
3: là,
2: pour jeter un coup d'œil aux magnifiques illustrations de Cyrus. Et donc, ce livre-là, Leonard Cohen, le spleen expliqué aux enfants, c'est le plus récent livre de la collection Mini-Punk ou Mini-Punk, là, je crois, Utréma. Une collection, c'est un mini-punk qui, puisque moi-même, j'ai deux jumeaux de 5 ans, ça a pris beaucoup de place dans ma vie récente. C'est une collection qui s'est donnée comme mandat d'expliquer aux enfants des figures comme Claude Gauvreau, Voivode, Mazayan, les Spice Girls, la lutte professionnelle et maintenant, voilà, Leonard Cohen. C'est un album illustré donc qui vient initier vraiment magnifiquement les enfants à la vie et à l'œuvre de Cohen et qui, c'est ce que j'ai trouvé intéressant, qui donc leur présente des idées plus difficiles, hein, comme le fait que la tristesse peut engendrer la beauté. À 5 ans, c'est pas nécessairement évident comprendre ça. Et c'est ce que j'ai aimé, c'est que c'est pas parce que c'est un livre qui est adressé aux enfants que son propos est nécessairement comme enrobé de glaçage. On va assumer l'ombre, la lourdeur, et ça traverse l'ensemble de la collection. Là, les thèmes plus sombres étaient aussi abordés dans l'album sur Claude Gauvreau. Je me disais tantôt, en parlant du bar des sciences puis du jeu risqué, est-ce que exposer un enfant à l'œuvre de Leonard Cohen, c'est du jeu risqué, peut-être sentimentalement. Mais là, la question.
1: Mais c'est intéressant, c'est ça. Est-ce qu'ils sont capables de.
2: C'est ça.
1: Mais si on s'adresse à leur intelligence aussi, dans le fond, en parlant de ces thèmes-là.
2: Sauf que là, la question, mais pourquoi vous, Sophie André Blondin, vous êtes interpellée par un livre qui s'adresse à des lecteurs de 5 ou 6 ans? Mais je me dis que vous venez de passer sans doute quelques années à vous mettre dans la peau d'une petite fille de 6 ans pour l'écriture de votre roman Vol de Lune, qui est, en librairie depuis cette semaine. Et c'est un roman, j'ai pas eu l'occasion de le lire au complet, mais quand même quelques pages. Et c'est un roman dans lequel, justement, la petite lune fait la rencontre de Leonard Cohen, hein, alors qu'il y a un certain Lenny qui va venir
3: se pointer le
2: bout du nez dans la commune. Et donc, ce livre-là, je trouve que c'est un outil parfait pour reproduire cette rencontre entre deux mondes, la jeunesse et la mélancolie de Leonard Cohen. Et puis, en bout de ligne, je me dis que un des sentiments que je trouve les plus agréables dans la vie, c'est le sentiment d'accomplissement qu'on a quand on termine la lecture d'un livre. Et là, vous avez besoin de juste 5 minutes pour sentir cette ivresse de la complétion. Donc, voilà ma première recommandation.
3: Et de la transmission, parce que moi, j'ai un petit-fils maintenant.
2: Ah,
3: et voilà, donc transmettre Cohen, mais de cette façon-là, pourquoi pas?
1: Puis en plus, je trouve ça beau parce que les enfants, ils en vivent du spleen. C'est juste qu'on le nomme jamais de cette façon-là. Je trouve ça magnifique, cette initiative. Donc, Leonard Cohen, le spleen expliqué aux enfants, c'est du BDiste Cyrus. Et le deuxième choix de Mathieu.
3: C'est vraiment bon.
2: À la fin de votre CV de spectatrice, vous avez dit qu'en termes de lecture, vous êtes ouverte à tout sauf à ce qui pourrait rappeler Bilbo le Hobbit ou Harry Potter, que vous trouvez, et je cite, d'un ennui mortel. Donc, je vous laisserai même pas la possibilité, en fait, de vous justifier, puis je vais partir de ces paramètres aussi vagues que précis pour vous proposer une deuxième lecture, à savoir le roman Peuple de Verre, écrit par Catherine Leroux. C'est publié en 2025 aux éditions Alto. Donc, c'est un livre qu'on pourrait qualifier de livre d'anticipation, mais qui est très près de nous.
3: Avec des maisons transparentes.
2: Mais pas tout à fait. C'est quelque chose une ambiance qui peut évoquer un peu la série Black Mirror. Cela dit, l'anticipation n'est pas technologique. Ici, c'est une anticipation sociale. Et l'enjeu central du livre, c'est la question de la crise du logement. Donc, le roman va se dérouler dans un Montréal où les campements se multiplient et vont se remplir de ceux qu'on va appeler les inlogés. Et la narratrice du livre, elle s'appelle Sidonie et c'est une journaliste dont la carrière est en plein envol, surtout parce que ses articles sur la crise du logement sont très, très, très populaires. Cette popularité-là va aller en augmentant quand on commence à constater qu'il y a des disparitions mystérieuses dans les camps. Donc la journaliste Sidonie va creuser puis va finir par réaliser que les disparus ont été relocalisés de force dans un projet gouvernemental nommé les HAPPI, donc H-A-P-P-I, à savoir les habitations ateliers pour personnes inlogées. Et ça, c'est des lieux qui, quand on s'approche, ressemblent plus à des camps de travail forcés qu'à des coops d'habitation. Donc là, je me contente de ça pour l'histoire. Cela dit, l'histoire de Peuple de Verre est vraiment captivante, sauf que je trouve que c'est vraiment l'écriture de Catherine Leroux qui est la vraie vedette de ce roman-là. J'ai trouvé la forme tout à fait dynamique, vraiment audacieuse. Et c'est une forme qui fait confiance à l'intelligence des lecteurs. Il y a différentes temporalités, il y a différentes couches de récits. Il y a un jeu sur la vérité du texte, sur l'authenticité de ce qu'on est en train de lire, nous, comme lecteurs. Et ça vient créer une belle cohérence entre la forme et les thèmes abordés. Parce que un des noyaux du livre, c'est l'idée que le fait de perdre son logement, ça peut arriver à n'importe qui. Il y a ce qui vient traverser, donc l'histoire de l'ascension puis de la chute de
4: Est-ce
2: la
4: qu'on
2: journaliste.
4: Est-ce qu'on a une copie de ça, Mathieu? On pourrait peut-être l'envoyer à France-Hélène Duranceau.
2: Ah, ça serait une excellente idée. Et donc la journaliste elle-même va se retrouver dans une position fâcheuse. Et ce qui bonifie le livre en plus, c'est qu'à la toute fin, on a une note de l'autrice qui vient expliquer sa démarche et on y apprend qu'elle-même, qui se croyait bien logée pour toujours, elle s'est retrouvée dans une situation précaire, passée de propriétaire de triplex à évincée de son appartement en quelques années seulement. Ça vient vraiment ajouter de la profondeur au texte. Cette tension-là entre la réalité et la fiction est mise en scène. Donc moi, c'était mon premier Catherine Leroux. Ça a été pour moi une découverte absolument magnifique dans les dernières années, un de mes livres préférés. Et la meilleure nouvelle dans ça, c'est que je vous garantis que ça n'a absolument rien à voir avec Le Seigneur des Anneaux. Donc je pense que vous devriez trouver votre compte.
3: Absolument, je m'y mettrai.
4: Peuple de Verre, donc Catherine Leroux. On est plus dans le réalisme magique que la science-fiction. C'est peut-être c'est ça, qui va charmer Sophie-André Blondin. On trouve ça chez Alto. Sophie-André, il y a Karine de Montréal qui nous écrit pour la grande question, là, est-ce qu'on est face aux autres spectateurs? Elle dit, moi, je préfère, quand je traverse une rangée, être face aux spectateurs. Je dis, bon spectacle. C'est un petit rappel en même temps que nous vivrons ce moment avec d'autres personnes.
3: Bonne idée. Oui, ça empêche peut-être quelques cellulaires de s'allumer.
4: Oui, on rappelle, parce que c'est ça. Si vous êtes proche de Sophie, il ne faut pas la déranger. Émile Procloutier à la programmation musicale cette fois-ci. On s'en va avec les Charbonniers de l'Enfer. Qu'est-ce que tu as choisi de nous faire écouter?
5: C'est-à-dire, c'est tiré de leur album qui s'appelle Nouvelle Fréquentation. C'est là où ils ont choisi de sortir un peu du répertoire folklorique pour adapter à leur sauce des chansons, ma foi, plus contemporaines. Et ils ont choisi d'arranger le tout dernier texte de Dédé Fortin, qu'on avait découvert là, après sa mort. Et puis, bon, il avait enregistré une mélodie monnaie quelque part. Donc, le texte s'appelle La Comète. Et moi, j'ai toujours aimé leur arrangement de ça. Il y a même, quand on est attentif, on peut écouter et découvrir des petites traces de la chanson Tassez-vous de là qui ont pu glisser dans cet arrangement-là. Et j'ai eu le bonheur de les mettre en scène, moi, les Charbonniers de l'Enfer, dans leur tout dernier spectacle. Ils sont en tournée maintenant. Ils font leurs adieux. Là, il reste quelques mois. Là, le 18 décembre, ça va être leur tout dernier spectacle. La tournée s'appelle Fifi et Nini. Comme quoi, c'est terminé, c'est ça. Et notamment, et ce moment-là, le moment de cette chanson-là dans le spectacle,

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0: Les charbonniers de l'enfer dans la programmation musicale d'Émile Proucloutier. C'est ce qui conclut, en fait, la programmation musicale. Émile, merci beaucoup pour tous ces choix-là. Ça a été vraiment agréable de naviguer dans ton univers.
1: Merci, c'est toute une invitation, parce que là, on envoie 15 tunes, mais après, ça fait comme, ah, merde, là, il y a ça aussi. Mais là, attends, il y a ça aussi. Je vais pas parler de ça.
0: Oui, non, c'est ça. Faut faire des choix.
1: Ça fait mal.
0: Oui. Mais c'est terminé. La souffrance est terminée, voilà. Émile. Tu peux passer à autre chose. Je rappelle, Pauline Julien, Femme Pays, ça arrive en salle dès aujourd'hui. On ne répétera jamais assez. Le premier week-end, hyper important. Pour les films au cinéma québécois. Je rappelle aussi qu'il te reste 7 représentations, si on a bien compté.
1: Plus que ça, il y en a 7 qui sont affichées, mais mon spectacle solo de musique, Ma main au feu, va tourner jusqu'à...
0: Va se poursuivre.
1: Oui, puis on vient d'ouvrir une date au Franco de Montréal le 16 juin prochain, puis à Québec les 28-29 mai en 2027. Puis là, ça fait quelques semaines que je ne l'ai pas fait, mais je reprends la route là, au Saguenay, le 2 octobre, là j'y vais. Ouais.
0: Jonquière, 2 octobre, après ça, Trois-Rivières, Boucherville, puis là, je comprends que ça va se poursuivre. Puis je rappelle qu'il y a de belles nominations pour ce spectacle-là au prochain gala de la disque et le documentaire scénique, on n'oublie pas perdu, qui va être présenté à nouveau du 15 au 18 octobre. Merci beaucoup, Émile Proucloutier.
1: Grand, grand merci à toi.

0: le regard de Rosalie Bonenfant. Elle dit, qu'est-ce que je suis en train de vivre? Alors, ce qu'on entend en ce moment, Rosalie, non. C'est un remix de la chanson Bonjour, pardon, merci, par le duo Electro Bon Entendeur. Et là, enfin, on se demandait si cette version dansante va convaincre Barnève de l'apprendre. Parce que je rappelle, on a eu l'occasion là, de lui parler de son retour comme choriste pour Céline Dion à Paris dans l'émission de mardi.
1: Il disait qu'elle faisait pas cette tune-là non plus.
0: Exactement, qu'il n'a pas l'intention de l'apprendre. Alors, je me dis, peut-être que la version dansante. Alors, vous allez pouvoir écouter son rattrapage, c'est sur Radio-Canada Audio. Donc, Rosalie Bonenfant, c'est toi qui vas nous dévoiler ta promesse culturelle. Mais juste avant, on va aller écouter le message qu'un de nos auditeurs nous a laissé dans la boîte vocale.
2: Mon nom est Philippe. Je réside à Montréal. Et mon prochain défi pour mon prochain geste culturel, ce sera de consommer plus de films québécois. J'habite pas loin du cinéma Beauvais, puis j'ai pas encore pris le temps de vraiment profiter de qu'est-ce qui se passe là-bas, avec qu'est-ce qui se passe avec les sorties locales. Donc, ça serait de vraiment mettre une date par mois ou deux semaines, quoi, par mois pour débuter, puis vraiment viser de dire, OK, ce jour-là, je vais y aller au cinéma Beauvais, puis consommer un nouveau film québécois qui vient de sortir.
0: Alors là, Philippe, on va vouloir un suivi. Une fois par mois, au moins, un film québécois. Ce week-end, on lui conseille de prendre Pauline Julien, Femme payée ou Cinéma Beaubien, c'est déjà à l'affiche. Et Rosalie, toi, tu veux passer plus de temps devant ton petit écran.
1: Oui, c'est ça ma résolution. En fait, mon geste culturel à venir, ça va être de devenir Hugo Dumas. Je me suis dit que j'allais essayer ça. C'est parce que Émilie, c'est la

0: fin de la saison de vélo, hein. C'est fini, oui. Là, les longues sorties à admirer les paysages de l'Estrie. Jusqu'au printemps prochain, mon bicycle va se faire dans le sous-sol, plugué devant la télé. C'est donc dire que la télé a un gros mandat cet automne. Il va falloir qu'elle arrive à accoter les champs à perte de vue, les chevaux en liberté et les vaches Highland qui font les belles. En fait, il va falloir que la télé entière devienne l'amour est dans le pré. Bon, c'est bizarre à dire quand même, mais moi, ça me gêne d'admettre que je vais regarder de la télé. Je me dédouane comme en disant qu'au moins, je vais pédaler en même temps. Peut-être que c'est générationnel, mais pour moi, s'asseoir devant la télé, l'objet physique, sur ses fesses, l'attrait physique, c'est synonyme de paresse. Faut le faire en pliant du linge ou en coupant les griffes des chats, autrement, je me juge. Tandis qu'en vérité, quand même, ça pourrait être synonyme d'intérêt, de curiosité, ou être la simple preuve qu'on fait des émissions de qualité qui méritent notre attention entière. Pas le même genre d'attention qu'on offre à un épisode de The Office qu'on réécoute pour la 12e fois. Puis, pour que toute relation fonctionne, il faut être prêt à faire des efforts. Bon, ma relation avec la télé en a pris pour sa claque depuis que j'ai développé mon problème de dépendance. C'est vrai, les vidéos courtes sont à ma capacité d'attention ce qu'un coup d'un soir est à un mariage. Une cure de détox de sérotonine s'impose. C'est fou parce que autant je peux perdre la notion du temps devant un rectangle rétro-éclairé qui tient dans ma main, pendant mon enfance, au contraire, c'était la télé qui régissait mon horaire. Venez avec moi, on voyage. Je sors de l'autobus à mon retour de l'école. Je garoche mon sac dans l'entrée, un soulier dans le vestibule, l'autre dans le couloir. C'est Zoboumafou. Cornemuse, c'est l'heure de la collation. Comme le chien de Pavlov, j'ai juste besoin d'entendre toc, toc, toc, bloc, à bloc, et je salive en pensant à des sandwichs de biscuits Ritz. Macaroni tout garni, papa fait le souper. Ça sent le chop suey si je suis chanceuse, puis les maudites omelettes si c'est soir de tout ski. Ramdam, à l'heure du souper, c'est mon émission préférée. Ça rentre au poste aussi bien qu'un petit pain tranché à la margarine. Malcolm, le chauffage part. Ça sent la poussière qui chauffe. Il est 20h, c'est l'heure du bain. La fin de semaine, c'est pareil. Si je me réveille et qu'en ouvrant la télé, c'est Oggy et les cafards qui jouent, je sais que je me suis levée trop tôt. J'ai les yeux qui piquent encore de sommeil et je sais que je vais devoir mentir puis dire que j'ai ouvert la télé juste à l'heure de Mona le vampire, pas avant. Depuis cette époque-là, il y a des constantes qui demeurent inchangées. Hein? Mon amour des cafards et des vampires a survécu à l'épreuve du temps. Mon rapport à la télé, par exemple, ça s'est beaucoup transformé. Maintenant, quand j'écoute la télé, c'est juste en bruit de fond. Le générique de Family Guy est devenu la trame sonore de ma vie, mais prendre 45 minutes pour m'asseoir toute seule devant la télé, c'est rare. Fait que pour l'automne, je me suis fait un petit menu épicurien pour me refaire les dents. Je me suis concocté un petit accord automne télé, si vous voulez. On part sur un petit angle mort du domaine Jacques David et Normand Dano.
1: J'aime beaucoup le ton sommelier. On est sur angle mort.
0: Écoute, c'est une valeur sûre, Émilie. On est sur un amalgame cire, funk, Soleiman Lou avec des notes de Raphaël Ouellette. On est dans ma palette quand même. Jacques David qui a écrit les premiers textes que j'ai joués à la télé dans la série Les Parents et Raphaël Ouellette qui a réalisé Alice Time. Fait que là, j'ai comme pas d'excuse pour pas avoir vu leur série. Puis en plus, Nathalie Petrovski a aimé ça.
1: Elle est pas seule. Il y a André Lavallée de Québec qui nous a écrit « Moi, je regarde Angle mort depuis hier, que c'est bon. »
0: Ah ben tu vois, je vais peut-être plus me fier à André Lavallée parce que Nathalie Petrovski, là, je sais pas trop de quelle façon cette madame-là est un saut de qualité pour moi. Là, c'est toujours bien la madame des chanteurs masqués. En tout cas.
1: Depuis cette semaine, oui.
0: Depuis cette semaine. Elle a baissé dans mon estime, malheureusement. Oh. Mais si Nathalie a aimé ça, quand même, je me dis que ça vaut la peine de m'essayer. J'ai essayé, d'ailleurs, le premier épisode, je l'ai regardé hier. Puis déjà, très contente de regarder une série québécoise, mon intérêt a été capté par la musique de Gab Bouchard et de Mal-Aimé Soleil, qu'on n'entend pas dans The Office. Ça, je peux vous le garantir. Ceci dit, je dois faire mon mea culpa. Durant les 15 premières minutes, j'ai sorti mon sel 3 fois. J'ai compté. Pas parce que c'est mauvais. Ces acteurs-là, à eux seuls, offrent une classe de maître, mais parce que j'ai perdu l'habitude de consommer du contenu qui ne soit pas en accéléré. Bon, une fois que j'aurai tâté le terrain avec Angle mort, j'aurai sûrement augmenté ma capacité d'attention. Je vais me lancer pour la pièce de résistance dans Sur le fil. Parce que j'aime Pascal Renaud-Hébert. Puis parce que c'est un peu le talk of the town, comme on dit.
1: Je veux pas de retard.
0: C'est ça. J'ai pas de machine à café dans mon entourage, ni de bureau. Mais si je devais m'y rendre, moi qui suis si pouiche en petite conversation de machine à café, ben je saurais de quoi parler. Avez-vous vu Sur le fil?
1: J'ai pas encore commencé, mais je suis d'accord avec toi que là, je me sens en retard de pas déjà être sur le coup.
0: Ben c'est ça, j'ai assez hâte qu'on se croise à la cafétéria, Émilie, puis qu'on puisse te dire « Pis, t'as-tu vu le premier épisode? Hey, Ariel Charest, es-tu bonne quand même? Elle fait d'autres choses que tes parodies, hein? »
1: Mais les extraits que j'ai vus sont vraiment convaincants. J'ai hâte de m'y plonger. Fait qu'on se lance un défi mutuel. Ça va être notre prochaine discussion ensemble, Rosalie.
0: C'est ça, toi, on le sait pas trop. Si tu consommes la culture, c'est plus clair.
1: Tu vois, c'est ça. Dans le fond, ce segment-là ne sert qu'à déléguer.
0: Oui,
1: je demande aux autres de le faire, puis moi, je m'implique pas plus que ça. Alors, on va voir un suivi sur ces nouvelles habitudes de vie de Rosalie. Merci beaucoup de nous amener aussi à déculpabiliser ce geste-là. Je trouve que c'est important de le faire. Il y a Suzanne Lévesque de Montréal qui dit qu'elle, ce week-end, elle a l'intention d'écouter le dernier long jeu. Et ça fait longtemps que j'avais entendu long jeu. Le dernier long jeu de Jean-Michel Blais. Elle a d'ailleurs commandé un disque vinyle pour l'écouter. Il y a Danielle Desrosiers de Varennes qui, elle, va aller voir le spectacle de Diane Tell. Et Sophie Fouron qui nous rappelle que ce week-end, ce sont les journées de la culture. Il y a plus de 3500 activités culturelles partout au Québec, donc on invite les gens à en profiter. Voilà, le Sophie Fouron, porte-parole, a été fait.
2: On est sur un message.

0: On entendait Émile Procloutier deux fois plutôt qu'une, c'est sa chanson, mais c'est ce qu'on avait choisi d'utiliser pour la musique du générique. Je veux juste prendre le temps de remercier toute cette équipe qui rend l'émission possible, à la technique Alex Leclerc, Nosé Dimestre, Nicolas Vincent Bouchard et Marilyn Dumont-Sanche, les recherchistes Anne-Marie Lachance, Sophie Laforêt, Philippe Lavallée, la chef recherchiste Julie Longuetin, l'adjoint à la réalisation Pierre-Antoine, le réalisateur Frédéric Corbet. Émile, les 13-20 secondes, qu'est-ce que tu voulais dire?
1: Ah, je voulais dire qu'on avait reçu un message de Cornemuse aussi pour Rosalie qui lui a envoyé plein de bisous.
2: Oui. Pouvez-vous croire, Daniel Proulx, je l'ai croisé enfant en Cornemuse, en train de fumer une clope avec un café dehors de Télé-Québec. Je crois plus à
3: impossible. Laisser les enfants grimper et tomber, c'est aussi les laisser apprendre et se développer. Un bar des sciences sur le jeu libre.
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9: Bon vendredi, ici Émilie Blair en Abitibi, Témiscamingue, et voici notre bulletin d'information de 15h. Les chefs péquistes et libéraux affirment ne pas avoir été mis au courant d'allégations d'ingérence étrangère dans la campagne électorale en cours au Québec. La première ministre sortante et chef caquiste Christine Fréchette a déclaré en début d'après-midi avoir demandé une rencontre avec son homologue Mark Carney au sujet d'une potentielle menace. Selon des médias de Québécois, le gouvernement fédéral aurait averti Québec d'une possible tentative américaine d'influencer le vote prévu le 5 octobre prochain. Le péquiste Paul Saint-Pierre Plamondon et le libéral Charles Milliard viennent de réagir à ces informations.
10: S'il y avait un risque sérieux de détournement de notre élection et que la CAQ le savait en janvier, elle avait l'obligation de le dire et d'avertir tout le monde pour qu'on se mobilise. Si le risque n'était pas sérieux et que c'est pour ça qu'ils n'ont rien dit, pourquoi la CAQ vous donne cette information-là à deux jours du scrutin par anticipation? C'est ça la question qu'il faut se poser.
11: Si Mme Fréchette est au courant depuis quelques semaines, pourquoi elle n'a pas profité des appels qu'elle a eus avec les chefs d'opposition pour parler de cette situation-là?
9: Le bureau du premier ministre Mark Carney a déclaré qu'Ottawa prend très au sérieux l'ingérence étrangère ainsi que la menace d'une telle ingérence. Les chefs des cinq principaux partis en campagne électorale tendent la main aux membres de la Fédération québécoise des municipalités. Ils se sont chacun leur tour adressés aux maires et aux mairesses réunis à Québec aujourd'hui pour leur congrès annuel. Le chef du Parti conservateur Éric Duhaime et le chef péquiste Paul Saint-Pierre Plamondon ont tous deux promis de miser sur la décentralisation des pouvoirs.
12: On veut vous faire confiance, de vous donner les pouvoirs et les moyens pour répondre à vos propres besoins. Passer d'un État très bureaucratique et centralisé à un véritable État des régions.
10: On a devant nous un très grand chantier sur les contrôles administratifs. Ça veut dire notamment la réduction du nombre de programmes et une décentralisation qui est quand même au cœur du Parti québécois depuis son existence.
9: Tous les partis ont aussi promis de travailler en partenariat avec les régions pour la gestion de l'immigration. En France, des milliers de personnes, surtout des jeunes, sont rassemblées dans le stade près de Paris pour assister à une veillée de prière avec le pape Léon XIV. Plus tôt, le chef de l'Église catholique a visité la cathédrale Notre-Dame avant de prononcer demain une messe sur les Champs-Élysées, à laquelle assisteront des leaders d'extrême droite dans l'objectif de séduire l'électorat catholique. Les précisions de Maxence Labrecque.
13: Marine Le Pen, qui ne supportait pas François et son discours sur les migrants, va venir écouter Léon XIV. Bah oui, ce n'est pas le moment de se froisser avec des catholiques pratiquants qui se droitisent de plus en plus, analyse un député centriste. Jordan Bardella déteste le conservatisme de Marion Maréchal, mais il sera là aussi, pas loin d'Éric Zemmour, Bruno Retailleau, Édouard Philippe, Gabriel Attal viendront aussi. J'espère que le pape rappellera quel doit être le juste positionnement des catholiques en France, glisse un évêque qui a transmis ses notes au Vatican entre liberté et bienveillance pour le monde qui les entoure. Une bonne partie de l'épiscopat s'inquiète du repli identitaire, de l'influence de la sphère Bolloré, mais pas question de s'immiscer dans la campagne, rappelle un vaticaniste. Si le pape a des propos politiques, ce sera entre les lignes, il reste le garant de l'unité de l'Église. Avant la présidentielle, il y a 20 ans, les évêques de France avaient publié un texte au titre limpide « Qu'as-tu fait de ton frère ?» le referait-il aujourd'hui.
9: C'était Maxence Lambrecq. En Abitibi-Témiscamingue, le service culturel de la ville de Val-d'Or a lancé sa saison 2026-2027 hier en remettant ses prix Rayon C. 6 trophées ont été décernés au cours d'un 5 à 7 à la salle Félix Leclerc animé par les comédiens de la compagnie de la deuxième scène. Marie-Hélène Paquin a assisté à la soirée.
14: Au son des instruments du groupe Parle-Parle Jazz Jazz, la communauté culturelle de Val-d'Or a célébré les projets qui ont marqué la saison 2025-2026. Le prix partenariat a été remis à l'auberge Aricana et le traiteur Sans Manières qui accueillent chaque année les soupers théâtres de la compagnie de la deuxième scène. Louis-Éric Gagnon a pour sa part reçu le prix bénévole de l'année.
15: Je suis devenu un artiste en m'impliquant, puis en m'impliquant, je veux davantage créer, et c'est dans ma démarche justement de redonner à la communauté, fait que ça allait de soi.
14: Le gala Voilà, organisé pour souligner le 40e anniversaire du Centre de musique et de danse de Val-d'Or, a remporté le Rayon C de réalisation de l'année. Sa directrice, Anne-Laure Bourdalex-Manin.
16: Ça a été une très belle expérience, je dirais, de reconnaissance, de retour en arrière, oui, certain, mais aussi de reconnaissance de tout ce qu'un organisme comme le Centre de musique et de danse apporte dans une communauté comme Val-d'Or.
14: Pour la première fois, le jury a également remis un prix coup de cœur qui a été décerné au projet Trilogie du Festival de contes et légendes en Abitibi-Témiscamingue. La journaliste indépendante Émilie Rivard-Boudreau est repartie avec le prix Jeanne Lalancette-Biguet.
17: Je suis d'autant plus reconnaissante que les gens apprécient ce travail-là, puis qu'il y ait justement une portée puis une signification beaucoup plus grande que juste des contrats, finalement.
14: Le prix hommage a été décerné à la Société d'histoire et de généalogie de Val-d'Or. Ici Marie-Hélène Paquin, Radio-Canada, Val-d'Or.
9: Et la controverse qui touche l'auteur Télisson Aurélien a des répercussions un peu partout dans le monde de l'édition. L'Académie Goncourt a retiré le livre « C'était ça ou mourir » de sa première sélection en raison des soupçons à l'effet qu'il aurait été écrit avec l'aide de l'intelligence artificielle. D'autres allégations, cette fois de plagiat, ont aussi fait surface ces derniers jours en lien avec des textes que Télisson Aurélien a publiés dans les médias au fil des années. C'est d'ailleurs ces accusations de plagiat qui ont convaincu le...
18: Avant d'être la capitale d'un pays du G7, ce fut jadis une bourgade, un village de bûcherons, boueux et poussiéreux, où l'on trouvait plus de tavernes que de musées. Ici Maxime Coutier, à Aujourd'hui d'Histoire, Bytown, l'ancêtre d'Ottawa.
19: D'autres visiteurs ont l'impression que les citoyens d'Ottawa ont sauvé une partie de la fougue qui animait les solides gaillards qui créèrent cette ville, autant des arguments frappants de l'époque de l'industrie du bois. L'usure du temps et l'augmentation de la population ont forcé Ottawa à prendre de l'expansion. Une ville nouvelle est à se créer.
18: L'histoire d'une ville, documentaire sur Ottawa en 1967, où il est question du passé un peu rustre de Bytown. Car oui, avant Ottawa, qui devint plus tard capitale fédérale, il y eut Bytown, fondé il y a 200 ans, le 26 septembre 1826, et nommé en l'honneur du colonel anglais qui supervisa la construction du canal Rideau. Bytown était alors divisé en deux. Upper Town, dirigé par les Anglais et les Écossais, et puis Lower Town, lieu de résidence des ouvriers du canal, formé principalement de Canadiens français et d'immigrants irlandais. Une ville rustique, qualifiée avec mépris de « muddy hole », un trou boueux, mais c'était avant qu'elle ne devienne la capitale nationale. Une transformation plutôt improbable pour ce qui fut jadis un simple village de bûcherons.
20: Ottawa, c'est votre capitale. Tout comme c'est celle de tous les Canadiens. Nous voulons donc en faire un objet de fierté nationale pour tous. Une capitale, c'est la ville-mère, celle qui, selon son étymologie, doit être à la tête de toutes les autres. Paris, Londres, Rome rappellent des noms de nations, les Français, les Anglais, les Italiens, et non seulement les Parisiens, les Londoniens ou les Romains. C'est la gloire d'une capitale que d'être essentiellement nationale. une capitale digne de ce nom, une capitale qui reflétera l'unité, la force, la culture et les aspirations de tout le peuple canadien.
18: Autre temps, autre mœurs, l'honorable Louis Saint-Laurent, premier ministre du Canada, alors qu'il présentait le plan d'urbanisme qui allait embellir la capitale nationale, c'était à la fin de 1949. Ah, pour nous parler de la fondation de Bytown et de sa transformation, mon invité aujourd'hui, Joanne Burgess, elle est professeure émérite au département d'histoire de l'Université du Québec à Montréal, l'UQAM, avec nous en studio, bonjour.
0: Bonjour.
18: Ah, c'est une ville que vous connaissez bien, puisque vous-même, native d'Ottawa.
0: Oui, en fait, je suis née à Ottawa, ma mère est née à Ottawa, mon grand-père est né à Ottawa, donc j'ai des racines outaouaises profondes.
18: Oui. Et sur le plan géographique, il faut le dire, c'est un lieu exceptionnel, au confluent de la rivière des Outaouais puis de la rivière Rideau.
0: Oui, c'est un site qui est très, très beau. Aujourd'hui, en tout cas, il y a eu des transformations majeures, mais aussi d'un point de vue stratégique, il y a énormément d'avantages pour le commerce, pour le transport.
18: Ce qui était le cas, même chez les Autochtones, depuis longtemps, lieu de passage et lieu de commerce majeur.
0: Oui, la rivière des Outaouais, qu'on appelle aujourd'hui la rivière des Outaouais, permet, évidemment, on pense à sa relation avec le Saint-Laurent, mais en amont, en remontant, on peut accéder par la rivière, ce qu'on appelle aujourd'hui la rivière des Français, à la baie Georgienne, au lac Huron, au Grand Lac, à l'intérieur du continent. Donc, c'est une voie qui facilite l'accès de la vallée Laurentienne jusqu'au cœur du continent nord-américain.
18: Oui. Donc, lieu stratégique pour le commerce. Ce fut plus tard un avant-poste militaire, mais les Britanniques décident d'y construire un canal après la guerre de 1812, dans les années qui suivent la guerre de 1812, qui va donner naissance à cette fameuse ville ou village au début, Bytown. Mais pourquoi on veut y faire creuser un canal?
0: La décision de creuser un canal est vraiment une conséquence des analyses militaires du déroulement de la guerre de 1812-1814 qui opposait la Grande-Bretagne et forcément le Canada de l'époque aux États-Unis. Et comme vous le savez, comme on le sait tous, on partage une frontière avec les États-Unis et notamment le fleuve Saint-Laurent. En amont de Montréal, est un fleuve qui a d'une part, d'un côté au Canada de l'époque et de l'autre l'État de New York, les États-Unis. Ouais. Et donc, on se rend compte pendant la guerre de 1812 qu'il y a une très grande vulnérabilité au niveau de l'approvisionnement militaire entre les postes, ce qui est sur le Grand Lac et Montréal. Et donc, la question, c'est comment protéger une voie de transport qui permettrait, dans l'hypothèse d'un autre conflit, comment faire en sorte qu'on puisse acheminer l'équipement militaire, les soldats, etc., en évitant ce bras d'eau qui donne une fragilité. Donc, ce sont vraiment des impératifs militaires qui vont amener la décision du gouvernement britannique de l'époque d'investir et de confier donc à des experts, des ingénieurs militaires, le mandat de construire ce canal.
18: Sous la supervision de colonel John Bay, qui va donner son nom à Bytown. Ah, c'est qui, cet homme?
0: Donc, John Bay, c'est un Anglais, d'origine, dit-on, relativement modeste, qui va faire carrière, qui va avoir une formation militaire et qui va gravir des échelons sur la base de son mérite, plutôt que par les avantages financiers de sa famille, et qui va assez rapidement bifurquer vers une formation comme ingénieur militaire. Il va avoir une carrière militaire en Europe, associée à Wellington, alors Wellington. Et donc, à cause de son expertise militaire et son savoir-faire comme ingénieur, c'est lui qui va être choisi pour assumer le leadership et la planification, finalement, des travaux de construction.
18: Oui, parce que c'est un ouvrage considérable, creuser ce canal, puis c'est dangereux aussi. C'est 202 kilomètres de long, donc il faut des bras, il faut des ouvriers. D'où l'arrivée de ces immigrants, ces Irlandais, puis aussi les Canadiens français.
0: En fait, parce que c'est un canal qui va profiter de la rivière Rideau, qui va chercher à apporter des améliorations, mais le gros du travail de construction d'un véritable canal, c'est dans la section du canal qui est située à Ottawa. Donc, oui, c'est pas sur toute la... Et donc, effectivement, ça prend énormément de bras. Et à l'époque, il y a des... surtout du côté chez des Irlandais immigrants de l'époque, il y a des groupes d'ouvriers, de journaliers qui ont cette expertise, si on veut, dans le travail physique très, très dur, et qui vont se déplacer selon les différents chantiers qui se présentent. Et un certain nombre de Canadiens français qui, à cause de la proximité avec le Bas-Canada, qui vont venir également. Mais on repose vraiment énormément sur cette main-d'œuvre irlandaise qui a travaillé aussi au canal de la Chine et plus tard à d'autres
1: qu'on,
0: canaux.
1: Qu'on retrouve un petit peu partout. Mais en même temps, c'est aussi parce que de l'autre côté, tout ça fait partie d'un tout. Hein. C'est un village de bûcherons qui tire profit de l'industrie du bois et de la drave sur la rivière des Outaouais. Les Canadiens français sont là également. Là.
0: Beaucoup de ces Canadiens français sont des travailleurs saisonniers parce que le peuplement, il faut comprendre que le peuplement de la vallée de l'Outaouais n'est pas très avancé. Il y a un certain nombre de colons. De gens qui font du travail en forêt, qui ont aussi une terre. Mais il y a énormément de main-d'œuvre saisonnière qui vient travailler dans les chantiers. Et aussi, c'est à l'époque des grands radeaux qui vont vers Québec, donc les radeaux qui descendent de l'Outaouais. Et Ottawa, comme Hull, mais surtout Ottawa, va se développer comme une espèce d'avant-poste qui va aussi alimenter les chantiers et qui est aussi un lieu de détente et de divertissement pour les travailleurs forestiers, évidemment.
1: Oui, tout à fait, parce que c'est ça. Bytown, bon, c'est tout un univers. Hein? Vous êtes un lieu de détente, ville un peu rustre. Hein? On y vient pour faire la drave, mais aussi pour l'alcool, les tavernes. Et parmi eux, des personnages légendaires, bien connus, plus grands que nature, dont le plus célèbre, Joe Bonferrand.
21: Que c'est pas du cap diamant, les pieds dans l'eau du Saint-Laurent. J'ai changé un petit bout de temps avec le grand Joe Bonferrand. On a parlé du vent, de la pluie, puis du beau temps. Puis j'ai dit, Joe, dis-moi comment que t'es devenu aussi grand. Que t'es devenu un géant.
22: On est parents qui jouent. Ma grand-mère, c'est tellement Farrand. Tu sais, Joe Bonferrand, là, lui, il m'attache ses initiales au plafond, comprends-tu?
23: Ses
22: pieds. Et puis, un coup, il s'envoie sur le pont de Saint-Patrick, là, Québec et puis Ottawa. Et puis, il y en a qui ont voulu une dizaine, moi, qui l'ont encore. Il dit, mais vous autres, vous dites, vous savez, l'eau. On est trop pour tout. Ne poignant par les jambes, mon vieux. Ça, c'est aussi dans la petite, ma grand-mère, ça. On savait qu'il était fort. Puis, il est par jardin, il allait venir, mon vieux.
23: L'avez-vous déjà vu?
22: Non.
23: C'est vrai qu'il mesurait 8 pieds, puis.
22: Oh non.
23: Pas 8 pieds.
22: Oh non.
23: C'est du démantelé, ça?
22: Non, 7 pieds.
23: 7 pieds.
22: 7 pieds et demi, 7 pieds.
23: 7 pieds, 7 pieds et demi.
22: 7 pieds. Un homme qui pèse à peu près 225 de 50, c'est pas de graisse, des gros poignards des mains. Il poignait une pétate. C'est une pétate crute, là. Pour une pétacle de main puis les couleurs dans sa main.
1: Oui, pas 8 pieds, mais 7 pieds. Hein? 7 pieds et demi. Ah bon, bien sûr, c'est la légende de Joe Bonferrand, témoignage ici à l'émission Jean de mon pays en 1973. Évidemment, ça relève de la légende, mais c'est vrai qu'après la construction du canal, il y a eu des conflits violents entre francophones et irlandais parce qu'on se battait pour le peu de postes qu'il y avait à pourvoir. Il n'y avait pas beaucoup de travail. Puis ça jouait du coude à ce moment-là.
0: La majorité des travailleurs forestiers au début du 19e siècle étaient des Canadiens français. Et quand la construction du canal se termine en 1832, il y a quand même une concentration importante d'Irlandais qui sont établis à Montréal. Et effectivement, il y a le problème à ce moment-là pour eux de chômage, de manque de travail. Et il y a quand même une expansion du travail forestier à l'époque. Donc, il y a la volonté de s'accaparer une plus grande part. Et il y a un certain nombre de leaders du côté irlandais qui vont adopter la stratégie de l'intimidation et de la violence pour essayer de s'accaparer une part, ce qu'on va appeler la guerre des Shiners, parce qu'on va les appeler les Shiners, et qui vont effectivement intercepter des radeaux qui descendent, qui vont s'attaquer aux Canadiens français qui sont sur ces radeaux, qui sont des travailleurs, et ça amène une violence extrême, effectivement, qui dure pendant un certain temps. Puis il faut comprendre que Ottawa est vraiment, c'est une ville frontière, loin des centres urbains, loin de l'ordre établi. Il n'y a pas vraiment de forces policières locales. Il y a l'armée, mais l'armée, son mandat, c'est pas vraiment de maintenir l'ordre. C'est plutôt lié aux travaux d'aménagement du canal, etc.
1: Tout à fait. Il y a vraiment cette atmosphère de ville frontière, hein, un peu Far West, là, toute cette réputation de ville rustre. On dit même Bytown, la Soularde, hein, toute petite population, mais une population, c'est vrai, assez hétéroclite.
24: Quatre ans après l'arrivée du colonel Bay, soit en 1830, la population de Bytown s'élevait à environ 1000 habitants. Mais, à vrai dire, quel fouillis que cette population. Il y avait d'abord un fort contingent de loyalistes américains. Un bon nombre de colons écossais, de religion presbytérienne, soldats et officiers réformés pour la plupart, une colonie de pauvres émigrés irlandais, en majorité protestants à cette époque, et une minorité de Canadiens français, catholiques, bûcherons ou colons sans le sou. Ajoutez à cela les ouvriers spécialisés du canal Rideau, les militaires en fonction, les marchands de bois, les navigateurs de passage et les trafiquants sans conscience, et vous aurez là le portrait haut en couleur de ce village que les missionnaires surnommaient la Babylone du Haut-Canada ou encore le village d'enfer.
1: Ouais, description un peu élogieuse de Bytown, l'animateur Normand Paget à notre radio à l'émission de Village en Village en 1992. Bon, le village d'enfer, c'était sans doute exagéré, mais c'est vrai que les premiers notables qui mettent les pieds sont pas très impressionnés. Puis j'ai un extrait ici, le journal de bord d'un ingénieur écossais à l'époque qui dit quand le site de Bytown a été arpenté pour la première fois et que le défrichement a commencé, l'endroit présentait l'aspect le plus sombre et le plus chaotique. Le terrain n'était qu'une contrée sauvage sans chemin, faite de marécages, de ravins et de sous-bois impénétrables. Des rues ont été tracées à même la fange où les ouvriers pataugeaient jusqu'aux chevilles dans la boue au milieu des souches calcinées et noircies. Pas très accueillant au début, là.
0: Non, mais en fait, on choisit un lieu pour des raisons stratégiques. Si vous connaissez l'entrée du canal Rideau à Ottawa de la rivière, bon, il y a cet escarpement.
1: Oui.
0: Et donc, il y a aussi des avantages stratégiques. On imaginait même à l'époque potentiellement construire une citadelle comme à Québec sur les hauteurs, là où se trouve le Parlement aujourd'hui.
1: Ah,
0: donc,
1: oui.
0: Il y a des avantages de proximité, mais c'est un lieu qui est, bon, du côté québécois, il y a Hull qui a déjà amorcé son développement.
1: Mm-hmm.
0: Mais effectivement, c'est la forêt et la voie choisie oblige à passer par un grand marécage, ou notamment qui va être la source de la malaria, qui va tuer énormément d'ouvriers. Donc oui, on comprend que ce sont les autorités militaires qui vont essayer d'aménager un peu la ville, mais dont leur premier mandat n'est pas de faire du développement urbain.
1: Non, bien sûr. Et puis, c'est un lieu assez inhospitalier. Bon, c'est plus tard que cette idée d'y déménager ou d'y aménager la capitale nationale va apparaître, mais sans qu'il y ait des conflits. Et l'un d'eux, Stoney Monday, va passer à l'histoire, un conflit extrêmement violent, où là, les francophones et les Irlandais sont ensemble à ce moment-là.
0: Oui, en fait, certainement les Irlandais catholiques sont très nombreux et les Canadiens français sont ensemble. Donc, en 1849, c'est un événement qui s'inscrit dans la suite des bouleversements autour de l'incendie du Parlement de Montréal et l'adoption de la loi indemnisant les victimes des rébellions de 37-38 et qui va opposer les anglo-protestants, Tory conservateurs et des Irlandais protestants et des Écossais, évidemment, et les groupes réformés qui sont plutôt généralement Canadiens, Français et Irlandais. Et donc, en 1849, après l'incendie du Parlement, on est en train de réfléchir au futur site d'une capitale. Et donc, des membres du groupe réformé à Ottawa souhaitent inviter Lord Elgin à venir à Ottawa pour découvrir la ville, espérant que ça puisse l'influencer. Et la décision d'organiser une rencontre pour exprimer une invitation suscite la colère des éléments Tory conservateurs qui vont ensuite affronter, investir les lieux occupés par les réformés. Il y a un premier affrontement violent.
1: Oui.
0: Ensuite, ils se replient respectivement, réorganisent leurs troupes et vont s'armer et donc se présentent. Et là, l'armée doit intervenir pour empêcher que des centaines d'hommes armés commencent à s'entretuer, en fait. Donc, Stoney Monday, c'est cette idée que finalement les gens se jettent des pierres et aussi d'autres projectiles un peu dangereux.
1: Un affrontement extrêmement violent.
0: Oui.
1: Mais bon, malgré tout, Bytown va devenir Ottawa le 1er janvier 1855. Pourquoi ce changement de nom?
0: Ce que je comprends, c'est qu'à l'époque, donc au milieu des années 1850, il y a vraiment une espèce de campagne menée par différentes villes au Québec et en Ontario pour être choisie comme future capitale de la province du Canada, qui va devenir le gouvernement fédéral éventuellement. Et donc, plusieurs personnes pensent que Bytown est associée à une mauvaise à la mauvaise réputation
1: passée.
0: C'est ce
1: qu'on a vécu depuis le début, là.
0: Exactement. Et donc, d'avoir une nouvelle appellation, on voit aussi aujourd'hui des villes qui décident de changer leur nom pour des fins de marketing. Alors là, on va... c'est l'adoption d'Ottawa comme un élément de cette stratégie pour recevoir un avis favorable éventuellement et être choisie comme capitale.
1: Oui, et elle sera choisie. La reine Victoria va en faire la capitale du Canada, ce qui était assez audacieux. On le rappelle, bon, on a fait un épisode là-dessus, mais c'était pour assurer d'une part la sécurité du gouvernement puis mettre fin aux rivalités entre anglophones, francophones puis entre différentes villes, Montréal, Toronto, Québec et Kingston qui se disputaient le titre. Disons que le choix ne fait pas l'unanimité. Goldwin Smith, intellectuel et historien, va écrire un mot resté célèbre. Il dit « Un village de bûcherons subarctiques transformé par décret royal en en arène politique. Et puis, dans les journaux de Montréal et de Toronto, on écrit « Un palais de Westminster jeté en pleine forêt sauvage ». Donc, même avec la construction du Parlement, qui est imposant, qui est spectaculaire, il y a cette image qui demeure quand même au début, là.
0: Mais Ottawa, si on se replace dans les fin des années 50, 1860, Ottawa est encore une ville relativement petite, dont la base économique, c'est le travail forestier. C'est une ville qui n'est pas bien organisée. Il n'y a pas de service d'aqueduc, il n'y a pas de service d'égout. Les rues ne sont pas pavées. Il y a une photo célèbre, on dit que c'est la première d'Ottawa où on voit sur la rue Sparks, qui est au centre-ville, il y a des cochons en train de se promener parce que c'est eux qui mangent les vidanges, finalement. Donc, on imagine que des gens qui connaissent Toronto, qui connaissent Québec, qui connaissent Montréal, avec des bâtiments prestigieux, on voit qu'il y a un parlement qui est construit sur un site magnifique, mais autour duquel se déploient des rues en terre, en boue, de la poussière, des chemins de fer qui traversent la ville pour transporter le bois, etc. Donc, on est dans une espèce de juxtaposition d'une ville qui est une ville frontière, mais quand même peu développée, puis aussi avec les hommes politiques qui arrivent, mais en fait, il n'y a pas un stock de logements appropriés. Donc, je pense que le choc doit être assez monumental.
1: Ah ben oui, on imagine les deux univers qui ne se côtoient pas beaucoup normalement. Bon, ouais.
0: Qui coexistent péniblement.
1: Oui, ben sans doute. Bon, il y a un plan qui va tout changer, mais c'est beaucoup plus tard. Hein. C'est le plan Greber, du nom de l'urbanisme Jacques Greber, qui va profondément modifier le paysage d'Ottawa. C'est le premier ministre William Lyon Mackenzie King qui le commande à la fin de la Seconde Guerre mondiale. Il sera finalement présenté en 1950, on l'entendait au début, en introduction. Ouais. Ça change profondément le visage de la ville, même s'il y avait eu, bien avant, là, des initiatives pour mettre un peu d'ordre là-dedans.
0: Oui, c'est une révolution pour la ville d'Ottawa, parce que c'est la première fois qu'il y a un plan, je dirais, global, à l'échelle régionale, qui vise à transformer cette ville qui porte toujours toutes les traces de son passé industriel et de son développement désorganisé pour tenter de créer une ville plus cohérente sur le plan de l'urbanisme et aussi digne d'une capitale. Donc, un des éléments premiers, c'est d'essayer de désengager le centre-ville, donc de faire en sorte que toutes les voies ferrées qui traversent la ville soient reportées en périphérie, que toutes les industries qui sont encore implantées à différents endroits dans le centre soient aussi déplacées, qu'on essaie d'aménager des bâtiments plus prestigieux pour d'autres fonctions urbaines. Et il y a une volonté aussi d'annexer des territoires au-delà des limites actuelles de la ville pour le développement de nouvelles banlieues. Et ensuite, de contrôler ce développement-là par la ceinture verte, donc une zone qui va limiter et contrôler l'urbanisme et auquel s'ajoute une volonté de développer des parcs au sein de la ville et aussi le parc de la Gatineau, donc avoir cette zone verte autour de la ville.
1: L'idée étant d'en faire une véritable capitale nationale. Hein, puis bon, à terminer l'architecture un peu pêle-mêle, puisque vous dites par rapport au chemin de fer, Jacques Greber va le dire, hein, c'était il fallait désenclaver, il fallait sortir ça. Mais, et on le sent profondément amoureux de cette ville-là, il dit « Ottawa doit tirer profit de sa topographie exceptionnelle. »
2: Et lorsque vous êtes arrivé ici, comment avez-vous été frappé par la topographie et la géographie de cette même de la ville?
3: On aurait été aveugle pour ne pas la comprendre. C'est unique au monde d'avoir un site aussi beau que celui d'Ottawa.
2: C'est possible que...
3: La preuve, c'est quand j'ai fait le premier plan, où j'ai recopié naturellement les dispositions géographiques de la ville, beaucoup de gens à Paris m'ont dit « Mais vous en avez fait une belle composition, mais... comment allez-vous réaliser tout ça ?» Ben, je dis, c'est fait par le bon Dieu, mais pas par moi. Alors j'essaye de sauver une chose admirable, un site unique au monde, avec des forêts comme la Gatineau à côté de la ville. C'est unique au monde, je répète exprès ce mot, parce que c'est vrai. C'est pas de l'Américain qui dit « the greatest, unique in the world », c'est pas vrai. C'est la vérité même. C'est pourquoi je dis que mon travail a été relativement simple. La nature était déjà très bien, il n'y avait qu'à la protéger.
1: À propos de l'architecte et urbaniste français Jacques Greber au micro de Guy Dauzois en mai 1962. Donc, on le sent à son ton qu'il est véritablement enthousiaste par rapport à cette ville-là.
0: Ben, il est conscient du fait que à partir du milieu du 19e siècle, avec l'industrialisation, ce sont le long des berges de la rivière des Outaouais que s'implantent d'abord les scieries, puis ensuite, évidemment, les usines de pâte et papier qui ont donné une certaine odeur à la ville pendant longtemps. Donc, le projet de sauvegarder la nature qui existe, mais aussi de retrouver et d'aménager donc, le long de la rivière des Outaouais et aussi le long du canal, parce qu'il y avait aussi des voies ferrées qui, d'un côté du canal. Donc, de renaturaliser dans un sens et de pouvoir ainsi mieux mettre en valeur valeur, le site et la beauté du site. Il y a aussi des projets d'aménagement au niveau des grandes voies de circulation qui, malheureusement, vont être... Certaines sont maintenues, mais d'autres, avec la croissance de l'automobile, dont il avait, pense, pas prévu l'envergure, il y a certaines de ces idées qui vont jamais se réaliser.
1: Oui, parce que, bon, par la suite, dans les années 60-70, la ville va aussi se transformer avec le développement de la fonction publique. Oui. Il y aura une explosion démographique à ce moment-là.
0: Il y a une explosion démographique, une croissance de l'appareil d'État et une perte de contrôle sur le cadre bâti. Et donc, c'est l'époque où il y a ces gratte-ciels du centre-ville et aussi du côté de Hall, de Gatineau aujourd'hui. Et un des enjeux de l'époque, c'est la question du regard porté sur le Parlement et donc de la perspective et la construction des gratte-ciels au centre qui fait en sorte que de la ville, on ne voit plus vraiment le Parlement. Et ça, c'est une des préoccupations de Grébert, c'est les perspectives. Et donc, comment le site du Parlement se révèle progressivement. Puis là, effectivement, il y a un développement plus chaotique à ce moment-là.
1: Puis c'était dans l'air du temps, à peu près toutes les villes. Hein, tout exactement. À l'auto, puis la modernité, on l'a vu dans l'ensemble de l'Amérique du Nord.
0: Oui.
1: En tout cas, Bytown, il y a 200 ans précisément, hein, je le rappelle, c'était en septembre 1826. Et Ottawa, aujourd'hui, capitale nationale, plus d'un million d'habitants, 1,5 million avec la banlieue. Une ville, bien sûr, qui n'a plus rien à voir avec le Muddy Hole qu'on décrivait jadis, ce trou boueux et ce village de bûcherons. Transformation assez radicale. Mon invité, Joanne Burgess, elle est professeure émérite au département d'histoire de l'UQAM, l'Université du Québec à Montréal. Merci beaucoup d'avoir été là.
0: Merci à vous.
1: Merci également à toute l'équipe d'Aujourd'hui l'Histoire. Ici Maxime Coutier. Là-dessus, bonne soirée. À une prochaine. Au revoir.
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0: tous les vendredis, 15h30, Vanessa Limage au microphone, l'émission Ça vaut le retour qui prend son envol. Alors qu'on va parler de cinéma en début d'émission, le documentaire Les yeux ne font pas le regard. Un documentaire poignant présenté par le réalisateur Wayne Orandier, Simon Plouf. On vous en parle dans quelques instants alors que le film est disponible en ligne. On va parler culture aussi parce que ce sont les journées de la culture à partir d'aujourd'hui, tout le week-end également. On va en parler avec une des porte-paroles régionales, Mélanie Nadeau, qui sera là. Et la table politique en ce jour 30 des élections, une table toute féminine. Vous entendrez les ex, Émilie Lessart-Terrien, Claire Bolduc et Manon Cyr. Et tout un menu. On a déjà hâte d'embarquer dans le train de Ça vaut le retour. Je ne fais pas ça seule, bien sûr, bien accompagnée. Émilie Blais, bonjour à vous pour les nouvelles.
1: Bonjour Vanessa.
0: À vos côtés pour la chronique et le quiz du jour.
2: Bonjour.
0: Raphaël Bordelot, bonjour à vous. Et lumineuse. Lumineuse, la réalisatrice de cette émission, Isabelle Harvey. Je tiens à mentionner votre autre contrat tout à l'heure.
1: Oui, tout à fait. Je m'en vais à l'animation de... Il y a des activités pour le centième de Rouyn-Noranda.
0: Oui.
1: Et pour le 30e anniversaire de la Station D. Mm-hmm. Alors, Denis Laure, que tout le monde connaît bien, m'a demandé d'animer le tout. Alors, j'ai accepté, fortement suggéré d'animer le tout.
2: Oui, vous n'avez pas laissé le choix.
1: Alors, c'est une blague. Je vais animer le tout avec grand plaisir. Donc, c'est tout de suite après l'émission.
0: Ben oui, d'ailleurs, ouais. Ce matin, ils avaient Denis Laure à l'émission des Matins en Or, si vous avez manqué ce segment. Donc, ça fait partie des moultes activités à surveiller dans la région. Je disais lumineuse parce que...
1: Je me suis peignée.
0: Ben oui, ouais. Vous êtes tout endimanché. Question de marquer le coup de cette belle soirée. Revenons dans l'actualité du jour, il n'y a pas que des activités culturelles. Il y a des activités politiques à surveiller. On revient notamment sur le fait que les candidats et candidates aux élections du 5 octobre dans la circonscription d'Abitibi-Est se sont livrés à tout un débat. C'était hier à Val-d'Or.
3: C'était une grosse soirée aussi à Val-d'Or, Vanessa. C'était organisé par la Chambre de commerce de Val-d'Or. Le débat qui a réuni 4 des 6 candidats en liste, soit le député sortant Pierre Dufour du Parti libéral, ses adversaires Manon Barbe de la Coalition Avenir Québec, Stéphane Tremblay du Parti québécois et Sarah Germain de Québec solidaire, les candidats Jean-Philippe Girard du Parti conservateur du Québec et Christian Savard de Climat Québec n'ont pas répondu à l'invitation pour participer au débat. Il y avait quand même 250 personnes qui ont assisté à la soirée. Les sujets abordés, ils ont tourné autour des thèmes de l'économie, des enjeux de société et de la gouvernance. Donc, on pourra vous présenter le reportage de notre collègue Marc-André Landry un peu plus tard à l'émission, qui était aussi dans la salle. Et pour ceux qui veulent en apprendre un peu plus sur les candidats dans Rouyn-Noranda et Témiscamingue, mais je vous invite à visiter notre site web si ce n'est pas déjà fait pour les voir participer à un jeu de poche électoral avec notre collègue Annie-Claude Luneau.
0: Oui, une formule différente. Je me suis dit, peut-être qu'il y aura des images éventuellement dans Infoman, sait-on jamais, de tout ça. C'est fort sympathique, effectivement, une façon différente de parler politique. Parlons également de culture, alors qu'hier à Val-d'Or, c'était la remise des prix Rayon C.
3: Oui, qui soulignait le meilleur de la culture, les meilleurs projets culturels de l'année 2025 et 2026 à Val-d'Or. C'était célébré hier. La communauté culturelle val-dorienne était réunie à la salle Félix Leclerc pour le 5 à 7, animé par les comédiens de la compagnie de la deuxième scène et le groupe Parle Parle Jazz. Jamais facile à dire, mais toujours un plaisir à les écouter, qui assurait l'ambiance musicale de la soirée. Et on pourra justement s'y plonger dans le reportage de Marie-Hélène Paquin, qui était là aussi pour l'occasion.
0: Et je disais un quiz avec vous tout à l'heure, Raphaël Bordelot, mais on va également parler de l'actualité culturelle avec une certaine Rosalie Vaillancourt.
2: Oui, qui sera à la barre d'une nouvelle série documentaire qui nous amène à nous questionner sur les grands enjeux, mais ce qui représente le Québec. Ça s'intitule Pourquoi penser? Et dans plusieurs épisodes, Rosalie Vaillancourt se donne un rôle de journaliste un peu comique, on pourrait le dire comme ça.
0: Un peu
2: déjanté, où justement elle se questionnera sur ce qui a formé le Québec. Alors, elle se penchera entre autres dans ce premier épisode, qui est d'ailleurs disponible sur l'hydroélectricité, avec des questions un peu particulières. Peut-être des questions que vous n'entendez pas souvent à notre antenne lors d'actualité. Oui, très intéressant. J'ai hâte de vous présenter cette bande-annonce.
0: Je suis curieuse d'en savoir davantage, plus de détails, donc dans une quinzaine de minutes. Et sur la scène sportive, on embarque pour de vrai là, dans la
4: dans la région, dans la folie du hockey, alors que les équipes sont sur le territoire là, en action.
3: On parle effectivement des Huskies de Rouyn-Noranda et des Foreurs de Val-d'Or. Donc, ça débute ce soir. Les Voltigeurs de Drummondville seront les visiteurs à l'Arena Glencore pour se mesurer aux Huskies. Steve Hartley, qui est entraîneur-chef, rappelle avoir une équipe très jeune avec de nouveaux visages, mais ce n'est pas une excuse, selon lui.
5: C'est à nous de faire notre chemin, autant qu'on, comme dans les deux dernières saisons, où personne ne nous voyait là. On a tout de même réussi à créer un chemin jusqu'au carré d'as dans les deux dernières saisons. Puis, comme qu'on dit à nos joueurs, on veut se donner le meilleur rang possible pour les séries éliminatoires. Puis après ça, c'est une autre saison.
3: Alors, les Voltigeurs vont s'arrêter aussi demain à Val-d'Or pour affronter les Foreurs. Béréor, qui a remporté ses deux premiers matchs cette saison, et pour leur part, les Huskies montrent un dossier d'une victoire et d'une défaite. Maxime Desruisseaux est entraîneur-chef et directeur-gérant des Foreurs de Val-d'Or.
6: Le compteur est à zéro, puis on a tout à faire, mais assurément, on a une belle équipe. On est content de ce qu'on a bâti. Ça fait quand même plusieurs années qu'on travaille pour avoir ce genre d'équipe-là, puis on est bien content de ce qu'on voit présentement.
3: Et finalement, les Foreurs et les Huskies vont s'affronter dimanche à 16h à l'Arena Glencore de Rouyn-Noranda. C'est pour le premier affrontement de la rivalité de la 117.
4: Toutes les hostilités sont maintenant lancées. Merci à vous, Émilie.
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4: Il y a des jours comme ça où on se dit ce serait bien d'avoir une terrasse à côté de la station. On y aurait profité grassement aujourd'hui de ces installations. En attendant, ben grand bien à vous. Si vous êtes à l'extérieur, prenez le temps de prendre de bonnes bouffées d'air frais et surtout profitez de ce beau soleil bien présent avec la chaleur sur l'ensemble de l'Abitibi-Témiscamingue. On est à 19 présentement à Ville-Marie, 18 pour la Sarre, 19 à Amos. On est à 19 à Val-d'Or et Rouyn-Noranda, Matagami, 20 degrés, plein soleil en ce moment. Ai-je besoin de préciser qu'on est au-dessus des valeurs saisonnières de plusieurs degrés? On devrait être aux alentours de 13. Alors, c'est vous dire combien on est choyé et comblé. Quelques nuages sont quand même à prévoir au cours de la soirée de la nuit prochaine. On sera à 4-5 degrés au thermomètre demain. Ce soir, pour demain, 21-22 degrés, tout aussi ensoleillé, une belle journée. Donc samedi, et ce sera un beau week-end parce qu'il fera beau également dimanche, 22 degrés sur l'ensemble des secteurs. On est invité à danser maintenant. On le fait avec grand Eugène.

0: C'était le duo québécois Grand Eugène avec la pièce Danser.
1: Quand on m'a demandé d'animer une série documentaire sur des sujets forts du Québec, tout de suite m'est venue en tête une question. Pourquoi? Pourquoi penser? Je ne sais pas. Mais c'est ce que nous découvrirons ensemble. Là, c'est ça, je suis trop proche. Notre identité culturelle est basée sur des tétines de femmes.
2: Répétez la question.
1: Est-ce que ce serait possible de construire un nouveau fleuve?
3: Non, je sais pas quoi dire de plus.
1: Vous pouvez faire semblant, vous le savez, là.
4: J'aurais aimé la vérifier.
1: Avec moi, Rosalie Vaillancourt, l'animatrice de cette série documentaire sur le Québec, qui s'appelle « Pourquoi penser? » À Télé-Québec.
0: Hey, je sais pas quoi penser de ça, en fait.
5: Écoutez, on pourrait se croire à enquête, mais avec des questions peut-être un peu moins sérieuses.
0: Champ gauche.
5: Oui, un peu. Bon, c'est une nouvelle série documentaire parodique là, que vous avez pu le constater. Alors, c'est l'humoriste Rosalie Vaillancourt qui est à l'animation de Pourquoi penser, ou à la manière d'une documentariste qui prend des airs journalistiques. Bon, elle est décrite comme complètement décalée. On a bien pu l'entendre.
0: Oui, dans le ton.
5: Alors, elle enquêtera dans cette nouvelle série sur les grands symboles québécois. Ça a été dévoilé aujourd'hui par le centre de presse de Télé-Québec. Puis, parmi les grands symboles de la culture québécoise que Rosalie Vaillancourt va explorer, bien, il y a le lait, la musique traditionnelle, le fleuve Saint-Laurent, la religion, le hockey. À chaque semaine, elle ira donc là, aussi rencontrer différents spécialistes, entre autres des scientifiques, des historiens, des anthropologues, puis bien d'autres. Donc, ils vont essayer de répondre à toutes ces questions, même celles qui sont un peu plus particulières, comme vous avez pu l'entendre. Alors, malgré là, sa manière de travailler, bien, Télé-Québec souligne que ce sera quand même des portraits assez intéressants, des portraits rigoureux qui seront présentés à la fin de ces épisodes. Alors, le premier de « Pourquoi penser? » lui est maintenant disponible depuis quelques heures. Vanessa, puis Rosalie s'intéresse à l'hydroélectricité. Voici un extrait de ce premier épisode.
1: Ce soir, à Pourquoi penser, l'enfant terrible des puissances énergétiques, et j'ai crié « L'eau et l'électricité! » C'est nous qui avons copié le castor ou le castor qui nous a copié?
2: Répétez la question.
6: Si on met un barrage puis on empêche le poisson de remonter à l'endroit où il veut aller frayer...
1: Comment je ferais?
2: C'est voisin de la vitesse de la lumière sur la ligne électrique.
1: Mais est-ce que c'est plus rapide qu'un émeu? Est-ce que l'électricité s'est excusée pour ça? Au menu ce soir, tout ça et bien moins.
0: Je comprends un peu mieux, mais écoutez, c'est peut-être une façon différente de parler de choses sérieuses, mm-hmm. puis ça va peut-être amener un autre public à s'y intéresser, notamment à l'hydroélectricité.
5: Ben, peut-être, donc, elle va découvrir là, comment le Québec a transformé son abondance d'eau en énergie, comment les grands projets hydroélectriques ont marqué l'histoire du Québec, puis le développement que ça peut avoir au niveau de l'identité québécoise. Alors, cet épisode de Pourquoi penser est maintenant disponible sur la chaîne YouTube de Télé-Québec. C'est disponible depuis quelques heures. Puis, la série documentaire sera également diffusée à la télévision tous les vendredis, donc dès ce soir, là, 19h30, à l'antenne de Télé-Québec. Parce que...

0: Je pense que ça va attirer un public, cette pièce-là.
1: Un très large public.
0: Oh que oui. Et il y a un beau petit galop aussi que je trouve intéressant. Et là, vous nous dites que c'est Arpin, Lépine et Rhymes qui sont derrière cette pièce.
1: Oui, une très belle collaboration. Collaboration qui mélange deux styles émergents, donc qui sont grandissants. Rien de plus beau, c'est le nom de cette nouvelle collaboration qui sera plaire à plusieurs. C'est une nouveauté qui a été dévoilée aujourd'hui par voie de communiqué par l'agence Torpille. Une nouvelle collaboration qui mélange très bien là, les influences rap de Rhymes et les influences de New Country, de cette nouvelle sensation de la musique québécoise, Arpin Lépine. Arpin Lépine qui était d'ailleurs de passage à Osisko en lumière cette année. Le vidéoclip, lui aussi, est très bon. Je vous invite à aller le voir de cette nouvelle pièce. Bon, le visuel nous amène dans le quotidien d'un jeune couple. Puis même à l'écran, même dans ce clip, on va chercher les deux styles alors qu'une partie est tournée un peu plus en zone urbaine et qu'on va chercher un côté campagnard aussi lorsqu'on voit les deux artistes. C'est très intéressant, une pièce qui est dévoilée là, au moment où Rhymes, lui, finalise son 6e album solo qui s'appellera Guide pour apprendre à voler, un album qui est attendu pour la fin d'année. Donc, avant d'avoir un peu plus de contenu là, venant de Rhymes ou d'Arpin Lépine, ben, je vous invite à aller écouter cette nouvelle pièce qui s'intitule Rien de plus beau. C'est disponible sur les différentes plateformes d'écoute.
0: Ben, effectivement, rien de plus beau et j'espère qu'on fera jouer ça à nouveau sur nos ondes. Merci à vous.
1: Ça devrait être un succès radio.
0: Bon, on lance des clins d'œil à notre réalisatrice.
1: Clin d'œil.
0: Merci à vous, Raphaël. Merci.

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2: Qui avait été tourné à Malartic. Et là, vous nous amenez dans un tout autre univers. Déjà d'emblée, je suis curieuse de savoir, Simon Plouffe, pourquoi avoir choisi ce sujet-là, ces sujets-là?
3: C'est un sujet qui peut paraître un peu loin, mais en même temps qui nous touche tous, de près ou de loin. On connaît tous des gens, peut-être qui ont participé ou qui ont eu ou vu ou vécu la guerre de près ou de loin. C'est parti de l'idée d'un autre projet qui s'appelait « Ceux qui viendront l'entendront ». Peut-être qu'on s'était parlé à ce moment-là, que j'avais présenté en Abitibi également, qui était sur les langues autochtones au Québec. Donc, la découverte des langues, un peu la musicalité, tout ça, dans ces poésies de cette langue-là. Et ensuite, je me suis dit, je vais continuer dans cette... un peu dans cette lignée, parce que moi, le son m'intéresse beaucoup. Je suis quelqu'un qui fait quand même beaucoup de son également. Et dans mes projets, je mets ça quand même de l'avant. Donc, je suis tombé un petit peu par hasard à travers différents articles et tout ça pour penser, réfléchir à ce que ça pourrait être de vivre, en fait, sans la vue et encore plus différemment dans des conflits armés. Donc c'est un peu ça qui m'a amené à creuser un peu le sujet, et aussi je voulais pas que ça soit qu'une personne à travers un conflit très spécifique. Je voulais quand même élargir un petit peu le regard, ou en tout cas la vision de ces gens-là qui ont sur la vie et sur la société un peu en général, dans différents lieux, dans différents pays.
2: On va en Allemagne, en Ukraine, au Japon, des gens de différentes générations, différents parcours aussi. J'imagine, comme documentariste, de se plonger dans une expérience comme celle-là, on ressort complètement différent. En tout cas, moi, en visionnant ce film-là, j'ai eu l'impression que vous m'avez ouvert des portes sur des réalités qui, j'ai l'impression que dans un bulletin de nouvelles, là, en deux minutes avec un reportage, on ne va pas aussi profondément.
3: Oui, sans enlever quoi que ce soit à la nouvelle ou aux journalistes, c'est autre chose. C'est plus une expérience, disons, c'est sûr que c'est destiné plutôt au cinéma à la base. C'est un film qui est passé dans quelques festivals et qui est sorti en salle. Mais on peut aussi le voir, le visionner et l'entendre en ligne. Là. C'est un peu pour ça qu'on en parle aujourd'hui, parce qu'il est maintenant sorti, disponible en ligne. Mais oui, c'est ça. Ça n'a pas tout à fait la même fonction. C'est sûr que là, on parle plus des sens. C'est quelque chose d'un peu plus immersif. On est dans le son beaucoup. On se projette un petit peu, peut-être, ou en tout cas, c'est peut-être un peu une métaphore, ma vision des choses, évidemment. C'est pas tout à fait la vision de toutes les personnes du film, mais selon ce que j'ai entendu et ce que j'ai un petit peu lu et ce qu'on m'a raconté, c'est les perceptions sonores ou même visuelles des personnes aveugles ou qui sont malvoyants, c'est pas totalement le noir non plus. Donc, il y a plusieurs aussi subtilités à aller chercher dans ce que moi j'ai essayé de faire dans le film. Il y a quand même beaucoup de couleurs, il y a des archives aussi, mais des archives plutôt voilées, où est-ce que le spectateur ne voit pas exactement ce que c'est, mais a une perception, un ressenti de ce que ça peut être. Donc, je pense que c'est un peu se plonger aussi dans un univers très particulier, mais qui peut être déroutant, mais en même temps qui peut aller chercher peut-être certaines émotions qu'on a dans nous qui vont peut-être ressortir quand on a soit c'est justement certains traumas, ou en tout cas qu'on a vécu des choses qui sont quand même assez intenses, là, comme des conflits armés.
2: Il y a une citation qui marque dans le film, je vais la reprendre. « Quand j'ai perdu la vue, j'ai appris à voir. » Vous, qu'est-ce que vous avez appris au contact des gens en faisant ce documentaire, Simon Plouffe?
3: J'ai appris plein de choses. J'ai appris, avoir une plus grande sensibilité encore, peut-être comme personne, comme être humain, de justement pas se concentrer que seulement sur le sens de la vue. Je pense que dans nos sociétés, on va dire occidentales, on est beaucoup plus porté vers la vue, vers les images, mais des fois on oublie un peu les autres sens. Donc il y a certaines personnes dans le film, comme Ania, qu'on entendait dans la bande-annonce, là, elle parle allemand, donc

0: Évidemment, il n'y a pas de sous-titres à la radio, mais c'est ça, elle est quand même très poétique et très philosophique, la façon qu'elle parle. Cette dame-là nous raconte qu'elle voit un peu la vie de façon comme un vol d'oiseau. Donc, c'est comme si elle était capable de, disons, se voir un peu comme si c'était un GPS pour à travers le vol d'un oiseau pour se repérer, disons, dans la ville ou dans des endroits. Et on a notre monsieur japonais aussi qui nous raconte que notre peau ressent aussi les espaces. Donc, il y a quand même une espèce de pression qui est quand même qui est ressentie par le corps quand on passe dans des tout petits espaces ou dans des grands espaces. Donc, c'est quelque chose que ça, peut-être on laisse de côté les personnes qui voient qui ont la vision, donc mais que on a tous en fait, mais donc c'est seulement une sensibilité qu'on développe un tout petit peu plus quand on perd un autre sens. Donc voilà, c'est une façon aussi de voir la vie ou les choses différemment et de remettre les choses peut-être un peu plus en perspective. Ouais.
1: D'ailleurs, votre film a remporté un prix pour le meilleur documentaire social au Festival du film de Bogota. Quelle a été votre réaction quand vous avez gagné ce prix-là, Simon Plouffe?
0: Ben, je suis très content parce que le film a été entre autres tourné en Colombie. Il y a une partie du film qui est tournée là-bas, donc dans la nature. J'espère que semble-t-il que les gens là-bas ont apprécié. Je suis très content parce que des fois c'est pas évident de pouvoir rendre accessible le film un coup qui est terminé. Donc les festivals c'est une chose. Après ça il y a les plateformes en ligne c'est autre chose, mais je suis content qu'il y a eu une belle réception. Malheureusement, j'ai pas pu être présent, mais c'était une belle partie de tournage aussi qu'on a fait là-bas, qui était avec des personnes aveugles qui vont justement dans les forêts, dans la nature très sauvage là-bas pour écouter les chants des oiseaux et les repérer et discuter alentour de ça. Donc, dans le film, on reste plutôt poétique à ce niveau-là quand on parle de la Colombie, mais il y avait quelqu'un également dans le groupe qui avait perdu la vue à cause d'un conflit armé également, mais on n'est pas allé dans le détail à ce niveau-là, on est allé plus dans quelque chose d'un petit peu plus lumineux aussi. C'est ce que je voulais dire aussi, c'est que les personnes qu'on a choisies dans le film aiment beaucoup penser vers réfléchir à l'avenir plutôt qu'au passé. C'est très douloureux pour eux de revivre ou de reparler de ça. Donc, je crois qu'on a trouvé des gens qui sont assez résilients et très inspirants malgré toutes les souffrances qui ont pu vivre. Donc, je trouve que ça donne quand même un peu d'espoir malgré tout, même si c'est un sujet quand même très lourd peut-être au départ, mais je pense que ça l'apporte une vision des choses un petit peu plus légère quand même, une certaine mesure, avec des personnes très lumineuses comme ça.
1: Ben oui, tout à fait, c'est ce qui me venait. On sort de ce film-là, puis on se rend compte que ces personnes résilientes, hein, faut-il le préciser, très résilientes, ben nous apportent beaucoup de lumière et dégagent eux-mêmes beaucoup de lumière, puis c'est inspirant. Qu'est-ce que vous vouliez faire voir à travers ce film-là, Simon Plouffe? Pourquoi les gens devraient aller sur la plateforme F3M+, selon vous?
0: Je pense qu'il y a aussi plein d'autres films à découvrir là que le distributeur a
1: Mais
0: en
1: le
0: ligne, mais
1: vôtre.
0: il y a entre autres le mien dans lequel on parle aujourd'hui, Les yeux ne font pas le regard. Ben en fait, c'est cette citation-là d'ailleurs, c'est une citation. Le titre du film vient de Jacques Lucérien, qui était lui-même une personne aveugle pendant les camps de concentration. C'est un Français qui est décédé, mais que j'ai repris ce titre-là. Donc je trouvais que aussi c'est une façon de dire. C'est pas tout la vue. Oui, les yeux, c'est pas la seule chose qu'on devrait porter attention, ou en tout cas les images. Donc, je trouve que ces gens-là nous apportent à ressentir d'autres choses et à être résilients, oui, à justement pouvoir échanger avec des gens de d'autres communautés, d'autres origines ethniques aussi. On a Monsieur Neboja qui est dans les Balkans. Que lui, quand il était petit, il était ami avec des gens de l'autre côté, si on veut, du pont. Puis c'était des musulmans. Lui, il était plutôt orthodoxe. Quand il était tout petit, il ne voyait pas de problème à jouer ensemble. Mais quand la guerre a éclaté, maintenant, ils ne pouvaient plus traverser le pont, ils ne pouvaient plus aller jouer, ils ne pouvaient plus aussi manger et boire un verre avec ses amis. C'était rendu impossible à cause de la division que la politique avait créée à ce moment-là et que dans un état de guerre, ben là, c'est les peuples commencent à se détester, mais c'était ça venait, disons, d'en haut et ces enfants-là, parce que la plupart aussi des gens du film, c'était des enfants lorsque c'est arrivé. Donc, c'est aussi ça, c'est pas des gens qui étaient impliqués dans les guerres directement, à part une personne qui est ukrainienne, là, disons, qui est le conflit présentement. Qu'on pouvait pas passer à côté aussi parce que c'est trop présent, c'est trop c'était trop criant de passer à côté ce sujet-là. Donc, mais c'est ça. Donc, c'est une forme de résilience à laquelle elle est multiple qu'il faut, je pense, se pencher et de justement laisser peut-être de côté un tout petit peu nos préjugés puis s'ouvrir au monde qui est beaucoup plus complexe des fois qu'on peut le penser.
1: Alors, pour créer des ponts, hein, un film documentaire profond, poétique aussi, je vous rappelle le titre « Les yeux ne font pas le regard ». C'est disponible sur la plateforme F3M+. F3M+, c'est une réalisation de vous, Simon Plouffe, originaire de Rouyn-Noranda. Un grand merci pour cet échange et bonne suite.
0: Merci beaucoup. Bonne journée.
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0: suite, on va s'intéresser aux journées de la culture qui sont en cours à travers le Québec, chez nous aussi en Abitibi-Témiscamingue. On va en parler dans une quinzaine de minutes avec une des porte-paroles régionales, Mélanie Nadeau. Il est 16h, on retrouve Émilie Blais pour les nouvelles.
1: Bonjour. La première ministre sortante, Christine Fréchette, affirme avoir été mise au courant il y a quelques jours d'allégations d'ingérence étrangère dans la campagne électorale au Québec. Pressée de questions à ce sujet, la chef caquiste a refusé de donner une date précise. Elle affirme avoir informé le Service canadien du renseignement de sécurité de cette information. Christine Fréchette a aussi déclaré que son gouvernement a été contacté il y a quelques mois par Washington au sujet des négociations commerciales.
2: Les États-Unis, il y a eu une approche au printemps dernier pour tenter d'avoir une entente avec nous, le Québec, en ce qui a trait à des secteurs qui sont liés à la CEUM. Et quand mon équipe m'a avisé de ça, moi, j'ai fermé la porte tout de suite.
1: Le bureau du premier ministre Mark Carney a déclaré qu'Ottawa prend très au sérieux l'ingérence étrangère ainsi que la menace d'une telle ingérence. Les chefs péquistes, libéral et solidaire affirment ne pas avoir été mis au courant d'allégations d'ingérence étrangère dans la campagne électorale. Ils se sont tous dit surpris du délai entre le moment où la première ministre sortante, Christine Fréchette, a appris la nouvelle et celui où elle l'a transmise au public. Et le ministre responsable des relations entre le Canada et les États-Unis, Dominique Leblanc, affirme que des discussions se poursuivent entre les deux pays, même en l'absence de négociations formelles. De passage à Moncton, le ministre a affirmé qu'il avait régulièrement des échanges avec son homologue américain, Jamieson Greer, mais qu'il n'était pas question de signer une entente à rabais. En entrevue, le représentant américain au commerce a affirmé que l'administration Trump était satisfaite de la situation actuelle et qu'il n'y avait aucune urgence de conclure une entente avec le Canada. Voici les réactions de Dominique Leblanc.
3: Nous continuons nos conversations avec nos vis-à-vis américains. Je parle régulièrement à l'ambassadeur Greer. On n'est pas en négociation formelle. Cependant, on est toujours ouvert à trouver une entente qui respectera la souveraineté du Canada, qui sera dans l'intérêt économique du Canada. On ne va pas signer n'importe quelle entente juste pour avoir une entente.
1: Dans le domaine de la santé, un rapport du coroner met en lumière l'incapacité du système de santé à prendre en charge des sans-abri qui éprouvent des problèmes de santé physique et mentale. Un sans-abri de 71 ans est mort l'hiver dernier à Montréal après s'être rendu près de 100 fois dans différents hôpitaux. Les précisions de Marc Véraud.
4: La coroner Mylène Servant déplore que l'homme, dont la vulnérabilité médicale et sociale était bien documentée, n'ait pas été pris en charge. Le sans-abri s'est rendu à au moins 96 fois dans différents hôpitaux. L'homme se présentait dans les urgences intoxiqué avec des problèmes de santé mentale. Le PDG de la mission Bon Accueil, Sam Watts, ne blâme pas les urgences des hôpitaux, pas conçues pour gérer ce genre de problème.
5: D'abord, ça déborde. Puis aussi, c'est difficile pour une salle d'urgence qui doit s'en occuper de toutes sortes de maladies de tout le monde, de rencontrer et être capable de bien servir les gens qui sont en précarité.
4: La co-porte-parole de Québec solidaire, Huba Gazal, a aussi réagi ce matin.
6: C'est horrible ce que cet homme-là a vécu. C'est pas faute d'avoir demandé de l'aide, puis on l'a laissé tomber. Puis malheureusement, mon cœur sonne à dire ça, qu'il va en avoir de plus en plus si on fait rien.
4: Le PDG de la mission Bon Accueil dit lui aussi qu'il va y en avoir de plus en plus des cas comme celui du sans-abri de 71 ans. Notre système de santé et de services sociaux a été conçu dans les années 60. Il est complètement dépassé par l'ampleur des demandes. Ici Marc Véraud, Radio-Canada, Montréal.
1: Un magazine américain affirme que le robot conversationnel ChatGPT aurait conseillé à la tireuse de la fusillade de Tumbler Ridge de déjouer ses propres mécanismes de sécurité. La ministre sortante de la Justice de la Colombie-Britannique réitère qu'il faut une réglementation stricte des outils d'intelligence artificielle. Alphonsine Seffu nous en dit davantage.
7: Selon le magazine américain Mother Jones, ChatGPT aurait conseillé à Jessie Van Rensselaer, la tireuse de la fusillade de Tumbler Ridge, de contourner les mécanismes de sécurité de la plateforme pour obtenir des informations sur des scénarios violents. ChatGPT aurait donné des conseils pour ne plus jamais être signalé sur la plateforme, chose qui était déjà arrivée à la tireuse. Le robot conversationnel aurait notamment conseillé de décrire des situations comme étant hypothétiques. Ainsi, en réponse à une demande hypothétique de la tireuse, ChatGPT aurait proposé un scénario d'attaque d'un campus universitaire à l'aide d'un fusil de chasse pour un effet maximal. L'article ne cite pas ses sources et Radio-Canada n'a pas été en mesure de confirmer de façon indépendante le contenu des échanges avec ChatGPT rapportés dans le texte de Mother Jones. La procureure générale sortante de la Colombie-Britannique a tout de même réagi à ces informations. Nikki Sharma estime que les détails de l'article sont choquants et elle réitère qu'elle veut des changements au code criminel en matière d'intelligence artificielle.
8: We need to make sure that our rules are clear, that there's criminal accountability for those actions.
7: Au fédéral, le bureau du ministère de l'intelligence artificielle et de l'innovation numérique affirme que ce qui a été rapporté par Mother Jones soulève de sérieuses questions quant à la manière dont OpenAI a identifié les signaux d'alerte et y a réagi. Pour sa part, OpenAI n'a pas immédiatement répondu aux demandes de commentaires concernant l'article. Ici Alphonsine Seyfour, Radio-Canada, Vancouver.
1: Et en terminant, le pape Léon XIV a été accueilli dans une ambiance survoltée au Stade de France, au nord de Paris, pour une veillée de prières incluant des chants et des échanges avec des fidèles. Environ 80 000 jeunes prennent part à l'événement, dont le but est de montrer un regain de la foi catholique chez les jeunes en France. Le souverain pontife s'est auparavant rendu à la cathédrale Notre-Dame après avoir défilé dans les rues de la capitale. Il a également prononcé un discours au siège de l'UNESCO au cours duquel il a exhorté la communauté internationale à agir pour protéger les jeunes face aux nouvelles technologies numériques et à l'intelligence artificielle.
9: Pour ne pas perdre notre humanité au milieu du paradis des machines qui envahissent et conditionnent notre quotidien, il est urgent d'y former les esprits à un discernement éthique capable de voir ce qui est moralement bon.
1: La journée de demain sera marquée par une grande messe en plein air sur les Champs-Élysées. Et voilà, c'est ce qui termine ce bulletin d'information.
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principale à Rouyn-Noranda. On va souligner les journées de la culture qui sont en cours d'ailleurs partout au Québec, chez nous en Abitibi-Témiscamingue. On va en parler dans quelques minutes avec une des porte-paroles régionales, Mélanie Nadeau. Et à la table politique, on est au jour 30 des élections provinciales. En analyse, trois femmes, trois ex. Vous entendrez les voix de Claire Bolduc, Émilise Le Sartérien et Manon Cyr.

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2: C'est maintenant le temps du quiz musical, à l'heure où on teste vos connaissances sur l'actualité de la semaine. Vous aurez un point par bonne réponse. On commence par un petit test des témoins sonores. Vanessa?
0: C'est Céline.
3: Pas tout de suite. Et moi, c'est le cochonnet.
2: Toujours bien en forme pour ces deux animaux. Alors, on commence comme le veut la tradition avec un « Qui suis-je ? » Vous devez me nommer le titre et l'interprète de cette chanson. Vanessa?
0: Angine de poitrine.
2: Est-ce qu'on a le titre?
0: Fabianque!
2: C'est une bonne réponse.
3: Bravo.
2: Vous commencez en force, Vanessa. C'est une bonne réponse. Ouais. Alors, je vous fais entendre cette chanson parce qu'une fois de plus, le duo saguenéen a été récompensé pour son travail cette semaine. J'aimerais que vous me disiez, bon, le groupe a reçu deux prix lors du même événement et je vous demande de me dire à quel endroit ils ont été récompensés. Alors, est-ce que c'est A, au gala de la disque, B, le gala Polaris, C, le gala des prix Gémeaux ou D, le gala des prix Juno? Vanessa?
0: Polaris.
2: Une bonne réponse. 2-0 pour Vanessa.
3: Ben oui.
2: Isabelle, va falloir se resserrer.
3: Non, mais oui, en même temps, j'ai tellement dominé la semaine dernière.
0: Ben,
3: je me dis
0: c'est
3: cette
0: vrai.
3: Semaine.
0: C'est
3: là,
0: vrai.
3: Je dois
0: non,
3: être
0: puis,
3: juste
0: puis
3: et bonne.
0: Pour la petite histoire, lorsque mon conjoint m'appelle, c'est angine de poitrine qui part dans mon téléphone.
3: Ah, c'est vrai? Ah oui, mon Dieu, vous êtes vraiment une vraie femme.
0: Voilà.
3: OK.
2: Mais on vous connaît aussi pour vos retours fulgurants,
3: oui, c'est
2: Isabelle.
3: Vrai. Vous avez raison.
2: On vous fait confiance. Alors, pour continuer, oui, effectivement, c'était B. C'était au Gala Polaris ce mardi soir, là, selon les informations de la presse canadienne, quand Angine de poitrine a remporté le prix de l'album Polaris pour son deuxième album, volume 2, et une récompense qui venait quand même avec un montant de 30 000 $. Puis ils ont aussi remporté le prix de la chanson Polaris, qui était accompagnée d'une somme de 10 000 $ avec la pièce Fabien que vous avez pu entendre en introduction.
3: Non, c'est en direct de l'univers.
2: Malheureusement pour vous, Isabelle, vous avez fait aller le cochonnet, mais ce n'était pas
3: une question.
2: Il ne fallait pas identifier le thème.
3: J'étais prête.
2: Pour une première fois en 18 ans d'histoire, l'émission en direct de l'univers, vous l'avez mentionné, sort de son studio pour refaire son spécial public spécial qui avait très bien fonctionné l'an dernier. Et comparativement à justement l'édition précédente, l'équipe se rend dans une région du Québec pour faire ce spécial de 90 minutes. Je vous demande de me nommer dans quelle région ça aura lieu. Est-ce A, en Abitibi-Témiscamingue, B, sur la Côte-Nord, C, en Estrie ou D, au Saguenay-Lac-Saint-Jean? Isabelle?
3: Je veux dire Estrie.
2: Estrie, c'est une mauvaise réponse. Droit de réponse, Vanessa.
0: Estrie, c'est ça qui est le plus proche de Montréal.
3: Oui, c'est ce que j'ai pensé aussi. Pas la Côte-Nord.
0: Non. Oui, c'est ça.
2: Vanessa, vous devez nommer une réponse.
0: Je vais souhaiter que ce soit la Côte-Nord.
2: C'est deux mauvaises réponses.
3: Le Saguenay?
2: C'est au Saguenay, Lac-Saint-Jean, ça aura lieu. Plus précisément à Ville-Saguenay, donc du côté de l'Abbé, comme ça a été dévoilé par le Centre de presse de Radio-Canada mercredi, le 6 mars prochain. L'émission sort de ses studios pour enregistrer cette émission spéciale. Ça aura lieu plus précisément au Théâtre du Palais municipal du côté de l'Abbé. Il y aura plus de 2000 spectateurs qui pourront assister gratuitement à cette émission. Pour avoir déjà été justement dans cette salle, c'est assez impressionnant. Donc, un beau spectacle qui sera diffusé ici tout.tv, ici tout télé de mémoire. Donc, les membres du public sélectionnés, eux, par exemple, viendront d'un peu partout au Québec. Alors,
0: c'est une bonne idée.
3: Mais à nous l'année prochaine.
0: S'il vous plaît,
3: on ouvre la porte.
0: On fait ça au centre multisport de Val-d'Or.
3: Tout à fait.
0: Pour accueillir 2000 personnes comme
2: Et pourquoi pas?
0: On lance ça dans l'univers.
3: C'est bon, ça.
2: Pour une quatrième question, on continue avec un qui suis-je. Vous devez me nommer le titre et l'interprète. Isabelle?
3: L'interprète, c'est dur, mais la chanson, c'est La Manique.
2: Oui.
3: Mon Dieu.
0: Mais ça rapporte avec l'actualité.
2: Vanessa?
0: Pauline Julien.
2: Pauline Julien, écoutez, je vais être poli.
3: Bon joueur.
2: Je vais être bon joueur. Je vous donne chacune plutôt un point.
3: Bravo.
0: Pourquoi
3: Pauline Julien?
2: c'est Pauline Julien parce que bien on parle de cinéma beaucoup ces temps-ci avec elle. Du côté de Pauline Julien là, j'aimerais que vous me disiez parce qu'il y a un film en ce moment. Il y a un film sur sa vie présenté en ce moment et ça sort là tout prochainement. J'aimerais que vous me donniez
3: Le nom de l'actrice. Non.
2: Oui, exactement. Oui? Donc, on va y aller avec quelques choix de réponses.
3: Parfait.
2: Alors, il y a possibilité... Oui?
3: Non, je pensais que vous regardiez sur votre ordinateur. Excusez-moi, j'accusais de...
0: Non, il n'y a pas de...
2: Vous accusiez de tricherie?
3: Oui, tout à fait.
2: Donc, je vous demande pour ce fameux film Pauline Julien, Femme Pays, je vous demande qui est l'interprète de Pauline Julien. Est-ce A, Anne Dorvald, B, Élise Guilbeault ou C, Suzanne Clément?
3: C.
2: C'est une bonne réponse, Isabelle.
3: Oh, bravo.
2: Et alors là, la marque est de 3-2. Je vous amène tranquillement vers la fin de ce quiz. Alors, je reprends mes notes. Vous aurez remarqué, là, depuis tantôt, j'ai l'air de patiner.
3: Oui?
2: Oui, je ne trouvais pas le bon côté de ma feuille. Je m'en replace. Merci.
0: Vous en avez juste deux. Je dis ça de même.
2: Non. Oui, mais
3: c'est recto-verso. C'est ça l'affaire.
2: Sauf des feuilles. Bon, j'y vais avec la bonne réponse. C'est effectivement Suzanne Clément qui va incarner la chanteuse Pauline Julien. Et là, si je n'avais pas perdu mes feuilles, j'aurais pu ajouter aussi comme choix de réponse le vrai B qui était Anaïs Barbeau-Lavalette qui, elle, s'occupe de la réalisation. Et tout ça pour vous dire que le film est en salle dès maintenant en Abitibi-Témiscamingue dans les salles de cinéma de Rouyn-Noranda et du côté de Val-d'Or.

0: Bon, maintenant, Isabelle et Vanessa, que j'ai bien repris mes esprits oui. avec c'est Choosing Texas que vous entendez avec la chanteuse Ella Langley. Et avec cette pièce-là, ben, cette chanteuse américaine a mm-hmm. battu cette semaine le record de la plus longue présence au sommet du palmarès Billboard Hot 100. J'aimerais que vous me disiez depuis combien de semaines sa chanson est au sommet. Est-ce A, 13, B, 23, C, 33 ou D, 43? Isabelle.
1: C, 33.
0: C'est une mauvaise réponse.
1: Ben voyons.
0: Droit de réplique, Vanessa.
2: 43.
0: C'est encore une mauvaise réponse.
1: Voyons. Je vais avec B.
0: Il n'y avait plus possibilité d'avoir de points, Isabelle.
1: Je me lisais. Non.
0: La marque est toujours de 3.
1: Mais la bonne réponse, c'est
0: la
1: quoi?
0: La bonne réponse, c'est B. 23 semaines consécutives au sommet pour Choosing Texas, qui détrône le précédent record de 22 semaines qui appartenait à Mariah Carey. Et là, ça m'amène à ma 7e et dernière question. Avec quelle chanson Mariah Carey détenait le précédent record, Isabelle?
1: Il y avait un choix de réponse.
0: Il y a un choix de réponse. Okay. On peut le mentionner.
1: Allez-y.
0: Mais vous avez la priorité. Est-ce que c'est A, Obsessed, B, We Belong Together, C, Fantasy ou D, All I Want for Christmas?
1: Ben oui, c'est D.
0: C'est D. On écoute la bonne réponse. Bon, j'aurais pu la laisser un peu plus longtemps, mais comme c'est un verre d'oreille, on n'est pas encore proche des fêtes.
1: Tranquillement, ça met la table.
2: On est le 25 septembre.
1: C'est vrai. Octobre, novembre, 3 mois.
2: Ben oui.
1: Voilà.
0: Alors oui, c'est avec cette chanson qu'elle détenait le précédent record de longévité pour le Billboard Hot 100. Et c'est pour une des rares fois, c'est égalité. 3-3, étant donné que je vous avais laissé chacune un point tantôt. On est à la marque de 3-3. Isabelle, vous n'avez pas l'air convaincue.
2: Mais c'est la bonne guerre.
0: Ben écoutez,
2: bravo.
1: Félicitations. Merci, Raphaël.
0: Merci.

0: Et on continue dans cette cadence effrénée en accueillant studio Marie-Hélène Paquin, journaliste culturelle. Bonjour,
1: bonjour
0: à vous.
1: Bonjour Vanessa.
0: On vous attrape avec votre manteau sur le dos parce que vous en allez, là.
1: Ah, moi, c'est effectivement, hier, j'étais du côté de Val-d'Or pour la remise des prix Rayon C. Ce soir, je serai à Amos pour la remise des prix Satya. Alors, on est dans les journées de la culture, les villes, les municipalités, MRC, qui en profitent pour remettre leurs prix culturels. Donc, c'est autour d'Amos ce soir. Donc, le gala des Satya, c'est des prix qui ont été refondés dans les dernières années. C'était les prix Thérèse Pagé auparavant.
0: Ah, voilà.
1: Alors, voilà, on parle maintenant des Satya. C'est un mot en sanskrit qui veut dire vérité. Imaginez-vous donc.
0: Vérité de
1: oui,
0: culture.
1: Oui, authenticité, passion, engagement, c'est ce qu'on va souligner lors de cette remise des prix Satya. Et à l'époque, Sœur Thérèse Pagé avait lancé la chorale Satya. Donc, c'est là qu'on est allé chercher ce nom-là. Donc, le rendez-vous, il est au Théâtre des Esquerres. Je pars dans les prochaines minutes
0: là,
1: pour
0: l'assister.
1: Non, ça commence à 19h, donc on a encore en masse le temps. Mais réseautage à partir de 17h30 dans le foyer du Théâtre des Esquerres. C'est pour ça que je pars bientôt pour aller rencontrer les gens de la MRC Abitibi, le milieu culturel également.
0: Bien vivant.
1: Puis ce qu'on nous dit, c'est que dans le hall, il y aura une projection multimédia qui est signée par Messam Nemati, qui est un artiste du numérique qui est installé dans le coin d'Amos depuis quelques années maintenant. Et il y aura également exposition d'œuvres d'artistes du territoire. Donc, on va aller en profiter en même temps pour aller se remplir les yeux. Pourquoi pas aller voir un peu d'art visuel tant qu'à être au Théâtre des Esquerres. Puis, il y a trois prix qui sont remis ce soir, Vanessa. Il y en a deux dont on connaît déjà les lauréats. Alors ça, je peux vous les dire d'avance. Il n'y a pas une grande surprise. Ils sont au courant.
0: Je pense qu'on a un collaborateur qui apprécie la musique de Noël.
1: C'est possible. En fait, voici ceux qu'on connaît pour ce qui est des lauréats. On a le prix Coup de cœur qui va être remis à un de trois finalistes. Donc, la bande dessinée sur la première avenue de Marie-Ève Guindon, le projet Racine plurielle de Bibliothèque municipale d'Amos et de Guylaine Magny, qui était, si je me souviens bien, une mosaïque là, qui était exposée à la bibliothèque, et le projet Un Noël en famille, un spectacle de Noël de la Fondation Héritage de la cathédrale de Sainte-Thérèse d'Avila. Mmh. Donc ça, ce sont les trois finalistes pour le prix Coup de cœur. Pour ce qui est du Satya Relève, c'est Audrey Fluet, auteure-compositrice-interprète, qui va recevoir ce prix-là ce soir. Absolument, une belle voix qu'on entend de plus en plus. Et le prix Thérèse Pagé pour la personnalité culturelle de l'année va aller à Pierre Labrèche, conteur Lamotois.
0: C'est lui qui aime la musique.
1: Exactement, qui est un de vos...
0: Là, je me suis dit,
1: Non, il est bien au courant. J'ai croisé hier à Val-d'Or, d'ailleurs. J'ai dit, on se voit demain, Pierre.
0: Wow.
1: Donc, je serai sur place ce soir. Vous allez pouvoir voir photos, lire les entrevues également au cours de la soirée là, pour ce qui est des prix Satya. Peut-être dans la nuit, là, ça, en fonction de quelle heure je vais revenir.
0: Prenez votre temps, Marie-Hélène. Le rendez-vous est donné sur notre site internet radiocanada.ca/Abitibi-Témiscamingue. La section culturelle qui est bien garnie de votre reportage terrain. Merci à vous, Marie-Hélène. À tantôt. Et on poursuit en culture. Alors qu'on fait ni un ni deux, on parle d'Amos et on revient à Rouyn-Noranda en studio alors qu'on est bien accompagné de Mélanie Nadeau, que vous connaissez, conteuse, conceptrice, comédienne, animatrice et surtout porte-parole cette année régionale pour Rouyn-Noranda pour ce qui est des Journées de la culture. Comment ça va?
2: Hey, ça va très bien.
0: Vous arrivez lumineuse, pleine de beauté, pleine de couleurs également. Question de mettre la table. Les Journées de la culture, c'est dès aujourd'hui?
2: Oui, ça a commencé en fait dès cet après-midi. Il y avait l'inauguration de l'espace Rotary, un nouvel espace à Rouyn-Noranda avec des œuvres extérieures sur des panneaux là, qui vont rester là pendant plusieurs années. C'est une collaboration avec l'atelier des Millefeuilles. Donc, ça a commencé cet après-midi. Puis là, il y a plein d'activités tout le week-end.
0: Je pense quoi, une quinzaine?
2: Oui, exactement.
0: Donc, des activités qui se veulent gratuites, à faible coût?
2: Oui, toujours gratuit, en fait. La seule prémisse, c'est de s'inscrire, de dire qu'on va être là. Donc, c'est sûr que les endroits où il y avait justement des inscriptions, il y a déjà quelques activités qui sont complètes.
0: Ben, tant mieux. Sinon,
2: ben oui, c'est ça. On est tellement contents pour les organismes puis les artistes qui ouvrent leurs portes puis, tu sais, qui proposent des activités quand ça pogne, comme on dirait.
0: Il y a un public là, puis vous le disiez, il y a plusieurs partenaires et plusieurs lieux de diffusion. Là, je me réfère à l'article de notre collègue, justement, Marie-Hélène, qui vient de quitter. Il y a l'Agora des Arts, le Petit Théâtre du Vieux-Noranda, la Galerie Céline Gédalère, vous avez parlé de Les Mille Feuilles.
2: Oui.
0: Donc, on peut se promener un peu partout sur le territoire.
2: Exactement. Au Petit Théâtre, effectivement, l'activité de graffiti. Dimanche matin, il y a une activité à la bibliothèque. toute douce. Donc, on peut rencontrer l'autrice et l'illustrateur. Donc, ça fait une heure du conte qui est différente. On rencontre les artisans. Ça
0: Constance
2: peut être...
0: et André.
2: Oui, exactement. Oh. Après ça, écoute la murale. Ça, c'est en après-midi aussi, dimanche. Une activité avec The Neighbors. Fait un petit peu en anglais aussi. Oh, là, je pense que oui, ça mélange les deux langues. On va un peu en apprendre plus sur cette murale-là qu'ils donnent sur leur local dans le Vieux-Noranda. Puis sinon, ben, c'est ça, l'atelier des millefeuilles. Tantôt, je me disais, hey, c'est merveilleux. Il y avait une œuvre de Martine Savard. Je me disais, hey, les gens peuvent, mettons là, que t'aimes, tu sais, vraiment les artistes en art visuel, tu peux aller. Ça, c'est une activité, en tout cas, moi, je trouve qui est très intéressante. Allez à l'atelier des millefeuilles demain. T'apportes ton T-shirt, ton hoodie, là, t'as ton chandail à capuche, un sac. Tu sais, on a des fois des sacs...
0: réutilisables, un peu neutres.
2: Exactement. Et puis là, tu peux choisir une œuvre d'un artiste. Donc, mettons Martine Savard. Puis là, tu te promènes avec une pièce unique. Comme avec de la merch de Martine Savard, mais gratuitement. Donc, ouais, c'est vraiment une belle activité. Puis ça, c'est toute la journée. Laisse-moi regarder exactement de 11h à 17h. Donc, on passe là, on n'a pas besoin de s'inscrire. On arrive avec notre T-shirt ou notre chandail, puis on peut repartir avec un peu d'artistes. Puis en plus, vous allez pouvoir vous vanter. Là, hey, ça, là, c'est une artiste de Rouen.
0: De Rouen-Noranda. Et ça dure dans le temps, puis ça nous rappelle les journées de la culture. Et d'ailleurs, je trouve ça important de préciser que vous êtes, oui, la porte-parole, mais vous partagez ce beau mandat avec votre fille et votre mère.
2: Oui, exactement. Ma fille qui est là, mais qui ne voulait pas être...
0: Elle était trop gênée, mais c'est correct, on n'a pas beaucoup de temps. Mais rappelez-nous justement quelle importance a la culture dans votre nid familial.
2: Bien, ça commence là. Hein. Je pense qu'on est les premiers modèles pour nos enfants. Mais aussi, moi, j'aime penser que la culture, oui, ça passe des fois, mettons, des générations plus âgées vers les plus jeunes. Mais des fois, c'est des plus jeunes vers les plus vieux. Tu sais, de l'intérêt pour un nouveau style de musique. C'est ça arrive souvent que c'est aussi nos enfants qui vont nous intéresser à des formes d'art qui ne nous avaient peut-être pas intéressés à la base. Donc, c'est pour ça qu'on on était bien contentes. Parce que moi, je pense que, mettons, l'amour de la lecture, c'est vraiment ma mère. Là, ma mère, c'est une grande lectrice. Là, elle lit au moins 3-4 livres par semaine, toutes les semaines, depuis 40 ans, mettons.
0: Et ceci explique peut-être cela, votre parcours de conteuse,
2: oui,
0: notamment.
2: Oui, oui, de l'amour de... Tu sais, je suis responsable de ma bibliothèque de quartier. Ben, c'est ça, je pense que... Fait que des fois, puis j'essaie moi aussi de transmettre à Delphine des intérêts pour certaines formes d'art, mais... Combien de parents vont aller tout d'un coup voir un spectacle de l'orchestre symphonique parce que leur enfant s'est mis à prendre des cours de violon? Puis là, on va aller au concert du centre musical en sol mineur. Puis j'étais jamais allée écouter de la musique classique. Puis là, finalement, Caroline, c'est bon. Puis, fait que c'est ça. Je pense que ça peut venir vraiment des deux
0: de part
2: côtés.
0: Et d'autre,
2: exactement.
0: La transmission peut se faire vers le haut, vers le bas.
2: Exactement.
0: C'est ce que je comprends dans tous les sens. Qu'est-ce qu'on dit au public? Parce que là, je parle avec vous. Vous êtes responsable, Mélanie Nadeau, porte-parole cette année pour ce qui est des Journées de la culture à Rouyn-Noranda. Mais c'est sur l'ensemble de l'Abitibi-Témiscamingue, l'ensemble du Québec. On a les ondes. Qu'est-ce que vous avez envie de dire au public? Question d'être curieux.
2: Moi, je me dis, choisissez une activité. Mettons que vous allez sur le site, là, puis là, le thème cette année, il faut que ça fasse wow. Qu'est-ce que vous regardez ça, vous dites, c'est donc bien intéressant, puis laissez-vous surprendre par votre curiosité. Tu sais, la première curiosité, voyons, pourquoi j'ai envie d'aller prendre un cours de danse, là, tout d'un coup? Bien, parce que tu as une curiosité, tu as un intérêt, puis c'est ça, risquez-vous à ouvrir vos horizons, puis à choisir une activité parmi toutes celles qui sont présentées.
0: Et vivons cette connexion avec l'art, avec les autres aussi, parce que ça se passe justement en groupe.
2: Oui, exactement. On a besoin de vivants. On a besoin de liens entre nous, oui.
0: Alors, pour les gens qui voudraient voir la programmation complète, très étoffée, vous pouvez même choisir par type de public, les lieux, les dates. Je vous le disais, c'est un peu partout à travers le Québec, un peu partout à travers notre vaste région. Journée de la culture.qc.ca. Mélanie Nadeau, merci à vous.
2: Merci beaucoup de l'invitation.
0: Bonne journée de la culture et on se laisse justement avec Blue Jeans Bleu et la chanson thème cette année.

0: Jeans Bleus avec la chanson thème des Journées de la culture. C'est aujourd'hui jusqu'à dimanche. À travers le Québec, 16h29, on s'informe avec Émilie Blais. Bon vendredi. Les engagements concrets n'ont pas été nombreux, mais les échanges ont été animés lors du débat électoral dans Abitibi-Est tenu hier soir du côté de Val-d'Or. C'était organisé par la Chambre de commerce et le débat a réuni 4 candidats, soit Pierre Dufour, Manon Barbe, Stéphane Tremblay et Sarah Germain. Marc-André Landry était sur place.
1: Favorisant les échanges directs entre les candidats, la soirée a tourné autour des thèmes de l'économie, des enjeux de société et de la gouvernance. La caquiste Manon Barbe s'est retrouvée à quelques reprises sous les feux de la rampe pour défendre le bilan de la CAQ. Voici Stéphane Tremblay du Parti québécois.
2: Est-ce que vous savez, Mme Barbe, qu'est-ce qui a été fait avec le rapport de SDO? Moi, je voulais donner la réponse. En fait, là, ce que François Legault a fait, là, c'est qu'il a cherché un autre expert pour essayer d'invalider ses chiffres.
3: Mais moi, qu'est-ce que je peux
2: pas dire? On peut pas dire qu'il a été étudié. Il a été mis sur une tablette.
1: Manon Barbe a aussi dû essuyer une attaque de Sarah Germain de Québec solidaire sur la crise du logement.
4: La CAQ a passé 8 ans à nier la crise du logement. Madame Barbe, vous qui êtes quelqu'un du communautaire, pouvez-vous m'expliquer comment vous pouvez vous présenter pour un parti comme la CAQ?
3: J'ai pas envie d'être juste en train de défendre un bilan. Je dis pas qu'il faut pas le défendre, il faut l'assumer. Est-ce qu'aujourd'hui je peux faire différent? Je crois que oui. Pour notre région, est-ce que j'ai des coups d'étrange auprès de la PM? Absolument.
1: Le libéral Pierre Dufour a défendu son bilan comme député, notant la possibilité de faire des gains pour la région, même comme indépendant.
5: Même si tu es dans l'opposition, tu peux parfois parvenir à faire réaliser des choses pour chez vous. Si tu es capable de garder des relations positives avec ces gens-là, même si tu n'es pas au pouvoir, tu es capable de faire avancer tes dossiers.
1: Ici Marc-André Landry, Radio-Canada, Val-d'Or.
0: Le service culturel de la ville de Val-d'Or a lancé sa saison 2026-2027 hier en remettant ses prix Rayon C. 6 trophées ont été décernés au cours d'un 5 à 7 à la salle Félix Leclerc, animé par les comédiens de la compagnie de la deuxième scène. Marie-Hélène Paquin a assisté à la soirée.
6: Au son des instruments du groupe Parle Parle Jazz Jazz, la communauté culturelle de Val-d'Or a célébré les projets qui ont marqué la saison 2025-2026. Le prix partenariat a été remis à l'auberge Aricana et le traiteur Sans Manières qui accueille chaque année les soupers théâtres de la compagnie de la deuxième scène. Louis-Éric Gagnon a pour sa part reçu le prix bénévole de l'année.
7: Je suis devenu un artiste en m'impliquant, puis en m'impliquant, je veux davantage créer, et c'est dans ma démarche justement de redonner à la communauté, fait que ça allait de soi.
6: Le gala Voilà, organisé pour souligner le 40e anniversaire du Centre de musique et de danse de Val-d'Or, a remporté le Rayon C de réalisation de l'année. Sa directrice, Anne-Laure Bourdalex-Manin.
8: Ça a été une très belle expérience, je dirais, de reconnaissance, de retour en arrière, oui, certain, mais aussi de reconnaissance de tout ce qu'un organisme comme le Centre de musique et de danse apporte dans une communauté comme Val-d'Or.
6: Pour la première fois, le jury a également remis un prix coup de cœur qui a été décerné au projet Trilogie du Festival de contes et légendes en Abitibi-Témiscamingue. La journaliste indépendante Émilie Rivard-Boudreau est repartie avec le prix Jeanne Lalancette-Biguet.
9: Je suis d'autant plus reconnaissante que les gens apprécient ce travail-là puis qu'il y ait justement une portée puis une signification beaucoup plus grande que juste des contrats, finalement.
6: Le prix hommage a été décerné à la Société d'histoire et de généalogie de Val-d'Or. Ici Marie-Hélène Paquin, Radio-Canada, Val-d'Or.
0: Et le nouveau programme de français qui sera enseigné l'an prochain prévoit l'apprentissage de l'écriture en lettres attachées et en lettres détachées, alors que la pratique varie présentement d'une école à l'autre. Cette décision va à l'encontre de recommandations d'experts selon qui ce double apprentissage va nuire aux élèves en difficulté. Voici Daphné Dion-Vien.
10: C'est clairement un recul.
11: L'apprentissage de l'écriture script en lettres détachées et de l'écriture cursive en lettres attachées est imposé dans le nouveau programme de français qui sera enseigné à la rentrée 2027. Cette obligation va à l'encontre des recommandations de la recherche en éducation, selon Natacha Rouleau, professeure à l'Université de Montréal.
10: Il y a des recherches qui ont montré qu'un enfant qui a un geste qui n'est pas assez développé, il fait plus de fautes.
11: Cet avis est partagé par l'Ordre des ergothérapeutes qui a contacté la ministre de l'Éducation pour lui faire part de ses préoccupations. Son président, Alexandre Nadeau.
12: C'est venu un peu nous inquiéter. Évidemment, vous comprendrez que c'est en lien avec les élèves qui ont déjà des difficultés. On pense que ça va créer encore une fois un écart qui est beaucoup plus grand.
11: Une équipe de l'Université du Québec à Rimouski a été mandatée par Québec pour faire le point sur la question. Les chercheurs privilégient l'apprentissage d'un seul style d'écriture, le script, mais la recommandation n'a pas été retenue. Le ministère de l'Éducation affirme de son côté que la mise à jour d'un programme d'enseignement est une opération complexe qui doit tenir compte de plusieurs facteurs. Le nouveau programme de français prévoit aussi l'apprentissage de l'écriture au clavier, appelée écriture tapuscrite, à partir de la troisième année. Ici Daphné Dionvien, Radio-Canada, Québec.
0: Et voilà, c'est ce qui termine ce bulletin d'information.
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0: C'est la table politique du vendredi aujourd'hui. Je vous rappelle, on est le 25 septembre et ça marque la 30e journée de la campagne électorale d'une durée, je le rappelle, de 39 jours. Alors, on est dans les derniers moments de cette campagne. On pourra d'ailleurs voter par anticipation, je rappelle, dimanche et lundi. Et question de réfléchir cette semaine, ben, on retrouve autour de la table trois femmes, trois ex. D'abord, Manon Cyr, ancienne mairesse de Chibougamau, ancienne conseillère, oui, en développement économique. Bonjour à vous, Manon.
1: Bonjour.
0: Ah, on vous entend super bien. À vos côtés, sur la vignette, également à l'extérieur, cette semaine, ex-préfète du Témiscamingue, Claire Bolduc. Bonjour à vous, Claire.
2: Bonjour tout le monde.
0: Et pour compléter le trio, on retrouve Émilise Dessart-Terrien pour la première de la saison. Bonjour à vous, Émilise.
3: Bonjour.
0: Je rappelle que vous êtes ancienne porte-parole de Québec solidaire, ex-députée pour Rouyn-Noranda et Témiscamingue. Alors, merci à vous, mesdames, de prendre ces quelques minutes avec nous pour revenir sur l'actualité politique de la semaine qui a été marquée, on le rappellera, par des débats sur notre secteur, sur notre territoire, notamment dans Abitibi-Est, dans Abitibi-Ouest, mais aussi dans Rouyn-Noranda et Témiscamingue. D'ailleurs, je vous invite à entendre des extraits, entre autres France Marion, candidate de Québec solidaire, et la candidate libérale Lynn Loney, qui se sont prononcées sur le thème de la zone tampon, suivie de Diane Dallaire du Parti québécois et de la Coalition Avenir Québec, Béatrice Derry, qui ont parlé de la question de l'immigration.
4: Tout ce que j'ai à dire, c'est que c'est un drame humain. Est-ce qu'on a vraiment, vraiment des réponses à donner à cette dame-là? Je sais pas.
5: Avec le Parti libéral, on veut que toutes les gens qui doivent quitter leur quartier de zone tampon, avoir une compensation qui est adéquate.
6: Votre chef est venu, il s'est déplacé ici, il n'a pas eu réponse. Là, ce soir, vous, vous avez réponse. Donc, est-ce qu'on a quelque chose qu'on n'a pas compris avec votre chef?
7: Il faut distinguer l'immigration dans les grands centres et dans les régions. Et ça a été clairement dit.
0: Vous, Émilie, je ne sais pas si vous avez regardé ou même assisté au débat, notamment dans Rouyn-Noranda et Témiscamingue. Qu'est-ce que vous retenez?
3: Ben en fait, j'ai écouté là, quelques extraits effectivement du débat. Ben d'abord, je tiens à préciser que on est chanceux d'avoir des débats dans la région parce que souvent on va regarder bon les débats des chefs, mais en même temps, c'est important qu'on connaisse nos candidats, qu'on les entende. C'est pas un exercice qui est facile. J'en ai fait plusieurs moi-même, mais ça permet en fait à la population de découvrir bien sûr leurs candidats, mais de voir aussi comment les candidats arrivent à bien à incarner en fait la plateforme de leurs différents partis dans nos dossiers locaux ou vice-versa, comment ils arrivent à positionner nos dossiers locaux dans les plateformes du parti. Ça, je pense que c'est essentiel parce que cet aller-retour-là entre la réalité terrain et les grandes propositions nationales, c'est essentiel parce qu'un candidat peut pas arriver avec ses propres propositions puis penser qu'il va aller porter son bâton de pèlerin auprès de son parti. Il va pouvoir le faire, mais prendre des engagements très précis sur des enjeux très, très, très locaux, très précis, c'est difficile. Il y a pas grand-chose qui nous garantit que ça va vraiment se passer. Donc, si au moins on est capable d'inscrire nos réalités locales, régionales dans les grandes orientations du parti, je pense que ça peut devenir rassurant.
0: Ben justement, avez-vous senti que ça a été fait, Émilise?
3: À certains égards, oui. Je pense notamment à France Marion qui en parle bien, notamment d'un point de vue là, de la santé avec le retour des CLSC, des services de proximité. Là où j'ai un malaise qui est un peu persistant, c'est vraiment au niveau des politiques d'immigration du Parti québécois. J'ai l'impression les candidats ils peuvent pas nier que ces positions-là vont vraiment à l'encontre des besoins de notre région qui ont été exprimés à plusieurs reprises, encore de manière tellement éloquente avec la lettre ouverte que Chantier Chibougamau ont publié dans la presse cette semaine. C'est une lettre qui mérite d'être encadrée, qui parle vraiment de nos réalités spécifiques. Et tous nos enjeux vont passer par la démographie. Et nous, on le sait, en Abitibi-Témiscamingue, c'est difficile d'un point de vue démographique dans le sens où il y a beaucoup de gens qui quittent. On a besoin d'aller chercher des gens de l'extérieur. L'immigration joue un rôle vraiment important pour ça. Donc, moi, j'ai vraiment un malaise avec les positions du Parti québécois par rapport à l'immigration.
0: Comment vous voyez ça, Manon?
1: Ben moi, écoutez, il faut faire attention. La lettre de chantier Chibougamau actuellement, M. Véraud, l'enjeu qu'il y a, c'est par rapport au fédéral, le renouvellement des permis temporaires, des permis de travailleurs temporaires qui travaillent, qui sont établis, qui ont des maisons, des logements et qui travaillent à construire des habitations, du bois pour faire d'autres maisons, répondre à certains problèmes qu'on a de logement. Fait que ça, c'est assez aberrant. On me dit que du côté du fédéral, on les a interpellés énormément. Mais c'est effectivement inquiétant. Mais moi, ce qui m'inquiète, nonobstant tout ça, l'immigration, c'est un enjeu majeur, mais aussi toute la question ou la vision que tu as pour le développement régional. Et ça, c'est peu importe le parti. Je m'excuse, là, je veux pas briser, péter la bulle à tout le monde, là. Mais ça, je suis déçue, surtout dans une région comme le nord du Québec. Je veux rien enlever à l'Abitibi ou même l'Abitibi avec les ressources naturelles. On sait que le nord du Québec, c'est 50 % du territoire. C'est des ressources. Vous savez, on parle beaucoup avec M. Carnet, la question de Trump, l'importance stratégique d'occuper de façon dynamique notre territoire. Même on parle de défense militaire qu'il faut travailler, faire des investissements. On parle de minéraux critiques et stratégiques. L'importance stratégique de l'hydroélectricité, de l'énergie pour le Québec et le Canada. Et j'ai comme l'impression que le nord du Québec est un peu laissé pour compte. Mais en plus de ça, quand je regarde l'ensemble des régions du Québec, Abitibi, Nord-Québécois, Saguenay-Lac-Saint-Jean, peu importe, j'ai pas l'impression qu'on a une vision claire au niveau des régions du Québec qui tiennent la route, sans faire de mauvais genoux. J'irai ça avec ce premier commentaire pour l'instant.
0: Ben justement, écoutons à cet effet Nichelle Compartineau, mairesse de Chibougamau, et Jacques Fortin, maire de Chappée.
2: Les villes jamaisiennes ont perdu 50 % de leur population au cours des 40 dernières années. C'est majeur. Et je pense que c'est pertinent qu'on se pose la question de l'occupation du territoire.
8: On a les infrastructures pour 3 500 de la population, mais on est 1400 pays. Il faut occuper le Nord, il faut que vous nous donniez le moyen de l'occuper.
0: Comment vous voyez ça, Claire? Est-ce qu'effectivement, on a oublié les régions éloignées dans cette vision qu'on se fait du Québec dans le cadre de ces élections?
9: D'abord, mon premier mot, ce sera pour dire bravo à l'initiative Les Entêtés de la Baie-James. Bravo, Manon, d'être partie prenante de ça. C'en est un signal clair que les régions, on n'en parle pas suffisamment. Nos préfets chez nous ont été les préfets de l'Abitibi-Témiscamingue ont dévoilé quelles sont leurs attentes. Ils ont été très clairs sur leurs attentes. Je suis sur la Côte-Nord en ce moment et pas plus tard que ce midi, la présidente de la conférence des préfets de la Côte-Nord, Micheline Anctil, disait les chefs, il n'y a aucun chef de parti qui est venu sur la Côte-Nord. Or, la Côte-Nord, c'est la deuxième région qui produit de la richesse et qui est, en termes de productivité, qui est la deuxième tout de suite après le nord du Québec, et les chefs ne se déplacent même pas pour aller les voir. Le mot « région », il existe dans le vocabulaire des politiciens pour 39 jours de campagne électorale, et à la fin de la campagne, il n'y en a plus de préoccupations sur les régions. Le 6 octobre au matin, je peux vous garantir que le mot « région » ne fera plus partie des vocabulaires. Moi, ça me déçoit énormément, et même nos candidats, tous les candidats dans tous les... On a vu Rouyn-Noranda-Témiscamingue, on a vu Abitibi-Est ou Abitibi-Ouest qui étaient en débat cette semaine, des débats en passant pas mal plus courtois, plus civilisés. Un peu plate, oui. Mais une formule mieux contrôlée et moins cacophonique. Mais même notre monde, et Émilie l'a bien précisé, nos gens vont essayer d'inclure nos préoccupations, nos enjeux dans le programme du parti. Le programme du parti n'est pas fait à partir des enjeux des différentes régions et des différents milieux de vie. Les programmes du parti sont établis et ensuite de ça, on doit les descendre dans les régions.
0: Donc, top-down.
9: Ça fonctionne pas comme ça. Ça fonctionne pas. On l'a toujours dit, quand ça descend de Québec vers les régions, puis du régional vers les municipalités ou vers le local, on échappe l'essentiel de l'enjeu et on perd complètement le contrôle sur ce qu'on voulait régler comme problème, on crépille.
0: Vous voulez réagir, Manon?
1: Ben, juste dire, oui, les entêtés, j'y participe de facto parce que je suis plus vraiment en Ongava, fait que je veux quand même, mais c'est sûr que la gang, j'ai salué leur initiative, c'est intéressant.
0: C'est un exercice de visibilité là, pour nos auditeurs, auditrices qui sont pas là, c'est une prise de parole, c'est des affiches, c'est des macarons, question de rendre les Jamaisiens, Jamaisiennes visibles.
1: visibles et ils sont porteurs eux-mêmes, chacun. En tout cas, c'est phénoménal. C'est un succès monstre, si je peux me permettre l'expression, à la baie de James avec les villes de la Jamésie. Ceci étant dit, moi, ce que je veux souligner aussi, c'est que dans le nord du Québec, Ongava, c'est la première fois, et ça, je garde espoir, que j'ai trois jeunes femmes qui se présentent, Parti québécois, Parti libéral et la CAQ. Et c'est des jeunes qui sont nés en région. Et pour moi, c'est un signe qu'on est appelé à demeurer. Puis tant mieux si on est entêté et on veut continuer. Mais on le sait, il faut avoir des immigrants, il faut avoir du monde pour se donner des services puis rester de façon dynamique. Et j'ai encore la même déception par rapport à l'ensemble des partis. Mais je garde encore espoir. Il y a quand même encore 10 jours qui restent à la campagne. Ben, 10 jours... Oui, ben il y a le vote par anticipation dimanche, là, oui. Mais en tout cas, ça vient bien. Donc, mais ça, je tiens à le souligner parce que c'est quand même audacieux de vouloir se présenter. Puis d'avoir trois jeunes femmes qui se présentent dans le GAVA, moi, je tiens à saluer. Et elles ont participé à certains débats, effectivement. Puis je sais qu'elles font le tour de la région, puis c'est pas nécessairement simple dans le GAVA, là. Hein. Avec les Inuits, les Cris et les Jamaïciens, c'est un immense territoire. Et c'est difficile à parcourir, et dépendamment des budgets que tu as, c'est pas nécessairement évident pour tout le monde. Mais je pense qu'il y a des efforts qui sont faits de part et d'autre.
0: Mais justement, Émilie, avec votre expérience au provincial, est-ce que comme candidat, candidate, on peut réussir à faire parler de notre région à la base où les régions, ça demeure pas mal pour les 39 jours de campagne ou qu'est-ce qui est aux alentours de Montréal en nous oubliant?
3: Mais il y a tellement de façons de voir ça. Tu sais, déjà, je pense qu'il faut voter avec, en ayant en tête les propositions des partis, qu'est-ce qui va nous aider le plus en région. Après ça, bien sûr qu'on peut regarder les candidats, les candidates, ceux qui en qui on n'a plus confiance, qui vont être capables de défendre puis de rapporter nos dossiers, qui les connaissent, qui sont imprégnés de nos réalités locales aussi, parce qu'ils habitent le territoire, parce qu'ils y sont depuis longtemps. Et puis après ça, c'est ça, c'est de voir comment, qu'est-ce qu'on a le plus besoin. Puis en ce moment là, je trouve que il y a comme la ligne de fracture, elle se situe beaucoup entre on a trois, quatre principaux partis qui sont dans la réduction de la taille de l'État. Puis on a Québec solidaire qui sont plutôt du côté d'aller chercher des nouveaux revenus pour investir là où ça compte. Puis ça, c'est une ligne de fracture qu'il ne faut pas négliger. Puis on le sait, l'État, tout n'est pas parfait. Il y a des choses à remettre en question, il y a de l'efficacité à aller chercher. Mais si on réduit la taille de l'État, puis on le sait, ça commence par l'abolition de postes qui ne sont pas pourvus dans la

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2: Lecture-là, elle est très importante.
3: Ben justement, Claire, à cet effet, est-ce que vous sentez que les candidats, candidates sur le territoire réussissent à faire valoir les contre-coups de certaines décisions qui pourraient être plus sévères sur le territoire éloigné, par exemple, qu'on est en Abitibi-Témiscamingue ou alors sur la Côte-Nord, comme vous l'avez évoqué?
4: Ben, je regarde les candidats et ce qu'ils ont exprimé cette semaine. Plusieurs parlent des régions, par exemple Diane Dallaire, Pierre Dufour, Sébastien Dastou la semaine dernière, Suzanne Blais également. Les gens parlent beaucoup des régions parce qu'ils ont vécu ici et qu'ils sont conscients des problèmes. Mais tous les candidats se rattachent au programme du parti et il faut vraiment savoir que dans la tête des électeurs, ça a été évoqué la semaine dernière, ça a été évoqué la semaine précédente, c'est entre 5 et 10 % de la prestation du candidat qui va séduire l'électeur et c'est 90 à 95 % de la prestation du chef qui fait foi de la volonté des électeurs de le voir comme premier ministre ou comme première ministre. Alors, c'est toujours le chef qui retient l'attention plus que le candidat et le chef, lui, il est branché sur le programme du parti. Donc, les préoccupations locales, faut vraiment avoir des têtes fortes au sein des partis politiques et dans notre façon de voter en région, on doit identifier ces têtes fortes-là et leur donner le mandat de nous porter. Puis, il faut constamment, une fois qu'ils sont élus, il faut constamment leur rappeler les réalités qui sont les nôtres. Il faut constamment leur rappeler les enjeux auxquels on est confrontés. Et aussi les solutions qui nous apparaissent possibles et possibles et qu'on peut mettre en œuvre, qu'ils peuvent justifier et mettre en œuvre dans nos régions. C'est là que ça va jouer. Puis moi, je ramène le tout à la performance de chacun des candidats lors de la campagne. Je les salue d'ailleurs, je l'avais fait l'année dernière quand on disait qui se présente, qui sera candidat. C'est un don de soi incroyable. Et faire une campagne, c'est vraiment quelque chose de très exigeant, même au niveau de la préfecture ou de la mairie. C'est un exercice qui est extrêmement exigeant. Alors, ces candidats-là, ces candidates-là, je leur lève mon chapeau. À l'exception des candidats qui ne se pointent pas au débat, ça, ils pensent que c'est quelque chose qui est inacceptable. On crée une rencontre avec les citoyens, que ce soit en réel ou en virtuel, les candidats devrait se faire un devoir d'y être. Alors, on a vu plusieurs absents dans les derniers débats.
3: De votre côté, Manon, vouliez-vous compléter? Est-ce que vous sentez que ce sera serré? Est-ce que c'est vraiment les voix fortes sur les territoires qui vont faire pencher l'aiguille ou c'est vraiment la performance des différents chefs qui vont donner l'issue dans les différents territoires le 5 octobre prochain?
5: Ben moi, je suis d'accord avec l'analyse de Claire par rapport à de 5 à 15 % que les prestations des acteurs ou des candidats locaux ou régionaux vont avoir un impact. Ceci étant dit, ce printemps, lorsqu'on se parlait, on se disait « ça va être serré, on va voir ». Mais moi, je pensais qu'à 5 partis qui auraient un intérêt plus grand. Vous savez, moi, je suis une maniaque de politique. J'aime ça, on suit ça. Les filles, c'est pareil, là, Émilie, puis tu sais, on suit ça, on lit les affaires, puis… Mais pour le citoyen assis dans sa voiture qui nous écoute à soir ou à maison, puis qui dit où la citoyenne, pour qui je vais voter, moi, ce qui m'inquiète, t'es une dizaine de jours avant le début de la campagne, dimanche, c'est déjà le vote par anticipation, puis t'as 40 % des gens qui risquent de changer d'idée. Fait que j'ai beau avoir les meilleurs candidats possibles dans ma région ou dans mon coin. Quand tu sais que c'est à peu près maximum 15 % qui vont aller chercher, mon inquiétude, c'est est-ce que les gens vont aller voter. Et si j'ai un conseil à dire à tout le monde, allez voter. Faites-vous une tête, réfléchissez, pensez avec votre tête, pensez à votre cœur, mais allez faire votre devoir de citoyen, parce qu'on le voit ailleurs dans le monde, la démocratie, c'est pas toujours évident, puis moi, je pense que c'est important. Puis il faut saluer les candidats. C'est pas une idée. Puis il faut vraiment qu'on soit présent, même si on a des déceptions par rapport à certains aspects. Il y a des gens qui se sont donné la peine de se présenter, puis je pense qu'il faut aller voter. Mais mon aberration aujourd'hui, c'est de dire qu'à 5 partis, j'ai hâte de voir quel taux de participation qu'on va avoir. Et ça, c'est un drame qu'on réussit peut-être pas à susciter l'intérêt. Et pourquoi je vous dis ça? C'est que pour moi, à 40 % d'indécis en

0: cons ou de gens qui pensent pas d'indécis, pardon, qui pensent changer d'idée, moi, ça me préoccupe parce que ça, ça veut dire je suis pas intéressé à t'entendre dire pour qui je vais voter ou je suis pas intéressé du tout à aller voter. Fait que j'ai hâte à la soirée du 5 octobre, mais c'est préoccupant.
1: Comment vous l'expliquez de votre côté, Mélise? Est-ce que c'est un manque d'intérêt? Est-ce que c'est parce qu'il y a une difficulté de donner une personnalité propre à chacun des partis? Est-ce que c'est parce qu'il y en a 5 qui sont sur la ligne? Qu'est-ce qui fait que vous sentez qu'effectivement, tant de gens sont pas branchés?
2: Ben, j'ai l'impression que les gens semblent que ça changera pas grand-chose, finalement. Tu sais, il y a quand même beaucoup de cynisme, puis des fois, j'ai envie de dire avec raison, parce que on se sent loin des lieux de pouvoir, on a perdu énormément de lieux de pouvoir citoyen avec toutes les grandes politiques centralisatrices où on peut plus s'impliquer sur le conseil d'administration de notre hôpital, on peut plus s'impliquer sur le conseil d'administration ou en tout cas avec un vrai sentiment de transformer ou de faire la différence au niveau de nos écoles. Les lieux d'implication citoyen se raréfie, on a l'impression que les dés sont pipés d'avance, donc on n'a pas l'impression d'avoir tant que ça de pouvoir sur les orientations que ça prend. Fait que puis il y a depuis l'austérité libérale là, de 2015 là, il y a eu une espèce de recul, puis les gens se sont graduellement désintéressés parce que quand on a fait, par exemple, le grand mouvement Touche pas à ma région. Je veux dire, il y en a eu des grandes mobilisations pour essayer de s'accrocher. Les gains, ils sont coussi coussa. Fait qu'éventuellement, les gens se détournent. Et c'est ça qui est terrible avec cette centralisation-là parce que finalement, le pouvoir se concentre entre les mains de quelques personnes. Les gens se détournent. Puis ça, ça ouvre la voie à quelque chose d'un peu dangereux. Donc, il faut vraiment être dur pour rester accroché. Puis moi, j'espère qu'on va qu'on va renverser cette tendance-là. Mais je sens que ça va être difficile.
1: Quelle lecture vous faites, Claire, à ce moment-ci? Pourquoi cette certaine, je ne veux pas dire apathie, là, on va souhaiter que je me trompe, mais pourquoi vous sentez qu'il y a moins cet engouement derrière cette campagne électorale actuelle?
3: Il y a effectivement du cynisme. Il y a aussi les gens, on ne leur a pas parlé en campagne électorale. On ne leur a pas dit les vraies choses. On leur répète, tout le monde va avoir un médecin, nous autres, on va réduire le temps d'attente dans les urgences. Ça fait 30 ans qu'on le dit, puis ça s'est pas passé, ça s'est pas réalisé. Il y a des fédérations de médecins qui sont très puissantes, il y a des ministres de la Santé qui ont voulu tout transformer. Ça, c'est un dossier, la santé. Économie, foresterie, secteur minier, agriculture. Il y a un ensemble de choses qu'on a dit aux gens qui ne se sont pas réalisées, qu'on n'a pas accomplies. Ça, c'est la première des choses. Et je regardais la statistique aujourd'hui. Il y a 5 partis politiques et aucun ne dépasse le 30 % d'appui de la population. Aucun. Ça va de 29 % ça descend à 23, 21, 16, 14 et 11. C'est ahurissant. Et on va avoir un gouvernement, puis on est proche d'avoir un gouvernement majoritaire avec à peine 30 % d'appui des gens qui vont aller voter. Alors, il y a aussi cet élément-là qui crée de l'apathie, Vanessa. Oui, de l'apathie, parce que les gens se disent, bon, finalement, ça donne quoi? Alors, puis on leur dit toujours la même chose. Oui, vous allez avoir des médecins. Oui, on va réparer les routes. Oui, on va réinvestir dans vos écoles. Oui, puis ça n'arrive pas. Puis les finances publiques vont pas bien, puis oui, on fait face à une pandémie, puis oui, il y a le président américain qui nous rentre dedans, et on n'arrive pas à amener des solutions à moyen et long terme pour la population et à régler les choses une fois pour toutes. Je finis en disant qu'en Ontario, quand ils prennent une orientation, peu importe le parti au pouvoir, il y a une loi qui dit, à partir du moment où on décide de quelque chose, c'est mis en œuvre et ça va dépasser les partis politiques. Les exemples de ça, notamment, c'est pour les autoroutes. Ils vont poursuivre le travail sur l'investissement dans les autoroutes malgré les changements de gouvernement parce que ça a été voté et ça a été adopté à travers une loi.
1: Manon, le mot de la fin pour vous, ce serait quoi? Comment on fait pour réveiller ces dernières âmes?
0: moi, je pense qu'éventuellement, il faut remettre les pendules à l'heure aux citoyens. Oui. Et c'était nous, comme citoyens, d'aller voter puis de dire à nos élus ou à nos candidats, on veut avoir leur juste. Et on ne l'a pas actuellement, leur juste. J'étais à l'UMQ, au sommet municipal, là, justement, avec les CIP. Le seul qui, à un moment donné, m'a semblé un peu plus rationnel, puis pas juste faire des promesses, il a dit « on va travailler ensemble », c'est pas le Saint-Pierre Plamondon. Il y a des gens aussi qui remettent en question Mme Roubaix-Gazal par rapport au niveau de la santé ou les services sociaux.
1: Elle Donc, il faut parler fort, c'est ce que j'entends.
0: Il faut parler fort, mais il faut que les gens aussi, à un moment donné, qu'on soit irrationnels. Et comme citoyens...
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8: Aujourd'hui au Radio-Journal, les États-Unis ont-ils tenté d'influencer le résultat des élections québécoises?
9: C'est quand même une information importante.
10: Cette campagne électorale ne doit pas être volée.
11: S'il y avait un risque sérieux, elle avait l'obligation de le dire.
8: Questionnée par ses rivaux, Christine Fréchette se tourne vers les services secrets canadiens.
12: Moi, le SRS, c'est celui que je veux qui creuse la situation.
8: L'écrivain Télisson Aurélien exclut de la course pour le prix Goncourt en raison des allégations d'utilisation de l'intelligence artificielle.
13: On est content de pouvoir vivre ça avec nos enfants.
8: Et le pape Léon XIV attire les foules à Paris. Bonjour, ici Jean-Sébastien Bernatché. Des allégations d'ingérence étrangère bouleversent la 30e journée de la campagne électorale au Québec. Des médias de Québécois ont rapporté cet après-midi que le gouvernement québécois a été informé d'une possible tentative d'ingérence des États-Unis pour influencer les résultats du scrutin du 5 octobre. Le bureau du premier ministre Mark Carney dit prendre très au sérieux de telles allégations. Juliane Lapointe fait le point.
14: Le spectre de Donald Trump ressurgit à moins de 10 jours du scrutin.
15: Des possibles risques d'ingérence étrangère dans l'élection québécoise.
14: Une sortie impromptue de Christine Fréchette pour réagir aux allégations d'abord rapportées par des médias de Québécois.
15: Alors moi, c'est au cours des derniers jours que mon équipe m'a informé de documents qui existent en ligne, qui font état de possibilités d'ingérence dans l'élection québécoise.
16: J'apprends aujourd'hui dans les médias que c'est une source de préoccupation.
14: Les chefs, comme le péquiste Paul Saint-Pierre Plamondon et le libéral Charles Milliard, reprochent à Christine Fréchette d'avoir une fois de plus manqué de transparence.
16: Je suis surpris aussi qu'on choisisse 2 jours avant le vote par anticipation pour sortir cette information-là.
9: Si Mme Fréchette est au courant depuis quelques semaines, pourquoi elle n'a pas profité des appels qu'elle a eus avec les chefs d'opposition?
14: Car ses adversaires dénoncent aussi ne pas avoir été informés que Québec avait été approché directement par Washington pour discuter de la guerre tarifaire sans passer par Ottawa. Des informations révélées par Québécois et confirmées par Christine Fréchette.
15: Il y a eu une approche au printemps dernier. Quand mon équipe m'a avisé de ça, moi, j'ai fermé la porte tout de suite.
14: La co-porte-parole de Québec solidaire, Roubaix-Gazal, demande au chef de faire front commun, malgré la campagne, au nom de la démocratie.
10: La campagne électorale ne doit pas être volée par l'ingérence étrangère de Donald Trump.
14: Christine Fréchette exige un entretien d'urgence avec le premier ministre. Au bureau de Mark Carney, on indique prendre ces révélations très au sérieux. Ici Juliane Lapointe, Radio-Canada, Montréal.
8: Quant aux engagements électoraux du jour, le chef du Parti québécois a présenté aujourd'hui son plan pour la capitale nationale et le projet de troisième lien entre Québec et Lévis ne se retrouve plus parmi ses priorités. Paul Saint-Pierre Plamondon juge qu'il est irréaliste de le faire dans un premier mandat. C'est pourtant ce que promettaient ses adversaires de la CAQ et du... ce que promettent, c'est-à-dire ses adversaires de la CAQ et du Parti conservateur. Voici Sébastien Desrosiers.
17: À 10 jours du scrutin, le Parti québécois présente ses engagements pour la région de la capitale nationale.
16: On vous promet simplement de la franchise et de s'abstenir de vous vendre quelque chose qui n'aura pas lieu.
17: En 2022, il promettait la construction d'un tunnel réservé au transport collectif entre Québec et Lévis, mais ce troisième lien n'est plus dans les cartons, du moins pas dans un premier mandat. Paul Saint-Pierre Plamondon invite surtout les électeurs à se méfier de ses adversaires.
16: Ces électeurs qui ont fait confiance et qui ont vu leur confiance trahie par la CAQ s'apprêtent à remettre ça entre les mains d'Éric Duhaime, qui est un champion olympique des propositions qui n'ont aucune chance de se réaliser.
17: À son tour, Éric Duhaime l'accuse d'avoir menti. Le chef péquiste avait laissé entendre qu'il présenterait son projet dans les prochains jours.
18: M. Plamondon risque de payer cher pour la trahison qu'il vient de faire aux gens de Québec aujourd'hui.
17: Le Parti conservateur promet un nouveau pont autoroutier qui traverserait l'île d'Orléans. La CAQ veut en construire un également en face du Vieux-Québec. Alors que le chef libéral Charles Milliard y est favorable lui aussi, seule la solidaire Ruba Gazal s'y oppose.
9: Moi, j'ai jamais annoncé qu'il y aurait une pelletée de terre durant le mandat parce qu'il faut reprendre le contrôle de ce projet-là.
10: S'il y a un seul parti qui est clair, c'est Québec solidaire, on n'en veut pas de troisième lien.
17: Un débat qui témoigne une nouvelle fois de l'importance de l'enjeu de la mobilité dans la région, qui est aussi le théâtre de plusieurs luttes entre péquistes et conservateurs, dont l'issue pourrait s'avérer décisive le soir des élections. Ici Sébastien Desrosiers, Radio-Canada, Québec.
8: Et puis, Québec solidaire promet de faire du transport interurbain par autocar un service public partout dans la province. Le parti propose de créer un réseau qui opérerait sous une bannière commune. Les chefs des cinq principaux partis ont également tendu la main aux maires et mairesses réunis à Québec pour le congrès annuel de la Fédération québécoise des municipalités. Maintenant, où en sont les pourparlers commerciaux entre le Canada et les États-Unis? Le ministre responsable du dossier, Dominique Leblanc, soutient que des discussions se poursuivent entre les deux pays, même en l'absence de négociations formelles. Lors d'un arrêt à Moncton, il a été appelé à réagir aux récents propos du représentant américain au commerce qui, en entrevue avec un média américain, a mentionné que l'administration Trump était satisfaite de la situation actuelle avec le Canada et qu'il n'y avait aucune urgence de signer une entente commerciale. Le ministre Dominique Leblanc.
19: Nous continuons nos conversations avec nos vis-à-vis américains. Je parle régulièrement à l'ambassadeur Greer. On n'est pas en négociation formelle. Cependant, on est toujours ouvert à trouver une entente qui respectera la souveraineté du Canada, qui sera dans l'intérêt économique du Canada. On ne va pas signer n'importe quelle entente juste pour avoir une entente.
8: Les négociations formelles entre les deux pays sont suspendues depuis l'échec de celles qui se sont tenues il y a plus d'un mois. Le retrait de Télisson Aurélien de la première sélection du prestigieux concours Prix Goncourt pour son roman « C'était ça ou mourir » ne fait pas l'unanimité, y compris au sein de l'Académie elle-même. Le jury a pris cette décision en raison des soupçons d'utilisation de l'intelligence artificielle qui pèse sur l'auteur, mais au moins un de ses membres juge la sanction excessive. L'affaire secoue aussi le milieu littéraire au Québec, nous dit Hugo Métro.
20: L'auteur québécois Télisson Aurélien reste en lice pour plusieurs prix littéraires, mais son retrait de la sélection du Goncourt divise au sein même des 10 membres de l'Académie. Le romancier et philosophe Pascal Bruckner critique la décision.
21: Ils ont fait du zèle, je le regrette. Je trouve qu'il y a déjà une telle avalanche de misère sur sa tête que c'est pas la peine d'en rajouter.
20: L'Académie dit vouloir récompenser une littérature écrite par des humains. Pascal Bruckner juge toutefois crédible les accusations sur l'utilisation de l'intelligence artificielle.
21: Je pense que les allégations sont sans doute vraies, mais le roman reste excellent.
20: Toutes les activités promotionnelles de Télisson Aurélien ont été suspendues. Au Québec, l'affaire secoue le milieu littéraire. Dans cette librairie de Montréal, C'était ça ou mourir est toujours en vente, comme l'explique le co-directeur de la librairie Gallimard, Olivier Boisvert.
22: Il est encore en vente ici parce qu'on fait confiance au lecteur puis parce qu'on croit à la présomption d'innocence. Je dirais que le milieu littéraire est ébranlé. On avait un lancement hier puis on parlait que de ça.
20: Et chez certains lecteurs, c'est surtout l'incompréhension.
23: Je l'ai lu, moi, le livre de Télisson Aurélien. J'ai trouvé ça magnifique. Tu sais, c'est très... c'est confrontant.
20: Télisson Aurélien nie catégoriquement avoir utilisé l'intelligence artificielle pour écrire ses textes. Ici Hugo Métro, Radio-Canada, Montréal.
7: En France.
8: Le pape Léon XIV a été accueilli dans une ambiance survoltée au Stade de France au nord de Paris pour une veillée de prière. Environ 80 000 jeunes participent à l'événement dont l'objectif est de montrer l'existence d'un regain de la foi catholique au sein de la jeunesse française. En après-midi, le pape s'était rendu à la cathédrale Notre-Dame après avoir défilé dans les rues de la capitale. Frédéric Arnould a préparé ce reportage.
24: Partout où il passe, il déclenche la passion des foules. Le pape Léon XIV a attiré dans les rues de Paris environ 300 000 personnes qui voulaient le saluer.
25: Donc vraiment, j'étais très émue. C'est vraiment de l'émotion pour moi.
26: Oui. On est content de pouvoir vivre ça avec nos enfants qui ont l'âge d'avoir quelques souvenirs de ce moment très fort.
27: Je suis heureux de me trouver aujourd'hui.
24: Mais le souverain pontife a aussi profité de cette première journée de visite en France pour livrer des messages offensifs sur la laïcité, la fin de vie, dénonçant l'offre d'une mort programmée et le risque d'un paradis des machines créé par l'intelligence artificielle.
27: Pour ne pas perdre notre humanité,
0: au milieu du paradis des machines qui envahissent et conditionnent notre quotidien, il est urgent d'y former les esprits à un discernement éthique, capable de voir ce qui est moralement bon.
24: Devant l'Assemblée de l'UNESCO, il a aussi dénoncé les dirigeants mondiaux qui bafouent l'état de droit et qui traitent la justice elle-même comme s'il s'agissait d'une marchandise que l'on peut acheter et vendre. Un message humaniste et malgré tout optimiste.
0: Il ne s'agit pas de prôner un optimisme naïf qui ignore les difficultés, mais de persévérer dans l'espoir que le bien est toujours possible.
24: Les foules seront aussi au rendez-vous demain avec plus de 600 000 personnes attendues pour une messe à la place de la Concorde. Ici Frédéric Arnoul de Radio-Canada à Paris.
8: Et c'est ainsi que se termine le Radio-Journal. 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Bonne soirée et bonne fin de semaine de la part de toute l'équipe de la Salle des Nouvelles.

0: le retour se poursuit alors qu'on va se mettre davantage dans l'ambiance 5 à 7 appelée le week-end. Je vous disais, il y a plein d'activités un peu partout sur le territoire de l'Abitibi-Témiscamingue. Bon, il y a la saison du hockey, hein, d'abord, qui débute pleinement sur le territoire, mais de nombreuses activités culturelles pour les Journées de la culture. Et nous, on va se mettre un peu dans l'ambiance des 5 à 7 avec la chronique Boire et manger, alors qu'on accueille un nouveau chef à la tournée à la table. On va se tourner vers Amos. On ne donne pas plus d'indices, mais on a un nouveau collaborateur pour Boire et manger. On va se tourner vers Amos, un amoureux de la table. Vous serez c'est qui dans quelques minutes. Mais d'abord, Raphaël Bordelot, amoureux du micro. Vous nous amenez les fraîches nouvelles sur le plan culturel et ça concerne notamment Rosalie Vaillancourt.
1: Oui, Rosalie Vaillancourt qui se lance dans un nouveau projet de série documentaire à Télé-Québec. Une série documentaire humoristique. Vous l'aurez bien compris, mais avec un œil journalistique, vous aurez tous les détails. Là, mais pourquoi penser une nouvelle série où elle se concentre sur les grands éléments qui font du Québec ce qu'il est aujourd'hui. On parle d'hydroélectricité, de hockey, donc les grands éléments qui représentent le Québec. Ça sera traité dans cette nouvelle série documentaire. Puis je vous parlerai aussi de Dolly Parton, alors qu'on apprend qu'elle apparaîtra là, dans une pièce qui avait été enregistrée en juin, donc 2 mois avant son décès. Elle apparaîtra dans une collaboration sur le prochain album de U2, donc 16e album là, à apparaître à la mi-novembre.
0: Là, on est sûr là, que c'est Dolly Parton et c'est pas une voix de synthèse.
1: Non, ça a été fait en juin, là, deux mois.
0: Écoutez, là, on va se poser la question maintenant, dorénavant, surtout quand la personne nous a quittés. Hein, alors, on va espérer qu'effectivement tout ça se fasse dans la meilleure des formes en s'assurant que tout soit véridique.
1: Oui, puis on dit qu'elle et Bono, le chanteur de U2, étaient de très bons amis. Alors, une collaboration. Ah, bon.
0: Crédible.
1: Oui, crédible.
0: Bon, ben voilà, le temps de vous dire qu'à l'extérieur, le soleil est bien, bien présent. On n'a pas la berlue, effectivement, des conditions estivales qui s'étirent. On est à 19-20 degrés en Abitibi-Témiscamingue. Pour ce qui est de Matagami, 20 degrés également. Au cours de la soirée de la nuit prochaine, pas d'avis de gel cette fois-ci, entre 4 et 5 degrés la nuit prochaine. On devrait cependant observer des nappes de brouillard au cours de la nuit prochaine, demain matin également. Demain samedi, c'est le retour du soleil et de la chaleur, l'occasion de profiter grassement des beaux paysages. Des potagers également. Il y a encore des producteurs de la région qui ont des beaux produits à offrir et donc l'occasion de profiter pleinement de la nature et de ses fruits. Maximum de 21-22 degrés demain en Abitibi-Témiscamingue et dimanche, c'est tout aussi beau. 22 degrés partout, ensoleillé partout. Alors comme quoi, c'est un beau week-end qui se dessine. Et question de poursuivre dans cette beauté, on vous propose une nouveauté musicale, une artiste d'ailleurs qui s'arrête chez nous. Elle sera en spectacle ce soir du côté de Val-d'Or à la salle Félix Leclerc et demain, ça va se faire du côté du Théâtre des Escars d'Amos. Et j'ai nommé Anima Aura, un nom qui vous dit peut-être quelque chose. Sachez d'ailleurs que les révélations Radio-Canada, Abitibi, Témiscamingue chez nous, hein, cette semaine. Alors, Anima Aura qui nous propose un univers électropop. Elle qui est originaire de Wendake nous propose vraiment une fusion entre son bagage autochtone, des sonorités modernes également. On la retrouve ici avec la pièce « Circus ».

0: C'est la chronique Boire et manger, une chronique que vous connaissez, mais avec un nouveau collaborateur aujourd'hui. On se tourne, dis-je bien, vers Amos auprès d'un chef à domicile que vous avez peut-être vu dans les marchés publics d'Amos d'ailleurs au courant de l'été. Il s'appelle Jérémy Lamoureux. Bonjour Jérémy.
1: Bonjour Vanessa.
0: Hey, bien heureuse de pouvoir vous parler, de savoir qu'on aura un collaborateur pour boire et manger dorénavant du côté d'Amos. Pour les gens qui ne vous connaissent pas, Jérémy Lamoureux, comment êtes-vous tombé dans la marmite?
1: ça date d'assez longtemps, mon Dieu. Mon premier emploi étudiant, c'était dans la cuisine comme plongeur. Je monte les échelons tranquillement pas vite, puis je suis devenu cuisinier par la suite. C'est un peu là que j'ai fait mes classes, mais par la suite, il s'est passé quand même 10 ans. J'ai fait un autre métier, puis depuis maintenant 1 an, je suis très autonome. Mais l'amour de la cuisine me suit depuis assez longtemps, je dirais.
0: Et en vous voyant, notamment par le truchement des réseaux sociaux, on sent que oui, vous avez l'amour de la cuisine, mais aussi l'amour des produits locaux.
1: Ah, assurément, oui. C'est un peu un constat que j'ai rencontré en fait quand je suis arrivé ici, c'est la promotion des produits locaux. Il y a plein de producteurs il y a beaucoup de restaurants, mais j'ai pas l'impression qu'ils mettent tant de l'avant les produits, les producteurs. Donc, c'est un mandat que je m'étais donné, oui.
0: Et là, vous dites, quand je suis arrivée d'ici, moi, j'ai pris pour acquis que vous étiez Amossois d'origine. C'est pas le cas?
1: Non, moi, je viens de Mont-Tremblant. Je suis arrivé en novembre 2022 à Amos. C'est un add-on, plus qu'autre chose. Là, j'étais un travailleur des agences dans le réseau de la santé. Et on m'a donné un contrat à Amos, à Clairefoyer plus précisément. Là, j'ai travaillé là pendant près de 2 ans pour ensuite décider de tout lâcher et d'ouvrir finalement mon entreprise.
0: Ah ben c'est donc ben une belle histoire. Alors vous êtes tombé amoureux du milieu amossois, si bien que aujourd'hui vous êtes chef à domicile. D'ailleurs, vous l'êtes depuis 1 an et les affaires vont bien pour vous.
1: Oui, c'est assez fou là. Je veux dire, c'est des beaux problèmes, là, mais présentement, je suis booké tous les week-ends jusqu'en décembre. On ouvre prochainement d'autres réservations là pour 2027. Mais oui, là, c'est assez fou là. Je suis vraiment choyé de vivre ça. Là.
0: Et c'est autant Monsieur, Madame, tout le monde. Vous êtes partout sur le territoire ou c'est du corporatif? Ça ressemble à quoi votre clientèle?
1: Monsieur, Madame, tout le monde, je me promène à Amos, évidemment, mais à Rouyn, à Val-d'Or, je suis même allé à Palmaroy. C'est une des belles fiertés pour ma part que les gens veulent finalement payer mon transport pour aller cuisiner chez eux dans leur domicile, que ce soit à Val-d'Or, faire plusieurs kilomètres pour aller chez eux, là, c'est une belle fierté.
0: Et d'ailleurs, les gens qui seraient peut-être plus timides de vous accueillir dans leur cuisine, vous faites aussi des événements là, avec le courant alternatif.
1: Ouais, on a commencé ça depuis peu. On l'appelle les petits pop-up culinaires. Là, c'est vraiment dans le plaisir, sans trop de pression, souvent en format 5 à 7, où je prépare un petit menu, puis que les gens viennent... C'est ça, c'est très sobrement, là, petite consommation avec des bouchées, tapas. C'est tout nouveau, puis on va faire ça de façon mensuelle dans les prochains mois, à voir où ça va aller. Mais pour l'instant, c'est ça, c'est façon 5 à 7 dans le plaisir.
0: Eh bien, on se tiendra au courant. Et là, je pensais qu'on allait présenter une recette aujourd'hui comme les autres collaborateurs, mais vous faites les choses différemment. Aujourd'hui, vous aviez envie de nous parler d'un livre, Le Ratio.
1: Oui, c'est intimement lié aussi avec, je pense, mon déclic pour la cuisine, parce que j'ai pas de formation en soi. Là, ma formation, c'est les livres, les YouTube, Facebook, Instagram. La cuisine s'est énormément démocratisée dans les dernières années, je trouve, avec l'arrivée des chefs Instagram et de ce monde. Puis ces vidéos-là, finalement, c'est le cœur de ma formation. Mais au-delà d'apprendre des recettes, parce que moi, j'ai un grand trouble du un TDA, que je veux dire.
0: Oui.
1: Puis lire une recette, pour moi, c'est extrêmement compliqué parce que je dois repasser les lignes aux 5 minutes, là, puis j'arrive jamais à retenir quoi que ce soit.
0: Il y a plusieurs personnes qui doivent s'identifier à ce que vous êtes en train de dire, Jérémy. Ouais.
1: Fait que le déclic, pour moi, c'est fait vraiment avec cette compréhension-là de la cuisine. Donc, grossièrement, l'idée derrière le livre « Ratio » de Michael Ruhlman, c'est le livre parle que la cuisine, ça ne repose pas sur des recettes, mais sur des ratios fondamentaux. Dans le fond, ce qu'on doit comprendre, c'est qu'il y a des proportions qui peuvent créer une infinité de plats. Je vais essayer de ne pas perdre tout le monde, mais...
0: Je suis encore avec vous, Jérémy, je vous rassure.
1: On s'en rend pas toujours compte, mais il y a de nombreux aliments qu'on construit à partir de formules hyper simples. Par exemple, une vinaigrette, mais c'est toujours la même chose. C'est toujours 3 parties d'huile avec 1 partie de vinaigre. Puis là, après ça, on alimente finalement ou on nourrit un peu alentour avec des épices ou avec d'autres choses. Mais si on respecte ces ratios-là, on va toujours réussir sa vinaigrette. C'est un peu ce déclic-là finalement qui me fait comprendre la cuisine, parce que une fois finalement qu'on a compris ces ratios-là de base, ben on peut laisser exprimer sa curiosité, puis aller un peu champ gauche, puis on peut vraiment aller partout avec ça.
0: Comment est arrivé Ratio dans vos mains? Est-ce que c'est en bouquinant comme ça? Est-ce que c'est quelqu'un qui vous en a parlé? Puis pourquoi ce déclic pour vous?
1: Mais Ratio est arrivé avec, comme je disais, un peu cette démocratisation-là de la cuisine. C'est en suivant des chefs, en suivant des influenceurs culinaires, avec leurs conseils de livres, leur ce qui pour eux aussi ont été finalement un déclic. Donc c'est venu à mes oreilles, c'est venu à mes yeux en fait. Puis j'ai décidé de l'acheter, puis voilà, je m'en sers en fait en tous les jours dans la cuisine. Pas nécessairement j'ouvre le livre à tous les jours, mais c'est un principe qui me suit à tous les jours.
0: Et qu'est-ce que vous diriez justement à ceux qui nous écoutent, peut-être qui conçoivent la nourriture, la cuisine comme quelque chose de pas mal compliqué, justement s'en remettre à des gens comme vous pour manger?
1: Ce que je pourrais dire, c'est que les principaux enseignements que j'aimerais transmettre aujourd'hui, c'est que comprendre, c'est plus important que mémoriser. Puis un bon cuisinier, il va comprendre la logique derrière une recette au lieu de simplement la reproduire. Suite à ça, il va naître finalement la créativité. Une fois qu'on connaît les proportions, ça permet d'improviser, ça permet d'adapter avec les ingrédients qu'on a ou qui sont disponibles finalement dans notre frigo.
0: Donc, de ce que je comprends, c'est qu'on pourrait reproduire tout ça. Vous avez donné l'exemple de la vinaigrette, mais si on veut faire du pain, une pizza, des pâtes, c'est toujours la notion de ratio à laquelle on doit se référer.
1: Absolument. Je peux donner aussi un exemple d'une pâte à biscuits. C'est une partie sucre, 2 parties matière grasse, puis 3 parties farine. Fait que la matière grasse, vous prenez ce que vous voulez. Le sucre, vous prenez ce que vous voulez encore une fois. Ça peut être du miel, ça peut être du sirop d'érable. La farine, c'est dur de substituer, mais une fois qu'on comprend ces bases-là, mais la pâte à biscuits, on l'a réussi à tout coup.
0: Comme quoi, c'est simple.
1: C'est rare, plus simple qu'on pense. Puis une fois qu'on comprend ça, mais comme je dis, on peut laisser place à la créativité.
0: Alors, pour les gens qui voudraient lire ce livre, Ratio, c'est de Michael Ruhlman. J'espère que je le présente adéquatement. Et surtout, celui que vous avez entendu, c'est Jérémy Lamoureux. Je rappelle que vous êtes chef à domicile depuis 1 an maintenant à Amos. Et vous êtes notre nouveau collaborateur. Question de partager le plaisir de la table. Merci à vous. Un beau week-end.
1: Merci beaucoup pour l'opportunité, c'est vraiment apprécié.
0: À bientôt, au revoir.
1: À bientôt, bye bye.
0: On va s'informer dans quelques minutes avec Émilie Blais pour les actualités régionales. Mais d'abord en musique, voici Gabrielle Fredette avec Le Bon Choix.
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1: C'était Gabrielle Fredette. Il est 17h29 minutes. On s'informe maintenant avec Émilie Blais. Bonsoir. D'abord, une collision a eu lieu entre deux véhicules sur la route de l'aéroport d'Amos au cours de la dernière heure. Les premiers répondants sont sur place et les véhicules seront remorqués pour permettre aux autres automobilistes de circuler. Les opérations sont actuellement en cours. Dans la circonscription d'Abitibi-Est, la Chambre de commerce de Val-d'Or a réuni hier 4 candidats sur 6 pour son débat électoral. Le libéral Pierre Dufour, la caquiste Manon Barbe, le péquiste Stéphane Tremblay et la solidaire Sarah Germain ont échangé, mais les engagements concrets n'ont pas été nombreux. Voici le résumé de la soirée avec Marc-André Landry.
2: Favorisant les échanges directs entre les candidats, la soirée a tourné autour des thèmes de l'économie, des enjeux de société et de la gouvernance. La caquiste Manon Barbe s'est retrouvée à quelques reprises sous les feux de la rampe pour défendre le bilan de la CAQ. Voici Stéphane Tremblay du Parti québécois.
3: Est-ce que vous savez, Mme Barbe, qu'est-ce qui a été fait avec le rapport de SDO? Moi, je voulais donner la réponse. En fait, là, ce que François Legault a fait, là, c'est qu'il a cherché un autre expert pour essayer d'invalider ses chiffres.
4: Mais moi, qu'est-ce que je
3: peux pas dire? On peut pas dire qu'il a été étudié, il a été mis sur une tablette.
2: Manon Barbe a aussi dû essuyer une attaque de Sarah Germain de Québec solidaire sur la crise du logement.
5: La CAQ a passé 8 ans à nier la crise du logement. Madame Barbe, vous qui êtes quelqu'un du communautaire, pouvez-vous m'expliquer comment vous pouvez vous présenter pour un parti comme la CAQ?
4: J'ai pas envie d'être juste en train de défendre un bilan. Je dis pas qu'il faut pas le défendre, il faut l'assumer. Est-ce qu'aujourd'hui je peux faire différent? Je crois que oui. Pour notre région, est-ce que j'ai des coups d'étrange auprès de la PM? Absolument.
2: Le libéral Pierre Dufour a défendu son bilan comme député, notant la possibilité de faire des gains pour la région, même comme indépendant.
6: Même si tu es dans l'opposition, tu peux parfois parvenir à faire réaliser des choses pour chez vous. Si tu es capable de garder des relations positives avec ces gens-là, même si tu n'es pas au pouvoir, tu es capable de faire avancer tes dossiers.
2: Ici Marc-André Landry, Radio-Canada, Val-d'Or.
1: Et l'Assemblée des Premières Nations du Québec-Labrador déplore la place accordée aux priorités des Premières Nations dans la campagne électorale provinciale. Le constat a été formulé hier au lendemain du dernier débat des chefs. Dans un communiqué, l'organisation politique qui représente les 43 chefs des Premières Nations du Québec et du Labrador constate que ces questions étaient quasi inexistantes dans les échanges ayant marqué jusqu'ici la course électorale. Le chef Francis Véropol rappelle que les dossiers concernant les Premières Nations couvrent plusieurs domaines qui touche également l'ensemble de la société québécoise. Parmi les priorités citées figurent notamment l'éducation, la santé et les services sociaux, la protection des langues et des cultures, l'accès au logement et aux infrastructures, la lutte contre l'itinérance, la sécurité publique et le développement économique. La protection du territoire et l'autodétermination font également partie des enjeux mis de l'avant par l'organisme. Maintenant, les prix Rayon C ont permis de souligner le meilleur de la culture de Val-d'Or hier soir. Marie-Hélène Paquin a assisté à l'événement qui permettait aussi aux services culturels de la ville de lancer sa saison 2026-2027.
7: Au son des instruments du groupe Parle-Parle Jazz Jazz, la communauté culturelle de Val-d'Or a célébré les projets qui ont marqué la saison 2025-2026. Le prix partenariat a été remis à l'auberge Aricana et le traiteur Sans Manière qui accueille chaque année les soupers théâtres de la compagnie de la deuxième scène. Louis-Éric Gagnon a pour sa part reçu le prix bénévole de l'année.
8: Je suis devenu un artiste en m'impliquant, puis en m'impliquant, je veux davantage créer et c'est dans ma démarche justement de redonner à la communauté, fait que ça allait de soi.
7: Le gala Voilà, organisé pour souligner le 40e anniversaire du Centre de musique et de danse de Val-d'Or, a remporté le Rayon C de réalisation de l'année. Sa directrice, Anne-Laure Bourdalex-Manin.
9: Ça a été une très belle expérience, je dirais, de reconnaissance, de retour en arrière, oui, certain, mais aussi de reconnaissance de tout ce qu'un organisme comme le Centre de musique et de danse apporte dans une communauté comme Val-d'Or.
7: Pour la première fois, le jury a également remis un prix coup de cœur qui a été décerné au projet Trilogie du Festival de contes et légendes en Abitibi-Témiscamingue. La journaliste indépendante Émilie Rivard-Boudreau est repartie avec le prix Jeanne Lalancette-Biguet.
10: Je suis d'autant plus reconnaissante que les gens apprécient ce travail-là puis qu'il y ait justement une portée puis une signification beaucoup plus grande que juste des contrats, finalement.
7: Le prix hommage a été décerné à la Société d'histoire et de généalogie de Val-d'Or. Ici Marie-Hélène Paquin, Radio-Canada, Val-d'Or.
1: Plusieurs résidents du Vieux-Noranda ont signalé au cours des derniers jours avoir senti des odeurs de plastique brûlé et de chlore près de la fonderie Orne de Rouyn-Noranda. Anne-Claude Luneau a tenté d'en savoir davantage.
11: Le ministère de l'Environnement, de la lutte contre les changements climatiques, de la faune et des parcs confirme avoir reçu des signalements pour des mauvaises odeurs les 23 et 24 septembre dernier, ce qui l'a mené à faire certaines vérifications. Le conseiller en communication, Louis Potvin, assure qu'aucune émanation toxique n'a été détectée. Les dirigeants de la fonderie Orne précise que les odeurs provenaient de matériel électronique reçu au cours des derniers jours et que tout a été mis en œuvre pour chasser ces odeurs. Ici Annie-Claude Luneau, Radio-Canada, Rouyn-Noranda.
1: Et au sport, en terminant, les Huskies de Rouyn-Noranda et les Foreurs de Val-d'Or se préparent à leur ouverture locale. Pour l'occasion, les Voltigeurs de Drummondville seront les visiteurs ce soir à Rouyn-Noranda pour se mesurer aux Huskies. Steve Hartley, entraîneur-chef, rappelle avoir une équipe très jeune avec de nouveaux visages, mais ce n'est toutefois pas une excuse, selon lui.
12: C'est à nous de faire notre chemin, autant qu'on, comme dans les deux dernières saisons, où ce que personne nous voyait là. On a tout de même réussi à créer un chemin jusqu'au carré d'as dans les deux dernières saisons. Puis, comme qu'on dit à nos joueurs, on veut se donner le meilleur rang possible pour les séries éliminatoires. Puis après ça, c'est une autre saison.
1: Les Voltigeurs s'arrêteront à Val-d'Or samedi afin d'affronter les Foreurs. Le Verreyor a remporté ses deux premiers matchs cette saison et pour leur part, les Huskies montrent un dossier d'une victoire et d'une défaite. Maxime Desruisseaux est l'entraîneur-chef et directeur-gérant des Foreurs de Val-d'Or.
13: Le compteur est à zéro, puis on a tout à faire, mais assurément, on a une belle équipe. On est content de ce qu'on a bâti. Ça fait quand même plusieurs années qu'on travaille pour avoir ce genre d'équipe-là. Puis, on est bien content de ce qu'on voit présentement.
1: Les Foreurs et les Huskies vont s'affronter dimanche à 16h à l'Arena Glencore de Rouyn-Noranda lors du premier affrontement de la rivalité de la 117. Et voilà, c'est ce qui termine ce bulletin d'information.
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15: Je vous rappelle qu'à l'extérieur, ce sont des conditions estivales pour notre plus grand plaisir. Alors qu'on a embarqué dans l'automne, les conditions d'été demeurent avec nous. On est à 19-20 degrés présentement pour l'Abitibi et le Témiscamingue. 20 degrés plein soleil également pour ce qui est de Matagami. Et lorsque je regarde la tendance météo sur Environnement Canada, ça se dessine pour être ensoleillé et au-dessus de la vingtaine au moins jusqu'à mercredi prochain, et ce, sur l'ensemble des secteurs. Alors, vous l'aurez compris, c'est ce qu'on aura au cours des prochains jours, un beau week-end qui se dessine, alors qu'on atteindra 21-22 degrés sous soleil demain en Abitibi-Témiscamingue et en Jamésie. Même scénario pour dimanche, 22 degrés comme maximum sur l'ensemble des secteurs, avec toujours la présence du soleil. Restez à l'écoute, on va parler avec Raphaël Bordelot de cette nouveauté télé signée Rosalie Vaillancourt, mais d'abord en musique, Marie-Pierre Arthur avec La Toile.

0: quand on m'a demandé d'animer une série documentaire sur des sujets forts du Québec, tout de suite m'est venue en tête une question. Pourquoi? Pourquoi penser? Je ne sais pas. Mais c'est ce que nous découvrirons ensemble. Là, c'est ça, je suis trop proche. Notre identité culturelle est basée sur des tétines de femmes.
1: Répétez la question.
0: Est-ce que ce serait possible de construire un nouveau fleuve?
2: Non, je sais pas quoi dire de plus.
0: Vous pouvez faire semblant que vous le savez, là.
3: J'aurais aimé la vérifier.
0: Avec moi, Rosalie Vaillancourt, l'animatrice de cette série documentaire sur le Québec, qui s'appelle « Pourquoi penser? » À Télé-Québec.
4: Je ne sais pas quoi penser de cette proposition un peu déjantée. J'ai l'impression que je suis dans Like Moi mélangé qu'un reportage de Radio-Canada. Enquête. Oui, ouais, c'est
5: ouais,
4: ça.
5: Ouais. Oui, vous allez bien l'entendre aussi dans le prochain extrait. Mais c'est une nouvelle série documentaire, bon, parodique, comme vous avez pu le constater. C'est l'humoriste Rosalie Vaillancourt qui sera à l'animation de Pourquoi penser ou à la manière d'une documentariste. Bon, elle se questionne sur plusieurs grands symbole québécois. Ça a été dévoilé aujourd'hui par le Centre de presse de Télé-Québec. Puis parmi ces grands symboles de la culture québécoise, bien, il y aura entre autres le lait, la musique traditionnelle, le fleuve Saint-Laurent, la religion, le hockey. Donc à chaque semaine, elle ira aussi rencontrer des spécialistes de ces différents domaines. On ira du côté de la science, des historiens aussi, des anthropologues. Ils vont essayer de comprendre et de répondre aux questions de Rosalie qui sont parfois un peu particulières. Donc malgré cette manière particulière de présenter justement ces différents grands pôles du Québec, si on peut les présenter comme ça, donc ça donnerait de beaux résultats.
4: Donc, on joue avec le ton des sujets sérieux à la base, mais amené sur un ton humoristique décalé.
5: Oui, puis ça, je pense que ça pourra plaire aussi peut-être à toute la famille, là, au moment où, bon, peut-être lorsqu'on voit de vrais reportages, c'est peut-être peut-être un peu moins intéressant pour les plus jeunes. Bien là, en rigolant, puis en apprenant, ben, ça peut être intéressant d'écouter ce concept. Alors, le premier épisode de Pourquoi penser est maintenant disponible depuis quelques heures. Rosalie s'intéresse à l'hydroélectricité. Voici un extrait de ce premier épisode.
0: Ce soir, à Pourquoi penser? L'enfant terrible des puissances énergétiques et j'ai crié « L'eau et l'électricité! » C'est nous qui avons copié le castor ou le castor qui nous a copié?
1: Répétez la question.
6: Si on met un barrage puis on empêche le poisson de remonter à l'endroit où il veut aller frayer...
0: Comment je ferais?
1: C'est voisin de la vitesse de la lumière sur la ligne électrique.
0: Mais est-ce que c'est plus rapide qu'un émeu? Est-ce que l'électricité s'est excusée pour ça? Au menu ce soir, tout ça et bien moins.
5: Tout ça est bien moins. Alors, c'est prometteur, Vanessa. Bon, on découvrira comment le Québec a transformé son abondance d'eau en énergie. Bon, comment les grands projets hydroélectriques ont marqué l'histoire, mais aussi ça a fait partie de l'identité québécoise. On verra pourquoi. Cet épisode de Pourquoi penser est maintenant disponible sur la chaîne YouTube de Télé-Québec. Puis, la série documentaire sera également diffusée à la télévision tous les vendredis soirs dès 19h30 à l'antenne de Télé-Québec.

0: Nadal qui nous a quittés et qui a marqué bien des esprits. Or, on apprend qu'il y aura donc une nouvelle proposition musicale avec Dolly Parton, mais attention, avec Bono.
1: Oui, donc une collaboration qu'on pourrait qualifier de posthume alors que Dolly Parton nous a quittés il y a de ça déjà un moment. Bon, c'est ce que l'on apprend aujourd'hui grâce aux informations du Cover Media qui ont été publiées dans le Journal de Montréal ce matin. Une collaboration entre Dolly Parton et Bono qui verra le jour sur le 16e album studio de U2 qui est à venir d'ailleurs au mois de novembre. Un album qui s'intitulera Carnaval des Loz. Donc le nom de cet album a été révélé cette semaine, mercredi. Ce qu'on apprend aujourd'hui plus précisément sur cette collaboration-là entre Dolly Parton et le chanteur principal de U2, ben c'est que la collaboration portera le titre Torn, donc sera une pièce de style country, une pièce qui abordera les liens familiaux brisés. Puis, c'est une chanson qui a été coécrite avec U2, Dolly Parton, Johnny McDade du groupe Snow Patrol. Donc, le chanteur a confié au Rolling Stone magazine plus récemment que le morceau a été enregistré en juin, deux mois seulement avant le décès de Dolly Parton, donc le 25 août qui nous a quitté le 25 août dernier à l'âge de 80 ans. Après, on se le rappellera, un court combat contre la maladie, donc contre le cancer. Quand il souligne aussi, durant cet entretien avec le Rolling Stone magazine, quand elle est tombée malade, elle s'est levée de son lit pour chanter cette chanson et ça s'entend. Supposément, bon, là, on n'a pas d'extrait pour le moment de cette pièce à venir. Il souligne d'ailleurs, le Bono, qu'il n'arrive même plus à écouter la chanson aujourd'hui. Bon, on comprend que ça a pu la toucher. Une amie de longue date, c'est ce qu'il a déclaré avec émotion au magazine. Elle a chanté de tout son cœur sur cette pièce, c'est ce qu'il nous dit, et c'est impossible de croire que ce serait impossible de croire là, si on ne savait pas que c'était une femme de 80 ans qui chantait alors une pièce et un album que nous pourrons écouter à sa sortie, qui est prévu le 13 novembre selon le décompte qui est affiché sur le profil Spotify de U2.
0: Donc, une amitié qui perdurera à travers donc cette proposition musicale à surveiller cet automne entre Bono et Dolly Parton. Merci à vous, Raphaël.
1: Merci, bonne fin de semaine.
0: On poursuit en musique, justement, avec un remix, donc une nouvelle proposition musicale à travers une pièce que vous connaissez déjà de Robert Charlebois. C'est l'artiste Soquet qui nous propose. C'est pas physique, c'est électrique.

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2: C'est pas physique, c'est électrique. C'était un remix présenté ici par l'artiste Soké de cette pièce de Robert Charlebois.

0: ce matin. On a eu cette belle rencontre, je dirais, un prélude à ce festival qui arrive très, très bientôt, le 45e Festival du cinéma international en Abitibi-Témiscamingue. On a reçu la visite plus tôt en studio de Dominique Leclerc au sujet de la présentation de son documentaire sur l'enfant lumière. Ça va être présenté le 1er novembre prochain à 13h. Voici un extrait de cet échange.
1: L'enfant lumière, tu sais, ça évoque la vulnérabilité humaine, puis l'espoir aussi. Il y a des caractéristiques humaines, mais des caractéristiques végétales puis organiques aussi. En vrai, comment qu'on réalise ça? Parce que, tu sais, on part d'un petit dessin fait à main, sodo, à on veut une œuvre monumentale qui finalement va mesurer 20 pieds d'eau par 20 pieds de large, là.
2: Le 1er novembre prochain à 13h, quand on va être installé au Théâtre du Cuivre pour voir ce film-là, est-ce qu'on va rire? Est-ce qu'on va pleurer? À quoi on peut s'attendre?
3: C'est comme si on va vivre un peu tout ça. Puis j'ai tellement hâte parce que effectivement, on s'est approprié l'œuvre collectivement dans la cité. Puis je pense que, ben, tu sais, je veux pas non plus mettre trop d'espoir dans le film, mais je pense que le film va booster ça, là, parce que on voit toutes les difficultés, donc on dirait qu'on s'attache encore plus à l'œuvre. Puis on dirait que ça, le personnage devient comme un enfant qu'on veut prendre soin, tu sais. Donc il y a comme, il y a vraiment de quoi de beau qui se passe.
4: Ça dure combien de temps, ce film-là?
3: Ça dure assez drôle, parce qu'au départ, l'idée c'était de faire un film peut-être de 5 minutes qui résume la création d'une œuvre, puis finalement à cause des péripéties puis toute l'aventure. À un moment donné, j'ai dit « Ah, ça va être dur de faire en bas de 30 minutes. » Puis finalement, j'ai pas été capable de faire en bas de 44 minutes okay. environ. Donc, puis ça passe comme ça parce que c'est ça, on rit. On est étonné. C'est vraiment une histoire de persévérance. Karine, elle a passé par tellement d'étapes pour en arriver là. C'est impressionnant.
2: Puis elle a accepté de se faire filmer sous tous les angles à tous les moments, là.
3: Oui, puis là, ben ça aussi, c'est drôle parce que comme ça a été tourné sur 4 ans, tu sais, des fois, on pouvait ne pas se voir pendant 2 mois, mais c'est elle qui m'appelait, elle a dit « Hey, on va faire ça si ça t'intéresse, c'est-tu correct? » Ah, OK, cool, oui, hey, bonne idée. Puis là, tu sais, il fallait un peu qu'elle me tienne au courant de qu'est-ce qui allait se passer pour pouvoir comme suivre la création.
4: Mais comme c'est une histoire qui est purement rouyn-norandienne, bon, à la limite de l'Abitibi-Témiscamingue, parce que c'est un détour incontournable pour tout le monde qui passe à Rouyn-Noranda, puis les gens de l'Abitibi-Témiscamingue sont super fiers de tout ça, mais est-ce que c'est un film qui pourrait rayonner davantage qu'au Festival du cinéma international en Abitibi-Témiscamingue?
3: C'est une excellente question. C'est toujours dur à prédire.
4: Mais vous allez essayer de donner cette vie-là.
3: Ben oui, c'est, clairement, on va voir ce qui est possible. Je pense que ce qu'on va recevoir au festival va nous donner quand même une idée. J'ai l'impression que ça va peut-être booster quelque chose ou pas. Mais clairement, tu sais, je pense qu'on peut être intéressé par la création d'une œuvre qui se passe à New York, Paris, Tokyo. Donc pourquoi qu'on pourrait pas universellement s'intéresser à une histoire qui se passe ici. Là.
4: Exact.
2: Donc l'Enfant Lumière s'est présenté le 1er novembre à 13h au Théâtre du Cuivre de Rouyn-Noranda. Vous en êtes le réalisateur, Dominique Leclerc. 45e édition déjà pour le Festival du cinéma international en Abitibi-Témiscamingue. L'enfant du cinéma. Vous entendez ça ce matin, vous vous dites « Je veux avoir les billets ». Sachez qu'ils vont être en vente dès le 9 octobre à 12h30. Les détails sont au Festival du cinéma.
3: Dépêchez-vous, je pense que ça va partir vite, ouais, parce qu'il y a quand même beaucoup de gens qui sont impliqués dans ce projet-là.
0: Je sais pas pour vous, mais moi, j'ai un rappel dans mon téléphone le 9 octobre pour être certaine de ne pas manquer cette présentation. Vous l'aviez entendu du Festival du cinéma international en Abitibi-Témiscamingue. C'était tiré ce matin sur nos

0: Zone, vous avez entendu Jessica Lesage ainsi que David Chabot.
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0: Et ça m'amène à vous dire qu'au cours du week-end, vous serez accompagnés hein, avec les nouvelles sur le territoire de nos collègues journalistes, Bianca Sekinis-Joly, qui sera du côté du Témiscamingue, et Annabelle Ouellette, qui sera du côté de l'Abitibi. En musique maintenant, voici Sarah Dufour avec « Dans le temps ».

0: dans le temps. C'était Sarah Dufour que vous avez entendue. D'ailleurs, on a eu la table politique en ce vendredi. Ce fut l'occasion d'entendre trois ex-e, si vous me permettez l'expression. On a entendu les voix de Manon Cyr, Claire Bolduc et Émilie Desortérien qui ont réagi à l'actualité politique de la semaine, notamment la tenue des débats nationaux et régionaux sur le territoire. Si vous voulez rattraper l'ensemble de la table politique, rendez-vous bien sûr sur l'application audio de Radio-Canada. Je rappelle également la tenue des nombreuses activités alors que se tiennent les Journées de la culture. On reprend du service également pour ce qui est de nos équipes régionales au hockey. Hein, allez encourager vos clubs sur le territoire. Et je rappelle également les 30 ans de la station D dans le cadre des 100 ans de la ville de Rouyn-Noranda. Animation ce soir à 18h30 de ma collègue, bien sûr, Isabelle Harvey. Merci à toute l'équipe qui ont rendu cette émission possible. Merci à vous surtout d'avoir été à l'écoute. Passez un beau week-end. On se retrouve lundi dès 15h30. Au revoir.
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7: Ce soir, on se demande si l'intelligence artificielle peut occuper une place dans la littérature. Et plus tard, ce sont les 30e journées de la culture, retour sur 3 décennies de rapprochement entre l'art et son public. Bon vendredi soir à tous. À 10 jours du scrutin au Québec, la campagne électorale a connu un nouveau rebondissement aujourd'hui. On a appris dans les médias de Québécois qu'Ottawa a averti Québec d'une possible tentative d'ingérence des États-Unis pour influencer l'issue du scrutin. Un haut fonctionnaire du gouvernement Fréchette en aurait été avisé au début du mois de septembre. Vous allez l'entendre, ça a fait grand bruit. On va écouter Christine Fréchette de la CAQ, Paul Saint-Pierre Plamondon du Parti québécois, Charles Milliard du Parti libéral et Ruba Gazal de Québec solidaire.
11: Je suis très préoccupée par cette situation-là et je tiens à ce que la lumière soit faite sur la totalité de cet enjeu.
12: J'ai toujours été constant sur le fait que je ne veux pas que les États-Unis kidnappent notre processus électoral.
13: Moi, je pense que M. Trump, ça lui ferait bien plaisir qu'il y ait un référendum au Québec parce que ça va amener une certaine instabilité.
14: Il faut que tous les chefs de parti disent que c'est aux Québécois de choisir qui va être élu dans cette élection. C'est pas aux États-Unis de Donald Trump.
7: Je retrouve notre analyste politique à Québec, Véronique Prince. Bonsoir.
15: Bonsoir, Madeleine.
7: Véronique, quand on parle d'une possible ingérence, là, replacez-nous toute cette histoire-là. Ça aurait été une ingérence de la part de qui aurait pris quelle forme?
15: Bien, c'est ça. On comprend que c'est un représentant fédéral qui a rencontré un haut fonctionnaire du Québec, donc au début du mois de septembre, pour lui transmettre des informations au sujet du groupe DARC. Ça s'écrit D-A-R-C. C'est un groupe, donc, qu'on connaît pas vraiment, qui pourrait soutenir ou financer, en tout cas, ce serait son objectif de faire ça, auprès du Parti québécois. Mais le chef Paul Saint-Pierre Plamondon répète que son parti n'a rien à voir avec ça, que n'importe qui connaît le Parti québécois, dit-il, sait que c'est une petite organisation qui est très serrée, donc difficile à influencer selon lui. Il affirme qu'il a reçu une lettre, que son parti en a reçu une au mois de juillet de la part de la GRC, mais c'est une lettre qui le sensibilisait à prévenir la gérance. On faisait pas allusion à ce groupe-là. Il n'y avait pas plus d'informations que ça, finalement. Donc, lui pensait que les autres partis avaient reçu pratiquement la même lettre. Le chef péquiste affirme donc avoir demandé à ce moment-là des vérifications à l'interne, mais rien de particulier ou d'inquiétant n'aurait été décelé dans son parti.
7: Oui, parce qu'on comprend donc que ce groupe Dark se disait que l'élection du Parti québécois déstabiliserait la politique au Canada. C'est ça, ça aurait été l'objectif, là.
15: Absolument. Oui. Donc, on voulait profiter d'une potentielle brèche de l'élection d'un gouvernement souverainiste, le fait qu'il y ait un vent de souverainisme autant au Québec qu'en Alberta, si on comprend bien, pour essayer justement de faire de l'ingérence. Mm-hmm.
7: Mais là, le chef Paul Saint-Pierre Plamondon, donc le chef du Parti québécois, se demande si la CAQ n'a pas eu un intérêt à laisser filtrer cette histoire aujourd'hui.
15: Oui, il soulève une question politique. Est-ce que la CAQ choisit ce moment-là pour laisser couler l'information parce qu'on est à 2 jours du vote par anticipation? Autrement dit, est-ce que la CAQ a intérêt à ce que ce soit révélé au grand jour à ce moment-ci? Parce que c'est vrai, le vote par anticipation, c'est dimanche et lundi. Et là, il y a certaines résidences pour personnes âgées qui vont recevoir dès demain la visite d'un directeur de scrutin parce que des bureaux de vote itinérants y seront installés. Le vote par anticipation est très populaire, notamment auprès des gens plus âgés qui veulent s'éviter les longues files le jour du vote, le 5 octobre. Et on sait que l'électorat plus âgé, si on se fie au dernier sondage, est plus craintif de la guerre commerciale et tout ce qui est en lien avec Trump. C'est une clientèle que la CAQ vise. Je vais préciser quand même que M. Saint-Pierre-Plamondon n'est pas allé jusque-là dans ses explications, mais il a seulement questionné le moment pour dévoiler ces informations-là. Mais si on lit entre les lignes, on comprend que ça fait sûrement partie de sa réflexion parce que là, il se demande quel électorat la CAQ essaye de viser avec ça. C'est-à-dire, est-ce que la CAQ et Mme Fréchette cherchent à faire peur à certains Québécois ou à alimenter leurs craintes. Il l'accusait à plusieurs reprises durant la campagne de vouloir faire ça.
7: Mm-hmm. Mais Christine Fréchette se défend d'être à l'origine de cette fuite. On répète, là, l'information provient des médias de Québécois et on ne sait pas qui est la source de cette histoire-là.
15: Exactement, mais on comprend qu'il y a eu d'autres rencontres dans les derniers mois pour sensibiliser le gouvernement du Québec à une possible ingérence américaine. Le gouvernement a reçu des avertissements semblables au début de l'année, notamment durant une réunion des premiers ministres des provinces qui s'était déroulée à Ottawa. Donc, pourquoi ne pas l'avoir dit avant et attendre en campagne électorale pour confirmer cette affaire-là? Ça, c'est la question de Paul Saint-Pierre Plamondon. Le ministre Yann Lafrenière m'expliquait plutôt aujourd'hui qu'il ne voyait pas la nécessité de sortir publiquement pour en parler, surtout pas en campagne électorale, puis risquer justement de se faire accuser de vouloir en tirer avantage. Mais comme c'est les médias de Québécois, justement, qui l'ont sorti, bien là, il faut réagir maintenant pour spécifier ce qui s'est passé puis expliquer que c'était quand même attendu en campagne électorale qu'il y ait des potentielles menaces d'ingérence. Madame Fréchette, c'est certain que ça lui a permis de revenir dans son rôle de première ministre, hein, celle qui l'a avantagée au début de la campagne. Elle a d'ailleurs transmis une déclaration écrite disant « On va clarifier une chose dès le départ. Sans la sortie médiatique de ce matin, je ne vous parlerai pas de tout ça aujourd'hui. Les sujets qui relèvent des services du renseignement ne font normalement pas l'objet de sortie publique, mais les articles parus aujourd'hui nécessitent des précisions. » Donc, elle allait dans le même sens que M. Lafrenière. Elle dit qu'elle souhaite s'entretenir avec le fédéral pour nous assurer qu'avec les outils dont il dispose, ben, il puisse faire toutes les vérifications nécessaires. Et là, le gouvernement Carney a réagi lui aussi par écrit. On nous dit au bureau du premier ministre, notre gouvernement prend très au sérieux l'ingérence étrangère et la menace d'une telle ingérence. Les Canadiens doivent pouvoir avoir confiance dans l'intégrité de leur élection. Par contre, la ministre Anita Anand a dit qu'elle ne détenait pas d'informations. Puis c'est à peu près la seule réponse très courte qu'on a eue de sa part. Donc, quoi conclure de tout ça? Mm-hmm. Je vous dirais qu'on va le voir dans les prochains jours. Est-ce que les États-Unis vont réagir, par exemple? Est-ce que vraiment les États-Unis cherchent à affaiblir le Canada par l'entremise de certains groupes, comme le groupe Dark? Comme je vous le disais, en voyant qu'il y aurait peut-être une potentielle brèche dans 2 provinces où souffle un vent souverainiste. D'ailleurs, est-ce qu'il y a d'autres provinces qui vont faire savoir qu'elles ont connu le même genre de menace? C'est pour ça que je vous dis, on va le voir au cours des prochains jours. Mais pour le moment, c'est un couteau à double tranchant pour Mme Fréchette. Oui, oui, des personnes inquiètes pourraient décider de se ranger derrière elle en tant que figure de stabilité, mais il y en a d'autres qui pourraient croire que c'est organisé, cette fuite-là, puisque c'est ce que le PQ laisse entendre. Madame Fréchette, cette affaire-là.
7: Véronique Prince, merci. Je tiens à souligner que vous êtes en ce moment, je crois, dans l'autobus du Parti conservateur, c'est ça?
15: Oui.
7: Bon, alors
15: c'est
7: on entend des bruits, puis c'est le dernier autobus là que vous allez, la dernière caravane avec laquelle vous allez vous joindre pour les prochains jours. Véronique Prince, merci beaucoup.
15: Au revoir.
7: Au revoir.

0: On revient ce soir sur cette controverse entourant l'auteur québécois Télisson Aurélien. Ce matin, on a appris que son roman, C'était ça ou mourir, a été retiré de la sélection du prestigieux prix Goncourt. L'Académie soupçonne Télisson Aurélien d'avoir fait écrire son livre avec l'aide de l'intelligence artificielle. Et on en parlait plus tôt cette semaine. Il y a aussi des accusations de plagiat qui ont fait surface pour d'anciennes chroniques de l'auteur. Résultat, sa maison d'édition, Boréal, suspend la promotion du roman. Pour parler de ces derniers développements, je retrouve mon collègue Samy Rebaïn. Samy, bonsoir.
1: Bonsoir, madame.
0: Bon, le Goncourt, c'est pas une petite nouvelle, là, c'est l'un des plus grands prix littéraires francophones. Mmh. Pourquoi précisément l'Académie a finalement décidé de retirer le livre « C'était ça ou mourir » de la liste des œuvres en lice?
1: Alors, je vais commencer par vous citer un communiqué de l'Académie même. Alors, elle dit prendre cette décision qui est dictée par la volonté de préserver l'intégrité du prix Goncourt et celle de l'Académie. Ils disent que leur rôle central, que ça consiste à promouvoir et couronner la littérature écrite par des hommes et des femmes et non des machines. Ce qui est intéressant là-dedans, Madeleine, c'est que c'est une décision qui n'a pas été prise à l'unanimité. Au sein même du jury de l'Académie, certains membres ont dénoncé un empressement excessif et ont refusé de participer à ce qu'ils considèrent être comme un lynchage. C'est le cas de Pascal Bruckner, un écrivain, un philosophe qui est membre de l'Académie. Il était un peu plus tôt sur nos ondes ce matin.
2: Je pense que les allégations sont sans doute vraies, mais le roman reste excellent. Pour moi, c'est le meilleur roman de la rentrée, je l'ai dit tout de suite. Je n'ai rien lu qui vienne à la cheville de ce livre, malgré ses imperfections et ses tics de langage. Je voudrais qu'on me prouve comment une intelligence artificielle peut écrire « C'était ça ou mourir ». Parce que si c'est vrai, alors il faut vraiment... travailler avec les IA, parce qu'encore une fois, ce roman est très fort. Et là, je ne changerai pas d'avis là-dessus. Je pense qu'il doit rester, en tout cas, comme un exemple de talent dans la rentrée littéraire de 2026.
1: L'auteur Télisson Aurélien s'est gardé de commenter les accusations qui le visent et la disqualification de l'Académie. Nos collègues de la presse canadienne ont pu échanger avec lui. Il dit souhaiter garder le silence pour l'instant et il dit vouloir se concentrer sur sa santé physique et mentale.
0: Oui. Et on en sait maintenant plus sur les origines de la controverse. Là, au tout début, il y a eu des allégations qui ont été faites sur un compte X, Balance ton Claude. On sait maintenant qui, en partie, est derrière ce compte.
1: Oui, pour rappel, après le signalement d'un lecteur, ce compte X, qui est en fait un collectif, ils ont passé le roman dans un logiciel, comme vous l'avez dit. Les résultats ont indiqué un taux important de textes artificiels dans l'œuvre de Télisson Aurélien. Pour le collectif, il s'agit d'une question d'éthique et de respect envers le lecteur, le fait qu'ils aient fait cette sortie. Écoutons à ce sujet Samuel Tifoussi. Il est dans ce collectif, il s'agit d'un essayiste qui écrit notamment dans le quotidien Le Figaro en France.
3: Et donc, on a décidé de faire notre révélation. Non pas pour nuire à ce monsieur ou pour lancer une cabale contre lui, c'était évidemment pas l'intention, mais simplement parce qu'on pense que quand il y a tromperie, il est de notre devoir de révéler ça. Les lecteurs, il y a une forme de trahison du lecteur qui croit qu'il lit un livre écrit par un humain qui a pensé, pesé chaque mot et qui reflète sa subjectivité, alors qu'en fait il lit au pied-collé de Claude ou ChatGPT. Ça nous semble être moralement problématique. Là, typiquement, il y a un auteur qui va gagner le prix Goncourt. Il l'aurait peut-être pas gagné alors qu'il l'aurait mérité sinon. Donc voilà ce qui nous a motivés à faire cette annonce.
1: Alors Madeleine Samuel Tifoussi, qu'on vient d'entendre, il faut savoir qu'il est associé au mouvement de droite en France, mais il se défend d'avoir ciblé Télisson Aurélien pour ses origines haïtiennes. Il dit plutôt craindre de laisser des textes générés par ordinateur envahir les librairies et qu'on finisse finalement par abîmer la confiance du public.
0: Alors Samuel Tifoussi, qui fait partie, ce qui serait un collectif là, selon lui, Balance ton Claude, mais on ne connaît pas l'identité des autres personnes qui seraient associées à ce compte. Bon, parlons maintenant du public, de la confiance du public dont parlait Samuel Tifoussi. Est-ce qu'on sait comment toute cette affaire résonne sur le terrain?
1: Eh bien, deux visions s'affrontent. D'un côté, on a la prudence institutionnelle, comme l'a fait par exemple l'Académie Goncourt, mais aussi plus près de chez nous, par exemple le Salon du Livre de l'Estrick. Dès que les allégations de plagiat dans les anciennes chroniques de Télisson Aurélien ont été publiées dans la presse, le conseil d'administration du Salon du Livre a réagi très vite en lui retirant son titre d'invité d'honneur pour protéger l'événement. Mais de l'autre côté, chez certains libraires, par exemple, qui vendent des livres au quotidien, le discours peut être différent. C'est notamment le cas d'Olivier Boisvert. Il est libraire et co-directeur de la librairie Gallimard à Montréal, à qui on a pu parler un peu plus tôt aujourd'hui. Alors Madeleine, il soulève une question intéressante qui tient, ça sera le mot de la fin.
4: Est-ce que une œuvre qui aurait rapporté le prix FNAC, qui aurait été écrite par un blanc, aurait été passée au crible de la même manière si ça n'avait pas été un immigrant haïtien? Je ne sais pas. Ce que je trouve triste aussi, c'est que je sais très bien que ce scandale-là risque de faire, de générer de nouveaux amalgames, c'est-à-dire les écrivains issus de l'immigration, ils font la voie facile, puis ils utilisent l'intelligence artificielle, c'est des tricheurs. Il faut vraiment se garder de ça. C'est pour ça que nous, je sais que peut-être qu'il y a des librairies qui ont annulé des commandes de ce titre-là, mais pour l'instant, moi, non.
0: Merci, Samy.
1: Au revoir.
0: Au revoir. Le Goncourt, vous l'avez entendu, s'est prononcé. L'Académie ne cautionne pas la création de textes générés avec l'aide de l'IA parce que l'Académie veut promouvoir, couronner la littérature écrite par des femmes et des hommes. Mais est-ce que la littérature doit complètement proscrire l'IA? Je lisais une tribune dans Le Monde hier. Sébastien Bailly, un écrivain qui, lui, assume l'usage de l'intelligence artificielle dans son processus d'écriture. Donc, c'est un débat dans lequel on a été plongé brutalement cette semaine. Et ce soir, on n'a pas la prétention d'apporter toutes les réponses, mais on a décidé d'y réfléchir en invitant Pascal Brissette. Il est professeur agrégé au département des littératures de langue française à l'Université McGill. Il s'intéresse aux humanités numériques, à l'intelligence artificielle et aux grands modèles de langage. Pascal Brissette, bonsoir.
5: Bonsoir.
0: Pascal Brissette, est-ce que c'est noir ou blanc, ce débat-là? Est-ce qu'en littérature, l'utilisation de l'IA veut dire tricher?
5: Non, on avance depuis maintenant 3 ou 4 années en zone grise. Il n'y a que du gris, il n'y a pas de noir et de blanc. Nous sommes incertains, nous avançons, les étudiants ont des difficultés à savoir où se trace la ligne, donc les départements se dotent de protocoles. Les éditeurs sont en retard, les prix sont en retard, le droit même est en retard. Il n'y a pas de loi qui sanctionne l'usage de l'IA pour écrire des textes littéraires. Il n'y a pas de règlement même au sein des concours, à ma connaissance, mis à part cette précision qui a été faite ce matin, justement en réaction à l'affaire Aurélien, qu'on pourrait dire, mis à part donc cette précision qui dit, voilà, le prix s'adresse à des... le prix est pour des textes qui ont été écrits par des hommes et des femmes. Mm-hmm. Donc, nous avançons en zone grise.
0: Je pense que tous les auditeurs peuvent se sentir touchés par ça, parce que l'intelligence artificielle, ce n'est pas que dans la littérature. Donc, on avance à tâtons aussi dans notre utilisation générale de l'intelligence artificielle, mais quand il est question d'une lecture, bon, qu'on passe des heures à lire un livre, il y a une question de confiance aussi qui s'établit avec l'auteur. Comment la garder, cette confiance-là, dans un monde aussi gris, Pascal Brissette?
5: Alors, je crois que le milieu de l'édition, l'institution de la littérature au grand complet va réagir à ce choc qui vient de lui être imputé. Donc, les règles vont devoir être éclaircies. Et je suis persuadé qu'à court ou moyen terme, mais sans doute davantage à court terme, les éditeurs vont commencer à insérer des notes à l'intérieur dans les premières pages des livres pour dire ce texte a été écrit par l'auteur, ou les lecteurs ne sont pas encore prêts à une révolution du mode de lecture. Ils veulent encore, pour la plupart, surtout s'ils achètent un livre qu'ils considèrent relever de la vraie littérature, de la grande littérature, de la littérature pour les grands prix, ils s'attendent à ce que la source de ce texte-là soit un être humain.
0: On peut le comprendre, ça, Pascal Brissette?
5: Assurément, on peut le comprendre, surtout que c'est profondément ancré dans nos habitudes et surtout dans notre conception même de la littérature depuis 2 siècles, depuis le romantisme et le génie de l'auteur. Ce génie s'est intériorisé et on s'attend à ce que le texte soit l'émanation, le produit de ce génie, de ce savoir-faire, de cette voix unique et irremplaçable de l'auteur. Alors, cette conception même de la littérature, de la vraie littérature, de la grande littérature, elle est encore en place et elle ne sera pas, à court terme, à mon sens, particulièrement bousculée.
0: Vous dites que c'est gris. Dans quel usage l'intelligence artificielle serait acceptable selon vous dans le processus d'écriture?
5: Il y a toutes sortes de tâches qu'on peut soit déléguer ou soit mener en parallèle ou à l'aide de l'intelligence artificielle. Il y a des recherches qu'on va faire sur un auteur veut décrire un quartier, veut décrire une ville. Il va vouloir s'informer. Autrefois, Balzac se déplaçait, il allait dans la ville, il prenait des notes, il avait son calepin. Aujourd'hui, qui va se déplacer avec son calepin? Certes, on peut encore le faire, mais on va commencer par faire des recherches. Or, toute recherche par un moteur de recherche est déjà enchâssée. Il va tirer profit de modèles de langage qui sont en arrière pour créer des synthèses. Il y a des citations, des références qu'on veut retrouver. On veut faire du remue-ménage. Avant même d'écrire le premier mot sur une page, un écrivain peut souhaiter discuter d'une idée et même demander à une IA de lui retrouver les textes. Est-ce que cette idée est un cliché? Est-ce que cette idée est banale? Elle est intéressante? Qui l'a traitée auparavant? Ce sont toutes des méthodes de recherche qui sont, à mes yeux, parfaitement acceptables. Donc, l'intelligence artificielle, elle est là, à mon sens, pour rester. Elle est là pour s'immiscer dans le travail, non seulement de tous les jours, mais dans le travail de création littéraire. Mais, bien entendu, je crois que la littérature, l'institution de la littérature, va tenter de baliser beaucoup mieux qu'elle ne l'a fait jusqu'ici, en prenant au sérieux ce qu'elle considère comme une menace. Étant donné les fondements de la valeur même de la littérature, ce qu'elle considère comme une menace, donc elle va tenter de baliser les usages et le comment. Comment utiliser l'IA de manière acceptable pour essentiellement que notre conception ne soit pas changée.
0: Deux questions en une. Pascal Brissette, vous enseignez à l'Université McGill. Dans vos classes, comment les étudiants perçoivent l'avenir de la littérature? Et je dirais, leur avenir en littérature?
5: C'est une question complexe parce que les étudiants en littérature en ce moment sont saturés se sentent submergés par le discours sur les IA, sur la menace des intelligences artificielles pour le travail de création. Et ils sont persuadés, comme nous tous, qu'un bon texte littéraire est un texte qui a été produit par un auteur sans aide extérieure. Alors ça, c'est la première réaction que je vois et que je constate. Les étudiants ne veulent plus entendre parler d'intelligence artificielle, ils veulent faire de la création. Le deuxième, c'est, je crois que comme c'est là pour rester, progressivement, ils n'auront pas le choix de regarder quelle est la spécificité de la voix, de cette voix particulière de l'intelligence artificielle et comment peut-on faire pour la faire écrire, pour collaborer, pour comment tirer profit en tant qu'écrivain, en tant qu'auteur, selon toutes les règles, que nous respecterions, donc qui seraient celles d'une littérature produite par un être humain, à l'intérieur. Alors, si on accepte encore ce contrat, où la littérature, où l'intelligence artificielle peut-elle être utile? Donc, je crois que on ne fait que commencer à en parler, mais que la génération actuelle, étant donné le tabac qu'il y a autour de l'intelligence artificielle, la génération actuelle, dans tout cas de mes étudiants, sont un peu là de tout ça et préfèrent encore, je dirais, donc
0: la bonne vieille méthode.
5: La bonne vieille méthode, la plume d'oie et l'encrier.
0: Pascal Brissette, vous êtes professeur agrégé au département des littératures de langue française à l'Université McGill. Merci pour cette réflexion.
5: C'était un plaisir. Merci.
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0: Et Philippe-Antoine est allé sur le terrain aujourd'hui rencontrer des artisans qui interpellent les partis politiques en pleine campagne électorale pour qu'ils s'engagent à appuyer un projet de quartier des métiers d'art qui serait situé dans un secteur industriel près du centre-ville de Montréal. Voici son reportage.
7: Dans l'immense atelier du facteur d'orgue Jugé-Sainclair sur la rue Mille au sud du Bassin-Pile, on commence à construire un nouvel instrument.
8: Donc, il va faire à peu près 30 pieds de large, donc, tu sais, 10 mètres de large, là, à peu près, là. Et ça va aller de la porte de garage jusqu'à l'établi, là, puis à peu près cette profondeur, là. Tout ça, ça va être l'instrument, ça va faire à peu près 25 pieds de haut.
7: L'entreprise est très rentable, mais elle est à la merci de la spéculation immobilière, explique son président Robin Côté.
8: On exporte la plupart de notre travail à l'étranger. Ça va très bien, donc on a plusieurs années de travail devant nous. On a même 6 ans de travail signé, ce qui est génial. Mais là où le bas blesse, c'est le bail qui n'est pas aussi long que les années de travail signées. On est très vulnérables, les petites PME comme nous, à une éviction. Et à se retrouver sans domicile fixe.
7: C'est pour assurer la présence des artisans dans le secteur que le Conseil des métiers d'art travaille à la création d'un quartier inspiré du district historique de la distillerie à Toronto. Où est-ce qu'on est ici?
9: Donc, on vient de rentrer dans le 1151 Rue Mills, qui est un ancien bâtiment des cales sèches, les Montreal Dry Docks.
7: Catherine Charron, coordonnatrice du quartier des métiers d'art, nous fait entrer dans un immeuble couvert de graffitis que l'organisme souhaite acquérir auprès de Maison Canada, l'agence fédérale qui en est propriétaire. Le 1151 Rue Mills deviendrait le centre du futur quartier des artisans au pied de la minoterie Farine Five Roses. Ce quartier, qui regrouperait des artisans et des écoles-ateliers qui offrent une formation collégiale, pourrait générer une activité de 40 millions de dollars par année.
9: Pour nous, d'avoir une activité économique en continu des arts commerciaux, par exemple au niveau des rez-de-chaussée, des écoles. Les écoles, c'est le meilleur moteur pour moi de vitalité d'un quartier. Si on a nos 8 écoles-ateliers qui viennent se localiser dans le secteur avec espace vert, on est vraiment déjà avec tous les étudiants, une 50aine d'étudiants par école, on a des retombées économiques juste avec ces étudiants-là qui sont dans le secteur.
7: Le quartier des artisans permettrait aussi de mettre les créateurs en contact avec des entreprises qui cherchent à inclure des produits locaux dans leurs projets, explique Mariouche Gagné, directrice générale du Conseil des métiers d'art.
10: Il y a très peu d'endroits où les architectes, et les designers, les gens qui font des grands projets immobiliers peuvent se connecter avec les talents. C'est-à-dire, on a besoin de forges, on a besoin de vaisselle, on a besoin de... Donc, tout ça, on veut qu'il y ait de l'art, on veut qu'il y ait des belles choses, on veut encourager nos artisans. Bien, ici, ça serait très simple. T'sais, les rencontres se feraient facilement. Puis là, bien, les rencontres... OK. C'est un meuble où il y a des pattes en métal puis de l'ébénisterie. Bien, tout d'un coup, tout est à même place.
7: La première phase du quartier nécessitera une 20aine de millions de dollars, estime Mariouche Gagné. Il faudra donc de l'aide de Québec.
10: Ce qu'on entend souvent dans la perception des gens, c'est que la culture, on est toujours en train de quémander. Ce qu'on se rend compte, c'est que la culture, finalement, nous, les métiers d'art, on rapporte 4 % du PIB dans la culture. Chaque dollar investi dans les métiers d'art en crée presque 2. Donc, ce qu'on vient de faire une étude économique, on se dit, bon, ben, est-ce qu'on peut changer cette perception-là puis que les gens sachent que les métiers d'art, que la culture, c'est rentable?
7: Maison Canada entend bien vendre l'immeuble de la rue Mille au Conseil des métiers d'art lorsque le montage financier sera bouclé. Mais encore faut-il convaincre les propriétaires privés de faire leur part, explique Christopher Sweetnam Holmes, directeur principal immobilier à Maison Canada.
11: On voit que souvent les propriétaires industriels, il y a une approche un peu spéculative où il imagine s'il reste, il veut pas pérenniser les loyers avec les métiers d'art parce qu'il imagine peut-être un futur plus rentable. Donc, qu'est-ce qu'on encourage? C'est que les propriétaires voisins prennent connaissance du plan du quartier puis réalisent que en fait, un artisan, c'est un excellent locataire pour un bâtiment industriel, puis il devrait effectivement cibler ses artisans, puis de les mettre dehors, c'est pas avantageux financièrement pour eux non plus.
7: Plus de 13 000 logements doivent aussi voir le jour dans le secteur, et les grues devraient se multiplier à partir de l'an prochain. Ici Philippe-Antoine Saunier, Radio-Canada, Montréal.

On va maintenant se rendre au nord de Paris. Le pape Léon XIV a été accueilli dans une ambiance survoltée en soirée au Stade de France par quelques 80 000 jeunes pour une veillée qui mêle prière et musique. Le pape a entamé sa visite de 4 jours en France où, plus tôt dans la journée, il y a des centaines de milliers de personnes qui se sont massées le long du cortège pour tenter de le voir. Mais au-delà des bains de foule, Léon XIV a quelques messages à passer, comme le rapporte notre correspondant à Paris, Frédéric Arnould.

0: Par milliers, ils se sont déplacés sur les abords du parcours prévu pour le passage de Léon XIV en Papa Mobile dans le 14e arrondissement. Parmi eux, de fidèles paroissiens de l'église Notre-Dame-des-Champs, Bruno et Colette Richard, qui admirent ce pape américain.
1: Je suis chrétien, j'ai vu tous les précédents papes, sauf Pie XII, mais je vivais déjà du temps de Pie XII. Et donc, on a besoin de prier ensemble et de faire les choses ensemble. Il a à la fois les qualités de François et les qualités de Benoît XVI, c'est-à-dire qu'il a... Il sait ce qu'il veut, il est têtu comme une mule, comme François, et en même temps, il a la douceur de Benoît XVI et l'entre-genre, disons, de Benoît XVI.
2: Bon, d'abord, c'est notre paroisse, donc on est sur
1: notre... C'est le voir, et puis c'est être ensemble pour le recevoir.
2: Être ensemble pour le recevoir. Et puis, une certaine continuité, on a vu le pape François à Rome, on a vu à Paris deux fois, on a vu Benoît XVI une fois...
0: Sur le chemin, Alix et Côme ont préparé une pancarte demandant la bénédiction papale lors de son passage avant leur fiançailles.
3: Et on se fiance demain, et du coup là on est trop content par le pape. Et comme on va être béni par un prêtre aussi, on peut aussi demander au pape de nous bénir, et que ça va être une trop belle occasion. Voilà.
4: On va essayer de capter son regard et qu'il nous bénisse. Voilà.
3: On va dans nos stades de France, demain, dimanche à la messe.
4: On va se balader avec la banderole tout le week-end là. Voilà.
0: Manon Chéret est venue avec ses enfants.
5: Nous, ça fait déjà partie d'un choix familial. Tous les enfants-là, ils sont dans une école catho. Et pour nous, c'est important, les valeurs que peut véhiculer l'école, les valeurs de partage, de solidarité, d'entraide.
6: Qu'est-ce qui vous intéresse chez lui ?
5: Il a l'air vraiment tourné vers les jeunes. Donc j'espère qu'il va mettre en place vraiment des grands mouvements pour les jeunes et qu'il va régler un peu tous les problèmes qu'il peut y avoir dans l'église en termes de pédophilie et tout ça. J'espère qu'il va faire un peu le ménage.
0: Pendant quelques secondes, sur 2,5 km, il passera devant cette foule en délire qui avoisine les 300 000 personnes dans les rues de Paris. Les fidèles comme Thierry et Alice sont conquis.
7: C'est exceptionnel, hein, puis de voir cet engouement, cette ferveur, ça tranche avec effectivement des choses un peu négatives dans notre société.
8: Je crois qu'il nous redonne une boussole. Enfin, nous, on l'a déjà grâce à Jésus-Christ, hein, mais on est chrétiens engagés déjà. Mais je pense que le monde retrouve avec lui probablement une force, un cap.
0: Ces 4 jours en France, outre les bains de foule et les célébrations eucharistiques, comme à la cathédrale Notre-Dame de Paris, le souverain pontife profite des tribunes pour livrer des discours parfois incisifs sur bien des thèmes tels que l'euthanasie, les manipulations génétiques et la haute technologie, comme ce matin à l'Élysée à l'invitation d'Emmanuel Macron.
9: Je constate parfois avec préoccupation les dérives actuelles des sociétés qui risque de détourner la science et la technologie en entreprises lucratives favorisant les manipulations génétiques, la gestation pour autrui, l'achat d'organes ou l'offre d'une mort programmée.
0: L'intelligence artificielle est dans sa ligne de mire.
9: Pour ne pas perdre notre humanité au milieu du paradis des machines qui envahissent et conditionnent notre quotidien, il est urgent d'y former les esprits à un discernement éthique, capable de voir ce qui est moralement bon.
0: Un message relayé par le président français.
10: L'intelligence artificielle doit être un serviteur et non un maître. La révolution numérique doit entraîner et non enchaîner.
11: Je suis heureux de me trouver aujourd'hui.
0: Devant l'Assemblée à l'UNESCO, il en a aussi profité pour dénoncer les dirigeants mondiaux qui bafouent l'état de droit, qui invoquent la loi quand elle sert leurs intérêts, mais traitent la justice elle-même comme s'il s'agissait d'une marchandise que l'on peut acheter et vendre. Un pape qui n'a pas la langue dans sa poche. Et c'est ce qui plaît, notamment chez les jeunes âgés de 17 à 35 ans, qui se sont déplacés ce soir au Stade de France, à Saint-Denis, au nord de Paris, pour une veillée de prière avec Léon XIV. Dans la jeune vingtaine, Elvire est fière de cet homme de foi.
6: Qu'est-ce que vous attendez d'un pape aujourd'hui en 2026 ? Qu'est-ce qu'il peut faire un pape ?
12: Il peut changer le monde, changer la jeunesse, changer les cœurs, changer... vraiment l'humanité, je pense. S'il a des messages beaux, des messages forts, et moi je suis profondément croyante, et je pense que la prière a une force absolument capitale dans le monde maintenant.
6: Est-ce que les jeunes sont plus attirés maintenant qu'avant vers la religion chrétienne, vous pensez ?
12: Je sais que la question sous-entend une sorte de mode génération, Léon, etc. Encore une fois, ce sont que les prières qui fonctionnent. Et ça marche, oui. Un bon pape va lever une belle armée de jeunesse, des beaux, des cœurs purs, des âmes solides. Et c'est ça qui compte, quoi.
0: En tout cas, ils sont nombreux ici à aimer Léon XIV. Et ce n'est pas fini. Demain, plus de 600 000 personnes sont attendues pour une messe à la place de la Concorde. Ici Frédéric Arnoul de Radio-Canada, à Paris.
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14: La Russie considère que l'Europe, c'est la profondeur stratégique de l'Ukraine. Que parce que les Européens aident les Ukrainiens, eh bien, et que les Ukrainiens sont en train, en effet, de viser des raffineries, des sites sensibles en Russie pour qu'ils arrêtent la guerre, eh bien que l'Europe peut être visée.
15: Bon, vous l'avez probablement reconnu, le président français Emmanuel Macron, qui a affirmé, là c'était hier soir à la télévision, qu'une attaque de drones russes contre la France est possible. Parce que la Russie, selon lui, considère l'ensemble de l'Europe comme partie prenante au conflit en Ukraine. Bonsoir François.
16: Bonsoir Madeleine.
15: Le président français, il n'est pas le seul à avoir sonné l'alarme. En fait, depuis quelques semaines, il y en a plusieurs qui l'ont fait devant ce qui ressemble à une intensification des incursions d'origine russe en territoire européen.
16: En effet, Madeleine, depuis la fin août, plusieurs dirigeants politiques européens ont sonné l'alarme sur la guerre hybride, c'est l'expression consacrée, de la Russie contre l'Europe, guerre fondée sur la conviction depuis Moscou, selon laquelle les gouvernements européens qui soutiennent l'Ukraine sont des co-belligérants, donc à toutes fins utiles du point de vue russe. Nous sommes en guerre contre l'Europe. Un des événements qui a relevé le degré d'alerte en Europe depuis quelques temps, c'est la découverte de drones explosifs russes dans la nuit du 4 au 5 août à l'aéroport de Leipzig, dans l'est de l'Allemagne. Ils n'ont pas explosé, mais ils auraient pu blesser ou tuer plusieurs personnes. Et à la suite de ça, début septembre, le gouvernement allemand a formellement accusé le GRU, les services secrets militaires russes, d'avoir fait le coup, en nommant même les deux auteurs et leurs liens avec la Russie.
15: Donc l'Allemagne, il y a eu la Pologne aussi.
16: Oui, il y a eu, par exemple, un hélicoptère de combat russe qui a délibérément violé l'espace aérien polonais. C'était avant-hier au nord de la ville de Braniewo, en provenance de l'enclave russe de Kaliningrad, donc au nord-est de la Pologne. Et même si l'incursion a été brève, sur à peu près un demi-kilomètre, et puis retrait, la Pologne avait immédiatement mobilisé des avions chasseurs F-16. Hier, une station Internet satellitaire Starlink a été incendiée. Et puis, il y a 12 jours, un drone russe a directement frappé un train de passagers ukrainien circulant, on n'était pas en Pologne, mais juste à côté, à 2 kilomètres de la frontière polonaise, sur une ligne fréquemment empruntée par des délégations diplomatiques occidentales. Et selon le premier ministre polonais Donald Tusk, Moscou planifie désormais des frappes de drones ou de missiles contre des pays qui soutiennent l'Ukraine, toujours en tentant de les faire passer pour des accidents. La semaine dernière, je continue dans les déclarations officielles, la présidente de la Commission européenne, von der Leyen, a affirmé que les attaques russes deviennent de moins en moins hybrides et donc ressemblent de plus en plus à une vraie guerre. Et puis, il y a une semaine, Macron a organisé une réunion de crise à Paris avec les chefs de partis politiques pour partager des informations. Et je finis avec Mark Rutte, le patron de l'OTAN, qui a dit « La Russie tente de nous effrayer, mais nous devons rester calmes et unis et intensifier le partage de renseignements pour y faire face. » Donc, vous voyez, il y a vraiment un net relèvement du niveau d'alerte en Europe.
15: Et quand on regarde les incidents ou les événements, François, est-ce qu'on voit une accentuation de l'offensive russe pour ce qui est de la fréquence?
16: Bon, alors, pour le nombre d'incidents, j'ai fait quand même des vérifications là-dessus. Il n'existe pas de décompte officiel unique public exhaustif qui comptabiliserait et cartographierait chaque incident de guerre hybride, d'où cet appel d'ailleurs de Mark Rutte à intensifier le partage des renseignements entre pays là-dessus. Un chiffre a circulé, je l'ai trouvé dans l'Institut pour l'étude de la guerre, 150 incidents significatifs en Europe depuis 2022. Alors les attaques hybrides, ça peut être bien des choses, hein, cyberattaques, désinformation, sabotage, incendie criminel, etc. C'est difficile à classifier. Mais dans la deuxième moitié 2026, donc depuis deux mois à peu près, on parle vraiment d'un tournant davantage qualitatif que quantitatif, un passage aux actes de sabotage physique. Alors, Leipzig, on l'a dit, le 4 août au soir, tentative d'attentat certes ratée, mais qui aurait pu tuer des agents de l'État allemand, notamment. Et juste au cours des trois dernières semaines, les événements recensés dans la presse, j'ai par exemple, le New York Times faisait une espèce d'énumération, incluaient des explosions suspectes dans des usines d'armement en Bulgarie et puis en Italie. Des hélicoptères danois visés par des tirs de fusées éclairantes qui venaient d'une frégate russe. Et puis ce drone, je le redis, explosif contre un train civil qui se rendait en Pologne, presque à la frontière.
15: Là, la grande question, François, c'est quel est l'objectif de ces attaques?
16: Oui, alors, intimider. Alors, D'où la sous-question, est-ce que c'est de nature à marcher, à intimider les dirigeants européens ou au contraire, disons, à accentuer leur volonté de tenir tête, on pourrait dire? Alors, vous n'aurez pas les mêmes réponses si vous posez les questions à des responsables français ou allemands ou britanniques ces jours-ci, d'un côté, ou de l'autre côté, à des officiels en Grèce, en Serbie ou même en Hongrie, malgré le changement de régime à Budapest, ou encore si vous interrogez l'opposition d'extrême droite ou d'extrême gauche en France, et vous n'aurez pas la même réponse. Mais en effet, de nombreux responsables européens, je dirais une majorité, soutiennent que la poursuite de l'aide militaire à l'Ukraine, ça constitue le meilleur moyen de tenir la Russie à distance. Par exemple, quelques jours après la frappe qui a visé ce train près de la frontière, la Pologne tout de suite s'est engagée à fournir à l'Ukraine des missiles intercepteurs Patriot supplémentaires, qui sont, on le sait, de plus en plus rares à l'échelle mondiale, et que l'Ukraine, d'ailleurs, voudrait pouvoir fabriquer elle-même.
15: Donc ça, c'est clair, la montée des tensions entre la Russie et l'Europe.
16: Ah oui, on peut le dire maintenant, de toute façon, je dirais plus explicite que jamais, parce que c'est dans l'air depuis un bout de temps. Oui. Mais là, c'est un conflit entre la Russie et l'Europe, et pas seulement entre la Russie et l'Ukraine. Et ce changement qualitatif, qui est là de façon potentielle depuis longtemps, il est désormais explicitement assumé des deux bords. Prenez cette déclaration, je finis là-dessus, diffusée avant-hier par le chef d'état-major adjoint de la Pologne au New York Times. Le message aux Russes est le suivant. « Quelles que soient vos actions, nous soutiendrons l'Ukraine avec encore plus de vigueur. » En fait, j'ai une autre citation pour finir. C'est Macron, pour revenir au début. Il a dit « Il ne faut pas réagir de manière excessive. La dissuasion doit rester discrète. Nous ne devons pas dévoiler notre jeu. »
15: Merci, François.
16: Au revoir, Madeleine.
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17: Il y a une prise de conscience mondiale qui se passe en ce moment sur l'importance de la culture dans notre musette et sur la santé. Et les Journées de la culture veulent célébrer cet élément-là. Ils veulent contribuer à une prise de conscience pan-québécoise que la culture n'a pas à être traitée en silo.
15: Vous venez d'entendre le PDG de Culture pour tous, Michel Vallée. Culture pour tous, c'est l'organisme derrière les Journées de la culture qui commencent aujourd'hui et qui vont se dérouler jusqu'à dimanche partout au Québec. Ça fait 30 ans cette année que la tradition existe. Il y a eu différents thèmes. On entendait Michel Vallée parler de celui de cette année, « La culture fait du bien, le lien entre culture et santé ». Marie-Christine Bouillon, bonsoir.
18: Bonsoir, Madeleine.
15: On va remonter un peu l'histoire avec vous. En 30 ans, malgré une multitude de thèmes abordés, les Journées de la culture ont conservé à peu près la même mission.
18: Ouais, celle de démocratiser les arts, Madeleine, de les rapprocher du public, peu importe où il se trouve, ce public, rendre les pratiques, les lieux, les artistes accessibles. C'est encore l'objectif des Journées de la culture aujourd'hui avec quelques 2500 activités gratuites qui commencent aujourd'hui dans toutes les régions du Québec jusqu'à dimanche. Donc, les Journées de la culture existent depuis 1997, si ça fait 30 ans, vous avez bien calculé. Et tout ça, Madeleine, part du sommet sur l'économie et l'emploi du gouvernement péquiste de Lucien Bouchard en 1996. À ce moment-là, on mettait de l'avant la croissance, l'économie, l'expertise québécoise dans plusieurs domaines, la collaboration aussi entre tous ces secteurs-là. Et à l'occasion de ce sommet, il y a des acteurs du milieu culturel, Simon Brault, Louise Sicureau, qui ont proposé au gouvernement de souligner l'importance des arts dans notre société et dans plusieurs secteurs d'activité de notre société. Écoutons Michel Vallée, PDG de Culture pour tous.
17: L'objectif à l'époque était d'amener la démocratisation de la culture d'une part et de prouver à l'ensemble du Québec que la culture, c'était partout qu'elle se vivait, c'est-à-dire dans l'ensemble des régions du Québec. Donc, c'était vraiment un double objectif, démocratisation et unir l'ensemble des régions du Québec dans un grand déploiement, dans un grand mouvement que sont devenues les Journées de la culture qui, donc, cette année, fêtent leur 30e anniversaire.
15: Et en 30 ans, comment les choses ont évolué, Marie-Christine?
18: Entre 1997 et aujourd'hui, Madeleine, évidemment, nos œuvres ont évolué. Mm-hmm. L'accès à nos artistes aussi ont changé. Puis c'est sûr que le fait qu'il y ait des journées nationales de la culture, ben, ça a amené une perspective différente parce que c'est l'Assemblée nationale à Québec qui a voté l'adoption à l'unanimité de cette motion qui proclame le dernier vendredi de septembre et les deux jours qui suivent chaque année de Journée nationale de la culture. Pour vous donner une idée, au départ, en 1997, le thème, c'était « ça manquait à notre culture ». Il y avait quelques 500 organismes qui participaient. Puis d'année en année, ça a pris de l'ampleur. Ça s'est développé aussi, surtout en région. Et c'était un des objectifs à la base, sensibiliser les gens qui habitaient hors des grands centres. La comédienne Sylvie Moreau a été l'une des premières porte-parole des Journées de la culture au début des années 2000, donc en 2002 et en 2004. Et elle explique qu'à ce moment-là, elle et sa collègue, qui était aussi porte-parole, et l'équipe des Journées de la culture parcouraient plusieurs régions du Québec. On l'écoute.
19: Et l'objectif, c'était de créer un lien entre la population et comment se fait la culture. C'est-à-dire, non, pas seulement en termes de consommation de la culture, mais en termes de compréhension de la culture, de ce que ça veut dire. C'est pour ça que les gens, c'est pour ça qu'il y avait toute la notion de porte ouverte, si tu veux, autant dans les maisons de la culture que dans les musées, que dans les théâtres, qu'à la télévision. C'était de découvrir comment elle se fabrique, la culture.
18: Et justement, dans les premières années, Madeleine, il y avait beaucoup cette idée-là d'accès aux coulisses à l'envers du décor.
15: On est curieux, c'est toujours agréable les coulisses. Exact. Est-ce que cette idée-là est restée?
18: Ben oui, justement, à travers les années. Vous le dites, vous en êtes l'exemple, on aime ça, voir comment ça se définit, comment ça se crée. Donc aujourd'hui, on veut encore rappeler au public qu'il a accès à tous les lieux de création, à tous les lieux de diffusion, parce que ça reste quand même dans les perceptions générales que pour certaines personnes, ben la culture, l'art, les musées, c'est pour l'élite, ça s'adresse aux gens éduqués, que c'est pas nécessairement grand public, et surtout que ça se passe surtout à Montréal et à Québec. J'en ai parlé avec un artiste multidisciplinaire qui habite à Rimouski, dans le Bas-Saint-Laurent, Ézéchiel.
20: Il y a une espèce de stigma autour de c'est quoi la culture, ça s'adresse pas au peuple. La culture, c'est pour les gens qui ont des hautes études, les riches, là, tu sais. Puis, je comprends, même moi, j'entrais pas en galerie avant, il y a pas longtemps, là, parce que je trouvais que c'était comme snob, je trouvais pas ma place.
18: Et justement, c'est pas la seule personne à penser ça. À nouveau, la comédienne et ancienne porte-parole des Journées de la culture, Sylvie Moreau.
19: C'était une préoccupation qu'il y avait dès le départ aussi, vraiment, là. Puis moi, c'est quelque chose qui m'avait énormément, justement, à l'époque, stimulée puis inspirée parce que moi-même plus jeune j'ai cru ça que je me disais oh, je viens pas d'un milieu qui était nécessairement hyper exposé à la culture sous toutes ses formes.
15: Et Marie-Christine, cette préoccupation là de ne pas être élitiste, j'imagine qu'elle est encore là.
18: Oui. Exactement, c'est sûr, mais elle a un peu évolué, Madeleine, comme nous explique le PDG de Culture pour tous, Michel Vallée.
17: Avec les années, les Journées de la culture sont passées de démocratisation de la culture à démocratie culturelle, c'est-à-dire qu'on est passé de découvrir à s'impliquer, à s'engager comme citoyen. Et ça s'est remarqué beaucoup avec l'arrivée, une vingtaine d'années maintenant, de la médiation culturelle.
18: La médiation culturelle, Madeleine.
15: C'est quoi?
18: En fait, c'est mettre en relation les différentes formes d'art et les populations, mettre en relation, par exemple, des artistes avec leur milieu de vie, leurs voisins, c'est se servir de l'art pour entrer en relation avec les gens, c'est l'échange, la découverte, bref, de l'art participatif. C'est aussi le rôle, justement, des arts et de la culture dans différentes sphères de la vie en société, l'éducation, l'immigration, la santé. Et on revient à ce thème de ces 30e journées de la culture fait du bien. Donc, notre perception des arts en 30 ans s'est transformée depuis la fin des années 90. Notre culture s'est démocratisée, s'est diversifiée. Mais pour la comédienne Sylvie Moreau, il reste un élément qu'on oublie parfois quand on parle de culture.
19: Il faut encore, puis ça, je pense qu'on n'y est pas encore parvenu, faire comprendre la valeur réelle de ce que ça vaut la culture, puis de ce que vaut le travail de ceux qui la pratiquent, qui la font.
18: Et justement, Madeleine, vous pouvez profiter des prochains jours pour rencontrer vos artistes locaux, vous intéresser à leur processus créatif, à leur musique, à leurs récits, à leurs œuvres, pour savoir ce qui se passe chez vous. journeedelaculture.qc.ca. Et on se laisse, Madeleine, sur la chanson thème de cette année du groupe Bleu Jeans Bleu, « Faut que tu dises wow ». Ça va vous rester dans la salle.

Et c'est comme ça que l'émission prend fin ce soir. Si vous avez des suggestions, des commentaires, je vous rappelle notre adresse. Ça nous regarde, @radio-canada.ca. Merci à la belle équipe de Ça nous regarde, à la technique Jacques Lebrun, à l'affectation Lisa-Marie Florent et Antoine Troussard, adjoint à la réalisation Louis Garon, journaliste à la recherche Christophe Guillon. Ça nous regarde est une émission réalisée cette semaine par Mathieu Courchesne et Dominique Hardy. Notre rédacteur en chef est Hugues Mollet. Ici Madeleine Blais-Morin. Je vous souhaite une excellente fin de semaine. Je vous dis à lundi.

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1: Décidé par le gouvernement de la Fédération Wallonie-Bruxelles, Jacques Crémers.
2: Oui, une action judiciaire soutenue par des rassemblements devant les palais de justice et par des grèves dans certains établissements. Ces enseignants protestent notamment contre l'augmentation des heures de travail dans l'enseignement secondaire supérieur.
1: De très nombreuses expulsions donc depuis le retour de Donald Trump à la Maison-Blanche. Plus de 25 000 personnes ont été expulsées des États-Unis vers des pays tiers, des pays avec lesquels elles n'ont souvent aucun lien. Des centaines d'entre elles ont été envoyées en Afrique. Une enquête de presse coordonnée par Forbidden Stories et dont RFI est partenaire révèle les dessous de ces accords, Nicolas, et les nombreuses atteintes aux droits fondamentaux des personnes expulsées.
3: Oui, Washington affirme qu'il s'agit surtout de personnes condamnées pour des crimes ou dont le pays d'origine ne veut pas. Mais selon notre enquête, beaucoup de ces personnes bénéficiaient en réalité d'une protection accordée par la justice américaine. Elles ne pouvaient pas être renvoyées dans leur pays de naissance parce qu'elles risquent d'y être persécutées. Cet obstacle, l'administration Trump le contourne en les expulsant dans un pays tiers qui, à son tour, les renvoie dans le pays d'origine qu'ils avaient fui. C'est le cas notamment du Ghana, l'un des 13 pays africains à avoir signé ce type d'accord. Cette pratique, appelée le refoulement en chaîne, viole le droit international. Par ailleurs, alors que la loi américaine laisse aux expulsés un délai de recours, certains racontent avoir été placés en toute hâte et de force dans un avion, parfois sans connaître leur destination. Mains et pieds menottés.
1: Oui, l'enquête montre aussi que Washington a mené une offensive diplomatique pour convaincre plusieurs gouvernements africains d'accepter ces expulsés. Et il y a des contreparties financières, commerciales ou diplomatiques.
3: Visa, taxe sur les exportations, financement du système de santé. La contrepartie est parfois explicite, comme le Ghana qui a obtenu la levée des restrictions sur les visas à destination des États-Unis et une baisse des tarifs douaniers. Ailleurs, les gouvernements sont largement restés muets sur les termes de la négociation.
1: Il avait médiatisé son calvaire ces dernières années après la pose d'une prothèse anti-hernie. Le comédien français Arnaud Denis est décédé mardi dernier, il avait 43 ans. Il a souhaité être euthanasié en Belgique. Comédien et metteur en scène reconnu, Arnaud Denis a voulu mettre fin à des souffrances qu'il qualifiait d'insupportables. 3 ans de calvaire, dit-il, après la pose et puis le retrait de cette prothèse. La pose d'implant anti-hernie concerne beaucoup de monde. C'est une opération très courante, qualifiée de bénigne. Pourtant, les problèmes sont courants. Avant sa mort, Arnaud Denis était devenu le visage donc de ses patients qui rencontrent d'importantes complications. Alice Cachaner revient sur son combat.
4: À bout de force et très amaigri, Arnaud Denis raconte comment sa vie a basculé en 2023 après la pose d'un filet en polypropylène pour soigner une hernie de l'aine. Mais très vite, d'intenses douleurs apparaissent.
5: Des douleurs de coups de poignard, des espèces de décharges électriques. Mais j'étais loin, loin d'imaginer le calvaire que j'allais vivre.
4: L'homme de théâtre prend alors le rôle de lanceur d'alerte et crée un groupe Facebook qui rassemble plus de 6000 membres aujourd'hui. Arnaud Denis fustige un manque d'informations sur la pose de prothèse de hernie.
5: On ne veut pas semer la peur. On est là pour prévenir parce qu'on estime qu'il y a non pas un danger de douleur chronique, mais 15 catégories de dangers qui sont écrites dans les notices. Voilà. Les chirurgiens ne pourront plus dire en cabinet « Vous n'avez pas mal, c'est dans la tête ».
4: Quelques jours avant son décès, la plainte d'Arnaud Denis pour blessures involontaires a été classée sans suite. Joint par téléphone, le comédien nous a fait part de son désarroi.
6: On piétine le peu qui reste de moi, voilà. Pour la plainte collective, c'est les autres qui prendront le relais. Qu'est-ce que vous voulez ? Moi, je ne peux plus.
4: Plusieurs patients souhaitent en effet mener des recours en justice. Suite à l'alerte d'Arnaud Denis, l'agence de sécurité du médicament a enregistré une hausse des signalements pour effets indésirables. Les résultats d'une vaste étude épidémiologique sont attendus en fin d'année.
1: Alice Cachaner pour Radio France.
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1: Il a été question de la solidité des banques suisses cette semaine. Pierre-Anne, la loi sur les banques too big to fail, trop grande pour faire faillite, a franchi une première étape au Parlement.
8: Oui, la Lex UBS de son petit nom, la dernière banque systémique après la débâcle de Crédit Suisse, une loi qui lui impose de couvrir intégralement par des fonds propres les risques que représentent ses filiales à l'étranger. En clair, que ce soit les actions

0: actionnaire d'UBS et plus les contribuables qui supportent les risques.
1: Et ça, UBS n'en veut pas.
0: Sergio Ermotti, son grand patron, a dit tout le mal qu'il en pensait à la veille du débat. Cette loi affaiblirait sa banque face à ses concurrentes étrangères. Une intervention pour le moins déplacée, selon le socialiste Pierre-Yves Maillard.
2: Ce que M. Ermotti est en train de dire, c'est que je décide. C'est la banque elle-même qui décide le niveau de sécurité qu'elle veut avoir. Et ça, c'est insupportable dans un pays qui a déjà vécu deux fois l'obligation d'intervenir massivement. Et on devrait tout faire pour donner au moins l'apparence que l'État est indépendant de cette banque pour décider des conditions de sécurité minimales qu'elle doit respecter.
0: Président de l'USAM, la fêtière des petites et moyennes entreprises, le centriste Fabio Regazzi, estime lui que l'intervention du grand patron d'UBS était légitime.
3: Il n'a pas dicté, à mon avis, ce qu'on doit voter. Il a dit quel est, à son avis, le compromis acceptable pour défendre d'une façon légitime les intérêts de la banque qu'il dirige. Après, les parlementaires sont libres de prendre la décision qu'ils veulent, mais ils doivent aussi être conscients de ce que est l'attente de la plus grande banque suisse.
0: La Chambre des cantons a donc tranché et soutenu dans une large mesure le gouvernement, rappelant ainsi que c'est bien l'autorité politique qui fixe le cadre. La Chambre du peuple devrait logiquement suivre son exemple, même si les pressions des milieux bancaires et économiques vont sans doute s'intensifier d'ici là.
1: En Belgique à présent, des enseignants saisissent la Cour constitutionnelle contre le décret-programme de la Fédération Wallonie-Bruxelles. L'action est soutenue par des rassemblements devant les palais de justice et par des actions de grève dans certaines écoles, Jacques.
4: Et ce qui est visé par l'action de ces enseignants, c'est, rappelons-le, un décret voté en juin dernier par le gouvernement de la Fédération Wallonie-Bruxelles. Il prévoit notamment que les professeurs du secondaire supérieur prestent 22 heures au lieu de 20 heures, mais sans augmentation de traitement. Des professeurs ont donc saisi la Cour constitutionnelle pour faire suspendre et annuler le décret, estimant notamment qu'il cause un préjudice grave aux enseignants, en l'occurrence des pertes d'emploi, comme témoigne cette professeure de français solidaire de l'action des requérants.
5: Le gouvernement ne nous écoute pas, donc il faut bien qu'on se tourne vers la justice, on n'a pas le choix. Et donc on souhaite que la Cour reconnaisse finalement qu'il y a bien des situations chaotiques, qu'il y a bien des enseignants qui aujourd'hui n'ont plus de travail.
1: Voilà donc pour cette professeure de français. De son côté, la ministre de l'Éducation a toujours dit qu'il n'y aurait pas de licenciement. Mais on l'a entendu dans ce témoignage, c'est aussi l'impact de cette décision sur l'organisation des cours qui mobilise, Jacques, les derniers foyers de résistance.
4: Oui, des écoles sont périodiquement en grève depuis la rentrée, notamment dans la région de Liège, où une vingtaine d'établissements étaient encore concernés par des actions ce mercredi. C'est ce qu'explique cette professeure qui est aussi déléguée syndicale.
6: On a beaucoup de collègues qui ont perdu des heures. Beaucoup de collègues, des éléments qui étaient incroyables au niveau de l'enseignement, de l'équipe. Donc c'est très dur, c'est pas très serein non plus parce qu'il y a beaucoup de changements d'horaire, ça demande énormément de travail à nos collègues horaires qui, Dieu merci, font un travail incroyable.
4: Le climat est donc loin d'être totalement apaisé entre les enseignants et le gouvernement de la Fédération Wallonie-Bruxelles. La décision de la Cour sur le recours en suspension est attendue très prochainement. L'arrêt sur l'annulation pas avant fin 2027.
1: Merci d'avoir été au rendez-vous de l'accent des autres, comme chaque semaine. On se retrouve dans 8 jours, si vous le souhaitez, avec les partenaires des médias francophones publics.
7: 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Et à la découverte de la semaine, les mystères de l'artichaut. À tout à l'heure.
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9: Bonsoir, ici Marc-Antoine Leblanc. Voici vos informations. La première ministre sortante du Québec affirme qu'il n'y a aucune raison de croire qu'il y ait eu tentative d'ingérence américaine dans la campagne électorale. Lors d'une mêlée de presse organisée en fin de journée, Christine Fréchette a tenté de préciser sa pensée sur ce qu'elle savait des allégations publiées par les médias de Québécois. La chef caquiste dit avoir été informée samedi des publications d'un groupe en ligne suggérant que les États-Unis puissent vouloir favoriser le Parti québécois. Selon Christine Fréchette, de telles informations ne sont généralement pas révélées au public et elle assure que son équipe n'est pas à l'origine de la fuite.
10: Ben écoutez, là, moi je fais avec le fait. Il y a un article qui a été publié ce matin. Qu'est-ce que je voulais que je vous dise? À partir de là, vous m'interpellez dans l'heure. Alors, il faut faire avec ça.
11: Mais c'est moi, je suis. Rien à voir dans le... c'est
10: pas... Ben non.
11: Les
10: ben
11: sources non. Dans l'article, il n'y a personne qui vient de vous.
10: Ben écoutez, c'est pas nous qui décidons de qui publie quoi, à quel moment. Hein? Je pense que vous êtes bien placés pour le dire.
9: Christine Fréchette a demandé une rencontre à son homologue Mark Carney, qui n'a pas encore répondu. Les chefs péquistes libéraux et solidaires de leur côté affirment ne pas avoir été mis au courant d'allégations d'ingérence étrangère dans la campagne électorale. Toutefois, ils se sont tous dit surpris, du délai entre le moment où la première ministre sortante Christine Fréchette a appris la nouvelle et celui où elle l'a transmise au public. Voici Paul Saint-Pierre Plamondon et Charles Milliard.
12: S'il y avait un risque sérieux de détournement de notre élection et que la CAQ le savait en janvier, elle avait l'obligation de le dire et d'avertir tout le monde pour qu'on se mobilise. Si le risque n'était pas sérieux et que c'est pour ça qu'ils n'ont rien dit, pourquoi la CAQ vous donne cette information-là à 2 jours du scrutin par anticipation? C'est ça la question qu'il faut se poser.
13: Si Mme Fréchette est au courant depuis quelques semaines, pourquoi elle n'a pas profité des appels qu'elle a eus avec les chefs d'opposition pour parler de cette situation-là?
9: Le bureau du premier ministre Mark Carney a déclaré qu'Ottawa prend très au sérieux l'ingérence étrangère ainsi que la menace d'une telle ingérence. Promesse électorale de la 30e journée électorale maintenant. Le Parti québécois s'engage à s'attaquer à la congestion routière de la ville de Québec, mais il ne promet plus de réaliser un troisième lien dédié au transport collectif dans un premier mandat. Le Parti conservateur veut créer un registre des mauvais administrateurs pour s'attaquer au manque d'imputabilité dans la fonction publique. Québec solidaire, de son côté, promet de nationaliser le transport interurbain en rachetant les entreprises d'autocars qui offrent des liaisons entre les régions du Québec. La coalition Avenir Québec et le Parti libéral n'ont fait aucune nouvelle annonce aujourd'hui. En terminant, un magazine américain, oui, affirme que le robot conversationnel ChatGPT aurait conseillé à la tireuse de la fusillade de Tumbler Ridge de déjouer ses propres mécanismes de sécurité. La ministre sortante de la Justice de la Colombie-Britannique réitère qu'il faut une réglementation stricte des outils d'intelligence artificielle. Alphonsine Sifou nous en dit davantage.
14: Selon le magazine américain Mother Jones, ChatGPT aurait conseillé à Jessie Van Rootselaar, la tireuse de la fusillade de Tumbler Ridge, de contourner les mécanismes de sécurité de la plateforme pour obtenir des informations sur des scénarios violents.
15: It's literally advising, giving its own tips on how to avoid the ostensible safeguards of the technology. So
14: there's... L'auteur de l'article, Mark Fullman, rapporte que ChatGPT aurait donné des conseils pour ne plus jamais être signalé sur la plateforme, chose qui était déjà arrivée à la tireuse.
15: Just saying that it's fiction or hypothetical.
14: Le robot conversationnel aurait notamment conseillé à la tireuse de décrire des situations comme étant hypothétiques. Ainsi, ChatGPT aurait proposé un scénario d'attaque d'un campus universitaire à l'aide d'un fusil de chasse pour un effet maximal. L'article ne cite pas ses sources et Radio-Canada n'a pas été en mesure de confirmer de façon indépendante le contenu des échanges avec ChatGPT rapporté dans le texte de Mother Jones.
16: I think everybody, if they read Mother Jones' account of what's in that chat, would be shocked.
14: La procureure générale sortante de la Colombie-Britannique, Nikki Sharma, estime que les détails de l'article sont choquants. Elle réitère qu'elle veut des changements au code criminel en matière d'intelligence artificielle.
16: We need to make sure that our rules are clear, that there's criminal accountability.
14: Ottawa affirme que ce qui a été rapporté soulève de sérieuses questions. Pour sa part, OpenAI n'a pas immédiatement répondu aux demandes de commentaires concernant l'article. Ici Alphonsine Sefou, Radio-Canada, Vancouver.
9: Le ministre responsable du commerce entre le Canada et les États-Unis soutient que des discussions se poursuivent entre les deux pays, même en l'absence de négociations formelles. Lors d'un arrêt à Moncton, Dominique Leblanc a été appelé à réagir aux récents propos du représentant américain au commerce. Dans une entrevue avec un média américain, Jamison Greer a mentionné que l'administration Trump était satisfaite de la situation actuelle avec le Canada et qu'il n'y avait aucune urgence de signer une entente commerciale. Les négociations entre les deux pays sont suspendues depuis l'échec des négociations il y a plus d'un mois. À l'international, l'Iran affirme avoir soumis une proposition aux États-Unis dans le but de rouvrir le détroit d'Ormuz dans un délai d'une semaine. Dans une déclaration depuis le siège de l'ONU à New York, le chef de la diplomatie iranienne a affirmé que le compte à rebours commencerait dès que Washington aurait accepté son plan. L'enjeu de la réouverture du détroit d'Ormuz est au cœur du conflit entre les deux pays, déclenché en février dernier par des frappes israélo-américaines sur l'Iran. Avant la guerre, oui, environ 20% des hydrocarbures mondiaux transitaient par ce passage et son blocage a entraîné une flambée des cours du pétrole. Et en terminant, l'Académie Goncourt a retiré le livre « C'était ça ou mourir » de l'auteur Télisson Aurélien de sa première sélection en raison des soupçons à l'effet qu'il aurait été écrit avec l'aide de l'intelligence artificielle. Voilà, c'était vos informations.

0: Une émission où on répond aux questions de notre jeune public. Moi, j'aime beaucoup cette question-là. L'eau, comment ça va circuler dans le corps humain? Parce qu'on a beaucoup d'eau. Est-ce que faire des arts martiaux, ça modifie le cerveau? Puis est-ce que ça pourrait être bon, genre, pour le cerveau, de faire des arts martiaux? Et à la découverte de la semaine, tout sur les artichauts. Très heureux de passer un vendredi soir à nouveau avec vous, cher public, jeunes et moins jeunes. Très heureux aussi d'accueillir pour une première fois dans ce format quelqu'un avec qui je fais de la radio depuis longtemps. Puis c'est drôle, quand j'ai vu que Véronique Raymond allait participer à Moteur en herbe, je me suis dit, oh mon Dieu, c'est comme genre un mariage parfait. N'est-ce pas, Véronique?
1: Je suis très excitée.
0: Ben là, Véronique qui parle à des enfants, je veux dire. C'est comme,
1: c'est ça, voilà.
0: C'est écrit dans le ciel que cette chose devait arriver. Alors, Véronique, bienvenue.
1: Merci beaucoup de m'accueillir à Moteur en herbe.
0: Ben là, c'est nous qui sommes contents. On a Mathieu Blanchet aussi qui commence à devenir peut-être pas vétéran, l'émission a à peine un an. Qui en a fait quelques-uns. Bonsoir, Mathieu.
2: Bonsoir. C'est toujours plaisant. J'adore les questions.
0: Hein? On aime ça.
2: Oh, oui. Je mets de la pression sur les adultes, là, mais je trouve ça un peu meilleur que le moteur normal.
0: Mathieu Blanchet, qui est neuropsychologue, puis là, vous nous expliquez si on fait des arts martiaux, comment ça va changer notre cerveau, puisque ça pourrait être bon. Hermine Revel, bonsoir.
3: Bonsoir.
0: Hermine, j'ai l'impression que tu fais tellement d'affaires que ça me surprendrait même pas que tu me dirais que tu as déjà fait du karaté ou du judo.
3: Ah! Oh mon Dieu, hey, j'aimerais ça te dire que j'en ai déjà fait. J'ai déjà testé un peu de Muay Thai en Thaïlande.
0: Oh. Ah oui,
3: oui,
0: ok, bien, regarde.
3: J'avais envie de le dire, là, je suis allée en Thaïlande, ben oui. J'ai fait du Muay Thai.
0: Oui. Du Muay Thai qui est un sport de combat.
3: Oui, c'est un art martial,
0: oui.
3: Absolument.
0: Oh, oui.
3: Je ne suis pas une pro, mais peut-être que j'ai du potentiel, là, c'est ce que mon professeur m'avait dit. Mais sinon, non, j'en ai pas fait de façon, on va dire, officielle. Là.
0: On a quelqu'un avec nous ce soir.
3: Oui.
0: On est très content de l'accueillir. C'est Marie. Allô, Marie.
4: Allô.
0: Est-ce que tu fais du sport?
4: Oui, je fais du patinage artistique.
0: Oh, wow! Du patinage artistique. Bon, on va. T'as 11 ans.
4: Oui.
0: T'es à l'école pas loin d'ici, à Montréal. T'es à quel endroit?
4: Je suis à l'école Saint-Clair.
0: OK. Et tu fais du patinage artistique?
4: Oui.
0: Est-ce que ça fait longtemps que tu fais du patinage artistique?
4: Ça va faire 3 ans.
0: Ah, ouais. Hein? Qu'est-ce que t'aimes là-dedans?
4: J'aime que ce soit sur la glace. J'aime ça en faire.
0: Moi, je dois te dire que peut-être que j'aimerais ça faire du patinage artistique, mais j'ai l'impression qu'on doit se faire mal.
4: On se fait pas mal, mais si on n'a pas les bons habits, on peut avoir les habits mouillés.
0: Oh. Ah, OK. Ah, c'est juste ça, finalement.
3: Oui, ça va.
0: Ouais. Ah, OK, parfait.
4: Ça peut faire mal, mais d'habitude, on tombe pas vraiment si fort pour se faire vraiment, vraiment mal.
0: OK.
2: Quand t'es bon.
0: Ouais, effectivement.
2: Quand on est bon, Mathieu, on tombe pas.
0: Ben, c'est ça. Et aussi, tu as des très bonnes questions. Et d'ailleurs, c'est pour ça qu'on t'a invité aussi. Tu as une question sur les liquides.
4: Oui. C'est quand on boit un liquide, combien de temps ça prend avant que ça ressorte?
0: Ça a l'air que vous avez un débat chez vous.
4: Oui.
0: Là. Ah ouais, parle-nous du débat, c'était quoi?
4: En fait, c'est que moi, j'avais lu dans des livres que ça prenait à peu près 24 heures avant
0: de l'éliminer.
4: Ouais. Et ma mère, je lui ai dit ça. Puis elle a dit, moi, je crois que ça prend plutôt genre 2 heures.
0: Fait que là, il y avait un gros débat, là.
4: Ouais.
0: Mais d'ailleurs, ta mère est là, ton père aussi. La famille est là au complet, d'ailleurs, en studio avec toi. On va voir c'est qui a raison. Ah-ha. Véronique Raymond. Alors, t'as fait de la recherche.
1: Oh oui.
0: Pour Marie.
1: Effectivement.
0: Qu'est-ce que tu as trouvé?
1: Très excitant. Mais d'abord, je me suis concentrée sur le verre d'eau parce qu'on avait parlé de la durée de transit de l'eau. Puis ça, l'eau, c'est très, très présent dans notre corps. Hein? Quand on naît, il y a 75 % de notre poids qui vient de l'eau. Imaginez, un bébé, c'est de l'eau. Et ça stabilise là, au bout d'un an, à peu près 60 %. Mais c'est très difficile de répondre à la question que tu as posée parce que si on veut suivre l'eau dans notre corps, comme il y en a beaucoup, c'est un peu comme si on prenait un verre d'eau puis qu'on le versait dans une piscine. Après ça, essaye de retrouver l'eau de ton verre. C'est pas simple. J'ai quand même trouvé des réponses, promis. OK? Bon, peut-être qu'on pourrait se prendre une gorgée d'eau. T'es d'accord?
0: Petite gorgée d'eau.
1: On a toujours besoin.
2: On va calculer.
3: Ça boit de l'eau.
1: Voilà, on vient de commencer le processus. C'était la déglutition. L'eau est entrée dans notre bouche, elle est descendue dans l'œsophage et elle s'est en allée dans notre estomac. Ça prend là, quelques secondes à peine. La prochaine étape, c'est la vidange gastrique. Notre estomac, il va envoyer les liquides vers notre intestin grêle, un grand tuyau là, tout plié dans notre ventre. Puis ça, ça commence tout de suite, mais ça prend à peu près 20 minutes pour envoyer tout notre verre d'eau.
0: C'est quand même assez rapide.
1: C'est assez rapide, plus que les aliments. Donc, déjà, on a une piste ici. Dans notre intestin grêle, ça va se mêler avec plein de liquides. Là. Il y a à peu près 9 liquides par jour qui sont là. Puis beaucoup viennent de notre propre corps, de notre salive, de nos sucs gastriques. Il y a beaucoup d'activité là-dedans. Et là, il va y avoir une autre étape qui s'appelle l'absorption. L'eau de notre verre d'eau, elle va passer à travers la paroi de notre intestin grêle qui est poreuse. Okay? Pour s'en aller vers des petits vaisseaux sanguins, s'en aller dans notre sang, puis se distribuer partout dans notre corps.
0: C'est pour ça que quand on fait, par exemple, du patinage artistique, puis là, j'imagine qu'à un moment donné, là, t'as très chaud parce que t'as vraiment fait beaucoup d'efforts. Là, il faut que tu boives.
4: Oui.
0: Donc, cette eau-là, elle va aller, Véronique, si je comprends bien, elle va aller rapidement là, dans le corps de Marie.
1: Elle va aller se distribuer, mais à différentes vitesses. Par exemple, là où il y a moins de vaisseaux sanguins, ça peut prendre beaucoup plus de temps pour se rendre, parce que hein, c'est le cœur qui pompe puis qui va envoyer le sang. Puis, il y a de l'eau qui va s'en aller même à l'extérieur, qui va s'en aller dans, à l'intérieur des cellules, et ça va revenir par un autre réseau de tuyaux qui va encore récupérer ça et remettre ça dans le sang. Donc, c'est tout un système en équilibre. Et là, on en élimine aussi. Ça, c'était ta question. Combien de temps ça prend pour que ça ressorte? Et c'est là que ça se complique. Sais-tu comment on élimine l'eau?
4: Non.
1: On boit. Non, parfait. T'es sûre?
4: Non, je sais. Okay.
0: C'est un nom qui était assez clair.
1: C'est parfait. Ouais. On en élimine à peu près 5 à 10 % par jour. Puis c'est nos reins qui font une grande part du processus. Là. Ils filtrent 180 litres de liquide par jour. C'est à peu près comme 90 grosses bouteilles de jus.
0: Ah non, mais un instant, là. 180 litres de liquide par jour sont filtrés par nos reins.
1: C'est une usine de pompage, cette chose-là. Et la plupart retournent dans le sang. Ils réussissent à bien nettoyer. Mais il y a à peu près 1 litre là, chez l'adulte qui ressort en urine. OK? Ah. Première étape. Mais ça ne sort pas juste comme ça. Ça sort aussi dans nos selles. Et oui, notre caca contient de l'eau. Ah. Ça sort par notre peau, ça sort par notre sueur et ça sort par l'air qu'on respire. Donc là, tu vois, quand tu me poses la question de combien de temps ça prend pour sortir, ben ça sort pas partout.
0: En fait, ça sort de partout,
1: ça
0: carrément.
1: Ça sort de partout, exactement.
0: On peut le dire,
1: oui. Et là, notre corps, lui, fait un travail pour garder tout ça en équilibre. Pour revenir à ta question, comment on va faire pour mesurer ça, pour suivre notre fameux verre d'eau? Eh bien, il y a une équipe à l'Université de Montréal qui a décidé de le faire en intégrant une espèce de petit marqueur dans l'eau. Donc, ils ont utilisé là, du deutérium pour créer de l'eau lourde qu'ils ont ajoutée en infime quantité dans un verre d'eau de 300 millilitres qu'ils ont fait boire à 36 jeunes hommes. Et là, ils ont suivi la concentration de ce petit marqueur-là dans le sang et dans l'urine. Donc, dans le sang pendant la première heure, dans l'urine pendant 10 jours. Et là, on a appris plein de choses. La première, c'est que ça va à des vitesses très différentes et parfois, ça arrive dans le sang en 5 minutes et dans la sueur en 10 minutes. Ça, c'est super
0: c'est
1: rapide.
0: Vite.
1: Oui, mais l'autre chose qu'on a appris, c'est que l'eau qui va dans le sang, elle peut varier d'une personne à l'autre et ça peut prendre jusqu'à 2 heures pour qu'elle se retrouve dans le sang et jusqu'à 4 heures pour qu'elle soit dans nos os, par exemple. Donc, les vitesses de distribution, encore une fois, varient. Et là, maintenant, pour éliminer 99 % de notre verre d'eau, ça a pris, roulement de tambour, qui va avoir raison? 50 jours! Ça prend environ 50 jours pour que toutes les petites molécules marquées de notre verre d'eau de 300 millilitres soient éliminées parce qu'elles ont été mélangées dans tout. Et le corps, lui, il dit pas « Oh, je vais éliminer en primeur le verre d'eau. »
0: Ce verre d'eau-là, là.
1: Exactement.
0: Donc,
1: en moyenne, chez un adulte homme, hein, jeune homme, c'est à peu près ça. Est-ce que ce serait à la même vitesse dans ton corps? Je peux pas le garantir parce que ton corps est plus petit. Et parce que t'es une femme comme moi, et ils nous ont pas inclus dans l'étude.
0: OK, bref, voilà. c'est une réponse variable, mais quand même, c'est quand même incroyable de réaliser ça. Qu'est-ce que t'as réalisé dans ce que Véronique vient de dire?
4: Ben, que ça prenait vraiment beaucoup plus de temps que je pensais.
0: C'est fascinant, parce que dans le fond, le débat que vous avez eu dans votre famille... Puis moi, je vais te dire, bien franchement, j'étais un peu dans l'ordre de grandeur dont vous parliez, là, c'est entre quelques minutes à quelques heures, mais là, 50 heures, là, je l'ai pas vu venir.
1: 50 jours.
0: Pardonnez, 50 jours, je ne l'ai pas vu venir.
1: C'est presque 2 mois.
0: C'est vraiment
2: incroyable. Moi, ce que je retiens, c'est que la mère était complètement dans le champ avec son 2 heures.
0: Hey, non, mais
2: ça, tu vas pouvoir t'en souvenir.
1: Oui.
0: Écoute, Mathieu, je ne veux pas être responsable des chicanes qui ont lieu après l'émission, s'il vous plaît. Mais Marie, est-ce que tu es contente de ta réponse?
4: Oui.
0: Ouais. Est-ce que tu fais de la science à ton école?
4: Oui.
0: Ah oui? Quel genre de science tu fais?
4: Ben, on a déjà fait de la science comme de la résistance de l'air.
0: OK.
4: On a aussi essayé de faire flotter un trombone sans rien.
0: Oh, OK.
4: Mais j'avais pas réussi. Ouais.
0: Mais peut-être que là, d'amener cette chronique-là, ça pourrait quand même en jeter puis impressionner tes camarades de classe. En tout cas, je dis ça, je dis rien. Véronique Raymond, merci. C'est une première présence ici à Moteur en Herbe. On est très contents. Marie, 11 ans, qui est venue. Rappelle-moi ton école, je l'ai oublié.
4: Sainte-Claire.
0: Sainte-Claire, voilà. Merci beaucoup d'être passé en studio puis on te garde pour le restant de l'émission.
4: OK.
0: Les arts martiaux, c'est pratiqué pour bien par bien des gens. On a même ici Hermine qui a fait du Muay Thai en Thaïlande quand même. S'il vous plaît, s'il vous plaît.
2: Championne thaïlandaise.
0: Ouais. Voilà, c'est dit.
3: C'est mon nouveau titre.
0: Voilà, voilà. Okay. Alors Mathieu, est-ce que de pratiquer les arts martiaux, ça va changer quelque chose dans notre cerveau? C'est une très bonne question.
2: C'est une excellente question. Puis je vais donner une réponse assez rapide. C'est oui.
0: Ah ouais. Hein?
2: Puis là, je vais la nuancer comme bon scientifique. Fait c'est sûr qu'apprendre puis répéter des mouvements aussi complexes, ben ça va solliciter plein de zones du cerveau. Puis on va observer certains changements, mais pas nécessairement dans le cerveau, mais dans le fonctionnement de la personne. Fait que, on imagine, là, je suis en cours de judo, faut que je regarde mon partenaire, faut que je garde mon équilibre, faut que je prévoie le prochain geste, puis tout ça. Donc, c'est sûr qu'à force de répéter ça, ben mon cerveau devient de plus en plus apte puis meilleur pour prévenir puis pour faire ça.
0: Ben oui.
2: Donc, quand on passe des tests, on va pouvoir voir des différences. Mais là, c'est là où je mets mon bémol. Ça ne veut pas dire que parce que j'ai une meilleure performance à mon test, que nécessairement j'ai eu des changements dans le cerveau. Puis c'est quand même complexe, là. Ça a l'air super simple, mais pour voir s'il y a des changements dans le cerveau, il faut que je fasse des scans.
0: Ben
2: puis
0: oui.
2: Ça veut dire qu'il faut que je fasse un scan avant, un scan après.
0: C'est quand même assez lourd. Là.
2: C'est très lourd.
0: Ouais, ouais, ouais.
2: Donc, il n'y a pas beaucoup d'études qui le font.
0: Okay.
2: Mais globalement, oui, on voit des changements dans le fonctionnement.
0: Donc, il n'y a pas beaucoup d'études, mais il y en a quand même eu. Puis là, je vois que Marie est très attentive parce que j'imagine que ça doit aussi valoir pour d'autres sports, comme par exemple le patinage artistique.
2: Ben oui.
0: Ça change la manière, pas juste nos muscles, mais la manière dont notre cerveau fonctionne.
2: Ouais. Dans le fond, il y a des études qui sont encourageantes, là, qui regardent entre autres là, plus sur l'attention, le contrôle de soi. Il y a un essai clinique qu'on a fait auprès de 240 enfants entre 7 et 11 ans. Donc, je pense que tu as 11 ans, là, c'est à peu près ton âge. Puis on leur a offert 11 semaines de taekwondo débutant. Okay. Et on a voulu voir après 11 semaines d'entraînement, là, un cours semaine, est-ce qu'on va voir des mesures qui vont changer? Puis ce qu'on observe, c'est que oui, ils sont meilleurs au niveau de l'attention. Même les profs vont le rapporter dans la classe que les étudiants, les étudiantes là, étaient meilleurs. Par contre, là où j'emmène la différence, c'est que nous, on l'a testé sur le taekwondo. On ne sait pas si c'est le taekwondo qui fait la différence ou le sport en général.
0: Ouais,
2: parce qu'on sait que faire du sport, c'est bénéfique. On le sait que...
0: Quel que soit le sport.
2: Ouais. Donc, je fais comme une petite métaphore. C'est comme apprendre à conduire. Tu sais, moi, j'ai un bon moteur dans ma voiture. Ça, c'est mon cerveau. Mais quand je commence à conduire, ben, je roule pas vite. Là, j'ai les deux mains sur le volant. Je sais pas comment ça fonctionne. Puis à force de me pratiquer, ben, je vais être de mieux en mieux. Puis je vais conduire de mieux en mieux.
0: Mm-hmm.
2: C'est pas que mon moteur a changé. C'est pas que la voiture a changé. C'est que le conducteur, maintenant, il a appris des choses, puis il est capable de les utiliser. Fait que c'est un peu la même chose quand on va parler du sport puis des arts martiaux. C'est que le cerveau va pas changer comme tel nécessairement, mais à force de le pratiquer, on va développer ces capacités-là puis on va devenir meilleur.
0: Très intéressant. Puis ça, c'est pour des enfants d'ailleurs, c'est ça? C'est Anaïs, je crois, qui nous a envoyé cette... Émilie, Zach et Anaïs qui nous ont envoyé cette question-là. Chez les adultes, est-ce qu'on va voir le même genre de changement? Est-ce que ça nous, entre guillemets, ça nous aide aussi?
2: Oui. Ce qu'il faut comprendre, c'est que c'est plus facile de faire des scans chez des adultes que chez des enfants pour la déontologie. Hein? Donc, fait qu'on a plus facilement accès à des adultes qui veulent se faire mettre dans des scans pour des études.
0: Parce que c'est impressionnant, hein?
2: Ah oui.
0: Qui est déjà rentré dans un scan ici, là, c'est
2: impressionnant. Ça peut faire peur.
0: Mettons, c'est pas comme aller faire une petite marche dans le parc.
2: Non, c'est ça. Donc, on s'est beaucoup intéressé plus aussi au niveau des personnes âgées pour voir le déclin cognitif, justement, avec la vieillesse. Puis, entre autres, là, on a une méta-analyse qui a regardé 17 grandes études. Puis, c'est au total, là, 2300 quelques personnes âgées, là, qui pratiquaient du tai chi ou, puis là, je suis allé regarder, je connaissais pas cet art martial-là, c'est du qigong.
3: Oui. Mm-hmm.
2: Oui,
3: OK. C'est japonais ou chinois, c'est...
2: Ça s'arrête là, ma connaissance.
0: je pensais que t'en avais fait, genre, en Chine.
3: Ma grand-mère en fait.
2: Ben oui.
3: Et elle adore, elle trouve que ça change sa vie et sa santé, même.
2: Oh, ben, c'est beau. C'est vrai.
3: Oui.
2: Tu pourrais y dire qu'il y a des études qui démontrent qu'elle est dans la bonne voie pour garder un équilibre, une bonne forme, une bonne attention. Donc, c'est
0: chinois,
2: super.
0: On me dit du qigong.
2: Ah, ça se peut. Ça se peut.
0: Bref, la grand-mère d'Hermine est sur la bonne voie.
3: Oui.
0: Elle fait du qigong. Mais en fait, ce que je comprends, Mathieu, puis ça, on en a déjà parlé ici à l'émission, là, bouger de quelque manière que ce soit, c'est bon.
2: C'est excellent.
0: Okay? On va le dire. Là. Ouais. On va le dire. Donc, il faut que Marie continue à faire du patinage artistique parce qu'on le sait, c'est bon pour le cerveau. Peu importe la manière dont ça va changer le cerveau.
2: Puis là, je vais faire mon petit papa-père poule. Là. Je vais faire un petit avertissement.
0: Ben, c'est aussi sécurité. C'est aussi ça que tu es, Mathieu.
2: Dans les sports, puis surtout dans les sports de combat, les arts martiaux, on va démontrer qu'il y a des bienfaits. OK, quand on le pratique. Par contre, ce qui est prouvé scientifiquement, puis on le redémontre, c'est l'importance de ne pas recevoir des coups sur la tête. Mmh. Donc, quand on pratique ces sports de combat-là, il peut arriver des coups au visage. Donc, c'est important, si vous le pratiquez, de bien se protéger. Puis si on a un coup sur la tête, de le prendre au sérieux, même si sur le moment, on n'a pas l'impression que ça a fait mal. Donc, des fois, là, les commotions cérébrales qu'on appelle, il va avoir des effets ultérieurs. Donc, c'est super important de bouger, de faire du sport, mais il faut le faire de manière sécuritaire. Puis quand on fait des sports de combat, on essaie d'éviter les coups le plus tard possible.
0: De sages paroles, comme toujours, Mathieu. M. Blanchet, je rappelle que tu es une neuropsychologue et tu répondais à la question d'Émilie, Zach et Anaïs. On leur souhaite, parce qu'on pense peut-être qu'ils pratiquent le taekwondo, une très belle saison de taekwondo. Merci beaucoup, Mathieu.
2: Plaisir.
3: Découvrir et apprendre permettent l'évolution humaine. Voici donc ma découverte de la semaine.
0: Une découverte qui prend la forme d'un légume qui, personnellement, que j'aime bien, personnellement.
3: Ah oui.
0: Ça s'appelle les artichauts.
3: Absolument.
0: Un artichaut. Qui aime les artichauts ici? On
2: les
0: lève la main.
2: Les
3: trempettes
0: chaudes. Oh, Marie! Oh, Marie, c'est pas sûr.
1: C'est en développement.
0: Mais c'est vrai qu'à 11 ans, je pense que j'aimais pas ça non plus.
1: Ouais.
3: C'est spécial.
0: Ouais, c'est
3: justement,
0: spécial.
3: En fait, c'est que cette semaine, j'ai mangé des artichauts avec des amis. Et là, jusqu'ici, il n'y a rien de très nouveau. Je mange en fait souvent les artichauts. J'adore les artichauts. Mais justement, j'ai dit à mes amis de faire l'expérience que j'ai toujours fait avec ma famille quand j'étais petite chez moi, qui est de prendre un verre de lait et de le boire juste après avoir mangé un artichaut. Mmh. Donc, je pensais que c'était commun. Visiblement, ce n'était pas. mes amis étaient quand même perplexes, mais ils l'ont fait et ils n'ont pas eu le choix que d'avouer qu'en effet, le lait goûte plus sucré. Est-ce que tu as déjà essayé ça?
1: Non.
3: Non, hein? OK, bon, dommage. Mais bon, ils m'ont demandé pourquoi est-ce que c'est le cas. Et donc, je n'avais pas de réponse pour eux.
0: Ça fait des grosses semaines, quand même.
3: ça fait des grosses semaines. Moi, je cherche des nouveaux apprentissages. Là. Donc, comme je ne savais pas la réponse, je me suis dit que je n'avais aucun autre choix que d'élucider tous les mystères de l'artichaut. Alors, c'est ainsi qu'a commencé ma quête.
0: C'est quoi un artichaut?
3: Alors, c'est un légume, oui, mais c'est avant tout une plante. Oui. Alors, c'est une plante dans la catégorie des plantes herbacées. Elle est originaire d'Afrique du Nord. Et puis, elle s'appelle Cynara scolymus, de son nom scientifique. Et je tiens à vous dire que son nom vient d'un mythe grec où Zeus était amoureux d'une certaine Cynara et que Cynara, finalement, un jour, a décidé de quitter pour retourner sur la terre des mortels et puis pour la punir et le transformer en artichaut. Alors, d'où le nom de la plante scientifique.
0: Ça, c'est chiant. Quand même.
3: Oui, ça, c'est
0: franchement, Zeus, là,
3: pas fort.
0: Peut mieux faire. Peut mieux faire. Ouais.
3: Exactement. Et donc, c'est une plante. Puis en fait, quand on mange un artichaut, on mange le bourgeon de la plante avant qu'il se soit développé, en fait, avant que la fleur ait fleuri. Et puis, ça explique beaucoup de choses sur l'étrangeté de l'artichaut. Tout ce qui est les feuilles qu'on va éplucher, là, tu sais, peu à peu, en fait, ce ne sont pas ni des pétales, ni des feuilles, tout simplement. Ce sont des bractées. Ça s'appelle comme ça. C'est comme des des pièces florales qui sont chargées de protéger la fleur elle-même. Et donc, le cœur de l'artichaut qu'on va un jour découvrir à force d'enlever les feuilles.
0: Un jour. C'est long, hein? C'est très long.
2: C'est long, ouais, effectivement.
3: N'abandonnez jamais, ça va arriver un jour, je vous le promets. Ce qu'on trouve, en fait, c'est une partie spéciale qui est une partie poilue, finalement.
0: Ouais.
3: Je ne sais pas si tu as déjà vu ça, Marie.
0: Non. Ouais, c'est peut-être ça qu'elle aime pas. Hein.
3: Ouais, mais c'est ça qui est difficile quand on est jeune. En fait, c'est quoi ça? Mettons que vous aviez à dessiner une fleur de façon très primaire, avec un rond et des pétales. Ben, le rond serait en fait le cœur de l'artichaut, qui est le réceptacle floral de la plante, qui est la partie sur laquelle viennent s'ancrer les petites fleurs. Ah. Et les petites fleurs, ce sont en fait les poils qui éventuellement deviendront des petites fleurs mauves qui vont se déployer au soleil.
0: OK, mais quand on mange les poils, on mange des...
3: Des futures fleurs.
0: Des futures fleurs.
3: Exactement.
0: Ah,
3: donc,
0: ça.
3: Justement, est-ce qu'on peut manger les poils? Oui, ce n'est pas toxique, mais est-ce qu'on veut manger les poils?
0: Non.
3: C'est pas très bon. Tu les manges-tu?
0: Bon, j'aime pas ça.
3: Ben voyons donc.
0: Non, mais...
3: hey, je suis surprise.
0: Tout est bon dans l'artichaut. Ah, hein. Tout est bon dans l'artichaut.
3: Tu pries vraiment?
2: Ouais. Mais as-tu pris du lait après?
0: J'ai pas testé.
3: Mais justement.
0: J'ai pas testé.
3: Alors, pourquoi est-ce que le lait est sucré? Parce que c'est quand même ça la question que je me posais à la base.
0: Oui, grosse question.
3: En fait, c'est parce que dans l'artichaut, il y a une molécule qui s'appelle la cinarine. Et qu'est-ce qu'elle fait? C'est que quand on mange l'artichaut, elle va venir temporairement arrêter, donc bloquer les récepteurs qui font le goût sucré sur notre langue. Et quand on va boire un liquide, donc du lait en l'occurrence, ou de l'eau, ça fonctionne avec de l'eau, mais je vous conseille le lait, OK? Ça va rincer la cinarine et ça va faire en sorte que les récepteurs vont comme brusquement se réveiller, se réactiver, ce qui va donner l'impression d'un goût sucré. Donc, testez-le chez vous, je vous le dis, ça ajoute de la magie dans nos vies. C'est malade.
0: Non, mais imaginez, là, votre vendredi soir est plate, vous savez pas quoi faire. Allez au supermarché, un petit artichaut, une pinte de lait, voilà.
1: Et vu que c'est deux heures. Est-ce que Marie, tu vas en manger? Maintenant, t'es
3: convaincue. Ça t'appelle-tu? Ouais.
2: Elle t'a perdu toute crédibilité quand t'as parlé des petits poils.
0: Ouais,
3: ça s'est arrêté là. Mais ça marche aussi avec les cœurs d'artichaut. J'ai fait le test moi-même aujourd'hui pour vous.
0: Ah, oui.
3: Ça marche moins, mais ça marche quand même avec les cœurs d'artichaut. C'est moins prenant comme goût sucré, mais c'est cool. Et aussi, c'est pas la fin des surprises que les artichauts nous réservent. Là. Il y a une molécule dans l'artichaut. En fait, non pas une molécule, des enzymes naturelles, de la cyprosine et de la cardosine, vous savez ça maintenant, qui sont capables de faire cailler le lait. Donc, tu sais, faire coaguler, le rendre plus épais. En général, on n'aime pas ça quand ça arrive, nous, dans nos vies. Il y a des gens qui aiment ça parce qu'en fait, ça peut faire du fromage avec une alternative végétale, contrairement à ce qu'on va utiliser qui vient de l'origine animale en général. Donc, on peut faire du fromage avec de l'artichaut. C'est tellement cool!
0: Non, mais je pense que tu as vraiment...
3: J'ai vendu l'artichaut. Hein?
0: Ben, ouais. Vendu l'artichaut, je pense que tu vas devenir porte-parole probablement.
3: Merci.
0: Très rapidement.
1: Pour les producteurs
0: oui, d'artichaut.
3: C'est
0: alors
3: plein
0: voilà.
3: En plus.
0: Elle est ouverte
3: ouais.
0: À faire des affaires. Hermine Revelle, je vous le dis tout de suite. Merci beaucoup à Marie qui est passée ici en studio. Bravo Marie, c'est ta première émission de radio. Quel naturel. Je pense qu'on peut l'applaudir.
3: Ouais,
0: bravo Marie. Franchement, très bonne question, très bon naturel. On te souhaite une bonne saison de patinage artistique. On te souhaite une bonne saison à l'école 5.

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0: Bienvenue à Maison Makonnen. C'est Rebecca Makonnen qui vous accueille. Ravie de vous accueillir en ce vendredi 25 septembre à l'émission. Aujourd'hui, on va parler de performance, d'hyperproductivité. En fait, est-ce que c'est correct de ne pas devenir la version la plus optimisée de soi-même? Mmh. Je pense que c'est une vaste question. Celle qui dit c'est celle qui va passer l'heure avec nous, Rodney Désir.
1: Bonjour.
0: Bonsoir. Merci d'être avec moi ce soir, d'être avec les invités également. Chorégraphe, documentariste, directrice générale, fondatrice d'innovation sociale. Est-ce qu'on dit AKO Studio ou AKO Studio?
1: AKO.
0: AKO Studio. Voilà. Qui va investir notre espace d'intimité, comme j'aime bien l'appeler depuis le début de la saison. Raphaël Goyer-Pétrin aussi sera notre explicateur. On va parler de viralité, qui ne veut pas nécessairement dire popularité. Mais avant, j'avais envie de parler avec toi, Rodney, de caméras. Pourquoi les caméras sont partout? Pourquoi est-ce qu'on met des caméras partout en ce moment? Bon, sur une sonnette de sa maison, OK, je peux comprendre, on veut voir qui sonne à la porte.
1: Et même là.
0: Ouais, ben oui, les lunettes intelligentes et perverses de Meta, ça c'est autre chose. Mais t'as peut-être entendu parler de Dyson et sa brosse à dents à 500 $?
1: Donc oui, je me suis dit déjà d'investir autant sur une brosse à dents, c'est quand même intéressant comme questionnement social.
0: Absolument, mais tu sais, déjà Dyson avait des séchoirs à 600 $, donc pourquoi pas 500 $ pour une brosse à dents, mais munie d'une caméra pour retransmission en direct, tu peux regarder l'intérieur de ta bouche, finalement. Et le lave-vaisselle miellé. à l'intérieur de la porte, il y a une petite caméra pour superviser le lavage selon nos préférences personnelles.
1: Mais ce que ça renvoie, moi, je me demande vraiment, qu'est-ce que les gens... C'est quoi les fantasmes derrière ça?
0: Excellente question. Hein? Apparemment, tout ça, c'est pour un rendement énergétique optimal.
1: Non.
0: Mais... Toi, tu trouves ça envahissant.
1: Non, c'est sûr que c'est pas pour ça. Ça, c'est marketing. OK.
0: Mais pour vrai, est-ce qu'on peut parler de la question d'envahissement? Est-ce que j'ai besoin de voir qu'est-ce qui se passe à l'intérieur de ma bouche? C'est pour ça que je vais chez le dentiste.
1: Ben, il y a l'envahissement, mais il y a aussi le fait, par rapport à la propreté aussi, là. Tu sais, ton lave-vaisselle, c'est pour laver quelque chose. Ta bouche, c'est pour laver quelque chose. À la fin, qu'est-ce qu'on veut d'aussi propre? Puis qu'est-ce qu'on veut connaître des microbes? Là, c'est un petit peu intrusif. Oui, c'est beaucoup intrusif.
0: C'est très intrusif. Ouais. Est-ce que c'est nécessaire de percer tous les mystères de notre quotidien?
1: Ça dépend qu'est-ce qu'on veut en faire.
0: Minuscule soit-il.
1: Non. Le mystère, c'est tellement... Ça goûte bon. tu veux pas tout savoir de quelqu'un. Tu veux quand même garder une certaine gêne.
0: Ouais.
1: Apprendre à la découvrir. Moi, découvrir mon lave-vaisselle, j'ai aucun intérêt.
0: Découvrir l'intérieur de ta bouche, j'ai pas une petite fascination
1: non
0: pour
1: plus.
0: Ça?
1: Non, mais non, je laisse ça à mon dentiste.
0: Et comment jumeler ça, le fait qu'on mette des caméras partout, à notre désir d'intimité, à notre droit à la vie privée?
1: Ah ben c'est sûr que les données, il faut se demander où est-ce qu'elles s'en vont.
0: Ouais.
1: C'est la première des questions à se demander. Puis aussi, mais combien de temps t'as pour regarder ta bouche pendant que tu laves ta bouche? Honnêtement, il te faudrait quasiment une demi-heure.
0: Moi, j'ai l'impression que si on crée ce besoin-là,
1: ouais.
0: on va basculer dedans. Là, je veux dire, éventuellement, on va l'essayer puis on va se dire, hey, pourquoi pas? Pourquoi pas voir l'intérieur? L'interstice entre mes deux, je sais pas, molaires pour... ça se peut-tu, un espace entre deux molaires? Je m'y connais pas trop, là, mais tu sais, on va vouloir voir qu'est-ce qui se passe. On va trouver ça fascinant, puis là, ça va devenir un nouveau besoin.
1: Ben, je pense que ça risque de rebuter certaines personnes après ça dans le rapprochement physique. Là, on s'entend, t'as pas envie de savoir qu'est-ce qu'il y a dans une bouche.
0: Je comprends, mais j'ai l'impression que si on fait ça, on va continuer de mettre des caméras partout. merci de passer l'heure avec
1: merci.
0: Nous, Rodney Désir. On laisse entrer les invités.

0: On a commencé à s'en aller dire, je prends des photos déjà dans l'hyperproductivité, Geneviève Morin. J'allais demander, pour installer cette discussion, est-ce que vous faites de l'ultra trail ou est-ce que vous êtes un pigiste qui cumule 6 jobs? Est-ce que vous avez ressenti de l'empathie pour l'athlète australienne Joanna Wiechick, qui a été, est-ce qu'on dit victime ou est-ce qu'elle a subi un épisode de diarrhée pendant une compétition de fitness High Rocks en Chine la semaine passée? Elle a poursuivi l'épreuve malgré tout et l'a remportée. Tout le monde autour de la table fait non de la table. Elle s'est excusée d'ailleurs. Elle s'est excusée après d'avoir continué parce que c'est devenu un peu insalubre. Mais bref, le dénominateur commun de tout ça, c'est le dépassement de soi. La course à la performance, une course à laquelle on prend tous et toutes part à divers degrés. Mais comme je le disais en ouverture, est-ce que c'est correct? On peut-tu pas devenir la version la plus optimisée de soi-même? On va poser la question à un prof de sociologie du sport, une communicatrice créatrice de contenu multiplateforme et une gestionnaire de crise ex-adrénalinomane, qui est donc la version francophone de Adrenaline Junkie, je pense.
1: On fait des cercles d'entraide.
0: C'est ça, qui plaide maintenant pour la paresse. Bienvenue à vous trois, Nicolas Moreau, Caroline Huard et Geneviève Morin. Merci d'être avec nous.
2: Merci.
0: Vous avez tous fait nom de la tête quand j'ai parlé de Joanna, parce que vous en avez entendu parler, vous avez vu les images. Ouais. Mais pourquoi on veut, commençons par cette grande question très vaste, pourquoi on veut toujours aller plus loin, plus fort, plus longtemps?
2: Mon Dieu, ben c'est une grande
0: vas-y,
2: question.
0: Vas-y, Caroline.
2: Moi, je pense que c'est parce qu'on recherche une forme d'approbation là-dedans, t'sais, autant par les autres que même, je dirais, par nous-mêmes. T'sais, je pense qu'on veut, on veut avoir une image de nous là, qui rentre dans ce qui est considéré comme quelqu'un qui a du succès, quelqu'un qui a de la valeur, quelqu'un qui mérite d'être aimé, d'être apprécié, d'être admiré. Fait que je pense que c'est autant dans notre regard qu'on a internalisé là, les standards sociaux, mais beaucoup dans le regard des autres aussi.
3: Puis on le fait même quand ça va mal. Moi, c'est ça qui me troublait quand j'y réfléchissais. Puis je m'en venais, je me disais, parce que je sais que tu as parlé d'avoir un burn-out, un épuisement. Puis moi, en ce moment, je me sépare. Puis mon algorithme le sait que je me sépare. Okay. Il m'envoie sans cesse des vidéos du coaching, de comment je devrais bien me séparer, comment je devais être
0: rendue. Comment bien réussir sa séparation.
3: 3 mois, 4 mois, 5 mois plus tard. Puis là, je me tape sur la tête parce que j'ai pas bien fait les étapes que je devrais faire, même dans ma séparation. J'avais aussi une autrice de Libérer la paresse qui disait...
0: Oui, le collectif que tu as dirigé.
3: Oui, que j'ai co-dirigé
0: avec Nathalie Anne Roy.
3: Où on faisait une réflexion justement là-dessus. Puis elle disait, elle a eu le cancer. Puis elle disait, mais je voulais performer mon cancer. Mm. Fait que même dans l'épuisement, même dans la tristesse, même dans la maladie, on dirait qu'on n'échappe pas à cette mise en scène de soi, à cette recherche de validation. On n'arrive pas à vraiment s'écraser, même dans les moments où on devrait être dans le mur.
0: Mais en sport, Nicolas Moreau, parce que vous êtes professeur titulaire sociologue du sport, les raisons ne sont pas les mêmes?
4: Non, en sport, c'est un peu différent parce que le dépassement de soi fait partie intrinsèquement, en tout cas, du sport élite. Pour le sport amateur, c'est un peu plus compliqué. Mais je voudrais revenir par rapport à pourquoi, en fait, on est toujours performant, etc. Il y a vraiment eu, pour moi, un passage dans les années 80 où on est passé d'une société où, en fait, les normes sociales étaient de l'obéissance, la discipline. Donc, par exemple, un bon ouvrier était celui qui arrivait à l'heure et celui qui faisait les tâches qu'on lui demandait. Et depuis 30, 40 ans, on a vraiment une société où les normes d'autonomie, de responsabilité individuelle, d'initiative personnelle ont pris vraiment le dessus. Et ces normes-là font que c'est beaucoup plus difficile aujourd'hui d'être un individu juste fonctionnel par rapport à un individu il y a 40, 50 ans. C'est plus difficile aujourd'hui pour nous de fonctionner socialement que pour nos parents, grands-parents. Génériquement, ça nous rend plus fragiles. Et dans ce contexte-là, la performance, c'est juste de coder plus à cette norme-là d'autonomie, de responsabilité et d'initiative. Et le sport, c'est exactement une plateforme où ces normes-là s'expriment de façon par excès, si vous voulez, avec le contexte aussi en sport où depuis 30 ou 40 ans, les sportifs sont devenus des icônes sociales, ce qui n'était absolument pas le cas avant.
3: Ouais. Donc, c'est très individuel aussi. C'est je trouve ça passionnant parce que le lien que je fais, c'est avec le monde du travail. T'sais, on fait des évaluations de performance qui sont très individuelles aussi, alors que ça devrait être
0: collectif.
3: Du travail d'équipe, ça devrait être collectif. Moi, je rêve d'un monde du travail où la performance est évaluée de façon en fonction du travail d'équipe. équipe où les objectifs sont mis en place collectivement aussi, où les gens y ont les ressources nécessaires. Puis quand tu évalues de façon individuelle comme ça, ben là, tu as peut-être un employé qui va surperformer aujourd'hui, mais qui va être épuisé demain.
0: Ouais.
3: Alors personne n'est gagnant que de sa performance individuelle à lui. Là.
0: On va y revenir à ça, à la productivité en groupe. Rodney, si t'avais levé...
1: Oui, si je fais un pont avec la danse, moi, je chorégraphe, puis c'est certain que, comme les sportifs, c'est la même chose, on a une barre, t'sais, on veut la dépasser à chaque fois, puis si jamais... Mais tout ce qui est d'excellence...
0: Repousser les limites du corps.
1: Oui, c'est ça. Puis dans le fond, c'est que ta limite est toujours une limite à refranchir, mais en ce moment, il y a comme une double performance. Il y a la performance sportive d'excellence de figure publique, puis en plus de la performance sociale de est-ce que j'ai un bon métier, finalement, ou est-ce que j'ai...
0: OK, ça, c'est intéressant. Qui nous a vendu l'idée qu'il faut être occupé?
1: Ah.
0: Parce que moi, par exemple, dans mon milieu, là, je suis contente que ça vous fasse rire, dans mon milieu, on se sent tellement mal quand on se fait demander « Ah, j'avais un petit moment que je t'entends plus, je te vois pas. Sur quoi tu travailles? » Puis on répond « Eh, il n'y a pas grand-chose en chantier. » On sent mal parce qu'on n'est pas en train de travailler sur quelque chose. Donc, qui est le responsable de ça? Qui nous a vendu l'idée? C'est de la faute à qui qu'il faut qu'on soit occupé?
2: Bien là, ça dépend si tu sais à quel point on veut ratisser plus large ou aller dans un concept. Mais tu sais, moi, je pense que c'est selon les recherches que j'ai faites pour Applovente,
0: oui,
2: la saison sur la culture de la performance, c'est beaucoup, en fait, dans un système capitaliste.
0: C'est la faute des capitalistes!
2: Donc, tu sais, c'est pour ça que
3: on
2: je dis...
3: On va encore se faire dire qu'on est des woke.
2: Oui, oui, mais non, mais en fait, c'est que on devient nous-mêmes, tu sais, des petites entreprises qui doivent, tu sais, qui doivent fournir, qui doivent produire. Mm-hmm. Puis, tu sais, on va le voir, par exemple, sur les médias sociaux, on va faire de la mise en scène, tu sais, notre même... Tu sais, parce que là, toi, on parlait de l'exemple d'être une personnalité publique.
0: Ouais.
2: Où est-ce que notre charge de travail est potentiellement visible aux yeux des gens? Tu sais, ils voient à quel point on revient souvent dans l'horaire, les cases horaires télé.
0: Absolument.
2: Ou à quel point...
0: Ou pas du tout.
2: Alors que peut-être qu'on est en train de travailler sur quelque chose. Oui. Exactement.
0: Oui, mais là, c'est encore ça. T'es mieux d'avoir un livre à écrire. Là, tu prépares un balado, un documentaire.
2: Exactement. Exactement. Mais maintenant, avec les médias sociaux, même si on n'est pas une personnalité publique, on peut quand même mettre en scène, tu sais, ce qui se passe. Est-ce qu'on fait du sport? Est-ce que les enfants ont des beaux gâteaux de fête? Est-ce qu'au travail, on a eu une promotion? Donc, tu sais, tout le monde, par extension, maintenant, a une performance à offrir ou, tu sais, doit s'afficher comme quelqu'un de performant aussi.
1: Mais même le désastre devient une performance. Mm-hmm. T'es blessé,
0: qu'est-ce
1: t'es à l'hôpital. Faut que tu prennes une photo pour dire je vais vraiment mal, mais ça va, j'ai des bons soins, j'ai une bonne équipe, j'étais là-bas. Donc, même le désastre
0: donc,
1: devient...
0: Donc, je suis en train de performer ma convalescence ou ma maladie.
1: Exactement.
0: C'est ce que tu disais tantôt à Geneviève avec celle qui a écrit sur le cancer. On vient d'en glisser un mot en parlant des réseaux sociaux. Il y a définitivement une part de spectacle. Donc, performer, ça implique un public, des spectateurs. Donc, dans le fond, c'est de la faute du sport, Nicolas.
4: Pourquoi ça serait la faute du sport?
0: Parce que on fait ça dans des arénas, dans des stades, aux Olympiques, il y a des spectateurs.
4: Oui, mais par exemple, si on prend le phénomène du dopage, on se rend compte aussi que le dopage existe chez les gens qui ont des handicaps aux Jeux paralympiques. Les gens vont mettre par exemple des punaises en dessous de leurs fesses pour augmenter la circulation sanguine,
0: c'est
4: etc. Oui, où ils s'amputent un bout de doigt pour augmenter la circulation sanguine, etc. Il y a des formes de dopage chez les paralympiques. Il y a peu de gens qui regardent ça, hélas, je condamne ça, mais donc c'est pas forcément la faute du public en général, ça fait aussi partie
0: de... Non, mais c'est la part du spectacle, c'est ça que je voulais dire.
4: Oui, ça fait partie aussi des normes, encore une fois, des normes sociales, de la régulation sociale, du fait aussi qu'on se reconnaît uniquement par la performance et que, par exemple, pour le sport, mais aussi pour le travail, aujourd'hui, il faut s'identifier, il faut aimer son travail, ce qui est très nouveau, ce qui n'existait pas chez les parents et les grands-parents, mais même ton émission a ton nom. Je veux dire, à un moment, il y a une identification complète entre le travail. Comment veux-tu ne pas performer toi-même sur toi? Tu aurais dû pas prendre un nom comme ça.
0: Non, puis en même temps, je me dis qu'il y a d'autres raisons, mais c'est intéressant. En même temps, on dit qui est le coupable, le capitalisme. Ça sert qui, cette quête de performance?
2: Ben,
0: est-ce que c'est le système capitaliste? Est-ce qu'on tourne en rond?
2: Ben, en fait,
0: Caroline,
2: je pense que... Tu sais, à différentes époques, probablement qu'il y a différentes structures, différentes personnes qui en bénéficiaient. En ce moment, tu sais, je pense que c'est encore là, tu sais, je pense que c'est l'élite économique, tu sais, les ultra-riches qui bénéficient de tout ça indirectement. Mais je pense que c'est quelque chose qu'on a tellement internalisé que même si par exemple, le fait de performer ou pas n'aurait pas nécessairement un impact. Je ne vais pas rendre Mark Zuckerberg plus riche parce que, par exemple, j'ai publié quatre fois ouais. sur Facebook cette semaine. Je ne pense pas que c'est directement ça. Je pense que c'est quelque chose qui est tellement en nous que même si travailler un peu plus fort ou moins fort n'aurait peut-être pas nécessairement de conséquences directes,
0: ouais.
2: nous, on a internalisé qu'il faut qu'on se sente occupé aussi. Il faut qu'on sente que si on se repose, qu'on l'a mérité, entre guillemets. Mmh. Et moi, je sais, en travaillant sur le balado, ce que je me suis rendu compte, c'est que j'en étais venue à confondre le fait d'être constamment occupé, sollicité, même éparpillé, puis dans un sentiment d'urgence, avec une réelle productivité, tu sais, le fait de réellement créer quelque chose qui va peut-être mmh. rapporter quelque chose, que ce soit à moi, puis peut-être à Mark Zuckerberg.
0: Ouais.
2: Mais j'en suis venue à confondre tout ça. T'sais. Donc, je pense que autant à la base, c'est un système qui a été mis en place parce qu'il y a des gens qui en profitaient. Je pense qu'on l'a tellement internalisé que c'est en nous aussi. Puis c'est quelque chose que je pense que c'est peut-être une des premières étapes à faire avant de pouvoir changer le monde autour de nous. Je pense qu'il y a déjà des prises de conscience à faire sur notre façon d'interagir avec ce concept-là.
0: Ça, c'est intéressant. Puis
3: c'est en cours. Moi, c'est ça. Cette déconstruction-là, je la vois beaucoup à l'œuvre. Puis sans vouloir faire un stéréotype générationnel, là, mais dans le monde du travail, dans le monde de la gestion, en tout cas, j'en vois de plus en plus des gens qu'on leur dit félicitations pour ta promotion, puis ils disent non merci. Non, merci.
0: Ah oui?
3: Je la veux comment pas, ta
0: on
3: promotion.
0: On refuse des promotions?
3: Je veux pas plus d'argent, je veux pas plus de responsabilités.
0: De travail, plus de... Ah oui?
3: Je veux une vie plus équilibrée, je veux voir mes enfants. Je vois aussi des gestionnaires, là, des directrices d'école revenir prof, des directrices d'organismes revenir intervenantes, des gens qui disent, non, moi, je veux une vie là, plus équilibrée. Au lieu d'être un athlète puis faire les Olympiques dans un secteur, je veux toucher à différents secteurs. Je veux être un petit peu moins bon dans tout, mais je vais avoir plus de plaisir. Mm-hmm. Fait que la déconstruction est un peu à l'œuvre.
0: Est-ce que ça veut dire que l'image du succès est en train de changer?
3: Mais moi, j'ai exactement cette impression-là. Oui, oui, je trouve qu'on a vraiment quelque chose à apprendre des autres générations qui arrivent puis qui disent, moi, sans vouloir promouvoir la flemme, là, c'est pas ça que je suis en train de dire, puis qu'on reste tous sur notre sofa aujourd'hui, mais qui essayent d'avoir une vie plus riche, plus équilibrée, plus libre aussi, puis se défaire de ces constructions-là, puis les remettre en question. Là. Puis,
1: ben, c'est peut-être la manière d'arriver au succès. Mm-hmm. Parce que dans le fond, le succès, je pense pas que c'est mal en soi. C'est vraiment comment on l'atteint.
0: Ouais,
1: c'est quoi le succès?
0: Oui, mais est-ce qu'on fait des sacrifices de sommeil, de vie personnelle? Est-ce
1: oui, sauf qu'avant, on n'avait pas besoin de filmer notre entraînement 30 Absolument. Heures par semaine.
0: Ça, c'est intéressant parce que la technologie, tu l'as dit, les réseaux sociaux aussi, Caroline, ça change tout. La technologie également, parce que maintenant, tout se mesure. Tout est quantifié. On a des montres pour nous dire si on court vite, pas assez vite. C'est quoi le nombre de kilomètres, le kilomètre par heure, bref. On peut quantifier notre sommeil également. Duolingo va nous dire combien de langues on a réussi à apprendre. Donc, c'est quoi l'impact de ça?
4: Ben, en tout cas, en sport, c'est important. J'ai fait des études sur l'addiction au sport, sur les personnes qui se définissent comme addictes. Et en fait, une des dimensions importantes, c'était vraiment que, en fait, la quantification amène toujours le plus.
0: Ouais.
4: Donc, le fait d'être, par exemple, sur Strava, pour pas le nommer, ou ce type d'application-là de course à pied, fait qu'à un moment, on veut toujours être le roi, la reine du meilleur kilomètre. Donc, c'est sûr que ça accentue et le fait aussi d'être visible et voilà, donc il y a des gens qui se déconnectent complètement de ces applications là parce que ce qui est intéressant aussi c'est comme tu dis il y a des applications qui nous permettent de nous quantifier, mais il y a aussi une fatigue de la quantification. Et je remarque que quand j'interroge aussi, il y avait aussi beaucoup de gens qui ont commencé à courir, qui se sont dépassés, et après ils s'enlèvent, ils veulent courir sans la montre, ils veulent courir sans les applications, juste pour justement prendre du recul par rapport à cette société-là et freiner du dépassement de soi. Donc le sport peut être soit le miroir vraiment du dépassement de soi, ou soit aussi un frein au dépassement de soi. Donc moi, j'ai vraiment vu les deux facettes. Donc le sport, donc ça peut être c'est ça.
0: En même temps, ça peut être une source de motivation, non? Moi, je cours pour faire je suis gênée de le dire.
2: Je m'entraîne pour faire
0: un 10 km. C'est, pour moi, plein de gens qui nous écoutent, c'est rien, mais moi, il y a 6 mois, j'étais pas capable de courir plus que 5 km. Donc là, j'ai une montre pour calculer combien. Puis c'est vrai que ça devient un piège. En même temps, je suis une femme sur les réseaux sociaux, une femme de 60 ans qui est espagnole, qui a commencé à courir à 45 ans, qui est grand-mère, mais qui a l'air d'une fille de 28 ans. Est-ce que c'est une motivation ou ça devient un piège? cette idée de performance?
4: Mais en fait, c'est les deux en même temps. C'est-à-dire que c'est motivant. En même temps, l'entre-soi peut faire qu'il peut y avoir une fatigue. Si dans ta préparation de 10 kilos, tu commences toujours à te comparer et qu'à un moment, tu te blesses. Je pense que le piège, il est de plus prendre le plaisir. Je pense qu'à un moment où le sport, ça doit être, surtout qu'on n'est pas professionnel, toutes les études montrent qu'à partir du moment où on prend plus de plaisir, c'est qu'il y a un problème et qu'on a un rapport, on va dire, toxique au sport. Après, il y a les blessures également, mais quand on commence à courir, les blessures sont un peu inévitables.
1: Mais c'est là qu'on se blesse aussi. Souvent, c'est à ce moment-là qu'on va se blesser parce qu'on est tellement plus dans le plaisir que le contact au corps est différent. Puis la valorisation aussi, on parle peu de la notion de qu'est-ce que ça amène dans le corps, l'adrénaline, la dopamine.
0: C'est vrai.
1: Dans le fond, les réseaux sociaux, la valorisation du like t'envoie la dopamine. Ta récompense est plus d'arriver à faire 10 km, qui est extraordinaire. Moi, je fais même pas 5 km. Là,
0: super,
1: Rebecca, donc...
0: merci. Je trouve ça vraiment dur, en fait. Mais vous me verrez jamais. Je suis pas abonnée à Strava, puis vous me verrez jamais publier ça sur les réseaux sociaux. Je trouve ça intéressant parce que c'est quoi la nuance à faire entre la performance et juste la persévérance? Que ce soit en sport ou dans nos vies.
2: Moi la distinction, je la vois vraiment. Puis, tu sais, ça rejoint un peu même, tu sais, le fait d'utiliser des applications de quantification. Puis même dans les loisirs, tu sais, par exemple, il y a des gens qui vont afficher tous les livres qu'ils ont lus dans une année, puis ça va devenir pratiquement une compétition aussi. Ouais. Mais ça peut tout à fait être quelque chose de motivant, tu sais. Puis je pense à quelqu'un, par exemple, qui vit avec une neurodivergence.

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2: Plus atteignable, même juste de faire notre lit le matin, on sait que c'était les bienfaits de ça, ça s'additionnait après, là, puis on pouvait construire quelque chose de solide, mais il fallait que la personne, tu sais, ait développé des outils pour savoir qu'elle mérite quand même qu'on prenne soin d'elle, puis elle mérite quand même, tu sais, elle était quand même une bonne personne, même si elle n'a pas réussi à le faire.
3: On dirait que tout ce que tu viens de dire, ça pourrait être dit à un enfant.
2: Je pense qu'on a
3: pas
2: besoin...
3: Pas dans le sens que c'est infantilisant, mais dans le sens que le culte de la performance, j'imagine que ça se transmet, mais... Qu'est-ce qu'on fait avec justement des enfants qui veulent commencer un sport, sont peut-être pas super bons, est-ce qu'ils continuent, ou peu importe, la lecture ou un défi?
4: C'est tellement difficile. Moi, je m'attrape tout le temps avec mes enfants. Je m'attrape tout le temps à projeter sur eux cette culture de performance-là.
3: Puis là, on travaille si fort,
4: ça part de nous. Hein? Puis Tricia Hersey, dans Rest is Resistance, elle a écrit, elle a dit, la culture de l'épuisement s'arrête avec moi. Mm-hmm. Puis c'est là-dessus que je travaille tout le temps avec mes enfants, quitte à paraître un petit peu marginale ou alternative là, à l'école. Parce que moi, je dis aux profs, on ne va pas faire tous les devoirs. On ne va pas toujours arriver à l'heure. Moi, quand j'ai des rencontres de parents, que tout le monde me parle du karaté, des sports, de ci, de ça, moi, ça se peut que mon enfant ne fasse pas d'activité parascolaire parce que je refuse de les stresser et de me stresser avec ça. Là, on est dans les écoles secondaires. Est-ce qu'on veut la meilleure école, la plus prestigieuse, ou on veut une école de quartier qui va faire du sens? Est-ce qu'on veut toujours la meilleure note, la meilleure présentation orale, ou on veut quelque chose qui est juste...
3: Mais ça, c'est presque radical, c'est difficile. Ce que tu racontes dans le contexte actuel, non?
4: Écoute ça, puis mettre le feu, mais fait que c'est vraiment d'essayer de pas leur transmettre ça, puis j'y arrive plus ou moins, puis je suis pas tout seule non plus à avoir de l'impact sur leur façon de voir. Je vois ma fille qui a 14 ans, qui déjà a accès à TikTok, qui a des apps dans lesquelles elle rentre notamment sa nourriture ou des choses comme ça, puis je me disais 14 ans, tu sais, c'est un petit bonheur là, pour être exposée à tout ça. Fait que je pense qu'on a vraiment un travail, parce que nous, ça nous vient de nos parents aussi, ça devient notre culture. Mais c'est ça, des fois...
3: C'est un combat de tous les instants.
4: Les secrétaires d'école me trouvent un peu spéciale.
3: Nicolas, qu'est-ce qu'on fait avec ces enfants-là? Est-ce qu'on peut les spécialiser super tôt à dire, comme toi, tu vas être un athlète de hockey, ou si l'enfant trippe, on les encourage... Non, tu fais non de la tête?
5: Non, définitivement, toutes les études en sciences du sport montrent qu'on ne spécialise pas un enfant en bas âge dans un sport en particulier, à peut-être l'exception de la gymnastique, mais
3: c'est
5: sinon...
3: C'est quoi, en bas âge?
5: Avant 13-14 ans.
3: OK.
5: Donc, faut faire beaucoup de sports qui touchent à tout. Il faut avoir une littératie, ce qu'on appelle une littératie physique importante. Donc, autant de toucher de la balle, de courir, de s'amuser. L'idée, quand même, c'est de s'amuser et prendre du plaisir. À partir du moment où votre enfant ne prend plus de plaisir dans un sport... Il va pas jouer dans la Ligue nationale de hockey. Oubliez ça, là. Ça n'existe pas.
4: Et moi, c'est là que j'ai parti des grands ballets canadiens. Quand j'ai arrêté d'avoir du plaisir.
6: Ben, il faut parler vraiment, de danse, là. En fait, ça me parle tellement, là. J'ai quand même une thérapie en direct.
3: Mais parlons de ça. C'est censé être quoi, la place du plaisir?
6: Ben, le plaisir devrait être au centre de la performance. Merci. Parce que si t'as pas de plaisir, tu sais pas pourquoi tu le fais. Puis moi, je me rappelle encore, en secondaire 5, je finissais mon secondaire en danse, puis ma prof me disait, c'est pour ta note que tu le fais. Puis quand je suis arrivée au cégep, tout seul, plus de prof, pour le plaisir, j'étais pas capable, je tremblais à faire mes gestes. Fait que j'ai arrêté, je suis tombée dans une dépression. Bon, le reste suit, mais ce que ça envoie, c'est que si t'as plus le plaisir, tu sais pas pourquoi tu le fais. Donc là, c'est là où ce qu'on a notre société en ce moment, on a de plaisir, c'est les réseaux sociaux, c'est les likes. Donc, ton plaisir à toi, il vient de où? Puis merci de dire aux enseignants, on le fera pas le devoir de plus.
3: Hey, on dirait que ça se peut pas faire ça.
2: Puis même, tu sais, j'ajouterais, dans le balado, dans Pleuvante, on a un psychologue qui nous explique qu'il y a pas mal un consensus scientifique sur le fait que le bien-être, c'est ce qui va être précurseur à la performance dans le contexte du travail. Fait que tu sais, même aussi, dans les milieux de travail, si le bien-être n'est pas là, on peut pas s'attendre à une performance du moins soutenu, peut-être à court terme, mais au final, on n'aura pas une aussi bonne productivité de la part des employés. Fait que, ça rejoint ça dans le sport. Puis moi, une distinction que je trouve importante, souvent on parle, puis entre autres on parle de paresse, c'est que des fois on en tête que le disons sur un continuum entre la productivité ou la performance, ben, l'autre extrême, ça serait de rien faire. Mais alors que c'est pas ça, c'est de faire des choses qui vont nous nourrir autrement.
3: Ouais, il peut y avoir un juste milieu.
2: En fait, c'est que peut-être que là, je garde aller au gym, ça sera pas possible. J'ai eu une grosse semaine, mais peut-être que j'ai envie d'aller marcher dans la forêt. Fait que, tu sais, ça peut prendre d'autres formes, ou peut-être que...
3: Ça fait des belles photos sur Instagram aussi.
2: En plus, on a plus de likes, puis tout ça, c'est plus beau que le gym.
3: Donc,

0: Donc, est-ce que c'est correct? Je comprends que le plaisir, parce que c'est, tu oui. abondais dans ce sens, Nicolas, doit être au centre de cette performance. Est-ce que c'est correct alors de ne pas devenir cette version optimisée de soi-même?
1: Oui.
0: Que ce soit en sport ou autre chose, le meilleur employé, la meilleure animatrice de radio, la meilleure coureuse? Là.
1: Oui, il y a juste... La société nous encourage à ça, donc il y a toujours un risque de... comment je vais vous dire ça de,
0: d'être ostracisé.
1: Ouais, d'être... Mais après, c'est aussi ces personnes-là, ou c'est aussi le fait de résister qui fait que les mentalités changent.
0: Mmh.
1: Parce que si on fait toujours s'accorder aux normes sociales, bah, il n'y a pas de changement social.
0: Ça,
1: donc,
0: c'est intéressant.
1: Donc, si vous voulez que le monde change, eh ben, faut résister. C'est un principe bête et méchant en sociologie,
0: Non, on résiste en faisant des siestes, on résiste par la paresse. Est-ce que c'est de plus en plus valorisé, la paresse? Toi qui as écrit qui as dirigé un collectif là-dessus.
2: C'est tout un combat, puis les autrices qui étaient dans le collectif sont elles-mêmes leurs pires ennemis, là, puis on s'attrape toutes de temps en temps, on a beau avoir des beaux discours, là, c'est difficile, il faut toujours se le rappeler. Puis, tu sais, quand tu disais des fois, on fait d'autres choses, puis on se repose autrement, mais moi, je milite pour le droit au rien, là, tu sais, le vrai repos, là, s'écraser dans du rien, puis pas du repos parce que c'est plus productif, parce que c'est plus créatif, puis parce qu'il y a d'autres choses qui vont émerger, mais juste le repos complet, puis d'en faire moins, puis tout ça participe à une culture aussi de la décroissance, un petit peu, dans laquelle
0: les gens... La décélération.
2: Puis moi, j'ai jamais été aussi heureuse de danser que depuis que je suis plus au Grand Ballet, que je danse dans ma cuisine.
0: Ouch!
3: Mais l'excellence n'est pas négative pour autant. L'équilibre, puis la quête d'excellence est aussi un sujet qu'on pourrait aborder.
0: Hey, je me sens beaucoup mieux. J'aimerais juste dire qu'à l'aube de mon 10 km, je me sens beaucoup mieux. Merci Nicolas Moreau, sociologue du sport. Caroline Huard, alias Looney, 3e saison de ton balado à plat ventre consacré à l'hyper-performance et sur audio. Geneviève Morin, co-directrice avec Nathalie Anne Roy d'une foule d'ouvrages collectifs, mais notamment libérer la paresse. Moi, j'ai plus de siestes, moins de courses. Merci à vous trois. Merci, Rodney. Tu restes avec moi pour le restant de l'émission. Au retour du bulletin d'information, voilà ce que je voulais dire. Raphaël, notre explicateur, est là pour nous dire que viralité ne veut pas dire popularité. Merci à vous trois. À tout de suite.
1: Merci.

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3: Bonsoir, ici Marc-Antoine Leblanc. Voici vos informations. Des allégations d'ingérence étrangère bouleversent la 30e journée de la campagne électorale au Québec. Des médias de Québécois ont rapporté que le gouvernement du Québec a été informé d'une possible tentative d'ingérence des États-Unis pour influencer les résultats du scrutin du 5 octobre. En soirée, la chef caquiste dit avoir été informée samedi des publications d'un groupe en ligne suggérant que les États-Unis puissent vouloir favoriser le Parti québécois. Julianne Lapointe fait le point.
4: Le spectre de Donald Trump ressurgit à moins de 10 jours du scrutin.
5: Des possibles risques d'ingérence étrangère dans l'élection québécoise.
4: Une sortie impromptue de Christine Fréchette pour réagir aux allégations d'abord rapportées par des médias de Québécois.
5: Alors moi, c'est au cours des derniers jours que mon équipe m'a informé de documents qui existent en ligne, qui font état de possibilités d'ingérence dans l'élection québécoise.
6: J'apprends aujourd'hui dans les médias que c'est une source de préoccupation.
4: Les chefs, comme le péquiste Paul Saint-Pierre Plamondon et le libéral Charles Milliard, reprochent à Christine Fréchette d'avoir une fois de plus manqué de transparence.
6: Je suis surpris aussi qu'on choisisse deux jours avant le vote par anticipation pour sortir cette information-là.
7: Si Mme Fréchette est au courant depuis quelques semaines, pourquoi elle n'a pas profité des appels qu'elle a eus avec les chefs d'opposition?
4: Car ses adversaires